0: et dans l'avenir. Il a eu un nom qui, vous savez, Christ s'est tellement rabaissé, il n'y a personne qui puisse se rabaisser plus bas que Christ. Et c'est pour cela que le Père Céleste l'a élevé au-dessus de tout. Il n'y aura jamais quelqu'un qui va occuper une position au-dessus de Christ. Mais pourtant, les faux docteurs enseignent aujourd'hui que les hommes doivent se lever au-dessus de Christ. Attention, il n'y a rien au-dessus de Christ, parce que Christ, c'est tout. Il remplit l'infiniment petit et l'infiniment grand. Il n'y a rien au-dessus de Jésus-Christ, et il n'y a rien en dehors de Christ. Ils vont vous enseigner à renier le maître qui les a rachetés, vous voilà. Israël, qui t'a sorti d'Égypte? Est-ce que c'est le veau d'or ou c'est le Dieu d'Israël? Parce que si c'est le Dieu d'Israël, il dit dans Exode 20, verset 23, que puisque tu m'as vu te parler, tu n'as pas vu mon visage, alors ne construis pas une statue qui me ressemble. Mais quelques versets plus loin, Israël va construire une statue. Folie des hommes, folie des hommes. 2 Pierre 2, verset 14. 2 Pierre 2, verset 14. Ils ont les yeux pleins d'adultère, insatiables de péché. Ils amorcent les âmes mal affermies, et ils ont le cœur exercé à la cupidité. Ce sont des enfants de malédiction. Ils ont les yeux pleins. En fait, qu'est-ce qui se passe avec Israël dans le désert? C'est comme j'ai dit, physiquement, ils ont été libérés de l'Égypte, mais leur mentalité est restée la mentalité du monde. Alors vous imaginez, même dans le Nouveau Testament, la personne est née de nouveau, il n'y a pas de problème. Elle est peut-être même baptisée du Saint-Esprit, il n'y a pas de problème. Elle est peut-être pasteur, il n'y a pas de problème. Mais sa façon de réfléchir, c'est la façon de réfléchir du monde. La Bible n'est pas son guide. La Bible n'est pas sa boussole dans cette vie. La parole de Dieu n'est pas son repère. Il ne s'assit pas sur la parole de Dieu pour construire sa vie. Il s'assit sur les traditions des hommes. Il s'assit sur la mentalité des hommes. Et c'est tout à fait normal qu'on le retrouve. Il se marie, il divorce, il se remarie, il divorce, il se remarie, il divorce, il se remarie, il divorce. Il pratique une sexualité, j'allais dire outre mesure, qui dépasse les normes, qui dépasse le cadre même que Dieu a tracé à un homme et une femme. Ils sont hommes-hommes, femmes-femmes, ou ils pratiquent des orgies sexuelles. C'est ça l'histoire du veau d'or. Ils se sont assis pour manger, pour boire, et puis ils ont commencé à se divertir. Ils aiment le plaisir de la chair. Ils veulent satisfaire la chair. Mais ils ne comprennent pas que celui qui veut satisfaire la chair marche contre Dieu. Parce que Dieu veut que la chair meure, que la chair ne s'exprime plus, que la chair se taise et que l'esprit parle. Verset 18, toujours de 2 Pierre 2, verset 18. Avec des discours enflammés de vanité, ils amorcent par les convoitises de la chair, par les dissolutions, ceux qui viennent à peine d'échapper aux hommes et qui vivent dans l'égarement. Vous voyez? Il les encourage en d'autres termes. Il trouve, il dit, non, c'est normal. Ah, vous voulez pas vous marier, mais vous voulez vivre dans le copinage. Il n'y a pas de problème, il n'y a pas de problème. Dieu s'est modernisé. Ils annoncent des choses pareilles. Écoutez les musiques du monde, il n'y a pas de problème. Vivez dans le péché, il n'y a pas de problème. Dieu est amour, il vous aime tellement qu'il ne va jamais permettre que vous alliez en enfer. C'est le rôle de Aaron, pardon. C'était le rôle de Aaron de dire à Israël, non, ne vivez pas ainsi. Mais il nous est dit, je crois, au verset 5 de Exode 32, quand Aaron a vu cela, qu'est-ce qu'il a vu? Quand il a vu que le veau d'or a plu à Israël, il décrète le lendemain une fête. En d'autres termes, pour les encourager, c'est bien, nous avons fait le bon choix. Et comment ils ont commencé à se comporter? Ils ont commencé à vivre dans des orgies sexuelles. Attention, mon frère, attention, ma sœur, Jésus n'a pas changé. Ce qu'il a condamné dans l'Ancien Testament, il le condamne encore aujourd'hui. 2 Timothée 3, vous y êtes, 2 Timothée 3, Versets 1 à 4, il est dit ceci. « Sache que dans les derniers jours, il y aura des temps difficiles, car les hommes seront égoïstes, amis de l'argent, fanfarons, hautains, blasphémateurs, rebelles à leurs parents, ingrats, irreligieux, insensibles, déloyaux, calomniateurs, intempérants, cruels, ennemis des gens de bien, traîtres, emportés, enflés d'orgueil, aimant le plaisir plus que Dieu. » Aimant le plaisir plus que Dieu. Et quand on parle de plaisir ici, on parle du plaisir de la chair. Il est marié, mais il ne peut pas se limiter à seulement sa femme. Il veut toutes les femmes de la terre. Il veut toutes les jeunes filles de la terre. Elle est mariée, mais elle ne peut pas se contenter de son mari. Elle veut tous les hommes. Alors d'autres même se disent, mais à quoi ça sert de se marier? Vivons comme ça. Aujourd'hui on a le partenaire A, demain c'est le partenaire B, Des fois même, c'est l'ensemble de tous les partenaires de A à Z. Ils aiment le plaisir plus que Dieu. Mais pourtant, ils vont à l'église. Ils font profession de connaître Dieu. Et ça c'est les caractéristiques des temps de la fin. Ils sont unis. Ils se disent non, moi je suis Lévite, moi je suis Judas, moi je suis Ruben. Ils s'unissent ensemble pour adorer un veau d'or. Ils s'unissent pour adorer un veau d'or. Attention. Attention, mon frère. Attention, ma sœur. Tite 1. Tite. Premier chapitre, verset 16. Vous y êtes? Tite 1, verset 16. Il est dit ceci. Ils font profession de connaître Dieu, mais ils le renient par leurs œuvres, étant abominable, rebelle et incapable d'aucune bonne œuvre. Ouais. Ça, c'est toujours les caractéristiques des temps de la fin. Ils font profession, donc ils disent qu'ils connaissent Dieu. C'est exactement Israël dans le désert, dans cette histoire de Exode 32. Ils voient la statue, ils disent, Israël, voici ton Dieu qui t'a fait sortir de l'Égypte. En d'autres termes, ils associent ce Dieu-là, cette statue, au Dieu d'Abraham, d'Isaac et de Jacob. Ce ne sont pas des païens. Ce n'est pas qu'ils ne connaissent pas Dieu, ils connaissent Dieu. Mais leurs œuvres montrent qu'ils ne servent pas Dieu. Leurs œuvres montrent qu'ils ne connaissent pas Dieu, qu'ils ne servent pas Dieu, qu'ils sont déloyaux, qu'ils ne sont pas fidèles au Dieu d'Abraham, d'Isaac et de Jacob. C'est la même chose pour nous dans le Nouveau Testament. Ils disent, Jésus est mon Seigneur, Jésus est mon Sauveur, je vais à l'église, je prêche l'Évangile. Mais leurs œuvres montrent que Jésus-Christ n'est pas leur Seigneur. Ils disent « Jésus est mon sauveur, Jésus est mon Seigneur ». Vous savez, tout le monde peut dire « Jésus est mon sauveur ». Mais seul Dieu voit qui appartient réellement à Jésus-Christ. Ils disent « Je vais à l'église, je connais le pasteur tel, je suis le fils du pasteur tel, j'ai engendré le pasteur tel, je prêche l'évangile, je suis évangéliste ». Mais leurs œuvres montrent qu'ils n'appartiennent pas à Dieu. Pourquoi? Parce qu'ils aiment plus le plaisir que Dieu. Le plaisir est devenu leur Dieu. Israël, dans le désert, c'était la même chose. Lorsqu'ils ont fait ces orgies sexuelles, lorsqu'ils se sont assis pour manger et pour boire. Le veau d'or, là, c'est l'image de la débauche sexuelle. En fait, ils étaient en train de rendre culte à ce Dieu-là, en pratiquant ces choses. C'est l'image de la cupidité. C'est l'image de... Et quand on parle de... Quand vous allez lire l'histoire de Exode 32, on parle du désordre. Moïse va voir, il va se rendre compte que c'était le désordre dans tout le camp. Les voleurs étaient laissés libres. Les débauchés, les adultères, les menteurs. C'était le désordre total. C'est l'image du veau d'or. Mais ils sont tous unis pour adorer ce veau. Dans le désordre, dans la débauche. Et ils se disent, non, c'est toi notre Dieu. On n'en veut pas un autre. Mon frère, ma sœur, les actes que nous posons montre qui nous sommes en train d'adorer. Ce n'est pas un message de condamnation. Peut-être que je vous ai fait mal, je m'en excuse. Mais ce n'est pas un message de condamnation, mais c'est un message de réveil. Parce que les temps sont arrivés à la fin. Jésus va bientôt revenir. Nous allons le voir dans les émissions précédentes, suivantes avec le veau d'or. Quand Moïse va venir, il va exercer un jugement. Nous l'avons lu déjà dans 1 Corinthiens 10. 23 000 personnes vont mourir. Attention, tous ceux qui se disent être des chrétiens ne sont pas tous forcément des vrais chrétiens. Peut-être que vous qui m'écoutez en ce moment, peut-être que vous êtes de ceux-là qui vous vous dites chrétien, mais vos œuvres montrent que vous n'êtes pas un chrétien. Vous pouvez avoir une carte de membre d'église, de communauté X, de communauté Y, mais vos œuvres montrent si vous appartenez à Christ ou si vous ne lui appartenez pas. Vous savez, le pasteur peut vous dire vous êtes chrétien, mais Dieu vous dit vous n'êtes pas chrétien. Qu'est-ce qui est plus important, ce que le pasteur dit ou bien ce que Dieu dit? Moi, je préfère ce que Dieu dit. Mon frère, ma soeur, si ce message vous a touché, que vous voulez demander pardon à Dieu et prendre l'engagement de marcher droitement devant lui, c'est très simple. Baissez la tête dans la prière et répétez ces simples mots après moi. Père éternel, au nom de ton Fils Jésus-Christ, j'ai entendu ton message, j'ai entendu ton appel et je te demande pardon. Je viens à tes pieds en te demandant pardon. Pardon parce que j'ai accepté le désordre dans ma vie. Je me dis chrétien, mais mes œuvres montrent que je ne suis pas chrétien. Purifie-moi avec le sang de Jésus-Christ. Lave-moi avec le sang de Jésus-Christ. Je prends l'engagement aujourd'hui et jusqu'à la fin de ma vie à suivre Jésus-Christ tous les jours de ma vie, dans tous les domaines de ma vie. Merci pour ton amour et ta grâce. Merci pour ton message. Au nom de ton Fils Jésus-Christ, j'ai ainsi prié. Amen. Si vous avez fait cette prière, croyez que par la foi, Dieu vous a entendu. Je suis Raphaël Mambou. Le nom de cette émission est Venez à Jésus. Nous nous retrouvons la fois prochaine, toujours sur le même thème, le veau d'or. Que Jésus continue de vous bénir, que Jésus continue de vous garder. À la fois prochaine. Amen.
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2: Bonjour à tous, je suis Raphaël Mambou, que Jésus vous bénisse, qui que vous soyez ou que vous soyez. Le nom de cette émission est Venez à Jésus. 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Que Dieu vous bénisse, vous qui suivez ces émissions régulièrement, que ce soit à Kinshasa ou à Brazzaville. C'est une grâce, c'est un privilège. Ce n'est pas que nous sommes meilleurs, mais simplement Dieu nous a appelés, nous avons répondu à son appel et nous avons des témoignages extraordinaires. Des hommes et des femmes qui nous appellent pour commander des cassettes, vous pouvez encore les faire, ça nous fera plaisir. Avant de pouvoir commencer notre nouveau thème sur le cœur de l'homme, je voudrais que nous prions pour rendre gloire à Dieu pour ce jour, car c'est une grâce, et pour vous et pour moi, d'entendre encore sa parole, d'être vivant, même si on est malade. D'être vivant et d'entendre la parole de Dieu, c'est une grâce. Car Dieu, lorsqu'il parle, il ne parle pas en vain. Il parle pour un but, pour changer, pour transformer, pour guérir, pour relever, pour guider, pour restaurer quelqu'un. Prions. Père éternel, je voudrais te dire merci. Merci pour ta parole. Merci pour mes frères, merci pour mes sœurs, en ce moment en train d'écouter ta parole. En train d'écouter cette émission, Seigneur. Merci aussi, Seigneur, pour la grâce que tu m'as faite de te servir, de te connaître, de t'annoncer. Au moment où nous voulons partager quelques versets bibliques, je te demande, conformément à ta parole qui dit « Si deux ou trois sont réunis autour de la parole de Dieu, tu es présent. » Tu as toujours été présent. Mais nous croyons que ce verset parle de ta manifestation physique. Et c'est ce que je te demande aujourd'hui. Sauve, guéris, délivre, redresse un homme ou une femme. Fais du bien à quelqu'un encore aujourd'hui, au travers de ta parole. Merci, au nom de ton Fils Jésus-Christ. Amen. Je disais que le thème que nous allons exploiter pendant plusieurs émissions, nous avons déjà fini sur la nouvelle créature, maintenant nous allons entamer le cœur de l'homme. Je voudrais que vous lisiez avec moi dans Matthieu 15, versets 10 à 20. Ayant appelé à lui la foule, il lui dit, écoutez et comprenez. Il s'agit de Jésus. Ce n'est pas ce qui entre dans la bouche qui souille l'homme, mais c'est ce qui sort de sa bouche, c'est ce qui souille l'homme. Alors ses disciples s'approchèrent et lui dirent, sais-tu que les pharisiens ont été scandalisés des paroles qu'ils ont entendues? Il répondit, toute plante que n'a pas plantée mon Père sera déracinée. Laissez-les, ce sont des aveugles qui conduisent des aveugles, et si un aveugle conduit un aveugle, ils tomberont tous deux dans une fosse. Pierre, prenant la parole, lui dit, explique-nous cette parabole. Jésus dit, vous aussi, êtes-vous encore sans intelligence? Ne comprenez-vous pas que tout ce qui entre dans la bouche va dans le ventre, puis est jeté dans les lieux secrets? Mais ce qui sort de la bouche vient du cœur, c'est ce qui souille l'homme. Car c'est du cœur que viennent les mauvaises pensées, les meurtres, les adultères, les impudicités, les vols, les faux témoignages, les calomnies. Voilà les choses qui souillent l'homme, mais manger sans s'être lavé les mains, cela ne souille point l'homme. Je disais que le thème que nous allons exploiter est le cœur de l'homme. Et Jésus, ayant une discussion avec des religieux de son époque, par rapport à une certaine tradition, avant de manger, il fallait se laver les mains, ils avaient remarqué que les disciples de Jésus mangeaient sans être lavés les mains, alors il les considérait comme étant impurs, en train de transgresser les commandements de Moïse, et Jésus est en train de fixer les choses. Il dit, ce que vous mangez, la manière dont vous le mangez, ce n'est pas ça qui vous souille. Ce n'est pas ça qui vous fait vivre dans le péché. Ce n'est pas ça qui vous pêche, qui fait de vous des pécheurs. Mais cela, entre parenthèses, ça c'est moi qui ajoute, mais cela ne veut pas dire non plus que tout ce que vous prenez au travers de votre bouche fortifie votre cœur, fortifie votre corps, pardon. Parce qu'il y a une doctrine dans certaines communautés dites chrétiennes où on dit tout ce qu'on mange ou tout ce que nous prenons par la bouche, ça n'a pas d'importance. C'est vrai, mais ça peut détruire votre corps. Le chanvre détruit le corps. La cigarette détruit le corps. L'abus de l'alcool détruit le corps. L'abus du sucre détruit le corps. Donc si c'est vrai que ça ne souille pas l'homme, ça peut détruire. Donc faites attention, je ferme la parenthèse. Alors Jésus dit, ce que vous prenez, ce n'est pas ça qui vous souille. Car tout ce que vous mettez dans votre bouche va dans le ventre et ensuite va dans les lieux secrets, ce que nous appelons des toilettes aujourd'hui. Mais ce qui souille l'homme, c'est ce qui vient au plus profond de lui. Et Jésus dira, au verset 19 de Matthieu 15, « Car c'est du cœur que viennent les mauvaises pensées. » Les meurtres, les adultères, les impudicités, les vols, les faux témoignages, les calomnies. Voilà les choses qui souillent l'homme. Toutes ces choses qui viennent du cœur, c'est ça qui souille l'homme. Mais c'est quoi le cœur de l'homme? Est-ce que Jésus parle de l'organe du corps, du centre? De quoi est-ce que Jésus est en train de parler? Dans toute la Bible, à excepté de un seul passage, lorsqu'on parle du cœur de l'homme, on parle de l'homme intérieur. Donc le vrai, si je puis dire, le vrai moi. Donc quand vous parlez du cœur de Raph, selon la Bible, vous parlez du vrai Raph. Il existe deux grandes théories dans le monde théologique qui dit que l'homme est composé du corps, de l'âme et de l'esprit. une autre théorie, une autre école, dit que l'homme est esprit, il vit dans un corps et il possède une âme. Moi, j'ai tendance à accepter la deuxième école. Donc l'homme est un esprit qui vit dans un corps et qui possède une âme. Pourquoi? Parce que nous sommes créés à l'image et à la ressemblance de Dieu. Et Dieu est esprit. Donc il nous a créé esprit, mais il nous a mis dans un corps. Et lorsque la Bible parle du cœur de l'homme, en fait, la Bible parle du vrai homme, de l'homme intérieur, de l'esprit que vous êtes. Et Jésus nous dit que c'est ça qui souille l'homme, c'est ce qui vient du cœur. Je voudrais vous partager un verset dans Marc 12. Marc 12, verset 30, pour justifier ce que je disais sur l'homme intérieur, qui est le cœur, qui est l'homme intérieur. Marc 12, verset 30, il nous est dit ceci. Dans la version Louis II, il est dit ceci. Tu aimeras le Seigneur ton Dieu de tout ton cœur, virgule, de toute ton âme, virgule, de toute ta pensée, virgule, et de toute ta force. Ça, c'est la version en 8 secondes. D'autres versions disent ceci. Tu aimeras le Seigneur ton Dieu de tout ton cœur, virgule, c'est-à-dire de toute ton âme, de toute ta pensée et de toutes tes forces. Comme pour dire que l'âme, les pensées, les forces viennent du cœur. Donc, quand le cœur est souillé, tout ce que l'homme va faire ne peut être que souillé. En fait, l'homme est pécheur depuis qu'il est né. Certaines théories disent que nous naissons bons et c'est la société qui nous rend mauvais. Ce n'est pas vrai. Ce n'est pas ce que la Bible dit. Voici ce que la Bible dit de l'état du cœur. Nous avons d'abord ce que Jésus a dit. Dans Matthieu 15, nous allons le relire encore. Matthieu 15, verset 19. Car c'est du cœur que viennent les mauvaises pensées, les meurtres, donc le cœur est meurtrier, adultère, impudique, voleur, menteur et vit dans la calomnie. Ce sont ces choses-là qui souillent l'homme. Éphésiens 4, verset 16, nous dit ceci sur l'état du cœur de l'homme. Éphésiens 4, verset 16. Pardon, verset 18. Éphésiens 4, verset 18. Ils ont l'intelligence obscurcie. Et ils sont étrangers à la vie de Dieu, à cause de l'ignorance qui est en eux, à cause de l'endurcissement de leur cœur. L'homme naturel, l'homme sans Christ, a un cœur endurci. Il est né le cœur endurci. C'est vrai que quand vous voyez ce bébé, il est mignon, il est gentil, oui, mais il est né dans le péché. Il a besoin de connaître Christ. Hébreux 13, pardon, Hébreux 3, je m'excuse, Hébreux 3, verset 12, nous dit ceci. Hébreux 3, verset 12. Prenez garde, frères, que quelques-uns de vous n'aient un cœur mauvais et incrédule, au point de se détourner du Dieu vivant. L'écrivain aux Hébreux dit que le cœur est mauvais, incrédule. Attention, ce n'est pas l'éducation, ce n'est pas le diplôme, ce n'est pas la licence, le gradual, le doctorat, une bonne éducation, une bonne nourriture, qui fera de vous un homme bon. Non. Le cœur est mauvais, endurci, méchant, incrédule, et qui se détourne de Dieu. L'homme naturel, voilà son état devant Dieu. Voilà ce que Dieu dit de l'homme naturel, du cœur naturel, si vous voulez que je le dise ainsi. Jérémie 17, verset 9, nous dit ceci. Jérémie 17, verset 9. Le cœur est tortueux par-dessus tout. Il est méchant. Qui peut le connaître? Alors Dieu lui-même répond. Moi, l'Éternel, j'éprouve le cœur, je sonde les reins. Dieu seul connaît le cœur des hommes. Vous pouvez dire que celui-là, c'est mon meilleur ami. Celui-là, c'est mon frère. Celui-là, c'est moi-même dans un autre cœur. Mais Dieu vous dit que vous ne connaissez pas le cœur de l'homme et qu'il n'y a que lui qui connaît et qui peut sonder son cœur. Et c'est pour cela, je voudrais vous donner un petit conseil pour ceux qui veulent se marier. Demandez toujours l'avis de Dieu. Car la personne que vous voulez épouser, vous ne connaissez pas l'état profond de son cœur. Jésus, si je puis dire, sanctionne ou nous dévoile, nous dit ce qu'est le cœur de l'homme. Il nous dit qu'il est méchant. Il a de mauvaises pensées. Il est adultère. Il est impudique. Il est meurtrier. Les auteurs du Nouveau Testament nous ont dit qu'il est le cœur de l'homme est dur. Il est méchant, incrédule. Jérémie nous dit qu'il est tortueux. Mon frère, ma sœur, cela pour simplement nous dire que si vous n'êtes pas né de nouveau, vous êtes un cœur rebelle. Vous pouvez faire toutes les bonnes actions que vous voulez. Vous pouvez créer toutes les organisations mondiales pour sauvegarder, sauver les hommes, faire du bien aux hommes. Mais si vous n'êtes pas né de nouveau, si vous n'avez pas rencontré Jésus-Christ, si vous n'êtes pas changé par le Dieu vivant, votre cœur reste mauvais. Et ça, l'éducation ne peut pas changer ça. La bonne nourriture ne peut pas changer ça. Les grandes universités ne peuvent pas changer le cœur de l'homme. Un travail ne peut pas changer le cœur de l'homme. Une promotion ne peut pas changer le cœur de l'homme. Quand je parle de changer en bien, je parle de l'état mauvais à l'état bon. Non, ce n'est pas possible. Ce n'est pas parce que certains sont méchants, rebelles, parce qu'ils manquent de certaines choses, que si vous leur donnez ces choses-là, ils vont devenir meilleurs. J'aime ce qu'un auteur dit, Kenneth Copeland. Il dit, lorsqu'il rencontre un mendiant dans la rue, il dit que lorsque ce mendiant lui demande de l'argent, il lui donne de l'argent, mais il lui parle aussi de Jésus. Pourquoi ? Parce qu'un mendiant a besoin d'abord de connaître Jésus-Christ. Ensuite, il a besoin de l'aide. Parce qu'à quoi ça sert de nourrir quelqu'un et de le laisser aller en enfer? C'est la même chose avec le voleur. Pourquoi est-ce que quelqu'un vole? D'abord parce qu'il est mauvais. Parce qu'il veut satisfaire ses besoins rapidement. Donc, qu'est-ce qu'il a de plus besoin? De l'argent ou bien d'être changé à l'intérieur? C'est d'abord d'être changé à l'intérieur. Donc le cœur de l'homme est mauvais, tortueux, méchant. Et il n'y a qu'une seule personne qui puisse changer le cœur de l'homme, qui puisse changer cet état méchant. Lisez avec moi dans Ézéchiel 36. Ézéchiel 36. Verset 26. C'est Dieu qui parle dans l'Ancien Testament. Ézéchiel 36, verset 26. je vous donnerai un cœur nouveau. On donne un cœur nouveau, ça veut dire qu'il y a un ancien cœur. Et je mettrai en vous un cœur nouveau, ça veut dire qu'il y a un ancien cœur. Et je mettrai en vous un esprit nouveau.

Et en cela, j'aurai réveillé tous ceux et toutes celles qui se disent être des chrétiens. Nous devons évangéliser. Car il n'y a qu'une seule personne qui puisse changer le cœur de l'homme, c'est Jésus-Christ. Il n'y a qu'une seule personne. Comment changera-t-il les choses si nous ne le proclamons pas? Vous voulez que les gens changent de vie, vous voulez que les gens changent de conduite, vous voulez que les gens aient un nouveau cœur, un cœur de chair. Il faut leur apporter l'Évangile. Et il n'y a qu'une seule personne qui puisse le faire, comme je l'ai dit, c'est Jésus-Christ. Dans Ézéchiel 11, verset 19, il nous est dit ceci. Ézéchiel 11, verset 19. « Je vous donnerai un même cœur et je mettrai en vous un esprit nouveau. J'ôterai de leur cœur le cœur de pierre et je leur donnerai un cœur de chair. » Cette opération, cette transformation ne se fait que par Dieu. Ne se fait que par Dieu. Il n'y a que Dieu seul qui puisse changer votre cœur. Si vous êtes conscient qu'il y a, ça ne va pas dans votre vie, que vous vivez dans l'adultère, que vous vivez dans le mensonge, que vous vivez dans le péché, que vous vivez dans le meurtre, que ça soit physique ou bien simplement dans les pensées, quand, si vous êtes conscient que votre vie n'est pas une vie conforme, c'est normal parce que vous avez un ancien cœur, vous avez un cœur rebelle. Et la bonne nouvelle que je vous annonce aujourd'hui, c'est que c'est possible d'avoir un nouveau cœur. Et ce nouveau cœur ne vous est donné que par Dieu. C'est ce que nous appelons la nouvelle naissance. Tant de gens sont en train de vivre des horreurs parce que d'autres personnes n'ont pas de cœur changé. Des méchancetés. On fait travailler des hommes et des femmes sans contrat, pendant des années. Dès qu'ils se plaignent, on les met à la porte. Pourquoi ? On les met à la porte parce qu'ils se sont plaints. Et on les met facilement à la porte. Pourquoi ? Parce qu'ils n'ont pas de contrat. Pourquoi ? Le cœur de l'homme est méchant, rebelle, meurtrier. Si vous êtes conscient que vous êtes ainsi, Dieu vous aime. Dieu ne veut pas que vous continuiez dans cet état. Parce qu'il vous aime, il est mort à la croix pour vous. Et il veut changer les choses pour vous. C'est possible. Lisons dans Jérémie 32, verset 39. Jérémie 32, verset 39. « Je leur donnerai un même cœur et une même voix, afin qu'ils me craignent toujours pour leur bonheur et celui de leurs enfants après eux. Votre bonheur, nous dit la Bible, dépend de l'état de votre cœur. » Donc, si vous demeurez dans un état premier comme celui que Jésus a décrit, adultère, impudique, mauvaise pensée, meurtre, vol, calomnie, si vous demeurez dans cet état, vous ne pouvez pas être heureux. Pourquoi ? Parce que vous ne savez pas marcher selon les commandements de Dieu. Celui qui marche selon les commandements de Dieu, c'est celui à qui Dieu lui a donné un nouveau cœur. Retenez bien. Vous rappelez-vous ce que j'ai dit. Lorsque la Bible parle du cœur, la Bible parle de l'homme intérieur. Donc, changer cette personne intérieure. Et il n'y a que Dieu seul qui puisse le faire. Ce n'est pas la religion catholique, ce n'est pas la religion protestante, ce n'est pas une religion dite chrétienne, une philosophie, des instructions à l'université. Ce n'est pas ça qui va changer le cœur de l'homme. Ce qui change le cœur de l'homme, c'est la rencontre de l'homme avec Jésus-Christ. Que cette personne accepte que Jésus-Christ change intérieurement. Jésus-Christ dira dans Jean, dans le livre de Jean, en parlant à Nicodème, il dira dans Jean 3, lisez avec moi dans Jean 3, verset 7. Il dit, « Ne t'étonne pas de ce que je t'ai dit, il faut que vous naissiez de nouveau. » En fait, il faut que je vous donne un nouveau corps.

0: donne un nouveau cœur. Si vous voulez ce cœur, si vous voulez changer de vie, si vous voulez être heureux, acceptez que Jésus-Christ change votre cœur. Acceptez la nouvelle naissance qui vous est apportée par Jésus-Christ. Sans cela, ce n'est pas possible. Vous pouvez me dire aujourd'hui, ça ne m'intéresse pas. Oui, peut-être aujourd'hui. Mais demain, si vous êtes intéressé, si vous voulez changer de cœur, il faut venir à Jésus-Christ. Seul Jésus-Christ, seul Dieu a la possibilité de changer un homme. L'homme le plus vil, l'homme le plus meurtrier, l'homme le plus adultère. Et nous l'avons vu dans l'histoire des églises. Les hommes les plus cruels. Vous avez l'apôtre Paul, par exemple, qui a persécuté l'église, qui a approuvé le meurtre d'Étienne lorsqu'il a rencontré Jésus-Christ. Lorsque Jésus-Christ lui a donné un nouveau cœur, Paul est devenu un champion de l'évangile. Beaucoup d'hommes et de femmes dans l'histoire de l'Église ont fait ce type de rencontre. Des hommes et des femmes pour qui leur famille n'avait pas d'espoir. Des ivrognes, des impudiques, des meurtriers. Mais lorsqu'ils ont rencontré Jésus-Christ, Jésus-Christ a changé leur vie. Même le sorcier, même si vous pratiquez la sorcellerie, même si vous pratiquez l'occultisme au plus haut niveau, Jésus-Christ peut changer votre cœur, vous donner un cœur nouveau, un homme intérieur nouveau, c'est possible. Et cela se fait simplement par la foi. Si vous voulez devenir une nouvelle créature, si vous voulez devenir, avoir un cœur nouveau, il vous suffit simplement de faire cette prière après moi, de répéter ce que je suis en train de dire. Répétez après moi, dites, Père éternel, je viens devant toi, au nom de ton Fils Jésus-Christ. Je viens pour que tu me donnes un nouveau cœur. Je viens pour naître de nouveau en Jésus-Christ. Je te demande pardon pour mes péchés. Je te demande pardon pour mes transgressions. Je te demande pardon pour mon cœur endurci, méchant, incrédule, tortueux. Et je te demande maintenant de me donner un cœur de chair, un cœur comme celui de Jésus-Christ. Je crois maintenant que je suis une nouvelle créature, sauvée par Jésus-Christ. Que je meure ou que Jésus-Christ revienne, je m'engage à être un chrétien tous les jours de ma vie. Au nom de Jésus-Christ. Amen. Si vous avez fait cette prière, croyez par la foi que vous avez été changé, que Dieu vous a donné un nouveau cœur, que vous êtes une nouvelle créature, que vous êtes un enfant de Dieu, que vous êtes aimé de Dieu, que Dieu a pardonné vos fautes passées. Tout ce que vous avez fait dans le passé n'a plus d'importance maintenant. Même si vous avez pratiqué la magie, ça n'a plus d'importance. Si vous avez besoin de prières, de conseils, ou bien d'être dirigé vers une église vivante, vous pouvez joindre notre ministère qui s'appelle le ministère Jésus pour tous au plus 243 819 910 910. 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Le nom de cette émission est « Venez à Jésus ». 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Je suis Raphaël Mambou. Que Jésus continue de vous bénir. Nous nous retrouvons la fois prochaine sur le même thème. Le cœur de l'homme. Que Jésus vous bénisse encore. Amen.
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2: Bonjour à tous, je suis Raphaël Mambou, que Jésus vous bénisse, qui que vous soyez, où que vous soyez. Le nom de cette émission est Venez à Jésus, c'est une grâce, c'est un honneur, c'est un privilège de pouvoir vous retrouver encore aujourd'hui autour de la parole de Dieu pour partager quelques versets bibliques sur le thème « Le roi Saül ». Avant d'aller plus loin, je voudrais vous inviter à baisser la tête dans la prière pour dédier le reste des 30 minutes entre les mains du Seigneur. Prions. Père éternel, au nom de ton Fils Jésus-Christ, nous voici devant toi pour te dire merci, pour entendre ta parole. Seigneur, c'est une grâce d'entendre ta parole. C'est un privilège, Seigneur, et nous voulons profiter de ce privilège au maximum. Fais-nous grâce, Seigneur, d'entendre ta parole, de la comprendre, de la saisir, de la maîtriser, Seigneur. Aide-nous. Aide-nous à devenir meilleurs. Aide-nous à devenir l'image et la ressemblance que tu souhaites pour chacun d'entre nous ici dans ce monde. Père, bénis ces hommes et ces femmes qui écoutent ce message en ce moment. Au nom de ton Fils Jésus-Christ, nous avons ainsi prié. Amen. Le roi Saül, je vous invite à lire dans 1 Samuel 8, versets 1 à 9. 1 Samuel 8, 1 à 9. Lorsque Samuel devint vieux, il établit ses fils juges sur Israël. Son premier-né se nommait Joël et le second Abija. Ils étaient juges à Beersheba. Les fils de Samuel ne marchaient point sur ses traces, ils se livraient à la cupidité et recevaient des présents et violaient la justice. Tous les anciens d'Israël s'assemblèrent et vinrent auprès de Samuel à Rama. Ils lui dirent, « Voici, tu es vieux et tes fils ne marchent point sur tes traces. Maintenant établis sur nous un roi pour nous juger, comme il y en a chez toutes les nations. » Samuel vit avec déplaisir qu'il disait, « Donne-nous un roi pour nous juger. » Et Samuel pria l'Éternel. L'Éternel dit à Samuel, « Écoute la voix du peuple dans tout ce qu'il te dira, car ce n'est pas toi qu'il rejette, c'est moi qui rejette, afin que je ne règne plus sur eux. Ils agissent à ton égard comme ils ont toujours agi depuis que je les ai fait monter d'Égypte jusqu'à ce jour. Ils m'ont abandonné pour servir d'autres dieux. Écoute donc leur voix, mais donne-leur des avertissements et fais-leur connaître le droit du roi qui règnera sur eux. » Voilà le contexte dans lequel Samuel arrive. Vous imaginez, voilà le contexte dans lequel le roi Saül arrive. Ce n'est pas Dieu qui désire de tout son cœur donner à un homme roi à Israël. Mais ce sont des hommes qui décident, qui imposent, qui demandent à Dieu, donne-nous un roi comme les rois des autres nations, comme les autres nations ont un roi, nous aussi nous voulons avoir un roi. En d'autres termes, ils veulent dire à Dieu, premièrement, nous ne voulons plus de toi comme roi. Deuxièmement, nous voulons devenir comme les autres nations. Israël, tu n'es pas une nation comme toutes les autres nations. Tu es le peuple de Dieu. Lorsque Dieu regarde le monde, il voit trois catégories de personnes. Il voit les nations, il voit Israël et il voit l'Église. Il voit l'Église, il voit Israël et il voit les nations. Donc Israël, tu ne seras jamais comme les autres nations. Tu peux mettre à ta tête un premier ministre, tu peux mettre à ta tête un président de la République, tu peux mettre à ta tête un empereur, un roi, mais tu ne seras jamais comme les autres nations parce que tu es la nation de Dieu. Et Saül arrive dans ce contexte. On lui dit, voilà, Dieu t'a choisi. Non, Dieu ne t'a pas choisi. Voilà, tu es le choix des hommes pour régner sur Israël. Mon frère, ma sœur, la volonté de Dieu doit primer dans notre vie de tous les jours. Que ce soit dans le commerce, que ce soit dans le monde politique, que ce soit dans le domaine militaire, que ce soit dans le domaine judiciaire, que ce soit dans le domaine ecclésiastique, que ce soit dans le domaine des affaires, politiques, des entreprises. Jésus-Christ doit avoir la place prioritaire. Nous devons, dans notre vie de tous les jours, nous préoccuper de la volonté de Dieu dans notre vie. C'est vrai que nous avons lu dans l'émission précédente, nous sommes le choix de Dieu pour le salut. Dieu veut que nous arrivions tous au salut. Ça, c'est sa volonté générale pour chacun d'entre nous. Mais en tant qu'individu, Dieu aussi a une volonté pour ma vie.

Vous y êtes, Romains 12, verset 2. Ne vous conformez pas au siècle présent, mais soyez transformés par le renouvellement de l'intelligence, afin que vous discerniez quelle est la volonté de Dieu, ce qui est bon, agréable et parfait. Paul s'adresse à des chrétiens. Paul ne s'adresse pas à des païens. Paul ne s'adresse pas à des inconvertis. Paul ne s'adresse pas à des non-chrétiens. Paul ne s'adresse pas aux religions non-chrétiennes. Paul s'adresse à l'Église de Jésus-Christ qui se trouvait à l'époque de Rome. Donc, le Saint-Esprit parle aujourd'hui à l'Église de Jésus-Christ, son corps universel. Vous êtes en Belgique, le Saint-Esprit est en train de vous parler maintenant. Vous êtes aux États-Unis, vous êtes en Afrique du Sud, en Amérique latine, bref, vous parlez français, peu importe l'origine. Dieu est en train de vous dire, mon frère, ma sœur, ne vous conformez pas au siècle présent. Ne vivez pas conformément. N'acceptez pas. N'imitez pas la manière de vivre des gens de votre époque. Mais soyez changés. Pourquoi il dit changer ? Alors que ce sont des personnes qui ont donné leur vie à Jésus-Christ. C'est parce que leurs mentalités sont encore celles du monde. Comment ne voyons-nous pas dans l'Église de Jésus-Christ aujourd'hui la mentalité du monde? Par exemple, j'ai vu la sœur X avec un nouveau téléphone, le dernier cri des téléphones. Moi aussi, je veux ce téléphone. Mais mon frère, mais ma sœur, la sœur qui a eu ce dernier cri de téléphone, mais tu sais pas comment elle a eu ça. Et là, je reste dans les normes bibliques. Peut-être qu'elle a un salaire qui est peut-être de 50 000 euros par mois. Et elle a cette possibilité de s'acheter ce téléphone. J'ai vu le frère X avec la nouvelle Jeep, dernier cri. La Jeep des hommes d'affaires. Moi aussi, je veux ça. Mais mon frère, ma sœur, tu ne sais pas comment lui, il a gagné. Peut-être qu'il a eu cette Jeep en pactisant avec le diable. Il a volé, il s'est prostitué, il a menti, il a tué. Tu ne sais pas. Et si je reste dans les normes bibliques, peut-être que ces moyens lui permettent d'avoir ces choses. Alors, parce qu'on veut vivre comme les autres, on veut imiter les autres dans notre vie. Alors, on a les petits moyens, on n'a pas les moyens financiers pour s'acheter. Alors, on commence à faire des choses qui ne sont pas conformes. D'autres imitent carrément même le monde dans l'Église de Jésus-Christ. Ils imitent le monde, ils veulent vivre comme le monde. Ils ne distinguent plus ce qui est bien et ce qui est mal. Et Paul continue, « Soyez transformés par le renouvellement de l'intelligence. Changez votre manière de voir les choses. Voyez les choses comme Dieu les voit. Parlez comme Dieu parle. Habillez-vous comme Dieu se serait habillé. » Un frère a dit, « Il y a des garde-robes qui ont besoin de recevoir Jésus-Christ. » Donc quand on les regarde habillés, on les met avec ceux du monde. On ne distingue pas qui sont chrétiens ou qui sont chrétiennes. Quand on les regarde, c'est comme le monde. Ils s'habillent de façon impudique, de façon provocante, de façon indécente. Mais ils ont imité ça dans le monde. Paul continue. « Afin que vous discerniez quelle est la volonté de Dieu. » Vous voyez, votre intelligence doit être changée, transformée au travers de la parole de Dieu, au travers de la lecture de la Bible. Pour quel but? Pour que vous puissiez distinguer dans votre vie, dans votre société, dans votre marche chrétienne, dans vos affaires, dans votre ministère, dans le domaine politique dans lequel vous êtes en train d'évoluer, que vous distinguiez quelle est la volonté de Dieu. Et sa volonté, elle peut être bonne, agréable et parfaite. Quelqu'un a dit, ce sont les trois types de volonté dans la vie de Dieu. Mais celle qui est parfaite est la meilleure. Qu'est-ce qui est bon pour vous? Qu'est-ce qui est agréable pour vous? Et qu'est-ce qui est parfait pour vous? Mon frère, ma sœur, arrêtons de marcher comme si nous n'avions pas de Dieu. Comme si nous n'avions pas de guide dans notre vie. Israël demande un roi. Mais est-ce que c'était maintenant là qu'il fallait demander un roi? Est-ce que c'était maintenant là qu'il fallait demander et imposer à Dieu sa volonté? Je veux un roi. Dieu leur donne des avertissements. Le roi, il sera comme ça, comme ça, comme ça, comme ça. Et ce n'est pas seulement moi que vous rejetez, mais c'est ma volonté. Ils disent, non Samuel, arrête tes histoires, arrête tes bêtises, arrête tes stupidités. Donne-nous un roi. Nous voulons un roi. Nous voulons Saül.

0: distinction. Peut-être même qu'on, peut-être qu'ils peuvent pas sentir une grande distinction, mais ils doivent sentir en nous que il est différent. Il lutte face à quelque chose de mauvais. Il lutte. Mon frère, ma sœur, la volonté de Dieu dans notre vie doit être prioritaire. Au moment où nous sommes en train de finir le message d'aujourd'hui, mon frère, ma sœur, est-ce que vous faites la volonté de Dieu dans votre vie? Si ce n'est pas le cas, Dieu vous appelle aujourd'hui à la repentance et il vous dit, repentez-vous et revenez sur le droit chemin. Si c'est votre désir, baissez simplement la tête dans la prière et répétez ces simples mots après moi. Dites, Père éternel, au nom de ton Fils Jésus-Christ, je viens devant toi. Je reconnais que je n'ai pas marché selon ta volonté. Je reconnais que je ne cherchais même pas à distinguer la volonté de Dieu et celle des hommes. Je te demande pardon et je viens humblement devant toi te demander de me pardonner au nom de ton Fils Jésus-Christ, de me purifier avec le sang de Jésus-Christ, de me laver avec le sang de Jésus-Christ. Je prends l'engagement aujourd'hui et jusqu'à la fin de ma vie à discerner ta volonté de celle des hommes, à suivre la volonté de Dieu au travers de Jésus-Christ, tous les jours de ma vie et dans tous les domaines de ma vie. Au nom de ton Fils Jésus-Christ, j'ai ainsi prié. Amen. Si vous avez fait cette prière, croyez que par la foi, Dieu vous a entendu. Je suis Raphaël Mambou et le nom de cette émission est Venez à Jésus. Nous nous retrouvons la fois prochaine, toujours sur le même thème, le roi Saül. Que Jésus continue de vous bénir, que Jésus continue de vous garder. À la fois prochaine. Amen.
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2: Le prophète Isaïe, au chapitre 7 et au verset 9 de son livre, nous dit ceci. « Mais vous, si vous ne croyez pas, vous ne pourrez pas tenir. » Eh oui, croire permet de subsister, de traverser bien des obstacles, bien des difficultés de notre vie. La foi déplace des montagnes, c'est bien connu. Gardons la foi, suscitons-la autour de nous, parce que si vous ne croyez pas, vous ne pourrez pas tenir.
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4: Bonjour à tous, je suis Raphaël Mambou, que Jésus vous bénisse, qui que vous soyez, où que vous soyez. Le nom de cette émission est Venez à Jésus. C'est une grâce, c'est un honneur, c'est un privilège de pouvoir vous retrouver encore aujourd'hui autour de la parole de Dieu pour partager quelques versets bibliques sur le thème « Le roi Saül ». Avant d'aller plus loin, je voudrais vous inviter à baisser la tête dans la prière pour dédier le reste des 30 minutes entre les mains du Seigneur. Prions. Père éternel, au nom de ton Fils Jésus-Christ, nous voici devant toi. Devant toi pour entendre ta parole, pour entendre ton message, pour entendre ta voix. Nous ne sommes pas plus spirituels, nous ne sommes pas plus intelligents, nous ne sommes pas plus quoi que ce soit que les autres, Seigneur, mais simplement que tu as fait grâce. Et nous voulons profiter de cette grâce au maximum. Permets que le message que nous allons entendre aujourd'hui nous fasse du bien. Guéris, délivre, sauve un homme ou une femme. Au nom de ton Fils Jésus-Christ, nous avons ainsi prié. Amen. Le roi Saül. Je voudrais vous inviter à lire dans 1 Samuel 10, 17 à 24. Samuel convoqua le peuple devant l'Éternel à Mitzpah. Et il dit aux enfants d'Israël, « Ainsi parle l'Éternel, le Dieu d'Israël. J'ai fait monter d'Égypte Israël et je vous ai délivré de la main des Égyptiens et de la main de tous les

0: les royaumes qui vous opprimaient. Et aujourd'hui, vous rejetez votre Dieu, qui vous a délivré de tous vos maux et de toutes vos souffrances, et vous lui dites, établis un roi sur nous. Présentez-vous maintenant devant l'Éternel selon vos tribus et selon vos milliers. Samuel fit approcher toutes les tribus d'Israël, et la tribu de Benjamin fut désignée. Il fit approcher la tribu de Benjamin par famille, et la famille de Matri fut désignée. Puis Saül, fils de Kis, fut désigné. On le chercha, mais on ne le trouva point. On consulta de nouveau l'Éternel. Y a-t-il encore un homme qui ne soit venu ici? L'Éternel dit, voici, il est caché vers les bagages. On courut le tirer de là. Il se présenta au milieu du peuple et il les dépassait tous de la taille. Samuel dit à tout le peuple, voyez-vous celui que l'Éternel a choisi? Il n'y a personne dans tout le peuple qui soit semblable à lui. Et tout le peuple poussa des cris de joie, vive le roi! Saül est désigné roi par Dieu. Mais Saül, comme nous l'avons vu dans les émissions précédentes, lorsque Saül reçoit l'onction pour être désigné roi, Saül était à la recherche des brebis perdues de son père. Et encore, c'est son père qui lui dit, va chercher les brebis de mon père, va chercher mes brebis qui sont perdues. Contrairement à David, qui, au moment où l'onction vient sur lui, David est en train de exercer le métier qu'on l'a donné. Il est en train de garder les brebis de son père. En d'autres termes, il était déjà en train d'exercer un ministère caché. Alors que Saül, le ministère caché, que personne ne connaissait, il échouait. Il délaissait ça, ça ne l'intéressait pas. Et même quand les brebis se sont perdues, il prend même pas l'initiative de proposer à son père d'aller le chercher. Nous savons tous que dans l'histoire de Saül, Saül a été un mauvais roi. Mais il n'est pas né mauvais roi. Il est devenu. Comment est-il devenu mauvais roi? Parce qu'au départ, dans sa vie cachée, dans son ministère caché, dans son ministère qui était encore privé, Saül ne travaillait pas pour le Seigneur. Tandis que David était déjà actif. On pouvait dire à David, mais David, ce sont juste quelques brebis. Pourquoi tu te tracasses à aller risquer ta vie face au loup, face à l'ours, face au lion, face au voleur? Tu exposes ta jeune peau au froid, tu souffres, tu passes des nuits, des dizaines de nuits à l'extérieur sous le froid pour protéger ces quelques brebis. David, lui, voulait être fidèle dans sa tâche, chose qui n'était pas le cas de Saül. Voilà que maintenant Samuel appelle le peuple et il leur dit, bon, voilà le moment que vous avez choisi, vous avez rejeté votre Dieu, le Dieu d'Abraham, d'Isaac et de Jacob. Vous l'avez rejeté parce que vous voulez être comme toutes les autres nations. Quoique vous ne soyez pas comme Dieu, les tribus se sont approchées et Dieu désigne la tribu de Benjamin. Que toutes les familles de Benjamin seraient du père de Kis, c'est-à-dire la famille Matri, fut désignée. Et puis la famille de Kis. Et puis dans Kis, on a dit, c'est Saül. Où est Saül? Il n'est pas là. Saül s'est caché. Preuve d'humilité. Saül avait peur. Saül voyait peut-être cette grande charge. Il se disait certainement, je suis incapable. Vous savez, dès l'instant où Saül a reçu cette onction, son ministère royal a commencé. Et voilà comment il se présente ici. Il dit, il se cache. Je dirais ceci, qu'il a bien commencé son ministère royal, mais il a mal fini. Pourquoi est-ce qu'il a mal fini? Parce que avant son ministère royal, son ministère privé, Saül n'était pas fidèle. Dans Ecclésiaste 7, lisons Ecclésiaste 7, verset 8. Ecclésiaste 7, verset 8, la Bible nous dit, mieux vaut la fin d'une chose que son commencement. Mieux vaut un esprit patient qu'un esprit hautain. La partie qui nous intéresse, c'est mieux vaut la fin d'une chose que son commencement. Vaut mieux qu'on vous examine à la fin de votre vie que plutôt au commencement. On peut très bien commencer le ministère. Saül en est la preuve. Il commence très bien, il commence humblement. Il reconnaît devant le peuple qu'il en est incapable. Il reconnaît devant Samuel qu'il en est incapable. Il reconnaît devant Dieu qu'il en est incapable. Samuel dit de Saül, dans tout Israël, il n'y a pas un qui soit aussi beau, aussi fort, aussi puissant, aussi valeureux que Saül. Mais pourtant, quand nous avons rien, c'est quelqu'un qui ne se préoccupait pas des biens de son père. Qu'est-ce qu'il faisait pendant que les brebis de son père se perdaient, alors que David, lui, gardait les brebis de son père, face au danger, à l'ours, au lion, au brigand, face aux intempéries? David, lui, il est resté fidèle. Est-ce que David savait qu'il deviendrait roi? Est-ce que David s'imaginait qu'il deviendrait roi? Non, il ne s'imaginait pas ça comme ça. Peut-être dans son cœur, il se disait, ah, voilà mon royaume. Ils étaient peut-être 15 ou 30 ou 50 brebis. Il se disait, c'était ça mon royaume. Mais David ne s'imaginait pas que Dieu le voulait vraiment à la royauté d'Israël. Parce que, permettez-moi de vous rappeler, qu'en général, lorsqu'un roi décède, c'est son prince, c'est son fils qui devient roi à sa place. Alors, on savait qu'après Saül, c'est certainement un de ses enfants qui deviendrait roi. Saül commence humblement, mais il va mal finir. Lisons dans 1 Samuel 31, 1 Samuel 31, versets 1 à 6. 1 Samuel 31, 1 à 6. Les Philistins livrèrent bataille à Israël, et les hommes d'Israël prirent la fuite devant les Philistins et tombèrent morts sur la montagne de Gilboa. Les Philistins poursuivirent Saül et ses fils et tuèrent Jonathan, Abinadab et son fils Malchishua, fils de Saül. L'effort du combat porta sur Saül, et les archers l'atteignirent et le blessèrent grièvement. Saül dit à Transperce, de peur que ces incirconcis ne viennent me percer et me faire subir leurs outrages. Celui qui portait ses armes ne voulut pas, car il était saisi de crainte, et Saül prit son épée et se jeta dessus. Celui qui portait les armes de Saül, le voyant mort, se jeta aussi sous son épée et mourut avec lui. Ainsi périrent en même temps, dans cette journée, Saül et ses trois fils, celui qui portait ses armes, et tous ses hommes, et tous ses gardes, et tous ses gens. Celui qui commençait à se cacher dans les bagages, quand on a dit « c'est lui le roi d'Israël ». Celui à qui on a dit publiquement « voilà le roi d'Israël ». Se cacher. Voilà comment il commence, et regardez comment il finit. Il se suicide. Ses enfants, ses trois enfants meurent. Lui se suicide. Son porteur d'armes se suicide avec lui. Est-ce que c'est la fin d'un héros? Est-ce que c'est le genre de vie qu'on veut pour chacun d'entre nous, pour nos enfants, lorsqu'ils commencent à être élevés dans la société? Est-ce que Saül, lorsqu'il commençait son royaume, lorsqu'il commençait sa royauté, son ministère royal, est-ce qu'il se disait que je vais finir par un suicide? Non, il s'imaginait pas comme ça. La Bible dit, nous l'avons lu, vaut mieux la fin d'une chose que son commencement. On peut très bien commencer, mais comment est-ce qu'on finit? On peut très bien mal commencer la vie, mais comment on va finir cette vie-là? Ça dépend de nous, ça dépend de notre marche, ça dépend de notre sérieux avec Dieu. Saül a eu plusieurs occasions d'arrêter les erreurs qu'il faisait. Saül a eu plusieurs occasions de revenir au Seigneur et dire « Seigneur, je veux me soumettre à toi. Peut-être que la royauté, tu me l'as enlevée, c'est vrai. Mais je veux qu'on garde une bonne image de moi à la fin de ma vie. » Combien d'hommes et de femmes se préoccupent de comment ils vont finir leur vie? Aujourd'hui, nous avons des gens qui se prostituent. Nous avons des gens qui vivent dans le péché, qui vivent dans le mensonge, qui vivent dans l'homosexualité, qui vivent dans l'impudicité, dans l'adultère, dans la prostitution, dans l'homosexualité, dans le meurtre, dans l'idolâtrie. Mais posez-vous la question, ceux qui ont pratiqué ces choses, parce que vous pouvez dire, oui, je commence bien ma vie, oui, je suis peinard, oui, j'ai de l'argent, ce que je suis en train de faire me rapporte de l'argent, j'ai du succès, j'ai de la gloire. On parle de moi dans le monde entier. Je suis écouté dans le monde entier. Mes livres sont lus dans le monde entier. On parle de moi dans le monde entier. Tous les journaux télévisés parlent de moi. Oui, c'est bon. Mais ceux qui ont fait cela avant vous, comment ont-ils fini leur vie? Et quand je parle de comment ont-ils fini leur vie, je ne parle pas de la manière dont on les a enterrés sous terre. Non. Comment ils ont fini les derniers instants de leur vie? Comment ils ont passé les derniers instants, peut-être les 3 ou 4 dernières heures avant que le souffle quitte leur corps? Comment ont-ils fini? Je connais l'histoire d'une dame qui s'est mariée, qui s'est très bien mariée. Comment a-t-elle fini sa vie? Elle a fini sa vie dans des atroces souffrances, abandonnée par son mari, rejetée par son mari. Est-ce que ce mariage en valait-il la peine? Je ne sais pas, mais à mes propres yeux, non. Abandonnée, rejetée par son mari. Heureusement pour elle, elle avait des enfants qui l'ont soutenue les dernières années de sa vie, qui priaient pour elle, qui la soutenaient, qui l'encourageaient. Mais rejetée et abandonnée par son mari. Pourquoi? Parce que le monsieur s'intéressait qu'aux femmes. Le monsieur ne s'intéressait qu'à se venger. Le monsieur ne s'intéressait qu'à sa propre personne. Attention mon frère, attention ma sœur. On peut très bien commencer des choses aujourd'hui. Mais si on ne les commence pas avec Dieu, comment est-ce qu'on va les finir? Vous allez me dire, ah mais c'est Saül, c'est Dieu qui a choisi Saül. Oui c'est vrai, c'était le moins mauvais de son époque. Saül, c'est la volonté des hommes. Saül, c'est l'initiative des hommes. Rappelez-vous, les hommes sont venus dire à Samuel, établis sur nous un roi. Nous voulons un roi, nous voulons être comme toutes les autres nations. Attention mon frère et ma sœur, vous qui voulez être comme tous les autres, vous n'êtes pas comme tous les autres. Même votre ministère, que ce soit un ministère d'évangélisation, un ministère pastoral, un ministère de prophète, un ministère d'apôtre, un ministère je ne sais lequel, vous n'êtes pas comme tous les autres. Ne vous comparez pas aux autres, n'imitez pas les autres. C'est vrai qu'on peut prendre ce qui est bien dans un ministère chez un autre. C'est une très bonne chose. Il n'y a pas de mauvaise chose à imiter ce qui est bien. Mais cherchez plutôt à développer la particularité que Dieu a établie en vous. Utilisez la vie. Lui, ses 3 enfants et son porteur d'armes sont morts au combat. Ses 3 enfants ont été tués. Mais lui, il s'est suicidé. Vous imaginez, est-ce que le suicide fait partie du plan de Dieu pour ses enfants? Non! Mais Dieu sait que le départ de Saül était déjà mauvais. Mon frère, ma sœur, peut-être que vous qui m'écoutez en ce moment, peut-être que vous aussi vous avez pris de mauvais départs. Il est temps de s'arrêter, de revenir au Seigneur et dire, Seigneur, je ne veux pas mal finir. Conduis ma vie, dirige ma vie. Dis-moi ce que je dois faire et je le ferai. Parce que je ne veux pas mal finir ma vie. Quelle image Saül a laissée en Israël? Quelle image Saül a laissé dans le peuple d'Israël? C'est ce que nous sommes en train de lire. Un homme qui était mauvais, un homme qui était rebelle, un homme qui était têtu, un homme qui était désobéissant, un homme qui était jaloux de David, un homme qui mit sa vie dans le suicide. Parce que quand vous lisez la veille, vous lisez l'histoire de Saül, la veille, il avait visité une magicienne pour demander qu'on le ressuscite Samuel, pour qu'il parle avec Samuel et que Samuel lui dise pourquoi il avait été rejeté par Dieu. Un homme qui a désobéi à la parole de Dieu. Il a transgressé les commandements de Dieu. Mais pourtant, c'est celui qui a commencé humblement à se cacher derrière les bagages. Est-ce que c'est la même personne? On peut se dire, est-ce que ce sont les mêmes personnes? Oui, c'est la même personne. C'est le même Saül. Mais les années l'ont complètement changé. Les années l'ont complètement transformé. Les années l'ont complètement dérouté du droit chemin. Pourquoi? Parce qu'il avait déjà de mauvais fondements au départ. C'est vrai qu'il y avait des semblants de marche chrétienne. C'est vrai qu'il y avait des semblants de croyance en Dieu. Mais le départ était déjà faux. C'était quoi le départ? Lui, il ne s'intéressait pas, ou lui n'était pas fidèle dans les petites choses que Dieu lui avait confiées avant de devenir roi d'Israël. Mon frère, ma sœur, vous qui m'écoutez en ce moment, êtes-vous fidèle dans les petites tâches que Dieu vous a données aujourd'hui? Parce que ces petites tâches que Dieu vous donne aujourd'hui, vous ne savez pas pourquoi il vous les donne. Mais ce que Dieu sait, c'est que ces tâches, ces petites tâches, sont appelées à vous aider à gérer des plus grandes tâches demain. Jésus lui-même dira, celui qui est fidèle dans des petites choses l'est forcément dans des grandes. Êtes-vous fidèle dans des petites choses? Est-ce que vous êtes fidèle? Je connais des histoires de jeunes dames qui trompent déjà leur fiancé, alors qu'elles ne sont que fiancées. Mais les fondements sont mauvais. Oh, oui, je t'aime, je t'aimerai juste. Oui, les premières années, les deux premières années, les troisième années, la quatrième année, oui, mais après. Après. Quand l'amour commence à baisser, si je peux parler dans ce sens, et que d'autres sollicitudes se présentent, qu'est-ce que vous allez faire? Mais s'il y a déjà de mauvais fondements, vous allez continuer à construire sur ces fondements. Il faut détruire ces mauvais fondements. Il faut des fondements en Christ. Jésus a dit, je suis la pierre angulaire. Nous devons bâtir notre vie sur la pierre angulaire. C'est ce que Saül aurait dû faire. C'est vrai qu'il a reconnu qu'il était dans l'incapacité. Mais il aurait dû demander à Dieu la possibilité de continuer à marcher avec lui. Et non de compter sur ses propres forces. Il n'a jamais été jaloux quand vous lisez l'histoire de Saül. Il n'a jamais persécuté des gens. On n'a jamais parlé de mal en lui avant. Mais comment est-ce qu'on parle de mal de lui après qu'il ait commencé la royauté? Parce que il n'était pas d'abord le plan de Dieu. De deux, il a constamment fait des erreurs, et il n'a pas voulu reconnaître ses erreurs. Il n'a pas voulu, nous allons le voir dans les prochaines émissions, il n'a pas voulu reconnaître ses erreurs. Le psaume 73 dit, le psaume 73 ou 63, 73, le psaume 73 ou 73, de 15 à 17 nous dit ceci. Si je disais, je veux parler comme eux, voici je trahirai la race des enfants. Quand je réfléchis là-dessus, pour m'éclairer, la difficulté fut grande à mes yeux, jusqu'à ce que j'eusse pénétré dans le sanctuaire de Dieu, et que j'eusse pris garde au sort final des méchants. C'est bon d'imiter les gens, c'est bien d'imiter les gens, mais comment ces hommes et ces femmes finissent? C'est bien de vivre aussi dans l'impudicité. C'est vrai, c'est bien de vivre dans le mensonge. C'est bien de vivre dans la magouille. Aujourd'hui, on a de l'argent. Aujourd'hui, on a du succès. C'est bien de vivre dans l'occultisme. Aujourd'hui, on a du succès. On a de l'argent. On a de la gloire. On est respecté par les hommes. On est reçu par les grands de ce monde. Par les premiers ministres, par les présidents de la République, par les rois des autres pays, des autres royaumes, par les grandes richesses de ce monde. C'est bon. C'est pas une mauvaise chose. Mais comment vas-tu finir ta vie? Parce que ce que vous êtes en train de reproduire doit forcément s'appliquer aussi dans votre fin de vie. Quelqu'un qui vit dans la prostitution, il a de l'argent, il peut avoir beaucoup d'argent. Il y a des prostituées, paraît-il, qui coûtent extrêmement très cher, des filles de joie, des femmes de joie. Mais comment finissent-elles leur profession? Comment finissent-elles leur vie? Parce que moi je me dis, avant de s'engager dans quelque chose, il faut voir ce que les autres aussi ont vécu. Ça serait pas sage, ça serait pas intelligent de s'engager dans une voie et de découvrir aussi la fin de ce style de vie. Asaph nous dit, j'aurais voulu parler comme eux, j'aurais voulu me comporter comme les pécheurs, j'aurais voulu vivre comme les pécheurs. Parce que je me rends compte, je suis persécuté, je passe par des moments difficiles, alors que ceux qui ne marchent pas avec Dieu ont l'air d'être à l'aise. J'aurais voulu vivre comme rire. Je me rends compte que je préfère continuer à vivre tel que je suis. Au moins, je finirai dans la présence de Dieu, et quand je quitterai ce monde, je serai auprès de Christ. Je serai auprès d'Abraham, d'Isaac et de Jacob. Je serai avec le Dieu d'Abraham, d'Isaac et de Jacob. Mon frère, ma sœur, ne regardez pas seulement votre vie aujourd'hui, mais regardez-la dans 30 ans, dans 40 ans, dans 50 ans, et regardez-la surtout comment vous allez la finir. Comment vous allez la finir? Saül a très bien commencé son royaume, son ministère royal. Mais comment est-ce qu'il a fini? Dans le suicide. Ceci doit nous aider à tirer de grandes leçons. Ne cherchons pas à faire notre propre volonté et imposer à Dieu notre volonté. Parce que ceux qui imposent à Dieu leur volonté commencent peut-être bien, mais finissent en général mal. C'est ce qui est arrivé à Saül. Saül savait qu'il n'était pas dans la volonté de Dieu, que son royaume n'était pas la volonté de Dieu, puisque Samuel l'a répété plusieurs fois. Vous avez rejeté celui qui vous a fait sortir d'Égypte. Pas rejeter et vous demander qu'on vous place un roi. Ok, d'accord, voici votre roi. Il est beau, il est fort, il est puissant. Mais il n'est pas dans ma volonté. Je voulais un roi pour vous. Mais il n'était, celui, Saül n'était pas dans le, à la bonne époque. Ce roi qui est venu, ce n'est pas le moment que j'ai choisi pour vous donner un roi. Ça, peut-être que c'est ça qui a fait que Saül peut-être se cache. Se cache, il a eu peur. Non, non, non, j'ai peur, j'ai peur. Moi, à sa place, j'aurais dû dire non, écoute, Seigneur, tu fais ce que tu veux, tu peux choisir d'autres personnes. Moi, je sais que ce que tu es en train de dire là, c'est quelque chose de pas bon. Il n'a pas tenu compte. Comment est-ce que vous allez finir votre vie? Comment est-ce que moi, Raphaël, je vais finir ma vie? Accrochons-nous à Dieu. Persévérons avec Dieu. Asaph dit, quand j'ai pénétré dans la présence de Dieu, quand je suis entré dans le sanctuaire de Dieu, et que j'ai vu comment le méchant finit sa vie, je préfère continuer à vivre comme je suis en train de vivre, mais au moins j'ai Dieu et je sais que je ne finirai pas de cette manière. C'est très important. Hébreux 6, verset 12. Hébreux 6, verset 12 nous dit, l'écrivain aux Hébreux nous dit ceci au chapitre 6, vous y êtes, chapitre 6, verset 12. Je suis en train de venir, verset 12. Commençons verset 11. Nous désirons que chacun de vous montre le même zèle pour conserver jusqu'à la fin une pleine espérance. En sorte que vous, persévérance, hérite des promesses de Dieu. Imitez ceux qui ont la foi et la persévérance, parce qu'ils ont hérité des promesses de Dieu. Imitez ceux qui ont eu la foi et qui ont persévéré dans la foi jusqu'à la fin de leur vie, et ils ont hérité ce que Dieu leur avait promis. Voyons ce verset dans l'extrême. Ceux qui ont cru que Dieu a dit qu'après la mort, c'est le jugement. Ils ont cru en cela. Ils ont marché avec ça. Ils se sont réconciliés avec Dieu. Ils ont persévéré avec Jésus-Christ jusqu'à la fin de leur vie. Et au moment où ils sont morts, Jésus-Christ est venu leur chercher. La fin d'une chose vaut mieux son commencement. Peut-être que ces hommes ont mal commencé leur vie. Peut-être que ces hommes aussi ont mal commencé leur marche chrétienne. Mais ils se sont un moment arrêtés. Ils se sont un moment assis et ils ont dit, qu'est-ce que je suis en train de faire? Où est-ce que je suis en train d'aller? Je sais qu'il y a un Dieu vivant qui viendra juger les morts et les vivants. Mais ce style de vie que je mène fera que ce Dieu vivant va me rejeter. Alors je reviens au Seigneur. Imitez ces hommes et ce genre de femmes. Ils ont foi et ils persévèrent et ils héritent les promesses de Dieu. Oh, pas seulement les promesses de succès, de réussite, de guérison, de prospérité. Non, mais la vie éternelle qui est supérieure à toutes ces choses. Bien sûr, ça contient ces choses, mais la vie éternelle dans l'au-delà, vivre avec Dieu, être dans sa présence et ne plus jamais être séparé de Dieu par quoi que ce soit. Imitez ceux qui ont la foi et la persévérance. Mon frère, ma sœur, on peut bien commencer, mais on finira mal. L'idéal, c'est de bien commencer et de bien terminer. Ce que Dieu va encore tolérer, c'est mal commencer et bien finir. Et je suis même prêt à ajouter, bien commencer, mal cheminer, se repentir et bien terminer. C'est possible, c'est possible. Saül aurait dû à un moment de sa vie dire stop. Tout ce que je suis en train de faire, ce ne sont que des désobéissances à la parole de Dieu. Saül est le type de roi qui est désobéissant à la parole de Dieu. Il vient à un moment où Dieu ne veut pas qu'il vienne parce que l'homme impose. Il doit comprendre cela, mais il ne veut pas comprendre cela. Tout son ministère, pendant 40 ans, il va persécuter, marcher dans le péché, marcher dans la désobéissance, marcher dans la haine, marcher dans les magouilles, et il va finir sa dernière nuit dans la maison d'une magicienne alors que lui-même avait donné le décret qu'on devait tuer toutes les magiciennes. Et il finit par se suicider, parce qu'il a mal commencé. Il a mal commencé son ministère privé. Son ministère public, il a fait ça, il a bien commencé devant les gens, mais il paraissait humble. Il paraissait doux, mais il finit par le suicide. C'est la même personne, mais qui a complètement changé. Les choses cachées qui étaient en lui se sont révélées au fur et à mesure que les années passaient. Mon frère, ma sœur, vous qui m'écoutez, je ne sais pas où vous en êtes dans le stade de votre vie. Mais ce que Jésus-Christ vous dit aujourd'hui, comment sera ce que Jésus-Christ pose comme question? Quelle sera la fin de votre vie? Est-ce que vous voulez bien finir? Pour bien finir, il faut marcher avec lui. Observez votre vie, examinez votre vie. Il y a peut-être le péché, mais s'il y a le péché, ça va mal finir avec vous. Parce que le salaire du péché, c'est la mort. Mais la grâce que Jésus-Christ vous fait aujourd'hui, c'est de l'accepter et de prendre un nouveau départ avec lui. Si c'est cela votre désir, c'est très simple. Baissez la tête dans la prière et répétez ces simples mots après moi. Dites, Père éternel, au nom de ton Fils Jésus-Christ, je viens devant toi. J'accepte Jésus-Christ comme mon Sauveur et mon Seigneur personnel. Je reconnais, Père, que en ce moment, je ne marche pas selon ta volonté, ce qui fait que ma fin sera mauvaise. Mais j'ai entendu ton message, j'ai entendu ton appel, où tu me dis que la fin d'une chose vaut mieux que son commencement. Je veux bien finir avec toi. Voilà pourquoi je suis là maintenant pour te demander pardon et implorer ta grâce, ta miséricorde et de me purifier avec le sang de Jésus-Christ. Je crois et je confesse que maintenant, je suis une nouvelle créature, que j'ai pris un nouveau départ, que tu m'as accordé ton pardon et que maintenant, toute chose est devenue nouvelle. Au nom de ton Fils Jésus-Christ, j'ai ainsi prié. Amen. Si vous avez fait cette prière, croyez que par la foi, Dieu vous a entendu. Je suis Raphaël Mambre et le nom de cette émission est « Venez à Jésus ». Nous nous retrouvons la fois prochaine, toujours sur le même thème, le roi Saül. Amen.
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1: Donc, le prêtre a le pouvoir de renouveler le sacrifice du Christ. Le fond, c'est cela. Il est le sacrificateur, de la même manière que dans l'Ancien Testament, seul le prêtre sacrificateur pouvait immoler la victime expiatoire par laquelle le pardon des péchés était acquis à Israël. De même manière, le prêtre est le seul qui peut offrir le sacrifice de la messe et qui peut faire en sorte que ce sacrifice soit renouvelé et qu'il soit efficace. Parce qu'il a reçu l'ordre. Et qu'est-ce que c'est l'ordre ? Ça veut dire qu'il a reçu l'imposition des mains par l'évêque. L'évêque est le dépositaire d'un pouvoir surnaturel qu'il a la possibilité de transmettre par l'imposition des mains. Et là, le catholicisme a repris le rite, le geste, si vous voulez, qu'on trouve si souvent dans le Nouveau Testament, de l'imposition des mains, qui, effectivement, indique la transmission de quelque chose, pour ce que l'imposition des mains aux malades, la transmission d'une puissance de guérison, pour ce qui est du baptême du Saint-Esprit, la transmission, n'est-ce pas, du baptême, de la puissance de l'Esprit, etc. Seulement, ils ont détourné de leur objet, si vous voulez, ce geste. C'est vrai qu'il y a aussi, dans le Nouveau Testament, une imposition des mains pour le ministère, pour la mise à part. N'est-ce pas ? Mais c'est, en quelque sorte, manifesté, plutôt, je dirais, une reconnaissance de quelque chose qui a été reçu de Dieu. Car, dans le fond, le geste de l'imposition des mains, ce n'est pas quelque chose que l'homme a et qu'il transmet à l'autre. Hein ? C'est un contact de deux hommes entre eux, mais c'est aussi un contact avec Dieu, c'est Dieu qui donne. Quand on impose les mains aux malades, c'est pas celui qui impose les mains qui a la puissance de guérir. Il veut tout simplement être le canal par lequel Dieu agit envers le malade. De même manière, celui qui prie pour recevoir le baptême du Saint-Esprit, il ne baptise pas l'Esprit, c'est Jésus qui baptise l'Esprit. Mais il est le canal par lequel la puissance de l'Esprit se manifeste. Pour ce qui est de la mise à part pour le ministère, il en va de même. Celui qui prie ou ceux qui prient sont en quelque sorte les canaux par lesquels le Saint-Esprit va donner ses dons à celui qui est appelé, qui est mis à part pour le ministère. Maintenant, dans la théologie romaine, c'est vraiment un dépôt. L'évêque est le dépositaire d'une puissance qui, si j'ose dire, est indépendante de l'action de Dieu, de la direction de Dieu, mais dont il est en quelque sorte le maître, dont il est le propriétaire, et qu'il donne à qui il veut. Et d'où lui-même l'évêque tient-il ce dépôt ? Eh bien, de l'autre évêque qui l'a ordonné. Et d'où vient le dépôt du premier évêque ? Eh bien, des évêques, jusqu'aux apôtres. D'où la notion de succession apostolique. Donc, cette notion d'apostolicité dont nous avons parlé, l'Église universelle, apostolique et romaine. Dans ce sens qu'il y aurait une chaîne ininterrompue, les apôtres ayant reçu du Christ le pouvoir de transformer le pain et le vin de la scène dans le corps et le sang du Seigneur, par l'imposition des mains aux évêques, leurs successeurs, ils ont transmis cette possibilité aux évêques qui l'ont transmis à leurs successeurs, qui eux-mêmes l'ont transmis à leurs successeurs, etc., etc. Donc il faut obligatoirement avoir été ordonné par un évêque qui lui-même est au bénéfice de cette succession apostolique pour que le miracle, entre guillemets, de l'Eucharistie puisse s'accomplir et qu'il puisse y avoir Église. Car l'Église, dans la tradition catholique, c'est là où les sacrements sont célébrés. Et pour que les sacrements soient célébrés, il faut qu'il y ait le prêtre. Seul le prêtre, qui est au bénéfice de la tradition apostolique, peut célébrer les sacrements, peut manifester les sacrements. Donc, si vous voulez, L'Église n'est plus le lieu où deux ou trois sont assemblés au nom du Seigneur, mais l'endroit où il y a un prêtre au bénéfice de la succession apostolique. Quand bien même vous auriez dans un certain lieu 10 000 croyants, dont aucun ne serait prêtre, vous n'avez pas d'Église dans ce lieu. Je crois qu'il faut bien comprendre ça. Alors, cette notion de prêtrise permet en quelque sorte à l'Église d'avoir son pouvoir, car si elle est la maîtresse de l'ordination, elle peut accorder cet ordre à qui elle veut ou non. Et c'est un pouvoir terrible, c'est un pouvoir extraordinaire, hein, sur le plan temporel. Et c'est en fait tout le pouvoir de l'Église catholique qui est là. Alors, pour être prêtre, en fait, ce n'est pas une question d'avoir une formation de prêtre ou autre. Il suffit d'avoir été ordonné, il suffit d'avoir reçu l'imposition des mains de l'évêque. C'est l'évêque qui seul a la possibilité d'ordonner les prêtres. En dehors de cela, vous avez des ordres mineurs, par exemple les diacres. En fait, c'est le premier... Oui, c'est la première... le premier pas de celui qui se destine à la prêtrise, il est d'abord ordonné diacre, et puis ensuite il est ordonné prêtre. Alors, il y a dans la vision hiérarchique de l'Église catholique, ça nous amène à toucher justement à la hiérarchie, il y a tout un système. Maintenant, je voudrais dire un mot encore sur la notion de prêtrise dans l'Église catholique. L'Église catholique prétend que cette institution de la prêtrise remonte au Christ lui-même, et ils font grand cas du texte de l'Épître aux Hébreux, où le psaume 110 est cité, vous savez, tu es prêtre pour toujours, à la manière de Melchizedek. Par exemple, au moment où un prêtre est ordonné par l'évêque, on va citer ce texte. Tu es prêtre, non pas, c'est pas quelque chose qui s'adresse à Christ. Hein. Tu es toi, le Seigneur, tu es prêtre pour toujours à la manière de Melchizedek, mais toi, X ou Y, un tel, tu es prêtre pour toujours à la manière de Melchizedek. Et en quelque sorte, dans la tradition catholique, le Christ, promu au rang de prêtre par sa mort et par sa résurrection, partage sa fonction sacerdotale avec les prêtres qui sont mis à part. Maintenant, il est vrai qu'il y a dans le Nouveau Testament une dimension sacerdotale du peuple de Dieu. Il a fait de nous, dira le livre de l'Apocalypse, un peuple de sacrificateurs, de prêtres, si vous le voulez, et ils régneront avec leur Dieu au siècle des siècles, connaissez ce texte. Mais alors là, c'est tout le peuple de Dieu qui a une fonction sacerdotale. Tous les rachetés, tous les enfants de Dieu, tous les vainqueurs qui ont une fonction sacerdotale. Tandis que l'Église catholique met vraiment à part un certain nombre de gens et exclut de la prêtrise tout un ensemble d'autres. Même si aujourd'hui il y a une espèce de récupération et sous l'emprise, par exemple, de... à la suite de la confrontation dans le dialogue œcuménique avec le protestantisme, on rappelle volontiers au milieu catholique que tout le peuple de Dieu est un peuple de prêtres. Mais il n'en demeure pas moins que dans ce peuple de prêtres, certains sont plus prêtres que d'autres, si vous voulez. Et toute la notion du ministère dans l'Église catholique tourne autour de la prêtrise. C'est donc pas un élément charismatique, comme par exemple dans le Nouveau Testament, où le ministère c'est une action du Seigneur, une mise à part du Seigneur, mais c'est vraiment une fonction sacerdotale à l'image de ce qui était dans l'Ancien Testament et à l'image de ce que, justement, l'Épître aux Hébreux affirme comme étant aboli par le sacrifice de Christ. Alors, il est curieux de voir que, justement, la théologie catholique se base sur l'Épître aux Hébreux pour établir la notion de prêtrise, alors que, précisément, toute l'Épître aux Hébreux est là pour montrer que la prêtrise telle qu'elle était conçue et telle qu'elle était vécue dans l'Ancien Testament est abolie maintenant par la prêtrise unique, parfaite et totale
2: et intransmissible
1: du Christ vivant, qui demeure pour l'éternité. Donc il n'y a pas besoin d'une transmission apostolique, puisque le Christ est vivant et il reste prêtre pour l'éternité. Il reste notre souverain sacrificateur, notre grand prêtre. Il n'y a besoin de nul autre. Et si le peuple de Dieu a une fonction sacerdotale, c'est par rapport au monde. En sorte que le peuple de Dieu dans son ensemble est un peuple d'intercesseurs qui prie. Et le monde païen, le monde incroyant est au bénéfice du peuple de Dieu qui prie pour lui qui est comme auraient dû l'être les 10 juges qui étaient à Sodome, et qui font que, d'une certaine manière, la colère de Dieu ne les atteint pas comme elle devrait les atteindre s'il n'y avait pas cette fonction sacerdotale du peuple de Dieu. Alors on voit ici qu'il y a une distorsion totale de la notion biblique de la prêtrise du peuple de Dieu dans le Nouveau Testament, dans la théologie catholique. D'autre part, il nous faut signaler ceci, c'est que cette pensée que le sacrifice du Christ puisse être renouvelé est une abomination. Car encore une fois, l'Épître aux Hébreux nous montre que ce sacrifice, il est unique, il est parfait, il est total. Il n'est pas renouvelable. S'il est renouvelable, c'est qu'il n'est pas parfait. C'est exactement la démonstration que fait l'Épître aux Hébreux. Il dit, voilà, les sacrifices de l'Ancien Testament avaient besoin d'être renouvelés. Il fallait que tous les ans, le grand prêtre entre dans le lieu très saint avec le sang du bouc expiatoire. Qu'est-ce que ça prouve, dit l'auteur de l'Épître aux Hébreux? Ça prouve que ce sacrifice ne pouvait pas enlever les péchés puisqu'il fallait tous les ans le renouveler. Donc, si on renouvelle le sacrifice du Christ aujourd'hui, ça veut dire que son sacrifice n'est pas parfait. Ça veut dire que nous ne sommes pas vraiment lavés par le sang de Jésus. Alors c'est quelque chose de fondamental, c'est quelque chose de grave. Et c'est la raison pour laquelle, par exemple, en tant que chrétiens évangéliques, nous refusons systématiquement de participer à l'Eucharistie catholique. Il y a dans les milieux protestants et évangéliques un certain nombre de controverses à ce sujet-là. Un certain nombre de gens se sentent libres de participer, dans certaines conditions, à une Eucharistie catholique. Seulement, si vous participez à une Eucharistie catholique, vous entrez dans la démarche catholique, c'est-à-dire que vous admettez qu'il puisse y avoir un renouvellement du sacrifice du Christ, et par conséquent, que son sacrifice n'est pas unique, n'est pas parfait, n'est pas total. C'est une remise en cause, en quelque sorte, inconsciente, je peux le croire, pour ceux qui participent à cette Eucharistie catholique, mais qui n'en est pas moins réelle, c'est une remise en question de la valeur du sacrifice du Christ. On touche donc à quelque chose de vital, on touche à quelque chose d'essentiel. Alors ça, c'est une petite parenthèse que je voulais faire pour expliquer justement cette non-participation à l'Eucharistie catholique. Alors maintenant, ceci étant posé, ça, on pourra en discuter après, je vois Philippe là, qui frétille sur sa chaise, mais et je préfère terminer, on pourra discuter après, tu peux noter tes questions si tu veux. Oui, alors il y a dans la théologie catholique, maintenant à partir de cette notion de prêtrise, il y a la notion de la hiérarchie. Le prêtre, c'est donc ce qui distingue le clergé des laïcs. L'ordre de la prêtrise. Mais au sein même de la prêtrise, il y a toute une hiérarchie. Et cette hiérarchie, elle se veut en quelque sorte l'héritière de la hiérarchie spirituelle qu'il y avait dans l'Ancien Testament. Dans le Nouveau Testament, vous avez une hiérarchie qu'on peut, grosso modo, schématisé ainsi. Et d'ailleurs, là, la vision catholique, l'analyse de la hiérarchie spirituelle du Nouveau Testament est tout à fait bonne. Vous avez des ministères et des offices. Bon, dont le plus représentatif, et le seul représentatif finalement pour l'Église catholique, c'est le ministère d'apôtre. Quand les catholiques parlent d'apôtres, ça veut dire les 12. Ils ne conçoivent pas qu'il y ait encore des apôtres aujourd'hui et qu'en dehors des 12, il y ait des apôtres. Déjà à l'époque du Nouveau Testament. Bon. Ensuite, vous avez les ministères d'anciens. Et puis enfin, vous avez le ministère de diacres. Voilà comment la théologie catholique voit la hiérarchie dans le Nouveau Testament. Bon. Les apôtres, ils sont morts. Leur sacerdoce est unique. J'emploie à dessein le mot sacerdoce. Mais ils ont des successeurs. Et les successeurs, ce sont les évêques. Voilà. Alors, il y a correspondance, évêque, apôtre, égale évêque. Aujourd'hui, les apôtres remplissent les fonctions, les évêques remplissent les fonctions des apôtres. C'est donc à eux que revient le gouvernement de l'Église. Maintenant, les apôtres, pour les aider dans leurs tâches, au niveau des églises locales, ils avaient des anciens. Les anciens, ce sont les prêtres. Qui sont les auxiliaires de l'évêque sur le plan des églises locales. Et puis enfin, vous avez un ministère qui est intermédiaire, si j'ose dire, entre la prêtrise, enfin disons l'ordre et puis le rang des laïcs, c'est le ministère du diacre que le catholicisme a encore aujourd'hui, en fait qui était plus ou moins confondu jusqu'à ces derniers temps avec la prêtrise, mais qu'ils sont en train de ressortir. Alors, vous voyez, voilà, ça c'est la structure de base. Évêque, prêtre, diacre. Alors, l'évêque est responsable d'un diocèse, c'est-à-dire d'un certain territoire où il est le maître, en quelque sorte. Il a un pouvoir absolu, si je vous dis, dans ce domaine-là. Le prêtre est sous la juridiction de l'évêque, il correspond à l'ancien de l'Ancien Testament, du Nouveau Testament, et il a une fonction dans l'église locale. Puis le diacre, c'est de grands ministères. Alors, ensuite, vous avez à partir de cette structure de base, et ça, il faut bien l'avoir dans la tête, parce que c'est ça, hein, il ne faut pas se perdre les histoires de chanoines, d'archevêques, de cardinaux, de papes, etc. Ça, c'est la structure de base. Le reste, ce sont des compléments, si j'ose dire, de cette hiérarchie de base. Vous pouvez avoir... Alors, vous avez les diocèses, qui représentent l'Église dans son implantation. Et puis alors, disent les catholiques, il y a un ministère, parmi les évêques, qui est un ministère d'unité, qui manifeste l'unité de l'Église. C'est le ministère du pape. Ça, évidemment, c'est un point fondamental aussi. Comment ? Eh bien, il descend du collège des évêques, des apôtres. Dans le collège des apôtres, disent les catholiques, il y avait un des apôtres qui avait un ministère particulier, une primauté, comme ils le disent, c'était Pierre. Il y a toute une théologie sur la primauté de Pierre dans l'Église catholique. Pierre apparaît comme celui qui est la pierre sur laquelle l'édifice de l'Église repose. Et au moment de l'intronisation d'un pape nouveau, il y a cette affirmation, tu es Petrus, tu es Pierre. Vous savez, le fameux texte de Jésus à Pierre, au moment de la confession de César et Philippe. D'autre part... Oui, ah oui. Je ne savais pas.
2: Dès que le pape parlait,
1: ah bon, d'accord. Bon, fermons la parenthèse. Toujours est-il que le pape apparaît comme le successeur de Pierre. Il apparaît comme celui qui a la primauté sur tous les autres évêques. Alors, si vous voulez, on peut maintenant territorialement revoir la hiérarchie catholique. La juridiction du pape... Attendez, je vais effacer ça. Hein. La juridiction du pape, c'est le monde. Voilà. Il a un ministère universel. Tous les autres évêques, et ça, vous avez ça depuis Vatican II, Vatican I, en 1870, ça n'a pas toujours été le cas dans l'Église catholique. Mais depuis 1870, il a un pouvoir total et absolu sur les évêques. Et là, on trouvera le dogme de l'infaillibilité pontificale, on y reviendra. L'évêque a une juridiction, comment dirais-je, diocésienne, hein, c'est le diocèse. Le prêtre, c'est la paroisse. Il y a deux aides en paroisse ou non?
2: Non,
1: le diacre, monsieur Soufis, je crois.
2: Il n'y a pas de territoire.
1: Alors voilà, en gros. Maintenant, vous pouvez avoir, à partir de cette structure-là, un certain nombre de regroupements, si vous voulez. Au niveau des évêques, vous avez des archevêchés et des archevêques. C'est-à-dire que dans plusieurs diocèses qui sont sur un même territoire, vous avez un des évêques qui a la primauté sur les autres, et qui, dans le collège de ces évêques-là, est le primus inter pares. Par exemple, ici, pour ce qui est de la Bretagne, vous avez des diocèses, vous avez des évêchés, donc à peu près, vous avez un évêché à Vannes, vous avez un évêché à Quimper, vous en avez un Saint-Brieuc, et puis vous avez à Rennes un archevêché. C'est-à-dire que l'évêque de Rennes, qui a rang d'archevêque, est le chef, si vous voulez, de toute la Bretagne. Au point de vue catholique. Ensuite, vous avez la même chose au point de vue des paroisses. Dans plusieurs paroisses au sein d'un même évêché, vous avez un curé doyen qui se trouve être en quelque sorte le primus inter pares de tous les prêtres du coin. Maintenant, vous avez une autre structure hiérarchique qui, alors, elle est une structure honorifique. Il ne faut pas mélanger les choses. Et c'est en particulier pour ce qui est des... Alors là, c'est très compliqué. Alors là, vous avez tout un ensemble de choses. Mais en gros, vous avez les cardinaux. Le cardinal, c'est un évêque comme un autre. Ou un archevêque. Le chapeau de cardinal, puisque la marque distinctive du cardinal, c'est un chapeau particulier... ça indique simplement une distinction qui lui est accordée par le pape. Seulement, cette distinction n'est pas simplement anodine, parce qu'elle lui permet de devenir un des électeurs du pape. Seuls les évêques ayant rang de cardinal, à la mort du pape, se réunissent en conclave à Rome pour avoir le droit d'élire le successeur du pape défunt. D'être candidat aussi, éventuellement, absolument, oui. C'est parmi les cardinaux, voilà, c'est parmi les cardinaux que l'on choisit le pape qui est... Maintenant, le titre de cardinal est maintenant, je veux dire pratiquement de nos jours, accordé quasiment uniquement à des évêques. Il fut une époque, par exemple au Moyen-Âge, où ce n'était pas obligatoire d'être évêque pour pouvoir être cardinal. Un simple prêtre, par exemple, pouvait être cardinal. Et même un laïc, par exemple le cardinal de Mazarin, hein, était, si je ne m'abuse, un laïc. Il n'était pas ordonné prêtre. Ça ne se concevrait plus aujourd'hui. Mais théoriquement, ça reste possible. Vous et moi, on ne se verrait plus aujourd'hui. Mais théoriquement, ça reste possible. Vous et moi, nous pouvons devenir cardinaux.

0: Et c'est ainsi que, dans un monastère, les monastères, n'importe comment, jouissent de l'extraterritorialité. Dans ce sens que un monastère qui est situé sur le territoire, mettons par exemple du diocèse de Vannes, n'est pas soumis à l'évêque de Vannes. Il est autonome et il est comme l'évêque, si vous voulez, il est responsable uniquement en face du pape. Et le chef du monastère, qui est un abbé, père abbé, ne pas confondre avec le titre qu'on donne au prêtre de base, si j'ose dire, monsieur l'abbé, ça n'a rien à voir. Le père abbé d'un monastère, c'est un personnage très important dans l'Église catholique, il a rang d'évêque. Il est équivalent à l'évêque. Ensuite, vous avez d'autres distinctions plus honorifiques, les chanoines, par exemple. Ça c'est rien du tout, c'est simplement une distinction purement honorifique. Vous avez ensuite des distinctions au chevalier, du Saint-Étienne, etc. Ça dépend des ordres catholiques, etc. Bon, ben ça c'est tout à fait secondaire et en même temps extrêmement complexe.
1: Ouais. En étant en tant que correct, si vous voulez, et en même temps en ne trahissant pas la vision ouais. Biblique.
0: Alors, le titre officiel qui est réservé au pape, c'est sa sainteté, votre sainteté. les cardinaux, on leur donne du éminence. Les archevêques et les évêques, monseigneur. Les prêtres, mon père, ou... l'abbé, c'est pas l'abbé un tel, les diacres, c'est le cinquième mot de la charrette toujours. Mais en tant que chrétiens évangéliques, bien entendu, il y a des textes bibliques qui nous interdisent formellement de donner de semblables titres. La Bible nous dit n'appelez personne mon père, car vous avez un seul père Dieu. N'appelez personne mon maître ou mon seigneur, n'est-ce pas? Vous avez un seul maître et un seul seigneur. Celui qui est dans les cieux, etc.
2: Ma sœur, est-ce qu'on peut dire ma sœur?
0: Ah bah oui.
1: Ma
0: sœur, pourquoi pas? Mon frère, pourquoi pas, éventuellement. Ah, ma mère, non. Ah non, pas ma mère. Disons, dans le sens de...
3: Non, il n'y a rien de bibliquement interdit, mais moi, je...
0: Oui, oui. Ouais. Leur dire madame, c'est un peu embêtant.
3: Non, je
0: mademoiselle, madame.
1: C'est bonjour.
0: Alors, pour les curés, monsieur l'abbé, hein, ou je me permettrai éventuellement de dire le père un tel, sans reprendre à mon compte mon père, dans le sens d'un. Parce que quand vous dites l'abbé, ça veut dire pareil.
1: Un jour.
0: Ça veut dire Abba. C'est le mot hébreu Abba.
1: Hein? Ce qui fait que c'est curieux pour les chefs de monastère, ils sont père, Abbé, ils sont père et ils sont père.
0: Oui, c'est un peu une tautologie, oui.
1: Père-père.
0: Mais enfin, bon, enfin, c'est le son. Alors, c'est la même chose pour les ordres féminins. Vous avez la mère, je ne sais pas comment c'est, la mère supérieure chez les... Oui, qui a rang d'évêque, et pareil, c'est pareil, elle a rang d'évêque. Attention, c'est une grande bonne femme.
1: Je ne sais pas ça.
0: Si, elle est équivalente aux évêques. Oui, oui. Non, c'est un titre hiérarchique, quoi. Non, c'est un titre hiérarchique, tout simplement.
1: La mère est supérieure.
0: Ma mère... Je sais pas exactement. Non, alors, pour ce qui est des cardinaux et autres, monsieur le cardinal, monsieur l'évêque, monsieur le cardinal.

0: Monsieur le pape, si jamais l'occasion s'en présente.
1: Monsieur Woodward.
0: Bon, alors à ce moment-là, je crois que, par exemple, des pasteurs qui ont l'occasion de rencontrer le pape font un petit peu comme, vous savez, quelqu'un, par exemple, lui donneront de l'excellence. Comme on fait, par exemple, pour un ambassadeur. Excellence. Je crois que le pasteur Maxime Chevalier, quand le pape est venu à Paris, lui a donné ce titre, si je me souviens bien. Excellence.
1: Pourquoi pour un évêque, il n'y a pas de problème, c'est le meilleur titre.
0: Oh, ben non, je ne donnerai pas de l'excellence à un évêque. Oh, monsieur l'évêque. Monsieur l'évêque, quoi. Ah oui. Ouais. Bon, est-ce que vous avez des questions à ce niveau-là? C'est le prêtre qui est responsable d'une paroisse. Vous pouvez avoir des prêtres qui ne sont pas responsables d'une paroisse. Alors, attention, le père abbé, attention, je passe une nuance. Le père abbé, c'est le chef d'un grand monastère, par exemple à Timadeuc ici, vous avez un père abbé, et qui a un rang d'évêque. C'est équivalent à l'évêque. Le monastère est considéré comme un diocèse ou comme un évêché. Il n'est pas soumis à la juridiction de l'évêque local. Par exemple, le père abbé qui est à Timadeuc, il n'a pas de compte à rendre à l'évêque de Vannes. Il n'a de compte à rendre qu'au pape. Oui, exactement comme l'évêque. Il a rendu l'évêque en tout point. Alors c'est pour ça que c'est un grand bonhomme, le père abbé d'un monastère. Maintenant, le prêtre de base, on va lui dire l'abbé un tel, mais ça n'a rien à voir avec le père abbé dans un monastère. Il ne faut pas confondre les deux choses. Vous comprenez ça? Tu comprends ça
2: Le curé.
0: Alors, le curé, il s'appelle l'abbé Dutron, l'abbé Durand, etc. Bon, ça veut dire tout simplement, c'est son titre. Alors, le prêtre, c'est quelqu'un qui a reçu l'ordre de la prêtrise. Le curé, c'est celui qui est en charge d'une paroisse. Tu peux avoir des prêtres qui ne sont pas curés, qui ne sont pas en charge d'une paroisse, qui sont détachés,
3: Comme le mal, par exemple.
0: Comme le père le mal, oui, c'est ça, il est donc chancelier de l'évêché, ça c'est autre chose. Chancelier de l'évêché. Alors, le chancelier, dans chaque évêché, vous avez un spécialiste du droit canon. C'est-à-dire, il y a un droit religieux dans l'Église catholique qu'on appelle le droit canon, qui régit tous les problèmes de juridiction et autres, puisque pendant un temps, vous savez que l'Église faisait fonction d'état civil, hein, jusqu'à la Révolution, en France en tout cas. Et donc, il y a des juristes dans l'Église. Et le chancelier, c'est un juriste qui est attaché, c'est un juriste donc en droit religieux, qui est attaché à chaque évêché et qui tranche les procès religieux qui peuvent avoir lieu. Par exemple, c'est souvent en matière de mariage. Par exemple, quelqu'un qui veut faire annuler son mariage, il y a un certain nombre de règles précises pour vous. Oui, c'est ça. Alors, en fait, si par exemple, il se trouve qui considère que son mariage est nul et non avenu, c'est le chancelier de l'évêché qui tranche en dernier ressort, qui dit ben, « Vous avez été marié, vous n'avez pas été marié. »
1: Il y a un rôle juridique.
0: Si c'est tout de même une personnalité importante dans l'évêché, quand même.
1: Ça serait important parce que c'est comme lui qui est en variation au niveau ecclésiastique, des choses comme ça pour
0: les Non, pas obligatoire. Ah oui, parce que pour la question des mariages mixtes, il est amené à s'en occuper, mais il a pas à voir obligatoirement avec l'œcuménisme. Non, mais tu auras par exemple des prêtres qui sont détachés dans l'action catholique, dans une sorte de mouvement catholique ou autre, et qui ne seront pas en charge d'une paroisse. Alors on ne les appellera pas curés, ceux-là. Ou alors tu en auras qui sont vicaires seulement.
1: Le vicaire, c'est celui qui remplace le
0: curé.
1: Le curé en quelle absence?
0: Voilà. Il est le second du curé. Comment? Le vicaire est un prêtre, oui. Oui. C'est un prêtre obligatoire. Alors le recteur, c'est le nom du curé en Bretagne. Ça, c'est un terme breton uniquement. Oui. C'est très local. Comment? Ça veut dire curé.
1: Curé,
0: tout simplement. Comment?
3: Monsieur le recteur.
0: Oui. Oui, on peut dire monsieur le recteur, bien sûr, oui. Ou monsieur le curé. Ailleurs, quoi, quand on est pris en contact.
1: Oui. Des jésuites aussi, une structure différente aussi, un peu comme les monastères. Enfin, pas comme les monastères, mais ce qui dépend du pape.
0: Alors, ça, ce sont les ordres. Les ordres, vous avez des ordres qui sont à la fois séculiers et des ordres qui sont réguliers. Alors, la différence entre le clergé séculier et le clergé régulier, le clergé séculier, c'est le clergé qui est dans le siècle, ça veut dire dans le monde. Le clergé régulier, c'est le clergé qui est soumis à des règles, c'est donc le clergé qui se trouve dans des monastères. Dans des monastères, vous avez les laïcs et les prêtres, c'est-à-dire que vous avez des religieux qui ne sont pas ordonnés prêtres, mais qui sont des religieux, et vous en avez d'autres qui sont religieux, qui sont prêtres. Hein? Par exemple, vous aurez le frère Dupont ou le frère Durand. Ce n'est pas obligatoirement un prêtre. Hein? C'est un moine. Alors, séculier, le siècle, c'est-à-dire le monde, ceux qui sont dans le monde, et régulier, ceux qui sont soumis aux règles monastiques, c'est ceux qui sont dans les monastères. Bon, et vous avez... Dans l'histoire de l'Église catholique, on le verra dans l'histoire de l'Église, vous avez plusieurs grandes réformes qui vont marquer l'Église catholique à certaines époques. Vous savez, par exemple, au Moyen-Âge, bien avant la réforme, il y a eu des mouvements de réforme intérieure de l'Église catholique. Vous avez, par exemple, entendu parler de saint François d'Assise, par exemple. Vous avez entendu parler de Bernard de Clairvaux. Vous avez entendu parler de la réforme cistercienne, toutes ces choses-là. Ce sont des réformes tunisiennes, etc. Des réformes au sein de l'Église catholique, des gens qui se sont dit, qui ont fait une rencontre avec Dieu, et qui se sont dit, ça ne colle plus, il faut faire quelque chose. Alors, l'Église catholique, quand elle se trouvait en face de ces mouvements qui étaient très gênants pour elle, qu'est-ce qu'elle faisait? Elle les aiguillait dans le clergé régulier. Parce que dans le fond, la notion d'un clergé régulier, c'est-à-dire des monastères, si vous voulez, dans l'Église catholique, c'est la constitution d'un peuple de Dieu d'un rang supérieur. Vous avez le peuple de Dieu, le vulgus pecus, qui est en majorité composé de chrétiens, comment est-ce qu'ils appellent ça? Aujourd'hui, c'est très à la mode dans le milieu catholique, zut. La piété populaire, pour un truc comme ça, non, c'est pas encore tout à fait ce mot-là. Ça veut dire, si vous voulez, les... Non. La piété populaire, c'est-à-dire les gens qui sont pas très éclairés, qui sont catholiques comme ça, qui vont pour le baptême, pour l'enterrement, pour la confirmation, et puis pour le mariage, etc., qui vont de temps en temps à la messe aux grandes occasions, qui, au besoin, vont être superstitieux, vont adorer Saint-Christophe qui n'a jamais existé, ou des histoires comme ça. Bon, alors... Cela, on ne leur demande pas grand-chose aux catholiques. Le catholique de base, qu'est-ce qu'on lui demande? On lui demande de participer au sacrement. C'est tout, en fait. Hein? Le catholique, c'est celui qui participe au sacrement. Vous savez, la formule qu'on trouve sur les faire-part de décès, un tel est mort tel jour, muni des sacrements de l'Église. Hein? Ça, c'est les... Bon, ben voilà, quand on a dit ça, on a tout dit. Muni des sacrements de l'Église, ben voilà, il est sauvé. Pourquoi? Parce que les sacrements, nous allons voir ça quand nous parlerons des sacrements, ce sont des actes, des gestes, qui ont une puissance, une vertu en eux-mêmes. Par exemple, le baptême, bon, l'enfant, bien sûr, est inconscient, mais quand on... Alors, nous, c'est notre grosse objection vis-à-vis des catholiques. On dit, oui, mais l'enfant, il est inconscient, il n'a pas de foi, peu importe, parce que le sacrement agit en lui-même. Il n'y a pas besoin de la foi, il n'y a pas besoin de la participation de celui qui est au bénéfice du sacrement. Du moment que le sacrement est prononcé, il a une vertu en lui-même. Ça veut dire qu'en ce qui concerne l'enfant, par exemple, le nouveau-né, il enlève le péché originel dans lequel l'enfant naît. Parce que l'enfant, pour le catholique, quand il naît, il est pécheur. Et s'il meurt sans baptême, par exemple, il ne va pas en enfer parce que ce serait quand même un peu gros. Mais il va dans un endroit particulier qu'on appelle les limbes, c'est-à-dire un endroit qui... Comment ? Oui, quand on va être dans les limbes, c'est une expression, ça veut dire qu'on est en rêve, Hein, mais c'est dans la théologie catholique, c'est quelque chose de bien précis. C'est un endroit où ils ne souffrent pas, ils ne sont pas heureux. C'est un endroit neutre, quoi. Alors c'est embêtant quand même, quoi. C'est pas l'idéal d'aller dans les limbes. Voilà. Non, il faut passer par le baptême obligatoirement.
1: Les limbes n'ont pas de solution dans leur doctrine.
0: Ah non. Là, si on est dans les limbes, c'est définitif.
3: Il faut baptiser pour ne pas.
0: Oui, pour ne pas aller dans les limbes.
1: C'est comme ça que ça m'est arrivé une fois, je joue ma naissance.
0: Ouais. Alors, c'est comme ça, par exemple, que un laïc inarticulo morté, un laïc dans un cas de force majeure, par exemple, s'il voit un enfant qui, les infirmières, les médecins, etc., s'il voit un enfant qui un nouveau-né qui ne va pas bien, etc., eh bien, ils peuvent le baptiser sur le champ, bien que n'étant pas prêtre. C'est le seul cas où un sacrement peut être accompli par quelqu'un qui n'est pas prêtre. Hein, pour lui éviter ce sort funeste et tragique d'aller dans les limbes. Bon, si vous avez par exemple le sacrement de... Qu'est-ce que je vais prendre, moi Oui, bah, le sacrement de l'ordre, par exemple. On parlait tout à l'heure, tu es prêtre ad aeternam, hein, tu es prêtre pour l'éternité à la manière de Melchizedek. Bon, les prêtres qui défroquent, comme on dit, familièrement. Dans la théologie catholique... Il reste prêtre, quoi qu'il en soit. Moi, j'ai un oncle qui est pasteur baptiste, qui est un ancien prêtre. Eh bien, pour les catholiques, il est prêtre. Monsieur Willem, par exemple, à Carré, est prêtre pour les catholiques. Hein. Bon, pourquoi ? Parce qu'il y a eu un sacrement qui opère, quelle que soit la foi, quel que soit l'état de celui qui reçoit le sacrement, peu importe. Alors, il n'y a pas besoin d'avoir une foi très éclairée pour être catholique. Bon, si on peut avoir une foi éclairée, tant mieux. Mais si on n'a pas une foi éclairée, si on est le catholique moyen, comme il y en a tant en France, n'est-ce pas, qui vient simplement pour les grandes occasions, etc. Peu importe, du moment qu'on participe au sacrement, vaut mieux quand même aller à une messe de temps en temps, parce que qu'est-ce que c'est la messe ? C'est la participation au sacrement. Vous savez que jusqu'à Vatican II, la messe était dite en latin. Ça veut dire que les trois quarts des gens ne comprenaient pas un traître mot de ce qu'ils disaient. Ça fait rien, dit l'Église catholique, parce que c'est pas l'important, c'est pas qu'ils comprennent. L'important, c'est qu'ils soient au bénéfice du sacrement. L'important, c'est qu'ils reçoivent le Seigneur en la personne de l'hostie, si j'ose dire. Hein, c'est le Seigneur qui vient en eux. Puis à ce moment-là, ils sont pardonnés de leurs péchés, etc. Bon, le problème de la confession auriculaire, qui ne se fait plus beaucoup maintenant dans l'Église catholique, mais je sais qu'en tant que protestant, c'était quelque chose qui nous faisait rigoler bien souvent. Il y avait des plaisanteries nombreuses qui couraient dans les milieux protestants, c'était la confession auriculaire. Mais il y avait un peu de vrai, c'était un peu caricatural, mais c'était un peu vrai quand même. Dans ce sens que, eh bien, on disait, les catholiques, c'est facile, hein, ils pêchent, et puis tranquillement, ils vont se confesser, puis ils peuvent recommencer, puis revenir la semaine suivante, et puis être à nouveau pardonnés. Bon, évidemment, les catholiques auraient récusé cette manière caricaturale de voir les choses. Mais je dirais qu'au niveau de la pratique, c'était tout de même un peu ce qui se produisait, dans ce sens que, du moment qu'on avait confessé ses péchés au prêtre, eh bien, automatiquement, il y avait le pardon. Même si on n'était pas décidé à se séparer du péché. Hein ? On pouvait retourner pécher, puis effectivement revenir, parce que le sacrement, la pénitence est considérée comme un sacrement chez les catholiques. Hein. Le sacrement opère en lui-même. C'est en quelque sorte quelque chose de magique qui agit indépendamment de celui qui exerce le sacrement et celui qui le reçoit. Dans ce sens que le prêtre qui célèbre le sacrement peut être le dernier des débauchés. Il peut faire les 400 coups, vivre comme un patachon s'il veut. Peu importe, n'est-ce pas ? Le sacrement opère du moment qu'il a reçu l'ordination. S'il prononce les paroles sacramentelles et rituelles, s'il fait les gestes qui sont prévus par la liturgie, eh bien le sacrement va opérer. Si celui qui reçoit le sacrement est le dernier des mécréants, ne croit ni en Dieu ni en diable, peu importe si le sacrement est exercé sur lui, ça opère quand même. Alors c'est facile finalement d'être catholique, vous voyez, c'est facile. Si encore une fois on peut avoir une foi éclairée, tant mieux. Si on ne l'a pas, tant pis. On est le chrétien de base, le chrétien, la foi populaire, comme dit la piété populaire. On ne lui demande pas grand-chose, participer au sacrement. Bon, alors il est bien évident que Un certain nombre de catholiques se sont dit, ça ne va pas, ils n'étaient pas satisfaits de cette foi-là. Et ça a été l'occasion des grands mouvements de réforme au Moyen-Âge. Par exemple, un François d'Assise, qui ont lancé des mouvements de réveil, disons, c'était des mouvements de réveil, avec l'Esprit de Dieu, avec toutes les caractéristiques des réveils à l'affiner et tout ça. Hein. Il y avait la repentance, il y avait la remise en ordre de la vie, il y avait l'onction du Saint-Esprit, il y avait les charismes, il y avait tout. Alors, qu'est-ce que faisait l'Église catholique ? Elle disait, bon...
3: Les charismes
0: aussi. Ah oui, les charismes, oui. Ah oui, il y a du charisme, absolument. Absolument.
3: Ils ont voulu à nouveau parce que c'était...
0: Absolument, c'était absolument. Et ça, ce qu'a permis, d'ailleurs, le mouvement charismatique catholique, maintenant, de trouver une officialisation, parce que, de tout temps, l'Église a eu des charismatiques. Hein. Seulement, qu'est-ce que...
1: Vingt états catholiques.
0: Comment ?
1: Vingt états catholiques, avec Saint-Jean-Ferrier.
0: Et des charismatiques, celui-là ?
1: Oui.
0: Ah bon ?
1: Oui, il y a les deux. Il y a les deux.
0: Oui, bon, enfin, soit. Peu importe. Enfin, il y en a eu d'autres qui étaient certainement moins douteux que celui-là. Mais, alors, qu'est-ce que faisait l'Église catholique ? Eh bien, elle disait, voilà, vous êtes des chrétiens d'une qualité supérieure, si je peux dire. Comment ? Alors, votre... ce que vous avez redécouvert, c'est bien, mais c'est pas pour tout le monde, c'est pour une élite. Et en tant qu'élite, eh bien, ne nous embêtez pas, allez donc dans un monastère là-bas, vous allez vivre ce que vous avez découvert entre vous, puis vous ne nous embêterez pas. Et c'est ça le monachisme catholique. C'est ça les ordres. Chaque fois qu'il y a un mouvement de réveil dans l'Église catholique, hop, il est canalisé vers un ordre, et là il est circonscrit. Et c'est ça qui donne naissance aux monastères, essentiellement. Au début, les monastères n'étaient pas ce qu'ils sont devenus aujourd'hui. C'était des centres de rayonnement. C'était des centres d'évangélisation. Par exemple, au 5e siècle, vous savez, la Bretagne a été évangélisée par les moines irlandais, avec Saint Patrick, etc., qui ont fondé des monastères, mais c'était des monastères d'où partaient des gens qui allaient évangéliser les campagnes païennes environnantes, et qui en même temps faisait un travail social assez formidable, qui apprenait aux gens à cultiver avec des méthodes plus modernes que ceux qu'ils avaient, etc., qui organisait, qui structurait les villages, etc., et qui ont fait à ce niveau-là un travail remarquable et vraiment évangélique, dans lequel il y avait encore une fois l'Esprit de Dieu. Mais c'était embêtant. Alors, de plus en plus, la pression de l'Église, la hiérarchie, a eu pour but de séparer donc l'Église du siècle, le clergé séculier et le clergé régulier, qu'il a enfermé, qu'il a réuni dans des monastères, sans contact avec le monde extérieur. Et donc, si vous voulez, vous avez un catholicisme à deux niveaux, pour les laïcs cette fois-ci, hein, je parle pas seulement pour les clercs, vous avez le catholicisme populaire, et puis vous avez le catholicisme d'une qualité supérieure, pour ceux qui, en quelque sorte, veulent aller plus loin, ça veut dire le monastère. Moins aujourd'hui, parce que ça a tendance à se séculariser, mais par exemple au Moyen-Âge, et puis jusqu'au 19e, même pendant tout le 19e, c'était une grande époque du monachisme catholique, le 19e, c'était ça, c'était la voie normale. Celui qui n'était pas satisfait de la piété populaire, celui qui voulait aller plus loin, eh bien, c'était le couvent, quoi, c'était le monastère. Et là, dans le monastère, vous avez une possibilité que vous n'avez pas dans le siècle, c'est celui de la sainteté. Hein, c'est l'idéal de la sainteté. Les saints, qu'est-ce que c'est ? Ce sont des chrétiens d'une qualité supérieure, d'une élite. Dans ce sens que tous les chrétiens, bien sûr, ne sont pas appelés à la sainteté dans la théologie catholique. C'est simplement le fait d'une petite élite, hein. Et en général, c'est la voie de la sainteté passe par le monastère. Bien sûr, c'est pas automatique dans ce sens. Vous pouvez avoir des saints séculiers, Saint-Paul, mais par exemple les grands saints, Sainte Thérèse, etc., sont quand même des gens qui sont issus du monachisme. Et le monachisme est la voie normale pour atteindre la sainteté. Par exemple, Luther, qui était un homme qui avait soif de sainteté, bien tout naturellement est entré au couvent. Ça, c'était le chemin, il n'y avait pas de problème. Alors aujourd'hui, c'est un peu moins vrai parce que ça a tendance à se séculariser, bien sûr, mais en fait, ça reste. Ça reste quand même. Et par exemple, tout le mouvement charismatique en milieu catholique tourne autour des monastères ou des communautés religieuses essentiellement. Et les communautés religieuses, eh bien, elles sont ce que sont les réveils en milieu protestant. C'est le parallèle. Vous voyez ? L'action de l'esprit dans le protestantisme provoque souvent des cassures, des dénominations nouvelles. Dans le catholicisme, ça provoque des ordres nouveaux, des congrégations nouvelles. Et par exemple, tu parlais des jésuites, on a parlé de ça en parlant des jésuites, eh bien, c'est un petit peu la même chose. Hein, alors, vous avez le mouvement de réveil de Saint-François. Vous avez les mouvements de réforme de Cluny, Citeaux, etc., dans le bas Moyen-Âge, à l'époque du bas Moyen-Âge. Bon, ça vous donne les ordres cisterciens, trappistes, etc., dont Imadeuc, qui est en Bretagne le représentant le plus illustre. Qu'est-ce que vous pouvez encore avoir? Vous avez une époque plus récente, bon, vous avez effectivement, au moment où il a fallu combattre alors l'hérésie, les papes ont institué eux-mêmes parfois des ordres. C'est pas quelquefois quelque chose de l'esprit, c'est quelque chose que les papes forment dans un but précis. Par exemple, au moment de la contre-réforme, pour combattre le protestantisme, et les hérésies d'ailleurs savaient comment s'appelait le protestantisme, c'était en fait au moment de l'affaire des cathares. On aura l'occasion d'y revenir dans le sud de la France, dans le Languedoc, Roussillon, tout ça. Ils ont créé l'ordre des dominicains, qui étaient des gens qui intellectuellement étaient formés pour pouvoir combattre les hérésies. C'était au départ des moines prêcheurs, envoyés par le Saint-Siège pour justement combattre les hérésies, par la parole, et s'ils n'arrivaient pas à le faire, par le fer, par le glaive. Et ça a été au sein des dominicains que sont sortis les inquisiteurs. Par exemple, l'inquisition était une institution dominicaine. Vous avez, au moment des croisades, un certain nombre d'ordres qui ont été créés aussi pour répondre à des besoins précis. Par exemple, l'ordre de l'hôpital, les chevaliers de Saint-Jean d'Hôpital, les hospitaliers qui existent encore, c'était des moines, comme le dit l'hospitalier, qui avaient pour but d'accueillir les pèlerins qui visitaient la Terre Sainte, et au besoin de les défendre. C'était donc aussi des moines soldats. Puis ensuite, les papes ont créé un second ordre en Terre Sainte pour les mêmes raisons, les Templiers, qui eux étaient vraiment des moines soldats. Alors ils prêtaient ils faisaient les vœux. Alors j'ai oublié de dire ça tout à l'heure aussi, que pour pouvoir devenir prêtre ou religieux, n'est-ce pas ? Attention, le religieux, encore une fois, n'est pas obligatoirement un prêtre. Le religieux, c'est quelqu'un qui est dans un monastère, hein, qui peut être un simple laïc, mais il a prononcé les vœux qui sont indispensables aussi pour être prêtre, les vœux de pauvreté, chasteté et obéissance. Hein, ce sont les vœux indispensables pour pouvoir participer à un ministère dans l'Église catholique. Et ces gens-là donc faisaient les vœux, les trois vœux monastiques, mais c'était des soldats, c'était des gens qui passaient leur temps à pourchasser les infidèles, à les trucider allègrement au nom du Seigneur, mais c'était des moines. En fait. Les jésuites, ce sont des gens qui ont été fondés par un certain Ignace de Loyola, qui était un mystique catholique espagnol, qui avait certainement une dimension spirituelle, hein, il avait sans doute une rencontre avec Dieu aussi, et alors qui lui insistait beaucoup sur le vœu de l'obéissance. Le thème du jésuitisme, c'était d'obéir comme un cadavre, d'être aussi docile entre les mains du pape qu'un cadavre, c'était d'être les troupes de choc du pape, en quelque sorte. Mais c'était à partir de monastères, puis ensuite ils ont éclaté dans différentes... Alors c'est plutôt des écoles de pensée aujourd'hui, dans ce sens que par exemple un jeune séminariste qui se destine à la prêtrise va opter pour un ordre. Alors, ceux qui sont attirés par les études intellectuelles vont choisir l'ordre des dominicains. Ceux qui sont alors, ça ne veut pas dire qu'ils vont entrer dans un monastère, obligatoirement, mais ils vont recevoir la formation, le style de pensée de l'ordre en question. Ceux qui sont attirés par l'obéissance, etc., vont choisir les jésuites. pour tout ce qui est enseignement, etc. Ceux qui se destinent à l'enseignement, tout ça, les jésuites sont des enseignants essentiellement, etc., etc. Il y a différentes possibilités. Bon, les franciscains, ceux qui sont attirés par l'idéal de pauvreté, enfin bref, il y a tout un éventail qui s'ouvre devant le candidat à la prêtrise, qui lui permet de choisir ce qui correspond le mieux, si j'ose dire, à sa sensibilité, mais qui retourne tous à la même source, c'est-à-dire cette nécessité d'obéissance absolue à l'Église, hein, à l'Église et au Pape. Alors, pendant les 2 minutes qui nous restent, on pourrait dire 2 mots, justement, d'une critique, peut-être, évangélique de cette structure. Alors, je crois que la première chose qu'on peut dire, c'est qu'on se rend compte très vite que, même s'il y a une base lointaine qui se réfère au Nouveau Testament, comme on l'a vu tout à l'heure avec l'apostolat, les anciens et puis les diacres, en fait, ce que c'est devenu aujourd'hui n'a plus rien à voir avec la vision néo-testamentaire des choses, notamment la dimension charismatique, puisque là, tout est hiérarchisé, tout est systématisé, nous sommes dans un système qui est humain, et nous aurons l'occasion de le voir la prochaine fois que nous parlerons de l'institution papale, que l'institution papale est en fait la réplique religieuse de l'institution, le pendant religieux de l'empereur, avait pouvoir absolu dans l'Église, hein, qui était devenue une institution d'État à l'époque de Constantin. Alors, nous sommes ici dans un système qui est absolument humain, dans lequel il n'y a plus du tout le souffle de l'esprit, et puis qui ne correspond plus du tout au modèle du Nouveau Testament. En ce qui concerne la notion de prêtrise, ça je crois qu'on l'a vu tout à l'heure avec l'épître aux Hébreux, le Christ est le seul prêtre, et les prêtres éternellement, son sacrifice est unique, il n'est pas renouvelable. La Sainte Cène ou l'Eucharistie, comme vous voulez l'appeler, n'est pas la reproduction du sacrifice du Christ, mais le souvenir du sacrifice du Christ. Faites ceci en souvenir de moi, dit Jésus. Qu'on dise que ça actualise, ça rend présent le sacrifice du Christ, de la même manière que nous souvenir de ce qui s'est passé il y a 10 ans rend présent dans notre esprit l'événement qui s'est produit il y a 10 ans, mais on ne le revit pas. On le revit en souvenir. Mais une chose est de le revivre en souvenir, une chose est de le revivre en réalité. C'est pas ? Et la Bible insiste sur cette notion du mémorial. Faites ceci en souvenir, en mémorial de moi. Alors, bon, je crois qu'il faut insister très fort là-dessus. Par conséquent, il n'est pas utile qu'il y ait un prêtre pour célébrer l'Eucharistie. L'Église n'est pas la hiérarchie. C'est là où 2 ou 3 sont assemblés au nom du Seigneur. Le ministère. Et le ministre n'est pas quelqu'un qui est au-dessus, qui est mis à part d'une manière particulière. Il est mis à part par l'action du Saint-Esprit, mais il est un chrétien comme les autres, d'abord avant d'être un ministre de l'Évangile, n'est-ce pas ? Il n'y a pas de distinction entre prêtre et laïc. Il n'y a pas de distinction entre chrétiens d'élite, les saints, et puis ceux qui pourraient l'être un petit peu moins. Quand j'étais à Saint-Paul l'autre jour, j'ai un peu souri parce qu'il y a un des élèves qui était là, c'est un garçon, il me dit, on dit que les protestants sont des gens austères. Alors est-ce que vous êtes quelqu'un d'austère, qui me dit, ou bien est-ce que vous êtes comme les catholiques, vous savez, alors je n'avais pas très bien compris, je dis, qu'est-ce que vous voulez dire austère, justement? Alors, il me dit, vous savez, comme les catholiques, quoi, il y a ce qu'il faut faire, et puis en fait, on en prend à son aise, quoi, on fait un petit peu ce qu'on veut. Alors, je lui dis, écoute, dans ce sens-là, si tu interprètes le mot austérité dans ce sens-là, je te réponds que je suis austère, parce que pour nous, on pense que, bon, ben, ou bien alors, ce que Dieu dit, eh bien, il le dit, et par conséquent, avec nos faiblesses, avec nos limites, avec bien des imperfections, on s'efforce de le vivre, mais on essaie de le vivre, de le prendre au sérieux, ou bien c'est pas la peine, il faut aller faire autre chose. Avez-vous cette conception, dans le catholicisme, que dans le fond, du moment qu'on participe au sacrement, bon, il y a l'idéal, bien sûr, si on peut être saint, tant mieux, mais après tout, on peut en prendre à son aise. C'est un petit peu l'idée. Alors ça, c'est très grave. C'est très grave parce que c'est une idée qui n'est pas biblique, cette possibilité qu'il puisse y avoir une élite parmi les chrétiens. Bon, bien sûr, c'est bien que dans la réalité, on n'est pas au même niveau. Il y a des gens qui font plus de progrès spirituel que d'autres, mais chaque chrétien, et ça c'est la notion biblique, reçoit la même vocation de sainteté. Il y répondra plus ou moins parfaitement, il ira plus ou moins loin selon sa réponse et sa liberté, mais il reçoit la même vocation de sainteté.
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4: Bonjour à tous, je suis Raphaël Mambou, que Jésus vous bénisse, qui que vous soyez, où que vous soyez. Le nom de cette émission est Venez à Jésus. C'est une grâce, c'est un honneur, c'est un privilège de pouvoir vous retrouver encore aujourd'hui autour de la parole de Dieu pour partager quelques versets bibliques sur le thème « La parabole du Samaritain » avec Jonathan Junior Mambou. Bonjour frère.
5: Bonjour et bonjour à vous qui nous suivez présentement.
4: Que Dieu te bénisse pour ce temps de disponibilité, de sacrifice, cet enseignement riche, qu'il te bénisse et qu'il te rende cela au centuple.
5: Amen.
4: Avant d'aller plus loin, je voudrais t'inviter, Jonathan, à baisser la tête dans la prière pour dédier le reste de 30 minutes entre les mains du Seigneur. Prions.
5: Seigneur Dieu, nous te disons merci, pour ce temps merveilleux que tu nous accordes. Oui, Seigneur, l'homme ne vit pas de pain seulement, mais il vit de tout ce qui sort de ta bouche. Laisse que, Seigneur, ce que nous allons partager soit une bénédiction pour mon frère et pour ma sœur. Tu es un Dieu vivant. Que la gloire, l'honneur te reviennent. Au nom de Jésus, nous avons ainsi prié. Amen.
4: La parabole du Samaritain. Dans Luc 10, verset 30, il est dit ceci, c'est Jésus qui parle, « Un homme descendait de Jérusalem à Jéricho. Cet homme tomba au milieu des brigands qui le dépouillèrent, le chargèrent de coups et s'en allèrent le laissant à demi-mort. » Jonathan, qu'est-ce que le Seigneur t'a mis à cœur sur cette parabole et cette partie de la parabole?
5: Cette parabole interpelle et elle va toujours interpeller. Elle va toujours cliquer pour nous dire, voyez cet homme, ce qui lui est arrivé. N'osez pas, parce que quand vous osez quitter Jérusalem pour descendre à Jéricho, c'est la même chose qui va vous arriver. En tout cas, c'est une parabole qui doit nous avertir. Beaucoup de gens, comment je peux dire, ils se sentent qu'ils sont déjà arrivés, ils sont déjà parvenus. Parce que, par exemple, ils sont applaudis. Ils sont félicités par tel ou tel.
4: La gloire des hommes.
5: Voilà.
4: La richesse de ce monde.
5: Non. Nous pouvons nous dire que nous sommes arrivés que lorsque nous serons devant le Seigneur. Tant qu'on est sur la terre, en tout cas, veillons toujours, comme Jésus a dit, veillez échapper à toutes ces choses qui arriveront. Et de paraître debout devant le Fils de l'homme. C'est dans Luc chapitre 21, si je ne me trompe pas. Et pourquoi Jésus dit, pour que vous ayez la force? Parce qu'il sait que ce n'est pas facile. Hein, Luc chapitre 21, un peu pour ceux qui ont besoin de cette précision, verset 36. Veillez donc et priez en tout temps, afin que vous ayez la force, ça c'est Jésus, d'échapper à toutes ces choses, c'est-à-dire à tous ces malheurs et toutes ces situations qui arriveront dans ce monde, et de paraître debout devant le Fils de l'homme. C'est-à-dire parce qu'il y a des gens qui, on peut les voir debout, mais devant le Seigneur, ils ne sont pas debout, ils dorment.
4: Ils dorment.
5: Alors, pour
4: ils
5: que
4: sont
5: nous...
4: couchés, ils sont par terre, ils sont terrassés par le péché.
5: Oui, et la Bible parle beaucoup de cet aspect du sommeil. Il ne faut pas dormir, réveillez-vous, tout ça. Donc, pour paraître debout devant le Fils de l'homme, il faut veiller, c'est-à-dire s'attacher à la parole et puis prier. Et quand on fait ces choses, devant le Seigneur, on est debout. C'est comme ça. Et on doit l'être. Parce que si on n'est pas debout, eh bien, l'ennemi va se ranger sur nous et puis nous faire du mal, nous détruire. Je lis un peu ce verset d'Éphésiens, chapitre 4, verset 27. La Bible dit ceci. Je peux commencer au verset 26 pour donner une idée. « Si vous vous mettez en colère, ne péchez point, que le soleil ne se couche pas sur votre colère et ne donnez pas accès au diable. »
4: Éphésiens 4, verset 26.
5: Oui. Ça, c'est très important. Que celui qui dérobait ne dérobe plus. Ne donnez pas accès au diable. Nous ne devons pas donner accès au diable. Pourquoi on insiste? Il insiste là. Parce que le diable, ce n'est pas un ami. Il sait sa destinée. Il sait qu'il a été préparé pour l'enfer. L'enfer a été préparé pour lui et pour ses anges. Mais il ne veut pas aller seul. Ne nous donnons pas accès en faisant des blagues comme le faisait Samson. Il fait un peu de jeu. Il sait bien qu'il a, sa force qui est dans ses cheveux. Mais il fait des blagues avec cette femme-là. Non, tu vois, si tu me tresses les cheveux comme ça... Oh, tu sais, déjà, quand je regarde, je dis, mais ce type, il joue avec le feu. On ne joue pas avec le feu. C'est le feu. Ne donnez pas accès au diable. Quand nous quittons Jérusalem pour descendre vers Jéricho, nous sommes en train de donner accès au diable. Pour que le diable puisse toucher à ce qui est à nous, puisse toucher à ce qui nous appartient, ce qui ne sera pas avantageux pour nous. Et une fois, sur ce texte de 1 Samuel chapitre 4, où les enfants d'Israël ont quitté la présence de Dieu, c'est-à-dire ont marché dans la désobéissance, et ils ont commencé à avancer face à l'ennemi avec l'arche, espérant qu'ils seront victorieux, mais ils n'ont pas été victorieux, ils ont été battus par les Philistins, malgré la présence de l'arche. Ils ont été battus et ce n'était pas intéressant. C'est une leçon pour nous montrer que nous aussi, si nous continuons à nous entêter et à nous obstiner, nous serons battus. Nous allons perdre le combat. Je veux lire, je reviens dans le texte de 1 Samuel 4, je commence au verset 10. Les Philistins livrèrent bataille et Israël fut battu. Chacun s'enfuit dans sa tente. Vous voyez, si Israël fut battu, nous aussi, nous serons battus si nous nous comportons comme les Israélites de ce temps qui marchèrent dans la désobéissance. Ne soyons pas étonnés, mais moi je suis chrétien, pourquoi ça m'arrive? Contrôle ta vie. Parce qu'en fait, les combats, il y a beaucoup de sources. Il y a ceux qui s'attirent des combats parce qu'eux-mêmes, ils sont la source de ces combats. Eux-mêmes, ils marchent dans la désobéissance. Quand tu vois quelqu'un qui aujourd'hui vit une vie où il traverse la stérilité, il n'a pas d'enfant parce que, par exemple, dans le passé,
4: il a avorté plusieurs fois.
5: C'est toi-même qui t'es attiré des problèmes, hein, des maladies incurables parce que j'ai vécu telle situation. Je dis maladie, par exemple, le sida. Pour ce cas, hein, il y a de ceux qui le sont par des objets tranchants. Ça, ce sont des cas exceptionnels. Mais il y a d'autres qui le sont par... C'est vrai, il y a d'autres qui vivent dans les vies parce que c'est l'acte posé par un autre, par un parent, tout ça. Mais il y a d'autres qui se sont attirés des maris des nuits, des esprits impurs. Pourquoi? Parce que lui-même, il est allé, par exemple, contracter une vie hors du mariage avec un homme qui ne devait pas. Un homme, par exemple, possédé des démons. Va lui transmettre les mêmes esprits. C'est comme ça. Quand tu vas chez une prostituée, en fait, quand on passe dans les véhicules, on voit comment elles sont habillées. C'est séduisant. Mais quand tu vas avec une prostituée, tu ne sais pas ce que tu es en train de t'attirer. Tu t'attires des choses terribles.
4: Bon, de toute façon, tout ce qui est désobéissance de la parole de Dieu n'est pas une source de bénédiction, mais une source de malheur et de malédiction.
5: Voilà. Ça, ce sont des exemples. Et une personne pareille, qu'il ne s'attende pas à une victoire dans la bataille. Il va perdre. Malgré la présence de la Bible dans sa main, il va perdre. Israël fut battu, il s'enfuit. Il y a eu 26 000 qui se sont ajoutés malgré l'arche de Dieu.
4: 30 000 morts.
5: Voilà.
4: Verset 10. Les Philistins livrèrent bataille et Israël fut battu. Chacun s'enfuit dans sa tente. La défaite fut très grande. Et il tomba d'Israël 30 000 hommes de pied.
5: Voilà. Pour montrer que ce qui est important, c'est comme la Bible dit, l'obéissance vaut mieux que les sacrifices. Ce qui est important pour Dieu, ce ne sont pas les sacrifices, les dîmes que tu donnes. Tout ça, c'est bon de donner les dîmes, c'est bon d'aller à l'église, mais l'obéissance, c'est plus que tout ça.
4: Est-ce que tu obéis à tout ce que le Seigneur te demande de faire?
5: Oui. Ne soyons pas comme les pharisiens. Sur cette remarque que Jésus disait, la dîme de la menthe, de la nette, tout ça, mais vous négligez ce qui est plus important dans la loi. Ça, c'est un verset très important que Jésus a évoqué. Vous négligez ce qui est plus important. Matthieu chapitre 23, verset 23. Matthieu 23, 23. Malheur à vous, scribes et pharisiens, hypocrites, parce que vous payez la dîme de la menthe, de la nette et du cumin. Ce sont des plantes. Vous payez la dîme de ces choses. Et que vous laissez ce qui est plus important dans la loi. Virgule. La justice. Virgule. La miséricorde et la fidélité. C'est là ce qu'il fallait pratiquer. C'est-à-dire, il fallait d'abord pratiquer la justice, la miséricorde et la fidélité sans négliger
4: les
5: autres choses. Mais quand on ne pratique pas la justice, la miséricorde, la fidélité, on n'est pas fidèle à Dieu, on ne s'attache pas aux choses de Dieu, on n'est pas fidèle dans le service, on ne manifeste pas l'amour pour son prochain, l'amour pour son travailleur. Hein? Vous voyez un chrétien qui paye mal ses travailleurs, vous voyez un chrétien qui ne prêche pas, qui ne se soucie pas de parler de Christ aux autres. Hein? Comment on peut s'attendre d'une victoire venant de Dieu? On ne marche pas dans la justice, mais dans l'injustice. Il faut qu'on trouve normal quand on est perdu. On est battu, je voulais dire, par l'ennemi. Ça, c'est très important. On se retrouve dans le cas d'Israël au temps de Samuel. Et il s'est fait que les fils de cet homme moururent. Ils étaient sacrificateurs, mais ils moururent. Et ils traversèrent un temps qu'on appelle le temps Ichabod. On est au verset 21. On est venu à Élie, le sacrificateur. On peut commencer au verset 14. Là, je raconte parce que c'est un long texte. Élie, entendant ces cris, dit, « Que signifie ce tumulte ?» Et aussitôt, l'homme vint apporter la nouvelle à Élie. Or, Élie était âgé de 98 ans. Il avait les yeux fixes et ne pouvait plus voir. L'homme dit à Élie, « J'arrive du champ de bataille. Et c'est du champ de bataille que je me suis enfoui aujourd'hui. » Et Élie dit, « Que s'est-il passé ?» Celui qui apportait la nouvelle dit en réponse, « Israël a fui devant, c'est les Philistins, et le peuple a éprouvé une grande défaite, et même des deux fils, Ophni et Phiné, ces enfants pervers, hein, Ophni et Phiné sont morts, et l'arche de Dieu a été prise. À peine eut-il fait mention de l'arche de Dieu, qu'Élie tomba de son siège à la renverse, à côté de la porte, il se rompit la nuque et mourut, car c'était un homme vieux et pesant. Il avait été juge en Israël pendant 40 ans. Sa belle-fille, femme de Phiné, était enceinte et sur le point d'accoucher. Lorsqu'elle entendit la nouvelle de la prise de l'arche et de la mort de son beau-père et de celle de son mari, elle se courba et accoucha car les douleurs la surprirent. Comme elle allait mourir, les femmes qui étaient auprès d'elle lui dirent, « Ne crains point, car tu as enfanté un fils. » Mais elle ne répondit pas et elle n'y fit pas mention. Elle appela l'enfant Ichabod, disant, « La gloire est bannie en Israël. » C'était à cause de la prise de l'arche de Dieu et à cause de son beau-père et de son mari. Elle dit, « La gloire est bannie en Israël. » Car l'arche de Dieu a été prise. C'est-à-dire, quand je dis qu'Israël traversait les temps Ichabod, c'est-à-dire, il traversait un temps où Dieu n'était plus avec eux. La gloire était bannie. Beaucoup d'enfants de Dieu, aujourd'hui, traversent les temps Ichabod. C'est-à-dire, ils marchent avec Dieu, mais Dieu n'est pas avec eux. Ils marchent avec Dieu, mais ils ne sont pas dans la volonté de Dieu. Ils marchent avec Dieu, mais ils sont comme des chevaux. Un cheval, hein, c'est quelqu'un qui est conduit par celui qui monte sur lui. En fait, ils sont conduits, ces hommes-là, par des sentiments, par complaisance, ils font comme ils veulent, mais la volonté de Dieu, le présent l'explique mieux encore. « Je t'instruirai et te montrerai la voie que tu dois suivre. » Là, c'est Dieu qui parle. Parce que Dieu, il instruit, il montre aux gens la voie qu'ils doivent suivre. « Je te conseillerai, j'aurai les regards sur toi. » Ne soyez pas comme un cheval, ouais, ou un mulet sans intelligence. On le bride avec un frein et un mors dont on l'épargne afin qu'il ne s'approche point de toi. Tu vois, ne soyons pas comme des chevaux. Le cheval, c'est un homme qui monte sur lui. Quand on le tire par une corde, parce qu'il est bridé par quelque chose à la bouche, il s'arrête. Quand on frappe sur son dos, il avance. Non. Et Dieu dit, ne soyez pas comme un cheval. Ne vous laissez pas conduire par la chair, par les sentiments. Non, mais les gens vont dire quoi? Non. Marchons en nous laissant conduire par Dieu. Que Dieu nous conduise. Que Dieu nous dirige. Les enfants d'Israël étaient conduits par Dieu. La Bible dit que lorsque la colonne de feu s'arrêtait pendant 3 mois, Israël ne se déplaçait pas.
4: Ils attendaient.
5: Oui. Les enfants de Dieu se déplacent en suivant le mouvement de la nuée. En suivant le mouvement de la colonne de feu. C'est très important. Et pour nous, la nuée, la colonne de feu, c'est Dieu lui-même. Parce que Dieu était dans la nuée. Tout Dieu était dans la colonne de feu. Et la Bible nous dit, marchez selon l'esprit et vous n'accomplirez pas les désirs de la chair. Mais toutes les fois que nous descendons, quittant Jérusalem pour Jéricho, nous nous attirons des problèmes. La Bible nous présente des exemples typiques des gens pareils, qui étaient dans la présence de Dieu, mais qui ont choisi de quitter Jérusalem pour Jéricho. Je prends l'exemple de l'homme selon le cœur de Dieu, David. C'était un homme qui aimait Dieu. C'était un homme qui faisait les choses selon Dieu. Mais un jour, il est allé s'attirer un malheur, lui-même. Lui-même s'est attiré un malheur en prenant la femme d'autrui et en tuant son mari. Mais regardez ce qui lui est arrivé. Il faisait ces choses pensant que personne ne le voyait. Ok, personne ne le voyait, mais il y avait quelqu'un qui le voyait. Dieu. Car la Bible dit que Dieu promène ses regards pour soutenir ceux dont le cœur est tout entier à lui. Dans le monde entier, Dieu regarde. Il voit la conduite des hommes.
4: 2 Samuel 11.
5: Oui, on est dans 2 Samuel chapitre 12, verset 10. 10 à 12. Mais je voulais lire d'abord, je vais revenir là, par rapport à ce que je viens de dire, dans Psaume 14, verset 2. L'Éternel du haut des cieux regarde les fils de l'homme pour voir s'il y a quelqu'un qui soit intelligent, qui cherche Dieu. Dieu y voit, il cherche. Est-ce qu'il y a des gens qui marchent selon lui? 2 Samuel chapitre 12. Quand David a pris la femme d'autrui, il pensait que personne ne l'a vu, mais Dieu l'avait vu. Après
4: 2 Samuel 12, verset, oui. Je commence 10, au verset 10.
5: Oui.
4: Maintenant l'épée ne s'éloignera jamais de ta maison parce que tu m'as méprisé et parce que tu as pris la femme d'Uri, le Hessien, pour en faire ta femme.
5: Voilà.
4: Ainsi parle l'Éternel, voici je vais faire sortir de ta maison un malheur contre toi. Et je vais prendre sous tes yeux tes propres femmes pour les donner à un autre qui couchera avec elles à la vue de ce soleil. Car tu as agi en secret et moi... Je ferai cela en présence de tout Israël et à la face du soleil.
5: Ces trois versets sont des versets qui ont entaché la vie de David. Vraiment, c'était, comment je peux dire, une correction de Dieu, une grande correction de Dieu vis-à-vis de son attitude. Il a pris la femme d'autrui, il s'est rendu compte que cette femme était enceinte, et c'était une femme mariée, comme tu l'as dit. Il s'est cherché des moyens pour... éviter. Il dit, bon, ça va, je vais appeler cet homme, je vais l'amener chez lui, comme ça il va la connaître, cette grossesse ne sera plus ma grossesse. Ça n'a pas marché, et puis il a fait tuer son mari, et il s'est dit, bon, c'est fini, donc personne ne m'a vu, et c'est passé comme ça, inaperçu, parce qu'il est mort sur le champ de bataille. Qui pouvait l'accuser? Mais Dieu l'a accusé. Il a envoyé son serviteur, et Dieu lui a amené la sentence. Il dit, ben maintenant, comme tu as fait ça, l'épée ne s'éloignera jamais de ta maison parce que tu m'as méprisé. En fait, est-ce que David avait insulté Dieu? Quand on dit méprisé, qu'est-ce que David avait fait déjà vis-à-vis de Dieu pour le mépriser? Il avait dit, il prononçait des paroles insultantes vis-à-vis de Dieu? Non. Le fait seulement qu'il avait pris la femme déduite de son ami, de son prochain, c'était déjà mépriser Dieu. Ça, ce sont des vrais enseignements que Dieu nous enseigne. Toutes les fois que moi, je fais des choses qui ne sont pas conformes à la parole, Dieu dit, mais ces garçons, ils me méprisent. C'est simplement ça, Dieu. Ils me méprisent. Hein? Nos actes sont les reflets qui montrent que nous méprisons Dieu. David n'avait pas, il avait oublié ça. Et puis quand on est dans le péché, on est enveloppé d'une enveloppe qui nous amène à croire que tout se passe bien. Parce qu'en fait, David...
4: On est aveuglé.
5: Oui, quoi. Vraiment. Parce que David, quand il faisait tout ce qu'il était en train de faire là, il avait oublié qu'il y avait Dieu. Il avait complètement oublié toutes les démarches. Il était en train de réfléchir. Qu'est-ce que je dois faire? Bon, ça va, je dois l'enivrer. Ça n'a pas marché. Bon, ça va, je dois faire ceci. Donc, en fait, il a oublié même que Dieu était là. Il était aveuglé. C'est comme ça que ça se passe dans la vie de tout le monde. Mais qu'est-ce que ça fait? Il s'est attiré des problèmes. En fait, en faisant ça, il a agi comme cet homme de Luc 10. Il a quitté Jérusalem et il descendait vers Jéricho. Et quand on quitte Jérusalem vers Jéricho, ce sont les brigands. Et les brigands qui sont arrivés dans sa vie, c'est toutes ces choses du verset 10 au verset 12. L'épée ne s'éloignera pas de ta maison parce que tu as méprisé la parole de l'Éternel, et tu as pris la femme du riz. Voici, je vais faire sortir de ta maison le malheur. Le malheur, là, c'est toujours les brigands. Le malheur contre toi, et je vais prendre sous tes propres yeux, tes propres femmes, pour les donner à un autre qui couchera avec elles à la vue du soleil. Tout ça, ce sont les brigands. Donc, en fait, il y a des gens qui choisissent de s'attirer des problèmes eux-mêmes. Eux-mêmes, c'est-à-dire le malheur qui leur arrive, c'est eux-mêmes qui en sont l'auteur.
4: La cause.
5: La cause, c'est eux-mêmes qui ont désiré ces situations-là. Parce qu'en fait, tout ce que nous lisons ici, dans ces trois versets, se sont accomplis. L'épée est entrée dans la maison de David.
4: Deux frères se sont tués.
5: Voilà. D'abord, il faut commencer par Tamar. Sa sœur a été violée par son frère, Amnon. Pour ceux qui veulent le lire, c'est dans 1 Samuel 13. Violée. Et le frère de Tamar, parce que Tamar et Absalom étaient de même mère, mais Amnon n'était pas de même mère que Absalom et Tamar. Alors, Absalom garda de la rancune, de la haine vis-à-vis de Amnon, toujours dans 1 Samuel 13, que Absalom organisa un festin et il tua son frère. Vous voyez déjà? Et tout ça, c'était à cause de David. Parce que David avait commis un acte et ça avait ouvert une porte. Cette porte est entrée maintenant chez les enfants. Il y a eu inceste et il y a eu la mort d'Amnon, son fils aîné.
4: Et la rébellion.
5: Oui. Et la rébellion d'Absalom fit que Absalom chassa son père du pouvoir. Et Absalom fit vraiment ce que ce verset dit. Que...
4: Il a couché avec les femmes de son père.
5: Oui.
4: Au su et au vu de tout le monde.
5: Oui. C'est vrai. 2 Samuel 16, verset 21. On est au verset 20. Absalom dit à Achitophel, consultez ensemble. Qu'avons-nous à faire? Achitophel dit à Absalom, va vers les concubines de ton père, que ton père a laissées, pour garder la maison. Ainsi tout Israël saura que tu t'es rendu odieux à ton père. C'est-à-dire son père, c'était David. Et les mains de tous ceux qui sont avec toi se fortifieront. Et quand tu dis au vieux au sud, c'est par rapport à ce verset 22. On dressa pour Absalom une tente sur le toit. Et Absalom alla vers les concubines de son père, aux yeux de tout Israël. Donc quand il entrait, quand les concubines entraient, on disait, mais qu'est-ce qu'il fait? Oh, il fait vraiment ça. Mais c'est ça. Tout le monde a vu ça. S'il avait 100 concubines, toutes les 100. Toutes ces femmes. Pourquoi? Parce qu'au départ, David avait pris la femme d'autrui et cet acte-là avait ouvert la porte et l'ennemi, le brigand, est entré. Beaucoup de brigands sont entrés dans les vies des gens parce qu'eux-mêmes, ils en sont l'auteur. Eux-mêmes, ils ont choisi. Que cela soit ainsi dans leur vie. Et pire encore, Absalom a été tué, son fils. Absalom, c'était l'un des plus beaux fils de David.
4: De David, pardon.
5: Il était très beau. Et il aimait beaucoup Absalom. D'ailleurs, on s'est moqué de... En fait, les soldats de David avaient du mal à comprendre comment ils pouvaient pleurer son fils comme ça, parce que son fils voulait le tuer. Mais mettez-vous à sa place, ton fils, c'est ton fils. Je connais une maman... Qui se lamentait pour son enfant, voulait tuer son enfant, il dit non, non, son enfant était en prison, condamné à mort. La maman dit non, non, non, non, non, non, tuez-moi à sa place. C'est mon enfant. Vous ne savez pas les souffrances que j'ai endurées pour mon enfant. Même si vous dites que c'est un brigand, mais c'est mon enfant. Vous voyez? Et c'est la même chose. C'est la même chose pour Absalom. David a commencé à pleurer, il a commencé à pleurer, mon enfant. Alors vous le lirez dans 2 Samuel chapitre 18. Et pourquoi il pleurait? Parce qu'en fait, l'initiateur de la mort d'Absalom, c'est toujours lui-même. C'est lui-même qui en est à la base. C'est lui, en prenant la femme d'autrui, il s'est créé des problèmes pour rien. Il a ouvert une porte. C'est pour ça que nous devons veiller à nos actes. Nous devons veiller à nos actes. Parce que si nous ne veillons pas à nos actes, ce sera terrible. Ce sera terrible. Hein? Vous lirez ça dans 2 Samuel chapitre 18. Verset 33, où voyons David pleurer, mon fils Absalom. Et cela a conduit une attitude à David. C'est là que je vais atterrir. 1 Roi chapitre 1, verset 1 à 3. Peut-être beaucoup de gens n'ont jamais tiré attention à cela. La Bible dit ceci. Le roi David était vieux et avancé en âge. On lui a amené une femme, parce que on avait besoin que cette femme puisse la réchauffer. Et on a dit à David qu'on doit chercher une femme jeunes et vierges. On a cherché, hein, on est au verset 3, on chercha dans tout le territoire d'Israël une fille jeune et belle. Et on trouva Abishag, la Sunamite du Cantique de Cantique, la Sunamite que l'on conduisit auprès du roi. Regardez le verset 4. Cette jeune fille était fort belle, elle soigna le roi et le servit. Mais regardez, mais le roi ne la connut point. Pourquoi le roi n'a pas connu cette femme? C'est à cause de tout ce qu'il avait connu. Pourquoi le roi n'a pas connu cette femme? C'est à cause de tout ce qu'il avait connu. Il n'avait pas oublié qu'à

0: milieu des brigands, qui le dépouillèrent, le chargèrent de coups et s'en allèrent, le laissant à demi-mort. Lorsqu'on quitte Jérusalem, lorsqu'on quitte la présence de Dieu pour Jéricho, la ville de péché, la ville qui est l'image de ce monde, on tombe forcément entre des mains d'hommes et de femmes qui vont nous dépouiller. Et l'homme, par excellence, qui veut nous dépouiller, c'est Satan, si je puis dire. C'est ce cruel roi, ce prince de ce monde qui veut qu'une seule chose de nous, notre destruction. Comme tu l'as dit, Jonathan, il doit aller en enfer, lui et ses anges, mais il ne veut pas aller seul. Il veut détruire tout ce qui est à l'image de Dieu et il veut emporter toute cette destruction avec lui en enfer. Il dépouille. Il tabasse. Et en plus, ils vont sans pitié, ils te laissent, peu importe la situation, dans l'état dans lequel ils t'ont laissé. Mon frère, ma sœur, il n'est pas obligé que ce soit ainsi pour vous aussi. Mais pour cela, vous devez prendre conscience qu'Éco est une ville qui ne marche pas selon la volonté de Dieu. Revenez à Jésus-Christ. Revenez à Dieu au travers du Seigneur Jésus-Christ. Prenez un nouveau départ avec Jésus-Christ. Car sans Jésus-Christ, vous allez continuer à descendre vers Jéricho. Si ce message vous a touché et que vous voulez demander pardon à Dieu, prendre un nouveau départ avec Jésus-Christ, c'est très simple. Baissez la tête dans la prière et le frère Jonathan va nous conduire dans une prière de repentance et d'acceptation.
1: Prions le Seigneur. Seigneur Jésus, j'ai écouté ta parole. J'ai conduit seul ma vie. J'ai besoin de toi. Pardonne mes péchés. Entre dans ma vie. Deviens mon Seigneur et mon Sauveur. À partir de ce jour, dirige ma vie. Merci Seigneur Jésus-Christ, parce que tu es entré dans ma vie. Merci Jésus, parce que tu as vaincu l'ennemi pour moi. Amen.
0: Amen. Si vous avez fait cette prière, croyez que par la foi, Dieu vous a entendu. Je suis Raphaël Mambou, le nom de cette émission est Venez à Jésus. Nous nous retrouvons la fois prochaine, toujours sur le même thème, la parabole du Samaritain. Que Jésus continue de vous bénir, que Jésus continue de vous garder à la fois prochaine, toujours sur le même thème avec Jonathan Junior Mambou. Que Jésus vous bénisse.
1: Que Dieu vous bénisse et restez à Jérusalem.
0: Amen.
1: Amen.
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0: Bonjour à toutes et à tous. C'est avec plaisir que nous vous retrouvons sur notre émission Hommes-Femmes Mode Emploi. Nous sommes en compagnie de Rachel et Éric Dufour. Et je suis toujours accompagné de ma charmante épouse Zoé. Aujourd'hui, le sujet du jour, c'est la gestion de notre vie quotidienne. Comment nous avons besoin d'inviter Dieu dans cette gestion de nos vies. Et on va commencer, Éric, je crois, avec la gestion du temps.
1: La gestion du temps, c'est vraiment quelque chose dans la vie moderne, on va dire, qui est une préoccupation, je pense, pour tout le monde.
2: C'est clair.
1: N'est-ce pas ? Et j'ai un exemple amusant. Quand j'étais, il y a quelques années de cela déjà, étudiant à Paris, je venais de la province tous les week-ends et le lundi matin, donc j'étais dans un train. Et à peu près un quart d'heure avant que le train arrive en gare, tout le monde se lève et se masse contre la porte. Et dès l'instant que les portes s'ouvrent, c'est comme si c'était une course de Formule 1. Tout le monde court, avec des sacs, etc., pour descendre dans le métro. Et on continue de courir dans le métro. Et donc, je faisais pareil. Je prenais mon sac et je courais. Et à un moment donné, je m'arrête au milieu de cette foule qui court. Et je me dis, mais Éric, t'as pas couru aujourd'hui. T'as rien à faire. Personne ne t'attend. Qu'est-ce que tu es en train de faire à courir ? Et je me suis mis à éclater de rire sur moi. Et les gens ont dû penser que j'avais perdu la raison. Mais en fait, je me dis, mais je cours parce que tout le monde court. Et j'ai l'impression que je vais louper quelque chose si je ne cours pas avec eux. Et je pense que ça, quand je pense à la vie qu'on mène, ça image bien cela, quoi. On court et on perd vraiment le goût un petit peu de ce que l'on vit, puisqu'on n'est comme plus en contrôle, en fait, de notre vie. On court après. Et ouais. C'est un petit peu le sentiment qu'on a.
2: Du coup, on a l'impression qu'il n'y a pas assez d'heures dans la journée.
0: C'est vrai.
2: Et pourtant, Dieu a créé des jours de 24 heures. Qui inclut 8 heures de sommeil,
0: oui.
2: 8 heures, qui inclut le sommeil, donc ça doit tenir. Sinon, le Seigneur nous aurait donné des journées de 36 heures, mais c'est 24 heures, ça doit tenir.
1: Alors, je vais vous donner un exemple d'une journée type et vous allez y réfléchir pendant que je la déploie. Et c'est un petit peu exagéré, mais peut-être que ça peut ressembler à une journée comme vous pouvez vivre. Alors, la chose la plus importante, celle où on passe le plus de temps, c'est le travail. En général, au moins 8 heures par jour. Alors, pendant le travail, on va y passer beaucoup d'énergie, on va penser beaucoup, on va s'investir, on y passe beaucoup de temps. Des fois, même, on pense dans la voiture avant d'être au travail, on pense au travail, après aussi, etc. Ça nous consomme une grosse partie. Puis après, bien, on a des amis, on a des collègues de bureau, et on va parler, passer du temps avec eux, boire un café, etc. Et peut-être aussi de la famille, que l'on va rencontrer, mais quand on est avec des amis du travail, par exemple, avec de quoi on va pouvoir parler ? Peut-être du travail aussi.
0: Éventuellement.
1: Et ça nous prend encore un bon bout de notre temps. Et puis, si vous avez une vie d'église, peut-être qu'il y a une réunion à l'église, donc vous allez aller directement peut-être du bureau à l'église et il y a une réunion, vous voulez être là parce que vous aimez le Seigneur, vous voulez prendre votre place dans ce qui se passe, dans le royaume de Dieu. Donc, ça prend encore un gros morceau de votre journée. Et puis, finalement, vous rentrez et si vous êtes marié, peut-être que vous avez des enfants. Et les enfants, ça mange. Il faut les nourrir, il faut préparer le repas, il faut s'occuper d'eux, peut-être les laver s'ils sont petits, etc.
3: Leur travail.
1: Ils ont des devoirs. En général, ils ont besoin de notre aide. Donc, on va aller chercher c'est la nounou ou la personne qui s'en occupe, etc. Et puis, quand tout cela est terminé, que les enfants sont enfin au lit, ah ben oui, mais on est mariés aussi. L'épouse, le mari, il faut encore s'en occuper. Et peut-être qu'on a un sujet, il faudrait qu'on en parle depuis un bout de temps, mais il est déjà tard. Et on se dit, aïe, je suis fatigué, je ne vais peut-être pas avoir les meilleurs mots. Allez, on repousse la discussion à plus tard. Je sais bien qu'il faudrait qu'on en parle, mais on le repousse à plus tard. Et puis, mais on est mariés, normalement, on devrait peut-être faire l'amour, quoi. Mais alors là, pour le coup, l'énergie physique, je suis vraiment raplapla. Et ça ne va pas être le feu d'artifice, quoi. C'est pas ce que j'espérais, mais c'est tout ce qui me reste d'énergie. Et puis, je suis chrétien. Donc, ce serait bien quand même que, soit un peu avant de m'endormir, soit tôt le matin, je passe un petit peu de temps avec Dieu. Mais c'est comme si on laissait au Seigneur la portion congrue, ce qui nous reste d'énergie le matin avant d'aller au boulot ou le soir quand on en revient. Alors, je sais que j'ai exagéré, mais...
0: On n'est pas loin de la vérité.
3: Oui, on n'est pas loin de la vérité, c'est sûr, pour beaucoup de...
1: N'est-ce pas ?
3: Ouais, c'est clair.
1: Qu'est-ce qui ne va pas avec ce que je viens de décrire ?
3: C'est que le Seigneur récupère les miettes de nos vies.
1: Le Seigneur a les miettes.
3: Et puis même nos couples et nos enfants récupèrent aussi
0: Les priorités ne sont pas en ordre.
2: Ouais. Et voilà. Ouais. En fait, on vit notre vie en courant après un train qui va trop vite. Et on a inversé les priorités de Dieu. On a oublié dans quel ordre le Seigneur avait prévu qu'on puisse gérer notre temps, comme tu disais au début, Guillaume, et que ça fonctionne. Ce qu'on veut, c'est pouvoir faire tout tenir et que ça fasse du sens, en fait. Je ne sais pas si... quand vous étiez jeune, au lycée, je crois, dans les sciences physiques, en tout cas dans mon lycée, on nous a fait faire une expérience sur les volumes, mm-hmm. en nous donnant une grande bassine, mm-hmm. et puis un baquet de sable et des cailloux de tailles différentes. Et on nous a demandé de tout mettre dans la bassine. Vous avez fait ça ou pas?
0: Oui, j'ai des souvenirs. Ouais.
2: Eh bien, si on commence par le sable, on n'arrive pas à mettre tous les cailloux. Mm-hmm. L'astuce, c'était de commencer par le plus gros volume, ce qui était le plus important, puis les cailloux de taille moyenne. Et quand on avait placé les pierres selon leur taille, en fait, mm-hmm. en allant de la plus grosse à la plus petite, il restait la place pour que le sable vienne se mettre au milieu. Et du coup, on arrivait à tout faire tenir. Mm-hmm. Donc, il y a un moyen, si on pousse la réflexion un petit peu, d'arriver à suivre l'ordre de Dieu, en fait.
1: Alors, on vit sur Terre, on a des journées de 24 heures, comme ouais. tu le disais, et on sait très bien qu'on ne va pas passer des heures et des heures par jour dans la présence de Dieu en ne faisant rien d'autre. On a un agenda, nous avons des familles, on a un job. Donc, ce que l'on veut vraiment donner, c'est quelque chose de concret, de pratique qui puisse se vivre. Je crois que c'est vraiment le désir de Dieu que l'on vive une vie qui soit épanouissante dans les journées de 24 heures que nous avons. Donc, l'ordre divin, en fait, alors je vais vous le décrire, puis après peut-être le détailler, on va le détailler ensemble. C'est d'abord, eh bien, le sommet, c'est mon temps avec Dieu. Je suis fils ou fille de Dieu, mm-hmm. et dans cette position, c'est mon identité qui s'y trouve. J'ai besoin de passer du temps de qualité qui me renforce dans cette identité, aussi du temps dans la présence de mon Seigneur.
3: Mm-hmm. Ce sera ta source.
1: C'est la source de tout, en fait. Tu as raison, Zoé. Oui. Ensuite, c'est si je ne suis pas marié, ben, je prends soin de moi, puisque ça vient en second. Mais si nous sommes mariés, ben, c'est notre couple. Il faut que je prenne soin de moi et que je prenne soin de mon couple, parce que avec mon épouse, nous faisons un, comme on l'a vu dans des sessions précédentes. Nous faisons un et donc ben, j'ai besoin de prendre du temps de qualité avec celle ou celui qui est mon partenaire dans la vie, avec qui je partage tout. Puis, si nous avons le bonheur d'avoir des enfants, eh bien, en fait, ils viennent en troisième, ils ont besoin de nous, ils dépendent de nous pendant un grand nombre d'années et ils ne sont pas là comme un faire-valoir, ils sont vraiment là pour que nous nous occupions d'eux. Et notre relation avec eux est essentielle. Mmh. Et après seulement va venir bien, mon service pour Dieu et puis diverses choses, mes amis, la famille étendue, le travail, etc. Mais ça, c'est la pyramide en quelque sorte. Et le sens dans lequel elle doit être établie.
3: Et c'est vrai que bien souvent, on peut mélanger notre service pour le Seigneur mm-hmm. avec le Seigneur. Mm-hmm. Et finalement, se croire qu'en étant à fond pour le Seigneur dans toutes nos activités, etc., eh ben, on est en train d'avoir les priorités en ordre. Et en fait, on se plante complètement.
1: C'est ça. En fait, si on a un service qui prend du temps pour le Dieu dans l'Église, etc., le danger, c'est de ne plus lire sa Bible en dehors d'avoir quelque chose à préparer pour l'Église, ou bien de ne plus prier en dehors de prier pour quelque chose qui se passe à l'Église ou autre. Mm-hmm. Ce qui ne sont pas des mauvaises choses du tout. Mais j'ai besoin que mon identité soit établie indépendamment de tout service. Mm-hmm. C'est vraiment en tant qu'enfant de Dieu que je dois établir cette identité. Et puis après, dans le respect de l'ordre que l'on a établi. C'est vrai, Zoé.
2: En fait, pour avoir un visuel, juste pour bien prendre conscience de cela, on aime bien utiliser cette image de la fontaine à champagne. Mm-hmm. Vous en avez, je ne sais pas si vous en avez vu pour les mariages.
3: Ouais, ouais,
2: hein.
3: Ouais.
2: Ils font des piles, ça peut aller jusqu'à des centaines de verres. Mm-hmm. Et ça commence par un seul verre mm-hmm. en haut, une seule coupe. Mm-hmm. La seule coupe, et dont le rôle du serveur est de remplir cette coupe pour qu'elle déborde.
3: Et elle descend.
2: C'est ça, notre relation avec Dieu. Mm-hmm. Et puis ensuite, le fait que ça déborde va remplir le deuxième rang, mari et femme, qui va remplir le troisième rang, les enfants, qui va remplir le quatrième, le travail, le service dans l'église,
3: super
2: etc.
3: L'image.
2: Puis la famille étendue, les amis, etc. Et ça va se faire naturellement, logiquement. Mais on garde Dieu au centre. Quand on mélange, comme tu dis, avec le service pour Dieu, c'est comme si on essayait de... à l'église, c'est comme si on essayait de remplir le quatrième rang, en fait. Mmh. En courant autour, en essayant d'atteindre l'intérieur, c'est impossible.
1: Mmh. On est
2: trop
1: épuisé.
2: Compliqué.
3: Ouais.
2: Épuisé, et le reste, ça sèche. Dieu veut vraiment être à la première place, en fait.
1: Cette image de fontaine à champagne, elle nous est venue, mais en fait, elle s'appuie sur des versets bibliques. Évidemment, on ne s'est pas réveillé un jour en se disant, c'est ça, c'est vraiment l'Écriture qui nous l'enseigne dans toutes sortes de passages de l'Écriture. Et donc, le premier, il y en a plusieurs que je voudrais vous lire. Le premier qui nous parle de la relation avec Dieu, c'est celui-ci dans Deutéronome au chapitre 6, le verset 5. « Tu aimeras l'Éternel ton Dieu de tout ton cœur, de toute ton âme et de toute ta force. » Et puis Matthieu 6, 33. « Cherchez premièrement le royaume et la justice de Dieu et toutes ces choses vous seront données par-dessus.
2: Mm-hmm. » C'est clair, hein ? Ouais. C'est lui en premier. On le met au centre de notre vie, il rayonne dans tous les domaines.
1: « Si tout s'écroule, Il me reste la force, le rocher, la stabilité de mon Dieu qui, lui, demeure. Et je peux toujours tirer de lui ma force. Il est mon rocher, ma forteresse.
3: Mais concrètement, Eric, est-ce qu'il y a un temps précis qu'il faut passer avec Dieu? Il y a des gens qui vont te dire, il faut passer une heure le matin. Si tu ne te couches pas le soir sans prier, c'est grave. Machin. Qu'est-ce que t'en penses, toi?
1: En fait, on est libre. Chaque fois que l'on a des problèmes dans cette liberté avec Christ, on a tendance à remplacer ça par une loi. Et puis, bon, il faut que je passe une heure à genoux le matin, de 4 à 5. Mais en fait, ça va marcher pour certaines personnes. Et il n'y a rien de mal contre ça. Mais pour d'autres, ce sera complètement différent. Ce sera plus comme une respiration au fur et à mesure où ils avancent dans la journée, dans la voiture ou autre. C'est pas tant le temps, la façon, mais c'est la qualité de relation que l'on en retire.
3: C'est même pas la quantité.
1: C'est absolument pas la quantité, même si, évidemment, dans l'absolu, il faut quand même un peu de temps. Merci. Mais c'est la qualité que ça a dans ma vie après.
2: On est tous différents. Hein. Oui. Par exemple, pour nous deux, Eric, il aime se lever tôt, très tôt, le matin, et il passe son temps une heure avec Dieu. Puis moi, c'est toute la journée. Toute la journée, je lui parle. C'est comme une respiration, puis je vais prendre un peu plus de temps une fois par semaine, quand on est en jour de congé, etc. Mais toute la journée, on fonctionne différemment. Oui. On ne peut pas se mettre dans une boîte. Ce que Dieu veut, c'est notre cœur de toute façon, et qu'on soit bien connecté avec lui.
1: Et notre liberté.
2: Donc juste après cette relation avec Dieu qu'il veut intime, eh bien vient notre relation à nous, mari et femme.
1: Le deuxième niveau, il y a quelques textes bibliques que j'aimerais lire avec vous dans Genèse 2, 24. C'est pourquoi l'homme quittera son père et sa mère et s'attachera à sa femme et ils deviendront une seule chair.
2: Donc on en a beaucoup parlé. Dans les autres émissions, fait vraiment un.
1: Oui.
2: C'est normal qu'on vienne après.
1: Et un autre, Matthieu 19, 29. Et quiconque aura quitté à cause de mon nom, ses frères ou ses sœurs ou son père ou sa mère ou sa femme ou ses enfants ou ses terres ou ses maisons recevra le centuple et héritera la vie éternelle. Alors, ce verset-là, voilà.
3: Ses enfants même.
1: Ah bon? Il est un petit peu piégeux. Est-ce que c'est possible de quitter sa femme pour le nom de Dieu, pour servir Dieu?
3: On va dire a priori, d'après d'autres versets qu'on entend, non. Ce n'est pas le plan de Dieu.
2: Ça ne ferait pas de sens que Dieu nous unisse et qu'on devienne un. Et qu'ensuite, ils disent, bon, bah maintenant, pour me servir. Vous voyez maintenant le danger de la confusion entre ce que je fais pour Dieu, etc., et ma relation avec Dieu. Pour me servir, tu peux quitter ton conjoint.
3: Ça n'a pas de sens.
2: Si on regarde de près dans le texte d'origine, c'est une erreur de traduction. Dans le texte d'origine, ce mot-là n'existe pas, le mot « femme ». D'ailleurs, vous le verrez, si vous regardez dans votre Bible, il est entre brackets, comme ça. Entre crochets, merci. Où il y a une petite annotation qui dit « ça a été rajouté ». Par les traducteurs pour un souci de contextualisation. Donc,
3: qu'est-ce que ça voulait dire au départ? Pourquoi? Enfin, comment ça a été traduit?
2: Eh bien, ils ont rajouté le mot femme. Donc, en fait, on peut quitter des terres, père, mère, etc., pour servir Dieu, bien sûr, mais pas femme et pas enfant.
1: Pas son conjoint.
2: Pas son conjoint.
3: Ils l'ont rajouté.
2: Ça a été rajouté. Regardez dans vos Bibles, les nouvelles versions l'enlèvent.
1: Hein. En fait, le Seigneur dit bien de ne pas séparer, que l'homme ne sépare pas ce que Dieu a uni, et nous sommes un devant lui. Donc, il n'est pas. Évidemment que Dieu veut que nous le servions ensemble, et donc que l'on marche ensemble, que l'on comprenne, qu'on grandisse en Dieu ensemble, et on ne va pas se séparer pour quelque chose que lui nous demanderait. C'est tout l'inverse. Il veut qu'on le vive tous les deux, même si on peut avoir des rôles différents. Des fonctions différentes, mais on a le même cœur, le même esprit et le même désir de marcher avec.
2: Donc on met Dieu en premier dans l'ordre des priorités, puis on prend soin l'un de l'autre, puis on prend soin des enfants. Et tu as réagi avec le mot enfant ici.
1: Ouais.
2: Pareil, encore une fois, si on retourne au texte d'origine, le mot qui est utilisé, c'est enfant, adulte.
1: Il y a un verset que je voudrais vous lire par rapport aux enfants, c'est dans Deutéronome, chapitre 11, versets 18 et 19. Mettez dans votre cœur et dans votre âme ces paroles que je vous dis, vous les lirez comme un signe sur vos mains, elles seront comme des frontaux entre vos yeux, et vous les enseignerez à vos enfants, et vous leur en parlerez quand tu seras dans ta maison, quand tu iras en voyage, quand tu te coucheras, quand tu te lèveras. C'est vraiment une responsabilité du papa et de la maman dans lesquelles ils ne peuvent pas être remplacés. On remercie tous ceux et toutes celles qui s'occupent des enfants quand on va à l'église, etc. Mais ils ne remplacent pas le rôle de modèle qu'un papa et une maman ont pour leurs enfants parce qu'ils nous regardent vivre, ils savent quand nous ne disons pas les choses mais qu'elles existent quand même, ils nous connaissent. Et au travers de cela, nous ne sommes pas parfaits, et c'est bien qu'ils voient que nous ne sommes pas parfaits. Mais ils ont besoin de notre implication dans leur vie, et notamment au niveau spirituel. C'est indispensable, ne déléguez pas cela à quiconque d'autre. C'est vraiment à nous de vivre la foi d'une manière qu'ils se disent, eh bien moi, je veux la foi de mon papa et de ma maman, parce que j'ai vu l'impact que ça avait dans leur vie, j'ai envie d'avoir le bonheur qu'ils ont.
2: En fait, c'est vraiment une question de priorité. juste pour pouvoir amener une conclusion sur ce sujet-là, parce que c'est tellement important. Hein. On a tendance, même nous, on l'enseigne, et il faut qu'on soit en permanence conscient pour remettre les choses dans l'ordre. Oui. Il s'agit de mettre Dieu en premier. Donc, par exemple, de prendre 2 semaines de notre calendrier et de regarder, dans ces 2 semaines vides, où est-ce que je vais prendre mon temps avec Dieu. Par exemple, dans mon cas, moi, ben, samedi, on a une journée off. Ben, je vais aller me promener une heure et je vais connecter avec toi d'une façon particulière. Je vais le caler ici. Et puis ensuite, on va caler le temps. On va manger ensemble, par exemple, le mercredi midi. On va le caler ici. On va prendre du temps pour tous les deux. Dimanche soir, on s'organise un truc tous les deux. On le pose dans l'agenda. Comme mon système de pierre, n'est-ce pas ? Les enfants. Si on a 5 enfants, par exemple, c'est un chiffre normal, ça. Et on va prendre une heure par enfant dans la semaine. On va peut-être en prendre 2 cette semaine et dire, je vais faire un truc avec mon fils aîné. Puis avec le dernier, on les cale dans l'agenda. Vous voyez qu'il reste plein de blanc, en fait. L'église, le travail va pouvoir se mettre dans tout ça. Donc, ça vaut le coup de remettre les choses dans l'ordre et de mettre en priorité les choses que Dieu veut en premier dans notre vie.
0: C'est tellement vrai. On est ponctuel, on est à l'heure et on ne transige pas sur nos rendez-vous pour le travail, par exemple, mais en revanche, pour les choses essentielles, on est dans du compromis.
1: Oui, c'est tout vrai. À fait.
0: Merci pour cet éclairage. Second sujet, on va parler de la gestion de nos finances, qui est tout aussi important. Et bah, Dieu a un éclairage pour nous aussi dans ce domaine.
2: En fait, pour pouvoir gérer notre vie au quotidien comme Dieu le veut, il faut toujours qu'on se rappelle qu'il doit être au centre, au centre de notre vie. Et pour les finances, c'est pareil. Pourquoi on veut parler des finances ? Parce que c'est souvent un sujet de tension dans le couple. Oui. Et on a recité ce verset qui dit que le mari et la femme ne vont faire qu'un. Et bien, on ne fait qu'un aussi au niveau des finances. Donc, peu importe par où les finances vont arriver, je veux dire salaire de madame, salaire de monsieur, salaire de madame plus important que celui de monsieur, ou l'inverse.
3: C'est parfois une tension. Ou si la femme ne travaille pas.
2: Voilà, tu as tout à fait raison. Ou si la femme ne travaille pas, qu'elle s'occupe des enfants, ce n'est pas important d'où elle vient, d'où vient l'argent. Du moment qu'il rentre dans la notion de « on va mettre en commun la gestion de ce budget, la gestion de nos finances ».
3: Donc en fait, il ne devrait jamais y avoir de cachotterie de comptes où on ne sait pas ce qu'il y a dessus, etc. Ça devrait vraiment être dans la transparence.
1: Qu'il y ait des comptes joints ou pas, en fait. La nécessité, c'est que l'on sache ce qui se passe dans les finances et que les deux soient mis au courant et prennent des décisions ensemble.
2: Parce que toutes ces choses-là ne sont pas du détail. On réfléchit toujours qu'est-ce qui va faire qu'on va devenir un, tout en restant notre individualité. Évidemment, il n'y a pas une fusion, on disparaît, pas du tout. Mais on réfléchit comme une unité, en fait, devant Dieu. Nos finances appartiennent aussi à Dieu, c'est lui qui nous bénit. Donc le premier fruit revient à Dieu. L'argent rentre et vient dans la notion commune du couple. C'est l'argent pour le couple et pour la famille. On en donne la part qui revient à Dieu, les premiers fruits à Dieu.
1: Il y a même un verset qui nous encourage à vraiment mettre Dieu au centre de nos finances. Et on le trouve dans Philippiens, chapitre 4, le verset 19. « Et mon Dieu pourvoira à tous vos besoins, selon sa richesse, avec gloire en Jésus-Christ. » Donc il s'intéresse à nos finances, il nous aime jusque dans les moindres détails, il veut que nous soyons heureux avec nos finances. Et évidemment que Dieu a son mot à dire parce qu'il veut nous aider avec cela. Donc rappelons-nous qu'il a cette idée de pourvoir à nos besoins et de nous aider dans ce processus.
2: Donc vraiment, ce qu'il faut se souvenir, c'est de garder aussi cette petite espace de liberté. Dieu au centre, c'est un pot commun, on l'organise, il faut être bien gérant de ce que Dieu nous donne, et puis on se garde un petit espace de liberté.
3: J'aimerais juste poser une question par rapport au premier fruit, comme tu disais, que tu donnes au Seigneur. Est-ce que, parce que parfois, tu sais, tu as des gens qui appliquent encore la dîme avec les 10% de l'Ancien Testament, etc. Il y a une liberté dedans, non, à avoir ?
2: Ça, c'est vraiment personnel, privé au couple. Effectivement, c'est toujours bon d'être généreux. Quelle que soit la manière avec laquelle on le comprenne, Dieu aime la générosité. Oui. Il l'est avec nous de toute façon. Et c'est beaucoup de liberté avec cette notion de don. Je choisis d'offrir. Réfléchissons à ça en premier, en fait. C'est le premier poste.
3: Et donc, c'est ta relation avec le Seigneur. Tu pries ensemble. Et le Seigneur, combien tu veux que je te donne ce mois-ci ? C'est quoi ?
2: Voilà, chacun
3: gère. Et là, dans ta liberté, chacun donne.
1: Comme on le disait précédemment, la liberté est essentielle.
2: Absolument.
1: Et il y a plus de joie à donner qu'à recevoir.
2: Une fois qu'on a mis les catégories, C'est important de garder un petit peu de liberté à ce niveau-là.
1: Je pense que c'est important aussi de souligner que ce n'est pas une question de volume d'argent. Mm-hmm. Peut-être que vous avez des budgets qui sont très serrés, mais même avec un budget serré, si vous ne pouvez mettre que 5 euros ou 5 dollars, je ne sais pas, tous les mois de côté comme argent de poste pour chacun, c'est quand même une bonne chose à faire parce qu'on sait que ça va être pour nous et puis on s'autorise cette liberté. Ça nous donne de la joie quelque part d'avoir quelque chose qui soit pour nous. Et c'est important de le faire, même si ça ne représente pas grand-chose. Mmh.
0: Donc il faut aussi aborder ce thème des finances dans la liberté, dans l'échange.
2: Oui.
0: Est-ce que vous avez, peut-être pour ceux qui ont des problèmes à gérer ce budget, mmh. peut-être des conseils à donner ?
2: Juste des idées, mais une bonne approche pour pouvoir faire le point sur le budget, c'est par exemple de jouer le jeu et de se dire que pendant un mois, on va prendre une boîte à chaussures ou une boîte à Kleenex vide. Et pendant un mois, on écrit chacune des dépenses. Donc, si je m'arrête de boire un café, je l'écris, le loyer ou le remboursement de la maison, on le note.
1: Les courses pour toute la maisonnée.
2: Voilà. Et on met tout ça, sans réfléchir, dans la boîte.
3: Ou tu mets ton ticket.
2: Voilà. S'il n'y a pas de ticket, parce que j'ai acheté un morceau d'ananas en passant, hop, je l'écris, je le mets dans la boîte. À la fin du mois, on prie avant.
1: on ouvre la boîte.
2: On ouvre la boîte. Vous videz toutes les factures sur la table et on les organise par catégorie. Mmh. On fait le total et on regarde si on a dépensé plus que l'argent qui rentrait. Mmh. Si c'est le cas, alors il faut peut-être réajuster, peut-être moins boire de café, enfin.
1: Ouais, il y a des incompressibles, un loyer à rembourser, une location, quelque chose. Puis après, on peut travailler sur ce qui est changeable.
2: Donc pour pousser le jeu jusqu'au bout, on peut ensuite donc faire des catégories, comme on a dit, et décider le système des enveloppes, vous en avez sans doute entendu parler. Ouais. On peut pour un mois décider qu'on va utiliser que de l'argent liquide. Mmh. Et on organise des enveloppes avec le budget course, le budget
3: habillement,
2: voilà, maison, là, là, là. Et on remplit la somme donc, qui nous semble que l'on peut allouer à cela. Puis quand l'enveloppe est vide, l'enveloppe est vide. Ouais. Ou alors, évidemment, on peut aussi faire un tableau Excel, enfin, comme on veut. Mais sur deux mois, on peut avoir une bonne vue de comment gérer notre budget, notre argent, en réinvitant Dieu au centre, en fait. Parce que si on a des choses à réajuster, c'est bien de prier ensemble pour cela.
0: Nous servons un Dieu d'ordre dans la liberté.
1: Absolument.
2: Exactement.
0: Dernier sujet dans la gestion de nos vies quotidiennes. On a parlé du temps, on a parlé des finances. On peut s'amuser aussi de temps en temps.
2: Oui. Excellent, parce que ça, c'est essentiel. Si on veut que ça dure, cette histoire de couple, il faut que ça soit fun. Mmh. Sinon, on a trop tendance à dire après, le mariage tue l'amour et on n'arrive plus, plus à trouver des moments.
1: On s'amusait tellement quand on était fiancés, on passait tellement de bons moments, insouciants. Et puis, depuis qu'on est mariés, on rigole plus, on ne fait plus rien ensemble. Qu'est-ce qui nous est arrivé? On ne se reconnaît même plus. Quoi.
2: Mmh. Et comme on a dit, le train quotidien, toutes ces choses qui sont dans notre bassine de choses à faire.
1: On court et on prend plus de temps.
2: Si on n'arrive pas à se poser, à respirer, ça ne va pas être drôle. Mmh. Il faut redéfinir qu'est-ce que ça veut dire être fun. Quoi. Quand on s'est marié, on a dû y travailler parce qu'on n'avait pas les mêmes notions de fun. Mmh. Pour Eric, ce qui était fun ?
1: C'est le rugby. Je ne sais pas si vous connaissez ce sport tendre et généreux, où l'on s'embrasse beaucoup.
0: Délicat.
2: Donnez-leur une balle à chacun et puis ça va calmer le...
3: Ça Rachel, c'est quoi ?
2: C'est plus dans le Bollywood et dans les films. Mais d'abord, on va revenir sur le rugby. Quand Eric est revenu en me disant « Viens regarder un match de rugby avec moi », je me suis avec lui, j'ai dit « Mais qu'est-ce que c'est que ça ?» Il y en a un qui a plus d'oreilles, plus de nez.
1: J'exagère.
2: Enfin bon.
1: Presque.
2: À peine. Et je me suis dit, comment je vais faire pour apprendre à aimer le rugby, quoi.
1: Puis des fois, j'essaie de les encourager en étant debout devant ma télé. Puis j'ai beau crier fort, ils ne m'entendent pas sur le terrain. Ça faisait un peu peur à ma femme, parfois.
2: Ah oui, c'était un autre homme, là, mon chéri, surtout si c'est France-Angleterre ou quelque chose comme ça. C'est quelque chose. Mais c'était très important pour lui. Mmh. Donc, j'ai appris à aimer regarder Eric qui regarde du rugby. Mmh.
3: C'était important pour toi que ta femme soit avec toi dans ce moment-là.
1: Vraiment, c'était un moment que j'avais envie de partager avec elle parce que...
2: Toi, c'était fun.
1: J'ai besoin qu'elle comprenne que c'était important pour moi dans le fun. Quoi.
2: D'ailleurs, je me suis mise au tricot en même temps. Comme ça.
3: C'est original.
2: Du coup, je tricotais avec Eric regardait le match se dérouler. On a appris à marcher ensemble aussi. Pour nous, ça, c'est fun. On aime beaucoup aller visiter des vieilles villes. Et on a appris à le faire ensemble et on le programme en fait dans notre...
1: On fait des parcs nationaux aux États-Unis, on se balade, je fais de la photo et Rachel me suit et on parle tous les deux, oui, beaucoup.
2: Et tu me demandais pour moi, Moi, ça va vous sembler peut-être bizarre, mais moi, j'aime bien les Bollywood. Ça m'amuse de danser sous la pluie.
3: Le côté
2: avec
3: je me cache derrière.
2: Ouais,
1: voilà, c'est ça. Exactement. Tu le fais très bien. Tu dois bien regarder.
3: Et du coup, maintenant,
2: comment tu fais, moi,
3: t'assois avec ta, alors, avec ta belle épouse et tu
1: Oui, je m'assois avec mon épouse et j'apprends à aimer. Ça m'a pris du temps, je dois être honnête, ça m'a pris du temps.
0: Est-ce que tu fais du tricot?
1: Non, alors non. J'avoue que parfois, j'ai un jeu sur mon téléphone, parce que les films peuvent être très longs aussi. Mais j'ai appris les codes du film Bollywood. Il y a un moment, ils vont presque s'embrasser, mais ils ne s'embrassent jamais. Quand il y a de la pluie, ils vont danser sous la pluie, ça je sais. Et des fois, quand on va en Inde, on s'attend à ce que tout le monde danse dans la rue et puis on est surpris qu'ils ne le fassent pas forcément.
2: Vous voyez, l'idée, c'est vraiment de trouver des choses communes. Comme aller, nous, on aime beaucoup aller visiter des parcs nationaux, etc. C'est quelque chose qu'on aime naturellement ensemble. Pour nous, ça nous détend. Et puis, apprendre aussi ce que l'autre aime. Et on peut apprendre à y rentrer. Maintenant, je ne suis pas obligée systématiquement de regarder le rugby avec Eric. Il n'est pas obligé de regarder systématiquement les films avec moi. Mais on a appris à découvrir le goût de l'autre, ce qui était fun.
3: Vous avez le partager de temps en temps. Quoi.
2: Ouais.
0: On s'est mis au puzzle récemment. Alors, moi, Zoé arrive avec un puzzle aujourd'hui, mais on ne va pas faire un puzzle à notre âge quand même. Non, moi, j'adore faire du puzzle.
3: Voilà. Ça me détend parce que j'ai la tête, tu sais, j'ai plus besoin de penser à quelque chose. Je ne dirais pas que c'est. Enfin, j'aime.
2: Ça te détend.
3: Non, ce que
2: ça
3: j'adore,
2: détend.
3: Moi, j'adore marcher avec Guillaume. Ça, j'aime beaucoup aussi. Le matin, on part avec notre chien, on se fait une grande balade et tout. Ça, j'adore. Non, j'adore passer du temps avec lui.
1: Et en fait, c'est ça l'objectif, c'est de conserver des moments qui n'ont pas un but précis, sinon que d'avoir du fun tous les deux, de connecter et de se dire, mais c'est ma meilleure amie,
3: c'est ça.
1: J'aime passer ma vie avec mon conjoint, quoi. J'aime tout partager et les moments de loisirs inclus.
3: Et c'est vrai que j'ai remarqué, parfois on veut être trop spirituel, et tu sais, on se dit, non, en fait, tu ne peux pas te permettre soit de t'offrir, par exemple, je dis, on veut se faire un bon resto ou quelque chose, est-ce que vraiment on peut se permettre de dépenser cette somme-là, là où il y a des besoins ailleurs? Et on peut parfois être un peu trop spirituel.
0: Sous une loi.
3: Ou se mettre sous une loi en se disant, non, j'ai pas le droit, c'est mal, je peux pas me permettre.
1: Mais essayez, vous verrez que ça plaît à Dieu, que l'on passe du temps ensemble et que ça nous rapproche en même temps. Vous serez surpris des fois de ce que Dieu vous
2: offrira. C'est quand même le deuxième niveau dans les priorités, notre relation avec Dieu, et ensuite prendre soin l'un de l'autre.
1: Il faut que ça s'organise pour que ça arrive.
0: Et puis je vois aussi pour les enfants, c'est un bon exemple à donner.
3: Oui, c'est
0: parce que tout d'un coup, être chrétien, servir le Seigneur,
3: c'est fun.
0: Ouais.
1: Exactement.
0: On peut prendre du plaisir dans ce qu'on fait. Et ça, c'est vraiment inspirant pour eux, je crois. Mais c'est libérateur ce qu'on entend. Et merci encore pour tous ces éclaircissements. Je crois qu'on a été tous bénis et encouragés. On se retrouve dans une prochaine émission pour parler d'amour.
1: Voilà.
0: On va parler d'un thème qui est rester amoureux. Donc, on se retrouve très bientôt. Merci encore pour votre fidélité. Merci Eric et merci Rachel.
1: Merci à vous. Merci.

0: Bonjour à tous, je suis Raphaël Mambou, que Jésus vous bénisse, qui que vous soyez, où que vous soyez. Le nom de cette émission est Venez à Jésus. C'est une grâce, c'est un honneur, c'est un privilège de pouvoir vous retrouver encore aujourd'hui autour de la parole de Dieu. Ce n'est pas parce que nous sommes plus spirituels, meilleurs, plus intelligents, excellents ou quoi que ce soit. C'est simplement que Dieu a fait grâce. Et nous voulons, et vous, et pour nous, que nous puissions profiter de cette grâce au maximum. Depuis un certain temps, nous sommes en train de faire une toute petite étude sur le fils aîné, dans la parabole du fils prodigue. Et avant d'aller plus loin, je voudrais que nous prions pour que nous dédions ces 30 minutes entre les mains du Seigneur. Prions. Père éternel, merci. Merci pour le souffle de vie, merci pour la force, merci pour la santé, merci pour le salut. Merci pour ces hommes et ces femmes qui écoutent cette émission en ce moment, que ce soit à la radio, sur Internet ou dans un support informatique. Nous te bénissons, nous te remercions pour cela. Nous voulons te remettre ces 30 minutes entre tes saintes mains, Seigneur. Que tu parles à chacun d'entre nous. Nous sommes en train d'étudier le Fils aîné, Seigneur. Nous ne voulons pas nous comporter comme le Fils aîné. Nous voulons être comme Jésus-Christ. Et la Bible dit, la foi vient de ce qu'on entend et ce qu'on entend vient de la parole de Dieu. Pour que nous puissions nous conformer à Jésus-Christ, à l'image de ton Fils bien-aimé, nous devons t'écouter, afin que tu nous forges, que tu nous modèles. Merci. Au nom de ton Fils Jésus-Christ. Amen. Le Fils aîné. Lisons dans Luc 15, versets 29 à 30, 28 à 30. Luc 15, 28 à 30. Il se mit en colère et ne voulut pas entrer. Son père sortit et le pria d'entrer. Mais il répondit à son père, « Voici, il y a tant d'années que je te sers, sans jamais transgresser tes ordres, et jamais tu m'as donné un chevreau pour que je me réjouisse avec mes amis. » Et quand ton fils est arrivé, celui qui a mangé ton bien avec des prostituées, c'est pour lui que tu as tué le veau gras. Le fils aîné. Nous avons dit que le fils aîné, dans les caractéristiques que nous retrouvons dans cette parabole par rapport au fils aîné, nous avons dit qu'il était trop tolérant, qu'il était étranger dans la réconciliation entre son frère cadet et son père. Nous avons dit qu'il lui manquait de l'amour. Nous avons dit qu'il manquait de bonnes informations. Il avait des informations de la part des serviteurs et non du père directement. Et nous avons commencé à étudier que le fils aîné manquait d'amour envers son frère, ce qui ne l'a jamais stimulé à aller récupérer son frère. Ce qui ne l'a jamais stimulé à être l'objet de réconciliation entre le père et le fils cadet. Et nous sommes en train de voir maintenant comment, en d'autres termes, cet amour, ce manque d'amour se manifeste envers son frère. Au verset 30, le fils aîné dit ceci. Ton fils, il ne dit pas mon frère. Ton fils, celui qui a mangé ton bien avec des prostituées, c'est pour lui que tu fais une fête. Ton fils, il ne veut plus rien avoir avec le frère cadet. Si nous réfléchissons bien, à qui le fils cadet a fait du mal? C'est au père. C'était au père d'être dur, c'était au père d'être strict, d'être un homme de loi envers son frère, envers son fils cadet. Mais c'est le frère qui se comporte comme si c'était lui qu'on avait à qui on avait fait du mal. En fait, tout vient du fait que le frère aîné manque d'amour envers son frère cadet. Parce que même si le frère cadet, supposons que le frère aîné était en rébellion contre son père, ou c'était un hypocrite. S'il avait de l'amour envers son frère cadet, lorsque son frère cadet serait revenu, ça ne lui aurait pas posé de problème. Il aurait pu simplement être étonné et dire « Oh, papa, je ne comprends pas. On t'a fait du mal, mais quand même tu fais une fête pour lui. Explique-moi, je n'arrive pas à comprendre. » Mais ce n'est pas comme ça qu'il a réagi. Il réagit mal parce que son frère est de retour. En fait, il n'aime pas son frère. Pourquoi est-ce qu'il n'aime pas son frère? Parce que dans Romains 5, verset 5, il nous est dit, disons-le, Romains 5, verset 5. L'espérance ne trompe point, parce que l'amour de Dieu est répandu dans nos cœurs par le Saint-Esprit qui nous a été donné. Si nous voulons avoir de l'amour, ou si nous voulons aimer notre prochain, nous devons comprendre que l'amour pour notre prochain n'est pas quelque chose de naturel. Parce que si nous aimons notre prochain naturellement, cela veut dire que nous ne sommes pas à l'image de Christ. Qu'est-ce que je sous-entends? Si j'aime mon prochain avec de l'amour naturel, avec de l'amour adamique, ça veut dire qu'au fait, c'est pas Jésus-Christ qui vit en moi. Parce que l'amour de Dieu qui nous aide à aimer les autres, l'amour qui nous aide à aimer les autres n'est pas un amour qui vient naturellement. C'est un amour qui vient surnaturellement. L'amour de Dieu est répandu dans nos cœurs par le Saint-Esprit. En tant qu'enfant de Dieu, si vous êtes né de nouveau, si vous avez donné votre vie à Jésus-Christ, vous avez en vous l'amour de Dieu. Il n'est pas biblique de prier, de dire « Seigneur, donne-moi de l'amour pour mon prochain » si vous êtes un enfant de Dieu. Parce que si vous êtes un enfant de Dieu, vous avez reçu aussi le Saint-Esprit. Et en recevant le Saint-Esprit, Dieu a répandu dans le chrétien son amour. Ouais. C'est surnaturel. C'est surnaturel. Ce n'est pas naturel. Parce que l'amour naturel a des préjugés. L'amour naturel fait du favoritisme. Ah, j'aime celui-ci parce qu'il m'aime. Je donne à celui-ci parce qu'il m'a donné. En d'autres termes, l'amour naturel a ses intérêts. Je fais ceci, je donne celui-ci. Je donne ceci parce qu'il est de ma famille, il est de ma tribu, il est de la même région que moi, il est de la même race que moi. Il vit un mode de vie qui est conforme à mon style de vie. C'est ça l'amour naturel. Mais l'amour surnaturel, c'est on aime celui qui n'est pas aimable. Dieu nous a aimés alors que nous n'étions pas aimables. Dieu nous a acceptés dans sa présence à cause de l'amour de Christ. Et même quand nous regardons notre marche chrétienne, beaucoup d'enfants de Dieu tombent encore dans le péché. Mais Dieu aime cette personne-là. Et mieux encore, Dieu aime le pécheur. Le Père, voyant le fils cadet revenir, ému de compassion, court vers lui. Le frère aîné, sachant, ne le voyons même pas, mais sachant que le frère cadet est dans la maison, il pète les plombs. Pourquoi il pète les plombs? Parce qu'il n'a pas d'amour pour son frère. Il n'a pas d'amour. Dieu a tant aimé le monde qu'il a donné son fils, Jésus-Christ, afin que quiconque croit en lui ait la vie éternelle. Je suis même tenté de dire que ce frère aîné n'avait pas de l'amour pour lui-même. Dans Matthieu 7, verset 12, il est dit ceci, Matthieu 7, verset 12. Tout ce que vous voulez que les hommes fassent pour vous, faites-le de même pour eux, car c'est la loi et les prophètes. Tout ce que vous voulez que les gens fassent pour vous, faites-le aussi aux autres. En fait, c'est comme s'il disait que si lui s'était retrouvé à la place du fils cadet, son père n'aurait jamais dû l'accueillir après sa rébellion. Son père n'aurait pas dû l'aimer. Son père n'aurait pas dû faire une fête pour lui. Son père n'aurait pas dû lui donner une nouvelle bague, de nouvelles paires de chaussures, un nouveau vêtement qui est l'image de la justification. Son père n'aurait jamais dû avoir de la compassion pour lui s'il devait se perdre. Donc, un tel type de comportement, je m'excuse, empêchera toujours les chrétiens d'aller gagner les perdus à Christ. Parce qu'ils se disent, je ne peux pas comprendre que Dieu aime une telle personne. Alors que lui-même a bénéficié de l'amour de Dieu. Il dit, je ne peux pas accepter cela. Je ne peux pas accepter que Dieu aime des prostituées, que Dieu gagne, que Dieu convertisse des prostituées. Et du reste, vous allez souvent entendre, lorsque quelqu'un qui, entre guillemets, a mené une vie de désordre les plus poussés se convertit, vous allez toujours entendre certains chrétiens dire, est-ce que réellement il s'est donné à Dieu ? C'est arrivé aussi dans l'histoire de la vie de Paul, dans l'histoire de Paul. On soupçonnait Paul de ne pas s'être réellement converti. Écoutez, dans l'amour, il n'y a pas de soupçon. L'homosexuel qui se convertit à Christ, il y a toujours des petites blagues faites par des chrétiens derrière cette personne. Ah, attention, hein. C'est un ancien homosexuel. Il fut homosexuel. Oui, il fut, il ne l'est plus. Il a donné sa vie à Jésus-Christ. Alors, on ne reste pas seul avec lui dans une pièce. On ne sait jamais ce qui peut arriver. Des préjugés. La Bible dit, tout ce que vous voulez que les hommes fassent pour vous, vous aussi faites de même pour les autres. Donc, vous ne voulez pas qu'on fasse des blagues derrière vous ? Ne faites pas des blagues derrière les autres. Vous voulez que les hommes vous prennent au sérieux dans votre conversion ? Eh bien, prenez aussi les autres au sérieux dans leur conversion. Vous auriez voulu que Dieu vous pardonne quand vous commettez des erreurs ? Eh bien, pourquoi vous ne voulez pas que Dieu pardonne les autres ? Le fils aîné ne supportait pas ça. Pourquoi il ne supportait pas ça ? Parce que il n'aimait pas son frère. Ceci nous ramène à Marc 12, verset 31. Tu aimeras Dieu et tu aimeras ton prochain comme toi-même. C'est là, c'est dans ces deux commandements que se regroupent tous les autres commandements. L'amour pour Dieu et l'amour pour son prochain. Comme il n'aime pas son frère, le fils aîné n'a jamais fait la volonté de son père. Il le dit. J'ai toujours fait ta volonté. Luc 15, 29. Voici, il y a tant d'années que je te sers sans avoir jamais transgressé tes ordres. Et jamais tu m'as donné un chevreau pour que je me réjouisse avec mes amis. Je n'ai jamais désobéi à ta parole. Or, Dieu nous dit, tu aimeras ton prochain comme toi-même. Tu n'aimes pas, vous n'aimez pas votre prochain, vous transgressez la parole de Dieu. La priorité pour Dieu n'est pas votre entreprise, la priorité pour Dieu n'est pas votre mariage, le nombre d'enfants que vous voulez avoir, votre promotion au travail, même votre ministère. La priorité pour Dieu n'est pas les richesses que vous allez posséder de ce monde. La priorité pour Dieu n'est même pas votre état de santé. La priorité pour Dieu, d'abord, c'est de gagner à Christ tous les perdus. Tout le reste que Dieu vous donne, c'est en fonction de cela. La priorité pour Dieu pour le perdu est que le perdu revienne. dans la maison. Une fois qu'il est, revenu à la maison, eh ben, Dieu voudrait que ce perdu jouisse d'une vie heureuse. Que ce perdu soit heureux. Mais il reste toujours dans son cœur la priorité, les autres perdus. Nous sommes des ambassadeurs de Christ dans ce monde. Nous sommes des missionnaires de Christ dans ce monde. Même si vous êtes qu'une femme ménagère, vous êtes un cordonnier, vous êtes un charpentier, vous êtes un menuisier, vous êtes un chauffeur de taxi, Dieu veut que les perdus reviennent dans sa maison. Et Dieu ne va pas envoyer les anges. Les anges ne prêchent pas l'évangile. Dieu va utiliser des hommes comme vous et moi. Dans le ministère ou pas, Dieu doit nous utiliser. Mais pour que nous ayons cette vocation, il faut que nous ayons, que nous comprenions les priorités de Dieu et que nous laissions l'amour de Dieu vivre pleinement en nous. En Jésus-Christ, nous sommes de nouvelles créatures. En Jésus-Christ, nous devons avoir de nouvelles mentalités. Je ne dois pas aimer seulement ceux de ma tribu. Je ne dois pas seulement aimer ceux de ma race. Je ne dois pas aimer seulement ceux de ma province. Je ne dois pas seulement aimer ceux qui, entre guillemets, spirituellement, sommes de la même maison. Je ne dois pas aimer seulement ceux qui se prétendent être des chrétiens. Je dois aimer aussi les non-chrétiens. Peu importe leur religion, je dois les aimer. Et si je les aime, si je suis rempli de l'amour de Dieu et que je le vis pleinement, je laisse cet amour vivre pleinement en moi, je serai poussé de leur parler de l'amour de Jésus-Christ. Pourquoi ? Parce que leur état de perdition me pousse ou me fait souffrir et je voudrais qu'ils viennent à Christ et que je passe l'éternité avec eux. Bien sûr, lorsque je vais leur parler de Jésus-Christ, je vais leur parler de Jésus-Christ avec amour. Sinon pas avec un style comme pour montrer vous êtes des païens, vous êtes des ivrognes, vous êtes des alcooliques, vous êtes des drogués, vous êtes des pécheurs. Non. Moi aussi, j'étais dans le péché. Moi aussi, j'étais perdu. Et c'est l'amour de Dieu qui m'a touché. Nous devons aussi aimer les autres. Rappelons-nous que le fils aîné est l'image de beaucoup de chrétiens. Le fils cadet est l'image de beaucoup d'hommes et de femmes qui sont perdus. Et Jésus-Christ nous enseigne. Lorsque vous relisez ces contextes de paraboles, il est parlé simplement de l'histoire, ou si je puis dire, de celui qui est perdu et qui est retrouvé, et pour qui on a fait une fête. Dans toute la Bible, je dis bien, dans toute la Bible, de Genèse à Apocalypse, il n'est jamais dit que Dieu a fait des fêtes au ciel lorsque Israël avait des victoires militaires, lorsque Israël faisait des conquêtes militaires dans les territoires que Dieu lui avait promis. Ça n'a jamais été dit. Nulle part, même pas un ange ne s'est réjoui de cela. Mais lorsqu'un perdu revient dans la maison de Dieu, lorsque quelqu'un se convertit, il nous est dit qu'il y a une fête au ciel. Écoutez, en tant qu'enfant de Dieu, tout ce qui nous fait plaisir, tout ce qui peut réjouir notre cœur, qui ne contredit en rien la Bible, je suis convaincu, réjouit aussi le cœur de Dieu. Mais il n'y a rien il n'y a rien qui fait faire une fête au ciel si ce n'est que la conversion d'un perdu. Celui qui était perdu et qui est revenu à la maison, celui qui était mort et qui est revenu à la vie, sont les seuls passages où on dit qu'il y a une fête au ciel. Dieu, les anges, les archanges et toutes les créatures célestes qui servent Dieu, se réjouissent, font une fête. C'est comme si les anges disaient, « Oh mon Dieu, félicitations, un de tes enfants est revenu à la maison. » Et Dieu qui dit, « Merci, merci, tout ça c'est l'œuvre de Jésus-Christ. »
1: non, Jésus-Christ, tu es vraiment merveilleux. Tu sauves même les perdus, ceux qui vivent. Et Jésus dit, oui, oui. Et il y a des enfants que j'ai utilisés sur terre. Il n'y a que la conversion des perdus qui produit des fêtes au ciel. Moi, je veux que d'autres fêtes se fassent. S'il n'y a que ça qui produit des fêtes au ciel, c'est la mission prioritaire de l'Église, gagner des perdus. Gagner des perdus. Le frère aîné ne comprenait pas cela. Pour lui, faire la volonté de Dieu, c'est simplement aller travailler au champ. C'est ça la volonté de Dieu pour lui. Non, la volonté de Dieu n'est pas d'abord le champ. Le champ aussi fait partie de sa volonté, mais sa volonté d'abord, c'est les perdus. La volonté de Dieu dans notre vie n'est pas d'abord les bénéfices que nous pouvons en tirer, les bénéfices que nous pouvons tirer de notre travail, de notre mariage, de nos enfants, de notre commerce et même de notre ministère. Non. La priorité de Dieu d'abord dans nos vies, c'est que nous devons gagner des perdus. Jésus a dit, allez dans le monde entier, prêchez la bonne nouvelle. Il a dit à tout le monde, vous qui m'écoutez, bien sûr, je ne dis pas que nous allons tous devenir des pasteurs, bien sûr, je ne dis pas que nous allons tous devenir des prédicateurs, quand je dis prédicateurs, des évangélistes, des prophètes, mais nous pouvons témoigner Jésus-Christ autour de nous. Savez-vous combien de prisonniers n'ont pas la possibilité d'entendre l'évangile dans votre ville? Savez-vous combien de malades n'ont pas la possibilité d'entendre l'évangile dans votre ville? Des prostituées. Bon, je ne vous demande pas tous d'aller voir des prostituées. Mais quand même, si Dieu vous met à cœur de prier ou de témoigner Jésus-Christ autour des prostituées, prenez un frère, prenez une sœur, prenez, je ne sais pas, un groupe de personnes, allez les voir. Ils ont besoin d'entendre aussi l'Évangile. L'amour de Dieu doit nous pousser à cela, et non à nous mettre en colère dès qu'il y a un jeune converti que Dieu est en train d'utiliser. On commence à se poser des questions. Mais c'est quoi ça? Moi, ça fait tant d'années que je sers Dieu. Pourquoi je ne peux pas prier pour les malades? Pourquoi lorsque je prie pour les malades, je ne vois pas les malades guéris? Voilà autant d'années que je sers le Seigneur sans jamais avoir commis des actes d'impudicité. Mais cette petite fille ici qui vivait dans la débauche, elle s'est convertie il y a un mois et aujourd'hui elle est fiancée et demain matin elle va se marier. Non, non, nous devons nous réjouir. Nous devons nous réjouir. Naturellement, ça peut faire mal. Mais laissons surnaturellement l'amour de Dieu vivre en nous. Le manque d'amour empêchera les perdus de revenir à Dieu. J'essaie un peu d'imaginer, si le fils cadet, de retour à la maison, n'avait pas d'abord croisé le père, s'il avait croisé le fils aîné, qu'est-ce que le fils aîné lui aurait dit? Toi, tu oses revenir à la maison après tout ce que tu as fait? Après tout ce que tu as fait à notre père, après tout ce que tu as dit à notre père, tu oses revenir? Non mais attends là, mais c'est pas possible, je suis certainement en train de rêver. Mais tu crois que papa va t'accepter? Gloire soit rendue à Dieu de ce que le fils cadet, en retournant à la maison, n'a pas croisé le fils aîné. Mon frère, ma sœur,

0: l'amour de Jésus-Christ. Pleinement l'amour de Jésus-Christ. Au moment où nous sommes en train de finir cette émission, je voudrais vous poser une question. Je l'ai posée au courant de l'émission, mais je voudrais encore vous poser la question. Si un perdu vous croisait, comment allez-vous réagir? Qu'allez-vous lui dire au nom de Jésus-Christ? Que c'est trop tard? Qu'il est perdu? Que Jésus-Christ ne peut pas pardonner ses péchés? Ou vous allez lui témoigner l'amour de Jésus-Christ? Je voudrais que nous prions pour chacun d'entre nous. Vous connaissez votre vie, vous connaissez votre état. Et si il y a quelque chose qui ne va pas dans votre vie par rapport à l'amour de Dieu, demandez simplement pardon à Dieu. Prions. Père éternel, je viens devant toi au nom de ton Fils Jésus-Christ. Je voudrais te demander pardon. Pardon parce que je manque d'amour pour mon frère et ma sœur. Pardon parce que je déteste celui qui est perdu. J'ai des préjugés. Je te demande pardon. J'invoque le sang de Jésus-Christ dans ma vie. J'invoque le sang de Jésus-Christ dans ma vie pour me purifier et me laver de cette haine. Je suis chrétien. Je suis né de nouveau. Et donc j'ai l'amour de Dieu en moi. Je te demande de me donner la force, la possibilité, la capacité d'exprimer cet amour envers les perdus. Père, j'ai prié au nom de ton Fils Jésus-Christ et je suis convaincu que tu m'as exaucé. Au nom de Jésus-Christ, j'ai ainsi prié. Amen. Si vous avez fait cette prière, croyez que par la foi, Dieu vous a répondu. 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Le nom de cette émission est Venez à Jésus. Je suis Raphaël Mambou. Nous nous retrouvons la fois prochaine sur le même thème, le Fils aîné. Que Jésus continue de vous bénir, que Jésus continue de vous garder. À la fois prochaine. Amen.
1: Bonjour à tous, je suis Raphaël Mambou, que Jésus vous bénisse, qui que vous soyez, où que vous soyez. Le nom de cette émission est Venez à Jésus. C'est une grâce, c'est un honneur, c'est un privilège de pouvoir vous retrouver encore aujourd'hui autour de la parole de Dieu pour partager quelques versets bibliques sur le thème « Ne crains pas ». C'est notre deuxième émission et je bénis grandement le Seigneur pour cela. Avant d'aller plus loin, je voudrais vous inviter quelques instants dans la prière afin de dédier le reste des 30 minutes entre les mains du Seigneur. Car sans lui, nous ne pouvons rien faire. Prions. Père éternel, au nom de ton Fils Jésus-Christ, je viens devant toi. Devant toi pour te dire merci. Pour ta grâce, ton amour, ta miséricorde, ta patience, ton pardon qui se trouve en Jésus-Christ. Pour le salut qui se trouve en Jésus-Christ. Pour ton amour, Père. Car sans toi, nous ne pouvons rien faire. Sans ta patience, nous ne serions pas ici, en ce moment, en train de parler de la part de Jésus-Christ. Sans ta patience, sans ton amour, il n'y aurait pas des auditeurs en train de nous écouter maintenant. Père, merci. Nous voulons te dédier le reste des 30 minutes. L'émission d'aujourd'hui sur le thème « Ne crains pas ». Seigneur, combien d'hommes et de femmes ont peur dans le monde, souffrent dans le monde, ont des doutes dans le monde. Mais je voudrais que tu permettes que tu leur parles au travers de cette émission. Au nom de ton Fils Jésus-Christ, nous avons ainsi prié. Amen. Comme je le disais, c'est notre deuxième émission sur le thème « Ne crains pas ». C'est un message d'exhortation. Je vous invite à lire avec moi dans Marc 5, l'évangile de Marc,

0: 5, verset 36. Marc 5, verset 36. La Bible dit ceci. Marc 5, verset 36. Vous y êtes, j'y suis presque. Voilà. Marc 5, verset 36. Mais Jésus, sans tenir compte de ces paroles, dit au chef de la synagogue, « Ne crains pas, crois seulement. » Permettez-moi un peu de retracer le contexte dans lequel Jésus prononce ces paroles. Un chef religieux a une de ses filles qui est gravement malade. Je suppose qu'il a tout essayé. Il l'a emmenée vers les meilleurs médecins. Certainement que les médecins lui ont dit que pour ce genre de cas, il n'y a rien à faire. Pour ce genre de cas, naturellement parlant, c'est impossible. Pour ce genre de cas, il faut l'intervention de Dieu pour sauver votre fille. Peut-être, vous qui m'écoutez en ce moment, vous êtes dans une situation où tous les spécialistes humains vous ont dit que pour votre cas, il n'y a pas de solution possible. Peut-être même que certains ont dit, pour votre cas, il faut seulement que Dieu intervienne. La jeune dame a continué à tomber malade, a continué à progresser dans sa maladie, si je puis dire. Ça s'est tellement aggravé. Le monsieur, je suis sûr, a vu encore d'autres meilleurs spécialistes, mais les choses ne se sont pas améliorées. Alors il s'est souvenu d'un homme qui s'appelait Jésus, qui guérissait des malades, qui ressuscitait des morts, qui purifiait des lépreux et qui prétendait parler de la part de Dieu. Je dis prétendre parce que certainement qu'il avait des doutes sur la personne de Jésus-Christ. Parce que s'il croyait en Jésus-Christ, il serait allé déjà depuis longtemps voir Jésus-Christ. S'il croyait en Jésus-Christ, cet homme aurait pu être exclu de la communauté. Il avait certainement des doutes sur la moralité de Jésus-Christ, sur la mission de Jésus-Christ, sur la spiritualité de Jésus-Christ. Il avait certainement des doutes. Mais il s'est retrouvé à un point, à un niveau où il s'est dit, si Jésus peut faire quelque chose pour ma fille, je n'ai pas le choix. Je dois aller le voir. Il part voir Jésus. Il expose son problème à Jésus. Jésus lui dit, allons-y. Je voudrais que nous lisions Marc 5, verset 22. Alors vint un des chefs de la synagogue, nommé Jaïrus, qui l'ayant aperçu, se jeta à ses pieds. Et il lui adressa cette instante prière. « Ma fille est à l'extrémité. Viens, impose-lui les mains, afin qu'elle soit sauvée et qu'elle vive. » Verset 24. « Jésus s'en alla avec lui, et une grande foule le suivait et le pressait. » Ah, il était tout content. En chemin, il se rend compte que Jésus s'arrête et se préoccupe des problèmes des autres d'abord. Une jeune dame qui avait une perte de sang depuis 12 ans. Peut-être dans son cœur, il se disait, « Jésus, fais vite, s'il te plaît. Jésus, fais vite. J'ai ma fille qui a un problème. J'ai ma fille qui est sur le point de mourir. Tu es la seule solution. » Et après qu'il ait fini le problème de cette jeune dame d'une perte de sang depuis 12 ans, Jésus continue maintenant sa route vers la maison de M. Jaïrus. Et qu'est-ce qu'il nous est dit ? Comme il parlait encore, verset 35 de Marc 5, comme il parlait encore, survint des chefs de la synagogue, des gens qui dirent. Pardon, comme il parlait encore, survint de chez le chef de la synagogue, des gens qui dirent. Ta fille est morte, pourquoi importuner davantage le maître ? Et c'est en ce moment-là que Jésus-Christ dit. C'est en ce moment-là que le verset 36 entre. Jésus, sans tenir compte des paroles qu'on a dit au chef Jaïrus, il dit à Jaïrus, à Monsieur Jaïrus, ne crains pas. Le message que Jésus-Christ vous donne ce matin, le message que Jésus-Christ vous donne aujourd'hui, le message que Jésus-Christ vous donne ce soir, peu importe l'heure à laquelle vous êtes en train d'écouter cette émission. Jésus vous dit dans votre problème, ne crains pas. Vous êtes peut-être en train d'analyser ce problème et vous êtes en train de vous dire, naturellement parlant, humainement parlant, ce problème n'a pas de solution. Peut-être que dans votre entreprise, il y a un licenciement. Et lorsque vous-même vous étudiez les dossiers des agents qui doivent être licenciés, vous vous trouvez vous-même qualifié. Vous dites, en tout cas, moi, je suis parmi ceux qui doivent être mis à la porte parce que je remplis les critères pour partir. Peut-être que même médicalement parlant, en regardant votre cas, vous vous dites, il n'y a pas d'autre solution parce que tel est mort, est morte de telle maladie, tel autre a succombé à cette maladie. Et ce n'est que normal que moi aussi je meure de cette maladie. C'est en ce moment que Jésus-Christ vous dit, ne crains pas. Ne crains pas, c'est quoi? N'aie pas de phobie. Ne tremble pas. J'aime ce qu'il est dit. Jésus, sans tenir compte des paroles des autres, dit à Monsieur Jaïrus, ne crains pas. Crois seulement. Ne crains pas quoi? Crois seulement quoi? Que je suis la solution à ton problème. Mon frère, ma sœur, la solution à votre problème n'est pas l'Église catholique, n'est pas l'Église protestante, n'est pas l'Église kimbanguiste, n'est pas l'Église des témoins de Jéhovah, les mormons, la foi bahaï, l'hindouisme, le shintoïsme. La solution à votre problème n'est même pas les spécialistes de la médecine. La solution à votre problème n'est même pas le président de la République, le premier ministre, le roi de votre pays, de votre royaume. Non, ce n'est même pas le banquier. La solution à votre problème, c'est Jésus-Christ. Vous regardez les dossiers et vous vous dites, si je devais choisir un homme qu'on devait mettre à la porte de mon entreprise, ça serait moi-même. C'est parce que vous dites que c'est normal. Je suis venu vous annoncer une bonne nouvelle. Jésus-Christ a la possibilité de changer les situations à votre avantage. La Bible dit dans Romains 8, verset 31. Lisons-le. Romains 8, verset 31. Romains 8, j'y suis presque. Romains 8, verset 31. La Bible dit ceci. Que dirions-nous donc à l'égard de ces choses? Si Dieu est pour nous, qui sera contre nous? Si Dieu est de mon côté, si Dieu est le seul qui soit à mon côté, qui peut s'opposer dans ma vie? Qui peut s'opposer face à mon ministère? Qui peut s'opposer à ma santé, à ma prospérité, à mon succès, à mon élévation? Qui peut s'opposer à ma sanctification? Qui peut s'opposer à mon salut? Qui peut s'opposer au pardon de Dieu dans ma vie lorsque Dieu en Jésus-Christ est de mon côté? Lorsque Jésus-Christ est mon berger, lorsque Jésus-Christ est mon guide, lorsque Jésus-Christ est ma forteresse, j'entendrai toujours cette phrase face à mes ennemis, ne crains pas. Même si c'est une situation normale. Rappelons, je me permets encore de vous rappeler, Monsieur Jaïrus a une fille qui est tombée malade. Les médecins de son époque étaient dans l'incapacité de la rétablir. Donc c'était naturel qu'elle meure. C'était normal. Mais ce monsieur avait foi en Jésus-Christ. Il a vu en Jésus-Christ la solution à son problème. Parce qu'il ne voulait pas que cette chose aille de cette manière. Il ne voulait pas que sa fille meure. On veut vous mettre à la porte. Restructuration dans l'entreprise. On doit vous mettre à la porte, vous et quelques autres personnes. Et lorsque vous étudiez, vous réalisez vous-même qu'effectivement, on doit vous mettre à la porte. Dieu vous dit, ne crains pas. Parce que si Dieu est pour vous, personne ne peut s'opposer à ce que vous restiez dans l'entreprise. C'est très important. Si Dieu est pour vous, qui pourra être contre votre mariage? Si Dieu est pour vous, qui pourra être contre le fait que vous ayez des enfants au monde? Ceci me fait penser un peu à ce genre de femme qui, sans avoir réfléchi, sans avoir vu loin, elles ont avorté. Elles sont tombées plusieurs fois enceintes et plusieurs fois elles ont avorté. Elles se sont mariées et maintenant elles voudraient avoir des enfants. Et les médecins leur disent que naturellement, ce n'est plus possible. Parce qu'il y a eu plusieurs opérations sur votre corps dans ces organes qui devaient vous permettre de vous reproduire. Vous réalisez, vous dites, c'est normal que je ne puisse plus reproduire, que je ne puisse plus avoir d'enfants, parce que j'ai détruit ce potentiel en moi. Je suis venu vous dire, Jésus-Christ vous dit, ne crains pas, crois seulement. Ne crains pas quoi? Ne crains pas les difficultés qui sont devant vous. Ne craignez pas les difficultés qui sont devant vous. Croyez simplement en Jésus-Christ. Combien d'hommes et de femmes se sont retrouvés, en ayant donné leur vie à Jésus-Christ, se sont retrouvés face à un passé qui les détruit, qui les ronge, qui les poursuit? Et vous étudiez le cas et vous dites, c'est normal. Parce que j'ai fait ça, ça et telle autre chose, c'est normal que maintenant j'en vive les conséquences. La bonne nouvelle, c'est que Jésus-Christ vous dit, ne crains pas, crois seulement. Jésus-Christ est la solution à tous les problèmes. Mon frère, ma sœur, la Bible dit 365 fois ces trois mots, ne crains pas. Il y a un ne crains pas pour chacun d'entre nous, pour chaque jour de l'année. Vous allez peut-être me dire, oh, c'est le fruit du hasard. Non, moi je ne crois pas que la rédaction de la Bible soit le fruit du hasard. Ces 365 versets ne sont pas le fruit du hasard. Dieu a inspiré la Bible et il savait qu'à notre époque, nous aurions un calendrier avec 365 jours. Et il a dit, pour chaque jour, ne crains pas. C'est bon de se lever le matin et de savoir que Dieu vous dit, ne crains pas. Ne craignez pas les difficultés que vous aurez au problème, au travail. Ne craignez pas les difficultés que vous aurez dans votre ministère. Ne craignez pas les difficultés que vous aurez dans votre couple. Ne craignez pas les difficultés que vous aurez dans la société. Ne craignez pas. Croyez seulement en Jésus-Christ, dans ses promesses. Un homme de Dieu a dit que dans la Bible, il y a plus de 8000 promesses. Croyons dans ses promesses. Dieu est fidèle. Jésus-Christ est le même hier, aujourd'hui et éternellement. Il nous dit, ne craignez pas. Ne craignez pas. Pourquoi? Parce qu'il est vivant. Parce qu'il est tout-puissant. Parce qu'il est capable de changer les situations. Proverbe 21. Lisons Proverbe 21, verset 1. Proverbe 21, verset 1. Voilà, j'y suis. Proverbe 21, verset 1. Le cœur du roi est un courant d'eau dans la main de l'Éternel. Il l'incline partout où il veut. Je répète le verset. Le cœur du roi est un courant d'eau dans la main de l'Éternel. Et l'Éternel incline le cœur du roi partout où il veut. En d'autres termes, Dieu est capable de demander, de pousser, d'inspirer un roi. Ça peut être un ministre, un premier ministre, un ministre, un gouverneur, un chef d'entreprise, un bourgmestre, un maire de commune, le roi de votre pays peut-être. Il peut le pousser à changer d'avis par rapport à vous. La situation est contre vous. C'est pour ça que je parle d'une situation normale. Des conséquences du péché, par exemple. La fille de Jairus, de Monsieur Jairus, était malade, au point de tomber, au point de mourir. C'était une situation normale. Mais parce que lui, il ne voulait pas la mort de sa fille, c'est pour ça qu'il allait voir Jésus-Christ. Peut-être que vous avez un contentieux avec quelqu'un au tribunal. Cet homme veut votre mort. Cet homme veut votre perte. Et c'est normal, parce que peut-être vous vous êtes mal comporté. Alors vous avez besoin que Dieu intervienne dans votre vie pour changer la situation. Ça peut être par exemple, vous avez fait des emprunts. Maintenant vous vous retrouvez dans une situation où vous ne savez plus rembourser dans les délais qui vous sont impartis. Vous avez besoin de l'intervention de Dieu pour que ce délai soit prolongé afin que vous puissiez avoir les ressources nécessaires pour payer cette dette, cet emprunt. Vous étudiez, Vous étudiez toutes les situations, vous analysez toutes les situations et vous voyez qu'il n'y a pas de solution. Il n'y a pas de solution. Recourez à Jésus-Christ. Il vous dit, ne craignez pas. Ne craignez pas. Ne craignez pas. Je me rappelle d'avoir suivi un témoignage d'un monsieur aux États-Unis qui était marié à une chrétienne. C'était le genre de personne qui vendait de la drogue. Alors, sa femme priait pour que ce monsieur se convertisse. Mais il ne voulait rien entendre, il ne voulait rien savoir de l'évangile, il ne voulait rien savoir de Jésus-Christ. Et un jour, il s'est fait attraper. Sa femme priait, priait, Seigneur, fais grâce à mon homme, fais grâce à mon mari. Le jour du procès au tribunal, le policier qui avait arrêté ce monsieur, a témoigné bizarrement. On lui pose la question, est-ce que vous reconnaissez ce monsieur X? C'est lui-même qui avait arrêté le trafiquant de drogue, mais il disait, non, je ne le connais pas. C'est comme si on avait effacé la mémoire de ce policier. Et tellement ça avait dépassé ce trafiquant de drogue qu'il en a parlé à sa femme et sa femme lui a dit, c'est parce que j'ai prié, j'ai imploré la grâce de Dieu pour que Dieu te pardonne, pour que Dieu t'accorde sa grâce et que tu puisses te convertir. Malheureusement, il n'avait pas compris. Il a persévéré dans les bêtises, il s'est fait attraper une deuxième fois. Et cette fois-ci, il est allé en prison. Mais sa femme ne s'est pas découragée. Elle a continué à prier pour lui. Le monsieur s'est converti en prison et il est sorti. Mon frère, ma sœur, Dieu peut changer les situations qui sont impossibles aux hommes de changer. Le médecin est incapable de changer votre situation médicale, votre santé. Le médecin même dit qu'avec avec son intelligence, vous êtes condamné. J'ai une bonne nouvelle pour vous. Jésus-Christ vous dit, ne craignez pas. Croyez seulement qu'il est capable de vous guérir. Croyez seulement qu'il est capable de vous délivrer du péché. Croyez seulement qu'il est capable de vous délivrer de l'alcool. Croyez seulement qu'il est capable de changer votre mari alcoolique, votre épouse insoumise, qu'il est capable de changer des situations impossibles aux hommes. Voilà pourquoi il dit, ne crains pas. Lorsque Monsieur Jaïrus est venu voir Jésus-Christ, le but de ce monsieur était que sa fille se retrouve en bonne santé. Mais on vient lui dire que la situation s'est aggravée au point où sa fille est morte. Jésus-Christ lui dit, ça ne change rien, puisque je suis toujours la solution à ton problème. Combien d'hommes et de femmes prient matin, midi, soir, Seigneur, donne-moi du travail. Seigneur, donne-moi un mari. Seigneur, donne-moi une épouse. Seigneur, donne-moi des enfants. Seigneur, change ma vie. Seigneur, je veux être plus saint. Je veux être plus consacré à ton œuvre. Je veux payer mes dettes. Je veux telle chose. Je veux. Mais les situations ne s'améliorent pas, elles s'empirent. C'est en ce moment-là qu'il ne faut pas abandonner. C'est ce que Jésus-Christ a voulu dire à M. Jaïrus. N'abandonne pas. Je suis la solution à ton problème. Ne crains pas, crois seulement. Et c'est ce que Jésus-Christ vous dit à vous qui écoutez ce message aujourd'hui. Voilà pourquoi je dis et je dirai encore, la religion ne peut pas vous sauver. La religion ne peut pas changer votre situation. C'est pour ça qu'il faut venir à Jésus-Christ. Il faut se donner totalement et entièrement à Jésus-Christ. Dans ma propre vie, j'ai vu Jésus-Christ changer des situations. Je ne dis pas que j'étais saint, que j'étais sans faute, mais parce que j'ai imploré la grâce de Dieu, parce que j'ai compris que ce que je faisais était mal, et que j'ai imploré la grâce de Dieu, Dieu a même effacé les conséquences de ces fautes, a même effacé les conséquences de cette désobéissance. Dieu est capable de changer les situations. Il dit, ne crains pas. Psaume 40, verset 2. Le psaume 40, verset 2. La Bible nous dit ceci. Psaume 40, verset 2. J'avais mis en l'Éternel mon espérance, et il s'est incliné vers moi. Il a écouté mes cris. Verset 3, il m'a retiré de la fosse de destruction, du fond de la boue. Il a dressé mes pieds sur le roc et il a affermi mes pas. J'étais dans une situation impossible, mais Dieu a entendu mes pleurs. Dieu a entendu mes cris. Dieu a changé la situation. Lorsque vous étudiez le psaume 40, tous les spécialistes vous disent que ça réfère à la personne de Jésus-Christ. Lorsque Jésus-Christ monte à la croix, il donne l'impression d'être abandonné. Mais Jésus-Christ continue à croire en Dieu, continue à croire que son Père céleste va changer, va transformer cette situation. Même au moment de mourir, il continue à mettre son espérance en Dieu. Et Jésus-Christ vous dit, et à vous, et à moi, ne craignez pas, croyez seulement. Même si la situation s'empire, dès l'instant où nous avons reçu Jésus-Christ dans notre vie comme Sauveur et Seigneur personnel, Jésus-Christ a pris l'engagement de nous défendre face à toutes les situations. Il ne nous abandonnera pas, il ne nous délaissera pas, parce qu'il est notre berger. Ésaïe 43, verset 5, lisons-le très rapidement. Ésaïe 43, verset 5. Ne crains rien, car je suis avec toi. Je ramènerai de l'Orient ta race, et je te rassemblerai de l'Occident. Ne crains rien. Je t'ai dispersé dans le monde parce que tu as commis des péchés. Je t'ai dispersé parce que tu n'as pas marché selon ma parole, selon mes commandements. Et la situation normale d'un homme ou d'une femme qui ne marche pas avec Dieu est d'être éloigné de Dieu et d'être dispersé. Dans le cas d'Israël, Dieu les a dispersés dans toutes les nations. Mais il leur fait la promesse, il dit, ne crains rien car je suis avec toi. Je n'envoie pas les anges, je n'envoie pas les archanges, je n'envoie pas les chérubins, je n'envoie pas un ambassadeur, je n'envoie pas un prédicateur, je n'envoie pas un évangéliste. Je n'envoie pas une religion pour être avec toi. Je viens à ton secours. Je suis avec toi. Qui je? L'Éternel des armées. Qui je? L'Éternel le berger. Qui je? Jésus-Christ de Nazareth. Lorsqu'il dit « ne crains rien », ça veut dire qu'il a tout étudié. Il n'y a rien qui soit au-dessus de Jésus-Christ, qui puisse faire peur à Jésus-Christ dans notre vie. Qui que vous soyez, où que vous soyez, venez à Jésus-Christ. Voilà pourquoi je vous invite, je vous encourage à donner votre vie à Jésus-Christ. Car il est le seul qui s'intéresse à vous. Car il est le seul qui se préoccupe de vous. Car il est le seul qui se tient derrière sa parole pour que sa parole s'accomplisse dans votre vie. Si Jésus-Christ dit « Ne crains rien, crois seulement », ce qu'il est persuadé, il a toute la puissance, il a toute l'autorité pour changer votre situation, pour changer votre condition. Il tient le cœur du roi dans sa main. Il tient le cœur des banquiers dans sa main. Il tient le cœur des gouvernements dans sa main. Et il incline là où il veut. Et la Bible dit, si Dieu est pour nous, qui sera contre nous? Je suis même tenté de vous dire, si Dieu est pour nous, il inclinera le cœur des décideurs en notre faveur. Mon frère, ma sœur, il n'y a que Jésus-Christ qui puisse faire cela. Il veut le faire dans votre vie, mais il veut devenir votre sauveur et votre Seigneur personnel. Parce que s'il est pour nous, personne ne sera contre nous. Mais si Dieu est contre nous, qui pourra nous défendre? Qui sera plus fort que Jésus-Christ pour défendre notre cause? Mon frère, ma sœur, Dieu vous aime et Dieu vous dit aujourd'hui, je veux devenir votre sauveur et votre Seigneur personnel. Si c'est le désir de votre cœur d'accepter Jésus-Christ comme Seigneur et Sauveur, c'est très simple. Baissez la tête dans la prière et répétez ces simples mots après moi. Dites, Père éternel, au nom de ton Fils Jésus-Christ, je viens devant toi. J'accepte Jésus-Christ comme mon Seigneur et mon sauveur personnel. J'accepte maintenant et jusqu'à la fin de ma vie de toujours suivre Jésus-Christ tous les jours de ma vie et dans tous les domaines de ma vie. Je prends l'engagement aujourd'hui de n'avoir qu'un seul sauveur, qu'un seul Seigneur, Jésus-Christ. Je crois et je confesse que maintenant Jésus-Christ est entré dans ma vie et qu'il va changer les situations de ma vie à mon avantage, pour sa seule gloire. J'ai ainsi prié au nom de Jésus-Christ. Amen. Si vous avez fait cette prière, croyez que par la foi, Dieu vous a entendu. 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Je suis Raphaël Mambou et le nom de cette émission est Venez à Jésus. Nous nous retrouvons la fois prochaine, toujours sur le même thème. Ne crains pas. Que Jésus continue de vous bénir, que Jésus continue de vous garder. À la fois prochaine. Amen.
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1: Bonjour à tous, bienvenue à l'émission Venez à Jésus. Je suis Raphaël Mambou et aujourd'hui je reçois mon ami et mon frère Jonathan Junior Mambou.
2: Bonjour à tous, vous qui venez de nous rejoindre, soyez les bienvenus. Nous sommes sûrs et certains que nous passerons des bons moments. Que Dieu vous bénisse.
1: Avant d'aller plus loin, nous allons baisser la tête dans la prière afin de dédier le reste des 30 minutes et le nouveau thème que nous allons exploiter qui se nomme la persévérance. Prions. Père éternel, au nom de ton Fils Jésus-Christ, nous venons devant toi pour te dire merci. Merci pour le salut. Merci pour la vie. Merci pour cette opportunité que tu nous donnes d'entendre l'Évangile encore une fois aujourd'hui avec ton serviteur Jonathan. Seigneur, parle-nous, fais-nous du bien. Au nom de ton Fils Jésus-Christ, nous avons ainsi prié. Amen.
2: Amen.
1: La persévérance. Jonathan, je voudrais que nous lisions dans Matthieu 10, verset 22. Matthieu 10, verset 22. Commençons verset 21. Le frère livrera son frère à la mort, et le père son enfant. Les enfants se soulèveront contre leurs parents et les feront mourir. Vous serez haïs de tous à cause de mon nom, mais celui qui persévérera jusqu'à la fin sera sauvé. L'idée de persévérance me fait penser à l'idée de combat, à l'idée d'opposition. À l'idée de course. Celui qui persévérera jusqu'à la fin sera sauvé.
2: Et d'ailleurs, les francophones, ou je dirais les dictionnaires, appuient là-dessus en disant que la persévérance fait allusion à la ténacité face au découragement ou à une opposition. Et en tant que chrétiens, nous ne vivrons pas sans éviter une opposition. Une opposition venant de l'ennemi, Satan, qui est l'ennemi des chrétiens, l'adversaire, le diable.
1: Tu veux dire l'adversaire par excellence.
2: Vraiment. Et Dieu peut permettre que l'ennemi puisse créer des histoires dans nos vies qui peuvent nous troubler. Mais au-delà de toutes ces réalités, Dieu veillera à ce que nous puissions persévérer, restant ténaces face à tout ce qui peut nous arriver, mais hormis l'ennemi, il y a également les circonstances de la vie, qui, selon les yeux, on peut se dire que mais ça traîne, j'attends depuis longtemps la solution, l'accomplissement de cette situation, mais Dieu voudra que dans toutes les situations, que nous puissions rester ténaces, et je dirais même que lorsque nous lisons la Bible, nous voyons des mots comme patience, mais comment on peut avoir la patience sans avoir une persévérance? Donc il faut, sans parler de la persévérance, je voulais dire, donc nous sommes en face du découragement, en face des problèmes, en face de l'opposition, et devant toutes ces choses, Dieu attend que nous puissions être vainqueurs. Lisons la parole nous aide beaucoup. Face à tous ces problèmes, verset 5, la Bible dit ceci par exemple.
1: Romains combien, je t'en prie?
2: 15, verset 5. Nous lisons la parole de Dieu. Que le Dieu de la persévérance et de la consolation vous donne d'avoir les mêmes sentiments les uns envers les autres selon Jésus Christ. Lorsque nous lisons ce texte, Dieu lui-même se présente comme le Dieu de la persévérance et de la consolation. En fait, cela ne veut pas dire que c'est Dieu qui persévère ou c'est Dieu qui doit faire à notre place la persévérance. Non, en fait, on parle aussi et surtout de nous. Mais ici, nous voyons ce que Dieu fait pour nous, nous aidant à persévérer devant n'importe quel problème. En fait, Dieu sait que nous sommes humains. Il sait que nous avons la chair, la faiblesse de la chair. La Bible dit, L'esprit est bien disposé, mais la chair est faible. Mais qu'est-ce que Dieu fait encore de merveilleux, bien que nous ayons appelé à lui? Dieu nous envoie, nous donne sa parole. Sa parole a aussi des objectifs lorsqu'elle nous arrive. Elle nous donne la force d'avancer. Lisons par exemple le verset qui vient juste avant ce verset, le verset 4. La Bible dit ceci. Or, tout ce qui a été écrit d'avance l'a été pour notre instruction, afin que par la patience et par la consolation que donnent les Écritures, nous possédions l'espérance. Vous voyez? C'est-à-dire que le Seigneur, s'il nous donne les Écritures, c'est pour que les Écritures nous donnent la patience, nous consolent. Parce qu'en réalité, quand nous sommes impatients, nous n'allons pas persévérer. Parce que le Seigneur voudrait que nous puissions persévérer dans le bien, persévérer dans la foi. Nous allons en parler tout au long de l'émission. Mais si nous sommes impatients, nous n'allons pas persévérer. Nous ne persévérerons pas. Et le Seigneur, connaissant ces choses, il nous envoie sa parole. Et lorsque nous écoutons sa parole, elle nous console. Mon frère, ma sœur, rien ne peut te consoler comme la parole de Dieu. Elle nous console, elle nous donne l'espérance. Nous espérons que Dieu ne trompe pas, que Dieu fera. Au-delà de ce qui est écrit ici dans le verset 4 du chapitre 15, on parle même de l'espérance glorieuse des chrétiens. Car vous savez, le Seigneur Jésus a dit, « Je m'en vais vous préparer une place. » Et si cela n'était pas, je vous l'aurais dit. Mais il faudrait que ces enfants sur terre continuent à croire à cela et à persévérer à cela. Et pour ça, Dieu nous envoie sa parole. Pour mieux illustrer ce texte, je voudrais également vous ramener dans cette expérience qu'a vécu Abraham, dans Genèse chapitre 15. Abraham, que nous appelons...
1: Le père de la foi.
2: Voilà, le père de la foi.
1: Le père des croyants.
2: Mais c'était un homme qui avait aussi la chair humaine et qui pouvait aussi, comme nous, s'inquiéter, se poser des questions. Mais Dieu avait dit ceci, mais pourquoi ça traîne? Mais regardez ce que Dieu a fait. Je suis dans Genèse chapitre 15. Je peux lire le premier verset jusqu'au verset 6. Je commence. Après ces événements, la parole de l'Éternel fut adressée à Abraham dans une vision. Et il dit, « Abraham, ne crains point. Je suis ton bouclier et ta récompense sera très grande. » Abraham répondit, « Seigneur Éternel, que me donneras-tu? Je m'en vais sans enfant et l'héritier de ma maison, c'est Éliézer de Damas. » Et Abraham dit, « Voici, tu ne m'as pas donné de postérité, et celui qui est né dans ma maison sera mon héritier. » En m'arrêtant d'abord là, vous voyez, Abraham, le père de la foi, s'inquiète. C'est comme s'il remet en cause tout ce que Dieu lui a dit avant, parce qu'il n'a pas d'enfant. Regardez ce que Dieu fait, parce que Dieu veut qu'Abraham persévère. Il veut qu'Abraham ne puisse pas s'arrêter là, parce qu'il ne voit pas d'enfant. Dieu lui envoie sa parole. Regardez ce que Dieu fait au verset 4. Alors la parole de l'Éternel lui fut adressée ainsi. Ce n'est pas lui qui sera ton héritier, mais c'est celui qui sortira de tes entrailles qui sera ton héritier. Et après l'avoir conduit dehors, il dit, regarde vers le ciel et compte les étoiles, si tu peux les compter. Et lui dit, telle sera ta postérité. Et le verset 6. Abraham eut confiance en l'Éternel qui lui imputa à justice. Il eut confiance en l'Éternel. Quand? C'est quand il a entendu la parole de Dieu. Nous avons des situations qui nous arrivent. Nous sommes des fois en face des réalités et on peut même se poser des questions, mais je suis chrétien, pourquoi telle situation? Je me rappelle dans le passé, quand je venais fraîchement d'arriver dans le Seigneur, je pensais que la vie chrétienne, c'est une vie où il n'y a pas de problème, tout est merveilleux.
1: Pas de combat.
2: Pas de combat. Mais aujourd'hui, je sais que c'est le contraire. Et je comprends quand le Seigneur nous dit par l'entremise de Pierre qu'en étant en Christ, nous devons nous armer de la pensée de souffrir, parce qu'il y a toutes ces choses. Mais nous sommes les hommes les plus heureux. Vous qui êtes chrétiens, vous qui nous suivez, vous êtes les hommes les plus heureux. Vous savez pourquoi? Parce que le Seigneur ne nous abandonnera jamais. Il nous donnera toujours sa parole. Il te donnera toujours sa parole. Cette parole te donnera la consolation. Te donnera l'envie toujours de patienter, de persévérer. Parce que Dieu veut que nous puissions persévérer. Voilà pourquoi il s'appelle aussi le Dieu de la persévérance. Le Dieu de la consolation. Ça, c'est un élément très important. En fait, Dieu ne veut pas, mon frère, que tu puisses abandonner. Non. Dieu veut que tu persévères dans la foi. Lisons Hébreux chapitre 10, à partir du verset 35 au verset 39. Hébreux chapitre 10, 35 à 39. Un peu de patience. Nous sommes arrivés. Voilà, nous lisons la parole de Dieu. La Bible dit ceci. N'abandonnez donc pas votre assurance. À laquelle assurance? Quel conseil? Nous avons une assurance. Être en Christ, c'est une assurance. Parce que le Seigneur prépare pour nous des grandes choses. Et le Seigneur nous dit de ne pas abandonner cette assurance. Car vous avez besoin de persévérance. Afin qu'après avoir accompli la volonté de Dieu, vous obteniez ce qui vous est promis. Voilà. Nous avons besoin de la persévérance pour obtenir ce qui nous a été promis. Pour vivre l'accomplissement des promesses de Dieu. Les promesses de Dieu s'accompliront. Mais sans la persévérance, beaucoup risqueront de ne pas voir l'accomplissement de ces promesses.
1: Je voudrais que nous lisions un peu Hébreux 6. Hébreux 6, verset 12. Hébreux 6, verset 12. En sorte que vous ne vous relâchiez point et que vous imitiez ceux qui, par la foi et la persévérance, héritent des promesses.
2: Amen.
1: Donc, pour réussir dans la foi, pour réussir dans la marche chrétienne, pour réussir à faire des exploits avec Dieu, comme nous dit la Bible, il faut deux ingrédients. La foi et la persévérance. J'aime ce que ce verset dit. Que vous imitiez. Donc, ça veut dire qu'en fait, nous devons porter nos regards vers ceux et celles qui ont déjà marché avec Dieu.
2: Amen.
1: C'est pour ça que j'ai aimé ce que tu dis, que depuis que tu es venu dans la foi, tu t'es rendu compte qu'il y a des combats. Les choses ne sont pas toujours aussi faciles. Sais-tu combien d'hommes et de femmes ont abandonné leur marche avec Christ? Parce que justement, ils ont cru que quand on vient à Christ, tout est facile. Il n'y a plus de combat, il n'y a plus de difficultés. En fait, comme disait même un de mes professeurs à l'Institut biblique, l'évangile bonbon, ça n'existe pas. Parce que quand nous lisons la Bible, nous regardons ces hommes et ces femmes, comme nous dit Hébreux 6, verset 12, ces hommes et ces femmes qui ont marché avec Dieu dans le passé. Que ce soit Abraham, que ce soit Isaac, que ce soit Jacob, Joseph, David, Pierre et Jésus lui-même, qui est Dieu, quand il était sur terre, il a vécu des oppositions. Il a vécu des défis. Je suis tenté de dire, heureux ceux qui ont la foi et la persévérance, car c'est eux qui héritent la parole, c'est eux qui héritent les promesses de Dieu.
2: Cela est une réalité. Et le verset que nous venons de lire, que mon frère vient de lire dans Romains, nous montre clairement que sans la foi et la persévérance, nous ne verrons pas l'accomplissement des promesses de Dieu. Nous devons persévérer. Il y a beaucoup d'exemples dans l'Ancien Testament qui nous montrent que ceux qui se sont relâchés n'ont pas vu l'accomplissement de ces promesses. Ainsi même, quand l'on évoque dans ce verset de Hébreux 6 le mot « relâchement », cela montre, le niveau d'opposition, le niveau du problème qui peut nous amener à nous décourager. Beaucoup se sont découragés, comme disaient les enfants d'Israël, Moïse, pourquoi tu nous as emmenés dans ce désert? Il fallait nous le laisser en Égypte. Là-bas, on mangeait ceci, cela. Là, on mangeait du pain à satiété. Pourquoi tu nous as emmenés ici?
1: C'est quand même assez drôle. Il se plaignait des fouets de l'Égypte. Il se plaignait des humiliations des Égyptiens. Mais dès qu'ils arrivent dans le désert, dès qu'il y a des difficultés, on se plaint encore. En fait, ceci m'a toujours fait penser à ça. En fait, des fois, on se rend pas compte qu'il est préférable de souffrir avec l'Éternel dans le désert que d'être un esclave en Égypte dans des meilleures, dans des meilleures conditions. Pourquoi? Parce que l'Égypte sera détruite. L'Égypte, c'est le monde cherche ses intérêts, alors que Dieu se préoccupe de nous. C'est Dieu qui a créé l'Égypte, c'est Dieu qui a créé le désert. S'il est avec nous dans le désert, en fait, le désert se change en un étang.
2: Amen.
1: Plein de sources.
2: Amen.
1: Parce que, après tout, il sait de quoi nous avons besoin. En fait, le tout se résume dans le mot confiance. Tant qu'on n'a pas confiance en Dieu, tant qu'on n'est pas prêt de vivre pour Dieu, tant qu'on n'est pas prêt de mourir pour Dieu aussi, il est impossible de réussir sa marche chrétienne. Parce que dès que les difficultés vont se présenter, on va laisser tomber. Ça me fait penser un peu à ce monsieur ici. J'aimerais qu'on lise Job, ce très célèbre Job. J'aime ça.
2: Un homme de Dieu puissant.
1: Job 1, verset 9. Après que Satan commence son dialogue avec Dieu. Verset 9, Satan répondit à l'Éternel. Est-ce d'une manière désintéressée que Job craint Dieu? Ne l'as-tu pas protégé, lui, sa maison et tout ce qui est à lui? Tu l'as béni, tu as béni l'œuvre de ses mains et ses troupeaux couvrent le pays. Alors Dieu dit, verset 11, mais étends ta main. C'est toujours Satan. Mais étends ta main, touche à tout ce qui lui appartient et je suis sûr qu'il te maudit en face. L'Éternel dit à Satan, voici, tout ce qui lui appartient, je te le livre, seulement ne porte pas la main sur lui, et Satan se retira devant la face de l'Éternel. Tu vois? Satan dit de manière, en fait, accuse Job. Non, parce qu'en fait, tu es en train de bénir. Retire ta bénédiction de cet homme, et je suis sûr que cet homme ne va plus jamais te servir. Et c'est ce que Satan fait avec chacun d'entre nous. Dieu a des promesses pour nous. Dieu nous a bénis en Jésus-Christ. Mais, Satan vient dire à Dieu, écoute, je voudrais que nous recommencions la même histoire avec Job, mais je suis convaincu qu'avec Jonathan, je suis convaincu qu'avec Raph, je suis convaincu qu'avec Rose, je suis convaincu qu'avec Muriel, je suis convaincu qu'avec X, Y et Z, ça va marcher. Donc, en fait, le diable nous accuse de servir Dieu de manière intéressée. Voilà pourquoi lorsqu'on passe dans le désert et qu'on n'a pas confiance en Dieu, il est difficile de persévérer. Il est difficile de résister à l'opposition. Il est difficile de faire face au combat du diable parce qu'en fait, on n'a pas confiance en Dieu. En fait, on est sorti de l'Égypte pour le plaisir de sortir. Ah, c'est fini, on n'est plus sous la malédiction du diable, on n'est plus dans le royaume. Mais on n'a pas compris que dans notre marche avec Jésus-Christ, dans notre vie de tous les jours, Satan ne va pas nous laisser tranquilles. Voilà pourquoi je suis tenté même de dire que le mot persévérer, si un chrétien ne le comprend pas, il lui est difficile de réussir sa marche chrétienne.
2: Le mot persévérer, si un chrétien ne le comprend pas, comme tu viens de le dire, il faut comprendre qu'est-ce que Dieu voulait dire, qu'est-ce qu'il veut nous enseigner par ce mot-là, persévérance. Il y a opposition, il y aura des découragements, en fait il y aura des problèmes, nous ne serons jamais exemptés de ces choses, mais ce qui est différent, c'est que d'abord, avant de connaître le Seigneur, on était seul. Mais maintenant, nous sommes avec lui. Un peu comme a dit David, quand je marche dans la vallée de l'ombre de la mort, je ne crains aucun mal, car tu es avec moi. Dieu est maintenant avec nous. Et il nous donne la force, il nous assiste. Et cette force nous amène à avancer jusqu'à aller accomplir sa volonté. Vous pouvez vous imaginer Christ montant à la croix avec sa croix, je voulais dire à Golgotha, avec sa croix à l'épaule, comme on les voit dans les films. Mais il avançait. Il n'était pas seul. Son père était avec lui. Lorsque le Seigneur nous demande de porter la croix, nous ne sommes pas seuls. Il est avec nous. Il a dit, je ne t'abandonnerai point. Je ne te délaisserai jamais. Mais qu'il soit bien clair, lorsqu'on parle du découragement, cela veut aussi nous faire voir que, étant chrétien sur terre, il y a des situations qui vont venir nous troubler, nous amener à nous décourager, nous amener à rétrograder, nous pousser au relâchement. Mais nous devons rester ténaces. Lisons en Pierre chapitre 4, versets 1 à 2.
1: 1 Pierre 4.
2: Pierre parle de la souffrance. Il dit ceci. Ainsi donc, Christ ayant souffert dans la chair, vous aussi, armez-vous de la même pensée. Car celui qui a souffert dans la chair en a fini avec le péché, afin de vivre non plus selon les convoitises des hommes, mais selon la volonté de Dieu pendant le temps qui lui reste à vivre dans la chair. Voyez, Christ lui-même a souffert. Oui, et quand ça arrive, que cela ne m'arrête pas, car j'ai un objectif. Voilà. Donc, Christ a été combattu, Christ a vécu des oppositions, mais Christ n'a pas reculé. Il est pour nous un exemple par rapport à ce texte. La souffrance, c'est quelque chose qui viendra, mais notre Dieu est plus grand que la souffrance. C'est plus grand.
1: C'est pour ça que ce genre de chanson ou ce genre de prédication qui dit que Christ a déjà souffert pour nous, moi je n'ai pas besoin de souffrir. Christ a déjà jeûné pour nous, moi je n'ai pas besoin de jeûner. Dans un sens, ils n'ont pas tort, mais ça serait complètement faux que de le regarder que d'un seul côté. Pourquoi? Parce que en tant que modèle pour nous, si Christ a été combattu par le diable, c'est normal que le diable combatte les membres du corps de Christ qui sont restés. Parce qu'en fait, qu'est-ce qui se passe? En fait, il y a un combat. Le royaume de Dieu est en train de s'étendre sur la terre. Et Satan est en train de perdre des hommes. Il va pas laisser les choses comme ça, il va rester sur son trône et dire, Ah, j'ai perdu, mais c'est fini, bon, c'est terminé. Non, il s'oppose. Je suis même tenté de dire, en fait, c'est correct, Satan est le rebelle par excellence. Un rebelle, c'est quoi? C'est quelqu'un qui s'oppose à l'ordre établi, à un royaume, à une autorité reconnue. Il ne veut pas de cette autorité-là. Alors, il s'oppose, il fait la guerre. Et la rébellion n'a pas commencé avec les hommes, Junior. Jonathan, la rébellion n'a pas commencé avec les gens de l'Est.
2: C'est ça.
1: La rébellion, elle a commencé au ciel.
2: Amen.
1: Satan s'est rebellé au ciel contre son créateur. Alors, s'il s'oppose au créateur, pourquoi est-ce qu'il ne va pas s'opposer à la créature?
2: Voilà.
1: Ésaïe 42, verset 4. J'aime ça, Ésaïe 42, verset 4. Il est parlé du serviteur de l'Éternel. En fait, on parle de Jésus-Christ, mais étant tous des serviteurs de Dieu, ce verset aussi s'applique à notre personne. Ésaïe 42, verset 4. Il ne se découragera point, il ne se relâchera point, jusqu'à ce qu'il ait établi la justice sur la terre, et que les îles espèrent en sa loi. En d'autres termes, Jésus-Christ ne va pas se décourager, il va continuer à travailler, jusqu'à ce qu'il ait atteint le but. Que Jésus-Christ est notre modèle, Jonathan, nous ne devons pas non plus nous décourager jusqu'à ce que nous ayons atteint le but pour lequel Dieu nous a créés. Ceci sous-entend, vous êtes appelé au ministère, vous êtes appelé à faire du commerce, jusqu'à ce que vous ayez atteint le niveau que Dieu veut que vous atteigniez, nous devons travailler. Il n'y a aucun chrétien qui puisse dire, qui a le droit de dire, je suis arrivé au point où je vais me relâcher. C'est un peu comme David. Homme de guerre, arrivé à une certaine époque, le monsieur se dit, c'est terminé. Non, je vais pouvoir me reposer, j'ai fait tout ce que j'ai fait. Et si en ce moment-là, c'est terminé. Non, je vais pouvoir me reposer, j'ai fait tout ce que j'ai fait. Et c'est en ce moment-là que David a arrêté.

0: 4, verset 13, quand le diable a tenté Jésus-Christ, il est dit ceci. Après l'avoir tenté de toutes ses manières, le diable s'éloigna de lui jusqu'à un moment favorable. Il n'était pas parti pour de bon. Il était parti pour revenir.
1: Lui aussi ne se décourage pas.
0: Alors pourquoi devrons-nous nous décourager? Certes, tu pourras dire, mais lui, c'est un esprit, moi, je suis un humain. Ce qui est merveilleux pour nous, c'est que le Seigneur ne nous a pas abandonnés. Comme je l'ai dit avant, le Seigneur qui a donné à Abraham la parole pour qu'il persévère, qu'il ait toujours confiance en Dieu, il nous donne aussi son esprit. Pourquoi il nous donne le Saint-Esprit? Mais parce qu'il veut qu'on persévère, parce qu'il veut que nous tenions face à l'ennemi, face à l'opposition. Voilà pourquoi il est dit dans Romains, au chapitre 8, il est dit que l'Esprit nous aide dans nos faiblesses, car nous ne savons pas ce qu'il nous convient de demander dans nos prières. L'Esprit vient nous aider.
1: Vous qui êtes découragé, vous qui n'arrivez plus à persévérer dans votre marche chrétienne, cette émission, c'est une bonne nouvelle pour vous. Dieu est venu frapper à votre porte pour vous dire, relevez-vous, reprenez du chemin. Il vous aime. Mon frère, ma sœur, nous allons prier pendant quelques instants. Vous qui êtes découragé, vous qui n'arrivez plus à persévérer, vous qui avez rétrogradé, Dieu vous dit, relève-toi, continue le chemin, continue la course. Parce qu'il y a une couronne, il y a un prix pour vous. Vous avez été créé pour accomplir le but de Dieu dans votre vie. Et si vous vous êtes découragé, vous ne pouvez pas accomplir ce but. Si vous êtes d'accord avec moi et que vous voulez faire cette prière, baissez la tête dans la prière et écoutez et dites Amen à ce que je vais dire. Père éternel, au nom de ton Fils Jésus-Christ, je viens devant toi pour te demander pardon. Pardon parce que je me suis découragé. Pardon parce que je n'ai pas persévéré. J'ai entendu ton appel, j'ai entendu ton message, j'ai entendu ton amour. Au nom de ton Fils Jésus-Christ, me relever et persévérer la course avec Jésus-Christ. Je prends l'engagement, peu importe les situations, peu importe les tempêtes, de persévérer. Au nom de ton Fils Jésus-Christ, j'ai ainsi prié. Amen. Si vous avez fait cette prière, croyez que Dieu vous a entendu. Je suis Raphaël Mambou. Aujourd'hui, je recevais mon ami et mon frère, Jonathan Junior Mambou. Nous nous retrouvons la fois prochaine, toujours sur le même thème, la persévérance.
0: Que Dieu vous bénisse, que son esprit vous aide à persévérer. Soyez bénis au nom de Jésus-Christ.
1: Amen.
0: Amen.
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1: Bonjour à tous, je suis Raphaël Mambou, que Jésus vous bénisse, qui que vous soyez, où que vous soyez. Le nom de cette émission est Venez à Jésus. C'est une grâce, c'est un honneur, c'est un privilège de pouvoir vous retrouver encore aujourd'hui autour de la parole de Dieu pour partager quelques versets bibliques sur le thème « La parabole du Samaritain ». Et nous avons toujours Jonathan Junior Mambou. Bonjour frère.
2: Bonjour et bonjour à vous qui nous suivez présentement.
1: Merci pour ce temps de disponibilité, ce temps de sacrifice. Merci pour cette richesse par rapport à cette parabole. Que le Seigneur te bénisse, te rende au centuple.
2: Amen.
1: Avant d'aller plus loin, je voudrais vous inviter à baisser la tête dans la prière pour dédier le reste des 30 minutes entre les mains du Seigneur. Prions. Père éternel, au nom de ton Fils Jésus-Christ, nous voici devant toi pour entendre ta parole, pour entendre ton message, pour entendre ton amour. Seigneur, qu'est-ce que cette parabole est riche en enseignements. Permets, Seigneur, que ces enseignements profitent à Jonathan, à moi-même et à tous ces millions d'hommes et de femmes qui nous écoutent au travers de ces radios FM, ces radios sur Internet, ces supports informatiques. Bénis ce message, Seigneur, bénis ton message.

0: fais-nous encore du bien. Au nom de ton Fils Jésus-Christ, nous avons ainsi prié. Amen. La parabole du Samaritain. Dans Luc 10, verset 30, Jésus dit « Un homme descendait de Jérusalem à Jéricho. Il tomba au milieu des brigands qui le dépouillèrent, le chargèrent de coups et s'en allèrent le laissant à demi-mort. Un sacrificateur qui par hasard descendait par le même chemin, ayant vu cet homme, passa outre. Un lévite qui arriva aussi dans ce lieu, l'ayant vu, passa outre. Mais un samaritain qui voyageait, étant venu là, fut ému de compassion lorsqu'il le vit. Il s'approcha et banda ses plaies en y versant de l'huile et du vin. Puis il le mit sur sa propre monture, le conduisit à une hôtellerie et prit soin de lui. Le lendemain, il tira 2 deniers, les donna à l'hôte et dit « Aie soin de lui, et ce que tu dépenseras de plus, je te le rendrai à mon retour. » Jonathan, qu'est-ce que le Seigneur t'a mis à cœur pour nous aujourd'hui par rapport à cette parabole?
1: La parabole du Samaritain, toujours beaucoup de leçons. Juste une petite récapitulation. Cet homme était à Jérusalem. Jérusalem est l'image de la maison de paix, de la présence du Seigneur. Et il a descendu pour des raisons qui étaient à lui, de descendre vers Jéricho. Jéricho qui est l'image du monde, l'image du péché. En fait, ça donne l'image de la personne qui était attachée à Christ et qui rétrograde. Et les inconvénients, les conséquences sont vite arrivées. C'est quand au cours de chemin, il a rencontré des brigands. C'est ce qui arrive à tous ceux qui choisissent de laisser la présence de Dieu pour descendre vers Jéricho. Et là, il se retrouve à demi-mort et un sacrificateur passe par là. Il ne fait rien pour le sauver. Le lévite également passe par là, il ne fait rien également pour le sauver. C'est ce qu'on a abordé dans une des émissions pour dire que l'attitude de ces deux personnes nous enseigne 2 choses. C'est vrai, un autre enseignant pourrait donner d'autres explications par rapport aux inspirations que Dieu lui mettrait à cœur. Mais pour nous, voilà. Nous avons abordé ces 2 points. D'abord, nous avons vu l'acte de compassion qu'a manifesté le bon samaritain à l'égard de cet homme. Un acte qui doit nous enseigner de manifester la même compassion, c'est-à-dire le même amour pour sauver les âmes perdues. Et aussi, nous avons tiré la 2e leçon pour dire qu'en fait, puisque nous parlons du bon samaritain, ce samaritain qui n'est rien d'autre que l'image de Jésus-Christ de Nazareth, car c'est lui le bon samaritain, en fait, il ne pouvait que le faire, parce qu'il est le seul qui pouvait sauver le pécheur. Aucun homme sur terre ne pouvait le faire. Et aucun homme avant Jésus n'a sauvé le pécheur. À l'image des grands hommes comme Abraham, comme Noé, comme Isaac, Jacob. Toutes ces personnes n'ont pas sauvé l'homme. Ils ont enseigné le Samaritain qui est Jésus-Christ. Et Jésus, je voudrais parler du Samaritain ici, il arrive comme la 3e personne, il est ému de compassion. Et là, ça présente même l'image de Jésus qui a tant aimé le monde. Dieu a tant aimé le monde, il a donné son Fils. Et son Fils venant sur terre, il a été ému de voir les hommes, ceux qui n'ont pas
0: des brebis qui n'ont pas de berger.
1: J'ai tourné les choses. C'est-à-dire que le Seigneur voulait être le berger de nos vies. Et aujourd'hui, il est le berger de ceux qui acceptent de le suivre. Donc, ceux qui nous suivent, s'ils veulent également être conduits par le Seigneur, il suffirait simplement de faire des prières d'acceptation, de foi en l'égard de Jésus, et il s'approchera de nos vies. Car il a dit, il est écrit dans la Bible, « Approchez-vous de Dieu et il s'approchera de vous. » Le Samaritain qui passait par là a vu cet homme, il était ému de compassion. Il s'approche de lui, il bande ses plaies en y versant l'huile et du vin. Puis, il le met sur sa monture. C'est ce que Jésus fait aussi. Quand il vient auprès d'un pécheur, il bande ses plaies. Les plaies, nous avions dit que c'est l'image du péché. C'est-à-dire toute personne qui vit dans le mal, dans le péché, il peut être honoré par les hommes. Ça, c'est une bonne chose pour les hommes de la terre. Mais ces honneurs n'auront aucun effet vis-à-vis du ciel. Car pour que nous ayons de la valeur aux yeux de Dieu, nous devons seulement nous conformer à sa parole. Si on ne se conforme pas à sa parole, on peut être honoré sur la terre, cela n'aura aucun effet vis-à-vis de notre Dieu. C'est ça, c'est un élément important. En fait, nous serons à ses yeux comme des malades. Et Jésus-Christ est venu sauver les malades. Voilà pourquoi il pouvait dire dans ce texte que nous avons lu dans les évangiles où il est dit « Je ne suis pas venu pour sauver les justes, mais les pécheurs. » Les pécheurs, ce sont ceux-là, les malades. Un malade peut avoir des ulcères, un malade peut avoir des démangeaisons et beaucoup de choses, mais un malade a besoin de médecin. Et le médecin par excellence, c'est Jésus de Nazareth.
0: Tout à fait.
1: Voilà pourquoi il est écrit dans les Écritures, « Par ses meurtrissures, nous avons été guéris. » Guéris de quoi ? Guéris de nos péchés. Guéris de nos désobéissances. Délivrés de nos maux pour ceux qui étaient impudiques, pour ceux qui étaient voleurs, cupides, hein, enchaînés par divers maux, hein, divers péchés. Seul Jésus-Christ a été capable de délivrer les hommes du mal, du péché. Et quand Jésus vient dans la vie d'un pécheur, la première chose qu'il fait, c'est bander les plaies. C'est-à-dire, ôter le péché. Aucun homme ne pouvait ôter le péché. Il le fait en y versant l'huile et du vin. En fait, les deux choses sont les deux choses que le Seigneur utilise toujours pour sauver un pécheur. C'est-à-dire, quand on voit le vin, on voit le sang de Christ. Je voulais dire, quand on voit le sang de Jésus, en fait, on voit l'élément que le Seigneur utilise pour sauver le pécheur. Mais avant de m'asseoir là-dessus, je voudrais d'abord attirer votre attention, parce que je devais commencer par ça. C'est que le Samaritain, c'était un voyageur. Il était un voyageur, il passait. En fait, j'ai voulu un peu qu'on s'attarde aussi là-dessus, parce qu'en fait, Jésus-Christ, qu'on identifie aux Samaritains, était un étranger, en réalité. Il n'était pas de la terre, il était du ciel. Une leçon très importante pour nous aussi, parce que si nous voulons sauver des pécheurs, nous devons nous considérer comme Christ, des étrangers. Parce que Jésus-Christ s'est considéré comme n'étant pas de ce monde, mais comme étant étranger, comme étant du ciel. Je vois sa prière dans Jean chapitre 17, au verset 11. Jésus est en train de prier. Et il dit ceci, je lis le verset 11. « Je ne suis plus dans le monde. Ils sont dans le monde et je vais à toi. » Je prends le verset 16, qui est encore un peu plus clair. « Ils ne sont pas du monde comme moi. » Je ne suis pas du monde. Jésus ne se considérait pas comme un citoyen de ce monde. Il savait d'où il venait et il connaissait que le ciel avait beaucoup plus de primauté, de valeur,
0: d'importance
1: que ce monde perdu. Il savait que ce monde avait besoin de salut et il présentait un monde qui est déjà puissant et qui apporte le salut dans ce monde. En fait, Jésus-Christ, le roi, notre Seigneur, est venu sur la terre pour nous dire qu'en fait, son royaume est le seul royaume qui peut sauver ce monde.
0: Tout à fait.
1: Et il n'était pas de ce monde. Si aujourd'hui, sur la terre, il y a des hommes qui se glorifient parce qu'ils sont grands aux yeux des autres dans ce monde, en tout cas, le Seigneur ne nous conseillerait pas de nous glorifier parce qu'on est grand par rapport aux autres, parce qu'on a ceci ou cela. Non. Au contraire, nous devons nous glorifier de le connaître. Nous glorifier d'avoir la grâce, d'avoir en nous Jésus-Christ. Il y a même un verset dans Jérémie, si je ne me trompe pas.
0: J'allais en arriver.
1: Oui.
0: Jérémie le dit, que celui qui se glorifie de connaître l'Éternel.
1: Oui. Qui ne se glorifie pas de sa sagesse, ni de sa force. C'est dans Jérémie chapitre 9 au verset 23. Ainsi parle l'Éternel. Que le sage ne se glorifie pas de sa sagesse, Que le fort ne se glorifie pas de sa force, que le riche ne se glorifie pas de sa richesse, mais que celui qui veut se glorifie d'avoir l'intelligence et de me connaître, de savoir que je suis l'Éternel qui exerce la bonté, le droit et la justice sur la terre. Car c'est à cela que je prends plaisir, dit l'Éternel. En fait, quand il est dit dans le verset 24, « Mais que celui qui veut se glorifie d'avoir l'intelligence. » Cette intelligence ici, c'est seulement la parole de Dieu. Hein? Conformément à beaucoup de textes comme Deutéronome chapitre 4, verset 6. Le verset dit ceci. « Voici, je vous ai enseigné des lois et des ordonnances, comme l'Éternel, mon Dieu, me l'a commandé, afin que vous les mettiez en pratique dans le pays dont vous allez prendre possession. Vous les observerez et vous les mettrez en pratique, car ce sera là votre sagesse et votre intelligence aux yeux du peuple. » C'est-à-dire, notre sagesse et notre intelligence aux yeux du peuple, c'est de mettre en pratique la loi des dieux. En fait, la loi des dieux, c'est ça l'intelligence des chrétiens. La sagesse des dieux, c'est ça l'intelligence des chrétiens. Car ce sera là votre sagesse et votre intelligence aux yeux des peuples qui entendront parler de toutes ces lois et qui diront, cette grande nation est un peuple absolument sage et intelligent. C'est-à-dire pour que nous passions pour sages aux yeux de Dieu, et d'intelligent aux yeux de Dieu, il suffit simplement de croire à la parole. Alors Dieu dit, en tout cas, tu es sage, tu es intelligent. Mais si tu ne crois pas en la parole, si quelqu'un ne croit pas en la parole, il peut se glorifier devant les hommes, mais pour Dieu, c'est un insensé. Ça, c'est très important. Et Jésus-Christ nous a laissé le même exemple. Il ne s'est pas glorifié d'être passé sur la terre, comme on voit même dans nos télés des personnes qui se glorifient parce qu'ils sont à Paris, parce qu'ils se sont retrouvés aux États-Unis. Et là, ils appellent des pays africains, ils transmettent des images montrant, tu vois, moi je suis à Paris, hein, toi tu es encore en Afrique, hein, nous on est ici, on est... Donc, ils se glorifient d'être dans un milieu, peut-être parce qu'aujourd'hui, on fait des études... On dit par exemple que telle ville est la ville la plus propre du monde.
2: La plus belle.
1: Voilà. Moi, je suis dans la ville la plus propre du monde. Vous, vous êtes encore dans l'enfer. Ok, c'est bon de se glorifier ici sur terre. Mais écoutez, pour Dieu ne voit pas les choses comme ça. Dieu ne voit pas de choses comme ça. Jésus-Christ n'aurait jamais fait une chose pareille. La preuve, quand Satan lui a présenté le monde, lui demandant de ce
2: père et la royauté de ce monde.
1: Il ne l'a pas fait. Parce que la Bible dit, l'Éternel ne considère pas ce que l'homme considère. L'homme regarde à ce qui frappe les yeux et Dieu lui regarde les cœurs. Jésus se considérait comme un étranger. Voilà pourquoi il nous a sauvés. Il nous a sauvés. Il n'était pas de ce monde. Jean chapitre 3, verset 13. Voilà pourquoi ce Samaritain devait sauver. Il était un étranger. Nous aussi considérons-nous comme des étrangers pour sauver les autres. Jean chapitre 3, verset 13. Personne n'est monté au ciel, si ce n'est celui qui est descendu du ciel, le Fils de l'homme qui est dans le ciel. Voilà, Jésus-Christ n'était pas de ce monde. Il était du ciel. Il est descendu du ciel. Et regardez ce qui est controversant dans ce verset. On dit ceci. Le Fils de l'homme qui est dans le ciel. Quand Jésus disait ces choses, en fait, il parlait du Fils de l'homme qui était lui-même. Mais en parlant, il n'était pas au ciel, il était sur la terre. Il dit le Fils de l'homme qui est, pour l'instant, dans le ciel. En fait, un peu pour dire, Jésus voulait tout simplement dire que je suis la parole. La parole qui parle. En fait, Dieu parlait. Hein? Dieu était au ciel, mais il parlait, sa parole était sur la terre. En fait, la parole, c'est Dieu lui-même. Parce que la Bible dit, au commencement était la parole était avec Dieu, la parole était Dieu. Ce verset me fait penser à la scène de Exode 19, où Dieu disait aux enfants d'Israël de se préparer, et que le troisième jour, il allait descendre. Et pour ceux qui ont lu ce texte, Dieu était descendu, mais après Dieu va dire à Moïse et aux enfants d'Israël, « Vous avez vu que je vous ai parlé en étant aux cieux. » Mais Dieu était descendu. Alors on pouvait se poser la question, mais finalement, il était descendu quand il parlait. En fait, c'est ça l'omniprésence de notre Dieu.
2: Tout à fait.
1: La marche, la vie de Jésus sur la terre, c'était en fait la parole de Dieu qui était en train de parler. Mais Dieu était sur son trône. Que personne ne nous trompe pour dire non, mais si Dieu, c'est Jésus-Christ est Dieu. Mais c'est que pendant les 33 ans sur terre, le trône du ciel était vide. Non!
2: Moi, j'ai même entendu une théorie que non, il avait parlé en avance. Tu vois l'histoire de Matthieu 18, quand une voix va se faire entendre, celui-ci est mon fils bien-aimé en qui j'ai mis toute mon affection. Uh-huh. Il y a une théorie qui dit que Jésus avait parlé en avance, uh-huh, et il savait que ce jour-là, à cette époque-là, à cette heure précise, uh-huh, quand lui serait sur la terre, tu vois, c'est un peu comme quelqu'un qui, la voix est venue peu en retard, uh-huh, par rapport à certains événements, et ça coïncidait au moment de son baptême, uh-huh, ou au moment de la conversation où il est avec ses deux disciples en train de voir Moïse et Élie. Non, le ciel n'était pas vide.
1: Là, c'est lire la Bible comme un journal, c'est comprendre la Bible comme une fable. La Bible, ce n'est pas un journal. Et d'ailleurs, ce n'est pas la première fois que Dieu vienne sur terre, au temps d'Abraham.
2: Il y a eu des théophanies, comme on dit, des apparitions de Dieu.
1: Et même là, parmi les trois qui étaient là, l'Éternel était là. Il a mangé.
2: Les trois qui sont venus visiter Abraham.
1: Ils ont mangé. Et avant de manger, il fallait qu'Abraham prépare. La cuisson ne fait pas une seconde, ça prend du temps. Est-ce qu'on va dire que pendant ce temps-là, le temps que ça a pris, qu'a pris la cuisson,
2: donnons-lui 45 minutes.
1: Non, le trône était vide.
2: Le ciel était vide.
1: Donc,
2: ça passait sur la terre.
1: Non! Donc ça, c'est une mauvaise façon de voir les choses. Bon, c'était une parenthèse. Mais on a évoqué tout ça pour montrer justement que le Seigneur Jésus n'était pas de ce monde. Il s'est considéré comme étranger sur la terre. Hein? Hébreux chapitre 7, versets 26 à 27, nous présente qu'il fallait un homme comme ça. Un homme qui était étranger pour sauver les hommes. Pour sauver cet homme qui était à demi-mort. Il fallait un homme pareil, qui avait ce profil. Le verset 26, Hébreux 7, 26. Il nous convenait en effet d'avoir un souverain sacrificateur comme lui, comme Jésus, saint, innocent, sans tache, séparé des pécheurs et plus élevé que les cieux, qui n'a pas besoin, comme les souverains sacrificateurs, d'offrir chaque jour des sacrifices d'abord pour ses propres péchés, ensuite pour ceux du peuple. Car ceci, il l'a fait une fois pour toutes en s'offrant lui-même. Donc Jésus était l'homme qu'il fallait pour sauver l'homme que nous étions. Parce qu'en fait, tous, nous étions à demi-morts. Tous, nous étions morts à cause du péché. Donc il fallait Jésus pour nous ôter le péché, pour faire en sorte que nous soyons agréables à lui. Ça, c'est très important. Et c'est pour cela, quand je vois le parcours du Seigneur sur la terre, son parcours a été parsemé du message du royaume. Quand il est venu au monde, les anges du ciel ont chanté, ils ont apparu aux anges, et je veux dire aux bergers, leur annonçant leur joie de la naissance du roi. En fait, la présence des anges montrait déjà que Jésus n'est pas de ce monde, il est du ciel. C'est dans Luc chapitre 2, verset 8-14. Mais lorsqu'on lit Matthieu 4, 17, au commencement de son ministère, la première chose que Jésus commence à montrer, c'est toujours le royaume des cieux. Il dit clairement là-bas, on dit, dès ce moment, Jésus commença à prêcher et à dire, « Répentez-vous, car le royaume des cieux est proche. » Ça, c'est pas Jean-Baptiste. C'est Jésus. C'est-à-dire, il commence son message à parler pas d'abord « Venez à moi, vous aurez de l'argent. Venez à moi, vous aurez des richesses. »«
2: Venez à moi, vous aurez le mariage. »
1: Non.
2: « Les enfants. »
1: Il commence d'abord par « Le royaume des cieux est proche. » Et il les dit à tout le monde, même les malades qui étaient là, il leur dit « Venez, le royaume des cieux est proche. » C'est-à-dire, il parlait d'un royaume qui était plus excellent, plus grand. Voilà ce qui était important pour lui, parce qu'il n'était pas de ce monde, il était étranger. Il veut que celui qui veut sauver aussi le demi-mort, parce que dans ce monde il y a plein de demi-morts,
2: tout à fait.
1: Il faut que les chrétiens qui marche comme Christ, parce qu'un chrétien, c'est celui qui marche comme Christ, s'identifie à lui, hein, en se considérant comme étranger et voyageur sur la terre. Jésus a dû s'aimer cela dans le cœur de ses disciples. Dans Jean chapitre 14, verset 1. Que votre cœur ne soit plusieurs demeures dans la maison de mon Père. Si cela n'était pas, je vous l'aurais dit. Si cela n'était pas, je vous l'aurais dit. Je vais vous préparer une place. Et lorsque je m'en serai allé et que je vous aurai préparé une place, je reviendrai et je vous prendrai avec moi afin que là où je suis, vous y soyez aussi. Ça, ce sont des paroles qu'il a sémées.
2: Tout à fait.
1: Qui a fait que les apôtres, quand ils marchaient, ils avaient cela à leur esprit. Non, nous ne sommes pas des citoyens de la terre. Nous avons une cité céleste. Les lecteurs peuvent lire les épîtres de Paul. Dans beaucoup de textes, il évoquait toujours le royaume de Dieu. Il évoquait toujours le ciel. Il enseignait aussi ses valeurs, disant aux gens... nous sommes étrangers voyageurs sur la terre. Disant aux gens que quand vous êtes à Christ, pensez aux choses d'en haut, où Christ est assis à la droite de Dieu. Pourquoi tout ça? Parce que Jésus avait sémé en eux, hein, cette pensée. Jésus n'était pas de ce monde. Voilà pourquoi il était vraiment l'homme qu'il fallait pour sauver les hommes de ce monde. Et il l'a fait pour nous amener dans le ciel. Et la mort même... La condamnation, les souffrances ne l'ont pas amené à changer d'avis. Regardez même quand il s'est présenté devant Pilate. Il était déjà battu de verges, mais même devant Pilate, il avait toujours à l'esprit qu'il n'était pas de ce monde. Mais cette souffrance était un chemin par lequel il devait passer. On est dans Jean chapitre 19 par exemple. Et je peux vous prendre le Jean chapitre 18. Jésus répondit, on est au verset 33. Pilate rentra dans le prétoire, appela Jésus et lui dit, « Es-tu roi des Juifs ?» Jésus répondit, « Est-ce de toi-même que tu dis cela, ou d'autres te l'ont-ils dit de moi ?» Pilate répondit, « Moi je suis Juif, ta nation et les principaux sacrificateurs t'ont livré à moi. Qu'as-tu fait ? Mon royaume n'est pas de ce monde. » Tu vois, donc, un homme qui pouvait même dire, « Pilate, vraiment, tu vois, comprends-moi. » Mais comme il n'était pas de ce monde, il dit, mon royaume n'est pas de ce monde. Si mon royaume était de ce monde, mes serviteurs auraient combattu pour moi, afin que je ne fusse pas livré aux mains des Juifs. Mais maintenant, mon royaume n'est pas d'ici-bas. Pilate lui dit, tu es donc roi? Jésus répondit, tu le dis, je suis roi. Je suis né et je suis venu dans le monde pour rendre témoignage à la vérité. Quiconque est de la vérité écoute ma voix. Pilate lui dit, qu'est-ce que la vérité? J'aime cette question. Jésus n'a pas répondu. Écoute. Pourquoi? Parce que la vérité, c'était lui-même.
2: Tout à fait.
1: Quelle réponse il pouvait encore lui donner? Il l'a laissé. Et c'est la même réponse que Jésus laisse à beaucoup de gens qui sont incrédules aujourd'hui. La vérité, c'est quoi? La vérité, c'est Jésus. Il veut nous sauver parce qu'il est l'étranger qui est venu pour sauver. Il est le Samaritain. Les Samaritains étaient considérés comme des étrangers pour les Israélites. Il fallait un étranger pour nous sauver. Et cet étranger-là, c'était seulement Jésus-Christ. Pourvu que les hommes de la terre les comprennent et qu'ils acceptent de donner leur vie totalement et entièrement à Christ.
2: Voilà. C'est comme tu viens de dire, Jonathan. Jésus-Christ est la personne habilitée, la personne capable de sauver les hommes, de sauver l'humanité, parce qu'il est lui-même un étranger par rapport à ce monde. Dans l'Ancien Testament, nous voyons que lorsque quelqu'un est devenu un esclave, seul un homme libre peut racheter un esclave. Moïse n'a pas pu racheter les hommes du péché. Il les a délivrés de l'Égypte. Mais il ne pouvait pas délivrer les hommes du péché parce que lui-même était soumis au péché. Il fallait un homme qui n'a rien à voir avec le péché. C'est ça même le sens de la rédemption. Dans les textes grecs, quand on parle de rédemption, c'est acheter quelqu'un qui était exposé à une vente. Mais ne peut acheter quelqu'un que quelqu'un qui n'est pas prisonnier. Ne peut rendre libre que quelqu'un qui est libre lui-même. Comment est-ce qu'un prisonnier peut rendre quelqu'un d'autre libre? Non. Mon frère, ma sœur, Jésus-Christ, comme l'a dit le frère Jonathan, est la personne habilitée pour sauver. Il est étranger. C'est l'étranger de ce monde par excellence. C'est le Samaritain par excellence. Aujourd'hui, il voyage encore.
1: Amen.
2: Et il vient frapper à votre porte et il dit, est-ce que vous êtes disposé à me recevoir comme Seigneur et Sauveur? Quand il vous voit, il est ému de compassion, il voit un demi-mort. Il veut donner la vie à cette personne. Il veut prendre soin de cette personne. Mais il faut que cette personne, c'est votre prière, baissez la tête et répétez ces simples mots après moi. Père éternel, au nom de ton Fils Jésus-Christ, j'ai entendu ta voix, j'ai entendu ton message, j'ai entendu ton appel. Je suis à demi-mort et je demande à Jésus-Christ d'entrer dans ma vie comme Seigneur et Sauveur personnel. Merci de pardonner mes fautes, mes transgressions, ma rébellion. Merci de pardonner mes péchés et de me purifier avec le sang de Jésus-Christ. Au nom de ton Fils Jésus-Christ, j'ai ainsi prié. Amen. Si vous avez fait cette prière, croyez que par la foi, Dieu vous a entendu. Je suis Raphaël Mambou, le nom de cette émission est Venez à Jésus. Nous nous retrouvons la fois prochaine, toujours sur le même thème, la parabole du Samaritain avec Jonathan Junior Mambou. Que Jésus continue de vous bénir, que Jésus continue de vous garder. À la fois prochaine.
1: À la fois prochaine et que Dieu vous aide à vous considérer comme étranger pour sauver les autres.
2: Amen.
1: Amen.
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2: Bonjour à tous, je suis Raphaël Mambou, que Jésus vous bénisse, qui que vous soyez, où que vous soyez. Le nom de cette émission est Venez à Jésus. C'est une grâce, c'est un honneur, c'est un privilège de pouvoir vous retrouver encore aujourd'hui autour de la parole de Dieu pour partager quelques versets bibliques sur le thème la parabole du Samaritain, toujours avec Jonathan Junior Mambou. Bonjour frère.
3: Bonjour et bonjour à vous qui venez de nous rejoindre.
2: Merci pour ta disponibilité, ce temps de sacrifice. Merci pour ce riche enseignement sur la parabole du Samaritain. Que le Seigneur te bénisse et te rende au centuple.
3: Amen.
2: Avant d'aller plus loin, je voudrais vous inviter à baisser la tête dans la prière pour dédier le reste des 30 minutes entre les mains du Seigneur. Père éternel, au nom de ton Fils Jésus-Christ, nous voici devant toi. Pour entendre ta parole, pour entendre ton message, pour entendre ton messager. Bénis-le, Seigneur. Bénis les différents auditeurs qui vont nous écouter, que ce soit sur une radio FM, sur les radios Internet, que ce soit sur un support informatique. Seigneur, nous ne savons pas. Tout ce que nous voulons, c'est faire ta volonté, qui est d'aller dans le monde entier et de prêcher l'Évangile. Seigneur, permets que ce message touche des millions d'hommes et de femmes dans le monde francophone et vienne à Christ.
3: Amen.
2: Père, au nom de ton Fils Jésus-Christ, nous avons ainsi prié. Amen.
3: Amen.
2: La parabole du Samaritain. J'aimerais encore relire dans Luc 10, verset 30. Un homme descendait de Jérusalem à Jéricho. Il tomba au milieu des brigands qui le dépouillèrent, le chargèrent de coups et s'en allèrent le laissant à demi-mort. Un sacrificateur qui par hasard descendait par le même chemin, ayant vu cet homme, passa outre. Un lévite qui arriva aussi dans ce lieu, l'ayant vu, passa outre. Mais un samaritain qui voyageait, étant venu là, fut ému de compassion lorsqu'il le vit. Il s'approcha et banda ses plaies, en y versant de l'huile et du vin. Puis il le mit sur sa propre monture, le conduisit à une hôtellerie et prit soin de lui. Le lendemain, il tira 2 deniers, les donna à l'hôte et dit « Aie soin de lui et ce que tu dépenseras de plus, je te le rendrai à mon retour. » Jonathan, nous avons commencé sur le manque d'amour de ces sacrificateurs et lévites. Mais j'aimerais que nous revenions aussi sur ces brigands. Écoute ça. Le monsieur, verset 30, le monsieur tomba au milieu des brigands qui le dépouillèrent, le chargèrent de coups et s'en allèrent le laissant à demi-mort. On ne sait pas, la Bible ne dit pas combien ils étaient les brigands, mais on peut supposer qu'ils étaient 2. Minimum 2, parce qu'il y en a plusieurs. Ces hommes qui ont tabassé ce monsieur, qui l'ont volé, qui l'ont dépouillé, expriment aussi. Parce que quand on relit le texte de cette parabole, Jésus dit « Lequel de ces 3 te semble avoir été le plus proche de celui qui est tombé au milieu des brigands ?» C'est vrai que Jésus parle du sacrificateur, du lévite et du samaritain. Mais ça, c'est le groupe d'hommes qui pouvait aider cette personne-là. Mais il y a aussi un groupe d'hommes qui n'ont pas exprimé cet amour. Ce sont ces brigands. Lorsque l'on vole son prochain, lorsqu'on commet l'adultère, lorsqu'on ment, lorsqu'on tue, lorsqu'on avorte, en fait, on exprime un manque d'amour envers son prochain. L'avortement, c'est un meurtre envers un bébé. C'est vrai que certains pays vont nous dire non, chez nous, c'est légalisé, c'est tout. Mais ça reste quand même un meurtre. Ça reste quand même une tuerie. Lorsqu'on vole dans une banque, que ce soit par hold-up ou bien par des tricheries financières, on vole dans une entreprise, on vole dans les caisses de l'État, on exprime un manque d'amour envers son prochain. Parce que l'argent avec lequel on devait payer l'autre, toi tu l'as pris, tu as volé.
3: Oui.
2: Toi tu as volé.
3: Je vais lire ce verset pour marier ce que tu viens de dire. Romains 13, on commence au verset 8. Ne devez rien à personne si ce n'est de vous aimer les uns les autres. Romains 13, verset 8. car celui qui aime les autres a accompli la loi. En effet, les commandements, tu ne commettras point d'adultère, tu ne tueras point, tu ne déroberas point, tu ne convoiteras point. Et ce qu'il peut encore y avoir se résume dans cette parole. C'est tout ce qu'on vient de lire se résume dans cette parole. Tu aimeras ton prochain comme toi-même. C'est-à-dire, les brigands n'ont pas manifesté de l'amour. D'ailleurs, on les a appelés brigands. Donc, il fallait s'y attendre qu'ils n'allaient pas manifester de l'amour. Et même, d'ailleurs, tout au long du développement de cet enseignement, pour ceux qui ont suivi les émissions passées, nous avons toujours clamé haut et fort pour nous, les brigands. En tout cas, celui qui s'attend à ce que Satan puisse l'aimer, en tout cas, il se trompe.
2: Écoute, dans Romains 13, on continue le verset que tu étais en train de lire, le verset 9. Verset 10. L'amour ne fait point de mal au prochain. L'amour est donc l'accomplissement de la loi.
3: Oui.
2: Celui qui commet l'adultère. En fait, il est en train de faire du mal à quelqu'un.
3: Oui.
2: Tu fais du mal à ta femme. Celui qui commet l'avortement. En fait, il fait du mal à quelqu'un. Celui qui vole est en train de faire du mal à quelqu'un. Même si vous ne le connaissez pas, vous commettez quand même du mal. Vous faites quand même du mal. Vous faites du tort à quelqu'un. Et celui qui fait ça, qui vit ça, qui ne se trompe pas, il ne vit pas dans l'amour. Et celui qui ne vit pas dans l'amour ne peut pas connaître Dieu.
3: En fait, que ceux qui nous suivent ne se perdent pas, nous sommes en train de voir cet acte-là d'amour. Parce que cet acte-là d'amour qu'a manifesté le Samaritain était capital. Sans cet acte d'amour, cet homme-là était perdu. Et c'est cet acte que Dieu voudrait aussi que nous puissions copier. Si Jésus a dit ça d'ailleurs, le contexte de Luc, c'était par rapport à une question liée à l'amour.
2: À l'amour, tout à fait.
3: L'amour pour le prochain. C'était un docteur qui a demandé cette question. Parce qu'en fait, l'amour, c'est, je peux même dire, le fondement de la vie chrétienne. Le plus grand commandement. Tu aimeras l'Éternel ton Dieu de tout ton cœur, de toute ton âme et de toute ta force. Ça, c'est un. Et tu aimeras ton prochain comme toi-même. Et la deuxième partie, Jacques, dans Jacques chapitre 2, il l'appelle la loi royale. Une loi royale, c'est-à-dire la loi du roi. Pour le roi, pour notre roi, son commandement, c'est l'amour. On va lire ce livre de Jacques, mais je voudrais d'abord qu'on lise 1 Corinthiens 13, un texte qui parle de l'amour aussi, qui insiste là-dessus. Quand je parlerai les langues des hommes et des anges, si je n'ai pas la charité, en fait, la charité c'est l'amour, si je n'ai pas la charité, je suis un airain qui résonne ou une cymbale qui retentit. Et quand j'aurai le don de prophétie, la science de tous les mystères et toute la connaissance,
2: quand j'aurai même toute la foi, jusqu'à transporter des montagnes. Si je n'ai pas l'amour, je ne suis rien.
3: Ça, c'est une conclusion.
2: Quand je distribuerai tous mes biens pour la nourriture des pauvres, quand je livrerai même mon corps pour être brûlé, si je n'ai pas l'amour, cela ne me sert de rien.
3: Ça, c'est important, cette partie. Parce qu'il y a des gens qui distribuent des choses. Ils distribuent des dons extraordinaires. On dit ces gens-là.
2: Ils passent à la télé.
3: Ouais, il faut que ça passe dans la télé pour démontrer que.
2: On voit ça sur les sites internet.
3: C'est pas possible.
2: Tu sais, je suis même en train de me dire, sans te couper la parole, je suis même en train de me dire, si ce jour-là, ou dans la parabole du Samaritain, disons 2-3 témoins qui passaient aussi au même moment que le sacrificateur et les Lévites, peut-être que le sacrificateur et le lévite auraient agi différemment par rapport à cette personne. Mais comme il n'y avait personne, il se dit, mais qui va les rapporter les bonnes œuvres que j'ai faites par rapport à cet homme? L'amour ne cherche pas à être exalté, à être vanté, être vu.
3: Oui. On va d'ailleurs le lire quand on va continuer.
2: Je t'en prie.
3: Donner les dons, c'est bon. Mais il faut que ce don d'amour soit aussi intérieur. Parce que la Bible dit clairement, l'Éternel ne considère pas ce que l'homme considère. L'homme regarde à ce qui frappe les yeux, mais Dieu regarde le cœur. C'est-à-dire, tu donnes, c'est bien, mais il faut que Dieu voie au-dedans de toi que c'est l'amour qui te motive. Parce qu'il y a de ceux qui donnent pour être vus. Ils donnent pour qu'on comprenne que non, ce type-là, il a donné. On lui donne même des noms. Hein,
2: dans notre pays, sauveur de l'humanité.
3: Dans notre pays, voilà.
2: Le sauveur de l'humanité.
3: Le distributeur du courant. Donc, c'est lui. On lui donne des noms.
2: Il donne de l'argent
3: oui.
2: sans regarder.
3: Est-ce que ça, c'est l'amour?
2: On les chante dans tous les albums.
3: Voilà. Ça, c'est pas bien. Ça, c'est
2: je connais même une histoire, je vais te raconter une histoire d'un homme qui a organisé une sorte d'œuvre de charité à la prison, dans une des prisons, dans notre pays. Mmh. Alors, il est arrivé avec les dons, et les journalistes ne sont pas venus. Les journalistes, dans l'ensemble, s'étaient trompés de jour. Alors, on les appelle. Oh non, mais nous, on croyait que c'était tel jour, tel jour. OK. Le monsieur, il dit, bon, remballez tout, on rentre à la maison, on reviendra le lendemain.
3: Vraiment.
2: Tu vois. Donc, son souci, ce n'était pas les prisonniers. Son souci, c'était d'être vu pendant qu'il est en train de donner.
3: C'est pas possible. Pas possible. Et quand je distribuerai, on est au verset 3, tous mes biens pour la nourriture des pauvres. Quand je livrerai même mon corps pour être brûlé, si je n'ai pas la charité, cela ne me sert de rien. Tu sais, il y a de ces gens qui disent, bon, je vais faire ça parce que quand je le ferai, quand je vais mourir, on va me donner plus d'honneur. C'est-à-dire, lui ne voit pas là où il va. Il oublie que la vie ne se limite pas après, seulement sur terre, mais après cette vie, il y a une vie. Il ne se limite pas à ce niveau. Mais pour lui, son problème, c'est, ben, je vais faire ça comme ça, mon nom va rester.
2: D'autres font des œuvres parce qu'ils pensent que ça va les sauver auprès de Dieu. Mm. Non, voilà, tu avais construit une cathédrale, tu avais construit un hôpital, tu avais construit des routes, tu avais construit des offres. Non, c'est très bien ces choses-là. Elles sont merveilleuses, mais elles ne sauvent pas.
3: En fait, dans tout cela, nous ne voulons pas décourager les gens à donner. Donner, mais simplement, nous voulons dire la vérité. Dieu ne regarde pas l'apparence, Dieu connaît le cœur de chacun.
2: Je suis même tenté de dire, tu sais qu'il y a même des gens qui achètent la conscience de leur pasteur.
3: Ah.
2: Le pasteur sait qu'il vit dans le péché, et un péché évident. Il est la deuxième, ou la troisième, quatrième maîtresse d'un homme. On le sait, c'est connu dans la ville. Mais il vient prier dans ton église, et peut-être chaque 25 du mois, la personne vient dans ton bureau, non, je viens payer ma dîme. Et pas n'importe quelle dîme, ça peut être 5 000 $, 10 000 €, ou des dons. Mais on ne comprend pas. Sa conscience est achetée. Il a même du mal maintenant à aller prêcher la vérité du haut de la chair, parce qu'il sait que si je prêche ça, cette personne va partir. Les dons, on n'est pas contre faire des dons, on n'est pas contre des bonnes œuvres. Mais attention.
3: Attention.
2: On n'achète pas la conscience des gens, on n'achète pas le salut. On n'achète pas la rédemption avec de l'argent.
3: Attention. Pourquoi nous disons attention? C'est parce que Jésus, regardez par exemple dans l'Apocalypse, quand il s'est présenté à Jean, comment il s'était présenté? Il ne s'était pas présenté comme quand il était sur terre pendant les 33 ans qu'il a passé
2: l'agneau.
3: Sur terre.
2: Il ne s'était pas présenté comme étant l'agneau.
3: Il était glorieux. Mais regardez Apocalypse 2, verset 18. Quand il écrit à l'église de Thyatire, il dit... Écrit à l'ange de l'église de Thyatire. Voici ce que dit le Fils de Dieu. C'est lui qui a les yeux comme une flamme de feu et dont les pieds sont semblables à de l'airain. Pourquoi Dieu doit... Jésus s'est présenté comme ça à cette église. Que moi, j'ai des yeux comme une flamme de feu, mes pieds comme de l'airain. C'est pour simplement dire, ses yeux comme des flammes de feu, c'est pour dire qu'il voit tout. Les yeux servent à voir.
2: Il n'y a rien qui lui est caché.
3: La preuve qui nous pousse à le dire, lorsque vous descendez toujours...
2: Verset 19.
3: On peut même aller au verset... Oui, le verset 19... Non, le verset 23. Je ferai mourir de mort ses enfants. Toujours pour la même église. Et toutes les églises connaîtront que je suis celui qui sonde
2: les reins
3: et les cœurs.
2: Je vous rendrai à chacun selon vos œuvres.
3: Donc, ce verset 23 explique le verset 18. Flamme de feu, c'est parce qu'il sonde les cœurs et les reins.
2: Il voit ce qui se passe exactement.
3: Il sait bien que cette personne a donné ses dons, il a de l'amour. C'est pas pour rien que Jésus a pu dire aux disciples, de tous ceux qui ont donné ses dons, c'est cette femme-là.
2: qui a dépassé, qui les dépasse.
3: Elle a donné ces deux pièces, mais elle dépasse tous les autres. Pourquoi? Parce qu'en fait, il a les yeux qui brûlent comme une flamme de feu. Et puis on dit, je vous rendrai à chacun selon vos œuvres. C'est pour cela qu'il a les pieds comme les reins. C'est-à-dire, les reins, c'est le symbole du jugement. Lorsqu'on lit dans le livre de Deutéronome, où Dieu prononce les malédictions, il y a parmi les malédictions une parole où Dieu dit, je rendrai ton sol comme de l'airain, les cieux seront comme des fers. C'est-à-dire, c'est un jugement. C'est-à-dire, ton jugement, ce sera l'airain. C'est-à-dire, tu ne vas pas vivre la pluie. C'est-à-dire, l'airain, c'est l'image du jugement. Un peu pour dire, oui, je vois et je vais te punir. C'est très important. Et on doit dire la vérité. Pas pour dire, ne donnez pas. Non, moi, nous, l'œuvre de Dieu, on cherche.
2: On a besoin,
3: même nous qui servons là. On a besoin d'argent, parce que même quand ça passe sur Internet, on paye quelque chose. On peut soutenir certaines histoires. Il y a des choses qui ont besoin d'argent. On a les matériels qu'on utilise. Ça demande de l'argent, c'est bon. Mais
2: on n'achète pas les consciences.
3: Ça ne va pas nous empêcher de vous dire, en tout cas, ce que vous faites, c'est bien.
2: Ou bien ce que vous faites est mal.
3: C'est bien, mais le royaume des dieux est plus important que ce que vous faites.
2: Et même ceux qui sont en train de travailler avec nous, parce que tu as dit à un moment que nous payons, ils ont eux aussi besoin d'être soutenus.
3: Oui.
2: Et Dieu voit ceux qui soutiennent réellement par amour, c'est-à-dire dans le souci de faire connaître l'évangile.
3: Et nous le disons parce qu'en fait, c'est difficile à nous de déceler les cœurs des gens. C'est la parole, quand elle sort comme ça, qui doit avertir. Faites-le sincèrement, avec amour, parce que Dieu veut que les choses se fassent avec amour. Avec amour. C'est avec amour que le Samaritain a sauvé cet homme-là. Le verset 4. La charité est patiente. Elle est
2: Apocalypse 13, 1 Corinthiens 13 toujours.
3: 13. La charité est patiente, elle est pleine de bonté. La charité n'est point envieuse. La charité ne se vante point. Tu vois? C'est pas que je veux dire, moi j'avais fait ceci.
2: Ben justement, je dois passer à la télé.
3: Non.
2: S'il passe pas à la télé, il saura pas. On saura pas qu'il a fait ces choses-là. Ça, c'est justement la preuve qu'il n'y a pas d'amour. Parce qu'on fait les choses pour être vu.
3: Moi, je fais des dons. Quand j'arrive, non, est-ce que c'est important que tu nous dises ça? Elle ne s'enfle point d'orgueil. Non. Elle ne fait rien de malhonnête. Elle ne cherche point son intérêt. Elle ne s'irrite point. Elle ne soupçonne point le mal. Elle ne se réjouit point de l'injustice. Mais elle s'est réjouie de la vérité. Tu vois, toutes ces choses sur l'amour ont été détaillées. Pourquoi? Pour que nous les gardions et que nous les mettions en pratique. Et que nous agissions comme Jésus, le Samaritain. Il ne faisait jamais des choses par complaisance, des choses pour se faire voir, des choses pour montrer qu'il était quelque chose. Non, il le faisait pour sauver. Et il veut que nous le fassions aussi pour sauver. Oui, l'œuvre de Dieu demande l'argent. Ça, je dois le reconnaître. Ça arrive que tu pars partager avec quelqu'un, tu te rends compte que c'est vrai, tu le parles de la parole, mais il faut que tu lui donnes quelque chose. Oui, s'il faut le faire, fais-le. Mais ne sonne pas de la cloche, comme on dit dans Matthieu. Quand vous donnez l'aumône, ne sonnez pas de la cloche comme les hypocrites. Et Jésus dit, ils ont les récompenses. Matthieu chapitre 6. Plein d'hypocrites qui font des choses pas pour sauver. Ils font des choses par hypocrisie. Matthieu 6, verset 3. Mais quand tu fais, je peux commencer au verset
2: 2.
3: Premier même. Gardez-vous de pratiquer votre justice devant les hommes pour en être vu. Ah, ça, c'est Jésus qui a dit ça.
2: Tout à fait.
3: Autrement, vous n'aurez point de récompense auprès de votre Père qui est dans les cieux. Bien-aimé, mon frère, nous devons tout faire pour ne pas rater les tout ce que nous faisons, il y a une récompense. Même quand tu te lèves la nuit pour prier, personne ne te voit. Il y a une récompense.
2: Tout à fait.
3: Ne cherche pas à être récompensé par les hommes. C'est pour ça que moi, je ne valide pas facilement ces hommes qui reçoivent des trophées parce qu'ils ont bien prêché, des trophées parce qu'ils ont bien chanté. En tout cas, je ne sais pas. Alors, quelle récompense ils auront encore devant Dieu? Parce qu'ils ont leur récompense. Lorsque, donc, tu fais l'aumône. Ne sonne pas de la trompette devant toi, comme font les hypocrites dans les synagogues et dans les rues, afin d'être glorifié par les hommes. Tu vois, ils poursuivent la gloire des hommes. Je vous le dis en vérité, ils reçoivent leur récompense. Ouais, parce que quand tu es glorifié déjà, oh, en tout cas, le bienfaiteur, toi aussi tu es content.
2: Le sauveur de l'humanité.
3: Oui, et tu, comme l'exemple que tu as donné des prisonniers, tu veux qu'on puisse t'appeler sauveur de l'humanité. Mais Dieu va dire, ok, laissez-lui faire. Il a déjà sa récompense. Ici, il n'aura plus de récompense.
2: Puisqu'on lui a déjà donné ça sur la terre.
3: La récompense de Dieu ne saurait être comparée à la récompense des hommes de la terre. Les hommes de la terre resteront des hommes de la terre. Ils peuvent t'applaudir aujourd'hui, demain, ce sont les mêmes personnes qui vont t'humilier.
2: C'est ce qui est arrivé à Jésus.
3: Oui. Mais quand tu fais l'aumône, que ta main gauche ne sache pas ce que fait ta droite, afin que ton aumône se fasse en secret, regardez bien, et ton Père qui voit dans le secret te le rendra. Tout ce que nous faisons dans le secret, Dieu nous le rendra. N'aimons pas la gloire des hommes comme les pharisiens. Ils étaient comme ça. Hein? Ils écoutaient la parole de Dieu, mais ils aimèrent la gloire des hommes plus que la gloire de Dieu. C'est pour cela qu'ils n'ont pas suivi Jésus. Ils ont préféré rester attachés à la gloire des hommes. Et ça les a attirés pas des bonnes choses. C'est pour cela que nous devons manifester l'amour comme le Samaritain. Le Samaritain manifestait de l'amour, et il nous faut de l'amour. Sans amour, nous ne pouvons pas sauver les autres. Sans amour, nous laisserons beaucoup de gens dans un état de demi-mort. Sans amour, nous allons passer le temps comme les pharisiens. Je vais lire ce verset, bien que je l'ai récité. Jean chapitre 12, le verset 42 à 43. Hein? Je peux lire. « Cependant, parmi les chefs, plusieurs crurent en lui, lui Jésus, mais à cause des pharisiens, ils n'en faisaient pas l'aveu, dans la crainte d'être exclus de la synagogue, car ils aimèrent
2: la gloire des hommes
3: plus que la gloire de Dieu. » Tu vois, il y a la gloire de Dieu d'un côté, il y a aussi la gloire des hommes de l'autre. Aimons la gloire de Dieu. Mais si nous aimons la gloire des hommes, en tout cas, ce sera difficile pour nous d'aimer ou d'appliquer la parole de Dieu. Ce sera difficile.
2: Parce qu'en fait, on cherche à faire plaisir à l'homme.
3: Oui.
2: Au lieu de faire plaisir à Dieu, on passe plus son temps à se préoccuper. Si je fais ça, les hommes vont taper des mains. Si je fais ça, les hommes vont me rejeter. Si je fais ça, les hommes vont m'accueillir. Si je fais ça, les hommes vont m'aimer ou ne pas m'aimer.
3: Voilà.
2: On ne se préoccupe plus de ce que Dieu veut et de ce que Dieu pense ou de ce que Dieu souhaite pour notre vie.
3: Je vais lire ce texte que j'ai promis de lire dans Jacques chapitre 2. Ici, par exemple, où Jacques parle des personnes qui s'approchent des gens juste par
2: intérêt.
3: Apparence, je peux dire. Hein? On va voir ça. Mes frères, on commence au premier verset. Que votre foi en notre glorieux Seigneur Jésus-Christ soit exemple de toute acception de personnes. Il commence par là, parce qu'il sait qu'il y a des gens qui font acception des personnes.
2: Jacques 1, verset 2.
3: Jacques 2, verset 1.
2: Pardon, Jacques 2, verset 1.
3: Supposez en effet, on est maintenant au verset 2. Supposez en effet qu'il entre dans votre assemblée un homme avec un anneau d'or et un habit magnifique, et qu'il y entre aussi un pauvre et misérablement vêtu. Si, tournant vos regards vers celui qui porte l'habit magnifique, vous lui dites, toi, assieds-toi ici à cette place d'honneur. Et si vous dites, oh pauvre, toi, tiens-toi là debout, ou bien assieds-toi au-dessus de mon marchepied. Ne faites-vous pas en vous-même une distinction? Et ne jugez-vous pas sous l'inspiration des pensées humaines? Voilà, on peut juger sous l'inspiration de la parole, mais aussi sous l'inspiration des pensées humaines. Verset 5. Écoutez, mes frères bien-aimés, Dieu n'a-t-il pas choisi les pauvres aux yeux du monde pour qu'ils soient riches en la foi et héritiers du royaume qu'il a promis à ceux qui l'aiment? Et vous, vous avilissiez le pauvre. Ça, c'est une personne qui, en fait, ne manifeste pas l'amour. Tu sais, c'est pour ça que beaucoup de gens se sont découragés aussi dans les choses de Dieu. Ah non, dans cette église-là, on n'aime pas. Ah, ce chrétien-là, il est chrétien, mais il n'aime pas. Et je sais qu'il y a des serviteurs de Dieu, je le dis.
2: Ils préfèrent
3: oui,
2: ceux
3: ça,
2: qui ont un certain moyen ça, par rapport à ceux qui ont
3: ça,
2: moins.
3: Ça, j'ai expérimenté ça. Des gens qui s'approchent de toi parce qu'ils ont trouvé quelque chose d'intérêt. Et quand tu souffres, il ne vient plus.
2: Il s'éloigne.
3: En tout cas, j'ai vécu ça, j'ai vu que c'est difficile. Il y a des hommes de Dieu comme ça. Et ils attristent beaucoup de gens. Ils se disent, mais je connais un pasteur qui a fait ça, alors moi, comment je vais le faire? Il se comporte comme ça, l'église, c'est comme ça, parce que tel pasteur, il est grand, tel homme de Dieu, il est grand. Mais moi, je le connais. Vous avilissez le pauvre. Ne sont-ce pas eux qui outragent le bon nom, il parle des riches, le bon nom que vous portez. Si vous accomplissez la loi royale, selon l'écriture, tu aimeras ton prochain comme toi-même. Vous faites bien. Voilà. Donc, c'est la loi royale.
2: Mon frère, ma sœur, vous qui nous écoutez en ce moment, tu aimeras ton prochain comme toi-même. Tu ne feras pas de distinction entre celui qui est riche et celui qui est pauvre. Celui qui a un peu plus de moyens que celui qui a moins de moyens. Nous devons tous aimer tout le monde de la même manière.
3: Amen.
2: Mon frère, ma sœur, Dieu a tant aimé le monde qu'il a donné Jésus. Il n'a pas fait de distinction. Non, Junior, Jonathan, je l'aime un peu plus. Raphaël, je l'aime un peu moins. Non, il a aimé tout le monde de la même manière et il a prouvé dans le sacrifice de son fils Jésus-Christ. Dieu frappe à votre porte aujourd'hui et vous dit, s'il n'y a pas d'amour dans votre cœur, si vous n'exprimez pas cet amour envers le monde qui vous entoure, vous n'êtes pas digne de le suivre. Mais il vous donne la possibilité aujourd'hui de demander pardon et de prendre ce nouveau départ avec lui. Baissez la tête dans la prière et répétez ces simples mots après moi. Père éternel, au nom de ton Fils Jésus-Christ, j'ai entendu ton appel, j'ai entendu ton message, j'ai entendu ton cri sur l'amour et tu me demandes d'aimer mon prochain comme moi-même.
3: Amen.
2: Tu me demandes d'aimer mon prochain comme Jésus-Christ a prouvé cet amour en mourant pour chacun d'entre nous. Je te demande pardon pour le manque d'amour. Je te demande pardon pour l'incrédulité. Je prends l'engagement aujourd'hui de suivre Jésus-Christ et de marcher dans l'amour de Christ envers mon prochain, envers mes ennemis, envers ceux qui ne sont pas aimables, envers ceux qui sont considérés comme étant des souillures de ce monde. Je vais les aimer comme toi tu les as aimés. Au nom de ton Fils Jésus-Christ, j'ai ainsi prié. Amen. Mon frère, ma sœur, si vous avez fait cette prière, croyez que par la foi, Dieu vous a entendu. Je suis Raphaël Mambou. Le nom de cette émission est Venez à Jésus. Nous nous retrouvons la fois prochaine, toujours sur le même thème, la parabole du Samaritain, toujours avec Jonathan Junior Mambou. Que Jésus continue de vous bénir, que Jésus continue de vous garder. À la fois prochaine.
3: À la fois prochaine et que Dieu vous bénisse.
2: Amen.
3: Amen.
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1: Bonjour à tous, je suis Raphaël Mambou. Que Jésus vous bénisse, qui que vous soyez, où que vous soyez. Le nom de cette émission est Venez à Jésus. C'est une grâce, c'est un honneur, c'est un privilège de pouvoir vous retrouver encore aujourd'hui autour de la parole de Dieu pour partager quelques versets bibliques sur l'identité du croyant en Christ. C'est notre 14e émission. Je bénis le Seigneur grandement pour cela. Je bénis tous les partenaires du ministère Jésus pour tous, ceux qui nous soutiennent financièrement, matériellement, spirituellement, ceux qui nous appellent, qui nous écrivent pour nous suggérer, même pour ceux qui nous critiquent. C'est un plus que vous nous apportez par rapport à notre ministère et nous bénissons le Seigneur pour cela. Avant de continuer sur le thème l'identité du croyant, comme je le disais, c'est notre 14e émission, je voudrais vous inviter à prier avec moi pour remettre ces moments entre les mains du Seigneur, le remercier, le bénir, car tout est grâce. Ce n'est pas parce que nous sommes meilleurs, plus spirituels ou quoi que ce soit que nous sommes là, ou que vous êtes là en train d'écouter ce message. Non, c'est simplement une grâce que Dieu a faite et ma prière est que nous puissions profiter de cette grâce au maximum. Prions. Père éternel, au nom de ton Fils Jésus-Christ, nous te disons merci. Merci pour l'occasion que tu nous donnes d'entendre ta parole, l'occasion que tu nous donnes aujourd'hui de pouvoir nous améliorer, de comprendre qui nous sommes en Jésus-Christ, quelle est notre identité en Jésus-Christ et ce que tu attends de nous, la manière dont tu veux que nous vivions, que nous parlions, que nous nous comportions, que nous réagissions. Seigneur, nous te bénissons. Nous te dédions ces 30 minutes et nous te demandons de parler à chacun d'entre nous. Au nom de ton Fils Jésus-Christ. Amen. L'identité du croyant en Christ. Qui nous sommes en Jésus-Christ? Ce que nous possédons en Jésus-Christ et ce que nous pouvons faire en Jésus-Christ. Voilà pourquoi j'ai eu à cœur de donner ce message, de partager ce message avec vous, pour que nous puissions découvrir que nous ne vivions pas comme tous les hommes de ce monde. En Jésus-Christ, nous avons une identité. Et nous avons défini l'identité comme ce qui permet de différencier sans confusion possible une personne, un groupe de personnes des autres. C'est aussi la possibilité de regrouper plusieurs êtres vivants sous un même concept, une même idée, une même valeur ou un groupe de personnes possédant les mêmes caractéristiques. Voilà pourquoi le chrétien africain ne doit en rien se sentir inférieur au chrétien américain. Le chrétien américain ne doit se sentir en rien supérieur au chrétien européen. Non, parce que nous avons les mêmes caractéristiques en Jésus-Christ. Nous avons été sauvés par le même Seigneur, le même Sauveur. Nous appartenons à la même Église, le corps universel de Christ. Nous avons les mêmes identités, les mêmes caractéristiques. Nous avons commencé à dire que nous sommes bénis en Jésus-Christ. Nous avons dit que nous sommes délivrés du péché en Jésus-Christ. Nous avons dit que nous sommes rachetés de la malédiction de la loi en Jésus-Christ. Nous avons dit aussi que nous sommes des triomphants en Jésus-Christ, des plus que vainqueurs. Aujourd'hui, je voudrais vous partager une autre caractéristique de notre identité, et que nous sommes pardonnés en Jésus-Christ. Lisez avec moi dans Romains 8, verset 1. Romains 8, verset 1. Il y a donc maintenant aucune condamnation pour ceux qui sont en Jésus-Christ. En Jésus-Christ, il n'y a plus de condamnation pour ceux qui ont donné leur vie à Jésus-Christ. Nous sommes bénis. Nous sommes rachetés de la malédiction de la loi. Nous sommes plus que vainqueurs. Nous sommes délivrés. Nous sommes sous aucune condamnation. Il y a donc maintenant, pas demain, aujourd'hui, pour celui qui a donné sa vie à Jésus-Christ, il n'y a aucune condamnation. Pourquoi? Parce que Jésus-Christ a payé la faute, les fautes de tous ceux et de toutes celles qui ont donné leur vie à Jésus-Christ. Et d'ailleurs, je vais même aller plus loin. Virtuellement, le monde est sauvé. Satan ment. Satan trompe le monde en faisant croire au monde que Jésus-Christ n'est pas le sauveur du monde. Et que même si Jésus-Christ, il reconnaissait que même si Jésus-Christ est le sauveur du monde, tous les péchés ne sont pas pardonnés en Jésus-Christ. Ce sont des mensonges du diable. Certaines religions dites chrétiennes, certaines sectes dites chrétiennes, prétendent que le salut en Jésus-Christ ne couvre pas toutes les fautes. Ce sont des mensonges du diable. Relisons. Il n'y a donc maintenant aucune condamnation. Maintenant, aujourd'hui, en ce moment où nous sommes en train de parler, ceux et celles qui appartiennent à Jésus-Christ, la Bible dit, il n'y a plus aucune condamnation. Ce n'est pas que Jésus-Christ peut pardonner seulement des petits péchés et les grands péchés, il faut payer de son propre sang. Comme il y a une religion qui se prétend être chrétienne et qui dit ça. Que lorsque vous commettez un meurtre, je ne suis pas en train d'encourager les gens à tuer. Que lorsque vous commettez un meurtre, que le sang d'un être humain est versé par votre faute, votre chemin de salut ne se trouve que dans la mort de votre propre personne. C'est faux, archi faux, et je veux le crier haut et fort. Il n'y a aucun péché que Jésus-Christ ne puisse pardonner. Il n'y a aucun péché que Dieu ne puisse pardonner en Jésus-Christ. Qui que vous soyez, si vous donnez votre vie à Jésus-Christ, si vous acceptez Jésus-Christ comme votre sauveur et votre Seigneur personnel, la Bible dit qu'il n'y a aucune condamnation maintenant en Jésus-Christ. Nous ne sommes pas pardonnés de nos péchés parce que nous appartenons à l'Église catholique, à l'Église protestante, à l'Église pentecôtiste, à l'Église baptiste, à l'Église kimbanguiste, aux témoins de Jéhovah, aux mormons, à la foi bahaï et je ne sais quoi. La Bible ne dit pas non plus qu'il faut monter seulement à Jérusalem pour avoir le pardon de ses péchés. La Bible ne dit pas non plus qu'il faut seulement reconnaître un prophète X ou Y pour recevoir le pardon des péchés. Paul dit, il n'y a maintenant, aujourd'hui, en ce moment, aucune condamnation pour ceux qui ont donné leur vie à Jésus-Christ. En Jésus-Christ, Dieu pardonne de la drogue, de la prostitution, de l'occultisme, du mensonge, du génocide, du meurtre, de l'avortement, de l'impudicité, de la fornication, de l'adultère. Jésus-Christ, en Jésus-Christ, Dieu pardonne tous les péchés. Il n'y a pas un péché que Dieu ne pardonne pas. Il n'y a pas un péché qui soit au-dessus de l'amour de Dieu. Il n'y a aucun péché qui soit plus fort que le sang de Jésus-Christ. C'est très important de connaître qu'en Jésus-Christ, nous sommes pardonnés. Si le diable vous rappelle des souvenirs, des actes passés, horribles que vous auriez commis, eh bien, dites au diable qu'en Jésus-Christ, la Bible dit, il n'y a plus aucune condamnation contre moi. C'est vraiment merveilleux. Lisons dans Matthieu 9, Matthieu 9, verset 8, verset 6. Matthieu 9, verset 6. Matthieu 9, verset 6. Or, afin que vous sachiez que le Fils de l'homme a sur la terre le pouvoir de pardonner les péchés, lève-toi, dit-il au paralytique, prends ton lit et va dans ta maison. La partie qui nous intéresse. Afin que vous sachiez que le Fils de l'homme a sur la terre le pouvoir de pardonner les péchés. Jésus-Christ a le pouvoir de pardonner les péchés. L'histoire duquel nous avons tiré Matthieu 9, verset 6, c'est l'histoire de quatre hommes qui portent leur ami vers Jésus-Christ pour que Jésus-Christ puisse le guérir. Alors Jésus-Christ regarde le monsieur et dit, ta foi t'a sauvé, sois pardonné de tes péchés. Lisons le texte avec précision. Dans Matthieu 9, verset 2. Et voici, on amena un paralytique couché sur un lit. Jésus, voyant leur foi, dit au paralytique, prends courage, mon enfant, tes péchés te sont pardonnés. Sur quoi quelques scribes dirent au-dedans d'eux, cet homme blasphème. Et Jésus, connaissant leurs pensées, dit, pourquoi avez-vous de mauvaises pensées dans vos cœurs? Car lequel est plus aisé ou le plus facile de dire tes péchés sont pardonnés ou de dire lève-toi et marche? Or, afin que vous sachiez que le Fils de l'homme a sur la terre le pouvoir de pardonner les péchés, lève-toi, dit-il au paralytique, prends ton lit et va dans ta maison. Jésus-Christ pardonne les péchés d'un homme et des religieux sont scandalisés. Ils disent, attends, d'abord tu ne le connais pas, et puis du reste c'est seulement Dieu qui pardonne les péchés. C'est là que je dis que Jésus-Christ est Dieu. Il a le pouvoir de pardonner les péchés des hommes. Tant qu'ils sont sur cette terre vivants, le pardon des péchés est possible. J'aime comment Jésus donne la précision. Afin que vous sachiez que le Fils de l'homme a sur la terre. Ce n'est pas dans le ciel. C'est sur la terre que le pardon est possible. Tant que vous êtes vivant, ici sur cette terre, en train d'écouter ce message en ce moment, sachez qu'il n'y a plus aucune condamnation pour vous si vous donnez votre vie à Jésus-Christ. Pourquoi? Parce que Jésus va prendre vos péchés sur lui. La condamnation qui est tombée sur Jésus-Christ est celle qui nous donne la paix. Arrêtons de croire aux mensonges du diable. Voilà pourquoi nous devons connaître les Écritures, lire la Bible. Quelle que soit votre origine, quelle que soit votre race, quelle que soit votre communauté, vous devez connaître la Bible. La Bible n'est pas le livre pour les pasteurs, les hommes de Dieu. C'est la Bible et le livre pour tout enfant de Dieu. Combien d'enfants de Dieu, de chrétiens, sont ballottés à tout vent? Satan se moque d'eux. Satan se joue d'eux. Satan les trompe. Satan les mène en bateau. Leur raconte des mensonges. Savez-vous que dans certaines villes, dans certains pays, des asiles psychiatriques, des hôpitaux psychiatriques sont remplis d'hommes et de femmes qui ont une conscience chargée, ne sachant pas que leurs fautes ont été effacées en Jésus-Christ. Ils ont le remords. Oh, il y a quelque temps, j'avais violé une fille. Oh, il y a quelque temps, j'avais tué. Oh, il y a quelque temps, j'avais insulté ma mère. Oh, ma mère et mes parents sont morts alors que nous n'étions pas réconciliés. Oh, j'avais fait tel sacrilège. Oh, j'avais fait telle chose. Ils sont venus à Jésus-Christ. Ils ont confessé leur pardon, leur péché. Et Dieu leur a donné son pardon. Mais Satan vient leur faire croire que leurs péchés ne sont pas effacés. Leurs péchés ne sont pas effacés. Alors ils s'en veulent. Ils disent, d'autres même disent, est-ce que Dieu réellement peut pardonner ma vie? Comme l'histoire d'un ami qui a évangélisé une prostituée. La prostituée lui disait, non, Dieu ne peut pas s'intéresser à moi. Dieu ne peut pas me pardonner de ma vie de prostitution. Eh bien oui, je suis venu dire à un homme ou une femme qui m'écoute en ce moment, le pardon est possible en Jésus-Christ. Le Fils de l'homme a sur la terre le pouvoir de pardonner les péchés. Jésus-Christ n'a pas dit, j'ai le pouvoir de pardonner une partie du péché. Et l'autre partie, il faudra se débrouiller. Il faudra vivre avec. Non, en Jésus-Christ, il n'y a plus aucune condamnation. La condamnation qui est venue sur vous à cause du mensonge est effacée en Jésus-Christ. La condamnation qui est tombée sur vous à cause de la prostitution est effacée en Jésus-Christ. Je ne suis pas en train d'encourager les gens à vivre dans le péché, encourager les gens à vivre dans le désordre. Non. Mais je suis venu vous montrer, vous parler de l'identité du croyant en Jésus, en Jésus-Christ. En Jésus-Christ, une de nos caractéristiques, c'est que nous sommes pardonnés. Et une fois que nous sommes pardonnés, Dieu oublie le mal que nous avons fait. Même si votre prochain ne vous pardonne pas, chose qui est regrettable, même s'il ne vous pardonne pas, Dieu, lui, vous pardonne en Jésus-Christ. Le Fils de l'homme a sur la terre le pouvoir de pardonner les péchés. Le péché d'impudicité, le péché de mensonge, le péché d'adultère, de fornication, d'inceste, de meurtre, d'avortement, le péché de religiosité. Vous avez pactisé avec le diable, vous êtes entré dans des religions non chrétiennes. Jésus-Christ a sur la terre le pouvoir de vous pardonner. Tant que vous êtes vivant, le pardon est possible. Ceci ne sous-entend pas qu'il faut remettre à demain le pardon de Dieu. Bon, ok, d'accord, je mène d'abord ma vie comme je veux, je fais ce que je veux, je vais où je veux, Et bon, quand je verrai que je suis sur le point de mourir, je vais demander pardon à Dieu. Et puis je m'en vais. C'est un très bon calcul, c'est vrai. Ça peut marcher aussi, c'est vrai. Mais il y a un détail que vous oubliez. Demain, nous ne sommes pas maîtres de notre vie. Vous ne savez pas ce qui peut arriver demain. Oui, aujourd'hui, vous faites un projet, vous êtes en bonne santé, et puis vous vous endormez la nuit, et puis vous êtes parti. Alors, pourquoi ne pas mettre sa vie en règle aujourd'hui, au moment où Jésus-Christ est en train de vous parler en ce moment? Pourquoi ne pas mettre sa vie en règle maintenant, alors que Jésus-Christ frappe à votre porte? Il vous dit, vous n'avez pas besoin d'attendre demain. Du reste, Jésus-Christ dira, « Venez à moi, vous tous qui êtes fatigués et chargés, chargés du péché, chargés des remords, chargés de culpabilité, venez à Jésus. » Nous dit la Bible, ne venez pas à la religion, ne venez pas vers Raphaël, vers Marie, vers Joseph, vers Pierre, Marc, Paul, Jean, ou vers un saint quelconque, ou vers un ange quelconque. Non, venez à Jésus parce qu'il pardonne tous les péchés. Citez tous les péchés que vous voulez, Jésus-Christ pardonne. Il n'y a pas un péché. Voilà pourquoi je bénis le Seigneur pour toutes ces conversions d'hommes et de femmes qui ont été plongés dans l'occultisme le plus profond possible, qui se sont convertis et qui ont eu l'opportunité de parler de l'amour de Dieu. En fait, c'est parce que Dieu nous aime, Dieu veut nous montrer que nous pouvons recevoir le pardon de Dieu en Jésus-Christ. Satan est un menteur. Il tient captif des hommes et des femmes en leur faisant croire que si vous allez chez Dieu, Dieu ne va pas vous pardonner vos péchés. Vous avez tout intérêt à vivre et à rester avec moi. C'est ça que Satan leur fait croire. Si vous écoutez ce message, une des caractéristiques du chrétien est qu'il est pardonné en Jésus-Christ. En Jésus-Christ, Dieu pardonne la vie passée du chrétien. Il n'y a rien que Dieu ne puisse pardonner. Il ne nous encourage pas à vivre dans le péché, il ne nous encourage pas à vivre dans le désordre, dans la licence, dans des choses horribles, mais il sait que nous avons été vendus au diable au travers d'Adam. Il sait que nous menons une vie désordre. Il sait. Et parce qu'il nous aime, il a accepté de sacrifier son Fils unique, Jésus-Christ, pour vous et pour moi. C'est très important. Éphésiens 4, verset 32. Notre très cher Paul dit ceci. Alors, Éphésiens 4, verset 32. Soyez bons les uns envers les autres, compatissants, vous pardonnant réciproquement comme Dieu vous a pardonné en Christ. La partie qui nous intéresse, c'est comme Dieu vous a pardonné en Christ. Comme Dieu nous a pardonné en Christ. Dieu nous a pardonné en Jésus-Christ. L'homme le plus occulte, l'homme le plus fornicateur, le plus impudique, l'homme le plus méchant, l'homme le plus vil est pardonné lorsqu'il reçoit Jésus-Christ dans sa vie comme sauveur et Seigneur personnel. Dieu nous a pardonné en Jésus-Christ. Il n'y a maintenant plus aucune condamnation pour ceux qui sont en Jésus-Christ. Je tiens encore à insister. Ça n'a rien à voir avec la religion. D'être baptisé d'eau, d'être membre de l'église X, de l'église Y, d'être membre de la famille X, son père est pasteur. Et vous vous dites qu'en tant que fils de pasteur, Dieu me pardonne de mes péchés. Non! En tant que prédicateur, Dieu me pardonne de mes péchés. Non! Nous sommes pardonnés par Dieu en Jésus-Christ. En Jésus-Christ, voilà notre identité. Pardonner des péchés. Nous ne sommes pas encouragés à vivre dans le péché. Dieu ne nous encourage pas et je n'encourage personne à vivre dans le péché. Mais une des caractéristiques de notre identité, c'est d'être pardonné en Jésus-Christ. Regardez, rappelez-vous l'histoire de ce brigand à la croix lorsque Jésus-Christ est en train de mourir. Quand vous lisez les différents textes de ce moment, on vous dira que les deux brigands ont commencé à insulter Jésus-Christ, à se moquer de Jésus-Christ. Et puis l'un d'eux va commencer à défendre Jésus-Christ face à son collègue, si je puis dire, face à son ami. Il dit, écoute, toi et moi, nous méritons cette... Mais lui, il n'a rien fait. Et il se tourne vers Jésus et il dit à Jésus, souviens-toi de moi lorsque tu reviendras. Et Jésus lui dit, aujourd'hui, tu seras avec moi au paradis. Jésus-Christ ne regarde pas d'abord ce qu'il avait fait avant, ce qu'il avait dit avant. Du reste, c'était un brigand. S'il arrivait sur la croix, c'est certainement qu'il avait fait des choses horribles de son époque. Jésus-Christ ne lui rappelle même pas le mal qu'il a fait. Il lui dit, aujourd'hui, tu seras avec moi au paradis. Qu'est-ce qu'il est bon, Dieu ? Dieu est bon, Dieu est miséricordieux, Dieu est plein d'amour. Jésus-Christ aurait pu commencer à lui dire, bon d'accord, pour tout ce que tu as fait avant la croix, il n'y a pas de problème. Mais tout ce que tu m'as dit pendant que toi et moi nous sommes sur la croix, ça je ne te pardonne pas. Jésus-Christ ne fait même pas allusion à ça. Aujourd'hui, tu seras avec moi au paradis. On lui pardonne le mal qu'il a fait. Alors, pourquoi est-ce que vous devez continuer à vivre sous le poids, même si vous avez avorté et que votre conscience est chargée? Invoquez le sang de Jésus-Christ sur vous. C'est vrai, j'ai mal fait. C'est vrai, j'ai mal parlé. C'est vrai, je me suis mal comporté. C'est vrai que j'ai fait mal, que ce que j'ai fait était mal. Mais maintenant que je suis en Jésus-Christ, la Bible dit qu'il n'y a aucune condamnation. Dites-le au diable. Dites-le à vos amis, dites-le à votre famille, que vous êtes maintenant en Jésus-Christ et que en Jésus-Christ, tout ce que vous avez fait avant est oublié, effacé et pardonné par Dieu. En fait, nous pouvons nous tenir devant Dieu comme si nous n'avions jamais commis de péché en Jésus. Du reste, je suis même convaincu que lorsque certains rappellent des péchés à Dieu, « Oh Seigneur, je te demande pardon. » Enfin, il demande pardon maintenant pour un péché qu'il a fait. Et puis le soir, il demande encore « Seigneur, pardon pour le péché que j'avais commis à 15h. » Je suis certain que Dieu se demande. Mais de quoi il parle? Quel péché il a commis à 15h? Je ne m'en souviens plus. Dieu a décidé qu'en Jésus-Christ, il ne se souviendrait plus de nos péchés. C'est important. C'est important. Lisons dans la première épître de Jean, 1 Jean 1, verset 9. 1 Jean 1, verset 9. 1 Jean 1, verset 9. L'apôtre Jean nous dit ceci. Si nous confessons nos péchés, il est fidèle et juste pour nous les pardonner et pour nous purifier de toute iniquité. Si nous reconnaissons que nous avons mal fait, nous avons mal agi, que nous avons parlé de façon insensée, que nous avons commis des actes de folie. Si nous reconnaissons que ce que nous avons fait est mal, Jésus-Christ, Dieu, au travers de Jésus-Christ, est fidèle et juste pour nous les pardonner. Il n'est pas dit qu'il va pardonner une partie, hein? Pour nous les pardonner et pour nous purifier de toute iniquité. Quel est le péché que vous, pour lequel vous avez demandé pardon à Dieu et que Satan vous rappelle tous les jours? Parce que Dieu ne s'en souvient plus. L'acte qui nous condamnait a été déchiré par Jésus-Christ. Et je suis tenté de dire que ceux qui partent aujourd'hui en enfer partent pour rien, parce que le chemin du pardon, le chemin du salut de Dieu s'appelle Jésus-Christ. Nous ne sommes plus obligés de vivre sous le poids de la condamnation, sous le poids de la culpabilité. La culpabilité vient du diable. La condamnation vient du diable. Ah, tu avais fait telle chose à telle époque. On vous rappelle cela. Alors que vous avez demandé pardon à Dieu, vous avez reconnu que ce que vous avez fait était mal. Mais le diable vient vous tourmenter. Dites au diable qu'il n'y a plus aucune condamnation pour ceux qui sont en Jésus-Christ. Le chrétien n'est plus condamnable de quoi que ce soit. Je parle du vrai chrétien. Le chrétien n'est plus condamnable de quoi que ce soit. Pourquoi ? Parce que Jésus-Christ a payé le prix Pourquoi? Parce que en Jésus-Christ, Dieu nous pardonne et nous purifie de toute iniquité. Il ne se limite pas seulement à pardonner. D'accord, j'oublie ce que tu as fait. Mais il nous lave aussi du mal que nous avons commis. En tout cas, je vous encouragerai à appeler notre ministère pour commander la série d'enseignements que nous avons fait sur le sang de Jésus. Ou faites votre propre étude sur le sang de Jésus-Christ dans votre Bible. Vous serez étonné de voir que le sang de Jésus-Christ purifie, lave, nettoie, comme si la chose n'avait jamais existé. Oh, je te bénis Seigneur. Je comprends pourquoi il y a des versets comme celui où Paul dit « Gloire soit rendue à Dieu qui nous fait toujours triompher en Jésus-Christ. » Je suis tenté de dire « Gloire soit rendue à Dieu qui nous purifie, qui nous lave, qui nous justifie toujours en Jésus-Christ. » Arrêtons de croire dans ces stupidités des hommes. Même si c'est un homme de Dieu qui vous dit que Jésus-Christ ne peut pas tout pardonner, écoutez ce que la Bible dit, ce que Dieu nous dit au travers de la Bible. Parce que Satan aussi utilise, entre guillemets, des soi-disant hommes de Dieu pour tromper le peuple de Dieu. La Bible dit, et même moi-même ce que je vous dis, examinez ce que je dis par les Écritures. Dieu vous aime, Dieu veut vous sauver, Dieu veut vous pardonner, vous purifier de tout péché. Dieu veut faire de vous un chrétien. Et c'est très simple, si c'est ça votre désir. Si vous voulez être pardonné en Jésus-Christ, acceptez Jésus-Christ comme Seigneur et Sauveur personnel. Comment le faire? En l'invitant dans votre vie. Je vous invite à baisser la tête dans la prière et de répéter ces simples mots que je vais dire. Prions. Père éternel, au nom de ton Fils Jésus-Christ, j'ai entendu ton message, j'ai entendu ton appel, j'ai entendu ton invitation, j'ai entendu ce que tu m'as dit au sujet de l'identité du croyant. J'accepte Jésus-Christ maintenant dans ma vie comme Sauveur et Seigneur personnel. J'accepte le pardon de Dieu que tu m'offres au travers de Jésus-Christ. Merci pour ton pardon. Merci pour ton amour, merci pour ton message, merci pour le salut qui se trouve en Jésus-Christ. Je m'engage maintenant et jusqu'à la fin de mes jours à marcher avec Jésus-Christ, à suivre Jésus-Christ tous les jours de ma vie. Je dis non aux œuvres des ténèbres et je dis non à Satan. Je dis oui à Jésus-Christ. Maintenant, je crois et je confesse que je suis pardonné en Jésus-Christ de toute forme de péché. Au nom de Jésus-Christ, j'ai ainsi prié. Amen. Si vous avez fait cette prière, croyez que par la foi, vous êtes pardonné en Jésus-Christ. Vous avez pris un nouveau départ avec Jésus-Christ. 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Le nom de cette émission est Venez à Jésus. Je suis Raphaël Mambou. Nous nous retrouvons la fois prochaine, toujours sur le même thème, l'identité du croyant en Christ. Que Jésus continue de vous bénir, que Jésus continue de vous garder. À la fois prochaine. Amen.
2: Bonjour à tous, je suis Raphaël Mambou, que Jésus vous bénisse, qui que vous soyez, où que vous soyez, le nom de cette émission est Venez à Jésus. C'est une grâce, c'est un honneur, c'est un privilège de pouvoir vous retrouver encore aujourd'hui autour de la parole de Dieu pour partager quelques versets bibliques sur le bon berger. C'est notre 7e émission. Et avant d'aller plus loin, je voudrais que nous prions quelques instants pour dédier le reste des 30 minutes entre les mains du Seigneur. Prions. Père éternel, nous venons devant toi au nom de ton Fils Jésus-Christ pour premièrement te dire merci. Merci pour le souffle de vie, merci pour la grâce de te connaître, de connaître Jésus-Christ, de connaître le Saint-Esprit. Merci pour la grâce d'entendre ta parole encore aujourd'hui, Seigneur. Combien d'hommes et de femmes auraient voulu entendre ta parole et se convertir, mais malheureusement ils n'ont plus cette opportunité ou ils n'ont pas cette opportunité. Mais nous, tu nous fais grâce, Seigneur. Alors nous voulons que tu nous parles, que tu nous guides, que tu nous diriges, que tu nous délivres de l'ignorance. Père, merci. Merci pour le sacrifice de ton Fils Jésus-Christ. Nous te dédions le reste de ces 30 minutes de cette émission entre tes saintes mains, Seigneur. Parle-nous, fais-nous du bien. Au nom de Jésus-Christ, nous avons ainsi prié. Amen. Le bon berger. Nous avons défini le bon berger comme étant celui qui prend soin d'un troupeau. Je vous invite dans le psaume 23, verset 1, on va aller jusqu'au verset 4. Psaume 23, de 1 à 4. L'Éternel est mon berger, je ne manquerai de rien. Il me fait reposer dans de verts pâturages. Il me dirige près des eaux paisibles. Il restaure mon âme. Il me conduit dans les sentiers de la justice à cause de son nom. Quand je marche dans la vallée de l'ombre de la mort, je ne crains aucun mal, car tu es avec moi. Ta houlette et ton bâton me rassurent. Le bon berger. Jésus dira dans Jean 10, verset 11, « Je suis le bon berger, et le bon berger donne sa vie pour ses brebis. » Le berger, celui qui prend soin d'un troupeau. Il existe différents types de bergers, mais Jésus-Christ dira, « Parmi tous les bergers que vous connaissez, je suis le bon berger. » En dehors de Jésus-Christ, il n'y a pas d'autre berger. Lorsque Jésus-Christ dira dans Jean 10, verset 11, disant qu'il est le bon berger, Jésus-Christ fera référence au psaume 23. Tous ses auditeurs vont comprendre que Jésus parle du psaume 23. En d'autres termes, Jésus veut leur faire comprendre que l'Éternel, c'est lui. Moi, je crois en Dieu le Père, le Fils et le Saint-Esprit. Je crois que Jésus-Christ est Dieu, qu'il est venu sur cette terre, qu'il a pris une forme humaine, et qu'il est monté à la croix, qu'il est mort pour les péchés de chacun d'entre nous. Et ce type de verset me montre, me confirme que Jésus-Christ est Dieu. Et Dieu veut prendre soin de nous dans tous les domaines de la vie. David chantera « L'Éternel est mon berger ». En d'autres termes, David parlera d'une relation personnelle avec le Dieu d'Israël. Nous avons la possibilité d'avoir une relation personnelle avec Dieu au travers de Jésus-Christ. Il y a de ces religions qui mettent Dieu tellement haut, tellement inaccessible, qu'on a l'impression que ce Dieu-là ne s'intéresse pas à nos problèmes. Mais en Jésus-Christ, Dieu s'approche de nous. Le pont entre Dieu et les hommes, c'est Jésus-Christ. Jésus-Christ dira encore, « Je suis le chemin, la vérité et la vie. Nul ne va au Père que par moi. » Jésus-Christ est le salut et le don de Dieu pour l'humanité. Aucune religion ne peut nous rapprocher de Dieu. Le christianisme n'est pas une religion. Le christianisme est un mode de vie basé sur le sacrifice de Jésus-Christ. Nous avons besoin d'un sauveur. Et le seul sauveur que Dieu nous a envoyé, c'est Jésus-Christ. Jésus-Christ ne nous a pas, Dieu ne nous a pas envoyé une religion. Il n'existe que deux royaumes, le royaume des ténèbres et le royaume de Dieu. Pour faire partie de la famille de Dieu, pour faire partie du royaume de Dieu, il faut rencontrer Jésus-Christ personnellement. Papa et maman peuvent être des chrétiens, même des prédicateurs. Mais cela ne dit pas que les enfants sont forcément des chrétiens. Il faut avoir une relation personnelle avec Jésus-Christ. Le fait de passer par les eaux du baptême ne fait pas de nous des chrétiens. Non. Ce qui fait de nous des chrétiens, c'est notre relation personnelle avec Jésus-Christ. Jésus-Christ est Dieu. David continuera en disant « Je ne manquerai de rien ». C'est possible de ne rien manquer en Jésus-Christ. Même si nous passons par des moments difficiles, il est possible que Dieu prenne soin de nous. Le verset 4, dont je voudrais partager avec vous, à partir de maintenant, dit « Quand je marche dans la vallée de l'ombre de la mort, je ne crains aucun mal, car tu es avec moi. » Il peut nous arriver, et il peut même arriver même bien trop souvent, des difficultés, des obstacles, des pénuries. On peut même avoir faim, on peut même être nu, on peut même être chassé de sa famille parce que nous avons suivi Jésus-Christ. On va appeler ça la vallée de l'ombre de la mort. David dit, quand je traverse, quand je marche, il n'est pas dit que je pars demeurer là-bas. Il n'est pas dit que je pars y habiter. Non! Quand je marche dans la vallée de l'ombre de la mort, lorsque je traverse la vallée de l'ombre de la mort, je ne crains aucun mal, car Dieu est avec moi, car Jésus-Christ est avec moi. Mon frère, ma sœur, les difficultés que vous êtes en train de rencontrer aujourd'hui ne sont que des étapes dans votre vie. La solitude que vous êtes en train de vivre ne sont que des étapes dans votre vie. Les problèmes financiers que vous êtes en train de vivre ne sont que des étapes dans votre vie. Et même dans ces étapes, dans ce désert, dans cette tempête, dans cette vallée de l'ombre de la mort, Dieu est avec vous, puisque David dit « Je ne crains aucun mal, car tu es avec moi ». Voilà notre assurance dans les difficultés. Voilà notre assurance dans la pénurie, dans le chômage, dans la stérilité, dans la faim, dans la nudité, dans la maladie, proche de la mort. Si Dieu est avec nous, nous n'avons rien à craindre. Et Dieu sera avec nous uniquement si Jésus-Christ est notre berger. Le psaume 84, verset 7, nous dit ceci. 84, verset 7. Lorsqu'il traverse la vallée de Baca, il la transforme en un lieu plein de sources et la pluie la couvre aussi de bénédictions. La vallée de Baca n'est pas un lieu géographique précis en Israël. C'est une image pour parler d'un lieu de pleurs, d'un moment de pleurs, là où les choses ne vont pas très bien. Il arrive dans la vie des enfants de Dieu que tout semble aller de mal en pire, que rien ne marche. Prenons le cas de Job, par exemple, qui a perdu ses entreprises, qui a perdu ses enfants, qui a perdu l'amour de sa femme. Mais que dit-il ? Je ne maudirai pas Dieu. C'est une sorte de vallée de Baca en ce moment-là. Ce qu'il est en train de vivre, ce qu'il est en train de traverser, ce qu'il est en train de connaître est une sorte de vallée de Baca ou la vallée de l'ombre de la mort. Mais David dit, lorsque je traverse, lorsque je marche, je ne pars pas pour y habiter. Je ne pars pas pour y faire ma demeure. Je traverse. Ce sont des moments de la vie que je traverse. David a été roi à l'âge de 17 ans. Il est devenu roi d'Israël à l'âge de 30 ans. Pendant plus de 13 ans, David a traversé une vallée de Baca. David a traversé la vallée de l'ombre de la mort. Baca, vallée de pleurs. On ne fait que pleurer. Il n'y a que des difficultés, il n'y a que des problèmes. On croit que Dieu n'est pas avec nous. On croit que Dieu nous a abandonnés. On croit que Dieu ne nous aime plus. On croit que Dieu ne nous connaît plus. Mais je ne craindrai aucun mal. Je ne craindrai aucune attaque de l'ennemi. Aucune difficulté, parce que Dieu est avec moi. Mon frère, ma sœur. Un pasteur, il y a un défunt pasteur qui nous a quittés, qui est retourné auprès du Seigneur, avait l'habitude de dire, un homme avec Dieu, c'est la majorité. Un homme avec Dieu, c'est la majorité. Mon frère, ma sœur, qui que vous soyez, quoi que vous soyez en train de vivre, si Dieu est avec vous, vous êtes plus que vainqueur. En Jésus-Christ, nous sommes plus que vainqueurs. Je vous invite à passer la commande de la petite étude que nous avons faite sur l'identité du croyant en Christ. Ce que nous sommes en Jésus-Christ, ce que Dieu a fait pour nous au travers de Jésus-Christ. Vous découvrirez des caractéristiques extraordinaires. Ce n'est pas parce qu'on passe par des tempêtes, par des difficultés, par des épreuves, par des tourments, si je puis dire. Ce n'est pas parce qu'on passe par la vallée de Baca, par la vallée de l'ombre de la mort, que Dieu n'est plus avec nous. Hébreux 13, versets 5 à 6 nous dit, Hébreux 13, l'épître des Hébreux, chapitre 13, verset 5. Ne vous livrez pas à l'amour de l'argent. Contentez-vous de ce que vous avez, car Dieu lui-même a dit. Ce n'est pas un ange qui a parlé. Ce n'est pas un pasteur qui a parlé. Ce n'est pas le pape qui a parlé. Ce n'est pas le président de la République. Ce n'est pas le roi. Ce n'est pas la reine. Ce n'est pas un ministre du gouvernement, du pays. Ce n'est pas le bourgmestre. Mais c'est Dieu qui a dit, le créateur de toutes choses. Et il dit, je ne te délaisserai pas. Je ne t'abandonnerai point. C'est donc avec assurance que nous pouvons dire, l'Éternel est mon berger, je ne craindrai rien. Que peut me faire un homme? Parce que Dieu m'a dit qu'il est avec moi. Jésus-Christ a dit à ses disciples, allez dans le monde entier, je suis avec vous tous les jours jusqu'à la fin du monde. Voilà notre succès, voilà notre assurance, voilà notre réussite, voilà notre bouclier, voilà notre allié le plus fort, le plus sûr, Jésus-Christ. Je ne craindrai aucun mal. Je ne craindrai pas les attaques de l'ennemi. Lisons un peu le psaume 91 ou 90, 91, pardon. Le psaume 90, pardon, le psaume 91 ou 91, il est dit ceci. Celui qui demeure sous l'abri du Très-Haut repose à l'ombre du Tout-Puissant. Je dis à l'Éternel mon refuge et ma forteresse. Vous voyez? Lorsque je traverse des difficultés, lorsque je traverse des moments difficiles, des tempêtes, la vallée de Baca, la vallée de l'ombre de la mort, je dis à l'Éternel, je dis à Jésus-Christ, tu es mon refuge, tu es ma forteresse, c'est toi qui me protèges. Ce ne sont pas mes gardes du corps. Ce ne sont pas les sociétés de gardiennage. Ce ne sont pas toutes les assurances maladie que je prends. Ce n'est pas parce que le président de la République déclare que sur tout le territoire, il y a une paix, que je dirais que Dieu n'est plus mon refuge. Non! Même s'il y avait la guerre, même s'il y avait la peste, je dirais que Dieu est mon refuge, Dieu est ma forteresse. Et le psaume continue. Mon Dieu en qui je me confie. Je ne me confie pas dans mes richesses, dans mon intelligence, dans mon salaire, dans mon travail, dans mon entreprise, mais je me confie en Dieu, je me confie en Jésus-Christ. Car c'est lui qui te délivre du filet de l'oiseleur, de la peste et de ses ravages. Allons au verset 5. Tu ne craindras ni les terreurs de la nuit, ni les flèches qui volent de jour, ni la peste qui marche dans les ténèbres, ni la contagion qui frappe en plein midi. Que 1000 tombent à ton côté et 10 000 à ta droite, tu ne seras pas atteint. Je ne craindrai aucun mal lorsque je traverse des difficultés. Oui, nous pouvons suivre Jésus-Christ dans notre vie de tous les jours. On me chasse de mon travail parce que je suis chrétien. On me chasse de mon travail parce que je vais marcher dans la droiture. Je vais faire mon travail dans la droiture. Je ne craindrai pas les paroles des hommes. C'est ce que nous a dit Hébreux 13, verset 5 à 6. Que peut me faire un homme? Qu'est-ce qu'il peut me faire? L'homme peut me faire, l'homme peut me tuer, peut tuer mon corps, mais il ne tuera pas mon esprit. Je suis un Christ. L'homme peut s'arranger pour que je perde mon travail. Mais Dieu, qui est mon berger, qui est mon bouclier, me donnera bien plus que ce que l'homme m'a retiré. Parlons de la vie de Job. Il est dit qu'il a reçu deux fois plus que ce qu'il avait avant. Lisons dans Job, Job 42. Allons-y, Job 42. Verset 12. Job 42, verset 12. Non, verset 10. Job 42, verset 10. L'Éternel rétablit Job dans son premier état. Quand Job eut prié pour ses amis, L'Éternel lui accorda le double de tout ce qu'il avait possédé. Pourtant, Job est passé par le désert, par la solitude, la vallée de l'ombre de la mort, la vallée de Baca. Verset 12. Pendant ces dernières années, Job reçut de l'Éternel plus de bénédictions qu'il n'avait reçues dans les premières années. Il posséda 14 000 brebis, 6 000 chameaux, 1 000 paires de bœufs et 1 000 ânes. Plus ! Pourquoi ? Parce que Job s'est confié en Dieu, malgré les difficultés par lesquelles il est en train de passer. Mon frère, ma sœur, qui que vous soyez, quoi que vous soyez en train de vivre, si Jésus-Christ est votre berger, rappelez-vous, nous avons dit berger, celui qui a une influence sur notre vie. Berger, c'est celui qui nous conduit dans notre vie de tous les jours. Si Jésus-Christ est votre berger, si Jésus-Christ est celui qui guide votre vie, vous pourrez dire aussi, lorsque la maladie frappe dans la ville dans laquelle je suis, je ne craindrai aucun mal, parce que Dieu est avec moi. Que 1 000 tombent à mon côté, que 10 000 tombent à ma droite, moi je ne serai pas atteint. Pourquoi ? Parce que l'Éternel est mon berger. Jésus-Christ est mon berger. Jésus-Christ est celui qui veille sur moi. La nuit, lorsque je m'endors, je n'aurai pas à craindre une attaque soudaine de l'ennemi. Pourquoi ? Parce que Jésus-Christ veille sur moi. Gardons toujours l'image des bergers des hommes que nous connaissons, des bergers de notre monde qui gardent des brebis, des animaux. Ils ne vont pas laisser leurs animaux à la merci du loup, de l'ennemi. Non, il va le mettre toujours en des lieux sûrs. Pourquoi ? Parce qu'il a la responsabilité. Et lorsque je préparais ce message, j'ai lu un texte qui m'a fait rappeler un peu l'histoire de Jacob dans la maison de Laban. Lorsqu'ils sont en train de discuter, Jacob dira « Lorsque je perdais un animal, je le remboursais. » Et c'est l'image, et c'est ce que faisaient exactement les bergers à l'époque d'Israël, à l'époque biblique. Lorsqu'on lui remettait 100 brebis et qu'il en perdait 2 ou 3, ou une même, il devait rembourser. Jésus-Christ ne peut rien perdre, puisqu'il est Dieu. C'est nous qui avons la possibilité soit de continuer à persévérer avec lui, soit de fuir. Dieu ne nous abandonnera jamais. Dieu ne nous délaissera jamais. Ésaïe 43, verset 2. Dieu nous dit ceci. Si tu traverses les eaux, je serai avec toi. Et les fleuves, ils ne te submergeront point. Si tu marches dans le feu, tu ne te brûleras pas. Et la flamme ne t'embrasera pas. Si tu traverses les eaux, je serai avec toi. Si tu marches dans le feu, tu ne te brûleras pas. C'est Dieu qui fait la promesse. Pourquoi ? Parce qu'il s'est engagé à prendre soin de nous. C'est pour ça que David pouvait dire, « Je ne manquerai de rien. Je ne manquerai pas de protection au moment où je traverse les eaux. Je ne manquerai pas de bouclier au moment où je traverserai le feu. » Ah oui, il peut nous arriver de traverser le feu. Il peut nous arriver de traverser les eaux. En tant qu'enfant de Dieu, nous rencontrons des problèmes dans notre vie de tous les jours. C'est peut-être pour ça que certains abandonnent la marche chrétienne. Non, n'abandonnons pas la marche chrétienne. Persévérons. N'abandonnons pas Jésus-Christ à cause des difficultés. Si tu traverses les eaux, je serai avec toi. Voilà notre assurance. Voilà notre bouclier, notre réussite. C'est dans le nom de Jésus-Christ. Mon frère, ma sœur, si vous avez abandonné Jésus-Christ à cause des difficultés, ce message est pour vous rappeler que Dieu est avec vous. Revenez à Jésus-Christ. Jésus-Christ a dit, « Venez à moi, vous tous qui êtes fatigués et chargés. Je vous donnerai du repos. » Dieu s'engage pleinement dans notre vie de tous les jours. Ce n'est pas parce que nous ne le sentons pas qu'il n'est pas là. Il est là. Il est là. Il est dans mon commerce, il est dans mon entreprise, il est dans mon ministère. Il est là où je travaille. Il est dans mon mariage. Il est dans ma famille. Il est dans mon église. Ce n'est pas parce que je ne le sens pas. Ce n'est pas parce que l'homme donne l'impression d'avoir des victoires sur moi que Dieu m'a abandonné. Je ne te délaisserai pas. Je ne t'abandonnerai pas. C'est donc avec crainte que je peux dire, l'Éternel est mon berger. Je ne manquerai de rien. Mon frère, ma sœur, ce sont des promesses merveilleuses que Dieu nous a faites. Le divin berger, le bon berger, nous conduit dans notre vie de tous les jours. Et il peut arriver, et il va arriver, que nous traversions la vallée de l'ombre de la mort. Il ne part pas nous déposer là-bas. Ce n'est qu'une traversée. Ce n'est qu'une marche. Oui, nous avons peur. C'est normal en tant qu'être humain. C'est normal d'avoir peur. Mais ne craignons pas. Ne lâchons pas la main de Dieu. Ne lâchons pas la main de Jésus-Christ à cause des difficultés. Parce qu'il a dit, je suis avec vous tous les jours jusqu'à la fin du monde. Je suis avec vous tous les jours. Jésus-Christ est avec nous dans nos problèmes financiers, dans notre mariage, dans notre travail, dans notre commerce, dans notre job. Quand l'ennemi se lève contre nous, Jésus-Christ est là. Ce n'est pas parce qu'il ne parle pas qu'il n'agit pas. Il est là. Il est là. J'aime ce qu'on dit encore dans Ésaïe 43, verset 16. Lisons-le. Ésaïe 43, verset 16. Ainsi parle l'Éternel, qui fraya dans la mer un chemin, et dans les eaux puissantes un sentier. En d'autres termes, quand il n'y a plus de solution, quand l'ennemi vient par derrière et nous montre que Dieu nous a abandonnés, comme l'histoire un peu des Israélites qui ont quitté l'Égypte, ils arrivent devant la mer, Pharaon et toute son armée, tous ses soldats, son corps d'élite attaque Israël. Ils se disent, nous sommes perdus. Et il est dit, Dieu a créé un chemin. Il fraya un chemin dans la mer. Dieu n'est pas limité. Jésus-Christ n'est pas limité, mon frère. Jésus-Christ n'est pas limité, ma sœur. Ce n'est pas parce que on vous a chassé de votre travail et que les hommes ont tout bloqué par des moyens occultes que Dieu aussi est bloqué. Ce n'est pas vrai. Il fraye un chemin dans la mer, dans les eaux puissantes, une petite route suffisante pour que vous passiez. Mon frère, ma sœur, Dieu n'est pas un menteur. Dieu n'est pas un homme pour se repentir. Ce qu'il a dit s'accomplira dans votre vie. Laissez les ennemis se lever par milliers, par milliards. Laissez le monde être contre vous, milliers par milliards. Laissez le monde être contre vous. Laissez le monde.

0: Jésus-Christ est avec moi dans ma vie de tous les jours, mon frère, ma sœur. Quand je marche dans la vallée de l'ombre de la mort, je ne crains aucun mal. Dieu est avec moi. Dieu est avec moi. Le psaume 25, verset 3 nous dit « Tous ceux qui espèrent en l'Éternel ne seront point confondus. Tous ceux qui espèrent en toi, en l'Éternel, dans le bon berger, ne seront point confus. Pourquoi ? Parce qu'il est fidèle, parce qu'il est juste, parce qu'il est vivant et parce que ce qu'il a promis s'accomplira dans votre vie. Mon frère, ma sœur, si vous avez abandonné Jésus-Christ à cause des difficultés, aujourd'hui Jésus vous dit, ouvrez-lui la porte de votre cœur. Ça n'a rien à voir avec la religion. C'est une question de relation personnelle avec Jésus-Christ. Si c'est votre désir, votre prière de le recevoir dans votre vie, baissons simplement la tête dans la prière et répétez ces simples mots après moi. Dites, Père éternel, au nom de ton Fils Jésus-Christ, je viens devant toi. J'accepte Jésus-Christ comme mon Sauveur et mon Seigneur personnel. J'accepte Jésus-Christ comme désormais le berger de ma vie. J'accepte qu'il me conduise dans ma vie de tous les jours et dans tous les domaines de ma vie. Je demande pardon parce que je me suis laissé influencer par d'autres bergers. Je prends l'engagement aujourd'hui de ne me laisser influencer que par Jésus-Christ, de me laisser conduire que par Jésus-Christ. Merci pour ton pardon, Père éternel, ton amour, ta grâce, ton salut en Jésus-Christ. Je crois et je confesse que maintenant, je suis un enfant de Dieu. Au nom de Jésus-Christ, j'ai ainsi prié. Amen. Si vous avez fait cette prière, croyez que par la foi, vous êtes devenu une nouvelle créature, que vous êtes devenu un enfant de Dieu. Et que maintenant, vous faites partie de la famille de Dieu, des brebis du Seigneur Jésus-Christ. 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Je suis Raphaël Mambou. Le nom de cette émission est Venez à Jésus. Nous nous retrouvons la fois prochaine, toujours sur le même thème, le bon berger. Que Jésus continue de vous bénir, que Jésus continue de vous garder. À la fois prochaine. Amen.
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2: Bonjour à tous, je suis Raphaël Mambou, que Jésus vous bénisse, qui que vous soyez, où que vous soyez. Le nom de cette émission est Venez à Jésus, c'est une grâce, c'est un honneur, c'est un privilège de pouvoir vous retrouver encore une fois aujourd'hui autour de la parole de Dieu pour partager quelques versets bibliques sur le thème « Le disciple et la souffrance », toujours avec notre invitée Marie Perpétue Moukoulou. Bonjour sœur.
3: Bonjour Raphaël.
2: Merci d'avoir répondu présente à cette invitation.
3: Je t'en prie.
2: Que le Seigneur te bénisse et te rende au centuple cette disponibilité. Nous sommes toujours en train de partager sur ce thème qui est tiré du livre La formation des disciples que tu as écrit en collaboration avec le pasteur, le révérend Sita Luemba. Que le Seigneur le bénisse là où il est. Avant d'aller plus loin, je voudrais vous inviter à baisser la tête dans la prière pour dédier le reste des 30 minutes entre les Seigneurs. Prions. Père éternel, au nom de ton Fils Jésus-Christ, nous voici devant toi pour entendre ta servante, pour entendre le message que tu as donné à ta servante pour chacun d'entre nous. Bénis-la, bénis le message, bénis ces hommes et ces femmes qui nous écoutent de par le monde, au travers des radios FM, des radios sur Internet, sur les supports informatiques, bénis-les. Au nom de ton Fils Jésus-Christ, nous avons ainsi prié. Amen. Le disciple et la souffrance. Perpétue, que peux-tu nous dire aujourd'hui par rapport à ce thème ?
3: Aujourd'hui, je souhaiterais qu'on parle de la victoire du disciple vis-à-vis de la souffrance. Alors, je pense

0: qu'on peut viser comme but, comprendre et s'engager à adopter l'attitude chrétienne envers la souffrance. Nous savons que, la fois passée, nous avons dit que la souffrance n'est pas seulement l'affaire de païens, c'est l'affaire de tout le monde, l'affaire des chrétiens, même des chrétiens affermis. Les chrétiens se sont engagés à ressembler petit à petit à Jésus-Christ, les disciples du Christ. La souffrance n'épargne personne du tout. Mais notre souci, c'est de dire aux chrétiens, aux disciples du Christ, que quand bien même que la souffrance est là, que nous l'expérimentons presque chaque jour de notre vie, nous ne devons pas perdre courage parce que la Bible nous a dit, Jésus a vaincu le monde, nous avons l'autre.
1: L'attitude chrétienne devant la souffrance. Quelles sont ou quelle est cette attitude que chacun de nous doit afficher? Parce que nous avons dit dans les émissions passées que en tant qu'enfant de Dieu, il est normal, en tant que chrétien, de passer par la souffrance. La souffrance n'est pas quelque chose d'étrange pour un chrétien, parce que déjà, qu'on soit chrétien ou pas, tu viens de le dire, nous passons tous par l'étape de la souffrance. Alors, pour le chrétien, pour celui qui a donné sa vie à Jésus-Christ, qui rencontre la souffrance, qui traverse la souffrance, quelle doit être son attitude?
0: Oui, l'attitude du chrétien, du disciple, vis-à-vis de la souffrance, c'est une attitude de victoire, comme je disais. La souffrance du chrétien, du disciple, a déjà été subordonnée par la croix du Christ. Alors, le chrétien doit être convaincu que ces souffrances, comme on l'avait dit la fois passée, c'est un match en différé. Il y a quelqu'un qui les a toutes portées sous la croix de Golgotha, qui les a vaincues. Et cette personne-là, c'est Jésus-Christ, 100% Dieu, 100% homme, qui, à travers la Bible, nous demande de lui apporter nos fardeaux, je crois qu'on l'avait déjà dit, et que lui est le seul capable à apporter ces fardeaux-là. Donc nous devons combattre cette souffrance tout en étant de vainqueurs, de victoriers.
1: Le psaume 37, verset 25, dit ceci. J'ai été jeune, j'ai vieilli. Je n'ai jamais vu le juste abandonné, ni sa postérité mendiant son pain. J'ai été jeune et j'ai vieilli. Ça, c'est David qui dit. Donc, il a observé sous le soleil, pendant qu'il était vivant, il a observé que ceux qui craignent Dieu, ceux qui marchent avec Dieu, ne sont jamais abandonnés. En d'autres termes, il a vu le juste passer par la souffrance. Il a vu le juste passer par des moments difficiles, par des moments de sécheresse, il est passé par des lieux qu'on pouvait appeler le désert. Mais, il dit, malgré ça, Dieu ne les a jamais abandonnés. Dieu a toujours été avec eux. C'est comme pour nous dire ce que Jésus dit, je vous envoie, allez dans le monde entier, prêchez l'évangile, et souvenez-vous que tous les jours, je suis avec vous. Que ça soit haut ou bas, que ça soit difficile ou facile, que ça soit dans un désert ou dans un lieu, dans une prairie, je suis avec vous et je ne vous abandonne pas. Je suis tenté de dire que notre plus grand bien dans la souffrance, c'est d'être rassuré que le roi des rois est avec nous. Parce que lui aussi, il est passé par la souffrance. En tant qu'homme, 100% homme, il est passé par la souffrance.
0: Oui. Jésus-Christ est passé par la souffrance, je l'ai dit tantôt, mais il a vaincu la souffrance. J'aimerais revenir à ce que tu as dit tout de suite là. David a dit qu'il n'a pas vu les justes mendier son pain et même pas sa postérité avec lui. Alors, je souhaiterais appeler l'attention de juste à ne pas croire que jamais dans leur vie, il pourra leur arriver de mendier le pain. Je crois que David lui-même, il lui était arrivé de chercher du pain. Il est allé chercher du pain. On lui a donné le pain consacré et tout. Alors, le juste est né dans une famille de justes. Le juste, selon Dieu, ne mendie pas son pain parce que dans sa famille, l'amour est le vécu quotidien. Et ce serait bizarre qu'un juste mendie le pain. Parce que normalement, à côté des justes, il y a d'autres justes. Avant que le juste ne tende la main sur la rue, le membre de sa famille chrétienne devrait déjà comprendre qu'il a un problème et résoudre ces problèmes-là. Alors, le juste en sus de sa famille chrétienne à Dieu. Dieu qui connaît le problème du juste, Dieu à qui le juste s'est confus, de qui le juste dépend. Et la Bible nous dit que Dieu nous aime plus que nous ne pouvons nous aimer nous-mêmes. Le juste qui dépend réellement du Seigneur n'a pas à se lamenter de ses souffrances jusqu'à aller errer sur la route. Il va rentrer dans la maison du Seigneur, il partage son problème avec le Seigneur, mais aussi avec ses frères et sœurs. À rentrer dans la maison du Seigneur, il est le souffrance ramène le juste au pied du Seigneur. Le souffrance aide le juste à être beaucoup proche du Seigneur, à chercher à comprendre pourquoi le Seigneur permet qu'il traverse ces moments difficiles, quelle est la leçon que Dieu aimerait qu'il tire à travers ses souffrances, ses tribulations, mais aussi quelles sont les richesses qu'il a appuisées à travers ces moments difficiles pour sa vie à venir.
1: Ça me fait penser à une question. Tu écris dans le livre, la vie de Jésus a été marquée par la souffrance. Et tu dis que Dieu permet la souffrance afin que l'homme puisse tirer des richesses de cette souffrance. La question que je voudrais te poser, selon toi, quel bénéfice Christ a tiré des souffrances par lesquelles il est passé?
0: Je crois que Christ, en tant que Dieu, Dieu ne souffrait pas comme nous. Christ s'est fait homme, il s'est approprié de la nature humaine. Et moi, je crois que le souffrance du Christ l'ont aidé à expérimenter, tout en ayant la nature humaine, ce que ressent l'être humain pendant qu'il souffre. Et quand je dis aujourd'hui, Seigneur, je souffre, il peut me comprendre comme s'il était moi-même. Parce qu'ayant porté la chair, il a souffert. Je crois qu'il s'est beaucoup enrichi. C'est vrai qu'en tant que Dieu, il connaissait tout, mais comment l'homme ressent la souffrance. Je pense vraiment qu'il est mieux placé pour nous comprendre, mais aussi pour subvenir à nos besoins pendant que nous traversons des moments difficiles.
1: Tu écris, par les évangiles, nous le voyons lutter contre la souffrance spirituelle et psychique, en délivrant les possédés, en guérissant les malades, en pardonnant à ceux qui se sentaient coupables. Est-ce que tu pourrais nous expliquer qu'est-ce que tu sous-entends, qu'est-ce que tu veux dire par cette phrase? Par les évangiles, nous le voyons lutter, nous voyons Jésus lutter contre la souffrance spirituelle et psychique, en délivrant les possédés, en guérissant les malades, en pardonnant à ceux qui se sentaient coupables.
0: Je voulais dire que Jésus, à travers les évangiles, à travers tous ces actes qu'il a posés, voudrait nous aider à comprendre qu'il y a un monde où il n'y a pas de souffrance. Il a lutté lui-même contre les souffrances. Il voulait nous montrer que les souffrances, normalement, sont le fruit du péché. Et que dans l'au-delà, vers où il voudrait nous amener, il n'y a pas de souffrance. Alors, il a combattu la souffrance. En guérissant le malade, il nous fait voir qu'au ciel, il n'y aura pas de maladie. Et tout ce dont Jésus a lutté contre, nous font voir que là où il nous amène, il n'y aura pas de possédé, il n'y aura pas de souffrance spirituelle, il n'y aura pas de souffrance corporelle, maladie. Et nous avons dit que son combat était culminant par sa croix et sa résurrection nous prouve qu'il a marché, qu'il a anéanti, qu'il a écrasé, qu'il a effacé toutes les racines de la souffrance.
1: C'est comme si tu disais que Christ, lorsqu'il est venu sur cette terre, a commencé à ouvrir une porte sur la victoire sur la souffrance. Que ses disciples ont continué dans cette victoire-là et que lui-même viendra un jour achever. Parce que ça me fait penser à Apocalypse 21, verset 4, où il est dit ceci. Dieu essuiera toute larme de leurs yeux et la mort ne sera plus. Il n'y aura plus ni deuil, ni cri, ni douleur, car les premières choses ont disparu. Les premières choses sont venues parce que l'homme a péché dans le jardin d'Éden. Jésus-Christ, en venant sur cette terre, comme dit un pasteur que j'aime beaucoup, est venu introduire le royaume de Dieu. Il a démontré le royaume de Dieu par tous ses actes, et il nous montre où il nous fait goûter l'image, où il nous fait goûter la puissance du siècle à venir, où il n'y aura plus ni larmes, ni deuil, ni souffrance, parce que, au fait, ce qu'il est venu combattre, le péché, va disparaître totalement.
0: Oui, tu as raison. Jésus est venu combattre le péché. Comme on a dit dans une de nos émissions, c'est du péché que sont venues toutes les sortes de souffrances que l'homme peut connaître. Alors Jésus qui est venu détruire le péché ne pouvait pas ne pas combattre la souffrance. Nous le voyons combattre la souffrance, une façon pour lui de nous montrer que la souffrance n'est pas dans la volonté parfaite de Dieu. La souffrance est dans la volonté permissive de Dieu. L'homme lui-même a voulu la souffrance en péchant depuis nos ancêtres, depuis Adam et Ève. Et Jésus est venu pour nous aider à comprendre qu'il y a un monde meilleur, que si nous le suivons réellement, si nous marchons à sa suite, nous respectons le consigne qu'il nous donne, nous allons hériter avec lui le monde où il n'y a pas de souffrance. Alors Jésus lui-même, je l'ai dit, il s'est identifié à nous, à chacun de nous, à la croix. Il a pris notre souffrance et il a remporté la victoire. Et nous pouvons dire que maintenant, normalement, les souffrances n'ont plus d'autorité pour nous. Alors, c'est vrai que nous continuons à subir, à vivre des moments difficiles, mais nous ne le vivons pas comme toute autre personne, parce que nous savons que nous avons en nous celui qui a vaincu le monde, nous avons en nous celui qui a marché qui a mis fin au pouvoir de la souffrance. Nous pouvons marcher la tête haute pendant que nous traversons ces moments difficiles. La présence du Christ en nous, sa mort et sa résurrection, sa victoire en nous, ça atténue, ça va jusqu'à écraser la force en nous. Nous avons cité une fois la souffrance que devraient endurer les compagnons de Daniel dans les temps de fée. Ils étaient là, mais comme Jésus était avec eux, ils n'ont pas du tout ressenti cette souffrance-là. Alors, un chrétien qui croit en la puissance de Dieu sur la souffrance abandonne ses souffrances au Seigneur et laisse le Seigneur lui accorder la grâce de traverser cette vie sans beaucoup souffrir. Alors, on peut dire que le Seigneur nous enrôle, nous tous chrétiens, dans ce combat avec les armes comme la prière, le don spirituel, la confiance en Dieu et surtout notre intimité de façon plus ou moins permanente avec le Seigneur nous aide à remporter des moments difficiles qui traversent nos frères et sœurs. Je dirais que pour les chrétiens, la souffrance, c'est une clé du trésor caché. Donc, un chrétien qui souffre comprend qu'il y a un monde au-delà de celui-ci. Comprend qu'il y a une vie qui est supérieure à celle-ci. Comprend qu'il n'a pas à s'attarder, à trop aimer la vie actuelle. Il doit plus viser le meilleur dans sa relation avec le Seigneur, tout en sachant qu'il y a un monde meilleur qui vient où il n'y aura plus de souffrance.
1: Tu dis, et enfin, si je puis me permettre de te répéter, tu dis dans le livre, il est enrôlé, le chrétien est enrôlé, nous sommes enrôlés dans ce combat avec les armes suivantes, la prière, l'action et les dons spirituels, tu l'as dit. Mais j'aimerais savoir, quand le chrétien est face à la souffrance, aux difficultés, aux problèmes, Comment est-ce qu'il va utiliser les armes telles que la prière, l'action et les dons spirituels? Comment est-ce qu'on va les utiliser?
0: Merci. La prière. Un chrétien qui souffre, c'est qu'il n'est pas seul. Au fait, la vie qu'il porte n'est pas sa vie, c'est la vie du Christ. Il fait rapport au Seigneur de sa vie. Au fait, qui déjà sait qu'il est en train de souffrir, mais qui aime bien vivre en communion avec la chair qui porte sa vie. Les chrétiens prient, c'est-à-dire, il fait rapport de sa vie au Seigneur. Il dit, Seigneur, je souffre. Il explique au Seigneur dans le moindre des souffres. Et le Seigneur va le réconforter par la Bible, par les amis, les frères et sœurs, par de paroles de consolation, mais aussi peut lui tendre la main par rapport au problème qu'il est en train de connaître. Lutter par des actions. Je souffre personnellement, par exemple, comment lutter par des actions? Je refuse de me décourager. Je refuse que ces souffrances me font croire que Dieu m'aime pas, qu'il m'a abandonné. Non, je continue à croire, je continue à aimer le Seigneur, je continue à travailler pour le Seigneur, je continue à aimer les autres. Mais aussi, c'est quelqu'un d'autre qui souffre, c'est pas moi qui souffre. Je tends la main pour aider cette personne-là. J'aide cette personne à comprendre que, à travers moi, Jésus vient lui apporter secours.
1: Écoute ça, je viens de penser à cette belle histoire qui se trouve dans les Actes des Apôtres. Paul et Silas, après avoir chassé un démon, sont battus de verges et incarcérés. C'est dans Actes 16, à partir du verset 16, mais j'aimerais lire à partir du verset 22. Actes 16, à partir du verset 22. La foule se souleva aussi contre eux et les prêteurs, ayant fait arracher leurs vêtements, ordonnèrent qu'on les batte de verges. Après qu'on les eut chargés de coups, ils les jetèrent en prison et en recommandant au geôlier de les garder sûrement. Le geôlier, ayant reçu cet ordre, les jeta dans la prison intérieure et les mit les sceptres aux pieds. Dépossédés. Ils se retrouvent insultés, tabassés, on leur a arraché leurs vêtements. C'est pas étonnant que Paul disait qu'ils étaient exposés à la nudité. Ils sont battus de verges. Verset 25. Vers le milieu de la nuit, Paul et Silas priaient et chantaient des louanges de Dieu, et les prisonniers les entendaient. Perpétue, tu imagines, on t'a tabassé, on t'a mis toute nue, on t'a mis des sceptres aux pieds, et tu n'es pas seulement en prison, mais tu es dans la prison intérieure, donc la prison la plus difficile, là où il n'y a que des récalcitrants. Et qu'est-ce que ces gars-là font? Au lieu de pleurer, au lieu de se lamenter, au lieu de dire, mais Seigneur, tu nous as abandonnés, mais c'est quoi cette vie finalement? Donc nous, depuis qu'on t'a donné notre vie, on passe notre temps à souffrir. Mais finalement, non, il est dit ceci, vers le milieu de la nuit. Et nous savons que la nuit, l'image de la nuit, dans la Bible, c'est l'image où les ténèbres sont au paroxysme. Donc ils sont en train de dominer. Qu'est-ce que Paul et Silas font? Ils sont en train de prier et ils sont en train de chanter. Ils bénissent le Seigneur. Ils ne comprennent pas, mais ils disent certainement, Seigneur, nous te faisons confiance. Nous avons suivi tes instructions, nous avons suivi ta marche, nous avons suivi ton commandement. Voilà qu'aujourd'hui, nous sommes en prison. Acte 16, verset 25. Et verset 26, tout à coup, il se fit un grand tremblement de terre, en sorte que les fondements de la prison furent ébranlés. Au même instant, toutes les portes s'ouvrirent et les liens de tous les prisonniers furent rompus. À cause de leur dévotion à Dieu. Dieu va faire un miracle dans un lieu où, en principe, on ne voulait pas de Dieu. Et un homme, je ne sais pas si je peux dire le chef de cette prison-là, va se convertir, va donner sa vie à Jésus-Christ. Sa famille aussi va venir à Jésus-Christ. Mais ça part du départ. Disons que le départ est que deux hommes, malgré la souffrance, n'ont pas refusé de plaire à Dieu. Malgré les difficultés, n'ont pas refusé de bénir Dieu parce que Dieu les avait trouvés, ou si on peut dire que les hommes les avaient trouvés dignes de participer aux souffrances de Christ. Vas-y, je t'en prie.
0: Oui, merci beaucoup. Tu sais que j'aime bien David quand il dit, je crois que c'est le psaume 92, verset 2, 3. Il est beau de louer l'Éternel et de célébrer son nom, d'annoncer le matin la bonté du Seigneur et sa fidélité pendant les nuits.
1: Pendant les nuits.
0: Généralement, nous aimons chanter, louer, exalter le Seigneur quand
1: tout
0: va
1: bien.
0: Oh, le Seigneur a opéré des miracles, il m'a donné l'argent, il m'a fait accorder telle ou telle autre grâce et tout. Mais je crois que nous devons aimer le Seigneur quand bien même que nous traversons des moments difficiles. Notre amour vis-à-vis du Seigneur ne doit pas être colorié par des événements que nous traversons. Et je ne veux pas là encourager les chrétiens à louer le Seigneur quand tu souffres pour que Dieu le sauve de ces souffrances-là, comme il l'a fait avec Paul et Silas. Mais j'aimerais appeler les chrétiens à louer le Seigneur, quand bien même qu'ils seraient en train de traverser des moments difficiles. Notre amour pour le Seigneur devrait dépasser notre amour. J'aime le Seigneur parce qu'il m'a aimé le premier. J'aime le Seigneur parce qu'il m'aime plus que je ne peux m'aimer moi-même. J'aime le Seigneur parce que alors que j'étais perdue, alors que je serais candidate de l'enfer, il a porté mon péché, il a porté mes souffrances, il est mort pour moi. J'aime le Seigneur parce qu'il est digne de mes louanges. J'aime le Seigneur parce que je sais qu'il est tout puissant, il est capable de tout. Il peut me sauver de mes souffrances, mais même s'il ne le ferait pas, je vais aimer le Seigneur. Et je crois qu'il est beau de vanter la fidélité du Seigneur pendant le nu. Et c'est vrai que Dieu siège au milieu de louanges, nous l'avons vu là, aux actes, comme tu viens de les lire, au milieu de louanges de ses apôtres, le Seigneur exprime sa joie, exprime sa communion avec ses disciples en les détachant de ces liens de la prison. Mais les chrétiens ne doivent pas louer le Seigneur pour un gain. Les chrétiens doivent louer le Seigneur parce qu'il en est digne.
1: Tout à fait. Écoute ça. Paul toujours. Ouais. Romains 8, verset 18. J'estime, c'est Paul, j'évalue que les souffrances du temps présent ne sauraient être comparées à la gloire à venir qui sera révélée pour nous. Qu'est-ce que Paul est en train de dire? Paul dit, écoutez, tu sais, quand Paul écrit le livre des Romains, l'épître des Romains, Paul a atteint un certain nombre d'années dans le ministère. C'est comme un testament où Paul écrit avant de partir. Donc, il a passé par plusieurs étapes et il est en train de nous faire des dernières recommandations. Et il dit, je vous assure, j'estime, j'ai évalué que les souffrances du temps présent, ce que nous sommes en train de traverser comme problème. Oh, je n'ai pas d'enfant, je n'ai pas de travail, on me rejette par ma famille, on me rejette par mes amis. Il dit, quand vous comparez toutes ces souffrances-là, quand vous prenez toutes ces souffrances, vous les assemblez, vous les additionnez, et vous les comparez à ce que sera l'avenir de demain avec Christ. Il dit, il n'y a pas match. Il n'y a pas ressemblance. Il dit, c'est rien du tout. Parce que, un peu comme Jésus nous dit dans l'Apocalypse 21, verset 4. Il va essuyer les larmes. Perpétude, est-ce que tu imagines que, supposons que toi et moi, nous ayons été ennemis le 8/10 de notre vie, et que les deux dernières dizaines de notre vie, nous nous sommes réconciliés, et nous mourons, nous allons au ciel. Dans 10 milliards d'années, je te regarde en face, tu me regardes en face, tu ne te souviendras même plus du mal que je te faisais quand on était sur terre. Parce que, en fait, Christ va, avec les années, si je puis me permettre, il va faire oublier cela. Donc, on va même à un moment se regarder, mais en fait, toi et moi, pourquoi on s'est détesté? C'était quoi le problème? Oh non, on n'était pas d'accord sur quelques versets bibliques, on n'était pas d'accord sur quelques maisons, on n'était pas d'accord sur quelques bonbons. Ah, on commence à rigoler. Parce que cette gloire va tellement être puissante, va tellement être grande. Il n'y a pas de mots pour exprimer ces choses que Paul dit. Cette gloire comparée, vous qui êtes en train de nous écouter en ce moment, nous ne sommes pas en train de vous dire non, ne négligez pas la souffrance, non. Mais que cela ne vous empêche pas de continuer de servir Christ, de continuer de marcher avec Christ. C'est normal de pleurer, mais ne lâchez pas, la main de Christ. C'est normal de souffrir. Ça fait mal. On s'assied un moment, on commence à réfléchir, on se dit, mais est-ce que j'ai pris le bon chemin? C'est normal en tant qu'humain. Mais Paul dit, regardez au-delà de cela. Regardez la gloire qui nous attend. J'estime que les souffrances du temps présent ne pourraient être comparées à la gloire à venir. Mon frère, ma sœur, au moment où nous sommes en train de finir l'émission d'aujourd'hui, je voudrais vous inviter, vous, qui, à cause des souffrances, vous vous êtes rétrogradé, vous avez fait marche en arrière. Christ est venu frapper à votre porte aujourd'hui pour vous dire, les souffrances d'aujourd'hui ne sont pas comparables à ce que je vais faire pour vous demain. Si c'est votre désir de revenir à Christ, c'est très simple. Baissez la tête dans la prière et répétez ces simples mots après moi. Père éternel, au nom de ton Fils Jésus-Christ, je viens à toi. Je te demande pardon. Pardon parce que à cause des souffrances, j'ai regardé en arrière. Je te demande pardon parce que à cause des souffrances, j'ai mis Christ de côté. Je te demande pardon parce que à cause des souffrances, ma vie chrétienne est devenue froide. Mais aujourd'hui, j'ai entendu ton message et tu as dit, les souffrances présentes ne sont pas comparables à la gloire à venir. Et je reprends ma marche chrétienne avec Christ. Avec ta grâce et ton soutien, je tiendrai. Au nom de ton Fils Jésus-Christ, j'ai ainsi prié. Amen. Amen. Si vous avez fait cette prière, croyez que par la foi, Dieu vous a entendu. Je suis Raphaël Mambou, le nom de cette... Toujours sur le disciple et la souffrance, toujours avec la sœur Marie Perpétue Mukulu. Que Jésus continue de vous bénir, que Jésus continue de vous garder. À la fois prochaine. Amen.
0: Amen.
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2: Bonjour à tous, je suis Raphaël Mambou, que Jésus vous bénisse, qui que vous soyez, où que vous soyez. Le nom de cette émission est Venez à Jésus. C'est une grâce, c'est un honneur, c'est un privilège de pouvoir vous retrouver encore aujourd'hui autour de la parole de Dieu, toujours pour partager sur la parabole du Samaritain avec Jonathan Junior Mambou.
3: Bonjour, que Dieu vous bénisse, vous qui venez de nous rejoindre.
2: Avant d'aller plus loin, frère, je voudrais t'inviter à baisser la tête dans la prière pour dédier le reste des 30 minutes entre les mains du Seigneur. Prions.
3: Éternel notre Dieu, nous te disons merci pour ce temps merveilleux que tu nous accordes. Seigneur, tu as dit dans ta parole, « Venez à moi, vous qui êtes fatigués et chargés, et je vous donnerai du repos. » Laisse que ce temps soit un temps merveilleux où tu vas nous donner ta sémence, ta vie pour l'éternité. Que la gloire, l'honneur te reviennent. Au nom de Jésus, nous avons ainsi prié. Amen.
2: Amen. Jonathan, nous sommes toujours dans cette parabole du Samaritain. Qu'est-ce que tu peux nous dire encore aujourd'hui?
3: Nous prenons nos Bibles.
2: Toujours.
3: Je vais lire dans Ésaïe 21.
2: Ésaïe 21.
3: Verset 11. Nous sommes toujours dans cette parabole du Samaritain. Cette parabole qui parle de cet homme qui était à Jéricho et qui était à Jérusalem et qui décida de quitter Jérusalem pour Jéricho. Mais lisons d'abord ce texte qui nous dit ceci. Je commence au verset 11. Oracle sur Douma. On me crie de Séir. Sentinelle, que dis-tu de la nuit? Sentinelle, que dis-tu de la nuit? La sentinelle répond, le matin vient et la nuit aussi. Si vous voulez interroger, convertissez-vous et revenez. Ce texte est très important et ce texte parle des réalités vraies qui existeront. La Bible demande, je veux dire le Seigneur demande, à la sentinelle, qu'est-ce qu'elle dit de la nuit? La nuit, c'est l'image de ce monde de péché aussi, ce temps obscur. Nous sommes pendant la nuit. Le Seigneur viendra pendant la nuit, le soir. La Bible dit, la nuit est avancée, le jour approche. C'est-à-dire, la nuit est avancée tout simplement pour dire que le temps s'est accru en ce qui est du péché. C'est-à-dire le péché a pris de l'ascenseur et tel que on n'arrive pas presque à respirer, nous les chrétiens. La nuit est avancée, mais le jour approche, le Seigneur revient. Et quand il est jour, c'est-à-dire là le soleil apparaît et on demande à la sentinelle, notre Seigneur, c'est lui notre sentinelle. Qu'est-ce qu'il dit de la nuit, de ce temps obscur, de ce temps où le péché a pris un volume extraordinaire. Regardez la réponse de la sentinelle. Le matin vient et la nuit aussi. C'est-à-dire, oui, le matin vient. Le matin, c'est-à-dire, l'enlèvement arrive. Et après l'enlèvement, il y aura la nuit, c'est-à-dire la grande tribulation aussi. En fait, ces deux événements sont des signaux qui nous avertissent. Sont des événements qui ne seront pas des événements joyeux. En fait, ce qui est vrai, la grande tribulation ne sera pas un événement de joie, mais l'enlèvement aussi ne sera pas un événement de joie pour tout le monde. Ceux qui vivront l'enlèvement, ils seront bénis, ils passeront des temps merveilleux avec les seigneurs, mais ceux qui resteront et qui se rendront compte qu'il y a eu enlèvement, ben, pour eux, l'enlèvement sera un malheur. Parce que, bon, il y a eu enlèvement, nous sommes restés. Ce sera déjà des temps de tristesse, d'inquiétude. Et le Seigneur nous dire, le matin vient, la nuit aussi. Un peu pour nous avertir, attention, vous qui êtes à Jérusalem, marchez avec sagesse, attachez-vous à Jérusalem, ne descendez pas à Jéricho, parce que le matin vient. La nuit aussi. Si vous voulez interroger, c'est-à-dire, si vous doutez encore qu'il y aura enlèvement, si vous doutez encore qu'il y aura après l'enlèvement des temps très difficiles qu'on appelle la grande tribulation, bien interroger. Et interroger, c'est-à-dire prier, demander à Dieu. Dieu va vous le dire. Comment vous allez demander à Dieu? Par la prière. Vous allez le faire, mais lisez la parole, vous verrez que le matin vient, la nuit aussi. Bien-aimés, nous qui sommes à Jérusalem, voilà pourquoi Jésus-Christ, on l'appelle l'étoile brillante du matin. C'est-à-dire l'étoile, la dernière étoile, elle ne disparaît que vers le matin. Ce sont seuls ceux qui sont en train de veiller qui voient cette étoile. Oui, et quand le soleil apparaît, c'est le jour. Le matin vient pour prendre les vrais chrétiens, ces hommes-là qui se sont attachés à Dieu, qui ont abandonné tout pour plaire au roi des rois. Et on nous dit le matin vient. Oui, mais la nuit aussi, elle vient. Elle vient pour toutes ces personnes qui étaient les amis des dieux, mais qui ont choisi de rétrograder, d'abandonner la bonne voie et de suivre le chemin de Jéricho. Eh bien, toutes ces personnes-là, bien qu'étant amis de Jésus, ils vont rester. Ils ne vont pas partir, mais les temps qu'ils passeront ne sera pas des bons moments. Ils étaient des amis des dieux, comme le dit le livre de Jean 15, verset 15. La Bible le dit ceci. Je ne vous appelle plus serviteur, parce que le serviteur ne sait pas ce que fait son maître. Mais je vous ai appelé ami, parce que je vous ai fait connaître tout ce que j'ai appris de mon Père. Nous sommes les amis des dieux, parce que Dieu ne nous a rien caché. Nous sommes à Jérusalem, amis des dieux. Dieu nous a montré tout. Mais malheureusement, beaucoup de ses amis ont choisi le chemin de Jéricho, Jérusalem, et qui a quitté Jérusalem vers Jéricho. Et il lui arrivera, et en fait, il arrivera à beaucoup ce qui est arrivé à cet homme, à l'image de cette parabole de Jésus-Christ sur la parabole des noces, précisément versets 11 à 12.
2: Matthieu combien ?
3: Matthieu chapitre 22, 11 à 12, où dans ce texte, il y eut un roi qui organisa un festin et qui fit appel en invitant les gens de pouvoir venir assister à cette manifestation. Mais sans s'inquiéter de l'invitation, chacun donna ses raisons. Non, moi, j'ai pas le temps. Moi, je dois aller assister à mes histoires. Non, je viens de me marier. J'ai des affaires. J'ai tué mes veaux gras. Hein? Donc, j'aurai pas le temps. C'est un peu ce que les gens disent aujourd'hui. Quand vous les appelez pour parler de la parole ou vous voulez leur présenter Christ, chacun a ses raisons. Non, excusez, je le ferai plus tard. Et même quand tu lis la parole, tu lis, tu sens que non, ça c'est le Seigneur qui me parle. Mais au-dedans de toi, tu dis, bon, je vais me convertir plus tard, que je finisse d'abord ça, après, sans s'inquiéter de l'invitation. Mais il y aura au moins de ceux qui vont entrer. Mais regardez au verset 11 et au verset 12. Le roi entra pour voir ceux qui étaient à table. Et il aperçut là un homme qui n'avait pas revêtu un habit de noces. Il lui dit, mon ami. En fait, si j'ai lu ces deux versets, c'est juste pour ces deux mots. Mon ami. Donc, celui-là aussi, auquel le roi va donner des reproches, c'est aussi l'ami du roi. Mon ami, comment es-tu entré ici sans avoir un habit de noces? Cet homme eut la bouche fermée. La bouche fermée. Pourquoi la bouche fermée? Parce qu'en fait, après cette vie, par exemple, s'il arrivait qu'on mourait, mais notre conscience nous interpellera telle qu'elle nous rappellera, tu vois, tu mérites de vivre cette vie parce que tu étais l'ami des dieux, mais tu le faisais consciemment et expressément. Donc la conscience de chacun va reprocher à tout le monde, tel que chacun se rendra compte que, en tout cas, c'est ma faute. En tout cas, je sais que c'est ma faute. Hein? Chacun se mettra dans la même situation que l'homme riche et l'homme là et le pauvre Lazare. Cet homme là qui dans le lieu de tourment a dit au père Abraham de demander à Lazare de retourner dans la maison de son père pour les empêcher de venir le rejoindre lui dans le lieu de tourment. Parce que là, il était conscient que s'il s'était retrouvé là, c'est parce qu'il avait suivi sa propre voie. Eh bien, tous les méchants, mais aussi tous les chrétiens, tous les amis de Dieu qui n'auront pas avec eux un habit des noces, eh bien, toutes ces personnes-là se retrouveront loin du Seigneur et ont la bouche fermée. Et les habits des noces, en fait, c'est quoi? C'est juste les œuvres justes des saints que nous présente la Bible dans Apocalypse chapitre 19, versets 7 à 8. Je lis Apocalypse 19, 7 à 8. « Réjouissons-nous et soyons dans l'allégresse et donnons-lui gloire, car les noces de l'agneau sont venues et son épouse s'est préparée et il lui a été donné de se revêtir d'un fin lin éclatant pur. » Voilà. « Car le fin lin, ce sont les œuvres justes des saints. » Lorsqu'un juste marche dans la sainteté, il pratique les œuvres justes. Quand Dieu le regarde, il les considère vêtus et non nus. Es-tu vêtu, mon frère? Sommes-nous vêtus aux yeux de Dieu ou sommes-nous vêtus seulement aux yeux des hommes? Beaucoup sont vêtus seulement aux yeux des hommes, mais pour Dieu, ils sont nus. Ils ne sont pas vêtus. Mais Dieu veut que nous soyons vêtus. Dieu ne veut pas que nous soyons comme ceux de l'église de Laodicée. Toutes ces personnes-là qui ne sont pas vêtues, c'est-à-dire qui n'ont pas des œuvres justes, ce sont ces chrétiens qui ont décidé, étant sur la terre, de quitter Jérusalem et de descendre vers Jéricho. Apocalypse chapitre 3, on est au verset 15. « Je connais tes œuvres. Je sais que tu n'es ni froid ni bouillant. Puisses-tu être froid ou bouillant? Je connais tes œuvres. Ainsi, parce que tu es tiède et que tu n'es ni froid ni bouillant, je te vomirai de ma bouche. Parce que tu dis « Je suis riche », je me suis enrichi, je n'ai besoin de rien. Et que tu ne sais pas que tu es malheureux, misérable, pauvre, aveugle et nu. » Toujours la même insistance. Nu, tu n'as pas d'habit. Tu te crois bien habillé avec des costumes. On t'envie par des jeunes filles parce que tu es beau, tu as toujours des beaux habits. Laisse que les anges puissent aussi t'envier. Laisse que le royaume puisse aussi dire, voilà un homme qui mérite. Voilà un homme qui mérite. Mais est-ce que c'est le cas pour toi? Est-ce que le ciel aussi dit la même chose pour toi? Est-ce qu'en te regardant, le ciel dit aussi qu'en tout cas, ça c'est un homme. Il est bien habillé. En tout cas, ça c'est un homme qui mérite. Beaucoup, ils sont bien habillés aux yeux des hommes. Mais aux yeux de Dieu, ils ne sont pas habillés. Ils sont nus. Ou même, je dirais, ils ont des habits sales. Mais ils servent Dieu. Ils ont quand même des habits sales. Comment expliquer ça? Mais c'est tout simplement parce que ils ont choisi de quitter Jérusalem et de descendre vers Jéricho. Zacharie chapitre 3, au verset 1er, on nous présente un autre serviteur de Dieu qui servait aussi Dieu, mais qui lui avait des habits très sales, des habits sales. Ils salissent leurs vêtements. Il me fit voir Josué, le souverain sacrificateur, debout devant l'ange de l'Éternel, et Satan qui se tenait à sa droite pour l'accuser. L'Éternel dit à Satan, « Que l'Éternel te réprime, Satan, que l'Éternel te réprime, lui qui a choisi Jérusalem. » Encore Jérusalem. Il a choisi Jérusalem. Dieu n'a pas choisi Jéricho. Il a choisi Jérusalem. Restons à Jérusalem. N'est-ce pas là un tisson arraché du feu? Regardez le verset 3. Or Josué était couvert de vêtements sales et se tenait debout devant l'ange. Donc Josué, en fait, si Satan, qu'on appelle l'accusateur de nos frères dans Apocalypse chapitre 12, eh bien, si on l'accusait par Satan, c'est parce que Satan avait vu que Josué était vêtu des vêtements sales. Combien de chrétiens aujourd'hui?
2: Quelle image du péché.
3: Oui. Oui, c'est bien souligné d'ailleurs au verset 4, on va continuer. Beaucoup de chrétiens aujourd'hui, ils ont des vêtements sales. Lui, ils vont dans les églises, ils sont dans des temples.
2: Ils prêchent.
3: Ils prêchent, ils servent Dieu, ils font beaucoup de choses. Mais aux yeux de Dieu, ils ont des habits sales. Et Satan les accuse. Et Dieu, il dit, non, que l'Éternel te réprime, Satan. Mais malheureusement, Josué, malgré qu'il a pu bénéficier de l'intervention de l'Éternel, mais malheureusement, il était couvert de vêtements sales et il s'est tenu debout devant l'ange. Et l'ange, prenant la parole, dit à ceux qui étaient devant lui, ôtez-lui les vêtements sales, ôtez-lui les vêtements sales. Parce que ce qui est important pour Dieu, c'est que Josué soit bien habillé. Ôtez-lui les vêtements sales. Puis il dit à Josué, regardez ces vêtements sales. Vois, je t'enlève ton iniquité et je te revais d'habits de fête. Je t'enlève ton iniquité. Maintenant, habille-toi convenablement avec des habits de fête. En fait, quand on parle de la fête, on fait allusion aux noces de l'agneau. On fait allusion aux habits du mariage. Quels sont ces habits? C'est-à-dire les œuvres justes des saints. Un peu pour dire, bon, je pardonne ton péché, tu es maintenant pur devant moi. Je pardonne ton péché maintenant, tu es quitte devant le mal, pour ce qui concerne le mal. Bien-aimé dans le Seigneur, revêtu un habit de noces, seront comme cet homme de Matthieu chapitre 22, où le Seigneur lui a dit, clairement, sans détour, dans le verset 11 de Matthieu 22, « Mon ami, comment es-tu entré ici sans avoir un habit de noces? Cet homme a la bouche fermée. » Alors le roi dit au serviteur, « Liez-lui les pieds et les mains et jetez-le dans les ténèbres du dehors où il y aura des pleurs et des grincements des dents. » En fait, ici, ça donne comme l'impression que il était quand même entré, après il est sorti. Ça, c'était juste un moyen de visser, ou je dirais, de faire en sorte que ça soit vraiment une vraie parabole pour beaucoup, qui peuvent se dire, bon, il y aura quand même de ceux qui vont entrer dans le royaume, et puis Dieu va les chasser. Non, c'est juste une façon de dire, beaucoup des amis de Dieu ne vont pas entrer. C'est-à-dire, ils ne vont pas vivre l'enlèvement. C'est pour cela que nous avons commencé par ce texte d'Ésaïe 21 pour dire, le matin vient, la nuit aussi, l'enlèvement vient, mais la nuit, c'est-à-dire la grande tribulation vient aussi. Elle vient, bien-aimés, préparons-nous, prenons ces choses au sérieux, car beaucoup des amis de Dieu seront jetés dans les ténèbres du dehors, c'est-à-dire, ils ne vont pas être enlevés, ils vont rester dans ce monde qui sera vraiment ténébreux. Pourquoi disons-nous qu'il sera encore plus ténébreux? Parce qu'en fait, pour l'instant, c'est vrai, nous sommes dans la nuit, mais il y a une lumière qui brille. Cette lumière, on la retrouve dans l'église. Cette lumière, ce sont les vrais chrétiens que Jésus-Christ à laquelle Jésus-Christ avait dit, disant, vous êtes la lumière du monde. Vous êtes la lumière du monde. Nous sommes la lumière du monde. Mais viendra un temps où le Seigneur va prendre cette lumière. Alors là, il y aura des ténèbres du dehors, et il y aura des pleurs et des grincements dedans.
2: Pour ajouter à ce que tu dis, dans Matthieu 7, verset 21, Jésus dit ceci, « Ceux qui me disent, Seigneur, Seigneur, n'entreront pas tous dans le royaume des cieux, mais celui-là seul qui fait la volonté de mon Père qui est dans les cieux. » Plusieurs me diront ce jour-là, « Seigneur, Seigneur, n'avons-nous pas prophétisé par ton nom? N'avons-nous pas chassé les démons par ton nom ?» Ce sont ceux qu'on peut considérer, ils se disent, ce sont eux aussi des amis de Dieu. Ils sont passés par les eaux du baptême, certainement aussi par le baptême du Saint-Esprit. D'autres prêchent la parole de Dieu, d'autres vont dans des églises dites chrétiennes, mais leur style de vie est une vie de péché. Mais ils se disent, nous sommes aussi des amis de Dieu.
3: Amen.
2: Et cette parabole des noces s'applique aussi à ceux qui ont fait des miracles au nom de Jésus, ont prophétisé au nom de Jésus, ont fait de grandes choses au nom de Jésus. Mais ce ne sont pas des amis de Jésus, parce qu'ils vivent dans le péché. Et Jésus précise, c'est seulement celui qui fait la volonté de mon Père qui peut être considéré comme étant mon ami.
3: Toutes ces personnes-là seront jetées dans les ténèbres du dehors. C'est-à-dire toutes ces personnes-là ne seront pas enlevées. Ils ne seront pas enlevés, ils vont rater l'enlèvement. D'où l'insistance de l'apôtre Paul. Et il est en train de supplier, on est dans 2 Corinthiens chapitre 5, versets 2 à 3. Aussi nous gémissons dans cette tente, désirant revêtir notre domicile céleste, si du moins nous sommes trouvés vêtus et non nus. Voilà, pour entrer dans ce royaume-là, il faut au moins que l'on soit trouvé comment ? Vêtu et non nu. Voilà, parce que si on est nu, nous serons jetés dans les ténèbres du dehors, où il y aura des pleurs et des grincements de dents. Malheureusement, beaucoup seront nus, mais d'autres seront vêtus. Regardez Apocalypse chapitre 16 au verset 15. Voici, je viens comme un voleur. Ça, c'est Jésus. Je viens comme un voleur. Heureux celui qui veille. Ça dit, celui qui veille, c'est celui qui est à Jérusalem. Il n'a pas décidé de descendre à Jéricho. Mais celui qui descend à Jéricho, en tout cas, il y a un problème. Heureux celui qui veille et qui garde ses vêtements, afin qu'il ne marche pas nu et qu'on ne voit pas sa honte. En fait, la honte, c'est quoi? C'est toutes les désobéissances que nous faisons. Alors Dieu voit, tout le monde voit, verra ce jour-là. Non, la honte, voilà, cet homme, regardez ce qu'il faisait. Ah, c'est honteux. Parce qu'en fait, beaucoup de gens font des choses en secret, mon frère. Ils faisaient des choses que personne... Mais ce jour-là, ah, c'est honteux.
2: Ça sera vu aux yeux de tous, de tout le monde.
3: Ah,
2: voilà, impudicité.
3: Mais c'est pas vrai.
2: Mensonge.
3: Lui aussi.
2: Assassinat, convoitise, orgueil de la vie, convoitise des yeux, convoitise de la chair, cupidité. Prostitution,
3: pornographie, vol, escroquerie,
2: idolâtrie,
3: calomnie, médisance. Heureux celui qui veille et qui garde ses vêtements, afin qu'il ne marche pas nu et qu'on ne voit pas sa nudité, sa honte, je voulais dire. Bien-aimés, ayons nos vêtements blancs, ayons nos vêtements, c'est-à-dire les œuvres justes, pour éviter la grande tribulation, pour éviter de rater le matin, c'est-à-dire l'enlèvement. Car ceux qui vont rester dans la grande tribulation passeront des temps qui ne seront pas intéressants.
2: Et puis c'est logique, hein. Quelqu'un qui est éveillé, c'est celui qui verra le matin arriver.
3: Oui, qui verra l'étoile du matin même disparaître.
2: Tu vois, quand on passe la nuit au jour, quand tu dors, naturellement parlant, quand tu dors, tu ne vois pas le matin arriver.
3: Oui.
2: Tu es surpris par le matin.
3: Oui.
2: Mais quand tu veilles, tu es celui qui voit le matin arriver.
3: C'est ça. C'est vraiment ça. Tu as vraiment raison. Mais est-ce que tous veillent?
2: Nous devons tous veiller. Voilà la raison pour laquelle Dieu permet que vous écoutiez cette émission, pour que vous puissiez vous réveiller, vous examiner vous-même. Et si vous êtes endormi, en fait, vous êtes en train de descendre à Jéricho.
3: Toutes les fois où j'ai vu l'étoile du matin, c'était toujours avant 6 heures, ici à Kinshasa, hein, avant 6 heures. Mais il fallait se réveiller avant 6 heures. Hein, dans cette obscurité-là, pour voir la dernière étoile, l'étoile du matin. Parce que ça, c'est plus l'étoile de 23 heures, ni de minuit, de 1 heure. Ça, c'est de 5 heures. Cette étoile-là, ce sont seuls ceux-là qui veillent, qui voient cette étoile. Ce sera la même chose. Le Seigneur va apparaître, ceux-là qui seront en train de veiller. Ce sont ceux-là qui verront l'étoile.
2: Et d'attendre son avènement.
3: Oui, et le Seigneur insiste, disant à ses enfants, veillez et priez, car il viendra comme un voleur. Il viendra comme ça, comme un voleur. Mais il veut que ses enfants ne soient pas comme des gens qui sont en train de s'endormir. Le Seigneur a beaucoup insisté là-dessus, disant à ses enfants de veiller. Je lis par exemple ces versets. Matthieu 24, on est au verset 46. Je prends même le verset 42. Veillez donc, puisque vous ne savez pas quel jour votre Seigneur viendra. Veillez donc. Ça c'est Jésus, ce n'est pas un homme. Veillez donc, puisque vous ne savez pas quel jour votre Seigneur viendra. Sachez-le bien, si le maître de la maison savait à quelle veille de la nuit le voleur doit venir, il veillerait et ne laisserait pas percer sa maison. Or, toi, tu es une maison. Moi, je suis une maison. C'est-à-dire, connaissant que mon corps est un temple, c'est une maison, je dois veiller pour empêcher que le mal ne vienne. En fait, ici, le Seigneur parle de son retour. Sachez-le bien, si le maître de la maison savait à quelle veille de la nuit le voleur doit venir, il veillerait. Il ne laisserait pas percer sa maison. C'est pourquoi, vous aussi, tenez-vous prêts. Car le Fils de l'homme viendra à l'heure où vous n'y penserez pas. Il viendra à l'heure où vous n'y penserez pas. Il viendra à l'heure où vous n'y penserez pas. Quel est donc le serviteur fidèle et prudent que son maître a établi sur ces gens pour leur donner la nourriture au temps convenable? Heureux cet serviteur que son maître à son arrivée trouvera faisant ainsi. Je vous le dis en vérité, il l'établira sur tous ses biens. Je vous le dis. Mais si c'est un méchant serviteur qui dit en lui-même, mon maître tarde à venir, s'il se met à battre ses compagnons, s'il mange et boit avec des ivrognes, le maître de ce serviteur viendra le jour où il ne s'y attendait pas et à l'heure qu'il ne connaît pas. Ce sera difficile pour cet homme. En fait, je ne voudrais pas que ce soit ainsi pour vous. Veillons afin que nous ne puissions pas être jetés dehors, je voulais dire. Que Dieu vous bénisse.
2: Mon frère, ma sœur, Dieu vous parle, Dieu vous dit, veillez et continuez à rester son ami. Ne vous trompez pas vous-même. Notre prière est que ce message ne soit pas un message de condamnation, mais un message de réveil, où vous examinez votre propre vie, votre marche de tous les jours. Parce que ce qui est vrai, celui qui veille, c'est celui qui va voir le matin arriver. Amen. Celui qui est endormi va être surpris par le matin. Et Dieu ne veut pas que vous soyez surpris, parce qu'il nous considère dans Ésaïe, il nous appelle, nous sommes des sentinelles. Une sentinelle, c'est quelqu'un qui doit veiller. Une sentinelle, c'est quelqu'un qui doit surveiller. Une sentinelle, c'est quelqu'un qui doit voir l'aurore venir. Ce n'est pas le jour qui doit le surprendre. Ce n'est pas l'étoile du matin qui doit le surprendre, non. Je suis même tenté de dire, c'est lui qui doit surprendre l'étoile du matin, tout en disant, ah, l'étoile du matin est en train de venir. Voilà. Mon frère, ma sœur, le retour de Jésus-Christ ne doit pas vous surprendre. C'est vous-même qui devez surprendre même Jésus en disant, Seigneur, je t'attendais.
3: Amen.
2: Est-ce que c'est votre cas? Si ce n'est pas votre cas, baissez la tête dans la prière et demandez pardon en répétant ces simples mots après moi. Dites, Père éternel, au nom de ton Fils Jésus-Christ, j'ai entendu ton message et je viens à toi. Je me suis endormi, je me suis assoupi et je te demande pardon. Pardon pour mon péché, pardon pour ma rébellion, pardon pour ma vie de désordre. Je me suis endormi et j'ai entendu ton message. Je suis réveillé maintenant. Purifie-moi avec le sang de Jésus-Christ. Lave-moi avec le sang de Jésus-Christ. Que ton Saint-Esprit me soutienne dans ma vie de tous les jours afin que je reste éveillé. Et que je ne sois pas surpris, soutienne dans ma vie de tous les jours, afin que je reste éveillé et que je ne sois pas surpris ni par la mort.

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1: Bonjour à tous, je suis Raphaël Mambou, que Jésus vous bénisse, qui que vous soyez, où que vous soyez. Le nom de cette émission est Venez à Jésus. C'est une grâce, c'est un honneur, c'est un privilège de pouvoir vous retrouver encore une fois aujourd'hui autour de la parole de Dieu pour partager quelques versets bibliques sur le thème « Tu ne commettras point de meurtre » avec toujours notre invité, Pacheli Mabedi. Bonjour frère.
2: Bonjour frère Raphaël.
1: Merci d'avoir répondu présent à cette invitation. Que Dieu te bénisse et te rende cela au centuple.
2: Amen.
1: Avant d'aller plus loin, je voudrais vous inviter à baisser la tête dans la prière pour dédier le reste des 30

0: soumis entre les mains du Seigneur. Je prie, Père éternel, au nom de ton Fils Jésus-Christ, merci. Merci pour ton serviteur Pacelli qui est parmi nous. Merci pour cet enseignement. Merci pour ce thème. Merci pour ces différents auditeurs qui nous écoutent de par le monde francophone. Merci pour tous ces partenaires qui se tiennent à nos côtés pour faire connaître l'évangile de Jésus-Christ, l'évangile de Dieu. Permets que cette émission, cette cinquième émission sur ce thème, soit, Seigneur, selon ta volonté, que tu parles à chacun d'entre nous, que ton Saint-Esprit inspire à ton serviteur Pacelli le message du jour. Au nom de ton Fils Jésus-Christ, nous avons ainsi prié. Amen.
1: Amen.
0: La fois précédente, le passage que je cherchais, c'était dans Lévitique 24, verset 21. Il est dit ceci. J'aimerais commencer au verset 20. Fracture pour fracture, œil pour œil, dent pour dent, il lui sera fait la même blessure qu'il a faite à son prochain. Lui qui tuera un animal le remplacera, mais celui qui tuera un homme sera puni de mort. Vous aurez la même loi, l'étranger comme l'indigent, car je suis l'Éternel, votre Dieu.
1: Amen.
0: C'est vrai que nous sommes dans l'Ancien Testament, mais c'est une loi, Dieu dit, si tu tues un homme, on te tuera toi aussi. David a tué un homme pour prendre une femme, David a rendu 4 fois. Mon frère, ma soeur, lorsqu'on parle de meurtre, nous sous-entendons une planification dans le but de ôter la vie à quelqu'un. On peut le faire de manière physique, émotionnel, psychologique, de façon spirituelle. Et Dieu dit ce qu'un homme a ses autres, attendez-vous à récolter aussi la mort de votre côté. Mon frère, ma sœur, nous ne sommes pas là pour vous faire peur, mais nous voulons vous faire connaître ce que Dieu dit dans sa parole. L'émission précédente, nous avons parlé de Hérodias, qui a fait tuer Jean-Baptiste parce que Jean-Baptiste était un frein dans ses projets. Mais posez-vous la question, comment est-ce que le roi Hérode a fini sa vie? Comment est-ce que Hérodias a fini sa vie? Pacelli, que peux-tu nous dire aujourd'hui de la part de Dieu sur ce thème, tu ne commettras point de meurtre?
1: Que Dieu soit béni. Là, nous voyons clairement que le frère Raphaël nous aide déjà à comprendre cette pensée de Dieu tout en nous rappelant ce que nous avons vu dans les émissions antérieures. Il est important que nous puissions nous rappeler que la vie d'un homme ou la vie humaine a une très grande importance entre les mains de Dieu. Parce que si nous lisons dans le livre de Genèse 1, 26, 27, nous allons voir quelle est la place que Dieu donne à l'être humain. Nous avons une place de choix auprès de notre Créateur.
0: Genèse
1: 1, 26, 27.
0: 26 à 27. Puis Dieu dit, faisons l'homme à notre image, selon notre ressemblance, et qu'il domine sur les poissons de la mer, sur les oiseaux du ciel, sur le bétail, sur toute la terre, et sur tous les reptiles qui rampent sur la terre. Verset 27. Dieu créa l'homme à son image. Il le créa à l'image de Dieu, il créa l'homme et la femme.
1: À cause de cette place de choix de l'être humain, il ne restera pas impuni l'homme qui ôtera la vie à son semblable. Dieu demandera de compte si on ôte la vie à quelqu'un, si on participe à des projets qui visent à ôter la vie à quelqu'un. Nous pouvons voir cette illustration par rapport toujours au livre de Genèse, au chapitre 9, versets 5 à 6.
0: Je suis en train de penser, Pacelli, à relire un peu l'histoire de Caïn
1: et Abel.
0: Avant qu'on aille à Genèse 9. Écoute ça. L'Éternel dit à Caïn, où est ton frère Abel? Genèse 4, verset 9. Il répondit, je ne sais pas, suis-je le gardien de mon frère? Et Dieu dit, qu'as-tu fait? La voix du sang de ton frère crie de la terre jusqu'à moi. Maintenant, tu seras maudit de la terre qui a ouvert sa bouche pour recevoir de ta main le sang de ton frère. En fait, ce que je suis en train de comprendre, C'est que, Patrick, tu vois, quand on commet du mal envers quelqu'un, ce pourquoi on lui a ôté la vie crie vers Dieu pour dire « Dieu, une injustice a été faite sur la terre. » Le sang de Abel criait « Dieu, je suis innocent, mais parce que j'ai du succès auprès de toi, un homme jaloux m'a tué. » Pacheli, on peut dire d'une certaine manière que le sang de Jean-Baptiste,
1: oui,
0: crie vers Dieu,
1: oui,
0: dit à Dieu, parce que j'ai marché selon ta parole.
1: Amen.
0: J'ai été tué.
1: Amen.
0: Mon frère, ma soeur, vous qui êtes en train de nous écouter, on peut prendre même le même cas de Étienne.
1: Okay.
0: Parce que j'ai été ton serviteur,
1: okay,
0: on m'a tué.
1: Amen.
0: Le sang est en quelqu'un qui, dans ce monde, a une femme, des enfants. Il travaille honnêtement, mais parce que, par exemple, Raphaël, moi, je suis rempli de cupidité, je vole l'argent,
1: okay,
0: des caisses de l'État. Et maintenant, le monsieur qui était censé toucher son salaire normalement, peut-être 1 000 $, 1 500, 2 000, je ne sais pas, 500, ne sait plus payer le minerval de ses enfants, on les chasse. Cet acte crie vers Dieu pour dire, à cause d'une injustice de Raph,
1: je suis en train de passer des moments difficiles.
0: Et mes enfants, mm-hmm, ne savent plus aller à l'école. Leur avenir est peut-être sacrifié. Et ça crie. Et Dieu dit, qu'as-tu fait? La voix de ton frère crie de la terre jusqu'à moi. Maintenant, mm-hmm, tu seras maudit. Il n'a pas dit, parce que tu as posé un mauvais acte, tu seras béni.
1: Okay.
0: Le meurtre entraîne une malédiction sur votre vie, sur vos enfants, les enfants de vos enfants. Mon frère, ma soeur, regardons un peu l'histoire de ces grands hommes d'État qui ont par exemple dirigé la guerre. Ces grands dictateurs. Comment ils ont fini? Comment finissent leurs enfants?
1: Okay.
0: Et puis vous allez peut-être me dire, ah mais je connais tel,
1: okay,
0: dont son fils est devenu président. Il n'y a pas de problème. Mais le pourcentage.
1: Okay.
0: Ils sont combien sur un pourcentage de 100, de 100 personnes,
1: okay,
0: avoir le même taux, entre guillemets, de réussite selon les hommes.
1: Okay. Selon les hommes.
0: Selon les hommes. Parce que les hommes regardent, ah non, mais il était président de la République, mm-hmm, il a été dans la franc-maçonnerie, il a été dans les trucs occultes, il a été dans la magie, tout, mm-hmm, ça, mais maintenant son fils, mm-hmm, est devenu président. Mais sur un pourcentage de 100 personnes,
1: okay,
0: combien leurs enfants ont occupé les mêmes postes? Pourquoi? Parce que Dieu dit, maintenant tu seras maudit de la terre.
1: Mm-hmm.
0: Tu seras maudit. Parce que tu as versé
1: le sang.
0: Parce que tu as tué. Parce que toi aussi tu as maudit. Maintenant ta génération, tes enfants seront aussi maudits. Lisons Genèse 9.
1: 5 à 6.
0: Genèse 5. Genèse 9. 5 à 6. Sache-le aussi. Je redemanderai le sang de vos âmes. Je redemanderai tout animal et je redemanderai l'âme de l'homme à l'homme qui est son frère. Si quelqu'un verse le sang de l'homme, par l'homme son sang sera versé, car Dieu a fait l'homme à son image. Pacheri.
1: Moi, je veux prendre, frère Raphaël, si vous me permettez, dans ma version de Semeur, où il est dit, quant à votre sang à vous, celui qui est votre vie, j'en demanderai compte à quiconque le répandra. Que ce soit un animal ou un homme, je demanderai compte à chaque homme de la vie de son semblable.
0: Tu imagines, je suis ton responsable devant Dieu. Tu es mon responsable devant Dieu. Et pire encore, je suis chef d'état-major, président de la République, premier ministre. Tu imagines le jugement. Tu te tiens devant Dieu, on te dit, tu avais sous ta supervision,
1: okay,
0: 100 000 personnes. Comment ces 100 000 personnes ont vécu sous ta supervision? Le film de ta vie.
1: Okay.
0: Il te dit, voilà, tu avais la possibilité de leur payer des salaires décents. Tu avais la possibilité de les nourrir pendant qu'ils étaient dans des conflits militaires. Tu avais la possibilité, mais tu as été égocentrique. tu as été égoïste, tu as versé le sang des innocents. Tu sais que même quand on regarde ces films, oui, on regarde ces films à la télévision, je me dis que le fait que simplement l'homme ait imaginé ça, a mis ça dans un film, ça veut dire que forcément c'était arrivé.
1: Ok.
0: Il y a des gens qui, pour l'amour du pays, ont été sacrifiés pour peut-être même des intérêts personnels. Pour cacher un adultère,
1: okay,
0: un meurtre, un vol.
1: Des nouveaux Jean-Baptiste ont été ôtés.
0: On a tué des Jean-Baptiste étant donné. Et ne parlons même pas de ces chrétiens qui, par vidéo, un des professeurs qui parlait sur la persécution des chrétiens,
1: d'accord,
0: disait que de 1945 à 2000, 60 millions de personnes sont mortes dans le monde à cause du nom de Jésus,
1: d'accord,
0: à cause d'avoir possédé une Bible. Wow. Est-ce que tu imagines 60 millions? C'est carrément, aujourd'hui, si on est au Congo, je crois qu'on est plus de 60 millions, c'est carrément toute la population qui est partie.
1: Décimée alors.
0: Décimée, mais on n'en parle pas dans les journaux télévisés.
1: C'est pour enchérir ce que Raphaël vient de dire il n'y a pas très longtemps. Ceux qui ont suivi les médias peuvent voir qu'une école a été saccagée, où des élèves étaient en internat. Une école chrétienne a été saccagée au Nigeria par un groupe islamiste, indications qui n'ont même pas lieu d'être. La vie d'un homme a un prix. Nous avons vu combien Dieu combien le sang d'Abel a été, lorsque la vie lui a été ôtée, à cause d'une certaine cupidité, à cause de la méchanceté de son frère, combien le cri de la jalousie de son frère, combien le cri est monté jusque vers le trône. Nous avons aussi vu dernièrement le récit sur la vie de Joseph, combien un complot était façonné, fabriqué par ses frères juste à cause d'une tunique qui lui avait été offerte par son père. Nous avons vu encore tout à l'heure comment Hérodias a demandé la tête de Jean-Baptiste sur un plat à cause toujours de ses pensées qu'elle avait sous la table, qu'elle avait déjà, si on pouvait parler
0: même secret,
1: si on pouvait parler même d'une construction d'une maison, elle avait déjà avec un crayon décrit chacune des pièces où pouvait qu'elle avait par rapport à son projet. Et lorsque nous l'avons vu tout à l'heure, le frère Raphaël l'a bien si bien dit, que lorsque la question lui avait été posée par sa fille, elle n'avait même pas eu à réfléchir deux fois. Pourquoi? Parce que son cœur était déjà rempli d'amertume, son cœur était déjà rempli de ses projets
0: de haine.
1: Je ne sais pas si le frère Raphaël peut nous aider à trouver ce passage où on nous dit dans la Bible de méditer la parole de Dieu chaque matin afin que les pensées de vos cœurs soient nobles, afin que ce qu'il y a dans chaque matin dans votre pensée soit des pensées nobles qui ne font pas que vous êtes en train de planifier
0: je ne pense pas le retrouver, mais je peux,
1: meurtre.
0: Josué,
1: oui.
0: Josué 1 verset 8. On peut commencer au verset 7, c'est Dieu qui parle à Josué, qui dit « Fortifie-toi seulement et aie bon courage, en agissant fidèlement selon toute la loi que Moïse, mon serviteur, t'a prescrite, ne t'en détourne ni à droite ni à gauche, afin de réussir dans tout ce que tu entreprendras. Que ce livre de la loi ne s'éloigne point de ta bouche, médite-le jour et nuit pour y agir fidèlement selon tout ce qui est écrit, car c'est alors que tu auras du succès dans tes entreprises, c'est alors que tu réussiras. »
1: Amen.
0: Méditer la parole de Dieu. Donc ça veut dire ne pas avoir d'autres pensées que ce que Dieu dit. Réfléchir sur tout ce qu'il a écrit dans le but de nous aider à marcher conformément à sa parole.
1: Amen. Ce passage aussi, j'aimerais aussi que nous puissions lire le psaume 1. Le psaume 1, à partir du premier verset jusqu'au sixième.
0: Lis-le dans ta version.
1: Je lis dans la version Semeur. Heureux l'homme qui ne marche pas selon les conseils des méchants, qui ne va pas se tenir sur le chemin des pécheurs, qui ne s'assied pas en compagnie des moqueurs, jour et nuit. Il prospère comme un arbre planté près d'un courant d'eau. Je m'arrête là. Donc nous voyons au verset 2, il dit, toute sa joie, il la met. Si votre cœur est rempli de bonnes intentions, si, pas seulement de bonnes intentions, je dirais, si votre cœur est rempli de la parole de Dieu, si votre cœur est rempli de la pensée qui se trouve dans les Saintes Écritures, je crois bien que vous n'aurez pas le temps, comme cette femme, Hérodias, de remplir votre cœur des choses qui n'en valent pas la peine.
0: Vous levez le matin, dès qu'on vous pose une question, le roi m'a demandé de lui faire une demande. Tout ce que je lui demanderai, il va me donner. Ah, demande la tête de Jean-Baptiste.
1: Voilà,
0: Jean-Baptiste.
1: Voilà.
0: Sans réfléchir. Parce que le cœur était rempli de meurtre. Une planification dont on veut que Jean-Baptiste disparaisse. Heureux l'homme qui ne marche pas selon le conseil des méchants. Ça, c'est dans la version lui suivant. Qui ne s'arrête pas sur la voie des pécheurs et qui ne s'assied pas en compagnie des moqueurs. C'est-à-dire qu'il passe pas son... Donc, tu sais que j'ai été appelé Jean-Baptiste. Tu sais que, Pacelli, tout ce que nous entendons, tout ce que nous voyons, sont des sources d'informations.
1: Ok.
0: Plus nous passons du temps à écouter des futilités,
1: okay,
0: plus notre vie est remplie de futilités.
1: Ok.
0: C'est pas compliqué. Il suffit simplement de sortir dans certains coins de rue de notre ville, de nos quartiers, de voir des jeunes en train de parler ensemble.
1: Ok.
0: En fait, ils expriment ce qui a rempli leur cœur. Ils te parlent de telle célébrité, de tel homme politique, ils te parlent de telle futilité. Mais tu vas trouver très rarement des gens qui sont assis dans des coins d'avenue, un groupe d'hommes et de femmes assis, en train de parler la parole de Dieu. Ah, mon frère, viens t'asseoir, moi j'ai partagé ce matin sur ça, j'ai du mal à... Non. Ce qu'on a dans le cœur va s'exprimer par les paroles que nous avons. Et tu sais, il n'est pas compliqué de savoir qu'est-ce qui remplit ton cœur, Patrick.
1: Ok.
0: Il n'est pas compliqué de savoir qu'est-ce qui remplit mon cœur, parce qu'il suffit simplement d'entendre ce que je vais sentir.
1: Je me rappelle pas plus tard que dernièrement, nous avons eu d'ailleurs à parler de cela, où le frère Raphaël m'avait fait voir que même dans notre alimentation, je prends un exemple simple. Chaque matin, lorsque nous levons, nous avons peut-être droit au petit déjeuner, conduit par un pain, une tartine de chocolat et ainsi de suite. Chaque jour que nous mangeons, ce repas que nous prenons, a aussi une répercussion sur notre santé future ou à l'avenir. Vous pensez être rempli par n'importe quoi, laissez-moi vous dire, ou laissez juste que je puisse nous rappeler que c'est n'importe quoi, excusez-moi de le dire, que nous sommes en train de consommer aura de répercussions sur nous. Si à longueur de journée vous êtes assis autour d'une table avec des hommes qui n'ont que sur le stylo, sur leur papier et leur stylo, des projets de prendre le pouvoir par des armes, tuer une population de telle contrée, parce qu'ils sont d'une appartenance qui ne les plaît pas. Je dois faire de mon mieux pour prendre la place de la femme de mon frère, parce que ma sœur, certes, est mariée à ce monsieur, elle se retrouve, moi j'aimerais me retrouver à sa place, parce que je trouve que cet homme prendra mieux soin de moi que elle. Vous êtes en train de planifier à un coin de l'avenue, les élèves ont certes payé les Minerva, c'est moi qui gère la caisse, je veux voir si je peux faire sortir $200 pour acheter un nouveau pagne, parce que par exemple c'est la journée de la femme, il faut que j'offre un pagne à ma femme. Vous avez des carnets et des agendas où à longueur de journée, autour de cette table, avec ses amis, vous êtes en train de remplir des projets qui visent à faire couler soit
0: le sang innocent,
1: et pour des intérêts qui n'en valent peut-être même pas la peine.
0: Et je suis même prêt à aller plus loin. Vous êtes assis en compagnie d'hommes et de femmes qui pratiquent des sciences occultes, la magie, le vaudou, des trucs bizarres. Quand vous êtes assis en compagnie d'eux, en fait, vous êtes en train de vous remplir petit à petit de ces choses. C'est pour ça que tu vois même, on a parlé dernièrement, évitons d'aller manger chez des gens qui ont l'habitude de vivre, entre guillemets, dans la débauche.
1: Dans le concubinage.
0: Dans le concubinage. Parce qu'en fait, tu ne sais pas ce que ce genre d'entretien va remplir ton cœur. Va remplir ton cœur. Le thème, Apocalypse, c'est pas qu'on est sorti du thème, hein. Apocalypse 13, verset... Apocalypse 13, verset 10. Commençons au verset 9. Ce sont les avertissements que donne Jésus-Christ. Apocalypse 13, verset 9. Si quelqu'un a des oreilles, qu'il entende. Si quelqu'un mène en captivité, il ira en captivité. Si quelqu'un tue par l'épée, il faut qu'il soit tué par l'épée. C'est ici la persévérance et la foi des saints. En fait, c'est comme pour dire, c'est une loi que Dieu a établie. Tu entends, Pacheco?
2: Amen.
0: Tu tues. Toi aussi, tu dois être tué. Si tu tues par l'épée, on va te tuer par l'épée. Si tu tues par les Kalachnikov, on va te tuer par les Kalachnikov. Si tu tues par la parole, on va te tuer aussi par la parole. Si tu tues le couple des autres, attends-toi aussi à ce qu'on tue ton couple. Si tu tues le travail de l'autre, attends-toi à ce qu'un jour aussi on tue ton travail. Si tu tues la nation voisine, attends-toi aussi à ce qu'un voisin tue ta nation. C'est ici la persévérance et la foi des saints. Le meurtre est condamné par la parole de Dieu. Nous ne pouvons pas nous permettre de dire n'importe quoi. Nous ne pouvons pas nous permettre de faire n'importe quoi. Nous ne pouvons pas nous permettre de vivre de n'importe quelle manière. Mon frère, ma sœur, au moment où nous sommes en train de finir cette émission aujourd'hui, cette émission d'aujourd'hui, nous vous invitons encore une fois à examiner votre vie. Qu'est-ce qui remplit votre vie? Est-ce que c'est le meurtre? Oh, peut-être pas le meurtre physique, mais le meurtre émotionnel. Vous tuez le couple d'autrui. Pas que chérie, on ne te trompe pas. Tu sors avec une femme mariée, sache que tu es en train de tuer leur couple. Il faut arrêter ce genre de vie. Tu sors avec un homme marié, tu es en train de détruire son couple. Tu voles l'argent de l'État, du gouvernement, du pays. Tu es en train de détruire, tu es en train de tuer la population. Tu sors avec une femme, tu couches avec elle, et patati et patata. En fait, tu es en train de tuer cette femme à petit feu. Parce que celui qui viole la parole de Dieu est condamné. Celui qui viole la parole de Dieu est en train de se creuser lui-même sa propre tombe. On ne se moque pas de Dieu. Ce qu'un homme a semé, il va le moissonner. J'ai avec le livre de Proverbes, c'est les tout premiers versets du livre de Proverbes. J'aime beaucoup le livre de Proverbes. J'aime bien comment Dieu parle. Proverbes 1, verset 10. « Mon fils, si des pécheurs veulent te séduire, ne te laisse pas gagner. » S'ils disent, viens avec nous, dressons des embûches, versons du sang, tendons des pièges à celui qui repose en vain sur son innocence. Engloutissons-les tous, comme le séjour de mort. Mon fils, ne te laisse pas séduire. Je reprends le verset 10. Mon frère, ma sœur, au moment où nous sommes en train de finir l'émission d'aujourd'hui, il y a sûrement autour de vous des pécheurs qui veulent vous entraîner à faire du mal. Ou peut-être même vous-même qui voulez entraîner un innocent à faire du mal. C'est un meurtre. Abandonnez ce style de vie. Si c'est cela votre désir, vous voulez demander pardon, c'est très simple. Baissez la tête dans la prière et répétez ces simples mots après moi. Ton Fils Jésus-Christ, j'ai entendu ta parole. J'ai entendu ton message. Je te demande pardon. Pardon parce que je suis un meurtrier. En parole, en acte et en pensée. Et spirituellement, purifie-moi avec le sang de Jésus-Christ. Lave-moi avec le sang de Jésus-Christ. Je prends l'engagement aujourd'hui. Et jusqu'à la fin de ma vie, à suivre Jésus-Christ tous les jours de ma vie et dans tous les domaines de ma vie. Au nom de Jésus-Christ, j'ai ainsi prié. Amen.
1: Amen.
0: Si vous avez fait cette prière, croyez que par la foi, Dieu vous a entendu.
1: Amen.
0: Je suis Raphaël Mambou, j'étais avec Pacheli Mabedi. Nous nous retrouvons dans quelques instants après ce message publicitaire.
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0: Bon retour à l'émission Venez à Jésus. Je suis Raphaël Mambou et je suis toujours en compagnie de Pacheli Mabedi. Vous avez écouté ce thème sur « Tu ne commettras point de meurtre », c'est une grâce. Comme je le disais, comme on l'a dit dans les émissions, nous ne sommes pas là pour vous faire du mal, pour vous choquer, pour vous détruire, mais pour vous faire connaître la voix de Dieu, pour vous faire connaître la vérité de Dieu. Et je crois au plus profond, exploite ce thème de façon à ce que Dieu puisse parler avec vous. Et notre prière est que vous puissiez nous retrouver la fois prochaine, toujours sur le même thème. Pacheli ?
1: Ce sera avec un grand plaisir.
0: Que Jésus continue de vous bénir, que Jésus continue de vous garder. À la fois prochaine, toujours sur le même thème. Amen.
1: À très bientôt.
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1: Bien des gens s'attendent à ce que le pasteur ou le prêtre s'occupe de leur âme après leur mort. Pour la plupart, ils ne se sont guère souciés de l'état de leur âme, de leur vivant, mais pensent que l'on pourra tout arranger au moment de leur funérailles. Ils pensent que la cérémonie religieuse en leur honneur, au moment de leur enterrement, réglera tout et libérera leur âme pour le ciel. Le problème est qu'ils ne seront même pas présents pour assister à cet ultime instant d'hypothétique purification. Le livre de l'Ecclésiaste au chapitre 9 et verset 6 ainsi qu'Ésaïe 38, 11 et 12 nous disent sans aucun détour que les morts n'ont plus aucune part avec le monde des vivants. Cela veut dire que l'Évangile n'est pas pour les morts, mais bien pour les vivants. Il nous appartient de nous réconcilier avec Dieu dès à présent. Croire que le pasteur pourra tout arranger auprès de Dieu pour la paix de votre âme disparue serait une grave erreur, car seul Jésus a tout arrangé pour vous à la croix. Par son sacrifice, il vous a réconcilié avec Dieu le Père. Ne pensez donc pas que les prières pour le salut de votre âme après votre mort pourront être efficaces. Je ne voudrais pas vous choquer, mais il est de la plus haute importance que vous vous occupiez de votre âme de votre vivant. N'attendez pas qu'il soit trop tard, mais donnez-vous au Seigneur Jésus-Christ de votre vivant. Que Dieu vous bénisse.
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2: Nous abordons une autre ordonnance de l'Église parmi les ordonnances essentielles et en même temps les plus délicates qui est au centre du débat théologique à l'heure actuelle. Je veux parler du baptême. Le baptême, c'est une des ordonnances qu'on trouve dans différents endroits dans le Nouveau Testament. Je ne vais pas citer tous les textes, n'est-ce pas ? Mais il y a deux types de baptême. Le baptême de Jean, au commencement du Nouveau Testament, puis ensuite le baptême chrétien. Bien que le baptême chrétien soit directement issu du baptême de Jean, il y a quelques petites différences entre les deux baptêmes sur lesquels nous nous arrêterons. Maintenant, parler du baptême à la fin du XXe siècle, c'est toucher un point névralgique parce que depuis les origines, dans le christianisme historique, la pratique du baptême a varié considérablement, en sorte qu'elle est aujourd'hui très différente dans sa pratique comme dans sa théologie de ce qu'est la vision biblique. Mais pour nous, bien entendu, dans la mesure où ce qui fait autorité, et ce qui fait autorité seulement, c'est la Bible, nous sommes obligés de revenir à ce que dit l'Écriture et faire abstraction de tout ce qui est tradition humaine. Le baptême, avant d'être baptême chrétien, avant d'être même baptême de Jean, est tout d'abord une pratique juive. Et ça, c'est un élément qui est trop ignoré, sous-estimé dans le christianisme et dans le débat actuel, justement, sur la forme et la signification du baptême. Le baptême juif part des prescriptions que nous trouvons dans la Torah en relation avec l'état d'impureté rituelle. Il y a dans la Torah un certain nombre d'éléments qui rendent un homme ou une femme impur. Par exemple, le contact avec un cadavre, ou avec même le cadavre d'un animal, rend celui qui touche ce cadavre impur pendant un certain laps de temps. Et quand ce laps de temps est écoulé, celui qui a contracté cette impureté doit se purifier, nous est-il dit, en lavant son corps dans l'eau. Dans la pratique, les Juifs ont compris cette ordonnance comme étant la nécessité de se plonger dans un bain. Et dans les synagogues les plus anciennes, qui remontent au 1er siècle avant Jésus-Christ, comme dans les synagogues actuelles, il y a ce qu'on appelle un mikvé, c'est-à-dire un baptistère, tout simplement, une cuve, dans laquelle ceux qui sont impurs, n'est-ce pas, viennent se purifier. Ils plongent leur corps dans l'eau, et comme le dit le texte biblique, et il sera pur. Bon. Parmi les causes d'impureté, non-contact avec un mort, avec des animaux morts, voire avec des animaux impurs, n'est-ce pas ? Tout ce qui peut être aussi maladie qui entraîne une impureté, par exemple la lèpre, hein, des maladies de ce type, tout ce qui est aussi hémorragie, c'est-à-dire perte de ce qui est le principe vital, n'est-ce pas, le sang, donc automatiquement la femme menstruée ou accouchée est impure, n'est-ce pas ? Et elle doit donc, à la fin de sa période, se plonger dans un mikvé. Même chose pour celles qui relèvent de couches. Ce qui touche à l'activité sexuelle, un homme ou une femme qui ont eu des relations sexuelles sont impurs et doivent se plonger dans l'eau, n'est-ce pas ? Etc. Donc il y a tout un ensemble de prescriptions qui impliquaient le baptême, si l'on peut dire. Car que signifie baptême ? Baptême, baptisein en grec, n'est-ce pas ? C'est-à-dire un bain, une immersion. Et qui est le décalque grec du mot hébreu « dvila », n'est-ce pas ? L'étavel, plonger, immerger. Donc on trouve, racine qu'on trouve le mot « mikvé », n'est-ce pas ? Amado. Hein ? L'ablution rituelle, n'est-ce pas, n'a été considérée dans le judaïsme comme étant une simple aspersion symbolique de quelques gouttes d'eau. Mais il a toujours été considéré, la halakha des rabbins, jusqu'à aujourd'hui, n'est-ce pas, que pour être entièrement pur, il plonge son corps tout entier dans l'eau. Donc il faut une masse d'eau suffisante pour que le corps soit plongé. Bon, dans la halakha, il y a d'autres impératifs d'ailleurs, n'est-ce pas. Par exemple, pour que ce soit de l'eau vive, par exemple, un baptistère comme celui que nous avons ne serait pas cachère dans la tradition juive parce que c'est de l'eau stagnante. Il faut qu'il soit branché sur un courant d'eau pure, d'eau vive, c'est-à-dire un ruisseau, etc. Et quand on a affaire dans une synagogue, n'est-ce pas, à des mikvés qui sont comme cela, eh bien, on fait en sorte, n'est-ce pas, que soit qu'on recueille l'eau du ciel, par exemple, c'est considéré comme caché. Enfin, il y a toutes sortes de prescriptions là-dessus. Bon, je ne vais pas rentrer là-dedans, c'est trop complexe. Hein. Bon, finalement, peu importe. Ce qui est à retenir pour nous, c'est cette origine, n'est-ce pas, du baptême en relation avec ces purifications rituelles, n'est-ce pas, qui avaient lieu et qui ont toujours lieu jusqu'à aujourd'hui dans le judaïsme. Maintenant, le problème de la pureté rituelle était un grand problème à l'époque du Nouveau Testament, à l'époque où Jésus et Jean-Baptiste vont paraître. Pourquoi ? Parce que l'on considère que pour l'apparition du Messie, la venue du Messie, il faut que le peuple soit pur. Il faut que le peuple soit digne d'accueillir le Messie. Il y a dans la masse du peuple des gens qui ne seront jamais purs. Ce qu'on appelle les halalim, les gens souillés, les bâtards par exemple, ceux qui sont nés d'unions illicites, ceux qui ont des défauts physiques, etc. Des gens comme cela ne peuvent pas par exemple se marier avec des prêtres. Ils souilleraient la lignée des prêtres. Et pour éviter tout ce qui pourrait justement porter atteinte à la pureté du peuple d'Israël, la secte des pharisiens, c'est-à-dire les Prouchim, les séparés justement, ont multiplié les précautions dans le domaine de la purification. Et les pharisiens étaient des gens qui étaient extrêmement stricts sur toutes les règles de purification, jusqu'à ajouter des choses qui n'étaient pas prescrites dans la Torah. Par exemple, le fait de se laver les mains avant de manger, ce qui n'est pas une mauvaise chose, entre parenthèses, sur le plan de l'hygiène. C'est pas... Mais si vous voulez, entre les nécessités d'hygiène, qui sont quand même sous-jacentes à ces règles de pureté dans l'Ancien Testament, il faut bien le comprendre. Hein? Et puis, si vous voulez, les idées mystiques, hein, qui font qu'il y a une impureté rituelle qui doit être enlevée, une souillure sans laquelle on ne peut pas s'approcher de Dieu, hein, eh bien, automatiquement, là, il y a tout un processus qui fait, comme le dira Jésus, qu'on va beaucoup trop loin. Et Jésus va justement bousculer toutes ces barrières, tous ces tabous qui sont mis par les hommes, jusqu'à manger justement avec les halalim, avec les pécheurs, les publicains. Ils se laissent toucher, ils se laissent oindre par les prostituées, n'est-ce pas ? Mais c'est, dans la conception pharisienne du temps, c'est impossible, c'est abominable. Hein ? Bon, ensuite, il y aura les contacts avec les païens. Les païens sont impurs par définition. Pourquoi ? Pour une raison très simple, c'est qu'on considère que tous les païens sont des débauchés. Hein ? Tous les païens ont une vie morale. Par conséquent, être en contact avec un païen, manger avec un païen, c'est contacter une impureté rituelle. Donc, quand on a contact avec un païen, quand on commerce avec un païen, quand on a, par exemple, une relation d'affaires avec un païen qu'on ne veut pas éviter, bon, on prend un bain rituel, on se baptise. Remarquons une petite différence aussi, c'est qu'à ce moment-là, le baptême, il est renouvelé constamment à chaque impureté nouvelle. Tandis que dans la vision biblique, n'est-ce pas, néo-testamentaire, c'est quelque chose qui est fait une fois pour toutes, comme chez Jean-Baptiste. Bon. Donc, il y avait toutes sortes de prescriptions qu'on avait ajoutées justement pour se purifier de toutes ces impuretés rituelles qui peuvent être contactées dans différentes occasions, même celles qui ne sont pas prévues par la parole de Dieu. Bon. Maintenant, nous voyons dans le Nouveau Testament, dans l'Évangile de Jean, chapitre 2 ou 3, qu'il s'éleva, nous est-il dit, une controverse entre Jean-Baptiste et les pharisiens touchant la purification. Et là, ces problèmes justement de controverse sur la purification sont très aigus à l'époque de Jésus, je disais un instant. Et un des éléments qui s'oppose à la vision pharisienne de la pureté rituelle, ce sont les Esséniens. Les Esséniens qui ont aussi la pratique du baptême, ou des baptêmes, d'ailleurs on trouve ça en épître aux Hébreux au pluriel, n'est-ce pas, les baptêmes. Et pour les Esséniens, le baptême a une autre signification que pour les pharisiens. Le baptême est d'abord un rite d'entrée dans la secte. Celui qui rejoint la secte des Esséniens doit d'abord passer par le mikvé. Puis, tous les ans, au moment de la fête du renouveau de l'Alliance, c'est-à-dire la fête de la Pentecôte, qui est la grande fête des Esséniens, nous l'avons vu, eh bien, après s'être repenti de ses péchés, l'Essénien prend un bain rituel. Entre parenthèses, là aussi, personne ne baptise, chacun se baptise lui-même. C'est-à-dire chacun se plonge dans l'eau. Bon. Or, le point sur lequel les Esséniens sont en désaccord avec les pharisiens, c'est sur l'efficacité de l'eau pour enlever l'impureté. Les pharisiens disent, bon, un homme a eu un contact avec un cadavre, un homme a eu une relation sexuelle ou une pollution, bon, il est impur, il se lave dans l'eau, c'est terminé. Donc ce sont ces réalités-là qui souillent. Et les Esséniens disent, oui, c'est sûr, ça c'est indiscutable, c'est biblique, mais il y a quand même autre chose qui souille, le corps, c'est le péché. Et ça, les pharisiens le contestent. Ils disent, le problème de l'impureté ou de la pureté n'a rien à voir avec le péché. Erreur, disent les Esséniens. Le péché souille le corps. Et c'est bien beau d'avoir son corps purifié des impuretés rituelles possibles ou imaginables. Mais encore faut-il avoir son corps purifié des impuretés qui sont la conséquence du péché. Or, le péché, avant de souiller le corps, il souille l'âme. L'âme et le corps sont souillés par le péché. Alors les pharisiens disent, d'accord, le péché souille l'âme, ça on est bien d'accord. Mais nous disons, nous pharisiens, il ne souille pas le corps. Si, disent les Esséniens. C'est l'être tout entier, âme et corps, qui est souillé par le péché. Alors, pour être purifié du péché, il n'y a qu'un seul moyen. Ce n'est pas l'eau qui va purifier du péché. La seule chose qui purifie du péché, c'est la repentance. Et les Esséniens étaient des gens qui mettaient l'accent d'une manière très forte sur la repentance. Et alors, la repentance a pour effet de purifier l'âme du péché. Mais le corps continue à être souillé par le péché. Pour que l'être entier, âme et corps, puisse être véritablement purifié du péché, il faut d'abord, première chose, que l'individu soit passé par la repentance et ainsi purifier son âme de tout péché. Et quand il est passé par la repentance, il plonge son corps dans l'eau et son corps est purifié du péché dans la mesure et dans la mesure seulement où d'abord il s'est repenti de son péché. Voilà. Telle était la théologie essénienne sur le baptême. Voyez-vous, elle était différente de celle des pharisiens, mais en même temps, nous pouvons reconnaître dans cette théologie presque mot pour mot la théologie de Jean-Baptiste. Jean-Baptiste ne disait pas autre chose. Jean-Baptiste disait aux pharisiens qui venaient pour être baptisés par lui, « Race de vipères qui vous a appris à fuir la colère à venir. Hein ? Ne dites pas en vous-même, vous avez Abraham pour père, mais produisez d'abord des fruits dignes de la repentance. Donc, avant de venir au baptême, il faut produire des œuvres dignes de la repentance. Il faut se repentir. Repentez-vous, disait Jean-Baptiste. C'était l'essentiel de sa prédication parce que le royaume des cieux est proche. » Différence néanmoins avec les Esséniens. On a dit, donc Jean-Baptiste est un Essénien. Non, Jean-Baptiste n'était pas un Essénien. Sa théologie du baptême était proche de celle des Esséniens, était pourtant différente. Était différente sur deux points. Et même sur trois. Le premier, c'est que le baptême n'était conféré qu'une fois pour toutes. Ce n'était pas quelque chose qui était renouvelable. Première différence. Pourquoi ? Parce que le baptême de Jean avait une signification eschatologique. Ça veut dire en relation avec la venue du Messie. C'est d'ailleurs la raison pour laquelle Jean-Baptiste avait un tel succès. Les foules venaient vers lui parce qu'elles voyaient dans le baptême, tel que Jean le prêchait, le moyen d'être scellé pour la venue du Messie. Nous avons vu que dans la conception juive, il fallait pour que le Messie vienne, que le peuple d'Israël soit purifié. Or, Jean ne disait pas autre chose. Il était question d'être purifié par les eaux du baptême. Mais vous voyez qu'il y avait tout de suite ici un danger énorme. C'était de dire, eh bien, l'eau du baptême suffit pour, en quelque sorte, me sceller, me mettre à part, m'intégrer dans le peuple qui va accueillir le Messie, dans le reste d'Israël fidèle, qui va avoir part au jour du Messie. Et c'est pourquoi Jean est obligé de remettre les pendules à l'heure en disant l'eau du baptême en elle-même n'a aucune valeur magique. Et ça, c'est la tentation de l'être humain toujours, d'accorder au rite une valeur magique. Et le christianisme est tombé dans ce piège. Exactement comme les pharisiens le faisaient, contrairement à ce que Jean exigeait d'eux. Produisez d'abord des œuvres dignes de la repentance. À ce moment-là, oui. Si vous vous êtes véritablement repenti, votre baptême, alors, va avoir toute son importance. Ça veut dire que l'âme étant purifiée du péché, le corps va l'être aussi. Et par conséquent, l'être entier, l'âme et le corps, vont être mis à part pour la venue du Seigneur. Le baptême, c'est cette mise à part, ce sceau de Dieu. Ce sceau qui fait que l'être est pur devant Dieu. Pur pour la venue du Messie. En même temps, on dirait pur pour la résurrection, car l'avenue du Messie, c'est la résurrection des morts. Celui qui est baptisé, pour Jean, a la certitude d'avoir part à l'avenue du Messie, mais s'il meurt auparavant, d'avoir part à la résurrection des morts. Et vous retrouvez ça chez Paul. Romains chapitre 6, hein, nous sommes devenus une même plante avec lui dans sa mort, pour devenir aussi une même plante avec lui dans sa résurrection. Voyez-vous, c'est le signe que le salut de Dieu s'adresse à l'être tout entier, pas seulement à la partie spirituelle de l'être, mais aussi à sa partie matérielle au corps. Le gage de la résurrection du corps. Bien. Deuxième différence, c'est que, et c'était une différence de taille, ce baptême s'adressait à tous. Les pécheurs, les prostituées, les publicains. Ça veut dire tous ceux qui, selon la tradition pharisienne, étaient considérés comme halalim, comme impurs. Impurs, je dirais foncièrement. Rien ne pouvait enlever leur impureté. C'était sans espoir. C'était les exclus de la communauté d'Israël. C'est pourquoi Jésus voyait en eux les brebis perdues de la maison d'Israël. Et les brebis perdues vers lesquelles il allait en priorité, parce que, comme le dira Zachée, c'est aussi un fils d'Abraham. Et le baptême de Jean s'adressait essentiellement à ces gens-là, qui étaient ainsi, par le baptême, réintégrés dans la communauté d'Israël, aux grandes âmes des pharisiens. Ils étaient sur le même plan. Et c'était tellement vrai que Jésus n'hésitait pas à manger avec eux, Jésus n'hésitait pas à frayer avec eux, etc. Et puis, différence avec les Esséniens également, le baptême de Jean n'était pas sectaire. Quand on était baptisé du baptême des Esséniens, on coupait avec tout le reste. Quand on était baptisé par Jean, on retournait dans sa communauté d'origine. Ce n'était pas la création d'une église, d'un groupe à part, mais c'était une réintégration dans la communauté eschatologique d'Israël. Hein? Alors je crois que c'est très important de bien comprendre ça, parce que nous avons ici la base du baptême chrétien véritable. Le royaume des cieux était proche, donc il fallait préparer le peuple par la repentance. Donc, ceux qui venaient pour être baptisés confessaient leurs péchés, et sur la foi de leurs péchés, de la confession de leurs péchés, ils étaient donc baptisés. Et ainsi, ils étaient mis à part pour échapper à la colère, ça veut dire ce qu'on appelait les souffrances de l'enfantement messianique. Et puis, il y avait un autre point. Jean disait que ce baptême était incomplet. Le baptême qu'il leur accordait était incomplet. Mais qu'il y avait une dimension qui devait s'ajouter. Et cette dimension, c'était la dimension du baptême dans l'esprit. Moi, je vous baptise dans l'eau, mais il vient, celui qui est plus puissant que moi, je ne suis pas digne de délier la courroie de ses souliers, lui, il vous baptisera dans l'esprit et dans le feu. Or, le premier, pour lequel le baptême va être complet, c'est justement Jésus. Car quand Jésus sort de l'eau, après avoir été baptisé par Jean, les cieux s'ouvrent et le Saint-Esprit descend sur lui, justement, sur la forme d'une colombe. Il est le premier à être baptisé d'eau et d'esprit. C'est-à-dire le baptême complet qui intéresse non seulement le corps, mais qui intéresse aussi l'âme. L'âme est plongée dans l'Esprit de Dieu, immergée dans l'Esprit de Dieu comme le corps est baptisé dans l'eau. Ainsi, celui qui est baptisé devient fils du royaume. Il est mis en réserve pour les temps futurs, les temps eschatologiques qui sont proches, qui sont à la porte, n'est-ce pas, et qui vont bientôt être manifestés. Quand Jésus vient, eh bien, Jésus va lui aussi baptiser. Ou du moins, ses disciples vont baptiser, il ne le fait pas lui-même, mais les disciples de Jésus baptisent au nom de leur maître. Il faut dire qu'à cette époque-là, les mouvements baptistes étaient très nombreux. Jean n'était pas un phénomène isolé, comme une lecture superficielle de l'Évangile le laisserait croire. Bon, les Esséniens étaient de ceux-là, mais outre les Esséniens, les Esséniens étaient de ceux-là, mais outre les Esséniens,

eux, d'ailleurs. Jean-Baptiste lui-même était un prêtre, hein, très intéressant de le noter. Mais aussi, n'est-ce pas, en préparant, en appelant la repentance, il ramènera le cœur des pères vers les fils et les fils vers le cœur des pères, n'est-ce pas, pour que je ne vienne pas frapper le chemin, le pays d'interdit. Donc c'est l'idée de la repentance. Et puis en même temps, il baptisera de feu. Il s'assiera, il fondra l'argent, il purifiera les fils de Lévi avec le feu. Il sera comme le feu du fondeur. Donc l'allusion, n'est-ce pas, au feu, on trouve déjà dans le livre du prophète Malachi. Et c'est pourquoi, à l'époque de la fin du deuxième temple, nombre de chercheurs de Dieu, pourrait-on dire, des gens qui cherchaient Dieu, eh bien, préparer le chemin du Seigneur au désert. D'ailleurs, c'est un des grands thèmes de la secte de Qumran, n'est-ce pas ? Ceux qui sortent au désert pour préparer le chemin du Seigneur, comme le fera Jean-Baptiste, hein, préparer le chemin du Seigneur, citant Ésaïe 40. Et là, nous voyons justement que la tradition d'Élie, Élie est véritablement celui dont on se réclame. Or, Élie avait aussi organisé dans ces régions-là des groupes, des communautés de fils de prophètes, hein, autour d'Élysée. Nous voyons ça dans le chapitre 2 du deuxième livre des Rois, les fils des prophètes qui étaient à Jéricho, les fils des prophètes qui étaient à Gilgal, les fils des prophètes qui étaient à Bethel, les fils des prophètes qui étaient au Jourdain, etc. Donc des communautés de fils de prophètes et des communautés baptistes secrets autour du Jourdain, essentiellement. Pourquoi du Jourdain ? Parce que d'abord, selon une tradition ancienne, c'est sur un des affluents du Jourdain que Jean-Baptiste, que Élie plutôt était venu s'établir. Le torrent de Crit serait le Nahal Prat, n'est-ce pas aujourd'hui, le Wadi Kelt, qui se jette dans le Jourdain, non loin de Jéricho. Par conséquent, c'était l'endroit où étaient les communautés de l'époque d'Élie. Alors on recrée ces communautés, ça. Et puis deuxièmement, à cause de la sainteté du Jourdain. Le Jourdain est un fleuve saint. C'est un fleuve d'eau vive, mais c'est un fleuve saint. C'est le fleuve où des miracles se sont produits lorsque Josué a coupé les eaux du Jourdain. Le peuple est passé les eaux du Jourdain à pied sec. Élie et Élisée repasseront aussi le fleuve du Jourdain dans les mêmes conditions. Naaman sera purifié dans les eaux du Jourdain, n'est-ce pas, par une sorte de baptême. Il y a tout ça en arrière-plan. Alors, les groupes baptistes s'installent au bord du Jourdain. Et ces groupes baptistes subsisteront d'ailleurs après le christianisme. Hein. D'ailleurs, comme on le voit, les disciples de Jean, on trouve des disciples de Jean à Éphèse du temps de Paul, on trouve des disciples de Jean du vivant de Jésus, pendant le ministère de Jésus, qui viennent, qui sont cités, n'est-ce pas ? Les disciples de Jean jeûnent et tes disciples ne jeûnent pas, diront les pharisiens à Jésus pendant qu'il est à Capernaum dans la maison de Lévi. C'est pas bon. Donc il y a coexistence des deux réalités pendant tout un temps. Les disciples de Jean viennent prendre le corps de Jean quand il est décapité, ils l'enterrent, etc. Bon. Donc les groupes baptistes continuent à exister quelque temps après encore. Bon. Alors, donc, au début, Jésus et le groupe qui se rassemble autour de Jésus, les premiers disciples, ne se distinguent pas fondamentalement des groupes baptistes. Si ce n'est, encore une fois, que Jésus annonce le baptême dans le Saint-Esprit. Et ce qui va être justement la grande nouveauté du baptême chrétien, après la Pentecôte, c'est justement cette triple affirmation, « Repentez-vous ». Soyez baptisés pour le pardon de vos péchés, et vous recevrez, troisièmement, le don du Saint-Esprit, car la promesse est pour vous. Vous connaissez le texte, acte 2. Donc, les deux premiers éléments, repentez-vous et soyez baptisés pour le pardon de vos péchés. Ça, on est en pleine théologie baptiste. Mais la nouveauté, c'est « et vous recevrez le baptême du Saint-Esprit ». Pourquoi ? Parce que maintenant, nous sommes dans les derniers temps. C'est ici ce qui a été annoncé par le prophète Joël. Donc maintenant, ce qui n'était pas possible avant la mort de Jésus et sa résurrection est devenu possible. Maintenant, la promesse est pour vous, pour vos enfants
et pour tous ceux que le Seigneur appellera en aussi grand nombre qu'il

0: Et là, nous voyons une chose très intéressante, c'est que le baptême chrétien ne se conçoit pas sans le baptême dans le Saint-Esprit, ce qu'ont bien compris d'ailleurs tous les théologiens. Et dans toutes les théologies baptismales, qu'elles soient catholiques, qu'elles soient évangéliques, non pentecôtistes, et surtout qu'elles soient orthodoxes, il y a cette idée, n'est-ce pas, que le baptême chrétien confère l'esprit. Que le baptême chrétien, dans la théologie catholique, par exemple, s'appelle la nouvelle naissance, ce qui est un contresens énorme. Mais pour les catholiques, être baptisé, c'est naître d'eau et d'esprit, c'est-à-dire naître de nouveau. Et le nouveau-né qui est baptisé, naît de nouveau par l'eau qui lui est versée sur la tête et par l'esprit qu'il est censé recevoir au baptême. Et lorsque, précisément, le réveil charismatique est venu parmi les catholiques dans les années 70, ils ont eu un problème théologique avec ça. Parce que, comme le disait Frère Kosek à un évêque américain baptisé dans le Saint-Esprit, il dit, mais alors, vous avez été baptisé dans le Saint-Esprit? Oui. Donc, il y a peu, là, il y avait quelques mois. Et alors, à votre baptême? Et quand vous priez pour les catéchumènes au moment de la confirmation pour qu'ils reçoivent l'Esprit? Et l'évêque a simplement ri. Il n'avait pas de réponse. Il était en porte-à-faux total par rapport à sa théologie. Mais quelque temps plus tard, n'est-ce pas, les théologiens catholiques, qui ont une propension merveilleuse pour tout récupérer, ont trouvé un biais. Ils ont refusé d'employer l'expression « baptême dans le Saint-Esprit ». Allant jusqu'à arguer, n'est-ce pas, avec une mauvaise foi terrible, que le mot « baptême dans le Saint-Esprit » n'apparaît jamais dans le Nouveau Testament. C'est un mot qui n'est pas biblique, disent-ils. Ce à quoi on peut répondre très facilement qu'on ne trouve pas l'expression « baptême dans le Saint-Esprit », mais on trouve l'expression « baptisé dans le Saint-Esprit ». J'avouerai qu'entre les deux choses, faut vraiment pinailler. Mais ils pinaillaient parce qu'ils avaient un problème. Ils avaient un problème théologique. Et finalement, les luthériens et les réformés avaient le même problème. Alors, ils s'en sont tirés de la manière suivante. Ils disent, voilà. On est baptisé dans le Saint-Esprit au baptême, à la naissance. Mais les conséquences de ce baptême dans le Saint-Esprit se manifesteront plus tard. Et quand on fait l'expérience pentecostale, à 20 ans, à 30 ans, à 40 ans, à 60 ans, à 90 ans, on ne fait en quelque sorte que mettre en évidence les potentialités qu'on a reçues à son baptême. Bon, c'est un sophisme. Car à ce moment-là, que dire de ceux qui n'ont jamais été baptisés et qui sont pourtant baptisés dans le Saint-Esprit? Qui n'ont jamais été baptisés enfants et qui pourtant sont baptisés dans le Saint-Esprit comme Corneille? Et ça arrive encore aujourd'hui. Donc ici, nous sommes en pleine théologie de récupération. Les orthodoxes ont une... Alors là, eux, c'est encore beaucoup plus précis. Après le rite de l'immersion de l'enfant, car les orthodoxes baptisent par immersion les enfants, les bébés. C'est déjà plus juste que les catholiques. Hein. Et alors, l'enfant est plongé 3 fois dans l'eau. Puis ensuite, quand il sort de l'eau, il y a ce qu'on appelle le rite de la chrismation. C'est-à-dire qu'on verse de l'huile sur la tête du nouveau-né, l'huile étant l'image du Saint-Esprit. Et à ce moment-là, le nouveau-né est censé recevoir le Saint-Esprit. Il est baptisé dans le Saint-Esprit. Alors, bien sûr, là, on se rend bien compte qu'on est... Il n'y a plus que, si vous voulez, il n'y a pas de réalité. Bien évident que l'enfant, on a beau lui verser des tonnes d'huile sur la tête, ce n'est pas ça qui va faire en sorte qu'il reçoive le baptême dans le Saint-Esprit pour autant, c'est évident. Mais il n'y a pas que les orthodoxes et les catholiques qui soient en porte-à-faux par rapport à la vision biblique du baptême. Les évangéliques non charismatiques aussi. Et les évangéliques non charismatiques disent, quand le baptisé sort de l'eau, l'eau du baptême, quand il est plongé dans l'eau du baptême, comme nous le faisons, donc d'une manière biblique, il reçoit l'Esprit. Qu'est-ce qui se passe? Rien, on ne voit rien. Il n'y a aucun signe, aucune manifestation extérieure, mais il reçoit l'Esprit. Et quand vous demandez à un baptiste, ou un darbiste, ou à quelqu'un qui est proche de ces milieux-là, s'il a été baptisé dans le Saint-Esprit, il vous dira oui. J'ai été baptisé dans le Saint-Esprit à mon baptême d'eau. Alors vous demandez, qu'est-ce qui s'est passé quand vous avez été baptisé dans le Saint-Esprit? Ben, il ne s'est rien passé de manifeste. Mais si vous voulez, ils ont cette impression, ils ont l'impression qu'ils ont reçu l'Esprit. Tout ça, qu'est-ce que c'est? Ce sont les théologies du manque. On se rend bien compte que bibliquement, n'est-ce pas, il y a ces trois volets dans le baptême chrétien. Repentance, premièrement. Immersion dans l'eau du corps. Le corps est immergé dans l'eau. Et troisièmement, il y a baptême dans le Saint-Esprit, n'est-ce pas, plongé dans le Saint-Esprit et le feu. Bon. Alors, comme justement la troisième partie manque parce qu'on ne connaît plus, ce n'est plus une expérience aujourd'hui, dans bien des milieux. Alors, il y a une sacramentalisation du baptême. L'idée que le baptême est un sacrement. C'est-à-dire, pour parler crûment, bien entendu, ça ferait hurler les partisans de la théologie sacramentaire, ce que je vais dire, mais c'est quand même, même si c'est un peu caricatural, c'est quand même vrai. Ça veut dire qu'il y a une conception magique du baptême. Ça. Alors, c'est plus ou moins fort selon les confessions chrétiennes auxquelles on se rapporte. Ceux qui ont poussé le plus loin la théologie sacramentaire sont les catholiques. L'eau du baptême en elle-même, ex opere operato, ça veut dire agissant d'elle-même, opérant par elle-même, indépendamment de celui qui pratique le baptême, qui peut être le pire des pécheurs, qui peut être un voleur, un adultère, un meurtrier, un gibier de potence, n'est-ce pas? Mais s'il est prêtre et qu'il baptise quelqu'un, l'eau du baptême fait que le nouveau-né, eh bien, naît de nouveau, par la seule vertu de l'eau. Hein? Et que dans ce baptême-là, il reçoit le pardon du péché originel qu'il a contracté par sa naissance, parce que la relation sexuelle dans laquelle il naît, en quelque sorte, est pécheresse, ce qui est anti-biblique. Si cette relation est dans le cadre du mariage, il n'y a rien de péché en cela, mais pour la théologie catholique, c'est. Hein, et on prend le texte du psaume 51 qu'on tord, n'est-ce pas? Ma mère m'a conçu dans le péché, etc. Bon, ça veut dire que ma mère m'a transmis le péché, mais ça ne veut pas dire que le fait qu'elle ait eu une relation sexuelle était en soi un péché, mais les catholiques le considèrent comme ça. Ce qui d'ailleurs a eu des conséquences tragiques dans notre société, parce que ça a culpabilisé toute forme de sexualité. Ça a conduit, n'est-ce pas, à l'ascétisme dans lequel les moines de Latos sont tombés. Ils ne veulent même pas un animal femelle sur leur île, parce que la femme, c'est le péché, etc. Bon, vous voyez tout ce que ça implique. Alors, aujourd'hui, on bascule dans l'excès inverse, n'est-ce pas, une déculpabilisation de la sexualité qui fait qu'on est tellement déculpabilisé qu'on bascule dans l'excès inverse. Bon, passons, ça, c'est un autre problème. Donc, on est lavé du péché originel, que le nouveau-né contracte, dont il est coupable, on ne sait pas trop par quel phénomène, mais en théologie catholique, il est coupable du péché originel. Donc, il est pardonné par l'eau du baptême. Il devient chrétien, par la vertu de l'eau du baptême. Il est intégré dans l'Église, et il reçoit le baptême dans le Saint-Esprit. Alors, il va pouvoir ensuite, quand il va devenir grand, être le pire des mécréants. Il a quand même potentiellement tout ça dans la théologie catholique. et finalement un peu dans la théologie réformée luthérienne. C'est un peu la même chose. Bon. Et puis, dans la vision évangélique non charismatique, nous avons une tendance vers la sacramentalisation du baptême, même si on dit, avec raison, que le lot du baptême ne peut pas effacer les péchés s'il n'y a pas eu au préalable repentance, comme disait Jean-Baptiste. Mais il y a resacralisation, resacramentalisation, quand on dit « et cette eau du baptême confère alors l'Esprit ». Et celui qui est baptisé dans l'eau reçoit l'Esprit, même s'il n'a pas parlé en langue, même s'il n'y a aucune manifestation extérieure. Et il faut attendre le réveil pentecôtiste, n'est-ce pas, pour retrouver une véritable théologie du baptême, biblique, en disant « vous recevrez le don du Saint-Esprit », c'est-à-dire quelque chose qui se manifeste par des signes visibles, par des signes audibles, et puis par les conséquences dans la vie, n'est-ce pas, le feu, n'est-ce pas, il vous baptisera dans l'Esprit et dans le feu, comme avait dit Jean-Baptiste, parlant de Jésus. Car alors, autrement, n'est-ce pas, le baptême qui est conféré dans l'Église ne diffère en rien du baptême de Jean-Baptiste. Finalement, le baptême baptiste, si je veux parler ainsi, c'est pareil, si les baptistes m'entendaient, ils hurleraient, mais c'est quand même la vérité, quoi qu'on en dise, n'est-ce pas, le baptême baptiste, où il manque le troisième volet, qui est le baptême dans le Saint-Esprit, même si dans la théologie il existe, eh bien, n'est que le baptême de Jean. Que le baptême de Jean. Alors, nous avons ici le type même de la théologie du manque, ce que j'appelle la théologie du manque, c'est-à-dire que on sait bien que bibliquement il manque quelque chose. Alors on le remplace. On le remplace par un sacrement, on le remplace par un signe, par un rite, la chrismation par exemple, le fait de mettre de l'huile sur la tête du nouveau-né chez les orthodoxes. Bon, il y a un petit peu un rite de ce type-là dans l'Église catholique avec la confirmation, où l'enfant à l'âge de, je ne sais plus à quel âge ça se fait maintenant ça, enfin disons quand il arrive à l'âge d'adolescence, quoi, hein, c'est avec de l'huile, je crois que ça se fait avec de l'huile sur la tête, n'est-ce pas, l'évêque confère l'esprit, n'est-ce pas, je te confère l'esprit, c'est la formule qui est répétée par l'évêque ou par son substitut, n'est-ce pas. Et puis, alors moi je me souviens, j'avais mes camarades quand ils faisaient la confirmation, ce qui les intéressait le plus dans l'affaire, c'est que l'évêque leur donnait une gifle. Alors ça c'était, il allait recevoir une claque. Alors on allait recevoir une claque de la part des j'ai vu une petite claque, je ne sais pas à quoi ça correspond d'ailleurs exactement, à la théologie catholique. Bon, alors ici, évidemment, on voit bien qu'on est en porte-à-faux, on est en porte-à-faux total. Hein. Et que finalement, eh bien, il était question du don du Saint-Esprit, ça correspondait à quelque chose de vrai, et ça correspondait à quelque chose de précis. Donc ici, voilà comment étaient les choses. Maintenant, que pouvons-nous dire de cette question de la forme du baptême? Alors là, la forme du baptême, c'est un problème. Nous avons vu tout à l'heure que le mot baptême signifie plonger, immerger. Et il est tout à fait intéressant de noter que jamais au grand jamais, dans les premières générations chrétiennes, on a pensé à faire autrement. Ça allait de soi. Une immersion. Une immersion, qu'est-ce que vous voulez? C'est une immersion, c'est pas autre chose. Bon. Deuxièmement, qui peut être baptisé? La réponse biblique est claire. Jésus l'a dit, Marc 16, « Celui qui croira et qui sera baptisé sera sauvé. » Pierre répète, dans le texte des Actes que j'évoquais tout à l'heure, « Repentez-vous, soyez baptisés, et vous recevrez le don du Saint-Esprit. » Donc, comme l'a bien indiqué Jean-Baptiste, c'est d'une clarté limpide. Il faut au préalable s'être repenti de ses péchés, sinon on retombe dans la vision sacramentaliste. Et c'est très intéressant de voir comme Jean prévoyait déjà, n'est-ce pas, qu'il y aurait cette dérive et dès le départ, il l'a condamné. race de vipères qui vous a appris à fuir la colère à venir. Regardez les parents qui font baptiser leurs enfants. Ils ont peur s'il lui arrivait quelque chose et qu'il meure sans baptême. Ah, ce serait terrible. Ce serait terrible. On est à fond dans cette théologie que Jean-Baptiste dénonce. Toute la Bible s'oppose à ça. Dans la lettre et dans l'esprit de la chose. Et pourtant, on le pratique. Et même, on arrive à cette incongruité absolument incroyable, c'est que dans les églises historiques, on considère comme secte ceux qui font ce que la Bible dit, ceux qui font ce que l'Église primitive faisait. N'est-ce pas? C'est l'incongruité des hommes. Bon. Celui qui croira, qui se repentira, car la foi, au sens biblique du terme, nous avons vu ça quand on parlait de la nouvelle naissance, n'est-ce pas? Eh bien, c'est la repentance. Ça commence par la repentance, même si c'est plus que la repentance. Or, remarquons aussi, d'ailleurs, que la repentance et la nouvelle naissance, ça implique le baptême. Ça implique le baptême. Ça implique dans ce sens que Jésus dit « Celui qui croira et qui sera baptisé sera sauvé ». Et puis Jésus dit une chose intéressante. « Mais celui qui ne croira pas sera condamné ». Jésus ne dit pas « Celui qui ne croira pas et qui ne sera pas baptisé sera condamné ». Il dit « Celui qui ne croira pas sera condamné ». Il dit « Celui qui croira et qui sera baptisé sera sauvé, mais celui qui ne croira pas sera condamné ». Ça veut dire positivement, foi plus baptême. Et pour la perdition, celui qui ne croira pas. Et c'est là que naît la dérive. Donc automatiquement, n'est-ce pas, celui qui croit, qui peut se repentir, ça implique qu'il a un certain âge. Bien évident qu'un bébé, on ne peut pas lui demander de croire, on ne peut pas lui demander de se repentir. D'ailleurs, de quoi? Le péché originel, ce n'est pas biblique, pas dans le sens, en tout cas, dont parlent les catholiques. Si on entend par péché originel la tendance au péché qui est transmise par les parents, oui. Mais si c'est la culpabilité du péché, non. Le jeune enfant n'est pas coupable quand il est né. L'âme qui pêche, c'est celle qui mourra. Aussi longtemps que l'enfant n'a pas péché, il n'est pas coupable. Donc le bébé qui naît n'est pas coupable. C'est une erreur de le dire, c'est une hérésie. Hein? Donc se repentir de quoi? Va-t-on demander à cet enfant de se repentir? C'est impossible, c'est une absurdité. Alors c'est pareil, les catholiques ou les pédobaptistes disent « il se repentira plus tard ». Ben oui, mais alors à ce moment-là, pourquoi le baptiser? Pourquoi le baptiser maintenant? Hein? Il est baptisé dans la foi de l'Église. Alors on demande au parrain et à la marraine de confesser la foi de l'Église. Eh oui, si plus tard il rejette la foi de l'Église, quelle valeur aura son baptême? Zéro. Hein? Alors, il faut un certain âge, c'est évident. Et c'est pourquoi, manifestement, le baptême chrétien, comme le baptême juif, n'est qu'un baptême d'adulte. Ce n'est qu'à partir de l'âge de 13 ans, dans la tradition juive, n'est-ce pas, qu'il y a possibilité d'être baptisé, de pratiquer les dvilotes, les ablutions. Alors, voyons l'Écriture. Qu'est-ce que l'Écriture nous dit à ce sujet? Le baptême de Jean, c'est très clair. Ceux qui venaient confessaient leurs péchés. Donc, il n'y avait pas de bébé. Ça exclut les bébés automatiquement. Jean ne baptisait pas de bébé. Sûr. Ça suffit, c'est pas la peine de discuter plus loin. Maintenant, si nous prenons les apôtres, jour de la Pentecôte, première chose. Jour de la Pentecôte, hommes, frères, que ferons-nous? Ils eurent le cœur vivement touché. C'est pas avec des bébés quand même. Enfin, faire croire que des bébés avaient le cœur touché, parce que par le discours de Pierre quand même. Donc, pas de bébé le jour de la Pentecôte, c'est clair. Les Samaritains, deuxième exemple. Les Samaritains qui sont évangélisés par Philippe. Eh bien, c'est la même chose, n'est-ce pas? Ils ont cru à la prédication de Philippe. Bah, c'était pas des bébés. Troisième exemple, l'Éthiopien, qui retournait à Jérusalem, de Jérusalem le ministre de la reine Candace. Et il pose une question très intéressante, cet Éthiopien. Pendant que Philippe lui annonce Jésus, le salut qui est en Jésus, à partir d'Isaïe 53, il dit « Voici de l'eau, qu'est-ce qui empêche que je sois baptisé ?» Donc il peut y avoir des choses qui empêchent d'être baptisé. Et la réponse de Philippe est celle-ci, « Si tu crois de tout ton cœur, cela est possible. » Et l'eunuque répond, « Je crois que Jésus est le Fils de Dieu. » Et à ce moment-là, il est baptisé. Même schéma, celui qui croira, qui sera baptisé. Bon. Quatrième exemple, Paul qui est baptisé par Ananias, après son expérience sur le chemin de Damas. « Saul, mon frère, dit Ananias, Seigneur Jésus qui t'est apparu sur le chemin de Damas, m'a envoyé vers toi pour que tu recouvres la vue et que tu sois baptisé. » Paul avait cru, c'est évident. Il avait fait sa rencontre sur le chemin de Damas. Il est baptisé sur la profession de sa foi. Corneille et ceux qui sont dans sa maison, ils sont rassemblés là pour entendre. Ils le disent. Corneille dit ça à Pierre, « Nous voici ici rassemblés pour entendre tout ce que le Seigneur te dira de nous dire. » Et pendant qu'ils sont là, en train d'écouter ce que Pierre leur dit, le Saint-Esprit descend sur eux, ils sont baptisés dans le Saint-Esprit. Et Pierre, qui s'interroge, dit, « Mais alors, ils ont été baptisés dans le Saint-Esprit ? » Donc, nous n'avons aucune raison de leur refuser le baptême dans l'eau. Ce qui montre bien, entre parenthèses, la liaison entre baptême dans le Saint-Esprit et baptême d'eau. Puisque vous avez été baptisés dans le Saint-Esprit, il faut régulariser rapidement. Il faut que vous soyez baptisés dans l'eau. Même vous n'êtes pas juif. Ah oui, ça, moi, Pierre, je ne comprends pas. Et puisque vous avez été baptisés dans l'eau, dans le Saint-Esprit, il n'y a pas aucune raison de refuser le baptême. Baptême dans l'eau. C'est pas des bébés quand même. Et peut-être des jeunes au milieu d'eux, sûrement. La maison de Corneille, question de la maison de Corneille. Il y a des enfants, Corneille. Mais c'était des enfants qui n'étaient plus des bébés. Manifestement, c'est clair. Hein? Nous avons un autre exemple, deux autres exemples qui font problème et qui sont toujours les chevaux de bataille des pédobaptistes. C'est l'exemple de Lydie et l'exemple du geôlier de Philippe. Quand Paul arrive à Philippe, il rencontre donc des femmes au lieu de prière, des juives, dont Lydie, marchande de pourpre, qui croit au Seigneur Jésus et qui est baptisée avec toute sa maison. Maison, ça veut dire plusieurs choses. Ça veut dire toute sa domesticité, ses serviteurs, ceux qui travaillent avec elle, les marchands de pourpre, elle a un commerce dans la ville, donc elle a des gens qui travaillent avec elle, des associés. C'est sa maison, puis c'est ses enfants aussi. Ah, elle a des enfants. Elle a des enfants, Lydie. Donc, voyez-vous, on a baptisé les enfants. Et je me souviens de la petite blague d'un pasteur suédois un jour qui discutait avec un pédobaptiste. Alors qu'on lui, le pédobaptiste, partisan du baptême des enfants, lui sortait cet argument. Voyez, il lui dit, elle avait des enfants. Et le pasteur lui dit, mais ils avaient tous plus de 15 ans. Comment vous savez, répond l'autre. Vous voyez ça. Mais là où vous voyez, vous, qu'ils avaient moins de 15 ans. Bon, c'est un argument à silencio. Donc ça peut aussi bien se retourner contre les pédobaptistes quand ils l'emploient contre nous. C'est ça que ça veut dire, cette petite plaisanterie. Bon. Autre exemple, n'est-ce pas, le geôlier de Philippe, pour lequel on emploie le même genre d'argument. Mais il y a une petite nuance intéressante en ce qui concerne le geôlier de Philippe. C'est qu'il nous est dit qu'après avoir été baptisé avec toute sa maison, hein, d'ailleurs, le Seigneur, Paul lui dit une chose intéressante, il dit « Crois au Seigneur Jésus et tu seras sauvé, toi et ta maison ». Donc, crois aussi que ta maison croit, donc ta famille. Bon, après avoir été baptisé avec toute sa maison, ils se réjouirent de la grâce de Dieu. Ah, ça veut dire qu'ils étaient en âge de se réjouir. Donc, les enfants, si enfants il y avait, qu'ils étaient en âge de se réjouir, donc ils étaient en âge de croire, ils étaient en âge de se repentir. Et on ne peut pas employer cet argument comme un argument en faveur du baptême des enfants. Bon, il y a un autre passage aussi dans les Corinthiens, justement au début de l'Épître aux Corinthiens, où il est question de quelques disciples à Corinthe qui ont cru au Seigneur avec toute sa famille, avec toute leur famille. Bon, là c'est la même chose. On voit qu'ils avaient plus de 15 ans, là au même endroit où ceux qui croient au baptême des enfants, on trouve qu'ils avaient moins de 15 ans. Quoi. Mais ce qu'on peut dire, c'est que dans la théologie, dans l'ensemble du contexte de l'Écriture, il semble vraiment peu probable qu'il y avait des bébés parmi eux qui ont été baptisés. Car ce serait aller à l'encontre de tout ce que nous avons dit tout à l'heure, tout ce que Jean-Baptiste enseignait, finalement de tout ce que les autres textes nous enseignent sur le baptême. Ouais. Et puis ensuite, dernier exemple du livre des Actes, c'est celui dans le chapitre 19 des disciples de Jean à Éphèse, très intéressant d'ailleurs, n'est-ce pas ? Disciples qui avaient été baptisés du baptême de Jean, mais que Paul rebaptise. Au nom de Jésus, on verra ce texte qui est difficile un petit peu parce qu'il pose problème aussi. Hein? Paul les rebaptise au nom du Seigneur Jésus. Et quand ils sont baptisés de cette manière-là, qu'est-ce qui se passe? Le Saint-Esprit descend sur eux, ils commencent à parler en langue et en prophétiser. Pourquoi Paul les rebaptise-t-il? Bien qu'ils aient été baptisés d'un baptême qui est juste et valable. Parce que le Saint-Esprit n'est pas descendu sur eux. Et quand ils sont baptisés, n'est-ce pas? Eh bien, le Saint-Esprit descend sur eux. Très intéressant de noter que dans les textes, du premier siècle, par exemple, jusque la Didaquée ou des textes de ce type-là, ou même, par exemple, vous avez aussi dans Justin Martyr, au deuxième siècle après Jésus-Christ, dans son fameux dialogue avec le juif Tryphon, qui n'est autre que Rabbi Tarfon, Justin dit ceci, n'est-ce pas, que quand nous sortons de l'eau, dit-il, du baptême, il s'explique avec Tryphon, quand nous sortons de l'eau, nous nous attendons à ce que le néophyte qui sort de l'eau se mette à parler en langue. C'était le cheminement normal. Ça devrait être. Alors ici, bien entendu, ça condamne à fond. Ces textes-là condamnent à fond le baptême des enfants. D'ailleurs, c'est très intéressant de noter que les pédobaptistes sont obligés pour cela de faire appel à la tradition. Ils disent, oui, c'est vrai, il n'y a pas de texte biblique clair qui affirme le baptême des enfants. Ça, ceux qui sont un peu honnêtes le reconnaissent. Et alors, même un pasteur réformé ou luthérien, je ne sais plus, écrivant dans le cas de la Fédération protestante de France, moi, il était question de cette question du baptême, n'est-ce pas ? Il disait, on est obligé de faire appel à la tradition, mais quand même, puisque on a commencé à baptiser les enfants très vite, n'est-ce pas ? On est obligé de reconnaître que le baptême des enfants est une pratique normale. Quelque sorte. Mais non, je m'excuse, mais non. Si ce n'est pas attesté bibliquement, ce n'est pas une pratique normale, c'est une pratique anormale. Et pour nous, ça, c'est fondamental. C'est fondamental, nous verrons pourquoi la prochaine fois, parce qu'ici, on touche à l'ecclésiologie. On touche à l'ecclésiologie et on touche à quelque chose de beaucoup plus profond, à la conversion. Car vous ne pouvez pas, évidemment. C'est-à-dire que le baptême devient, dans la vision biblique, la sanction de la conversion. Quand quelqu'un est baptisé, c'est parce qu'on a de fortes présomptions qu'il est véritablement converti, ou du moins qu'il devrait l'être. Il y a des gens qui peuvent avoir fait profession de fausse conversion. Il y avait Simon le magicien déjà. Bon, c'est déjà non. Il y avait Ananias et Saphira. Même les apôtres s'y sont trompés, donc ne nous étonnons pas si nous aussi nous nous y trompons. Mais enfin, en théorie, ça devrait être ainsi. Il est bien évident qu'on n'attend pas d'un jeune enfant qui est baptisé à l'âge de 8 jours ou de 15 jours qu'il soit converti. Donc, à partir du moment où on a un baptême d'enfant, on n'a plus la conversion. Et par conséquent, on a une église de multitude. Voyez-vous, notre vision du baptême conditionne deux choses. Notre vision de la conversion et notre vision d'église. Si nous avons un baptême d'enfants, automatiquement nous aurons une église de multitude Ça veut dire une église dans laquelle on est par la naissance. Une église où on n'a aucune exigence, pas même l'exigence fondamentale qui est l'exigence de la conversion. Si on pose le baptême des adultes, on pose la nécessité de la nouvelle naissance et de la conversion. Et en même temps, on pose une église de professants. Ça veut dire ne font partie de l'église que ceux qui ont fait profession de conversion. Voilà. Alors on n'évite pas tous les problèmes. On n'évite pas les Ananias et les Saphira dont je parlais tout à l'heure. On n'évite pas les Simons de magiciens. Mais on en élimine quand même le plus grand nombre. Ce qui n'est pas le cas dans les églises de multitude. Et c'est pourquoi ici le baptême, c'est une question sur laquelle nous ne pouvons pas transiger. Le baptême détermine un élément essentiel. C'est pas simplement une question de quantité d'eau plus ou moins grande, comme on nous en fait le reproche parfois. Et alors on nous dit, mais pourquoi vous ne reconnaissez pas notre baptême, puisque nous reconnaissons le vôtre, nous catholiques, nous réformés, nous luthériens, on reconnaît votre baptême. Soyez au moins, écoutez quand même, soyez un peu large d'esprit. Nous disons, quand vous plongez quelqu'un dans l'eau, un adulte, nous reconnaissons qu'il est véritablement baptisé. Reconnaissez que nous, quand nous mettons de l'eau sur la tête d'un enfant, nous le baptisons. Non, nous pouvons pas. Parce que si nous reconnaissons votre baptême comme un baptême, nous détruisons notre propre théologie, nous détruisons notre propre ecclésiologie, nous détruisons notre sotériologie, c'est-à-dire notre vision du salut, nous détruisons tout. Nous ne pouvons pas admettre l'équivalence des baptêmes. Et ça, c'est le débat essentiel aujourd'hui dans le monde chrétien, au sein du Conseil œcuménique, absolument obliger les évangéliques à reconnaître la validité du baptême d'enfant. On ne nous demande pas de le pratiquer. Continuons-nous. S'ils nous disent, continuez à pratiquer votre baptême des adultes, ça ne nous dérange pas. Mais reconnaissez que ce que nous faisons est un baptême. Non, si nous reconnaissons ça, nous reconnaîtrons que des gens inconvertis peuvent faire partie de l'Église, donc de notre Église, et nous devenons une Église de multitude. Au bout d'un temps, nous devenons une Église d'une multitude, c'est obligatoire. C'est une pierre de touche, vous comprenez ça, je crois que c'est essentiel. Nous ne pouvons pas transiger sur la question du baptême, c'est la question essentielle. C'est la question sur laquelle se construit toute notre sotériologie, c'est-à-dire notre vision du salut, et toute notre ecclésiologie. Alors les autres, ça leur fait mal, ils souffrent, disent-ils, ben oui, désolé de les faire souffrir, mais pour nous c'est essentiel, on ne transigera pas.
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1: Bonjour à tous, je suis Raphaël Mambou, que Jésus vous bénisse, qui que vous soyez, où que vous soyez. Le nom de cette émission est Venez à Jésus. C'est une grâce, c'est un honneur, c'est un privilège de pouvoir vous retrouver encore aujourd'hui autour de la parole de Dieu pour partager quelques versets bibliques sur la persévérance. Et aujourd'hui, nous recevons encore une fois Jonathan Junior Mambou. Bonjour Junior.
2: Bonjour et bonjour à vous qui venez de nous rejoindre.
1: Que Jésus te bénisse. Nous allons baisser la tête dans la prière pour dédier le reste des 30 minutes entre les mains du Seigneur. Prions. Père éternel, au nom de ton Fils Jésus-Christ, nous venons devant toi pour te dire merci. Merci pour le salut qui se trouve en Jésus-Christ. Merci pour ton amour, ta grâce, ta bonté, ta miséricorde, cette opportunité d'entendre ta parole. Père, nous voulons nous améliorer, nous voulons persévérer, nous voulons être à l'image de Jésus-Christ dans ce monde des ténèbres. Père, instruis-nous, guide-nous, au nom de ton Fils Jésus-Christ. Amen. La persévérance, c'est notre cinquième émission. Nous allons lire dans Luc 11, verset 5 à verset 13. Luc 11, verset 5 à verset 13. Jésus leur dit encore, « Si l'un de vous a un ami, et qu'il aille le trouver au milieu de la nuit pour lui dire, « Ami, prête-moi trois pains. » Car un de mes amis est arrivé de voyage chez moi et je n'ai rien à lui offrir. Et si de l'intérieur de sa maison cet ami lui répond, ne m'importune pas, la porte est déjà fermée, mes enfants et moi sommes au lit, je ne puis me lever, même s'il ne se levait pas pour lui donner parce que c'est son ami, il se leverait à cause de son importunité et lui donnerait tout ce dont il a besoin. Et moi je vous dis, demandez et l'on vous donnera, cherchez et vous trouverez, frappez et l'on ouvrira. Car quiconque demande reçoit, celui qui cherche trouve, et l'on ouvre à celui qui frappe. Quel est parmi vous le père qui donnera une pierre à son fils, s'il lui demandait du pain, ou s'il demandait un poisson, lui donnerait un serpent au lieu d'un poisson, ou s'il demande un bœuf, lui donnerait-il un scorpion? Si donc, méchant comme vous l'êtes, vous savez donner de bonnes choses à vos enfants, à combien plus forte raison le Père Céleste donnera-t-il le Saint-Esprit à ceux qui le lui demandent?
2: Amen. En fait, c'est un texte merveilleux aussi qui nous encourage à la persévérance. Je commence même, bien que tu as déjà lu, le verset 5, « Si l'un de vous a un ami et qu'il aille le trouver au milieu de la nuit pour lui dire « ami ». Au milieu de la nuit. En fait, c'est une image aussi du temps dans lequel nous sommes. Nous sommes dans un temps où nous dirons aussi que nous sommes au milieu de la nuit.
1: Les choses sont difficiles, les choses sont compliquées.
2: À minuit. Voilà, le péché a atteint son paroxysme le plus élevé. Les choses continuent à s'empirer de plus en plus. Mais c'est à minuit, c'est dans ce temps que le Seigneur nous demande de persévérer, de continuer à demander du pain, de continuer à demander l'Esprit. Et lorsqu'on continue à la suite, au verset 13, Jésus dit, « Si donc, méchant comme vous l'êtes, vous avez donné des bonnes choses à vos enfants, à combien plus forte raison le Père Céleste donnerait-il le Saint-Esprit à ceux qui le lui demandent? » Il nous donne l'Esprit pour persévérer. Il nous donne l'Esprit pour que l'Esprit nous aide à ne pas reculer. Mais dans ce texte, on voit un homme qui importunait son ami, qui continuait à déranger son ami jusqu'à obtenir ce qu'il voulait avoir. En fait, les chrétiens aujourd'hui, apparemment, pour la plupart, ils ne sont plus ténaces, gérés et à obtenir ce qu'ils veulent obtenir. Beaucoup se lassent, beaucoup se découragent, et beaucoup vont même à toucher des fétiches, à suivre d'autres voies pour obtenir des solutions, à marcher selon la chair pour obtenir des solutions. Je me rappelle d'une jeune fille qui, je dirais, une femme qui est mariée, voyant son mari tourner auprès d'une autre femme. Alors cette femme s'est dit, bon, ça va, je vais changer de méthode, je vais m'habiller de manière impudique, tel que quand mon mari viendra et quand il va commencer à me voir ainsi, il va trouver que c'est moi sa femme, et parce qu'il préfère voir les femmes habillées comme ça, alors je vais m'habiller vraiment de manière impudique pour attirer son attention. J'ai dit à cette maman, maman, en tout cas là, c'est une méthode charnelle. Nous, nous marchons selon l'esprit. Nous devons persévérer dans les armes de la lumière et non dans les armes des ténèbres. Ce n'est pas en t'habillant de façon impudique que tu vas résoudre tout. Jésus a dit, je ne vous laisserai pas orphelin, mais je viendrai à vous. Et lorsque l'Esprit, le Consolateur, viendra, il convaincra le monde. C'est l'Esprit qui convainc. Mais le problème, c'est les chrétiens, pour la plupart, n'ont pas tous confiance aux armes de la lumière. Ils se découragent, ils se lassent. Et pourtant, nous avons lu ces textes. La Bible nous fait voir que nous ne sommes pas, nous, ces hommes qui se lassent, qui doivent se décourager parce que ça tarde. Non, nous devons croire, nous devons persévérer, nous devons continuer à importuner le maître jusqu'à obtenir ce que nous cherchons. Hébreux chapitre 10, versets 38 à 39. La Bible dit ceci. « Et mon juste vivra par la foi. Mais s'il se retire, mon âme ne prend pas plaisir en lui. Nous ne sommes pas de ceux qui se retirent pour se perdre, mais de ceux qui ont la foi pour sauver leur âme. » C'est-à-dire, nous ne sommes pas de ceux qui abandonnent, disent, bon, c'est vrai, le pasteur avait dit, le pasteur avait enseigné, mais tout le monde fait ça pour réussir. Non. Même si on commence à nous dire, voilà, pour faire ça, il faut simplement suivre cette voie de mensonge pour obtenir cette solution, eh bien, avec Dieu, rien n'est impossible. Nous devons croire en ces méthodes, croire de Luc 11 que nous avons lu. Au verset 9, on nous dit par exemple, « Demandez et l'on vous donnera, cherchez et vous trouverez, frappez et l'on vous ouvrira. » Un texte, un verset connu, mais ce verset en fait nous enseigne toujours la persévérance. C'est-à-dire, si vous ne frappez pas, eh bien on ne vous ouvrira pas. Si vous ne cherchez pas, eh bien vous ne trouverez pas. Voilà pourquoi le Seigneur a permis qu'il y ait ce verbe chercher un peu partout dans la Bible. Un peu partout, il y a le verbe chercher. Un peu partout.
1: Insister, demander, persévérer pour obtenir quelque chose. Dans le grec, dans le grec, il y a un temps qui est le présent continu. Tu vois, quand on dit demander, ça veut dire, c'est pas que tu demandes une première fois et puis tu t'arrêtes. Non. Tu demandes jusqu'à ce que tu obtiennes ce que tu as demandé. Que tu cherches jusqu'à ce que tu obtiennes, que tu trouves ce que tu cherches. Que tu frappes jusqu'à ce que tu... Donc, tu n'arrêteras de frapper que lorsque... En fait, c'est comme un... C'est comme si tu faisais du bruit. Je viens chez toi, je frappe.
2: Je l'attends.
1: Mais c'est quoi? Non. J'ai besoin de quelque chose parce que... Mais écoute, je suis endormi. Non, ouvre-moi. Donc, peu importe la réponse que tu donnes, tant que je n'ai pas trouvé satisfaction, je persévère. Et moi, je suis convaincu que si nous, en tant que chrétiens, ce caractère dans la persévérance face à Dieu, évidemment, face à Dieu, je suis convaincu que nous pourrions faire de grandes choses. Ce n'est pas parce que je commence une entreprise, j'ai des difficultés, que je dis, ah non, peut-être que ce n'est pas la volonté de Dieu. C'est là où nous nous trompons. Nous connaissons la volonté de Dieu dans les Écritures. Nous savons ce que Dieu veut pour nous dans les Écritures. J'aime ce que dit ce prédicateur, cet évangéliste. Il dit, vous voulez savoir comment Dieu aurait réagi face à une situation? Regardez comment Jésus-Christ se comporte face à cette situation. Vous voulez créer une entreprise. Vous voulez commencer un ministère. Vous êtes appelé à un ministère. Vous voulez, je ne sais pas, commencer un projet. Mais le diable ne va pas se réjouir Le diable va mettre des obstacles, va mettre des difficultés. Ce sont ceux qui vont persévérer qui vont réussir. Même Jésus, dans ses 3 ans de ministère où il a formé ses disciples pendant 3 ans, ils ont eu droit à des obstacles. On parle même des années d'opposition où Jésus-Christ n'était plus le bienvenu dans certaines synagogues, dans certaines villes. Mais il ne s'est pas découragé parce qu'il connaissait sa mission. Les disciples ne se sont pas non plus découragés parce que ils ont dit, c'est toi qui as les paroles de vie. Vers qui d'autre pourrions-nous aller? C'est toi. Toi et toi seul. C'est ça, et c'est cette attitude que nous, toi et moi, nous devons avoir. Enfin, même ceux qui nous écoutent. C'est Jésus-Christ qui est le chemin, la vérité, la vie.
2: Amen.
1: Donc, il nous emmène, même si nous sommes découragés, même si nous sommes abattus, mais vers qui d'autre pourrions-nous aller? Puisque c'est le seul mandaté pour nous sauver.
2: Amen.
1: C'est le seul mandaté pour nous conduire vers le Père éternel. C'est le seul mandaté à nous conduire vers le ciel. Du reste, il est le bon berger. Donc, c'est lui qui nous conduit. Nous ne devons pas nous décourager. Lorsqu'on parle de persévérance, on doit s'attendre à des difficultés, à des obstacles. Et j'aime dans le texte que tu dis, au milieu de la nuit. Donc, ça veut dire que premièrement, il faut que le monsieur sorte de chez lui. Mais attends, on peut lui dire, mais monsieur, tu vas où? Il faut qu'il rencontre des gens dans la rue qui vont lui dire, mais qu'est-ce que tu es en train de faire? Tu vas où? Oh non, je pars voir mon ami Jonathan qui pourrait m'aider par rapport à ma situation. Mais attends, il est tard. Et puis, qu'est-ce qui te fait croire qu'il va pondre? Donc, il y a des obstacles. Et prenons un peu l'image de notre très belle ville de Kinshasa. On va rencontrer des policiers, on va rencontrer des militaires.
2: Voilà.
1: On va rencontrer des gens qui vont nous décourager. Mais ce sont ceux qui persévèrent jusqu'à la fin qui obtiennent des résultats. Même si on n'est pas sûr du résultat, mais persévérons quand même.
2: Voilà.
1: Mais ce qui est bien, c'est qu'en tant qu'enfant de Dieu, le résultat est toujours positif pour nous.
2: Amen.
1: Parce que celui qui a fait la promesse est fidèle.
2: Amen. Dieu nous appelle à le chercher jusqu'à ce que nous le trouvions. Il nous appelle à le chercher et non à nous décourager. Parce qu'il sait que si nous le cherchons, nous le trouverons. Nous devons lui faire confiance. Or, le verbe « chercher » fait allusion déjà à la persévérance. Il y a un verset que beaucoup connaissent, par exemple, ça me vient à l'esprit, de Jérémie 33:3, où Dieu est apparu à Jérémie. Mais je voudrais juste attirer votre attention par rapport à ce verset. Quand Dieu lui a dit « Invoque-moi, je te répondrai. Je t'annoncerai des grandes choses, des choses cachées que tu ne connais pas. » Ça, c'est le verset 3. Mais avant d'arriver au verset 3, on commence par le premier verset, regardez. La parole de l'Éternel fut adressée à Jérémie une seconde fois en ces mots pendant qu'il était encore enfermé dans la cour de la prison. Dieu lui est apparu, il était dans une prison.
1: Comme pour dire qu'il n'y a pas de limite pour Dieu, quoi.
2: Voilà.
1: Peu importe là où les hommes vont te mettre, peu importe là où ils vont te mettre, il n'y a pas de limite pour Dieu, quoi.
2: Voilà.
1: Peu importe là où les hommes vont te mettre, peu importe là où ils vont te cacher.
2: Voilà.
1: Dieu, quand tu es en relation

0: maladie, qu'on peut appeler blocage, avec tous les noms savants que vous pouvez avoir en tête. Mais le Seigneur dit, persévère, invoque-moi, même là dans la prison, invoque-moi, je te répondrai, je t'annoncerai des grandes choses. Un peu pour dire, il y a la part de Dieu, il y a aussi la part des hommes. Dieu nous appelle à le chercher jusqu'à ce que nous le trouvions. Je suis dans Jérémie chapitre 10, au verset 21.
1: Jérémie 10,
0: Jérémie 10,
1: verset
0: 21.
1: 21.
0: La Bible nous dit ceci. Les bergers ont été stupides. Ils n'ont pas cherché l'Éternel. C'est pour cela qu'ils n'ont point prospéré et que tous leurs troupeaux se dispersent. Le Seigneur s'inquiète ici. Les bergers, je vois en fait les serviteurs de Dieu, par exemple, les prédicateurs, vous qui êtes aussi parents d'une maison, vous êtes aussi un berger. Mais il dit les bergers ont été stupides. En fait, la stupidité ici fait allusion à la connaissance de la parole. Car pour Dieu, celui qui ne marche pas selon la parole, c'est un stupide. Ils n'ont pas cherché l'Éternel. Voyez-vous? Lorsque nous ne cherchons pas l'Éternel, eh bien, nous n'allons pas prospérer. C'est pour cela qu'ils n'ont point prospéré et que tous leurs troupeaux se dispersent. C'est très important, ce texte.
1: Je voudrais lire deux textes dans Ésaïe 56, verset 1, et puis Ésaïe 55, verset 6. Écoute ça. Ainsi parle l'Éternel. Observez ce qui est droit et pratiquez ce qui est juste, et ma justice à se manifester. En d'autres termes, Dieu dit dans le chemin que je vous ai montré, dans la droiture, dans la justice, dans l'amour pour le prochain, en recherchant l'intérêt pour le plus grand nombre. Mais lorsqu'il le dit, ce n'est pas qu'à l'époque de Ésaïe, les choses sont faciles. Tu sais, Jonathan, certaines personnes, des fois, pensent que leur situation est toujours plus compliquée que celle des autres. Tu entendras toujours de leur bouche, ma vie est différente. C'est vrai que la vie de chacun est différente. Mais ils te diront toujours, moi, j'ai toujours des plus grands problèmes que les autres. Il y a d'autres même qui ont commencé, j'ai entendu ça auprès d'un ami. Si on devait prendre tous mes problèmes et toutes les personnes, les difficultés qu'ils rencontrent sont toujours plus grandes que les autres. En fait, c'est une certaine manière de justifier qu'il ne veut plus marcher avec Dieu. Dieu nous dit, observez ce qui est droit et pratiquez ce qui est juste. À l'époque de Ésaïe, les choses n'étaient pas faciles. Et surtout pour le prophète Ésaïe lui-même. Écoute, essaie d'imaginer où tu as dit, à un moment, le péché a atteint son comble. À l'époque de Ésaïe, Ésaïe aussi se disait ça, mais c'est pas possible. Le péché est répandu dans tout le pays. Des prostitutions, des homosexualités, des vols, des meurtres, des crimes, des mensonges. Et, bref, des gens cherchent des solutions à leurs problèmes. Ils ne sont plus en train de persévérer avec Dieu. Ils abandonnent la justice. Ils abandonnent la droiture. Ils abandonnent l'amour du prochain. Bref, ils abandonnent Dieu. Quoique ils vont dans les synagogues, quoique ils vont dans des églises, quoiqu'ils ont le nom de Jésus ou le nom de Dieu dans la bouche. Mais ils ont abandonné. Alors, Dieu donne ce message à son prophète. Pourquoi? Pour leur dire, persévérez, car mon salut ne tardera pas à venir. On peut le voir sous les deux volets. Le salut dans le sens des solutions aux problèmes que vous êtes en train de rencontrer, comme aussi le salut dans le retour de la personne de Jésus. Dieu nous dit, vous devez persévérer, parce que je ne vais pas tarder à revenir. Alors, il vaut mieux que je vienne vous trouver dans la crainte de Dieu, dans la justice et dans la droiture, que plutôt que de vous trouver en train de vous débrouiller, parce que ça sera la confusion pour vous. Le deuxième verset de Ésaïe 55, verset 6. Toujours dans l'ordre d'idée de persévérer. Cherchez l'Éternel pendant qu'il est trouvable. Invoquez-le tandis qu'il est prêt. En d'autres termes, vous avez des problèmes. Eh bien, qu'est-ce que Dieu dit de ces problèmes? Comment Dieu propose des solutions à ces problèmes? Cherchez Dieu dans la prière, dans le jeûne, dans la méditation de la parole de Dieu. Et laisse-moi te dire aussi, Jonathan, qu'il est possible de chercher Dieu toujours en prière.

0: pratiquant la justice.
1: Amen.
0: C'est pas mon problème. C'est pas mon problème si mon voisin s'est acheté une nouvelle maison. Nous avons le même salaire. S'il a acheté une nouvelle maison, une nouvelle voiture, chaque 2-3 mois, il fait des voyages, il va visiter le monde. C'est pas mon problème. Moi, ce que Dieu me demande, c'est de marcher dans la justice.
1: Amen.
0: Comment? J'ai mon salaire, je paye ma dîme, je donne mes offrandes, je fais mes projets avec ce que j'ai. Si mon voisin le fait honnêtement, tant mieux. S'il le fait dans l'injustice, c'est son problème. Mais moi, je ne suis pas tenu de suivre les mêmes chemins que lui. Tant que Dieu nous donne l'opportunité de le prier, de l'invoquer aujourd'hui, nous devons le chercher. Chercher donne aussi l'image de persévérer jusqu'à ce qu'on le trouve. Dieu est un Dieu d'amour, Dieu est un Dieu de guérison, Dieu est un Dieu de prospérité, Dieu est un Dieu de paix, Dieu est un Dieu de miséricorde, le Dieu de la Bible est un Dieu de justice, mais nous le cherchons dans les Écritures. Qu'est-ce qu'il dit? Combien de belles histoires n'avons-nous pas lues de ces grands hommes de Dieu qui cherchaient des plans, qui voulaient se poser, ou plutôt qui se posaient la question, qu'est-ce que Dieu veut pour ma vie? Ils sont allés en retraite, j'ai fait ça, moi j'ai fait ça. Et c'est comme ça que j'ai eu l'appel de l'évangéliste, le nom du ministère, le ministère Jésus pour tous. Parce que j'ai pris le temps à un moment de me retirer et de chercher Dieu, de l'écouter. Seigneur, parle-moi, qu'est-ce que tu veux que je fasse? Si on ne cherche pas Dieu, il y a deux possibilités. Soit on l'a déjà trouvé, soit alors on ne croit pas qu'il est capable de donner des solutions à nos problèmes.
1: Ça, c'est un élément important. Dieu veut qu'on le cherche, qu'on le cherche. N'oublions jamais cela. Ceux qui ne cherchent pas Dieu, ils se cherchent pour eux-mêmes des problèmes. Dans le psaume 14, les versets 1 à 2, la Bible dit ceci. L'insensé dit en son cœur, il n'y a point Dieu. Ils se sont corrompus. Ils ont commis des actions abominables. Il n'en est aucun qui fasse le bien. Vous entendez ce que dit l'insensé? Il n'y a point Dieu. Déjà, quand quelqu'un se dit, il n'y a point Dieu, c'est qu'il veut dire qu'il ne va pas chercher Dieu. Mais regardez ce que Dieu dit. C'est ce que Dieu veut, au verset 2. L'Éternel du haut des cieux regarde les fils de l'homme pour voir s'il y a quelqu'un qui soit intelligent, qui cherche Dieu. Voilà. Dieu veut que les hommes le cherchent. Et on dit quoi? Il regarde du haut des cieux, il regarde parmi les hommes s'il y a quelqu'un qui le cherche. Voilà. Dans ce monde où les hommes disent, il n'y a point Dieu. Mais il regarde, est-ce qu'il y a quelqu'un qui va continuer à croire en moi, qui va persévérer en moi, qui va chercher mes voies? Voilà. Que cela soit ainsi pour vous, bien-aimés, vous qui nous suivez. Soit parmi ces personnes que Dieu va voir en train de le chercher dans des temps durs. Tu n'as pas besoin des sensations pour être sûr que Dieu te voit.
0: Du reste, nous marchons par la foi et non par les sensations.
1: Voilà. Le juste, mon juste vivra par sa foi. La foi que tu as est suffisante pour t'aider à obtenir ce que tu cherches. Mais Dieu veut te voir persévérer. Dieu veut te voir t'accrocher à lui et avancer jusqu'à le trouver. Ça, c'est un élément très important que nous ne devons jamais négliger. Sophonie chapitre 1, la Bible dit ceci, ça c'est un verset, je dirais même un avertissement du Seigneur. Je prends le premier verset. La parole de l'Éternel qui fut adressée à Sophonie, fils de Couchi, fils de Guedélia, je commence au verset 2. Je détruirai tout sur la face de la terre, dit l'Éternel. Je prends maintenant le verset 6. Ceux qui se sont détournés de l'Éternel et ceux qui ne cherchent pas l'Éternel.
0: Ils ne le cherchent pas.
1: Voilà. Tous ceux qui ne cherchent pas Dieu, Dieu va les détruire. En d'autres termes, ils ne seront pas enlevés. Ils vont rester dans la grande tribulation, ils vont souffrir. C'est ce que nous voulons, que cela ne vous arrive pas. C'est que nous voulons que vous soyez épargnés de ces choses. Et bien, pour être épargnés de ces choses, il faudra persévérer dans les choses de Dieu. Persévérer dans les armes de la lumière, c'est très important. Mon frère, ma sœur, tu t'es peut-être découragé. Eh bien, nous te disons qu'avec Dieu, Rien n'est impossible. Persévère. Relève-toi et avance, et tu seras un homme béni. C'est un élément important.
0: Mon frère, ma sœur, vous qui nous avez suivis au courant de cette émission, le but n'est pas de vous décourager, le but n'est pas de vous faire du mal, le but n'est pas de vous catégoriser. Mais nous allons dire que c'est comme un message que Dieu vous a adressé aujourd'hui. Il veut que vous soyez persévérants dans les choses de Dieu. Il veut que vous soyez persévérants dans la marche chrétienne. Il veut que vous soyez persévérants dans la recherche de Dieu dans vos problèmes. Il vous aime. S'il a permis que vous écoutiez cette émission, c'est parce que justement, c'est parce qu'il vous aime. Pour l'instant, Dieu ne descend pas du haut du ciel, frappe à notre porte et dit « c'est moi Jésus ». Non, il envoie des aides, il envoie des messagers. Que ce soit par la lecture, que ce soit par un message audio, que ce soit par une prédication à la télé ou à la radio, non. C'est Dieu qui vous a parlé aujourd'hui. Et si dans votre cœur vous dit « je ne marche pas avec Dieu, je me décourage », c'est l'opportunité que Dieu vous donne aujourd'hui de demander sa force, de demander son courage, de demander sa persévérance pour continuer dans la marche chrétienne. Parce que, comme l'a dit le frère Jonathan, il vient et il va détruire.
1: Amen.
0: Mais il ne détruira que ceux qui ne l'ont pas cherché,
1: voilà.
0: Ceux qui n'ont pas marché avec lui, bref, ceux qui n'ont pas persévéré avec lui.
1: Amen.
0: Si vous voulez dire, Seigneur, je viens me présenter devant toi, donne-moi ta force pour persévérer, donne-moi ton courage, donne-moi ton endurance, viens en moi, viens en moi. C'est très simple. Baissez la tête dans la prière et je vais prier pour vous. Et vous allez dire Amen à la prière. Mais ne vous découragez plus. Prions. Père éternel, au nom de ton Fils Jésus-Christ, je viens te présenter ces hommes et ces femmes qui ont reconnu dans leur cœur que à cause des difficultés, ils se découragent. Et qui sont venus devant toi pour te dire, Père, donne-moi ta force, donne-moi ta persévérance, donne-moi ton courage, donne-moi ton endurance, afin que lorsque ton Fils viendra, qu'il ne me détruise pas, mais qu'il me prenne avec lui. Père, nous croyons dans la prière, dans l'efficacité de la prière. Nous croyons que tu entends, nous croyons que tu es en train de bénir maintenant. Et nous croyons que tu es en train de relever, nous croyons que tu es en train de fortifier, de donner la force, l'endurance à ces hommes et à ces femmes qui se joignent à notre prière maintenant. Au nom de ton Fils Jésus-Christ, nous avons ainsi prié. Amen. Si vous avez fait cette prière avec moi, croyez que par la foi, Dieu vous a entendu. Je suis Raphaël Mambou et le nom de cette émission est « Venez à Jésus ». Nous recevions aujourd'hui mon ami, mon frère, Jonathan Junior Mambou. Que Jésus continue de vous bénir, que Jésus continue de vous garder. À la fois prochaine, toujours sur le même thème, la persévérance.
1: Que Dieu vous bénisse, persévérons dans le Seigneur et nous ne serons jamais déçus.
0: À la fois prochaine. Amen.
1: Amen.
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4: Je m'appelle Fatima, j'ai 24 ans et je suis d'origine algérienne. Je suis née en France dans une ville qui s'appelle Tours. Donc, pour me situer un peu, j'ai grandi comme la majeure partie des beurs. Vous connaissez tous certainement cette différence de culture par rapport à notre, je dirais entre guillemets, notre double culture. Et je peux vous dire que pour moi, vivre en France a été difficile parce que de vivre dans une société qui n'est pas la nôtre, c'est difficile de ne pas se sentir accepté. Mes parents m'ont très souvent parlé de Dieu, surtout ma mère. Elle m'a appris à avoir la crainte de Dieu. Mais j'avais pas l'impression de voir Dieu dans sa vie, ni dans la sienne, ni dans la vie de mon père. Alors, j'ai rejeté Dieu et j'ai pas voulu le connaître. Je savais qu'il y avait une puissance qui était au-dessus de moi, mais je ne voulais pas lui donner le nom de Dieu. À l'âge de 16 ans, ma sœur aînée, qui s'appelle Yamina, nous a parlé de sa rencontre avec le Christ. J'avoue que moi et mon frère, on l'a regardé avec de gros yeux et on lui a dit « Quoi, tu es devenue chrétienne ? Honte à toi !» Et on l'a même traitée de crétine. Et on l'a un petit peu rejetée. Elle a partagé cet amour de Dieu avec nous. Et elle nous a présenté un Dieu tel que je n'avais jamais entendu parler. Et elle nous a parlé surtout de Jésus-Christ. Et ce que j'ai trouvé beau, c'est qu'elle nous a dit que Jésus-Christ, c'était Dieu qui était venu jusqu'à nous parce que Dieu a voulu se mettre à notre place, a voulu vivre comme nous pour pouvoir nous comprendre davantage. Et ce que j'ai aussi beaucoup aimé, c'est que c'était pas que Dieu n'attendait pas que je fasse tous mes efforts et que je serai récompensée lorsque je me présenterai devant lui. Ce que j'ai aimé, c'est de savoir que c'est Dieu qui est venu jusqu'à moi et qui est venu me chercher là où j'étais. J'ai commencé à croire que pour connaître Dieu, il fallait réellement passer par Jésus-Christ. Mais il y avait quand même un autre problème, c'est que je me suis dit, si tu commences à entrer dans la religion, alors là, c'est fini. Tu ne pourras plus faire ce que tu veux. Tu as déjà du mal avec tes parents qui ne t'offrent pas cette liberté. Si tu te mets sous la tutelle de Dieu, alors là, tu ne pourras plus agir. J'ai gardé quand même cette pensée de et cette foi que Jésus-Christ était celui qui me réconciliait avec Dieu. J'ai commencé à fréquenter tout ce que les jeunes aiment, aller danser avec les copines. Et je pensais que ça, c'était ma liberté de pouvoir sortir, de pouvoir faire ce que je voulais. Et je me suis rendu compte que cette liberté, je ne la trouvais pas au travers de toutes ces joies que j'essayais de me procurer. Ensuite, je me suis rendue à Lyon chez une autre de mes sœurs qui s'appelle Farida et elle m'a parlé aussi de Jésus-Christ. Il faut dire que je l'avais vue 6 mois plus tôt et là, quand je la voyais, elle était complètement transformée. Elle avait une paix en elle et elle parlait souvent de Jésus, de la Bible et deux autres copines marocaines qui avaient accepté Christ et qui étaient aussi transformées. Et je ne comprenais pas. Je me disais, mais pourquoi ces personnes, elles parlent constamment de Jésus-Christ? Alors elles m'ont dit, viens avec nous. Et je me suis rendue dans une assemblée. Et là, j'ai entendu des gens qui racontaient leurs témoignages. J'ai entendu aussi un pasteur qui parlait de Jésus-Christ et de l'amour de Dieu. Et je me suis avancée et il a prié pour moi. Et c'est à partir de ce moment que j'ai complètement donné ma vie au Seigneur, que j'ai dit oui à Dieu et que j'ai découvert que la liberté, elle était en Dieu, au travers de Jésus-Christ qui a donné sa vie pour nous réconcilier avec Dieu.
0: Si on a fini donc la dogmatique traditionnelle avec l'eschatologie et on ajoute un nouveau chapitre qui est tout à fait inédit évidemment dans la théologie systématique que j'appellerais l'israélologie. C'est un néologisme qui a été forgé pour les besoins de la cause. Maintenant, évidemment, comme je l'ai dit la dernière fois, et je reprends à nouveau les mêmes précautions, il n'est pas question pour nous de faire dans ce domaine-là une approche qui soit véritablement dogmatique. C'est une approche, un essai sur la question, mais évidemment, toutes ces questions restent ouvertes parce qu'elles prennent de plein fouet un petit peu ce qu'est la théologie traditionnelle dans le milieu chrétien tout tendance confondue. Et par conséquent, comme je n'ai pas envie d'être brûlé par l'Inquisition, eh bien je préfère mettre les choses sous forme de questions, en étant bien conscient que je ne parle pas vite, et plutôt que dans les affirmations massives. Maintenant qu'on se rassure, je ne suis pas le seul à réfléchir sur ces questions-là, et il est aussi exact que depuis, que je veux dire, une trentaine d'années maintenant, pour le moins, peut-être même avant, enfin surtout, disons, depuis 30 ans,
5: Il y a une réflexion justement sur l'israélologie et qui est notamment le fait de deux courants, je dirais. Le premier, c'est le courant juif messianique américain. On a parlé en histoire d'église de l'émergence justement du mouvement juif messianique américain, surtout américain, que au-delà aussi, mais quand même surtout américain. Et les juifs messianiques, quand ils ont découvert Jésus, ont été confrontés, à cause justement de leur désir de rester fidèles à leur héritage juif, ils ont été confrontés avec un certain nombre de questions qui n'étaient pas celles justement des chrétiens traditionnels. Notamment, quels sont les rapports, par exemple, entre l'Ancienne et la Nouvelle Alliance? Quelle relation y a-t-il véritablement entre la Torah et la grâce? Quelle est la place d'Israël dans le plan de Dieu? Quelle est la signification exacte de la notion de royaume de Dieu? Des questions dont les réponses données justement dans les milieux chrétiens traditionnels ne les satisfaisaient pas. Donc ils ont engagé toute une réflexion sur ces questions-là. Et bien sûr, nous ferons aussi des emprunts à ces réflexions, notamment il y a plusieurs, presque les appeler les théologiens du mouvement messianique, par exemple, Jester, le principal d'entre eux, il y a aussi David Stern, à Jérusalem, qui est venu s'installer à Jérusalem, il y a Arnold Friedkin Hold, un truc comme ça, je ne sais pas exactement, Friedkin Hold, je ne sais pas pourquoi on va faire Ashkenaz, assez difficile à prononcer pour nous. Et bon, donc ça c'est le premier courant juif messianique. Maintenant il y a un deuxième courant aussi qui est celui qui est dans le monde chrétien non juif traditionnel. Bon, ce monde chrétien qui a été confronté à deux événements, notamment justement l'aile évangélique, mais pas seulement. D'une part la Shoah et d'autre part la renaissance de l'État d'Israël. Et la Shoah et les renaissances d'Israël ont amené justement un certain nombre de théologiens, disons assez orthodoxes quand même dans l'ensemble, plus l'orthodoxie et disons quand même l'aile évangélique, même des églises historiques, à se reposer les mêmes types de questions et se dire finalement, avons-nous prêché, nous chrétiens, le véritable évangile? C'est la question, en tout cas, qui a été posée par la Shoah. Est-ce que, finalement, nous n'avons pas aussi vécu un peu trop sur l'héritage de Marcion, qui séparait le judaïsme et la Nouvelle Alliance d'une manière radicale? Est-ce que, finalement, le christianisme ne serait pas un judaïsme transculturel? Est-ce que... comment finalement les auditeurs de Jésus ont compris son message? Est-ce qu'ils l'ont véritablement compris comme nous? Et finalement, il y a eu, après la Shoah, vous savez, sous la direction notamment de Jules Isaac, une rencontre entre les théologiens chrétiens, plus catholique, et puis un certain nombre de juifs. Je vous ai raconté cela, mais pas seulement. Il y a eu des gens comme Shalom Ben Forin, il y a eu David Flusser, il y a eu Joseph Dansner, bref. Et finalement, ces contacts qui ont eu pour point de départ, finalement, un sentiment de culpabilité des chrétiens vis-à-vis de la Shoah. Soudain, une découverte des responsabilités chrétiennes dans l'antisémitisme et dans le paroxysme de l'antisémitisme qui avait culminé avec la Shoah. Et il y a eu un désir d'expurger le christianisme, justement, de ce qui avait pu produire une telle catastrophe. Est-ce que l'antisémitisme est une composante du christianisme en lui-même. Et est-ce qu'il n'y aura pas justement là aussi un aggiornamiento à effectuer? Et vous savez que Vatican II notamment s'est penché entre autres choses sur cette question, notamment sous l'influence de Jules Isaac. Et bien que Vatican II soit resté au milieu du gué, il a quand même initié un mouvement de redécouverte des racines juives, une redécouverte de la judéité de l'Évangile, qui a ensuite amené un certain nombre de gens, catholiques ou non, à aller beaucoup plus loin justement dans la redécouverte des racines juives. Et cette réalité a conduit aussi donc à une réévaluation du christianisme par rapport au judaïsme. Et même au milieu catholique, j'étais étonné de voir jusqu'à il y a peut-être 2 ou 3 ans, il y avait dans la redécouverte des racines juives du christianisme, il y a des moments où même les protestants et les évangéliques étaient largués. Tant il y avait des théologiens catholiques qui étaient audacieux justement dans cette recherche et dans cette redécouverte. Et actuellement, 2 autres facteurs semblent freiner justement cet élan. Le premier, c'est l'intifada, les événements du Moyen-Orient actuel, qui sont manifestement un coup d'arrêt net à ce mouvement. Ça montre bien que c'est l'œuvre du diable, pas seulement au milieu catholique, mais finalement dans tous les milieux. Et puis deuxièmement, l'engouement qui maintenant aussi étreint toute une partie du monde chrétien, et notamment du monde catholique, pour l'arabisme et l'islamisme. Pas l'islamisme, disons, enfin, le palestinisme, disons, des choses comme ça. Mais jusqu'à ces dernières années, il y avait ce mouvement. Et alors, justement, deuxième aspect, c'est aussi la renaissance de l'État d'Israël, qui a eu un impact beaucoup plus grand, alors plutôt dans le milieu évangélique. Et les évangéliques qui sont entrés en contact aussi avec Israël, non pas sur les mêmes bases, non plus tant sur la base de la Shoah, comme les théologiens plutôt des églises historiques, mais sur la base justement de la résurrection de l'État d'Israël, ont finalement fait la même analyse. Est-ce que finalement, les Juifs n'ont pas gardé comment pourrait-on dire, des éléments de l'Évangile, à la limite, qu'on peut l'Évangile d'une manière plus fidèle que montrer le chrétien. Oui, à ce genre de questionnement. Et il y a tout un questionnement, ces dialogues qui ont eu pour conséquence la Shoah et la résurrection de l'État d'Israël, ont amené un questionnement de la part justement des chrétiens, à la fois sur leur responsabilité dans l'antisémitisme et puis sur la cohérence de leur foi avec le message biblique, avec l'existence d'Israël, avec les souffrances d'Israël et puis aussi évidemment avec le Torah d'Israël. Et alors justement, ces deux mouvements qui ont d'abord travaillé parallèlement, le plus ancien étant évidemment le second, celui que j'évoquais le deuxième du moins, c'est-à-dire le mouvement qui a suivi la Shoah, le mouvement juif messianique étant plus récent. Finalement, dans un deuxième temps, ces deux mouvements se sont plus ou moins rencontrés, parce qu'ils se sont rendus compte que finalement ils se posaient les mêmes questions et travaillaient sur les mêmes problèmes. Et donc jusqu'à ces dernières années, on a eu tout un foisonnement, toute une effervescence, évidemment qui était très diverse. Et c'est pourquoi, justement, là aussi, comme je disais tout à l'heure, quand bien même nous voudrions, nous ne pouvons pas être dogmatiques, parce que les questions étaient les mêmes, les questions étaient posées, mais les réponses n'étaient pas les mêmes. Ce n'est pas toujours les mêmes. Parce que finalement, on se rend compte que ces questions ne sont pas faciles. Les réponses ne sont pas simples et les réponses ne sont pas évidentes. Et selon justement le background des uns et des autres, vous comprenez bien qu'en milieu catholique, par exemple, on ne va pas donner la même réponse comme milieu protestant, comme milieu évangélique, à des questions complexes, justement, comme le rapport entre Israël et l'Église, entre la grâce et la Torah, selon qu'on est calviniste, ou selon qu'on est luthérien, ou selon qu'on est arminien. Bon, tout ça, ça va jouer. Même, par exemple, dans le mouvement juif messianique, il y a des controverses féroces, enfin, fraternelles, courtoises, mais ardentes, de gens qui s'opposent sur un certain nombre de points. Alors, donc, on va essayer de faire une synthèse de toute cette réflexion, à la fois en faisant des emprunts assez au courant juif messianique et au courant, comment est-ce qu'on pourrait appeler ça? Est-ce qu'on pourrait appeler le courant philosémite, par exemple, ou de redécouverte des racines juives qu'il y a justement dans le christianisme depuis la fin de la Deuxième Guerre mondiale, enfin, depuis, disons, les années 50. Quelques années pour que ça se passe. Alors, finalement, il va y avoir huit questions que nous allons essayer d'envisager. D'abord, nous allons essayer de faire une historique de ce qu'est la pensée classique du monde chrétien par rapport à la question de ça. Alors, comme j'ai dit la dernière fois, il n'y a pas de théologie précis sur Israël dans le monde chrétien. Encore une fois, il n'y a pas d'israélologie dans la théologie classique, systématique. Mais l'Église n'a pas pu, au hasard, n'est-ce pas, de l'herméneutique, ou au hasard de la sotériologie, ou au hasard de l'ecclésiologie, faire entièrement l'économie d'une réflexion sur l'Israël. Et on peut, en justement piochant, par exemple dans l'ecclésiologie, ou dans la sotériologie, ou dans l'ecclésiologie, ou dans l'eschatologie, je veux dire, on peut, grosso modo, reconstruire ce qu'est la théologie classique des Églises à l'endroit d'Israël. Théologie qui, d'ailleurs, n'est pas très variée. Et des églises aussi diverses que, par exemple, les églises catholiques, les églises protestantes, les églises orthodoxes, ont finalement, sur la question d'Israël, des vues qui sont très proches. J'entends, dans la vision classique. Donc, notre premier point sera de faire un état des lieux, si je veux dire. Faire l'historique. Que pense-t-on de ces questions aujourd'hui dans les églises, les différentes églises? Et finalement, cette théologie se résume en une phrase, une expression que nous appellerions la théologie de la substitution. Cette théologie de la substitution, elle se résume grosso modo en une phrase: l'Église a remplacé Israël dans le plan de Dieu, elle est donc le nouvel Israël. Et tout ce qui s'appliquait à Israël, tant dans l'Ancien que dans le Nouveau Testament, est maintenant transféré à l'Église. Alors, avec des nuances diverses, je dis bien avec des nuances diverses, c'est grosso modo ce que l'on trouve dans la plupart des églises, y compris dans les églises évangéliques, y compris dans les églises évangéliques qui sont pro-israéliennes, pro-sionistes. Je dis avec des nuances. Ce sera évidemment beaucoup plus accentué dans les églises orientales qui sont en milieu arabe, qui sont jusqu'à ce jour adeptes, par exemple, de la doctrine du déicide. Et on continue à affirmer dans les églises orientales que les juifs sont éternellement coupables collectivement en tant que peuple du meurtre de Jésus, considéré comme ici, le meurtre de Dieu, puisque Jésus est le fils de Dieu, donc ils ont tué Dieu, ils ont commis le crime le plus épouvantable qu'on puisse commettre. Il n'y a pas de plus grand criminel que les juifs. Ça veut retrouver ça dans l'Église orientale aujourd'hui. En Occident, il n'y aura plus beaucoup de gens qui seraient prêts à professer une doctrine aussi monstrueuse, notamment après la Shoah, justement, c'est la Shoah qui a permis cette remise en question. Mais en tout cas, peu ou prou, quand on gratte bien, on se rend compte que la plupart des églises continuent à adhérer à la théologie de la substitution. Ne serait-ce que finalement, dans la manière de raisonner, je dirais presque dans la vie spirituelle courante, il suffit de prendre une raison, même parfois certains de recueils de cantiques, pour nous rendre compte que certains de ces cantiques sont basés sur cette théologie de la substitution. Or, justement, nous allons être amenés, et ça va être un des grands points, à remettre en question totalement, justement, la théologie de la substitution. Et nous allons dire, Israël n'est pas l'Église et l'Église n'est pas Israël. Ce sont deux réalités différentes, ça c'est une énormité. À d'autres époques, pour avoir des sangs, on aurait été brûlés sur le bûcher. Alors, troisième point que nous allons envisager, l'antisémitisme chrétien. Si tant est que on puisse parler de cette manière-là, mais enfin, de fait, l'histoire nous enseigne qu'il y a bien un antisémitisme chrétien. Le mot antisémitisme vous gêne, mettez anti-judaïsme chrétien, je veux bien. Enfin, ça sera exactement la même chose. Quatrième point, alors ça, ce sera un gros morceau. La Torah. La Torah et la grâce. Paul et la Torah. Le Nouveau Testament et la Torah, si vous voulez. Ce sera tout ça. Un énorme morceau, et pas facile comme on aura l'occasion de le voir. Cinquième point, ancienne et nouvelle alliance. En quoi y a-t-il, par rapport à l'ancienne et la nouvelle alliance, continuité et rupture? Ça aussi, c'est un problème très facile. D'où découle le sixième point, Israël et l'Église. Si l'Église n'est pas Israël, alors qu'est-ce que l'Église? Et qu'est-ce que l'Église par rapport à Israël? Et donc, aussi la réciproque, qu'est-ce que Israël par rapport à l'Église? Quelles sont les destinées éternelles de l'un et de l'autre? Sont-ils appelés à se confondre? Ah, voilà, c'est des problèmes. Donc, on arrive à un septième point automatiquement, quand on parle de la vie des uns des autres, le royaume de Dieu. Alors, l'Église est-elle le royaume? Si l'Église n'est pas le royaume de Dieu, qu'est-elle? Qu'est-ce que donc le royaume? Quelles sont les relations entre le royaume de Dieu, l'Église et Israël? C'est aussi pas simple. Et puis enfin, dernier point, alors là, peut-être plus pratique. Comment restaurer la judéité de l'Église aujourd'hui? Parce que ça aussi, c'est un problème qui touche de près notamment nos frères messianiques. Jusqu'où aller et jusqu'où s'arrêter? Et puis finalement, si vraiment le christianisme, tel que Jésus l'avait conçu, tel que Paul l'avait conçu, est vraiment un judaïsme transculturel, ce qui me paraît peu douteux, personnellement, eh bien, est-ce qu'il n'y a pas une épuration à faire du christianisme traditionnel pour l'épurer d'un certain nombre de clichés, notamment qui ont conduit à l'antisémitisme chrétien et qui ont conduit à la Shoah, ce que justement avaient remarqué les pionniers du dialogue judéo-chrétien avec Isaac, ça a été leur premier souci. Comment expurger le christianisme des apports extérieurs qu'ont conduit à l'antisémitisme? Et puis aussi, finalement, comment expurger, sans toucher à l'essentiel du message, l'expression de la foi occidentale, pour qu'elle soit plus fidèle à l'intention de conçu, ses fondateurs. Mais aussi, il y a un autre problème, c'est que nous devons tenir compte de l'histoire. Nous ne pouvons pas gommer de bilan d'histoire d'un truc. Alors là aussi, comment justement se faire tout à tous, parce que ça c'est un autre point aussi, de telle manière que pas tenir compte de tout ça. Alors c'est un processus. Je me rends bien compte que c'est un processus. c'est pas quelque chose qui peut se faire d'un simple coup de baguette magique comme ça. À partir de maintenant, on va se comporter d'une manière qui soit absolument conforme à l'évangile. Non, c'est pas comme ça. Ça ne peut pas se faire en magie. Ça ne peut se faire que sur des années, des dizaines d'années, des générations, c'est vers tard, pour restaurer finalement l'évangile. Et en même temps, ça nous amène aussi à considérer avec beaucoup plus d'humilité la prétention absolument orgueilleuse qu'il y a donc parfois dans le milieu où l'on prétend avoir le plein évangile. On se rend compte justement, quand on étudie ces genres de problèmes, combien on est loin d'avoir le plein évangile. Que nous ayons l'essentiel de l'évangile, oui, Dieu soit béni, ça c'est vrai. Mais dire que nous avons tout, alors là, je crois que c'est faire preuve d'un orgueil drôlement inconscient. Alors, ne serait-ce que pour cela, cette étude peut nous amener aussi à une certaine humilité. Et, comme disait l'apôtre Paul, nous connaissons en partie. Et si quelqu'un croit être quelqu'un, si quelqu'un croit être quelque chose alors qu'il n'est rien, qu'il se trompe lui-même, je crois que c'est aussi, ne serait-ce qu'à ce point de vue-là, si notre étude peut nous amener à cette humilité-là, ce sera déjà pas trop bien. Et puis ensuite, bien évidemment, nous faisons des pistes sur ces questions-là. En étant bien conscient, comme je l'ai dit tout à l'heure, nous ne pouvons pas être dogmatiques, nous ne pouvons pas être affirmatifs, mais qu'avec beaucoup d'humilité, nous pouvons chercher. Chercher ce qui est juste, ce qui est vrai, ce que les apôtres ont enseigné, ce que Jésus a enseigné, ce que les premiers chrétiens ont cru. C'est finalement ça, si on arrive à se rapprocher un peu de ça, ce sera plus facile. Voilà, si vous voulez, ce que je vais dire en guise d'introduction. Maintenant, donc, premier point, nous allons envisager l'historique. L'historique, c'est-à-dire comment la question d'Israël et les questions qui touchent à Israël, parce qu'Israël, c'est pas simplement Israël en tant qu'ethnie, en tant que peuple, qui est en jeu, comme nous l'avons vu. Mais c'est la question de la Torah, c'est la question de l'Église, c'est la question de la grâce, c'est la question du salut des païens, c'est tout ça, c'est la question des fins dernières. Comment ces questions ont été résolues dans la théologie classique de la plupart des époques? Je crois qu'il y a une première chose aussi qui est à prendre. C'est que les premiers chrétiens étaient juifs, et la plupart d'entre eux étaient de langue hébraïque et de formation hébraïque. Et je crois que un des grands points de malentendu, une des premières raisons du malentendu, est d'abord une question de culture, de langue, et j'allais dire de civilisation. Si l'Église est restée essentiellement juive pendant les premières décennies de son existence, même quand elle s'est ouverte aux païens, car finalement, les païens qui entraient dans l'Église, même s'ils n'étaient pas sans race, même s'ils ne devenaient pas juifs, ce que l'apôtre Paul exigé, c'est ce quoi il était d'une fermeté absolue. C'était le cœur même de la fameux incident d'Antioche pour Pierre et Paul. Mais même si ils restaient pleinement ce qu'ils étaient, païens, c'est-à-dire non-juifs, grecs, bien, ils adoptaient, quand ils entraient dans l'Église, la mentalité juive. Et même s'ils continuaient à parler. Mais ce n'était pas l'inverse. Tandis qu'aujourd'hui, un juif qui se tourne vers Jésus, dans une église traditionnelle, eh bien, il adopte la mentalité païenne. D'ailleurs, les non-juifs qui se convertissaient au christianisme dans les premières décennies de l'Église étaient des gens qui étaient déjà très proches du judaïsme et qui étaient ce qu'on appelle en hébreu Gertoshav, c'est-à-dire des prosélytes comme Corneille par exemple, qui sans s'être fait circoncire étaient très proches de la foi d'Israël. C'était ceux-là qui se sont convertis en premier, l'histoire de Corneille le Manque. Paul prêchait dans les synagogues aux juifs et aux craignants Dieu, c'est-à-dire aux garétochards, justement. Et ce sont ceux-là qui se convertissaient en masse. Bon, d'ailleurs, c'est ce qu'il fait d'ailleurs quand on dit le Talmud. On voit que c'est ce qui faisait problème par rapport au christianisme. C'est que les juifs orthodoxes avaient l'impression qu'on venait leur voler leurs ouailles, en quelque sorte. Les païens qui auraient été susceptibles de se convertir au judaïsme orthodoxe étaient détournés, justement, par les chrétiens. Et c'est pour ça que Paul, par exemple, avait sur le dos, essentiellement, les juifs de la diaspora, dans lequel ils voyaient, eux, ces juifs de la diaspora orthodoxe, un dangereux concurrent. Et vous souvenez que lorsqu'il fait son discours sur les marques de la forteresse Antonia, on l'écoute jusqu'au moment où il dit que le Seigneur lui dit « Va, je t'enverrai vers les païens. » Et là, c'est le tollé, un tel homme n'est pas digne de vivre, n'est-ce pas ? Aller vers les païens, nous prendre en quelque sorte notre clientèle. C'est un peu ça, si vous voulez. C'est l'idée. Donc des gens qui, de toute façon, étaient proches du judaïsme, et qui, un peu de plus, si justement ce Paul n'était pas venu les détourner, aurait fait le pas, quoi. C'est ça. Donc des gens qui étaient proches. Et il y avait donc, si vous voulez, une certaine culture juive qui passait sur ces gens-là. Il était évident que pour ceux qui étaient d'origine juive, et qui étaient juifs, lorsqu'ils se tournaient vers Jésus, ils n'avaient pas un seul instant l'impression qu'ils perdaient leur identité juive en adoptant quoi que ce soit. Je crois que ça, c'est une évidence, quand on lit les Écritures, mais une évidence qui n'est pas une évidence pour tous aujourd'hui dans le christianisme traditionnel. Par exemple, c'est d'ailleurs ce qu'a affirmé l'évêque luthérien auquel je fais souvent allusion, qui est un remarquable, qui a écrit ce petit bouquin sur Paul, parmi les juifs et les païens, ça s'appelle. Il a écrit deux, Paul et les païens, et ensuite un autre qui s'appelait Paul et la mauvaise conscience de l'Occident. Je reviens beaucoup sur ce petit livre-là, parce que ça semble une densité extraordinaire. Cet évêque luthérien dit, quand on parle de la conversion de Paul, on se trompe totalement. Conversion est conçue dans le sens, surtout pour lequel luthérien, de changement de religion. Paul était juif, et après la vision du chemin de Damas, il devient chrétien. Et avec beaucoup d'à-propos dans ce petit livre, cet homme montre qu'il n'en est rien. Paul n'a absolument pas renoncé à son identité à partir de son âge. Et jusqu'à son dernier souffle, il va dire « Je suis juif ». Devant Agrippa, un de ses derniers discours, il commence en disant « Je suis juif de Tarse en Cilicie. Je suis, pas j'étais ». Alors, on fait des distinguos subtils. Oui, c'est une manière de s'exprimer, puis c'est national, mais c'est pas religieux, sur le plan religieux il est tout juif, mais il est juif sur le plan national, etc. Là aussi, comme le disait avec beaucoup d'humour un théologien juif, je ne sais pas le dialogue judéo-chrétien dont je parlais tout à l'heure, il disait ceci, il ne faut pas oublier que Paul n'était pas un pasteur réformé de l'église nationale suisse, disciple de Karl Barth, et qui était un rabbin juif du 1er siècle. Et que pour un rabbin juif du 1er siècle, à l'inverse d'un pasteur de l'église réformée suisse, disciple de Karl Barth, la séparation entre l'église et l'État n'existe pas. La séparation entre la religion et l'État n'existe pas. Et quand Paul dit « je suis juif », il entend par là non seulement le plan national, mais il entend vraiment bien entendu le plan national. Qu'est-ce qu'il dit à Dieu ? Il dit « c'est pour l'espérance après laquelle nos 12 tribus prient Dieu nuit et jour, je suis mis en jugement devant toi pour l'espérance d'Israël. » Paul n'a donc pas l'impression du tout, en adoptant, parlons pas du christianisme, parce que ça n'existe pas, c'est des propres du christianisme. Pas question du christianisme. Vous ne trouverez pas, dans tout le Nouveau Testament, un seul texte où il est question du christianisme. Une question de chrétien. À Antioche, les disciples ont été appelés chrétiens, christianes. Mais c'est les autres qui les ont appelés comme ça. C'était un mot de dérision. C'est à partir du deuxième siècle que les chrétiens ont adopté ce mot pour eux-mêmes. Et Paul n'avait pas l'impression, en embrassant l'Évangile, qu'il avait abjuré son christianisme, son judaïsme. Et bien au contraire, sur le plan religieux, comment se comporte-t-il ? Il entre dans les synagogues. Il va dans les lieux de prière, il crie les prières juives, à son moment une belle tablette, ça existait à son époque, le philippin. Quand il vient à Jérusalem, et il a fait un vœu de Naziréa, il respecte les fêtes, manifestement. Et les frères, Jacques en tête, lui dit, tu vois ce qu'on dit de toi, voilà ce qu'on dit de toi. Calomnie qui court sur ton corps. Que tu enseignes aux juifs d'abandonner la loi de Moïse, de la loi de Moïse. Voilà ce qu'on enseigne à toi. On sait que c'est une calomnie, nous, on te connaît bien. On sait bien que c'est pas ce que tu enseignes. Mais pour prouver justement que c'est une calomnie, est-ce que tu serais pas d'accord? On a ici plusieurs personnes là, qui ont fait un vœu de Naziréa aussi, et écoute, tu as fini ton vœu de Naziréa, tu dois offrir le sacrifice prévu à cet effet. Prends avec toi ces hommes pour voir leurs dépenses. Et puis, offrez les sacrifices prévus. Comme ça, tout le monde saura que toi aussi, bien que disciple de Jésus, tu te comportes en quelqu'un qui respecte la Torah. Et Paul ne va pas dire, oh là là, là, là, là mais quelle énorme abomination, c'est judaïsé de faire tout. Non, Paul le fait. Alors là, c'est admirable. Moi, je suis absolument sans voix. Quand j'entends la réponse qu'on nous donne dans les milieux classiques, dans les milieux chrétiens, par rapport à cet épisode justement fort gênant pour les adeptes de la théologie de la substitution. Oui, mais Paul n'aurait pas dû accepter cette suggestion de Jacques et des apôtres. Parce qu'il affaiblit. Il affaiblit face à la pression des apôtres. D'ailleurs, ça s'est retourné contre lui puisqu'il a été arrêté. Il a eu tort, Paul, de faire ça. Il a violé ses propres principes. Ah. Qu'est-ce qui vous fait dire ça? Ou est-ce que vous voyez un seul texte dans l'Évangile qui laisse entendre ça? Quand j'ai lu des actes, moi, pas un seul mot de reproche. Ni, évidemment, Paul, ni Jacques, ni Luc, l'auteur de l'Évangile, ne dit Paul a eu tort de faire ça. Et quand on connaît un peu l'apôtre Paul, vous croyez que Paul était homme à céder devant quelque chose qu'il aurait su être mauvais? Vous le voyez céder devant Pierre à Antioche? Vous le voyez céder face aux judaïsants aux Galates. En épître aux Galates. Vous ne voyez pas faire des compromis comme ça. Je suis absolument certain que si Paul a donné suite à cette demande des apôtres, c'est parce qu'il était persuadé qu'elle était bonne et juste. C'est bon. Paul n'était pas affaibli comme ça. Donc, eh bien, c'est que Paul, effectivement, comme le dit les apôtres, se comportait lui aussi en observateur de la Torah. C'est la conclusion à laquelle on ne peut pas échapper. Vous voyez Paul violer sa propre théologie. Parce qu'on dit, mais il a violé sa propre théologie. Dans les Galates et dans les Romains, il dit quelque chose. On aura l'occasion de revenir sur Galates. On aura l'occasion de revenir sur Romains. On verra ce qu'il faut. Mais quel... Moi, quand j'entends des raisonnements comme ça, je dis, mais ça... Ils rêvent, ces gens-là, ou pas ? Qui sont-ils ? Quels théologiens extraordinaires sont-ils pour juger le comportement de l'apôtre Paul ? Et pour le juger, d'autant plus que rien dans l'Écriture ne permet de donner un jugement négatif sur cette attitude de l'apôtre Paul. C'est un orgueil, c'est une prétention démesurée. Alors, pourquoi le font-ils ? Parce que ça gêne leur théologie. Parce que ça remet en question leur théologie. C'est la seule raison. Alors, il faut bien trouver une explication. Alors, on va trouver ça. C'est exactement la même chose quand on lit dans Matthieu, ça me semble mental, cette parole très gênante. Jésus dit, ne croyez pas que je sois venu pour abolir la Torah ou les prophètes. Je suis venu non pour abolir, mais pour accomplir. Très juste. Alors on commence à nous dire, oui, bien sûr, oui, parce que, voilà, aussi longtemps que Jésus était vivant, enfin, était sur la terre, ben, la loi, la Torah, était la réforme de l'homme. Mais quand Jésus a tout accompli, il est venu pour accomplir, il a tout accompli. Et parce que Jésus a tout accompli, il n'y a plus besoin d'accomplir. Par conséquent, nous sommes maintenant dispensés, tous les uns les autres, juifs ou non juifs, de respecter la Torah. Alors on prend la parole de Jésus sur la croix, tout est accompli, par conséquent j'ai plus besoin d'accomplir. Et finalement, qu'est-ce qu'on fait ? Un magnifique tour de passe-passe. On tord le sens de l'Écriture. Parce qu'en prétendant que Jésus a accompli la Torah, on lui fait dire le contraire de ce qu'il a dit. Parce que dans la pratique, ça veut dire quoi ? Ben, la Torah est abolie. Or, Jésus nous dit expressément le contraire. Je ne suis pas venu pour abolir et pour accomplir. Et Jésus n'a pas dit que ce serait aussi longtemps qu'il serait vivant ou il serait sur la terre que la Torah serait en force, mais aussi longtemps que le ciel et la terre subsisteraient. Il ne disparaîtra pas un seul iota, un seul trait de l'être que tout ne soit accompli. Or, si je ne m'abuse, le ciel et la terre continuent d'exister en 2002. Donc, si je comprends bien la parole de Jésus, il ne doit pas disparaître en 2002, puisque le ciel et la terre n'ont pas disparu, un seul état, un seul triblette. Que voulez-vous ? Je suis naïf, je suis borné, mais je lis l'Écriture. Lecture naïve, diront certains peut-être. Lecture cohérente avec ce qui est écrit. Oui, mes potes. Ah, tiens, qu'est-ce que Paul a écrit ? Ah, ben, disons. Écoutez, Romains. Ah, l'épître aux Romains. Qu'est-ce que... On aime l'épître aux Romains quand on est antinominaliste, anti-Torah, n'est-ce pas ? Eh bien, lisons dans le chapitre 3 l'épître aux Romains, justement. Et... Verset 31, écoutez bien ça. Est-ce que nous annulons ainsi la Torah par la foi? Est-ce que finalement c'est ça? Absolument pas, au contraire nous. Finalement c'est ça? Absolument pas, au contraire nous confirmons la Torah.

Alors, pourquoi est-ce qu'on est obligé de faire des choses comme ça, des gymnastiques intellectuelles, typiquement occidentales? Parce que ça vient de la théologie classique. Et on ne veut pas, on ne veut plus que la Torah soit en unité. On ne veut plus qu'Israël soit le peuple de Dieu. C'est la théologie de la substitution. Alors quand il y a des textes qui gênent, on tord les textes, comme Pierre dit, n'est-ce pas, notre bien-aimé frère Paul, qui dit des choses difficiles, dont certains tordent le sens comme celui des autres Écritures. Véritablement tout le conseil de Dieu. Si nous avons compris tout le conseil de Dieu, on a tout logique aussi. Quand on lit des textes comme cela sans a priori, et en écartant les interprétations traditionnelles que vous trouvez dans la plupart des commentaires bibliques quand vous lisez ces textes-là, et dont on se contente dans la plupart des cas, parce que finalement, la question d'Israël n'est pas une question première qui se pose pour la plupart de ceux qui lisent les Écritures, qui sont en général des non-juifs, totalement occidentalisés. Et par conséquent, la question d'Israël est très seconde pour eux. Et alors, quand ils lisent ces interprétations traditionnelles, ils ne les remettent pas en question parce que c'est tout simplement pas leur préoccupation du monde. Au plus, ça répond-il d'un point de vue bizarre comme interprétation. Mais, encore une fois, l'offre messianique, eux, c'est une question qui les touche de près. Ceux qui sont engagés dans le dialogue judéo-chrétien, c'est une question dont ils ne peuvent plus faire l'économie. Et c'est pour ça que sur des questions comme celle-là, on revient au point. Qu'est-ce qu'il faut commencer ? Alors, il en fut ainsi. Donc, identité juive n'impliquait en aucune manière une incompatibilité avec la profession de l'Évangile. Ce qui aujourd'hui, tant du côté juif que du côté chrétien, n'est plus concevable. Les chrétiens disent, on ne peut pas être juif et chrétien. Si tu as accepté, si toi, juif, tu as accepté Jésus, tu n'es plus juif. Tu es devenu chrétien. Tu t'es converti. Tu es un juif converti maximum, ça veut dire que tu n'es plus juif. À la limite, on veut bien reconnaître que tu es juif de nationalité, mais sur le plan religieux, tu n'es plus juif. Et du côté juif, on dit la même chose. Tu ne peux pas être juif et chrétien. Si tu as cru en Jésus, tu as cessé d'être juif. Et sur ce plan-là, juifs et chrétiens sont d'accord. Mais nous constatons qu'historiquement, ça n'était pas ainsi. Et même du côté juif, jusqu'à l'année 70 pour moi, on a considéré qu'il était tout à fait légitime, tout à fait normal, que des gens qui croient en Jésus puissent être juifs. Jamais personne dans le livre des Actes, même parmi les pires adversaires de Paul, ne met en doute le caractère juif de Paul, la judéité de Paul. Encore moins celle de Jésus. Encore moins. Et comme le disait le professeur Poussin dans une petite boutade, Jésus était-il juif ou chrétien? Et alors, justement, c'est là qu'on voit les 2000 ans d'histoire. On ne peut pas faire l'économie des 2000 ans d'histoire. À cette époque-là, il n'y avait pas un christianisme et un judaïsme qui étaient en opposition. Il y avait le peuple d'Israël, le peuple juif. Et donc, le peuple juif, il y avait différentes écoles de pensée. Il y avait les pharisiens, il y avait les sadducéens, il y avait les esséniens, il y avait les zélotes, il y avait les sicaires, puis il y avait les nazaréens, comme on les appelait. Les nazaréens, on les appelait les chrétiens, on les appelait les nazaréens. Plus tard, on les appelait les minimes, ça voulait dire les Yeshua, les nazaréens, les croyants.

absolument aucun doute que c'était juste. Après ça, on a dit c'est des juifs hérétiques. Ben, c'est des juifs quand même. Pas parce qu'on est hérétique qu'on cesse d'être. Alors, voyez-vous, rien que là, il y a déjà une perspective qui est complètement faussée. Les 2000 ans d'histoire nous amènent à une vision tout à fait erronée des choses. Et que nous le voulions ou non, comme le notait André Chouraki, qui aussi a été un de ceux qui, malgré des réserves que je peux avoir à l'endroit du personnage, qui a été un des pionniers aussi de ce dialogue judéo-chrétien, il disait aussi bien du côté juif que du côté chrétien, on lit l'évangile avec les lunettes de 2000 ans d'histoire. On lit l'évangile d'une manière totalement différente que ne la lisaient les premiers qui l'ont eu entre les mains. Quand nous lisons juif, pour nous, ça veut dire quelque chose de totalement différent, quand nous lisons juif dans l'évangile, de ce que ça voulait dire pour les premiers. Lorsque nous lisons Torah, loi, d'ailleurs, c'est une aberration, Torah ne veut pas dire loi du tout. Donc nous lisons quelque chose de tout à fait différent. Quand nous lisons grâce, la loi contre la grâce, eh bien, même pour les catholiques, d'abord il y a Saint Augustin. Il voit cette notion au travers de la théologie de Saint Augustin. Et les protestants le voient au travers justement de la théologie luthérique. Et vous avez sur le mot de Prime, qu'on disait tout à l'heure, il oublie que Paul n'était pas un pasteur réformé suisse, disciple de Calvin. C'est automatique. Alors voyez-vous, il y a toute une gymnastique intellectuelle très forte à faire dans ce genre de recherche, dans ce genre de remise en question. Bon, la première évolution, c'est 70, la prise de Jérusalem. Et comme l'a montré André Chouraki, la prise de Jérusalem est une formidable catastrophe pour le peuple d'Israël. C'est une évidence, tout le monde en conçoit. Mais c'est une formidable catastrophe pour l'Église. Car si le peuple juif, bien que dispersé, déjà, ça comme a souligné Jules Isaac, la faute classique qu'on entend dans les prédications, même dans les milieux évangéliques, à partir de 70, le peuple d'Israël est dispersé, etc., comme châtiment de la mort de Jésus, tout ce qu'on fait. Jules Isaac dit, lui qui était historien, ces braves gens ont dit une seule chose, c'est que déjà à l'époque de Jésus, le peuple d'Israël était dispersé, était en diaspora. Et s'ils lisaient un peu plus leur Bible, ces gens-là, ils se rendraient compte. Acte 2. Il y avait à Jérusalem des Juifs, de toutes les nations qui sont sur la terre. Tiens, j'ai lu ce texte des dizaines de fois, jamais remarqué que c'était des Juifs qui étaient à Jérusalem, ils voulaient rencontrer. Comment les entendons-nous parler dans notre langue des merveilles de Dieu, juifs et prosélytes, crétois et arabes? Ah oui, il y avait des arabes. Les ancêtres de Yasser Arafat étaient là. Non, c'était les juifs, qui étaient originaires d'Arabie. Ah tiens, je n'ai jamais fait attention à ça. Merveilleux. Et quand Paul voyage dans le monde grec, qu'il arrive en Asie mineure, en Grèce, en Macédoine, à Rome, il rentre dans les synagogues, j'imagine que c'est les synagogues des Martiens qui devaient être. La diaspora, elle avait déjà commencé déjà depuis la destruction du premier temple. Alors dire que les Juifs ont été dispersés parce que ils ont refusé Jésus, c'est une aberration historique et c'est une aberration théologique. Qu'est-ce qui s'est passé en 70? Les Juifs ont perdu leur centre national et spirituel. C'est ça la question. C'est pas qu'ils ont été dispersés, ils étaient déjà.
contraire, ils n'ont pas été dispersés et que la terre d'Israël, est restée à majorité juive après 70. Seulement les habitants de Jérusalem ont été dispersés. Jérusalem, c'est pas tout le pays d'Israël. Mais Israël a perdu son centre spirituel. Ça a été la grande catastrophe. Mais c'est pas seulement, comme dit Chouraki, le peuple d'Israël qui a perdu son centre spirituel. C'est le christianisme aussi. Car le christianisme avait son centre à Jérusalem. Jérusalem était l'église mère. Jérusalem était l'église des apôtres. Jérusalem était l'endroit où l'on montait quand on avait un problème, car de Sion sortira la Torah, et de Jérusalem la parole de l'Éternel. Et quand il y a des problèmes qui naissent dans l'église d'Antioche, on monte à Jérusalem pour recevoir des apôtres la direction qu'il faut avoir, la conduite qu'il faut adopter. C'est eux qui vont donner la halakha, comme le Seigneur leur avait dit, ils vont lier et délier. Tout ce que tu liras sur la terre sera lié dans le ciel, ça veut dire c'est la possibilité de légiférer. En hébreu, là, là. On a voir avec le ministère de Pierre. Et voilà, depuis le Seigneur jusqu'à 70, nous dit Joseph de Césarée, historien de l'Église ancienne, jusqu'à son époque, c'est-à-dire jusqu'à l'époque de Constantin, eh bien, tous les évêques de Jérusalem, comme ils les appellent, c'est-à-dire les chefs de l'Église de Jérusalem, étaient des Hébreux fidèles. Voilà ce que nous dit ça veut dire beaucoup. Hébreux fidèles, ça veut dire qu'ils étaient exactement dans la lignée des apôtres dont nous parlons tout à l'heure dans le livre des Actes. Ça veut dire qu'ils étaient juifs, ils se voulaient juifs et ils se regardaient comme juifs et ils étaient considérés comme juifs. Et en plus, mais ils étaient fidèles aussi à tout à l'heure. C'est un historien de l'époque qui le dit, c'est pas moi. Ça peut vous gêner. Ça peut aller à l'encontre de la théologie de la substitution, mais c'est Joseph de Césarée qui le dit. Qui n'est pas un homme suspect d'avoir judaïsé. À partir de 70, ça change. Et à partir de 70, il y a un basculement qui se fait jusqu'à 135 après Jésus-Christ, 135. Deuxième révolte juive, révolte de Bar Kokhba. Et là, alors que les minimes, cette période qui est la période de la Mishnah, les minimes, ça veut dire les croyants en Jésus, le Nazaréen, étaient plus ou moins bien tolérés dans la société juive. On aurait posé problème. Enfin bon, c'était juif. Avec Bar Kokhba, ça change. Bar Kokhba, comme ici, forcément, les Nazaréens, ça veut dire les minimes, ne peuvent pas renier leur Messie Jésus pour reconnaître Bar Kokhba le Messie. Et donc Rabbi Akiva, qui est le chef spirituel de la révolte, persécute. À l'époque, on commence à introduire ce qu'on appelle dans la Nida, la grande prière, 18 bénédictions, une 19e bénédiction. Bénédiction dans le sens de malédiction, vous savez qu'on n'entend jamais dans malédiction de l'hébreu. Enfin, on est toujours de nous. Et qu'on appelle Birkat Minim, la bénédiction des minimes, ça veut dire la malédiction des minimes. Et la 19e bénédiction que l'on introduit à cette époque-là, dit ceci, que les minimes, les hérétiques, les orgueilleux, les béatusiens, ça veut dire les sadducéens, et tous ceux qui ne respectent pas la sainte doctrine, disparaissent en un instant. Ce que je dis, jusqu'au Moyen-Âge, ça va être l'inquisition que les juifs maudissent les chrétiens parfois par Dieu. Et alors là, c'est les conséquences de la destruction qui naissent. Effectivement, la rupture entre le christianisme et le judaïsme. Vous voyez, la rupture première vient de 70, la ruine de Jérusalem. La ruine de Jérusalem est la première faille qui se crée.
partir de ce moment-là, le fossé va aller en s'élargissant. Et s'élargissant de deux manières. D'une part, parce que le nombre des non-juifs entre dans l'Église de plus en plus, ce qui était prévisible, ce que Jésus avait envisagé, ce que Paul avait envisagé, ce que le Conseil de Jérusalem, acte 15, avait envisagé. Et là, moi, je suis toujours vraiment rempli d'admiration, d'émotion et de reconnaissance vis-à-vis de nos frères juifs. Quand ils ont dit qu'on peut accepter les païens en tant que tels, sans exiger d'eux qu'ils viennent. Quelle humilité. Et ils n'étaient pas fous, mes frères. Ils savaient bien que s'ils acceptaient ça, eh bien, en l'espace de quelques générations, le nombre des non-juifs serait plus nombreux que celui des juifs. Avec tous les risques que ça comportait pour leur leadership. Ils ont accepté. Quelle humilité. Effectivement, ce qu'ils avaient envisagé, ce que le parti des Judas et des judaïsants redoutaient, c'était une des raisons pour lesquelles le parti des judaïsants s'était opposé à cette mesure. Le nombre des non-juifs est devenu plus nombreux que celui des juifs. Et une lutte pour le pouvoir a éclaté. Une lutte pour le pouvoir entre justement les Hébreux fidèles qui avaient mené l'Église jusqu'alors, selon ce que nous dit le Zèle de César, que les autres. Quand Jérusalem est reconstruite par Adrien, en 135 après Jésus-Christ, sous le nom d'Aélia Capitolina, on y retrouve une Église uniquement composée de non-juifs. Car Adrien a interdit aux Juifs d'entrer dans Jérusalem. Et commence alors, nous dit Eusèbe de Césarée, une nouvelle lignée d'évêques qui sont tous issus de la gentilité. Et puis un autre phénomène qui va se manifester dès le deuxième siècle. Tout ça, par exemple, dès la première moitié du deuxième siècle, avec Justin Martyr, qui était originaire de Naplouse, mais qui n'était pas juif. Et c'est l'idée, si vous voulez, que pour se faire tout à tous, gagner le monde romain, c'est l'époque où on se dit qu'on pourrait peut-être amener une conversion générale de l'Empire romain. Et finalement, ce qui va culminer avec Constantin commence à cette époque-là. Et alors, pour ce faire, il faut adopter les catégories mentales des philosophes grecs. Justin Martyr est le premier qui fait cette démarche. Justin Martyr était lui-même philosophe de formation. Il découvre le christianisme, dans lequel il voit justement l'accomplissement des questions qu'il se posait dans la philosophie, et qui ensuite part à Rome pour ouvrir une école de philosophie sur le forum, où se tenaient des écoles de philosophie, là le vêtement des philosophes, dans lequel on le reconnaît, mais c'est une philosophie chrétienne, qui a un martyr d'ailleurs comme on dit que son martyr. Mais enfin, si vous voulez, là, il y a, pour ce faire, il y a une coupure de l'héritage. Pour rendre l'évangile accessible aux païens, il faut le déjudaïser. Et ça va être le travail des pères de l'Église. Les pères de l'Église, qui sont tous issus, justement, de l'intelligentsia romaine, de l'Empire romain, gréco-romaine, eh bien, vont créer le christianisme. Ce sont eux les véritables fondateurs du christianisme. Le christianisme n'est pas fondé par Jésus. Jésus n'est pas fondateur du christianisme. Je m'ai entendu fonder une nouvelle religion. Il a entendu être celui qui avait été promis par les prophètes, l'accomplissement de l'espérance d'Israël. Paul n'est pas le fondateur du christianisme non plus, car pour lui, son christianisme était encore une fois
que le véritable judaïsme, que son judaïsme, c'était pour lui la forme la plus élaborée du judaïsme, le véritable fondateur de ce que nous appelons le judaïsme, ce sont les pères de l'Église. Et les pères de l'Église ont créé, à partir de l'Évangile, une nouvelle religion, quand ils ont fait une synthèse entre cet Évangile et la philosophie d'Adam. Et le chef-d'œuvre des pères de l'Église dans le domaine, c'est le catholicisme. Le catholicisme avec Thomas d'Aquin, qui va justement reprendre cette synthèse. Et nous vivons sur cet héritage-là, nous aussi protestants. Comme le disait le Goumen au monastère du Vercors, où nous étions allés. Et nous sommes nous aussi protestants, ici, d'Augustin, sans pas parler. Augustin, c'est lui-même, tous les pères de l'Église qu'il avait précédés, donc automatiquement, nous vivons sur cet héritage-là. Et cet héritage-là nous amène aussi à fausser, voire une vision très très faussée des choses. Voilà, nous allons nous arrêter là pour ce soir, cette introduction.

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1: Bonjour à tous, je suis Raphaël Mambou, que Jésus vous bénisse, qui que vous soyez, où que vous soyez. Le nom de cette émission est Venez à Jésus. C'est une grâce, c'est un honneur, c'est un privilège de pouvoir vous retrouver encore aujourd'hui autour de la parole de Dieu pour partager quelques versets bibliques sur la parabole du filet. C'est notre sixième émission et je bénis grandement le Seigneur pour cette grâce qui nous accorde encore aujourd'hui de vivre, d'entendre sa parole, de nous redresser face à sa parole, de reprendre un droit chemin, un correct chemin au travers de son message. Avant d'aller plus loin, je voudrais vous inviter à baisser la tête dans la prière pour dédier le reste des 30 minutes entre les mains du Seigneur. Prions. Père éternel, au nom de ton Fils Jésus-Christ, nous venons devant toi pour te dire merci pour le souffle de vie. Merci pour ton amour, merci pour ta grâce, merci pour ta bonté, merci pour ta miséricorde, merci pour ta lumière, merci pour cette émission, merci pour ces hommes et ces femmes qui nous écoutent en ce moment, au travers de la radio, d'Internet, au travers d'un support informatique. Père, nous te bénissons, car tu fais de grandes choses, vraiment. Au nom de ton Fils Jésus-Christ, nous nous remettons le reste des 30 minutes entre tes saintes mains. Amen. La parabole du filet. Notre sixième émission, je vous invite encore à lire dans Matthieu 13, 47 à 51. Le royaume des cieux est semblable encore, le royaume des cieux est encore semblable à un filet jeté dans la mer et ramassant des poissons de toute espèce. Quand il est rempli, les pêcheurs le tirent et après s'être assis sur le rivage, ils mettent dans des vases ce qui est bon et ils jettent ce qui est mauvais. Il en sera de même à la fin du monde. Les anges viendront séparer les méchants d'avec les justes, et ils les jetteront dans la fournaise ardente, où il y aura des pleurs et des grincements de dents. Avez-vous compris toutes ces choses ? Oui, répondirent-ils. Ce qui m'étonne un peu dans cette parabole, c'est que lorsque Jésus parle à ses disciples, tous disent oui, nous avons compris. Quand Jésus pose la question, vous avez tous compris ce que j'ai dit ? Oui, nous avons compris. Mais à l'intérieur, nous retrouvons, à l'intérieur de ses disciples, nous retrouvons un qui va non seulement trahir Jésus, mais qui va se suicider. Mais la trahison de Jésus et le suicide de Jésus ne sont que les fruits ou l'expression visible des choses qui étaient déjà à l'intérieur de Judas. C'était un voleur, c'était un cupide, et on va dire c'était un hypocrite. C'était un menteur. Peut-être qu'il ne vivait pas dans l'adultère, hein. Peut-être qu'il ne vivait pas dans la fornication, dans l'impudicité, dans l'homosexualité, dans l'occultisme. Mais c'était un homme cupide, c'était un homme voleur. Et lorsque Jésus le forme pendant 3 ans pour être un bon disciple, le monsieur quand même décide de recevoir de l'argent pour trahir son maître. Bon, peut-être que sa trahison, il se disait, c'est juste, bon, Jésus va comparaître, il va se défendre, on va le libérer, comme c'est un homme juste, un homme bon, et puis Dieu est avec lui, il va s'en sortir. Mais c'est quand même une trahison, parce qu'il a quand même vendu un innocent. Il a quand même livré un innocent à la justice. Il a quand même accepté de participer à un complot. Alors lorsque Jésus nous dit que le royaume des cieux est comparable à un filet ramassant des poissons de toute espèce, je pense que nous devons vraiment, vraiment nous examiner. Parce que si pour Judas c'était l'argent, peut-être que pour moi c'est le mensonge. Peut-être que pour vous c'est l'impudicité. Peut-être que pour quelqu'un d'autre c'est l'adultère. Bref, cet adage dans le monde qui dit « tout le monde a un prix », Satan veut l'appliquer à chacun d'entre nous, comme pour dire « c'est vrai qu'il est chrétien, c'est vrai qu'il a donné sa vie à Jésus, mais il y a un prix que je dois donner pour qu'il abandonne Jésus-Christ. » Et ma prière est que peu importe ce que Satan va donner, peu importe ce que Satan va nous proposer, nous n'allons jamais céder Parce que le royaume des cieux, comparé au royaume de Dieu, comme je l'ai dit dans les émissions précédentes, le royaume des cieux, c'est l'ensemble de tous ceux et de toutes celles qui se prétendent être chrétiens. Alors que le royaume de Dieu, c'est l'ensemble de ces hommes et de ces femmes qui ont tout donné à Jésus-Christ. Oh, ils ne sont pas parfaits. Ils tombent, mais ils ne restent jamais par terre. Il leur arrive de salir leurs vêtements, mais ils ne se plaisent pas dans la saleté. Il leur arrive de tomber dans le péché, mais ils ne vivent pas dans le péché. Et Jésus dit, dans la parabole, parce que rappelons-nous qu'une parabole est un enseignement pour nous faire comprendre des vérités spirituelles au travers des choses que nous connaissons dans notre vie de tous les jours. Jésus veut nous faire comprendre que nous tous qui disons « Seigneur, Seigneur, Seigneur », nous ne sommes pas tous les enfants de Dieu. Nous tous qui allons chanter « Seigneur, tu es bon, Jésus, tu es merveilleux, Alléluia, nous arrivons des quatre coins de l'horizon pour nous réunir avec nos frères et nos sœurs pour te louer et t'adorer », nous ne sommes pas tous de Jésus-Christ. Nous ne sommes pas tous serviteurs de Christ. Nous ne sommes pas tous des disciples de Christ. Revenons un peu dans Jean 10. Jean 10, verset 14. Jean 10, verset 14. « Je connais mes brebis et elles me connaissent. » Jésus connaît. Ça parle aussi d'intimité. Dans ce sens que Jésus vit avec ces personnes-là. Il ne se limite pas seulement à la porte, mais il est à l'intérieur. Il est dans leur salon. Il est dans leur chambre. Il est dans leur cuisine. Il est dans leur bureau. Il est dans leur ministère. Il est dans leur famille. Il est dans leur portefeuille. Jésus est avec eux dans leur véhicule. Jésus est avec eux quand ils sont dans des hôtels. Jésus est avec eux quand ils sont en voyage, lorsqu'ils sont dans des bateaux, dans des trains, dans des sous-marins, dans des porte-avions, dans des avions. Jésus est avec eux lorsqu'ils sont même sur une fusée. Jésus est avec eux même lorsqu'ils sont dans la jungle. Ils sont intimement liés. Jésus dit, je les connais et elles me connaissent. Vous voyez? Et ces brebis me connaissent tel que je suis. Oh, ils n'ont jamais peut-être vu le visage. Ils n'ont jamais vu le visage de Jésus-Christ. Ils n'ont jamais vu les mains de Jésus-Christ. Ils n'ont jamais vu toute la gloire de Jésus-Christ. Mais ils connaissent Jésus-Christ. Ils savent ce que Jésus-Christ aime et ce que Jésus-Christ n'aime pas. Ils appliquent la parole de Dieu dans leur vie. Jésus-Christ est leur sauveur et leur Seigneur. Jésus-Christ n'est pas seulement leur sauveur. Parce que pour moi, il existe une différence entre celui qui sert Christ et celui qui ne sert pas Christ. Mais tous deux prétendent connaître Jésus-Christ. Aujourd'hui, si vous venez par exemple en République démocratique du Congo, allez dans des endroits de débauche. Posez la question, combien connaissent Jésus-Christ? Combien ont donné leur vie à Jésus-Christ? Je peux vous assurer que le trois quarts vont lever les mains. Je sais de quoi je parle parce que j'ai fait l'expérience. L'évangélisation dans des lieux de débauche. On a distribué avec un ami qui est aux États-Unis aujourd'hui. On a distribué des traités bibliques. On a distribué des Nouveaux Testaments. Et il y avait même des gens qui nous disaient « Je connais Jésus-Christ ». Mais si tu connais Jésus-Christ, qu'est-ce que tu fais dans ce lieu de débauche avec une femme qui n'est pas ta femme, dans une position où on vous retrouve en train de faire des choses qui ne sont pas correctes? Mais ils disent « Nous connaissons Jésus-Christ ». C'est bien, mais Jésus-Christ ne les connaît pas. Parce qu'ils vivent dans le péché. Mon frère, ma sœur, je suis tenté de dire c'est bien d'aller à l'église, c'est bien de chanter Jésus-Christ, c'est bien d'être passé par les eaux du baptême, c'est bien, mais c'est mieux de le servir, c'est mieux de le recevoir comme sauveur et comme Seigneur. Seigneur, ça veut dire celui qui a le droit de vie ou de mort sur vous. Dès l'instant où vous dites, moi je décide de faire ça, et je ne demande pas l'avis de Dieu, et je ne veux pas connaître son avis, dès l'instant où vous faites ça, Jésus-Christ n'est plus votre Seigneur. Oh, bien sûr, peut-être qu'il ne va pas quitter tout de suite votre vie. Mais ce sont des actes, ce sont des paroles qui prouvent que Jésus-Christ n'est pas votre Seigneur. Jésus-Christ ne dirige pas la vie des prostituées, des homosexuels, des lesbiennes, des menteurs, des impudiques, des idolâtres, des occultistes, des sorciers, des religieux. Jésus-Christ ne dirige pas leur vie. Jésus-Christ dirige la vie d'hommes et de femmes qui ont décidé de tout céder à Jésus-Christ. Dans tous les domaines, hein, dans les domaines sexuels, dans le domaine politique, dans le domaine financier, dans le domaine de leur caractère, ils ont décidé de suivre Jésus-Christ. Dans leur corps, ils ont décidé de suivre Jésus-Christ. Dans ce qu'ils boivent, ils ont décidé de suivre Jésus-Christ. Dans ce qu'ils mangent, ils ont décidé de suivre Jésus-Christ. Dans leurs vêtements, ils ont décidé de suivre Jésus-Christ. Dans leurs pensées, ils ont décidé de suivre Jésus-Christ. Dans leurs paroles, ils ont décidé de suivre Jésus-Christ. Ce n'est pas normal de dire que j'aime Jésus-Christ, je suis Jésus-Christ, mais les insultes sortent de votre bouche. Les mensonges sortent de votre bouche. Les insanités sortent de votre bouche. Ce n'est pas normal. Alors vous aimez dire, oui, mais c'est juste des plaisanteries. Non, attention. Il y a de ces plaisanteries qui ne doivent pas sortir de votre bouche. C'est sale. Quand c'est sale, ça souille. Et ceux qui vous entendent, et vous-même. D'ailleurs, sans manquer de respect, quand la personne dit ce genre d'insanité, ça prouve que déjà à l'intérieur, elle est souillée. Non, mon frère, non, ma sœur. Jésus nous dit qu'il connaît ceux et celles qui le servent. Nous avons lu dans Nahum 1, verset 7, « L'Éternel connaît ceux qui se confient en lui. » Vous voyez ? Dieu connaît ceux qui lui font confiance, ceux qui s'appuient sur lui. Oh, ils ont des problèmes financiers. Ils ne vont pas voler. Ils ne vont pas se prostituer. Ils ne vont pas mentir pour avoir de l'argent. Ils vont compter sur Dieu. Ils ont des problèmes, ils sortent dans la rue, ils oublient leurs documents ou, ils roulent à grande vitesse et puis ils sont arrêtés. Ils ne vont pas utiliser le mensonge pour sortir de leurs problèmes, pour se sortir de leurs problèmes. Ils vont reconnaître leurs fautes, ils vont reconnaître leurs torts, ils vont accepter la sanction. Ce n'est pas facile. La vie chrétienne n'a jamais été facile, mon frère. La vie chrétienne n'a jamais été facile, ma sœur. Un homme marié qui trompe sa femme. À force de vivre avec sa femme, eh ben, on apprécie plus sa beauté. On apprécie plus son charme. Et on commence à apprécier la beauté et le charme d'une autre personne. C'est pas mal de dire, ah, mais c'est une belle femme. Mais attention de aller au-delà. On commence à la fréquenter. On commence à avoir une certaine attirance. Jusque-là, pour moi, je crois qu'il n'y a pas de problème. Mais le problème vient quand on commence à désirer cette femme. Quand on commence à aller plus loin, on commence à tromper sa femme. On commence à tromper son conjoint. Attention, mon frère. Attention, ma sœur. Et puis dimanche, on vient à l'église, on tape des mains. Ou bien, on revient à la maison, on a le culte familial. Jésus dit, je connais mes brebis. Je les connais. On ne peut me tromper. « Je suis l'alpha et l'oméga, dit Jésus. Je suis le commencement et la fin. » Jésus dit « Je suis la vérité, le chemin et la vérité. » Dieu vous connaît, mon frère. Vous qui écoutez ce message, Dieu vous connaît, ma sœur. Si Dieu permet que vous écoutiez ce message aujourd'hui, c'est parce qu'il veut changer quelque chose en vous. Oh, vous allez me dire « Oh, peut-être que vous faites le fruit du hasard. » Non. Si vous connaissez Jésus-Christ et que vous marchez avec Jésus-Christ, c'est que Dieu veut vous encourager dans ce que vous êtes en train de faire. Mais si vous connaissez Jésus-Christ et que vous êtes un rétrograde, Jésus-Christ est en train de vous réveiller. Il est en train de vous dire, réveille-toi mon enfant, réveille-toi ma servante, réveille-toi mon serviteur. Je te parle au travers de mon messager. Oh, Raphaël n'est personne. Vous n'avez pas besoin de regarder Raphaël comme étant quelque chose, comme étant quelqu'un de spécial. Non. Le spécial, l'unique, le modèle, c'est Jésus-Christ. Moi, je ne suis que son serviteur. Quand j'arriverai au ciel, il me dira toutes ces heures que tu as passées à enregistrer ces émissions, voilà le fruit. Alors peut-être que je croiserai beaucoup d'entre vous. Bonjour frère, ton message m'a fait du bien. Bonjour frère, ton message m'a fait du bien. Comme je vois quelques-uns sur Facebook. Mais c'est pas ça le plus important. Le plus important, c'est Jésus-Christ. Le plus important, c'est de vous réveiller si vous êtes endormi. Réveillez-vous, mon frère. Réveillez-vous, ma sœur. Parce que Dieu connaît ceux qui le servent et ceux qui ne le servent pas. Dieu connaît ceux qui sont attachés à sa parole. Dieu connaît ceux qui sont attachés à lui et ceux qui ne sont pas attachés à lui. 1 Timothée 2, verset 19 nous dit. 1 Timothée 2, verset 19. Pardon, c'est 2 Timothée. 2 Timothée 2, verset 19. 2 Timothée 2, verset 19. Néanmoins, le solide fondement de Dieu reste debout avec ses paroles qui lui servent de sceau. Le Seigneur connaît ceux qui lui appartiennent. Et quiconque prononce le nom du Seigneur, qu'il s'éloigne de l'iniquité. Quiconque prononce le nom du Seigneur, qu'il s'éloigne de l'iniquité. Je m'excuse, j'aimerais que nous revenions un peu à Matthieu 7, verset 23. « Alors je leur dirai ouvertement, je ne vous ai jamais connu. Retirez-vous de moi, vous qui commettez l'iniquité. » 2 Timothée 2, verset 19. « Le Seigneur connaît ceux qui lui appartiennent, et quiconque prononce le nom du Seigneur, qu'il s'éloigne de l'iniquité. Ceux qui me disent « Seigneur, Seigneur » n'entreront pas tous au ciel. » Pourquoi ? Parce qu'ils vivent dans l'iniquité. Paul nous dit que quiconque prononce le nom du Seigneur, qu'il s'éloigne de l'iniquité. En d'autres termes, qu'il arrête de vivre dans le péché. Il y a incompatibilité entre servir Christ et vivre dans le péché. Vous voyez ? Incompatibilité. Vous ne pouvez servir Dieu et servir le démon. Vous ne pouvez servir Jésus-Christ et servir Satan. Vous devez choisir. Soit c'est Christ que vous servez et vous le servez pleinement dans votre vie de tous les jours, soit c'est Satan. Vous ne pouvez être chaud et froid à la fois. Vous ne pouvez pas être tiède. Soit vous êtes chaud, soit vous êtes froid. Et la recommandation du Saint-Esprit est que vous qui prononcez le nom de Jésus, vous qui tapez des mains, vous qui louez son nom, vous qui dites que vous êtes un chrétien, vous qui avez donné votre vie à Jésus-Christ, arrêtez de vivre dans le péché. Arrêtez de vivre dans l'iniquité. Paul dit, éloignez-vous, donc fuyez l'iniquité. Que dans votre vie, on sente la présence de Dieu. Oh, vous n'allez peut-être pas faire des miracles au point de ressusciter des morts. Alors, vous n'allez peut-être pas faire des miracles au point de multiplier du vin, mais au moins lorsqu'on vous regarde, on sait que celui-ci, ce n'est pas le genre de personne à tromper sa femme. Celui-ci, ce n'est pas le genre de personne à mentir, à vivre dans le péché, à vivre dans la pornographie, à vivre dans l'homosexualité. Quoique personne n'est parfait. Mais puisque nous avons accepté Jésus-Christ dans notre vie comme Seigneur et Sauveur, nous nous engageons à vivre une nouvelle vie en Jésus-Christ, à prendre Jésus-Christ comme modèle dans tous les domaines de notre vie. Jésus-Christ n'a pas menti, n'a pas volé, n'a pas tué, n'a pas commis l'adultère, n'a pas vécu dans la fornication, n'a pas vécu dans l'impudicité. Jésus-Christ ne s'amusait pas à tromper les gens de son époque. Il était correct, il était juste. La Bible nous dit qu'il a été tenté en toutes choses, sans commettre le péché. Nous serons tentés, puisque nous sommes encore dans un monde où Satan nous réclame. Nous serons tentés. La tentation n'est pas un péché. C'est de céder à la tentation qui est un péché. Où commence le péché? Lorsque nous cédons le... Voilà pourquoi nous devons fermer les portes de notre vie à toute influence satanique. Même si elle est toute petite. Même si elle n'a aucun dégât aujourd'hui, même si elle ne peut pas faire de dégâts aujourd'hui, nous devons fermer les portes à Satan. Un homme de Dieu disait que dans le livre de Genèse, Satan est un serpent. Mais dans le livre d'Apocalypse, Satan est un dragon. Alors il dit, mais entre le moment où il est le serpent et il est passé le dragon, il y a une évolution. Ne laissons pas des petits péchés dans notre vie. Parce qu'à la longue, ça va créer des dégâts. Il n'existe pas de petits péchés et de grands péchés devant Dieu. Ne tolérons pas ce que nous pouvons appeler péché, parce qu'il n'y a pas de petits péchés. Mais les hommes ont commencé à relativiser le péché en disant non, c'est juste un petit péché, c'est un petit mensonge. Non. Quiconque prononce le nom du Seigneur qui s'éloigne de l'iniquité. Le Seigneur connaît ceux qui lui appartiennent. Le Seigneur connaît ceux qui le servent en esprit et en vérité. Mon frère, ma sœur, le Seigneur vous connaît. Le Seigneur me connaît. Il sait qui sont réellement à lui. Oh, on peut tromper le pasteur, on peut tromper l'évangéliste, on peut tromper l'apôtre, le prophète, mais on ne trompera jamais Jésus-Christ. Oh, vous pouvez même bien commencer. Aujourd'hui, Jésus-Christ est votre Seigneur, votre Sauveur. Vous êtes entièrement consacré, vous l'aimez, vous le servez. Mais il faut le confirmer au fur et à mesure que les années passent. Et c'est là où beaucoup d'hommes et de femmes commencent à se refroidir, à commencer à tolérer certaines choses dans leur vie. Et finalement, à un moment, c'est comme Samson. Ils ne vont même plus se rendre compte que Dieu les a quittés, que Dieu n'est plus avec eux parce qu'ils vivent avec le péché. Attention, mon frère, attention, ma sœur. Si c'est votre cas, Dieu vous dit de vous réveiller aujourd'hui. Dieu ne veut pas vous perdre, parce qu'il y a un jour fixé où Jésus-Christ descendra et va appeler ceux et celles qui lui appartiennent. C'est ça aussi la parabole du filet. Les anges vont réunir tous ceux qui appartiennent à Jésus-Christ. Ils vont monter pendant que Jésus-Christ va descendre. Et pendant une période de 7 ans, il y aura les noces de l'agneau. Dès que les morts en Christ vont ressusciter, les vivants en Christ vont changer de corps et nous allons tous monter à la rencontre de Jésus-Christ. Ma prière est que vous qui m'écoutez en ce moment, vous aussi vous fassiez partie de ces hommes et de ces femmes qui vont monter vers Christ. Mais en entendant, nous qui prononçons le nom de Jésus-Christ, nous devons nous éloigner de l'impudicité, de la fornication, du mensonge, de l'adultère, de la pornographie, de l'homosexualité, du lesbinage, de l'occultisme, de toutes ces choses que la Bible condamne. Mon frère, la Bible nous dit que celui qui est saint se sanctifie encore, que celui qui est juste continue à pratiquer la justice, que celui qui se souille encore davantage. Ma prière est que ce ne soit pas le cas pour vous, dans le sens de vous souiller, mais dans le sens de vous sanctifier en Jésus-Christ. Galates 6, versets 7 à 8. Galates 6, 7 à 8. Ne vous y trompez pas, on ne se moque pas de Dieu. Ce qu'un homme aura semé, il le moissonnera aussi. Celui qui sème pour la chair moissonnera de la chair la corruption. Mais celui qui sème pour l'esprit moissonnera de l'esprit la vie éternelle. On ne se moque pas de Dieu. Je lis un peu ce même verset, mais dans la version Le Semeur. Ne vous faites pas d'illusions. Dieu ne se laisse pas traiter avec mépris. On recolle ce qu'on a semé. Celui qui sème pour satisfaire ses propres désirs d'homme, livré à lui-même, récoltera ce que produit cet homme, c'est-à-dire la corruption. Mais celui qui sème pour l'esprit moissonnera, lui, ce que produit l'esprit, c'est-à-dire la vie éternelle. On ne se moque pas de Dieu. Dieu ne se laisse pas traiter avec mépris. Mon frère, ma sœur, oh, si vous êtes en train de... Peut-être que vous n'êtes pas en train de vous rendre compte que vous êtes en train de vous moquer de Dieu. Vous êtes en train de rire de Dieu. Mais les actes que vous êtes en train de poser montrent à Dieu que vous êtes en train de vous moquer de lui. Ce matin, je regardais la télé, le dessin animé Le Voyage du Pèlerin. Et cela m'a marqué par rapport aux noms qui sont donnés aux personnages dans ce dessin animé, dans ce roman. Sagesse du monde, orgueil, chrétien, fidèle. Ça m'a marqué, pourquoi? Parce que, en fait, on ne se rend pas compte dans notre vie de tous les jours que ce que nous sommes en train de faire, aux yeux de Dieu, ça a un nom. Mensonge. Fils de mensonge. Vol. Fils de voleur. Nous sommes en train de poser des actes, pour nous, peut-être, on n'en voit pas l'impact dans l'instant. Mais aux yeux de Dieu, Dieu voit l'idolâtrie, Dieu voit le péché, Dieu voit des choses qui nous séparent. Et c'est là où je me suis dit, Dieu nous aime réellement. Parce que, premièrement, il exprime notre amour, son amour envers nous, dans ce que Jésus-Christ est mort pour nous. Il exprime cet amour dans la patience. Il exprime cet amour dans le pardon. Mon frère, ma sœur, nous devons profiter de cela. M'écoutez. Vous voulez dire, Seigneur, je veux abandonner ma vie de péché et je veux suivre Jésus-Christ. Vous qui voulez dire, Père, pardonne mes fautes. Je me rends compte que j'ai été un insensé et je veux donner ma vie à Jésus-Christ aujourd'hui. Je veux suivre Jésus-Christ. Je veux abandonner le péché. Je veux revenir à ce premier amour. C'est très simple. Baissez la tête dans la prière et répétez ces simples mots après moi. Dites, Père éternel, au nom de ton Fils Jésus-Christ, je viens devant toi. J'accepte Jésus-Christ comme Seigneur et Sauveur personnel. Je demande pardon pour mes péchés. Je demande pardon pour mes transgressions. J'invoque le sang de Jésus-Christ sur mon corps, mon âme et mon esprit. Et je demande pardon. Merci Père pour ton amour, ta grâce et ta bonté. Je crois et je confesse que maintenant, je suis une nouvelle créature, un chrétien, un enfant de Dieu, un ambassadeur de Christ, aujourd'hui et jusqu'à la fin de ma vie. Au nom de Jésus-Christ. Amen. Si vous avez fait cette prière, croyez que par la foi, Dieu vous a entendu et que vous êtes en route pour le ciel. Je suis Raphaël Mambou et le nom de cette émission est Venez à Jésus. Nous nous retrouvons la fois prochaine, toujours sur le même thème, la parabole du filet. Que Jésus continue de vous bénir, que Jésus continue de vous garder. À la fois prochaine. Amen.
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On va parler ce soir des dons spirituels, poursuivre dans l'étude des 9 dons qui nous sont cités dans la première épître aux Corinthiens au chapitre 12. Ces dons spirituels ou encore charismes sont classés, nous l'avons vu, par ordre d'importance, les deux premiers étant le don d'une parole de sagesse et le don d'une parole de connaissance. Viennent ensuite trois dons qui sont proches les uns des autres, la foi, le don des guérisons et le don d'opérer des miracles. Ce sont ce que l'on appelle les dons de puissance. Les autres étant les dons de révélation, ces trois dons-là appartiennent au domaine des dons de puissance. Ils sont, comme les autres charismes, la manifestation de la toute-puissance de Dieu, si vous le voulez, ce que les théologiens appellent l'omnipotence de Dieu. Nous allons envisager successivement ces trois dons. Le premier est le don de foi, du moins dans la liste qui est donnée par l'apôtre dans la première aux Corinthiens, chapitre 12. De la même manière qu'il ne faut pas confondre la foi, plutôt qu'il ne faut pas confondre la sagesse normale, la sagesse qui peut être communiquée par le Saint-Esprit avec la parole de sagesse, et encore moins, bien entendu, avec la sagesse naturelle, la sagesse humaine, de la même manière qu'il ne faut pas confondre la connaissance naturelle de l'homme avec le don d'une parole de connaissance, il ne faut pas non plus confondre la foi avec le don de foi. La foi, c'est la base de toutes les relations de l'enfant de Dieu avec le Seigneur. Et par conséquent, tout enfant de Dieu est quelqu'un qui a la foi, quelqu'un qui croit. Sinon, sans la foi, nous dit l'apôtre qui écrit l'Épître aux Hébreux, il est impossible d'être agréable à Dieu, car il faut que celui qui s'approche de Dieu croie que Dieu existe et qu'il se laisse trouver par ceux qui le cherchent. Par conséquent, il y a une foi qui est le partage de tout enfant de Dieu. Ça, c'est une évidence. Deuxièmement, toute bénédiction, toute victoire, toute grâce que nous pouvons recevoir de la part du Seigneur s'obtient par un acte de foi. Ceci non plus n'a rien à voir avec le don de foi tel qu'il est décrit ici. Il y a finalement, on pourrait dire, une certaine foi et une foi certaine, même chez les incroyants. Seulement, le problème, c'est que la foi n'est pas placée en Dieu chez les incroyants. Elle est placée en eux-mêmes, elle est placée dans le monde, elle est placée dans les idoles de ce temps, comme elle l'était dans les idoles d'autres temps. Et par conséquent, tout homme a une dose plus ou moins grande de foi. Le problème, c'est de savoir en quoi et en qui il met cette foi. Mais là, nous sommes dans une toute autre dimension. Nous savons, par exemple, qu'on peut croire au mensonge. Satan est celui qui s'ingénie à faire en sorte que les hommes croient au mensonge. Et à l'inverse, il fait en sorte que lorsque Dieu parle, on ne le croit pas. Ceci n'a rien à voir avec la foi en tant que don spirituel. Ici, nous avons affaire à un charisme. Et comme tous les charismes, il s'agit d'une réalité d'une autre nature que la foi normale, que la foi naturelle. Il s'agit ici d'une foi qui est donnée instantanément. C'est le propre du charisme d'être instantané. En même temps aussi pour un temps limité.
Et c'est pourquoi aussi il faut distinguer ce don de foi de la foi nécessaire pour exercer les dons spirituels. Les dons spirituels, les charismes, s'exercent par la foi, selon la mesure de la foi qui est impartie à chacun. On ne peut pas exercer les dons spirituels autrement que dans la foi. Mais cette foi qui permet d'exercer les dons spirituels ne peut pas non plus être confondue avec le don de foi. Et c'est pourquoi Donald G. cite une traduction qui lui a semblé heureuse, qu'il a trouvée quelque part, et qui est celle-ci, une foi spéciale. Le don de foi est réellement une foi spéciale. Cette foi, c'est un attribut de la toute-puissance de Dieu. Il s'agit encore une fois ici d'une parole. Une parole, car on peut avoir potentiellement toute la foi du monde, mais pour que cette foi soit victorieuse, il faut qu'elle s'exerce et qu'elle s'exprime dans des paroles ou dans des actes. La foi, c'est un acte. Il y a une autre dimension de la foi, c'est la prière de la foi. Mais là aussi, c'est encore une autre manière de vivre la foi. Nous verrons, quand nous parlerons du don des guérisons, qu'il y a une guérison qui est donnée en réponse à la prière de la foi. Mais ici, il s'agit d'une foi surnaturelle, d'une foi qui dépasse l'entendement humain et qui est donnée à un individu dans certains moments et dans certaines conditions particulières de son existence. Soudain, l'Esprit du Seigneur saisit cet homme à l'heure d'un grave danger ou dans une situation particulièrement difficile. Et soudain, il y a une certitude inébranlable qui remplit son cœur, qui remplit sa vie. Et il est alors capable d'affronter des situations extraordinaires et exceptionnelles. Ce don de foi s'exprime en effet dans des conditions exceptionnelles de notre existence. Prenons, si vous le voulez, un certain nombre d'exemples. Le premier exemple, c'est celui d'Élie quand il était au torrent de Crite. Il avait été envoyé par Dieu là-bas, à cette époque de famine, et qui plus est, alors qu'il était recherché par la reine pour le faire périr, et Dieu lui avait dit « J'ordonnerai au corbeau de te nourrir ». Et Élie avait eu la foi pour se rendre dans cette région qui était absolument déserte, où logiquement il devait mourir, mais où il s'attendait au secours de Dieu. Je pense que le cas le plus caractéristique de l'opération du don de foi se trouve dans le récit bien connu de Daniel dans la fosse aux lions. Logiquement, là aussi, dans cette fosse aux lions, Daniel aurait dû périr et il a été miraculeusement protégé par le Seigneur. Il a fallu qu'il soit revêtu d'une foi spéciale, d'une foi exceptionnelle, pour pouvoir rester calme au milieu de ces lions. On peut aussi prendre l'exemple de ces trois amis qui s'étaient trouvés dans une circonstance quelque peu semblable après avoir été jetés dans la fournaise ardente pour avoir refusé de se prosterner devant la statue du roi. Là aussi, il y avait eu une foi spéciale qui leur avait été accordée pour affronter ces situations exceptionnelles. Maintenant, dans les deux cas, il y a un autre élément tout à fait intéressant à noter. Quand le matin, le roi vient vers la fosse aux lions, tout triste,
sans trop penser trouver Daniel encore vivant. Il lui adresse la parole. Daniel, serviteur du Dieu vivant, etc. Vous connaissez le texte. Et Daniel répond ceci. Le Seigneur a envoyé son ange et il a fermé la gueule des lions. Dans le cas des trois amis de Daniel qui avaient été jetés dans la fournaise, le roi soudain voit quatre hommes, et non pas trois, qui marchent au milieu du feu sans lien. Et le quatrième a l'aspect d'un fils de Dieu, d'un être divin, d'un ange. Et c'est pourquoi nous pouvons dire que le don de foi est en relation avec le ministère des anges. Le don de foi est donné particulièrement dans les cas où il y a une intervention angélique. Je vous donnerai un exemple actuel de l'opération de ce don de foi. J'ai déjà raconté cet épisode. Où un missionnaire en Afrique devait transporter dans un village à une certaine distance du lieu où il se trouvait une somme d'argent importante. Et bien sûr, avant de partir pour ce voyage, il devait traverser la brousse tout seul, il pouvait donc être victime de brigands. Il s'en était remis à la grâce de Dieu, demandant au Seigneur de le protéger. Et il était parti. Il avait dû s'arrêter le soir, dresser son camp, passer la nuit dans l'endroit où il se trouvait pour poursuivre son voyage le lendemain matin. Il ne s'était pas rendu compte qu'il avait été espionné par, effectivement, des brigands qui avaient projeté de se jeter sur lui pendant son sommeil et de le détrousser de la somme d'argent qu'il avait sur lui. Et voilà que, dans le même temps, le même jour, le même soir, en Angleterre, dans son pays d'origine, dans l'église dont il était originaire, se tenait une réunion de prière dans laquelle il y avait, si ma mémoire est bonne, 26 personnes. Et soudain, pendant ce moment de prière, le pasteur s'est adressé à cette église en disant « Voilà, je ne sais pas ce qui se passe, le Seigneur me met un fardeau de prière pour notre frère untel qui était ce missionnaire. » Quelque chose, c'est comme si je sentais qu'il était en danger. Et le Seigneur veut que nous prions pour lui avec foi. Et voilà, toute l'assemblée s'est mise à prier avec foi, avec ardeur, avec persévérance, pendant la majeure partie de cette réunion pour ce missionnaire, qui lui ignorait tout de ce qui se passait. Et le lendemain matin, il a poursuivi son voyage sans se rendre compte qu'il avait failli être détroussé. Et quelques jours après, à sa grande surprise, il a vu trois ou quatre individus venir chez lui, disant « Voilà, nous voulons nous convertir. » Ah bon ? Il connaissait ces gens-là pour être des schnappants. C'était quelques jeunes gens, et ils avaient mauvaise réputation. Ah bon ? Il dit « Oui. » Et voilà, nous avons été convaincus de la puissance de Dieu quand on vous a vu, quand le Seigneur vous a protégé l'autre jour. L'autre jour, oui. Vous vous souvenez quand vous êtes allé là-bas, dans tel village, avec... vous avez une telle somme d'argent sur vous? Oui. On vous a suivi, on avait l'intention de vous voler. Et on n'a pas réussi à le faire, parce qu'il y avait 26 personnes qui vous gardaient. Comment? Il dit 26 personnes? Mais pas du tout, j'étais tout seul. Si. 26 personnes, et des personnes qui étaient vraiment drôles. Et on n'a pas osé s'approcher tellement elles étaient terribles. Et elles nous ont fait peur, ces personnes. Ah, le missionnaire a compris que le Seigneur avait envoyé ses anges. Quelques mois plus tard, il était de retour en Angleterre, dans cette église dont il était originaire, et il racontait cet épisode. Il dit « Voilà, il y avait donc 26 personnes autour de moi. » Et le pasteur l'a interrompu, dit « Mais est-ce que vous pouvez nous dire précisément quel jour c'était ?» Alors le missionnaire a réfléchi, dit « Oui, c'était tel jour. » Et le pasteur a dit « Mais c'était ce jour-là, nous étions 26 personnes au culte, à la réunion de prière, pardon, et nous avons eu à cœur de prier pour vous. » Voyez-vous, le Seigneur envoie ses anges et le Seigneur ainsi délivre du danger. Le don de foi, c'est un don qui s'exerce à l'heure du danger,
quand Dieu envoie son ange pour délivrer ses enfants du danger. Et alors, la grande différence entre le don de foi et le don d'opérer des miracles, vous allez me dire, c'est presque pareil, mais dans le don de foi, on est passif. Daniel, quand il était dans la fosse aux lions, n'avait rien à faire, sinon croire. Mais il n'y avait aucun doute, il n'y avait aucune anxiété dans son cœur, parce qu'il était revêtu de cette foi particulière. Pendant tout le temps, il était dans cette fosse aux lions. Ça ne veut pas dire que de lui-même, il aurait pu entrer dans cette fosse aux lions. Les trois amis qui ont été jetés dans la fournaise ardente, ils étaient passifs jusqu'à ce que le roi leur demande de sortir. Élie au torrent de Crite, il était passif pendant que les corbeaux lui apportaient à manger. Deuxièmement, le don de foi peut être aussi lié à une bénédiction de Dieu. Bénédiction de Dieu pour laquelle Dieu donne une foi spéciale. Nous avons par exemple le cas typique de Anne, la mère du prophète Samuel, qui, vous savez, souffrait énormément d'être stérile et qui, à l'occasion d'un voyage à Silo, avait fait devant le Seigneur une prière dans laquelle elle avait demandé au Seigneur de lui donner un enfant. Vous savez comment le vieux prêtre Élie croyait qu'elle était ivre et bon, l'avait rabrouée un peu rudement. Et puis, Anne avait expliqué ce qu'était son problème et Élie avait compris qu'il avait s'était trompé, qu'il avait fauté. Et il a dit, bon, ben, que le Seigneur te bénisse et que le Seigneur te donne ce que ton cœur désire. Et à ce moment-là, nous est-il dit, est venue dans le cœur de cette femme une foi spéciale. Elle a mangé, elle a bu, son visage n'était plus pareil, elle a su qu'elle était exaucée. Rien n'était changé apparemment, et il a fallu encore du temps pour que la promesse de Dieu se produise, mais maintenant plus rien ne pouvait l'ébranler. Ni les colibés de sa rivale, ni le temps qui passait, ni quoi que ce soit, elle savait. Elle avait reçu une conviction, elle avait reçu la certitude au travers de la parole d'Élie. La parole d'Élie avait été le moyen par lequel cette foi spéciale lui avait été communiquée. Et ainsi, elle a pu entrer en possession de la bénédiction du Seigneur. Ainsi, nous voyons que le don de foi intervient dans ces deux circonstances essentielles, lorsqu'il y a danger, lorsqu'il y a un élément de danger, ou bien lorsqu'il y a une bénédiction particulière que Dieu veut donner à son enfant. Et si nous voulons résumer ces trois premiers dons, nous dirons que le don d'une parole de sagesse communique une direction surnaturelle. Que le don d'une parole de connaissance communique une lumière surnaturelle. Et que le don de foi communique une protection surnaturelle. Voilà. Le don qui vient immédiatement dans la liste de 1 Corinthiens 12 est un don important, c'est un don qui est souvent évoqué, le don des guérisons. J'insiste d'abord sur le fait qu'il s'agit des guérisons au pluriel. Alors on peut se demander pourquoi ce pluriel. Nous verrons pourquoi dans un instant. Bon, la guérison, bien sûr, était un aspect important du ministère de Jésus. Ça, il suffit de lire les évangiles pour s'en rendre compte. Et c'était aussi un élément important du ministère des apôtres, ainsi que nous le voyons dans le livre des Actes. Dans la finale de Marc, dans le chapitre 16, nous lisons ce verset bien connu, « Voici les miracles qui accompagneront ceux qui auront cru. » Et parmi ces miracles, il y a
Cette promesse, ils imposeront les mains aux malades, et littéralement, le grec dit, les malades seront bien. Seront guéris, on traduit généralement, littéralement, le grec dit, ils seront bien. Jésus et les apôtres guérissaient donc les malades, et contrairement à ce qu'affirme la théologie du manque, le temps des miracles n'est pas passé, et le temps pour la guérison non plus. Ceci étant dit, il y a également danger, dans certains milieux charismatiques ou pentecôtistes, à hypertrophier le phénomène de la guérison. Le Seigneur guérit les malades, mais ce n'est pas quelque chose de systématique. Il y a une relation qui a été faite à juste raison entre le pardon des péchés et la guérison. Il est certain que ce n'était pas dans le plan de Dieu que l'homme puisse être atteint par la maladie au commencement. L'entrée de la maladie dans le monde est la conséquence du péché. Il y a maladie parce qu'il y a péché. Et dans Isaïe 53, il nous est dit « Il a porté nos péchés et il s'est chargé de nos maladies. » Et plus loin, dans le même texte, il est dit « C'est par ses meurtrissures que nous sommes guéris. » Texte que l'apôtre Pierre reprend dans sa deuxième épître. Par conséquent, les pentecôtistes sont fondés de dire que la guérison du corps est dans les meurtrissures du Seigneur, dans l'expiation de la croix. L'œuvre de la guérison se trouve dans l'œuvre de la croix. Néanmoins, s'il est vrai que le pardon du péché est un absolu, dans ce sens que chacun de ceux qui se repent reçoit immédiatement et sans condition, autre que la foi, le pardon de ses péchés, il n'en va pas de même de la maladie. Certes, Jésus aussi a établi une relation entre le péché et la maladie. Nous connaissons le texte de la guérison du paralytique de Capernaum, que ses camarades avaient amené au pied de Jésus, perçant un trou dans le toit, et auquel Jésus commence par déclarer « Mon enfant, tes péchés te sont pardonnés ». Vous connaissez la suite, les murmures de ceux qui sont là, mais qui peut pardonner si ce n'est Dieu seul? Et Jésus dit « Pour que vous sachiez que le Fils de l'homme a sur la terre le pouvoir de pardonner les péchés, « Lève-toi et marche, dit-il au paralytique. » Parce que cet homme a reçu le pardon de ses péchés, il peut aussi être guéri de ses maladies. Et le miracle visible de la guérison du corps est le signe du miracle invisible du pardon des péchés. Et Jésus le souligne bien. Qu'est-il plus facile de dire à cet homme « Tes péchés te sont pardonnés » ou « Prends ton lit et marche ?» La réponse est évidente. On peut toujours dire « tes péchés sont pardonnés », ça n'engage pas grand-chose. Personne ne peut le vérifier si ce n'est Dieu. Mais dire à quelqu'un qui est paralytique « lève-toi et marche, tu es guéri », engage. Car si cet homme ne se met pas debout sur ses pieds, ne se met pas à marcher, l'imposture saute aux yeux. Or, justement, pour qu'il y ait une certitude que Jésus, le Fils de Dieu, qui va mourir sur la croix, a le pouvoir de pardonner les péchés de tous ceux qui se tournent vers lui, Jésus guérissait les malades. C'est aussi ce qu'il disait à Jean-Baptiste, ou à ses messagers, quand, vous savez, Jean-Baptiste, dans sa prison, disait « Est-ce que tu es celui qui doit venir, ou devons-nous en attendre un autre ?» Jésus dit « Allez dire à Jean-Baptiste ce que vous voyez, les aveugles voient, les sourds entendent, les paralytiques marchent. » C'est donc que le royaume de Dieu s'est approché. C'est donc que les réalités dernières sont là, que le pardon des péchés est donné. Bien sûr, il ne faudrait pas penser
que toute maladie particulière est la conséquence d'un péché particulier. Et cela, contre cela aussi, Jésus nous met en garde. Vous connaissez l'épisode de l'aveugle né, duquel Jésus dit, plutôt c'est les disciples demandent à Jésus, « Seigneur, qui a péché, cet homme ou ses parents, pour qu'il soit né aveugle ?» Bon, quelqu'un qui est aveugle vous dit, bah oui, bah il a péché. Mais quelqu'un qui est né aveugle, c'est pas pour son propre péché qu'il est malade. Alors c'est le péché de ses parents. Jésus répond, non, ce n'est pas que lui ou ses parents aient péché. Mais c'est afin que la gloire de Dieu soit manifestée en lui. Donc Jésus refuse de lier ici un péché particulier, une maladie particulière à un péché particulier. Ça peut être. Ça n'est pas à exclure. Mais ça n'est pas systématique. La maladie en général est la conséquence du péché en général. C'est parce que tous les hommes sont pécheurs qu'ils sont vulnérables à la maladie. Ça ne veut pas dire que celui qui a davantage de maux physiques est plus pécheur que quelqu'un qui n'en a pas, qui en a moins. Et ça serait une épouvantable erreur que de le prétendre. C'était, vous le savez, l'erreur des amis de Job, qui lui disaient qu'il était malade parce qu'il avait péché, qu'il cherche bien. Mais Job savait que ce n'était pas pour ça qu'il était malade. Et d'ailleurs, c'est intéressant de noter que dans ce cas-là, Job n'était pas malade parce qu'il avait péché, mais il était malade parce qu'il n'avait pas péché, justement. C'est exactement l'inverse. Seulement, pour Job aussi, on peut dire que la maladie était une conséquence du péché. La maladie en général est la conséquence du péché en général. Et parce que le Seigneur a fait l'expiation du péché sur la croix, il a donné aussi la possibilité d'être guéri de ses maladies. Mais encore une fois, alors que le pardon du péché est total, sans limite, pour ce qui est de la guérison, il en va autrement. Pourquoi ? Parce que la guérison du corps, touche à des réalités terrestres. Or, les réalités terrestres ne seront pleinement transformées qu'au retour de Jésus. Et s'il est vrai que le Seigneur a anéanti la puissance de la maladie en même temps qu'il a anéanti la puissance du péché, eh bien, les conséquences de cette victoire ne seront pleinement manifestées qu'au dernier jour, quand la mort même aura disparu. Et c'est la raison pour laquelle, si nous devons nous attendre avec foi à la guérison de nos corps et à la guérison de ceux pour lesquels nous prions, nous ne devons pas nous attendre à ce que ce don-là opère d'une manière absolue et systématique. Lorsque nous prions pour un pécheur qui se repent, nous pouvons lui dire avec certitude « Tes péchés te sont pardonnés ». Mais lorsque nous prions pour un malade qui, à la fois, a moins d'une direction de Dieu, nous ne pouvons pas lui dire avec certitude « Tu es guéri de ta maladie ». Il y a des cas qui nous sont cités dans la parole de Dieu, de gens qui n'ont pas été guéris. Peu, c'est vrai. Mais il y en a. Et il y a notamment ce verset sur lequel Donald G. a écrit tout un petit livre, précisément pour combattre l'excès qu'il y avait dans le mouvement de Pentecôte, l'hypertrophie de la guérison. J'ai laissé Trophime malade. Amilée. Il est bien évident que Trophime, ce compagnon de l'apôtre Paul, n'est pas resté sans que Paul ne prie pour lui.
sans que Paul n'invoque le Seigneur pour lui. Nous entendons aussi parler d'un autre homme qui est resté malade, que Paul avait laissé malade. C'était Épaphrodite, dont il est question dans l'Épître aux Philippiens. Et Paul a intercédé pour lui pendant des jours et des jours. Et finalement, Dieu a eu pitié de lui, Dieu l'a relevé, mais pas instantanément. Or, nous savons que Paul a eu aussi des guérisons instantanées. Donc ici, nous voyons qu'il n'y a pas un caractère absolu de la guérison. Et il est extrêmement dangereux d'accuser un malade pour lequel on a prié en disant « Tu n'es pas guéri parce que tu n'as pas la foi. » Butler a dit des choses très pertinentes dans ce domaine-là. Je me souviens de cas tragiques qui auraient pu se terminer fort tragiquement. Dans le début du réveil, de gens qui s'approchaient de l'imposition des mains pour être guéris de leur maladie, et qui, après, bien que leur état n'ait subi aucune amélioration, refusaient de se soigner, refusaient d'aller voir le médecin, parce qu'ils croyaient qu'aller voir le médecin ou continuer à prendre des médicaments serait de leur part un manque de foi. Et c'est pourquoi, justement, avec beaucoup de bon sens, Donald G. rappelle que Paul aussi a laissé Trophime malade à Milet. Nous entendons parler de Timothée, qui était affligé de fréquentes indispositions d'estomac. Et Paul ne va pas prier pour lui en lui imposant les mains, ce qui ne veut pas dire qu'il ne l'ait pas fait. Mais si Paul l'avait fait, il ne semble pas que Timothée ait été guéri. Car Paul lui donne un autre conseil, « Prends un peu de vin pour ton estomac. » Donc, encore une fois ici, le don de guérison n'agit pas d'une manière absolue. Il y a donc des limites à l'opération de ce don. Maintenant, d'où vient la maladie ? De Dieu ou de Satan ? La réponse de la Bible est claire. La maladie ne vient pas de Dieu. De Dieu, qui est Père des Lumières, ne descendent que toute grâce excellente et tout don parfait, dira l'apôtre Jacques. Par conséquent, manifestement, Satan est celui qui afflige. Et dans le cas de Job, c'est très clair. C'est Satan qui, avec la permission de Dieu, vient frapper Job d'un ulcère malin. Et par conséquent, la maladie est le signe de la domination de Satan sur l'homme. Le signe du règne de Satan. Et tout ce qui est marqué du sceau de Satan à la caractéristique de ce dernier, la cruauté. Or, Jésus apparut, nous est-il dit, pour détruire les œuvres du diable. Et l'Évangile nous montre Jésus qui avait envoyé ses disciples avec le pouvoir de guérir les malades. Et les disciples, vous savez, reviennent en disant, « Seigneur, c'est merveilleux, les démons même nous sont soumis. » Et Jésus répond, « Je voyais Satan tomber du ciel comme dans un éclair. » Ça veut dire que chaque fois que, par la puissance de Dieu, un malade est guéri, eh bien, c'est le signe que le règne de Satan est ébranlé, que son règne est en train de passer, qu'il est déjà un ennemi qui est déchu, un roi qui est déchu de sa puissance, de sa couronne, que quelqu'un de plus fort est venu le lier. Et c'est pourquoi la guérison des malades est le signe que le royaume de Dieu s'est approché. La guérison des malades est le signe de la royauté de Jésus. C'est d'ailleurs l'expression que Jean emploie quand il parle des guérisons. L'évangile de Jean emploie un mot tout à fait particulier, qui n'est pas le mot habituel. Il emploie le mot « séméion », les signes. Les miracles de Jésus sont qualifiés par Jean de « signes ». Signe de quoi ?
de sa puissance, de sa royauté, signe que le royaume de Satan est ébranlé, qu'il est en train de passer. Donc, au moment de partir, Jésus ordonne à ses disciples d'aller prêcher la bonne nouvelle à toute la création. Et il continue en disant « Voici les signes qui accompagneront la prédication de l'Évangile. Voici les signes qui authentifieront la prédication de l'Évangile. » Il y a différentes choses. Ils parleront des nouvelles langues, ils saisiront des serpents, ils boiront des breuvages mortels sans que ça leur fasse de mal, et ils imposeront les mains aux malades pour que les malades soient guéris. Donc ici, la guérison est manifestement un signe. Ça ne veut pas dire que, en tant qu'enfants de Dieu, nous ne serons jamais malades. Ça veut encore moins dire qu'en tant qu'enfants de Dieu, nous ne mourrons pas, à moins que le Seigneur revienne. Et dans l'Ancien Testament, il est question du prophète Élisée, dont il nous est dit qu'il était atteint de la maladie dont il mourut. Pourtant, le prophète Élisée était un homme qui avait eu des miracles extraordinaires dans le domaine de la guérison. Il avait même ressuscité des morts, et pourtant il est mort d'une maladie. Il était atteint de la maladie dont il mourut. Et c'est pourquoi la guérison est un signe. Par conséquent, il est à la discrétion du Seigneur. Et il est des cas où le Seigneur ne répond pas à la prière sans que l'on comprenne et que l'on sache pourquoi. On a souvent épilogué sur la fameuse écharde dans la chair de Paul. Il est hasardeux de trop tirer de conclusion de cet épisode, car nous ne savons pas quelle était exactement cette écharde dans la chair. S'agissait-il d'une maladie? Ou bien s'agissait-il d'une épreuve d'un autre type, par exemple dans l'Église ou dans un tout autre domaine? Paul ne le dit pas, donc on ne peut pas conclure. Mais, encore une fois, il y a d'autres cas, comme Trophime ou d'autres, ou Épaphrodite, ou Élisée, pour montrer que la guérison non plus n'est pas un absolu. Ceci dit, nous devons prier pour les malades et nous devons nous attendre à ce que le Seigneur guérisse les malades comme signe qui confirme l'authenticité de la prédication de l'Évangile. C'était le grand évangéliste anglais Smith Wigglesworth qui avait cette manière, cette méthode de prédication. Quand il arrivait dans un lieu, il disait « Écoutez, je suis venu pour vous prêcher l'Évangile, mais vous n'êtes pas obligé de me croire sur parole. Je peux être un menteur, je peux être un imposteur. » Alors, pour vous prouver que le message que je vais ensuite proclamer est exact, qu'il est vrai, eh bien, de la part du Seigneur, je fais ce serment que la première personne, le premier malade qui s'approchera ici, de cette estrade, et pour lequel je prierai, sera guéri, quelle que soit sa maladie. Enfin, une singulière dose de foi pour dire ça. Et ceux qui étaient avec lui racontaient que quand il voyait parfois certains malades plutôt s'approcher, des paralytiques, des gens qui étaient complètement tordus, oh là là, il disait là comment ça va tourner. Mais jamais le Seigneur n'a été infidèle à la foi de son serviteur. Bien entendu, ce n'est pas à la portée de n'importe qui. C'était un très très grand évangéliste. Mais c'est ainsi, c'est la place effectivement de la guérison. Et dans le livre des Actes, nous voyons quelque chose de semblable au moment de la prédication de Paul au gouverneur romain Sergius Paulus, qui l'écoutait. C'est dans un autre domaine, remarquez, c'est l'inverse. Mais enfin, ce faux prophète qui essayait de détourner la foi du proconsul, au moment où Paul s'est tourné vers lui, et Limas, le magicien, et puis l'a frappé d'aveuglement. Il nous a dit, frappé par la puissance du Seigneur, eh bien, le proconsul se convertit. Donc, il y a des signes qui sont là pour confirmer l'authenticité de la prédication de l'Évangile. Et alors, comment s'opèrent justement ces guérisons? Bon, il y a deux manières, bibliquement. La première, c'est celle que nous trouvons dans Marc 16,
Voici les miracles qui accompagneront ceux qui auront cru. Ils imposeront les mains aux malades et les malades seront guéris. On a souvent remarqué, avec raison, que ce geste d'imposition des mains, qui représente la transmission de quelque chose, vous savez, c'était exactement ce que disaient Pierre et Jean aux paralytiques, « Je n'ai ni argent ni or, mais ce que j'ai, je te le donne. Au nom de Jésus, lève-toi et marche. » Donc, le geste d'imposition des mains implique la transmission de quelque chose. « Ce que j'ai, je te le donne. » Et par conséquent, c'est un geste qui s'applique davantage aux inconvertis. À ceux qui s'approchent du Seigneur sans d'abord avoir fait une expérience avec Dieu. D'une manière générale, on ne peut pas dire qu'il n'y a de règle absolue dans le domaine de la guérison, car il y a manifestement dans ce domaine une très très grande souveraineté de Dieu. Mais, néanmoins, il est clair que sauf des cas comme celui de Suisse et Wurzburg que j'évoquais il y a un instant, il y a une dimension de foi de la part de celui qui prie, mais il y a une dimension de foi nécessaire aussi de la part du malade. Et dans le cas de Aîné, le paralytique qui se trouvait à Jaffa, cela est particulièrement typique. Pierre, vous vous souvenez, était descendu dans cette ville de Jaffa, alors qu'il faisait une tournée dans toutes les églises de Judée. Il y avait un homme paralytique qui se nommait Aîné et qui écoutait attentivement ce que Pierre disait. Et soudain, Pierre discerne qu'il a la foi pour être guéri. Et il lui dit, Aîné, lève-toi. Il vit qu'il avait la foi pour être guéri. Et par conséquent, ici, il y a toute une attitude intérieure qui dispose à la bénédiction de Dieu et qu'éventuellement, celui qui prie doit discerner. À l'inverse, il y a ceux qui viennent à l'imposition des mains sans aucune foi, comme cette femme dont j'ai entendu le témoignage plutôt lamentable, qui, après l'imposition des mains, n'était pas guérie. Elle dit « Ah, mais je savais bien qu'elle ne serait pas guérie. » Alors, le serviteur de Dieu qui avait prié pour elle l'a repris vertement en disant « Mais madame, si vous saviez que vous n'étiez pas guérie, il vous a été fait selon votre foi, et ce n'était pas la peine de venir à l'imposition des mains, vous êtes moqué de Dieu. » Il est certain que le fait de réclamer l'imposition des mains implique déjà une démarche de foi. Il y a une foi victorieuse qui pratiquement toujours atteindra son objet. Et il est certain que quand on prie pour les malades, il faut exhorter le malade à mettre sa foi dans le Seigneur. Maintenant, il y a des réalités qui peuvent faire obstacle à la foi. Comment pouvez-vous croire, disait Jésus aux pharisiens, vous qui tirez votre gloire les uns des autres ? La présence du péché dans la vie d'un homme ou d'une femme est évidemment un obstacle à la guérison. Et ça, c'est l'expérience que, notamment, le réveil d'Afrique du Sud a mis en évidence. Erlo Stingen, par exemple, a pris à cette méthode de ne pas prier pour un malade sans d'abord lui avoir demandé de confesser éventuellement ses péchés. Et quand l'individu s'est repenti de son péché, alors à ce moment-là, il prie pour lui, pour la guérison de son corps. Et il est certain que lorsque quelqu'un a pris une décision pour le Seigneur, pour le salut de son âme, quand il a la certitude d'avoir reçu le pardon de ses péchés, alors dans l'élan de foi qu'il vient de manifester, il est beaucoup plus disponible pour recevoir la guérison de son corps. Et c'est pourquoi le don des guérisons est souvent lié au ministère d'évangéliste. Pour les deux raisons que j'ai indiquées, premièrement parce qu'il est le signe de la vérité de l'Évangile, et deuxièmement parce que la guérison par l'imposition des mains suit naturellement la conversion de celui qui vient juste de recevoir le Seigneur,
qui alors est plus disponible qu'à aucun autre moment pour recevoir la guérison de son corps. Et souvent, on fait cette expérience, nombreux sont ceux qui exercent le don de guérison, qui disent, mais c'est plus facile d'obtenir des guérisons de la part des inconvertis que de la part des chrétiens. Ben oui. Parce que l'inconverti qui vient juste de se convertir est dans un élan de foi dans lequel il vient soudain de saisir le pardon de ses péchés et la nouvelle naissance. Et tout naturellement, c'est comme vous savez, quand on est lancé dans une course à toutes jambes, on a couru 100 mètres, on peut en courir encore 20 après. Hein. Rien que sur l'élan, rien que sur la lancée. Et c'est la même chose dans le domaine de la guérison. Et puis, nous voyons dans Jacques 5 qu'il y a une autre manière d'exercer le ministère de guérison qui cette fois-ci s'applique davantage aux chrétiens. L'apôtre Jacques dit ceci, « Quelqu'un est-il malade, qu'il appelle les anciens de l'Église et que les anciens de l'Église loignent d'huile au nom du Seigneur ? La prière de la foi sauvera le malade et le Seigneur le relèvera. S'il a commis des péchés, lui seront pardonnés. Confessez donc vos péchés les uns aux autres et priez les uns pour les autres afin que vous soyez guéris. » Donc ici, nous trouvons le cas où un chrétien est malade. Et nous retrouvons le même processus. Confesser ses péchés, mettre en règle ce qui doit l'être dans sa vie, éventuellement, s'il a commis des péchés. Ça ne veut pas dire qu'il a commis des péchés systématiquement. Et alors, les anciens prieront pour lui en l'oignon d'huile. Ça veut dire l'image du Saint-Esprit. L'huile, c'est l'image du Saint-Esprit. La prière de la foi, et là il y a un mot très important, non pas guérira le malade, mais sauvera le malade. C'est-à-dire, c'est tout son être. S'il a commis des péchés, ils lui seront pardonnés. Il est restauré dans son esprit, son âme et son corps. La prière de la foi sauvera le malade et le Seigneur, non pas le guérira, mais le relèvera. Et vous, ça va plus loin que la simple guérison. Et c'est pourquoi, entre parenthèses, l'onction d'huile n'est pas une super imposition des mains. Vous avez parfois des gens qui commencent par l'imposition des mains, ils sont malades, puis ça ne marche pas, alors on passe à l'onction d'huile. C'est une démarche différente. L'onction d'huile est une démarche dans laquelle on s'examine soi-même. Et on ne doit s'approcher de l'onction d'huile qu'après avoir fait quelque sorte, un examen profond de sa vie, avoir mis en ordre ce qui a besoin de l'être. Et à ce moment-là, le malade et les anciens de l'Église adressent au Seigneur la prière de la foi. Et nous revenions tout à l'heure, nous parlions tout à l'heure de la foi en tant que don spirituel. Là, nous sommes dans la prière de la foi, qu'il prie avec foi. Et l'apôtre prend l'exemple d'Élie, qui était un homme de la même manière que nous, qui a prié avec ardeur pour qu'il ne tombe pas de pluie, et puis qui a prié ensuite pour qu'il tombe de la pluie. Il a prié avec foi. Ce qui veut dire que pour pouvoir faire monter vers le Seigneur cette prière de la foi, il n'est pas nécessaire d'avoir un don de guérison. La prière de la foi n'a rien à voir avec le don des guérisons. C'est à la portée de n'importe qui. Du moment que c'est une prière qui monte vers Dieu avec foi. Et l'on connaît le cas de gens qui ont été guéris dans des milieux non charismatiques après que des gens qui n'étaient pas baptisés dans le Saint-Esprit aient prié pour eux. Parce qu'ils ont prié avec foi. Même de la part de gens qui n'étaient pas baptisés dans le Saint-Esprit. D'ailleurs, les apôtres mêmes n'ont-ils pas exercé le ministère de guérison avant d'être baptisés dans le Saint-Esprit ? Voyez-vous, ici, nous sommes dans un domaine qui est à la portée de chaque enfant de Dieu qui prie avec foi. Si vous voulez, on retrouve là le même phénomène que lorsque nous parlons de la sagesse.
Chacun peut demander au Seigneur la sagesse dans sa propre vie. C'est pas pour ça, c'est pas parce qu'il aura reçu la sagesse qu'il aura le don d'une parole de sagesse. Chacun peut demander au Seigneur la connaissance. C'est pas pour ça qu'il aura le don d'une parole de connaissance. Chacun peut prier, Seigneur, augmente-moi la foi. C'est pas pour ça qu'il aura le don de foi. Chacun peut prier avec foi pour la guérison des malades. C'est pas pour ça qu'il aura un don de guérison. Et à côté de cette prière de la foi pour les malades, alors nous trouvons le don des guérisons. Et comme je disais il y a un instant, le don des guérisons est souvent lié au ministère d'évangéliste. Et là, c'est aussi quelque chose d'instantané. C'est quelque chose qui se manifeste à la souveraineté de Dieu, de la même manière qu'on ne prophétise pas quand on a envie. On n'a pas une parole de sagesse quand on en a envie, mais quand le Seigneur le veut, soudain, le don des guérisons opère. Branham, par exemple, qui avait un don de guérison extraordinaire, connaissait bien ça, et je vous ai raconté le cas de cette petite fille qui avait été renversée par un train et qui était donc à l'hôpital. Sa petite sœur qui avait été tuée sur le coup avait été miraculeusement ressuscitée presque sur place par Branham, mais l'autre qui était blessée était à l'hôpital. Et la mère disait, mais vous avez ressuscité ma fille, vous ne pouvez pas guérir la deuxième. Et Branham disait, je peux aller prier pour elle à l'hôpital, mais je sais que ça ne servira à rien. Si le Seigneur ne m'a pas montré, si le Seigneur n'a pas donné le don, si le don des guérisons n'opère pas, je ne peux rien faire. Il est resté dans sa chambre jusqu'au moment où le Seigneur lui a montré, soudain le Seigneur l'a revêtu, n'est-ce pas, de cette certitude que maintenant le temps était venu d'aller guérir la petite fille. Alors il a appelé la maman, il a dit, je vais à l'hôpital, je vais prier pour votre petite fille, elle a été guérie. Voyez-vous ici, nous sommes dans une autre dimension. Il aurait pu adresser au Seigneur la prière de la foi, mais c'était un homme qui avait un don de guérison, il agissait autrement. Le cas le plus amusant que j'ai entendu, c'est celui que Duplessis racontait, d'un médecin justement. Un médecin qui, un soir dans une réunion, avait été baptisé dans le Saint-Esprit. Ah pardon, non, excusez-moi, c'est pas ça. Il était venu dans une réunion où il avait entendu Duplessis parler du baptême dans le Saint-Esprit, rechercher le baptême dans le Saint-Esprit. Et puis ce soir-là, rentré chez lui, de nuit, un appel, une dame dit, mon mari est malade, il est à la mort, vite, venez, d'urgence. Alors le médecin s'habille, il sort dans sa voiture, le voilà parti. Puis voilà, là, il priait dans l'ouvrant de sa voiture, disant, Seigneur, il faudrait bien que tu me baptises dans le Saint-Esprit. Puis à ce moment-là, boum, c'est comme si le plafond de la voiture lui tombait sur la tête. Voilà, baptisé dans le Saint-Esprit, se mettant à parler en langue, louer le Seigneur dans sa voiture, une joie extraordinaire le saisit. Et puis il était là, roulant dans sa voiture dans la nuit, jusqu'au moment où il arrive chez la dame. Il saute de sa voiture dans la joie, n'est-ce pas ? Puis il va frapper à la porte de la dame. La dame vient lui ouvrir avec une tête d'enterrement, mais lui voit rien. Madame, c'est extraordinaire, hein, le Seigneur ! Oh, je vois la tête de la dame. C'est peut-être un petit peu gaffé. Il dit, madame, je viens, le médecin, oui, mon mari n'est pas bien du tout, vous savez. Ah oui, c'est vrai, votre mari n'est pas bien. Oui, votre mari, ben voilà, la chambre, etc. Il rentre, le mari était là, effectivement, sur le lit. Et le médecin prend la main du malade, il dit, monsieur, ça va pas trop. Puis à ce moment-là, le monsieur se relève, il dit, mais non, ça n'allait pas, mais je ne sais pas ce qui se passe, je me sens bien tout d'un coup. Il a été guéri instantanément. Quand le médecin lui avait pris la main, comme vous savez, quand Jésus avait saisi la main de la belle-mère de Pierre qui était malade de la fièvre, n'est-ce pas ? Ça, c'est le don de guérison. Ça, c'est le don qui agit instantanément. Voyez-vous ? Alors pour terminer l'histoire de ce médecin, il était tout embêté. Il dit, je vais faire payer à ce malade alors que ce n'est pas moi qui l'ai guéri. Bon, c'était son problème. Alors, c'est ça le don des guérisons. C'est son problème. Alors, c'est ça le don des guérisons. Hein? Cette possibilité.

guéri. Soudain, le don des guérisons opérait. Ou alors, il avait une autre manière tout à fait extraordinaire. C'était les premiers pionniers de la Pentecôte. Ils étaient pas, s'embarrassaient pas tellement de protocole. Hein. Et ça, ils avaient parfois des manières un peu directes, quoi. Hein. Scott, par exemple, il lui arrivait très souvent, en arrivant dans une ville, il était au volant d'une voiture avec un frère qu'il conduisait, là, qui le cherchait à la gare, qui l'emmenait, tout ça. Il passait dans la rue. Tout d'un coup, il disait « Arrêtez-vous, arrêtez-vous !» Il descendait, il abordait une personne qui passait « Monsieur, madame, vous êtes malade ?»« Ouais. Vous avez telle maladie ?»« Ouais. Mettez-vous à genoux, là. J'ai prié pour vous, vous avez été guéri. » Et sur le trottoir, il obligeait la personne à se mettre à genoux, prier pour elle, était guérie. Est-il de vous dire que le soir, à la réunion, la salle était pleine. Hein. Et les curés et tout ça avaient beau faire de la contre-propagande parce que qu'est-ce qu'il était attaqué ? Eh bien, il n'y a rien à faire. Hein. Le réveil se répandait. Bon, ça, c'était le don des guérisons. Le don des guérisons qui opérait. Hein. On pourrait montrer d'autres exemples comme ça qui manifestent cette action du don des guérisons. Comme il nous est dit, vous savez, de Jésus, une force qui sortait de Jésus et qui les guérissait. Hein. Vous savez, cette femme qui touchait le manteau de Jésus et qui a été guérie, ou bien les malades qui se jetaient sur Jésus pour qu'il puisse toucher son vêtement et tous ceux qui les touchaient étaient donc guéris. Bon, il y a un autre exemple aussi de cette puissance. Guérison, c'est, vous savez, dans le réveil de Jérusalem, lorsque l'ombre de Pierre couvrait les malades et les malades étaient guéris, ou bien un autre cas à Éphèse, quand on prenait les vêtements de Paul et on les mettait sur les malades et ils étaient guéris. Bon, alors évidemment, on a ensuite institutionnalisé ça dans certains milieux, et on prie sur des mouchoirs et des choses comme ça. Je ne pense pas que ce soit du tout ça ce que ça veut dire, mais ça montrait justement qu'il y avait dans ce réveil une telle puissance de guérison que même dans des cas extrêmes comme cela, eh bien, la puissance de guérison du Seigneur se manifestait. Bon, maintenant, il y a manifestement ici, dans l'opération du don des guérisons, un élément de révélation de Dieu. J'ai vu Scott qui pouvait dire, bien, le Seigneur vous guérit. Hein. Je me souviens de ce que racontait le frère Kosek, qui jusqu'à maintenant, depuis sa plus tendre jeunesse, souffre de terribles crises d'asthme. C'était héréditaire, son père était déjà comme ça. Et c'est ce qui les a attirés à l'évangile, parce que son père était tellement, tellement affligé de cette maladie qu'il avait entendu parler de Scott, qui passait justement, c'était Jeffreys, qui était au Havre. Passé au Havre dans le début des années 30, le mouvement Pentecôte en France. Et donc, dans le fond, il n'y avait rien à perdre. Il s'était dit, ben, je vais aller là-bas, peut-être que le Seigneur va me guérir. Donc, le père et le fils se suivaient dans la ligne des malades, là pour lesquels Jeffreys priait. Et Jeffreys a prié pour le père de M. le Cossack. Il a été instantanément guéri. Plus jamais, il n'a souffert du moindre soupçon d'une crise d'asthme. Le frère le Cossack, donc, son fils est passé juste après lui. Le même homme a prié avec la même foi. Et jusqu'à aujourd'hui, le frère Kosek est malade. Allez comprendre. C'est le don des guérisons. Le Seigneur agit souverainement. Dans sa souveraineté, il agit à ce niveau-là. Alors, un autre problème se pose, justement, c'est pourquoi nous voyons qu'il ne peut pas y avoir d'opposition entre le ministère de guérison et la médecine. Comme l'a fort bien montré Donald G., si on n'a pas été guéri par le Seigneur, après avoir prié, eh bien, il n'y a absolument aucune objection à ce que on aille consulter un médecin. Maintenant, évidemment, on constate aussi une autre chose, dans nos pays en particulier, c'est que le nombre de guérisons a tendance à diminuer, les guérisons miraculeuses. Pourquoi ? Justement parce que, au moindre petit bobo, les gens, chrétiens ou non, se précipitent chez le premier médecin venu. Au lieu de se tourner vers le Seigneur, quand on est malade, on commence par se tourner vers le médecin. Et quand le médecin n'a rien pu faire, alors on se tourne vers le Seigneur. Alors ça devrait être l'inverse. On devrait d'abord chercher la face du Seigneur. Et puis si le Seigneur n'intervient pas, à ce moment-là, allez voir un médecin. Ça devrait être la démarche inverse.

Maintenant, nous voyons le cas biblique de l'intervention du don de guérison d'une manière particulière à certains moments. À Jérusalem, quand l'ombre de Pierre passait sur les malades, à Éphèse, au moment du réveil d'Éphèse. Et nous voyons que le don des guérisons a tendance à se manifester d'une manière plus puissante dans une atmosphère spirituelle, dans une atmosphère de foi, dans une atmosphère de réveil. Et chaque réveil est marqué par des guérisons. C'est pourquoi, par exemple, en Afrique, les guérisons sont beaucoup plus nombreuses que dans nos pays. Pourquoi ? Parce que bien, les gens là-bas ont moins recours à la médecine. C'est pourquoi, dans les pays de l'Est, là aussi où la médecine est extrêmement primitive, les cas de guérison sont nettement plus nombreux que dans nos pays. Et là, nous voyons l'importance qu'il y a que l'Église tout entière soit associée au ministère de guérison. Et tous les évangélistes qui ont ce ministère de guérison le disent. C'est dans la mesure où il y a un combat de prière de l'Église que leur don peut s'épanouir et se manifester. C'est dans la mesure où il y a une atmosphère de foi dans la guérison que le Seigneur peut étendre ses mains, comme l'avait prié l'Église de Jérusalem, « Étends tes mains pour qu'il se fasse des signes, des miracles et des prodiges au nom de ton saint serviteur Jésus. » Les dons se manifestent plus facilement dans certaines circonstances, dans les temps de réveil, lorsque l'Église du Seigneur s'unit et prie pour cela, comme à Jérusalem, jeûne aux besoins pour cela. Et alors, eh bien, le Seigneur étend ses mains et se fait des signes, des miracles et des prodiges. Alors évidemment, dans notre époque moderne, où la médecine est tellement répandue, les dons de guérison dans nos pays impressionnent moins qu'au début du réveil, par exemple, ou dans des pays, comme j'ai évoqué, l'Afrique ou les pays de l'Est. Néanmoins, il est certain que les dons de guérison sont extrêmement précieux, comme signe, encore une fois, dans un monde qui, de plus en plus, est incrédule en face du message de l'Évangile. Et c'est pourquoi nous devrions rechercher les dons des guérisons. C'est pourquoi nous devrions prier pour que le Seigneur répande des dons de guérison au milieu de son peuple. Et lorsque le Seigneur a répondu, porter ces dons de guérison dans la prière pour que ce don se manifeste avec puissance. Et enfin, une dernière parenthèse que je voudrais ouvrir, c'est que ces dons spirituels, tous, les 9 dons, donc y compris le nom des guérisons, sont accessibles aux femmes. Les femmes peuvent avoir des dons de guérison. Alors évidemment, elles l'exerceront d'une manière différente des hommes. Mais les femmes aussi peuvent avoir des dons de guérison. Tout comme une femme peut prophétiser, tout comme une femme peut avoir un don de parole de sagesse, etc. Voilà, si vous voulez, ce qu'on peut dire ce soir sur ces dons de puissance que sont le don de foi et le don des guérisons.

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l'eschatologie notamment. Et ce soir, par le plus grand des hasards, on est en pleine actualité, puisqu'on va parler justement de la restauration d'Israël et donc les événements qui marqueront le retour du Seigneur en relation justement avec Israël. Bon. Quand on parle de cette question, il y a un point qui arrive tout de suite en débat, c'est la question du dispensationalisme. Le dispensationalisme est une doctrine eschatologique qui a été mise au point en Angleterre au siècle dernier, notamment dans les milieux du réveil de Plymouth, dont nous avons déjà parlé en histoire de l'Église, et qui a pour auteur essentiellement des gens comme Darby, mais aussi des gens comme Scofield. Et les Bibles, par exemple, qui sont accompagnées des notes de Scofield, qui sont rééditées ces temps-ci, suivent ce schéma donc, qui a été élaboré à cette époque-là. Le grand mérite de ces frères, c'est qu'ils ont redécouvert à cette période un point qui était presque totalement occulté dans le christianisme de leur temps, à savoir que le rôle d'Israël dans l'histoire du salut n'était pas achevé, que Dieu avait encore des plans pour son peuple, et que, bien loin de vouloir spiritualiser les prophéties qui concernaient Israël et les appliquer à l'Église, il fallait continuer à appliquer ces prophéties au peuple d'Israël, lequel, avant le retour de Jésus, devait être rassemblé dans sa terre pour que, justement, ses ultimes prophéties puissent se réaliser, puissent s'accomplir. Darby et Scofield ont élaboré un système, et c'est peut-être là leur point faible, justement, un système qui était le premier système qui était acceptable d'un point de vue évangélique quant à la doctrine, justement, de la parousie, du retour du Seigneur. En fin de compte, ces gens-là n'inventaient rien de nouveau, dans ce sens que l'essentiel du dispensationalisme tel qu'il apparaît aujourd'hui, tel qu'il est apparu finalement disons, entre les deux guerres mondiales, et surtout après la Deuxième Guerre mondiale, dans tous les milieux évangéliques. Ce système était en quelque sorte hérité des pères de l'Église. Les pères de l'Église, jusqu'aux cinq premiers siècles, disons, jusqu'à Augustin, grosso modo, les pères de l'Église, plus ou moins, était dispensationaliste, en gros. Et Scofield et Darby n'ont fait qu'aménager un peu ce qui était justement la doctrine de ces gens-là. Comme je disais tout à l'heure, la cohérence de ce système,

a fait que il a été quasi répandu d'une manière générale dans tous les milieux évangéliques du monde entier, jusqu'à ces dernières années, disons jusqu'aux années 70, disons. Ça, c'est à partir des années 70 que dans les milieux évangéliques, on a commencé à remettre en cause ce système. Donc, c'est dire qu'il n'est pas sans mérite, mais il a aussi ses points faibles. Et aujourd'hui, il est de plus en plus contesté, de plus en plus remis en cause, dans les milieux évangéliques notamment. Et au-delà, donc, on a évidemment une tendance dans ces milieux à jeter le bébé avec l'eau du bain, pour parler de manière un peu familière, et de revenir, finalement, nous allons avoir l'occasion de le voir, à des systèmes qui avaient précédé justement le dispensationalisme, qui sont le post-millénarisme ou l'amillénarisme. Bon, après cette introduction, comment se présente le dispensationalisme? Le dispensationalisme se présente comme une systématisation de l'écriture, et je me disais, c'est son point faible, parce que la pensée biblique n'est pas systématique. La pensée biblique n'est pas occidentale, rationnelle et cartésienne, et c'était justement le grand tort qu'ont eu ses frères de vouloir créer un système qui soit parfaitement rationnel. Mais il s'agissait de diviser l'histoire biblique en un certain nombre de dispensations, c'est-à-dire de périodes au cours desquelles Dieu se comporte vis-à-vis des humains dans le cadre d'une certaine alliance. Par exemple, on vous parlera de la première dispensation, qui est la dispensation de l'innocence avant la chute, où Dieu donc avait des relations avec l'homme telles qu'elles nous sont décrites dans le livre de la Genèse, où les hommes donc communiquaient directement avec Dieu. Puis ensuite, nous avons la dispensation de la chute. Nous avons ensuite la dispensation enfin, qui correspond à l'appel d'Abraham, je ne sais plus comment ça s'appelle, vous reprendrez une Bible scophile et vous trouverez ça détaillé par le menu. L'alliance avec Abraham, donc, qui va jusqu'à Moïse, c'est une dispensation jusqu'à Moïse. Et avec Moïse, vous avez la dispensation de la loi, où Dieu donc agit par l'intermédiaire du seul peuple d'Israël et avec le seul peuple d'Israël sur la base, bon, pratiquement du mérite quand même, quoi, même si c'est parfois nuancé. Puis, avec la venue de Jésus, bien sûr, nous avons la dispensation de la grâce. Alors, comme son nom l'indique, la loi est mise de côté, ce qui évidemment aussi est une manière schématique de voir les choses, est éminemment discutable. Et Israël aussi est mis de côté à cause de son incrédulité. Et Dieu n'agit plus au travers du peuple d'Israël, mais au travers d'un peuple nouveau, qui est l'Église. Et pendant toute cette période de la dispensation de la grâce, le peuple d'Israël est comme mis entre parenthèses. Et en même temps, la révélation prophétique aussi cesse. Parce que, selon Scofield, le temps des nations commence avec la première destruction de Jérusalem par Nebuchadnezzar. Et à partir de ce moment-là, Dieu va intervenir par l'intermédiaire des nations. Alors vous avez des sous-dispensations en quelque sorte, puisque là, dans la dispensation de la loi, on a un nouveau système qui entre. Mais si vous voulez, ce qui se produit, c'est que la prophétie va se dérouler jusqu'à la venue de Jésus. Et à partir de la venue de Jésus, la prophétie, donc, qui, selon Scofield, n'a à voir qu'avec Israël. Seulement Israël est concerné par la prophétie. Les nations ne sont pas concernées par elle. Dieu n'a jamais prophétisé sur les nations, ce qui est faux. Car chaque prophète a réserver une certaine partie de ses prophéties sur les nations. Et quand vous prenez des Bibles comme la Colombe, par exemple, où on introduit des sous-titres, des divisions dans les livres, pour une commodité, choses qui ne sont évidemment pas inspirées, vous avez une rubrique prophéties sur les nations.
Vous trouvez une rubrique prophétie sur les nations chez Ésaïe, chez les grands prophètes, un certain nombre de prophètes n'ont prophétisé que pour les nations. C'est le cas de Jonas, par exemple, c'est le cas de petits prophètes comme Sophonie, Abdias, etc. Bon. Donc, déjà, nous voyons que là, il y a une systématisation trop grande. Ce n'est pas aussi hermétique que ce que Scofield veut bien nous dire. Mais bon, il aurait répondu à cette objection, Scofield, et les dispensationalistes purs et durs, dont il reste encore un certain nombre aujourd'hui, notamment aux États-Unis, répondraient que même s'il y a des exceptions, dans l'ensemble du schéma prophétique, au centre de la prophétie, il y a Israël, ce qui d'ailleurs n'est pas tout à fait faux. Bon. Et avec Jésus, à partir du moment où Israël refuse le message de l'Évangile, ce qui aussi demanderait à être nuancé, tout ça est trop carré, c'est trop systématique, vous comprenez, car Paul précise bien dans la première épître, dans l'Épître aux Romains, chapitre 11, que une partie d'Israël est tombée dans l'endurcissement. Il dit, prenez mon cas, moi, Paul, je suis juif, j'ai cru en Jésus. Donc, toutes les promesses de Dieu vis-à-vis d'Israël ne s'arrêtent pas avec la venue de Jésus, et avec le faux pas d'Israël, ce qu'il appelle le faux pas d'Israël. Bon. Et l'Église, c'est quoi? Nous lisons ça dans les Éphésiens, en particulier, c'est le rassemblement dans un même corps des Juifs et des non-Juifs qui ont cru. Bon. Donc, ce n'est pas aussi carré que ce que Scofield veut bien nous dire. Mais pour Scofield, à partir du moment du faux pas d'Israël, l'accomplissement des prophéties est suspendu. Les prophéties s'arrêtent. Et intervient maintenant une nouvelle dispensation, une nouvelle période, qui n'est pas du tout prévue dans les prophéties, qui est la dispensation de l'Église. Scofield note que nulle part dans l'Ancien Testament, il n'est question de l'Église. Et il cite le texte de Paul aux Éphésiens, que l'Église est le mystère caché en Dieu, révélé seulement maintenant aux saints apôtres et prophètes du Messie, que ce mystère n'a pas été révélé aux hommes de l'Ancien Testament comme il l'est aujourd'hui. Bon. Donc, il n'y a plus de repères prophétiques pendant toute l'histoire de l'Église. Et là, on est dans un système aussi anticharismatique, même si à cette époque-là, les charismes... La question des charismes ne se posait pas, mais un certain nombre d'évangéliques purs et durs refusent les charismes à cause aussi du système dispensationaliste de Scofield de Darby. Parce que, aussi longtemps qu'on est dans la dispensation de l'Église, il ne peut plus y avoir de repères prophétiques. Alors on dira, oui, mais alors les apôtres, ah oui, c'était particulier, c'était une dispensation charnière, diront Scofield. Voyez-vous, comme tout ça, c'est toc-toc, schématisé, etc. Quoi. Bon. On a l'impression qu'il y a des cloisons étanches entre chaque dispensation, comme ça. C'est pas si simple. Alors, cette période où il n'y a plus de prophétie qui s'accomplit, c'est comme une parenthèse. C'est la parenthèse de l'Église. Et viendra un temps où cette parenthèse prendra fin, le temps des nations prendra fin. Le temps de l'Église est assimilé au temps des nations, évoqué déjà dans l'Ancien Testament, comme dans le Nouveau d'ailleurs. Et que se passera-t-il à la fin du temps des nations? L'Église sera enlevée. Et alors, Dieu mettra de côté l'Église, comme il a mis de côté Israël, et commencera une nouvelle dispensation, la dispensation messianique, la dispensation du millénium, où Dieu agira à nouveau par Israël. L'Église sera enlevée, Israël tout entier se tournera vers Jésus, il aura au préalable été rassemblé dans son pays, les nations s'assembleront contre Jérusalem et Jérusalem sera délivrée, et le peuple d'Israël régénéré, racheté, deviendra le missionnaire du Seigneur pour répandre l'Évangile à la terre entière, pendant toute la durée des 1000 ans que dureront le millénium. Puis ensuite, même cette dispensation du millénium disparaîtra,
Et ce sera donc le nouveau ciel, la nouvelle terre, l'éternité. Quoi. Bon, voilà. Voilà, grosso modo, si vous voulez, le système. Alors, il y a du vrai, il y a du faux. Comme je disais, les choses intéressantes, il faut faire le tri. Maintenant, le système Scofield de Darby est essentiellement basé sur le chapitre 9 du livre du prophète Daniel. Alors, on va reprendre ce chapitre 9, c'est la fameuse prophétie des 70 semaines. Notamment la fin, évidemment, du chapitre, où l'ange, donc, apparaît à Daniel après sa longue prière et lui révèle, donc, les choses de la fin. Verset 24, voilà ce qu'il lui dit. « 70 semaines ont été fixées sur ton peuple, sur ta ville sainte, pour faire cesser les crimes, pour mettre fin au péché, pour expier la faute, pour amener la justice éternelle, pour accomplir la vision et le prophète, pour oindre le Saint des Saints. » Prends donc connaissance et comprends. Depuis la promulgation de la parole disant de rétablir et de reconstruire Jérusalem jusqu'au prince Messie, il y a 7 semaines. Dans 62 semaines, les places et les fossés seront rétablis et reconstruits, mais en des temps d'angoisse. Après les 62 semaines, un Messie sera retranché et il n'aura personne pour lui. Le peuple d'un prince qui viendra détruira la ville et le sanctuaire, et sa fin arrivera comme par une inondation. Il est résolu que les dévastations dureront jusqu'à la fin de la guerre. Il fera avec beaucoup une solide alliance d'une semaine, et durant la moitié de la semaine, il fera cesser le sacrifice et l'offrande. Le dévastateur ira à l'extrême des abominations, jusqu'à ce que la ruine qui a été résolue fonde sur le dévastateur. Voilà. Donc ici, là nous avons ici la charpente, la pierre angulaire de tout le système dispensationaliste. Bon. Or, cette prophétie n'est pas une prophétie facile. Bon. Dans l'ensemble, elle est claire, dans ce sens qu'elle donne une chronologie qui va du rétablissement de Jérusalem à la fin du premier exil, l'exil de Babylone, jusqu'à la fin, peut-on dire, jusqu'à la fin, et notamment jusqu'à la venue du Messie. Cette prophétie, qui est évidemment connue du peuple d'Israël de l'époque de Jésus, on la retrouve sous-jacente par exemple à l'évangile de Luc, et notamment ce qui concerne les évangiles de l'enfance. Les deux premiers chapitres de l'évangile de Luc sont basés sur cette prophétie, montrant que les événements qui vont de l'apparition de l'ange à Zacharie jusqu'à la présentation au temple durent 70 semaines, de 7 jours, bien entendu. Bien sûr, ici, dans la pensée du prophète, il ne s'agit pas de semaines de 7 jours, mais de semaines d'années, c'est-à-dire de 490 ans. Bon, ça, tout le monde est d'accord, et le mot « semaine » est d'ailleurs improprement traduit. Le mot « semaine », c'est « shavua », logiquement, semaine de 7 jours. Là, il est question de « shavuim », donc c'est quelque chose de différent, manifestement. C'est-à-dire, série de 7, ça peut être 7 n'importe quoi, finalement. Bon, apparemment, et il semble bien que ce soit quand même des semaines d'années. Donc, déjà, les pères de l'Église avaient pris en compte cette prophétie, mais avant eux, les rabbins, les sages d'Israël. Et c'est pourquoi on s'attendait à la venue du Messie à peu près au moment où il est venu. Et une des questions qui se pose dans le Talmud, c'est comment se fait-il que le temps soit passé et que le Messie ne soit pas venu, parce que l'on sait justement que c'était... Bon, vous vous souvenez par exemple, quand on a étudié l'histoire d'Israël, que lors de la disputation de Barcelone, en 1263, la prophétie des semaines de Daniel, justement, a été aussi au centre des débats. Pablo Cristiani disant « mais le Messie devait venir à cette période-là », et Nachmanide essayant d'expliquer à partir des traditions talmudiques pourquoi finalement, c'est vrai, effectivement, le Messie aurait dû venir à cette époque-là, mais parce que le peuple n'était pas prêt, mais parce qu'il n'était pas assez saint, etc., le Messie, la venue du Messie, était retardée. Bon. Donc, si vous voulez, que cette prophétie ait eu une signification messianique, que cette prophétie donna une chronologie pour la venue du Messie, tout le monde est d'accord. Maintenant, quand on veut entrer dans les détails, c'est là que ça se complique. Premier problème, c'est que ça ne correspond pas, dans une perspective chrétienne en tout cas, c'est que 490 ans, ça ne correspond pas du tout à la première venue de Jésus. Donc cette prophétie
semble avoir été donné à la fin de l'exil, ou en tout cas commencé au moment du décret de reconstruire Jérusalem, nous avons ça au verset 14, donc il faut compter 70 semaines à partir du moment, voilà c'est ce qui est écrit ici, verset 24, « Depuis la promulgation de l'édit ou de la parole disant de rétablir, de construire Jérusalem jusqu'au prince Messie, bon. » Or, le retour à Sion, c'est 538 avant Jésus-Christ. Donc, on n'est pas bon. C'est trop court. Bien. Alors, les commentateurs chrétiens, commencés par les pères de l'Église, ont dit, c'est pas l'édit de Cyrus qu'il faut prendre comme point de départ, c'est l'édit, d'ailleurs, c'est pas d'ailleurs tout à fait idiot, qui permet de reconstruire les murailles de Jérusalem, 444 avant Jésus-Christ, quand Néhémie revient à Jérusalem. On est bon là, on tombe à peu près bon. Hein? 444, on enlève 7 ans, enfin quelques années pour l'erreur qu'a fait Denis le Petit, qui nous vaut d'être en l'an 2000 et commencer notre 21e siècle seulement ici à la fin de cette année. On corrige un certain nombre de... grosso modo, Jésus naît à peu près à cette période-là, 30 ans à peu près. La crucifixion, ça tombe à peu près avec ici les 490 ans, enfin 480 et quelques. Donc on retombe à peu près sur nos pieds à ce niveau-là. Ensuite, il faut faire évidemment toute une gymnastique pour les 7 semaines, puis les 62 semaines. Ça, c'est moins facile. On est obligé un peu de jongler aussi avec les affaires. Et puis, ça, c'est pas encore tellement de problème. Mais le problème, c'est quand on arrive à la 69e semaine. La 69e semaine, grâce à cette réinterprétation que j'ai expliquée il y a un instant, on arrive grosso modo, effectivement, à la crucifixion de Jésus. Donc, le Messie, à la fin des 69 semaines, des 62 semaines plus exactement, le Messie sera retranché, et pas à cause de lui-même. Donc, la mort de Jésus, le Messie retranché, etc. Bien. Alors, c'est la suite qui fait problème. Le prince d'un peuple lointain viendra, détruira la ville et le sanctuaire. Alors vous voyez, ça colle merveilleusement bien. Le prince d'un peuple lointain, donc le peuple romain, le prince Titus, détruira la ville et le sanctuaire, ruine de Jérusalem en 70. Alors là, tout va bien encore. Mais c'est après que ça va plus. Et sa fin arrivera comme une inondation, comme par une inondation. Il est résolu que les dévastations dureront jusqu'à la fin de la guerre. Il fera avec beaucoup une solide alliance d'une semaine, et durant la moitié de la semaine, il fera cesser le sacrifice et l'offrande. Donc ici, nous avons notre 70e semaine, qui est divisée en deux demi-semaines de 3 ans et demi. Et là, il y a un problème, parce que cette prophétie ne s'est pas accomplie après la destruction du Temple. D'ailleurs, là aussi, il faudrait dire, mais le temple, de toute façon, n'a pas été détruit immédiatement après la mort de Jésus, hein, mais une quarantaine d'années après. Donc, 40 ans, ça fait plus d'une semaine, ça fait même plus que 3 ans et demi. Et puis, après la destruction du temple, même si on dit il y a eu une espèce d'interruption de la prophétie pendant 40 ans, etc., la fin du peuple de l'Empire romain n'est pas venue après la ruine de Jérusalem. Il n'y a pas eu une alliance. Qu'est-ce que c'est que cette histoire d'alliance d'une semaine, etc., d'une demi-semaine, puis rupture de l'alliance au milieu de la semaine, puis persécution du peuple juif, parce que c'est ça qui abomination et désolation, c'est-à-dire profanation du temple, et puis donc la venue du Seigneur, la parousie qui vient au terme de ces 70 semaines. Et ces difficultés de l'interprétation de cette prophétie, du moins dans ce sens-là, dans un sens où on veut faire coïncider donc chaque détail de la prophétie avec des événements historiques connus, ont fait que, en fin de compte, les pères de l'Église ont renoncé à interpréter de cette manière cette prophétie. Et c'est notamment saint Augustin qui, le premier, a réinterprété justement cette prophétie dans un sens post-millénariste. Bon, ça, on aura l'occasion d'y revenir quand on étudiera le millénarisme, donc je ne m'étends pas. Et depuis saint Augustin, cette interprétation a été abandonnée pratiquement.
Il y a toujours eu des gens qui ont essayé de la remettre en vigueur, notamment dans l'orthodoxie. Mais il faut attendre justement le 19e avec le système que nous avons évoqué pour que cette interprétation soit réexhumée. Alors, comment est-ce que Scofield Darby ont résolu ce problème que nous avons évoqué? Parce qu'entre-temps, évidemment, ce n'était pas 5 siècles qui s'étaient passés, mais c'était près de 20 siècles par rapport à Saint-Augustin et par rapport au Père de l'Église. Donc, comment réinterpréter cela? Bien justement, ça a été le coup de génie de Scofield Darby, dire « la prophétie ne concerne qu'Israël ». Bon. Donc, les 69 semaines se sont accomplies parce qu'elles avaient rapport avec Israël. Le Messie a été retranché à la fin de la 69e semaine. Le temple a été détruit par le chef d'un peuple qui est venu d'un pays lointain. Par conséquent, ici, ça marche. Et à partir de ce moment-là, quand Jérusalem a été détruit, quand le temple a été détruit, eh bien, le déroulement des événements prophétiques s'est arrêté parce que la prophétie ne concerne qu'Israël. À partir de 70, le peuple d'Israël est chassé de son pays, ce qui historiquement aussi est très discutable, parce que finalement c'est à la fin de l'époque byzantine, et notamment après la conquête musulmane, que le peuple d'Israël a véritablement été dispersé de son pays. Mais enfin, admettons, ça c'est la théorie, bon, le peuple d'Israël est chassé de son pays, donc l'histoire prophétique s'arrête. C'est comme soudain, si vous voulez, quand la glace s'empare des rivières en Scandinavie, par exemple, ou en Russie, plus une goutte d'eau ne va couler pendant l'hiver, jusqu'au moment où le printemps vient. Donc, ici, une parenthèse à la durée indéterminée commence. Et entre la 69e et la 70e semaine, il y a cette parenthèse de l'Église. Il y a cette période où l'histoire prophétique est figée et où plus rien ne se passe sur le plan prophétique. C'est comme la glaciation. Bon. À la fin de cette parenthèse de l'Église, à la fin de ce temps indéterminé quant à la durée, Israël sera rassemblé dans son pays, le pays dont il a été chassé par le prince en question. Et quand Israël sera rassemblé dans son pays, ce sera comme le printemps, la débâcle des glaces, à nouveau, les événements prophétiques reprendront. Le déroulement de l'histoire prophétique bloquée reprendra. Hein? Et alors, le compte à rebours sera commencé, la dernière semaine, les 7 ans commenceront. Or, ces 7 ans seront marqués par quoi? Alors là, il y a tout un amalgame savant des prophéties de Daniel avec les prophéties de l'Apocalypse, tellement savant qu'on a du mal à s'y retrouver d'ailleurs. Mais si vous voulez, l'idée, c'est celle-ci. C'est que ce temps des 7 ans, cette dernière semaine de Daniel, sera marqué par l'apparition de l'Antichrist. Et c'est là qu'on fait le rapprochement avec l'Apocalypse. L'Apocalypse, l'Antichrist, n'apparaîtra que au moment où les événements prophétiques reprendront leur déroulement selon la prophétie de Daniel. Et par conséquent, au début de la 70e semaine, l'Antichrist apparaît. L'Antichrist qui est finalement le prince dont il est question, enfin la réincarnation ou la réédition, si vous voulez, des empereurs romains, c'est l'idée. Et à partir de ce moment-là, le temps des 7 ans se décompose en 2 parties, de 3 ans et demi chacune, comme nous voyons ici. La première partie qui est un temps de séduction. L'Antichrist apparaît comme un séducteur. Et notamment séducteur vis-à-vis du peuple d'Israël. Et là, donc, on reprend les anciennes théories qu'on trouve chez les pères de l'Église. Bon, là, vous avez des variantes, mais en gros, si vous voulez, il y a l'idée que l'Antichrist est un juif. On dit même qu'il est la tribu de Dan, parce que Dan sera un serpent sur le chemin.
et le serpent l'image de l'adversaire, etc. Bon. Que pour cette raison, les Juifs qui ont rejeté Jésus comme Messie le recevront comme Messie et l'acclameront, le feront, le reconnaîtront comme le roi, qu'il reconstruira le temple, d'où justement l'intérêt qu'il y a dans beaucoup de milieux évangéliques aujourd'hui pour la reconstruction du temple. Et il y en a même qui vont jusqu'à aider des juifs extrémistes à vouloir faire sauter les mosquées, ou bien pour l'Institut du Temple qui prépare la reconstruction du temple. Il y a des collaborateurs chrétiens dans ces milieux-là, évangéliques, parce qu'il faut que l'Antichrist reconstruise le temple pour que le Messie doive venir. Donc, autrement dit, il faut aider l'apparition de l'Antichrist pour hâter la venue du Christ. Enfin, vous voyez où on arrive, quoi, à quelles aberrations on arrive. Donc, on aide les Juifs à préparer la venue de l'Antichrist. Bon. Alors, donc, l'Antichrist reconstruit le temple. Alors, bon, ben, il est le Messie des Juifs, quoi. Alors, tout le monde, tous les Juifs se rallient derrière l'Antichrist. En même temps, ça permet aux Juifs de jouer leur rôle traditionnel des méchants. Hein. Et puis, à ce moment-là, au bout des 3 ans et demi, l'Antichrist jette le masque. Il brise cette alliance qu'il a faite avec les Juifs et il se met à les persécuter abominablement. Alors, c'est ce que les dispensationalistes appellent la grande tribulation. Alors là, une période de persécution sans précédent, non seulement sur les Juifs, mais sur les chrétiens dont nous avons parlé justement tout à l'heure, et qui aboutit à donc la bataille d'Armageddon, c'est-à-dire le rassemblement de toutes les nations contre Jérusalem, de sorte que Jérusalem est sur le point de succomber sous l'attaque de ses ennemis menés par l'Antichrist, et là reconnaît son erreur, reconnaît que l'Antichrist n'était finalement pas le Messie, et que le seul Messie n'est autre que Jésus, alors... Zacharie 12, ils pleureront sur moi, celui qu'ils ont percé, ils le pleureront comme on pleure sur un fils unique. Donc, ils appellent le Seigneur Jésus au secours, lequel, à ce moment-là, répondant à cette prière de son peuple, selon qu'il est écrit dans Matthieu 23, vous ne me verrez plus jusqu'à ce que vous disiez, béni soit celui qui vient au nom du Seigneur. Donc, Jésus revient avec ses saints, ses pieds se posent sur la montagne des Oliviers, Zacharie 14, le peuple d'Israël est délivré, l'Antichrist, comme on le dit dans le livre de l'Apocalypse, est jeté vivant dans l'étang de feu et de soufre, toutes les armées qui l'ont suivi aussi sont anéanties, jetées dans l'étang de feu et de soufre, etc., et commence alors le millénium. Voilà, si vous voulez, en gros, le système dispensationaliste. Système qui, comme je disais tout à l'heure, peu ou prou, est celui qui a été... général à tous les milieux évangéliques, hein, jusque dans les années 70. Bon. Dans les années 70, qu'est-ce qui s'est passé? Bien, une réévaluation de ce système. Et soudain, donc, un certain nombre d'incohérences sont apparues. D'abord, depuis 1948, le peuple d'Israël se trouvait rassemblé dans son pays et... était redevenu un État. Bon. Logiquement, selon le système de Scofield Darby, la parousie aurait dû venir, donc 7 ans après 1948, ceux qui sont des bons mathématiciens vont tout de suite nous dire, par exemple, Jordan, ça nous fait 56. Bon, 56, il s'est bien passé quelque chose, c'était pas tout à fait la parousie, c'était la guerre du Sinaï. C'est pas tout à fait que pareil. Bon. Alors, on a réinterprété, non, 55. On a dit donc, alors, on s'est dit, mais oui, mais Jérusalem n'était pas aux mains des Juifs, donc on n'était pas encore dans le temps. 1967, ah, enfin, Jérusalem redevient juive. Et là, vous avez des grandes publications dans le monde entier qui sont parues dans les musées évangéliques, dans 7 ans, le Seigneur est revenu. Donc 70, ce sera l'apparition de, là, ce sera la grande tribulation qui commencera. 73, tout est terminé. 74, tout est terminé. Bon, 73, il s'est bien passé quelque chose aussi. C'était pas tout à fait la parousie, c'était la guerre du Kippour. Bon, 74, il s'est rien passé. Alors,
La déception était d'autant plus grande que les espoirs avaient été plus grands. On s'est planté, comme on dit familièrement. C'était le moins qu'on puisse dire. Donc on a commencé à réévaluer et dire, mais après tout, est-ce que... Ensuite, il y a eu un autre élément qui est intervenu, c'est que Israël est devenu le méchant. Et que dans les milieux évangéliques, on s'est posé la question, est-ce que vraiment on peut continuer à soutenir Israël, qui tue les pauvres enfants palestiniens, enfin tout ce qu'on entend aujourd'hui, quoi, hein, c'est pour ça qu'on est en pleine actualité. Et alors, après tout, est-ce que le vieux système post-millénariste qui faisait de l'Église de Nouvel Israël ne serait pas, somme toute, la meilleure des interprétations possibles? Et dans beaucoup de milieux évangéliques, on est revenu à la vieille théologie de la substitution. Et puis, il y a eu un autre élément, c'est la disparition de l'Union soviétique. Et ça aussi, ça c'était un des éléments du système dispensationaliste. On voyait dans l'Union soviétique le Gog de Ézéchiel 38 et 39. Bon, quand l'Union soviétique a disparu, il n'y avait plus de Gog possible, n'est-ce pas? Et alors, là aussi, ça a été un nouveau coup de boutoir au dispensationalisme. Bon. Alors voilà, si vous voulez, aujourd'hui, on en est là. Et aujourd'hui, finalement, par rapport à la parousie dans les milieux évangéliques, on est dans une pleine confusion. Il existe un dernier carré d'irréductible qui s'en tient bec et ongles au système de Scofield Darby. Il y a des gens qui sont des post-millénaristes, il y a des gens qui sont des amillénaristes, bon, et puis il y a des gens qui ne savent plus du tout où ils en sont, tout simplement. Et dans beaucoup d'églises, c'est ce qui se passe. Aujourd'hui, on ne sait plus tellement où on en est par rapport à ces choses. Ah, dans le système de Darby, j'ai oublié une chose très importante, l'enlèvement de l'Église. L'enlèvement de l'Église se situe quand par rapport à cette grande tribulation et à cette 70e semaine de Daniel? Alors là, il n'y a pas non plus d'unanimité, même à l'intérieur du système. Vous avez des gens... Alors c'est là que c'est amusant, parce que les dispensationalistes se divisent eux-mêmes en différentes écoles. Vous avez les pré-tribulationnistes. Alors, ces gens-là pensent que l'enlèvement de l'Église aura lieu au début des 7 ans. Ça veut dire au début de la 70e semaine, l'Église fidèle sera enlevée. Mais l'Église infidèle, les chrétiens infidèles, resteront sur la terre pendant les 7 ans, jusqu'à la fin. Et parce qu'ils n'étaient pas dignes d'être enlevés, mais pendant cette période, bien entendu, ils devront passer par la tribulation, c'est-à-dire par tous les malheurs qui sont décrits dans l'Apocalypse, plus des malheurs spécialement destinés aux chrétiens qui voudront rester fidèles au Seigneur, qui sont décrits dans l'Apocalypse aussi, n'est-ce pas? Et ils n'auront d'autre solution pour être sauvés que d'accepter le martyre. Ils seront tous mis à mort. L'Antichrist, dans la deuxième partie de son règne, notamment après les 3 ans et demi, mettra à mort tous les chrétiens qui ne voudront pas apostasier le Seigneur. N'ayant pas été fidèles et n'ayant pas été enlevés, pour pouvoir être sauvés, et ils n'auront d'autre solution que d'accepter le martyre. Ceux qui n'accepteront pas, qui apostasieront, eh bien, seront condamnés avec le monde. Alors ils participeront à la première résurrection, heureux saints, ceux qui ont été décapités pour le Seigneur pendant la période de la tribulation, donc pendant les 3 ans et demi. Après ça, vous avez ceux qui sont, enfin je ne sais plus comment ça s'appelle ça, donc les pré-tribulationnistes, vous avez les moyens tribulationnistes, je ne sais pas comment il faut dire, ça veut dire que l'enlèvement aura lieu simplement au milieu de la semaine, c'est-à-dire au moment des 3 ans et demi. Pendant les chrétiens fidèles verront la première partie du règne de l'Antichrist, les 3 ans et demi, où il n'est qu'un séducteur, donc pas trop dangereux. Et puis, au moment où il va devenir dangereux, il sera enlevé. Donc, il y aura 3 ans et demi simplement entre l'enlèvement d'Église et la parousie, le retour de Jésus. Puis vous avez les post-tribulationnistes qui pensent que tout le monde... que tous les chrétiens fidèles seront enlevés à la fin des 7 ans. Donc, ils verront aussi la tribulation. Bon. Alors, ouais, on discute.
savoir bon, les pré-tribulationnistes, les post-tribulationnistes s'excommunient joyeusement, n'est-ce pas, et se traitent d'apostats les uns les autres. Vous voyez un petit peu l'ambiance joyeuse qu'il y a dans tout ce contexte-là. Alors évidemment, ces querelles de chapelle aussi ont contribué à saper l'autorité du système. On s'est dit finalement, parce que ça allait jusque-là, je caricature à peine, il y a eu de véritables cassures dans des églises pour des questions comme ça. Et dernièrement, chez nos frères gitans, il y a un an de ça, le problème était aigu et j'ai dû aller faire une étude à Rennes, justement pour établir un petit peu les choses à ce niveau-là. Bien, maintenant ça semble un peu tassé, mais enfin, ça a été chaud pendant tout un temps. Bon. Alors, nous, notre appréhension du problème ne repose pas sur les événements ou pas les événements. Il repose sur une analyse des textes. Alors maintenant, reprenons les textes ici, notamment ce texte de Daniel 9, dans une perspective, en essayant de cerner le texte biblique. La première chose que nous constatons quand nous parlons justement de cette prophétie, c'est que ce n'est pas une prophétie facile à comprendre. Bon, si dans les grandes lignes, nous l'avons dit, tout le monde est d'accord, y compris chez les Juifs, pour dire que c'est une chronologie qui faisait que le Messie devait venir à peu près à l'époque où il est venu, donc là, on est dans quelque chose d'à peu près certain. Maintenant, vouloir faire coïncider cette prophétie avec des événements bibliques ou des événements historiques plus exactement précis, c'est très difficile. C'est très difficile. Bon. Une autre école de pensée, évidemment, a réinterprété aussi cette prophétie d'une autre manière. C'est le courant rationaliste qui est apparu aussi au XIXe siècle. Et le courant rationaliste dit, de toute façon, le livre de Daniel n'est pas un livre prophétique, c'est une fiction, Daniel n'a jamais existé. Daniel est un écrit qui a été rédigé à l'époque des Maccabées pour encourager les gens qui étaient dans la persécution. Bon. Et en fait, la prophétie des semaines a été rédigée à cette époque-là par l'auteur du livre Daniel pour faire allusion aux événements de son temps. Qu'est-ce qui s'est passé de son temps ? Eh bien, il s'est passé que le roi Antiochus Épiphane, le prince d'un royaume qui devait venir, a fait alliance avec le peuple d'Israël, donc au moment de la bataille de Panéas en 170... J'ai la date, peu importe. Et donc, là... le peuple d'Israël est passé sous la domination des Séleucides. Et donc, lorsque Antiochus Épiphane est arrivé sur le trône, le grand prêtre Onias a été assassiné. Le grand prêtre Onias, c'est le Messie dont il est question. Un oint sera retranché. Ce n'est pas du Messie qu'il s'agit, c'est le grand prêtre Onias III, qui a été assassiné par un prêtre du parti des Hellénisants, qui était Jason, puis ensuite Ménélas. Et il a fait une alliance avec Antiochus Épiphane. Cette alliance a duré 3 ans et demi, et au bout de ces 3 ans et demi, Antiochus Épiphane a brisé cette alliance. Il a instauré, donc, il a mis la Torah hors la loi, et ça a été la révolte des Maccabées, une horrible persécution qui a duré 3 ans et demi, et au bout des 3 ans et demi, il est mort après avoir dressé l'abomination de la désolation dans le temple, c'est-à-dire une statue de lui-même dans le lieu très saint qui a été profané. Le temple a été ensuite, au bout de 3 ans et demi, libéré par Judas Maccabée. Et en voulant venir châtier Judas Maccabée, le roi est mort de sa belle mort, n'est-ce pas, sur la route qui l'a amené à Jérusalem. Bon. Alors, cette interprétation doit être prise en compte aussi, parce que c'est vrai que là, pour ce qui est de la dernière semaine, en tout cas, ça correspond grosso modo à des événements historiques précis. Bon, on ne peut pas faire coïncider précisément 3 ans et demi, mais quand même, ça, grosso modo, ça correspond. Hein. Alors, voilà, on est pris entre ces deux interprétations, l'interprétation rationalisante qui nie le caractère de révélation prophétique, ou bien au contraire, l'interprétation dispensationaliste qui présente les problèmes que nous avons évoqués. L'interprétation rationaliste
a aussi pour contre elle le fait que les 69 premières semaines sont difficiles alors à situer, sont difficiles à classer. Alors on est obligé de les faire partir à peu près de la première, du premier siège de Jérusalem à peu près vers 606, mais ça correspond pas. Du premier siège de Jérusalem à peu près vers 606, mais ça correspond pas du tout à ce que nous dit le texte.

de Jésus commente cette prophétie. Et là, les auteurs qui nous ont rapporté ces choses, notamment Matthieu et Marc, introduisent quelque chose de tout à fait intéressant. Ils disent que celui qui lit comprenne. C'est une allusion aussi à ce que nous trouvons à la fin du livre du prophète Daniel, où il nous est dit que ces choses seront cachées jusqu'à la fin. Et que les hommes intelligents comprendront. Et les auteurs donc font allusion, enfin Matthieu et Marc en particulier, font allusion à cette parole. Il y a là un mystère caché. Et ce mystère tourne particulièrement autour de cette notion de l'abomination et de la désolation. Or, là déjà, les rabbins aussi avaient noté qu'il y avait quelque chose de particulier sur cette expression. Parce que dans les trois textes de Daniel où elle apparaît, cette expression, il n'y a pas seulement dans notre Daniel 9, mais il y a deux autres endroits où aussi l'expression « abomination » et « de la désolation » apparaît. Finalement, « shikuts meshomem ».« Shikuts meshomem ».« Shikuts », littéralement, ça veut dire la crotte, l'impureté. « Meshomem » qui rend désert, qui rend désolé, qui rend, etc. Seulement, en hébreu, si vous voulez, « Ashikutz meshomem », ça ne se dit pas. Vous dites « Ashikutz ameshomem » ou « Shikutz ameshomem ». Il ne faut pas dire « Ashikutz meshomem ». C'est une faute. C'est une faute de grammaire. C'est une faute de grammaire hébraïque. Bon. Alors, ça ne gêne pas trop nos exégètes rationalistes. Vous voyez, c'est une faute de copiste, etc. Bon, il faut corriger. Les rabbins savaient que dans les anciens manuscrits, cette leçon, comme on dit en exégèse, existait, c'est-à-dire cette forme « Ashikutz meshomem » existait. Bon, le texte est inspiré, donc Dieu ne fait pas de faute. Quand il y a des endroits où il y a une faute d'orthographe comme ça, ou une faute de grammaire, c'est qu'il y a un mystère caché. Et un mystère qui ne peut être connu que par une révélation de Dieu. Mais là, entretiré, les apôtres qui ont rapporté ces paroles disent « Attention, là, il y a un mystère. Que celui qui peut comprendre, comprenne. » Là, il y a quelque chose. Quoi ? Et vous avez ça un peu dans l'Apocalypse avec le nombre de la bête, que celui qui a de l'intelligence calcule. Hein. Celui qui peut comprendre, comprenne. Bon. Alors ici, il y a un gros problème. Mais un problème que la Bible elle-même reconnaît, que Jésus lui-même reconnaît. Et c'est pourquoi, à partir de ces données, nous rejetons un système comme l'autre. Nous rejetons le système rationaliste, qui dit que ça ne concerne que l'époque d'Antiochus Épiphane et des Maccabées. Et nous rejetons le système dispensationaliste. Nous le rejetons pour les raisons évoquées plus haut, puis aussi pour une autre raison. C'est que cette histoire de la parenthèse qui sépare la 69e semaine de la 70e semaine est très ingénieuse. Mais il n'est pas biblique. Nulle part dans la Bible, vous n'avez le moindre texte, la moindre allusion à cette soi-disant parenthèse entre la 69e et la 70e semaine. Alors vous allez me dire, mais alors pourtant, le texte que vous citiez tout à l'heure de Paul dans les Éphésiens, que c'est un mystère qui n'a pas été révélé aux hommes de l'ancienne alliance comme il est maintenant. Oui, mais c'est d'accord, que l'Église ait été ce mystère caché de tout temps en Dieu dans lequel les anges de Dieu voulaient plonger leur regard, c'est un fait. Mais Paul ne nous dit pas que ça ait la moindre chose à voir avec la prophétie des semaines de Daniel. Et voyez-vous, si on n'a pas été, instruit du système de Scofield, Darby, si on n'a pas été initié, on ne peut pas le découvrir soi-même en lisant la Bible. Si vous lisez la Bible sans jamais avoir entendu parler du système de Scofield, Darby, vous ne deviendrez jamais dispensationaliste. On devient dispensationaliste quand on a étudié les écrits de Scofield et Darby. C'est pourquoi je suis à fond contre la Bible de Scofield, tout en reconnaissant qu'elle a de bonnes choses, parce qu'elle vous met sur des rails

0: obligé de penser comme ça. Et encore une fois, je ne vois nulle part qu'il puisse y avoir entre la 69e semaine et la 70e semaine ce grand laps de temps de quel que serait le temps de l'Église. Alors vous allez me dire, mais comment interprétons-nous cette prophétie-là? Je ne sais pas. Je n'ai pas de réponse. Je n'ai pas d'interprétation. Je dis ce que toute l'Église a dit avec la synagogue, que c'est une prophétie messianique. Qu'effectivement, cette prophétie nous donne, d'une manière en tout cas approximative et peut-être même précise, la date de la première venue du Messie. Qu'elle nous donne des données très mystérieuses sur ce qui concerne sa deuxième venue. Mais qu'il y a là, comme le dit le prophète lui-même, et comme Jésus le confirme, des choses cachées qui ne seront révélées que dans les temps de la fin, qu'au tout dernier moment, soit. Et que vouloir faire un système de cette prophétie-là risque d'être très dangereux. D'ailleurs, ça ne tient pas du tout. Jésus a dit, ce n'est pas à vous de connaître les temps et les moments que le Père a fixés de sa propre autorité. Et Jésus a dit que pour ce qui était de son retour, nul ne connaît ni jour ni l'heure. Regardez ce qui s'est passé en 67. Je disais tout à l'heure, 67, Jérusalem est prise. Donc, dans 7 ans, le Seigneur est revenu. Simplement en prenant le texte de Jésus, ce n'est pas à vous de connaître les temps et les moments que le Père a fixés. On pouvait dire, vous allez vous tromper. Ça n'arrivera pas. En 74, le Seigneur, vraisemblablement, ne sera pas revenu. Ce qui a été le cas. Ce qui a été le cas, il faut bien le reconnaître. Bon. Pourquoi ? Parce que à partir du moment où vous pouvez déterminer le point de départ de cette séquence des derniers événements, vous pouvez en déterminer la fin. Même chose si vous pouvez... Alors on dit oui, mais on ne peut pas dire à quel moment l'Antichrist apparaît, parce que l'Antichrist apparaît d'une manière cachée, selon ce qui est écrit dans l'Apocalypse. Bon. Mais alors, la rupture de l'alliance avec Israël... C'est quelque chose d'ouvert, de public. Tout le monde saura que l'alliance a été violée avec Israël. Donc on pourra de toute façon, à partir de ce moment-là, dire 3 ans et demi, toc, dans 3 ans et demi, le Seigneur est revenu. Et on retombe sur notre cas de figure. De toute façon, ça, c'est pas possible. Ça contredit, cette interprétation-là de la prophétie contredit le témoignage de l'Écriture, ce que Jésus dit de son propre retour lui-même. Alors, bon, on remarque aussi que ce temps-là, ces 3 ans et demi réapparaissent dans l'Apocalypse, manifestement d'une manière qui doit être prise non pas au sens littéral. 42 mois, les nations fouleront le lieu saint 42 mois. Bon, ça correspond à peu près à ça. Il y a aussi un nombre de jours qui correspond grosso modo à 3 ans et demi dans l'Apocalypse qui nous sont donnés. Mais manifestement, là, on voit bien que nous sommes dans une symbolique des chiffres dans le livre de l'Apocalypse. Alors, faut-il interpréter allégoriquement ces nombres? D'ailleurs, septaine de quoi? Enfin, vous voyez, il y a toutes sortes de problèmes que pose l'interprétation de cette prophétie. Et c'est, comme le disait Ben Ezra, un exégète du XVIIe siècle, d'origine juive, qui avait cru en Jésus, il dit, si cette interprétation était juste de son temps, elle existait encore dans certains milieux, notamment justement dans les milieux protestants, proches des anabaptistes et de tous ces gens-là qui étaient en Amérique, Ben Ezra était en Amérique, n'est-ce pas ? Si c'était ainsi, si vraiment l'Antichrist devait apparaître comme un séducteur, puis ensuite s'asseoir dans le temple de Dieu, construire le temple, se proclamer lui-même Dieu, s'il était juif de la tribu de Dan, il ne reste plus qu'à dire quelle était la couleur de ses yeux, et puis sa taille, son poids, etc. Et puis tout le monde reconnaîtrait l'Antichrist. Comment voulez-vous que l'Antichrist soit un séducteur si sa description est tellement précise que n'importe qui le reconnaîtra et ne pourra pas s'y tromper. Donc, disait Ben Ezra, l'Antichrist ne sera pas ça. Parce que justement, le propre de l'Antichrist, c'est qu'on ne le reconnaîtra pas comme l'Antichrist. La majorité ne le reconnaîtront pas comme l'Antichrist. Et Ben Ezra faisait cet avertissement solennel aux chrétiens de son temps, et aux chrétiens qui devaient venir après, donc à nous, en disant « Ce que je pense, disait-il, c'est que l'Antichrist sera là depuis longtemps et que le monde chrétien continuera à l'attendre. » Ce qui est une réflexion de bon sens. Alors comment sera-t-il ? Ben justement, si c'était précis, et si il est dit que celui qui a l'intelligence calcule le nombre de la bête, ah le nombre de la bête, qu'est-ce qu'il a fait couler d'encre et de salive ? N'est-ce pas ? 666, alors bon, c'est pareil. Ça veut dire le nombre de la bête, ça veut dire reconnaissent l'Antichrist. Justement, cette expression montre que ce ne sera pas si facile que ça de le reconnaître. Celui qui a de l'intelligence, et on retombe dans notre mystère ici, que celui qui peut comprendre, comprenne. Alors, voyez-vous, quand nous avons commencé ces études sur l'eschatologie, nous avons dit, la prophétie est claire dans les grandes lignes, mais dès qu'on veut entrer dans les détails, ça devient obscur. Et là, on s'en mêle. Alors, justement, que penser de ce fameux système de Scofield-Darby ? Eh bien, prendre beaucoup de hauteur. Dire, Scofield-Darby ont eu raison de dire que Jésus revenait, chose qu'on avait oubliée dans la plupart des milieux évangéliques, dans le milieu de l'Église d'une manière générale, de leur temps. Ils ont eu raison de dire que la prophétie continuait à s'appliquer à Israël, même s'ils ont trop schématisé. Ils ont eu raison de dire qu'Israël reviendrait dans son pays. Ils ont eu raison de dire que toutes les nations s'assembleraient contre Jérusalem. Ils ont eu raison de dire que l'Église serait enlevée avant le retour de Jésus et qu'elle reviendrait avec Jésus au terme des grands jugements de Dieu, parce que grand jugement de Dieu il y aura, c'est vrai, savoir s'ils dureront 7 ans, ou 3 ans et demi, ou 10 ans, ou 20 ans, ou 50 ans, ou 2 mois seulement, ça personne ne peut le dire, mais il y aura des grands jugements, c'est un fait. Ça. Ils ont eu raison de dire qu'il faudrait que l'Église fidèle soit prête, etc. Mais dire comment tout ça, ça va s'imbriquer. Dire, faire une séquence précise des événements, premièrement, deuxièmement, troisièmement, quatrièmement, etc. Je crois que ça s'est allé trop loin. C'est allé beaucoup trop loin. Alors, Pierre nous dit qu'il y a des choses difficiles à comprendre dans la parole de Dieu, notamment justement dans ces questions des prophéties, et que si même un homme comme Daniel, auquel ces choses ont été révélées, peut dire « J'entendis, mais je ne compris pas. » Et je dis « Quelle sera la fin de ces choses, mon Seigneur ?» Et l'ange ne lui répond pas, lui dit « Toi, Daniel, marche vers ta fin. L'essentiel, c'est que tu seras debout à la fin des jours et tu auras part à cet héritage, etc. » Alors, je crois que pour nous-mêmes, c'est la même chose. Alors, voyez-vous, on arrive à cet extrême et c'est l'œuvre de l'adversaire. Il dit « Bon, ben, puisque tout ça, ça ne tient pas, la théorie ne tient pas la route, on rejette tout. » Non ! Encore une fois, il y a des choses justes. Le retour du Seigneur à la fin du temps des nations, à la fin du temps de l'Église, doit être précédé par le retour d'Israël dans son pays. Israël qui revient en incrédulité, on aura l'occasion de voir ça la prochaine fois quand on étudiera les prophéties qui vont dans ce sens-là. Israël revient par étapes, et puis c'est vrai qu'il y aura parallèlement la montée du péché, de l'esprit de l'Antichrist, sinon de l'Antichrist lui-même, mondialisation et toutes ces choses-là. C'est vrai qu'il y aura donc enlèvement de l'Église fidèle à un moment que le Seigneur lui-même déterminera. C'est vrai qu'à ce moment-là, ce qui le retient sera ôté et que par conséquent, de terribles jugements s'abattront sur le monde. C'est vrai que toutes les nations se rassembleront contre Jérusalem. C'est vrai que le Seigneur reviendra avec ses saints, avec son Église sur le mont des Oliviers. C'est vrai que l'Antichrist sera éliminé, etc. Et les nations pécheresses aussi. C'est vrai qu'il y aura un jugement des nations. C'est vrai. Ensuite, il y aura le règne millénaire du Seigneur. Ça, c'est vrai. C'est écrit, c'est biblique. Maintenant, nous ne pouvons pas systématiser ces choses. Voilà tout ce que nous pouvons dire quand nous parlons justement de ces prophéties. Et par conséquent, ce système doit être manié avec le plus grande précaution, hein, et ne pas être considéré comme le dernier mot, ni non plus comme quelque chose qui est à rejeter complètement.
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2: Bonjour à tous, je suis Raphaël Mambou, que Jésus vous bénisse, qui que vous soyez, où que vous soyez. Le nom de cette émission est Venez à Jésus. C'est une grâce, c'est un honneur, c'est un privilège de pouvoir vous retrouver encore aujourd'hui autour de la parole de Dieu pour partager quelques versets bibliques sur le thème « La mort de Christ ». Avant d'aller plus loin, je voudrais vous inviter à baisser la tête dans la prière pour dédier le reste des 30 minutes entre les mains du Seigneur. Prions. Père éternel, au nom de ton Fils Jésus-Christ, nous voici devant toi pour entendre ta parole, pour entendre ton message, pour entendre l'Évangile, Seigneur. Le sujet, c'est la mort de Christ. Père, ouvre les yeux de notre cœur. Ouvre les yeux de notre entendement. Combien d'hommes et de femmes dans le monde ne croient plus à la mort de Jésus-Christ? Que Jésus-Christ est venu un jour mourir à la croix pour les péchés des hommes. Ma prière est que ce message, Seigneur, réveille quelqu'un, touche quelqu'un, console quelqu'un, Seigneur. Quelqu'un qui est dans le doute sur la mort de Jésus-Christ, qui doute que Jésus-Christ est mort pour ses péchés. Père, bénis ces hommes, bénis ces femmes qui nous écoutent en ce moment, que ce soit sur Radio FM, Radio Internet ou bien sur des supports informatiques. Au nom de ton Fils Jésus-Christ, j'ai ainsi prié. Amen. Le thème que nous sommes en train, que nous allons commencer à exploiter, comme je le disais, c'est sur la mort de Christ. Je voudrais vous inviter dans 1 Corinthiens 15, verset 3. Il est dit ceci, « Je vous ai enseigné avant tout, comme je l'ai aussi reçu, que Christ est mort pour nos péchés selon les Écritures. » Christ est mort pour nos péchés selon les Écritures. La mort de Christ est un enseignement très important dans l'Église l'Église de Jésus-Christ. Il y a des hommes, il y a des femmes qui aujourd'hui, à notre époque, peut-être parce que plus de 2000 ans se sont écoulés, ont du mal à croire que Jésus-Christ est mort il y a 2000 ans à la croix pour les péchés des hommes. J'aime ce que Paul dit. Christ est mort pour nos péchés. Vous savez, le christianisme se diffère de toutes les autres religions, de tous les autres mouvements religieux, philosophiques, parce que le fondateur du christianisme, Jésus-Christ, est mort pour ses sujets. Jésus est le seul roi qui est mort pour ses sujets. Jésus est le seul Seigneur qui est mort pour ses sujets. Jésus est le seul Dieu qui est venu sur la terre, qui a pris la forme humaine et qui est mort pour sa créature. Le seul Créateur, il n'y a pas d'autre Créateur. Le Créateur est mort pour sauver sa créature. Mais malheureusement, aujourd'hui, il y a des hommes et des femmes qui doutent. Et moi, je trouve que c'est normal parce que c'est un esprit diabolique. C'est un esprit satanique qui tente de rabaisser la mort de Christ, qui tente de minimiser la mort de Christ. Déjà, quand il vivait sur la terre, après sa mort, ou plutôt avant sa mort, voilà ce que je dis, quand il vivait sur la terre, le diable cherchait à le tuer. Le diable cherchait à le détruire. Dans sa haine, il pensait qu'en tuant Jésus-Christ, il allait détruire Christ. Il allait détruire Jésus-Christ. Mais il s'est rendu compte que la mort de Christ a permis le salut de beaucoup d'hommes et de femmes. Alors maintenant, il a changé de stratégie. Maintenant, il veut minimiser la mort de Christ. Il veut en donner une signification dérisoire. Non, mon frère, non, ma sœur. Le christianisme est différent de toutes les autres religions. Le christianisme est différent de tous les mouvements religieux, de tous les mouvements philosophiques de pensée. Pourquoi ? Parce que Christ est mort pour ses sujets. Et d'ailleurs, je suis même tenté de dire que la mort de Christ est une œuvre. Pourquoi je dis que c'est une œuvre? Parce que la mort de Christ n'est pas arrivée accidentelle. Ce n'est pas un accident. Jésus-Christ avait plusieurs fois et à plusieurs reprises annoncé à ses disciples qu'il devait mourir. Dans Matthieu 16, verset 21, « Dès lors, Jésus commença à faire connaître à ses disciples qu'il fallait qu'il allât à Jérusalem, qu'il souffrit beaucoup de la part des anciens, des principaux sacrificateurs et des scribes, qu'il fût mis à mort et qu'il ressuscita le troisième jour. » Vous voyez, Jésus commençait déjà dans son ministère, dans l'exercice de son ministère, à annoncer à ses disciples qu'il devait mourir et qu'après trois jours, il devait ressusciter. La mort de Christ n'est pas un accident. La mort de Christ n'est pas indépendamment de sa volonté. C'est-à-dire qu'il voulait continuer à vivre, mais on l'a empêché de vivre. Non, ce n'est pas un accident. Christ a volontairement sacrifié sa vie. Christ est mort pour nos péchés. Dans Matthieu 17, verset 22, toujours Jésus-Christ en train d'annoncer à ses disciples sa mort et sa résurrection. Pendant qu'ils parcouraient la Galilée, Jésus leur dit, « Le Fils de l'homme doit être livré entre les mains des hommes. Ils le feront mourir et le troisième jour, il ressuscitera. » Ils furent profondément attristés. Matthieu 17, verset 22, « Le Fils de l'homme doit être livré entre les mains des hommes. Ils le feront mourir et le troisième jour, il ressuscitera. » Jésus annonçait à ses disciples. Je le répète encore, la mort de Christ n'est pas un accident. La mort de Christ ne lui est pas arrivée de façon involontaire. Il savait que lorsqu'il venait sur cette terre, le point culminant de son amour pour les hommes devait donner sa vie. Il devait mourir pour les péchés des hommes. Oui, mon frère, oui, ma sœur, vous qui m'écoutez en ce moment, peut-être que vous vous sentez coupable par rapport à un péché et vous vous êtes toujours posé la question, est-ce que Dieu s'intéresse à moi? Laissez-moi vous dire qu'il y a 2000 ans à la croix, Dieu a donné de sa vie pour vous. Il s'est sacrifié, Jésus-Christ s'est sacrifié. On ne l'a pas arrêté comme un voleur, on ne l'a pas arrêté comme un brigand, on ne l'a pas arrêté comme un menteur, comme un adultère, pour qu'il finisse à la croix. Non, il a accepté de venir prendre une chair humaine. Il a enseigné pendant 3 ans, il a guéri des malades, il a ressuscité des morts, il a fait des miracles, mais ce n'est pas pour ça qu'il prouve son amour envers chacun d'entre nous. Non, le point culminant de son amour, c'est cette œuvre à la croix. Il est mort pour nos péchés. Matthieu 20, verset 18. Jésus dit, commençons verset 17. Pendant que Jésus montait à Jérusalem, il prit à part les 12 disciples et leur dit en chemin, voici nous montons à Jérusalem. Et le Fils de l'homme sera livré aux principaux sacrificateurs et aux scribes. Ils le condamneront à mort et ils le livreront aux païens pour qu'ils se moquent de lui, le battent de verge et le crucifient. Et le troisième jour, il ressuscitera. Vous voyez, rien que dans le livre de Matthieu, dans 3 passages différents, Jésus dit clairement à ses disciples de l'époque, à vous et à moi d'aujourd'hui, qu'il devait mourir, mais que tout ne se limitait pas à la mort. Il ressusciterait après 3 jours. Nous parlerons certainement de la résurrection de Christ dans un autre sujet. Pour l'instant, le sujet qui nous intéresse, c'est sa mort. Pourquoi il est mort? Quel est le bénéfice de cette mort pour chacun d'entre nous? Ma prière est que vous puissiez écouter cette série d'enseignements en entièreté. 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Je dis bien, c'est entièrement gratuit. N'hésitez pas à les télécharger autant de fois et de les écouter. Et je suis convaincu au plus profond de mon cœur que Dieu va vous parler. Jésus dit dans trois passages que nous avons lus qu'il devait mourir. Il y a des théories qui ont été inventées dans le monde que du genre Dieu aurait fait un miracle et que ça serait Judas qui serait mort à la croix. D'autres théories ont été inventées, ont été proclamées que Jésus-Christ ne serait pas réellement mort, que celui qui était mort à la croix, ce n'était pas réellement Jésus-Christ, c'était une autre personne. D'autres ont dit qu'il a fui dans d'autres villes, dans un autre pays, il s'est marié, il a eu des enfants. Alors ce qui voudrait dire que Jésus-Christ est un super menteur. Parce que rien que dans le livre de Matthieu, Jésus nous dit clairement qu'il monte à Jérusalem pour mourir. Mais que sa mort n'est pas la fin. Il va ressusciter. Gloire à Dieu. Mon frère, ma sœur, ma prière est que vous ne soyez plus de ceux et de celles qui pensiez que Jésus-Christ n'est pas mort pour les péchés des hommes. Parce que si Jésus-Christ n'est pas mort, alors c'est un menteur. Parce qu'il a dit à trois reprises, nous l'avons lu, dans Matthieu 16, 21, Matthieu 17, 22, dans Matthieu 20, 18, qu'il devait mourir à Jérusalem et qu'il ressusciterait le troisième jour. Jésus est un homme de parole. Jésus est fidèle. Jésus est Dieu. Il ne ment jamais. Ce qu'il a dit, c'est réellement accompli. Mais il faut aussi savoir que la mort de par les prophètes de l'Ancien Testament, tout ce que Jésus-Christ a fait avait été annoncé par les prophètes. Voilà pourquoi moi je suis de ceux qui pensent que la Bible est christocentrique. Elle est concentrée, elle est centrée vers la personne de Jésus-Christ. Elle parle de Jésus-Christ depuis Genèse 1:1 à Apocalypse 22:21. Toute la Bible parle de Jésus-Christ. Voilà pourquoi, mon frère, voilà pourquoi, ma sœur, je vais toujours encourager tous ceux qui nous écoutent, tous nos auditeurs, à toujours lire la Bible. C'est bon de lire d'autres livres chrétiens, c'est bon d'apprendre des autres, mais Dieu aussi peut vous enseigner de très bonnes choses qui seront vraies, qui seront des choses qui seront profondes, des choses qui seront spirituelles, que les autres à qui Dieu n'a jamais enseigné, mais qui vont rester dans la logique de la sainte doctrine. Oui, Dieu parle au travers de la Bible. Et il veut vous parler aussi à vous. Et il veut aussi peut-être vous donner des révélations. Nous ne courons pas après de nouvelles révélations, mais nous courons après la parole de Dieu, que Dieu nous enseigne ce qui est vrai, ce qui est juste. Déjà dans l'Ancien Testament, Dieu parlait déjà de ce qu'il allait faire pour nous, dans le Nouveau Testament. L'Ancien Testament parlait déjà du sacrifice de Jésus-Christ. Lisons par exemple le psaume 22. Commençons par acte 2. J'aimerais que nous commencions par, parce que comme nous sommes déjà au Nouveau Testament, lisons acte 2, 25 à 28. Acte 2, 25 à 28. Commençons au verset 23. Cet homme, livré selon le dessein arrêté et selon la préscience de Dieu, vous l'avez crucifié. C'est Pierre qui parle, qui témoigne que Jésus-Christ est mort, a été crucifié. Vous l'avez fait mourir par la main des impies. Dieu l'a ressuscité en le délivrant des liens de la mort, parce qu'il n'était pas possible qu'il fût retenu par elle. Verset 25. Car David dit de lui, c'est-à-dire de Jésus, « Je voyais constamment le Seigneur devant moi, parce qu'il est à ma droite, afin que je ne sois pas ébranlé. Aussi mon cœur est dans la joie et ma langue est dans l'allégresse, et même ma chair reposera avec espérance. Car tu n'abandonneras pas mon âme dans le séjour des morts, et tu ne permettras pas que ton saint voie la corruption. Continuons. Tu m'as fait connaître les sentiers de la vie, tu me rempliras de joie par ta présence. Continuons. Homme frère, qu'il me soit permis de vous dire librement au sujet du patriarche David, qu'il est mort, qu'il a été enseveli et que son sépulcre existe encore parmi nous. Comme il était prophète et qu'il savait que Dieu lui avait promis avec serment de faire asseoir un de ses descendants sur son trône, c'est la résurrection du Christ qu'il avait prévu et annoncé en disant qu'il ne serait pas abandonné dans le séjour des morts et que sa chair ne verrait pas la corruption. Déjà dans les psaumes, David, qui était prophète, annonçait déjà la mort et la résurrection de Jésus-Christ. David annonçait déjà la mort de Christ, que Christ mourrait pour les hommes. Le verset 25 jusqu'au verset 28 que nous avons lu dans Actes 2 est tiré du psaume 16, 8 à 9. Nous allons encore le lire. Le psaume 16, David avait déjà prophétisé la mort de Christ. Psaume 16, verset 8 à 9. J'ai constamment l'Éternel sous mes yeux. Quand il est à ma droite, je ne chancelle pas. Aussi mon cœur est dans la joie et mon esprit dans l'allégresse et mon corps repose en sécurité, car tu ne livreras pas mon âme au séjour des morts. Tu ne permettras pas que ton bien-aimé voie la corruption. On parle beaucoup plus de la résurrection de Christ, mais comment peut-on parler de résurrection s'il n'y a pas eu mort avant? Vous voyez, Christ est mort pour les péchés. J'aime comment Paul le dit. Je vous ai enseigné que Christ est mort selon les Écritures, qu'il est ressuscité selon les Corinthiens 15, 1 Corinthiens 15, verset 3. 1 Corinthiens 15, verset 3. Je vous ai enseigné avant tout, comme je l'ai aussi reçu, que Christ est mort pour nos péchés selon les Écritures, qu'il a été enseveli et qu'il est ressuscité le troisième jour selon les Écritures. Paul me dit, en fait c'est au-delà de la personne de Paul, c'est le Saint-Esprit qui est en train de nous dire, que Christ est mort pour nos péchés et les Écritures doivent l'attester, qu'il a été enseveli selon les Écritures, qu'il est ressuscité selon les Écritures. Voilà pourquoi je commence d'abord par vous montrer que Christ devait mourir. Il n'est pas possible de parler de résurrection sans qu'il y ait au préalable la mort. Donc Christ devait mourir pour ressusciter. Paul nous dit qu'il est mort pour nos péchés. Aujourd'hui, des gens pensent que la mort de Christ, ce n'est que des rêveries, des inventions d'hommes dans l'église de Jésus-Christ qui ont inventé pour émouvoir des personnes. Non, mon frère, non, ma sœur. Christ est mort il y a 2000 ans à la croix et il est ressuscité. Le psaume 41, verset 10, dit ceci, psaume 41, verset 10. Psaume 41, verset 10. Celui-là même avec qui j'étais en paix, qui avait ma confiance et qui mangeait mon pain, lève le talon contre moi. Ici, le psalmiste nous parle de Judas, de la trahison de Judas envers Jésus. Jésus a été trahi par un de ses disciples. Pourquoi? Pour être livré entre les mains des sacrificateurs, des scribes, des pharisiens de l'époque, pour à leur tour le condamner à mort et qu'il soit mis à mort par la main des Romains. Là, l'Ancien Testament en parlait déjà, mon frère. L'Ancien Testament en parlait déjà, ma sœur. La mort de Christ est biblique. Jésus-Christ est mort pour les péchés des hommes et il est ressuscité. J'aime comment Paul le dit dans 1 Corinthiens 15, verset 3. Il est mort selon les Écritures. Il a été enseveli et il est ressuscité. En fait, ce que Paul essaye de dire, ce sont des promesses que Dieu avait faites dans l'Ancien Testament. Ce que Christ a fait avait été annoncé avant qu'il vienne physiquement sur cette terre. Mon frère, ma sœur, ne doutez pas de ce que Christ a fait pour vous à la croix. Si nous parlons du Nouveau Testament, c'est parce que, il y a eu, c'est vrai, un Ancien Testament, mais on parle que du Nouveau Testament au moment où Christ est mort. Christ a vécu dans l'Ancien Testament. Je vais appeler ça une période de transition de 33 ans dans l'Ancien Testament. Le Nouveau Testament commence dès l'instant où Christ est mort. La Nouvelle Alliance, l'alliance entre Dieu et les hommes, que ce soit dans l'Ancien ou dans le Nouveau, était basée sur le sang. Il fallait du sang. Dans l'Ancien Testament, c'était les animaux. Mais dans le Nouveau Testament, pour commencer le Nouveau Testament, il fallait le sang de Jésus. Et pour qu'il y ait le sang, il fallait que Christ soit mort. Il fallait qu'il y ait attestation de sa mort. Ce n'est pas une invention. Christ est mort pour les péchés des hommes. Ésaïe 53. Ésaïe 53. Tout le chapitre de Ésaïe 53 nous parle de la mort de Christ. Qui a cru à ce qui nous avait été annoncé? Qui a reconnu le bras de l'Éternel? Il s'est élevé devant nous comme une faible plante, comme un rejeton qui sort d'une terre desséchée. Il n'avait ni beauté, ni éclat pour attirer nos regards. Et son aspect n'avait rien pour nous plaire. Méprisé et abandonné des hommes, homme de douleur et habitué à la souffrance, semblable à celui dont on détourne le visage. Nous l'avons dédaigné. Nous n'avons fait de lui aucun cas. Cependant, ce sont nos souffrances qu'il a portées. C'est de nos douleurs qu'il s'est chargé. Et nous l'avons considéré comme puni, frappé de Dieu et humilié. Mais il a été blessé pour nos péchés, brisé pour nos iniquités. Le châtiment qui nous donne la paix est tombé sur lui. Et c'est par ses meurtrissures que nous sommes guéris. Vous voyez, Ésaïe a prophétisé que Jésus-Christ serait blessé pour nos péchés, qu'il serait brisé, qu'il serait humilié, que même le châtiment qui nous donne la paix, le châtiment qui vous donne, qui me donne à moi, Raphaël, la paix, ce châtiment-là, Christ l'a subi. C'est tombé sur Jésus-Christ, le jugement qui devait m'arriver, la mort que je devais subir à cause de mon péché est tombée sur Christ. La paix de Christ est venue sur moi. Christ a pris ma place. Au fait, je suis même tenté de dire que celui qui devait mourir à la croix, c'était moi. C'était moi, Raphaël. Moi, le pécheur, je devais mourir pour mes propres péchés. Mais Dieu, tellement il est plein d'amour, il s'est dit, ok, si je tue Raphaël, je vais le perdre. Or, je l'aime, j'ai besoin de lui. Je le veux dans mon royaume. Alors, je vais venir prendre sa place. La colère de Dieu est tombée sur Jésus-Christ. La colère de Dieu que je devais subir, c'est Jésus-Christ qui l'a subi. Christ est mort pour nos péchés, mon frère, ma sœur. Je ne sais pas d'où vous m'écoutez, mais je sais une chose. Vous qui écoutez ce message en ce moment, ce n'est pas le fruit du hasard. Vous avez peut-être tourné vos boutons, peut-être que vous avez l'habitude d'écouter cette fréquence. Vous avez peut-être l'habitude d'écouter cette émission. Gloire à Dieu. Au fond de vous, pour lequel vous avez de la culpabilité. Des fois même vous vous dites, Seigneur, est-ce que tu pourrais me pardonner ce péché? Est-ce que tu pourrais me pardonner cet adultère? Est-ce que tu pourrais me pardonner cette homosexualité? Est-ce que tu pourrais me pardonner ces avortements, ces tueries, ces génocides, ces viols, ce vol, cet occultisme que j'ai pratiqué? Vous savez, il y a de ces hommes et de ces femmes qui vivent avec des consciences qui sont chargées. Et comme si ça ne suffisait pas, le diable vient encore les charger davantage. J'ai une bonne nouvelle pour vous. Christ est mort pour nos péchés. Ésaïe le dit. Mais il a été blessé pour nos péchés, brisé pour nos iniquités. Le châtiment qui nous donne la paix est tombé sur lui. Jésus-Christ est l'agneau de Dieu. Dans Jean 3, lisons-le un peu, Jean 3, verset 16, Jésus dira ceci. Jean 3, verset 16, un verset très connu qu'on peut reciter de mémoire. Dieu a tant aimé le monde qu'il a donné son Fils unique, afin que quiconque croit en lui ne périsse point, mais qu'il ait la vie éternelle. Je pourrais traduire ça comme ceci. Dieu a tant aimé le monde qu'il a sacrifié Jésus-Christ. Il a offert Jésus-Christ en sacrifice pour le péché de quiconque sur cette terre. Et quiconque croit sur cette terre dans le sacrifice de Jésus-Christ, que Jésus-Christ est le sauveur des hommes, quiconque croit dans l'œuvre rédemptrice, voilà pourquoi je parle que la mort de Christ est une œuvre, dans l'œuvre rédemptrice de Christ, à la vie éternelle. Il est passé de la mort à la vie. Vous pouvez passer en ce moment, si au moment où vous êtes en train de m'écouter, de la mort à la vie. Comment ? En donnant votre vie à Jésus-Christ, en reconnaissant que Jésus-Christ est mort pour vos péchés et qu'il n'y a pas un péché qui soit plus grand que l'œuvre rédemptrice de Jésus-Christ et que l'amour de Dieu est venu frapper à votre porte. Oui, mon frère, oui, ma sœur, l'amour de Dieu est venu frapper à votre porte aujourd'hui. Jésus-Christ veut payer, ou plutôt je peux dire Jésus-Christ veut vous mettre au bénéfice de son œuvre à la croix. Si c'est cela votre désir, c'est très simple, baissez la tête dans la prière et répétez ces simples mots après moi. Dites, Père éternel, au nom de ton Fils Jésus-Christ, je viens devant toi. J'ai entendu ton appel, j'ai entendu ton message. Oui, Jésus-Christ est mort pour mes péchés. Je le crois et je le confesse maintenant. Je reconnais que je suis un pécheur et que j'avais besoin et que j'ai besoin d'un sauveur. Père, Jésus-Christ, je le reçois comme mon Seigneur et mon Sauveur personnel. Purifie-moi avec le sang de Jésus-Christ. Lave-moi avec le sang de Jésus-Christ. Merci pour ton amour. Merci pour ta grâce. Merci pour ton pardon. Merci pour ce sacrifice à la croix pour moi aussi. Au nom de ton Fils Jésus-Christ, j'ai ainsi prié. Amen. Si vous avez fait cette prière, croyez que par la foi, Dieu vous a entendu. Je suis Raphaël Mambou. Le nom de cette émission est Venez à Jésus. Nous nous retrouvons la fois prochaine, toujours sur le même thème, la mort de Christ. Que Jésus continue de vous bénir, que Jésus continue de vous garder. À la fois prochaine. Amen.
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1: Bonjour à tous, je suis Raphaël Mambou, que Jésus vous bénisse, qui que vous soyez, où que vous soyez. Le nom de cette émission est Venez à Jésus. C'est une grâce, c'est un honneur, c'est un privilège de pouvoir vous retrouver encore une fois aujourd'hui autour de la parole de Dieu pour partager quelques versets bibliques sur le thème « La parabole du grand souper ». Avant d'aller plus loin, je voudrais vous inviter à baisser la tête dans la prière pour dédier le reste des 30 minutes entre les mains du Seigneur. Prions. Père éternel, au nom de ton Fils Jésus-Christ, nous voici devant toi pour entendre ta parole, pour entendre ton message, pour entendre tes instructions, pour entendre tes directives, Seigneur. Bénis ce message, bénis ces hommes et ces femmes qui nous écoutent en ce moment, de par le monde, dans le monde francophone, par la radio, par des supports informatiques, sur des sites internet, Seigneur, bénis ce message, bénis ces hommes, bénis ces partenaires. Père, nous sommes là pour écouter le Dieu vivant. Que je disparaisse et que tu parles. Que ton Saint-Esprit m'assiste. Que ton Saint-Esprit puisse me oindre de son onction. Que ton Saint-Esprit parle au travers de moi. Au nom de ton Fils Jésus-Christ, nous avons ainsi prié. Amen. La parabole du grand souper. Je vous invite encore à lire dans Luc 14, à partir du verset 15 jusqu'au verset 24. Mais nous allons nous limiter jusqu'au verset 20. Un de ceux qui étaient à table, après avoir entendu ces paroles, dit à Jésus, « Heureux celui qui prendra son repas dans le royaume de Dieu. » Et Jésus lui répondit, « Un homme donna un grand souper, et il invita beaucoup de gens. » À l'heure du souper, il envoya son serviteur dire aux conviés, « Venez car tout est déjà prêt. » Mais tous unanimement se mirent à s'excuser. Le premier lui dit, « J'ai acheté un champ et je suis obligé d'aller voir, excuse-moi je te prie. » Et un autre dit, « J'ai acheté 5 paires de bœufs, je vais les essayer, excuse-moi je te prie. » Un autre dit, « Je viens de me marier et c'est pourquoi je ne puis y aller. » Le serviteur de retour rapporta ces choses à son maître. Alors le maître de la maison, irrité, dit à son serviteur, « Va promptement dans les places et dans les rues de la ville. Emmène ici les pauvres, les extropiés, les aveugles, les boiteux. » Le serviteur dit, « Maître, ce que tu as ordonné a été fait, et il y a encore de la place. » Le maître dit au serviteur, « Va dans les chemins et le long des haies, et ce que tu trouveras, contrains-le d'entrer, afin que ma maison soit remplie. Car je vous le dis, aucun de ceux qui avaient été invités ne goûtera de mon souper. » Car je vous le dis, aucun de ceux qui ont été invités ne goûtera à ce dîner. C'est une triste histoire et avec beaucoup d'enseignements. Nous avons défini une parabole comme étant des enseignements spirituels enseignés à partir des choses et des événements que nous connaissons dans notre vie de tous les jours. Parle pas comme un grand maître mystique, comme un homme qui veut paraître mystérieux, compréhensible. Non, au contraire. Jésus parle et enseigne avec les choses les plus élémentaires que nous connaissons dans notre vie de tous les jours. Une parabole s'applique tant aux chrétiens que aux non-chrétiens. Donc il ne faut pas toujours voir quand vous lisez une parabole, « Ah, ça c'est seulement pour les païens. Ah, celui-là c'est seulement pour les chrétiens. Ah, cela c'est seulement pour l'époque des contemporains de Jésus. » Non. Une parabole peut s'appliquer dans différentes circonstances et à différents groupes de personnes. Jésus parle ici de son retour. Lors de son retour, il y aura les noces de l'agneau qui vont durer 7 ans. Ce sera un grand dîner, ce sera un grand festin où tous ceux et toutes celles qui ont marché avec Jésus-Christ depuis que le monde est monde et jusqu'au jour où Jésus va prendre son Église, je ne sais pas si ce sera des centaines de milliards d'hommes et de femmes, mais ce que je sais, c'est que ce sera un grand moment. Ce sera quelque chose d'extraordinaire. Nous passerons devant le tribunal de Christ. Christ va nous donner des récompenses. Il y aura des mises au point et puis il y aura une très grande fête. Quand Jésus reviendra poser ses pieds ici sur terre, nous allons descendre avec lui pour régner pendant 1000 ans. Mon frère, ma sœur, Jésus vous envoie une invitation au travers de cette émission que vous écoutez en ce moment. Peut-être que vous n'avez pas eu le temps d'écouter toutes les autres émissions sur ce thème, mais que vous êtes tombé seulement sur celle-ci, j'ai une bonne nouvelle pour vous. Jésus vous invite. Peut-être que vous n'avez jamais été invité à une fête. Peut-être que vous n'avez jamais participé à un grand banquet où des grands de ce monde ont participé. La bonne nouvelle que je suis venu vous annoncer, c'est que Jésus vous prépare un grand dîner avec les grands de sa maison. Abraham, Isaac, Jacob, David, Ésaïe, Jérémie, Daniel, Habakkouk, Paul, tous ces héros de la foi. Les Salomon, les Samson, les Gédéons, ces héros de la foi nous attendent. Mon frère, ma sœur, je viens parler de la part du Seigneur. Vous êtes invités à un grand repas. Or, peut-être vous allez me dire, mes frères, moi j'ai déjà donné ma vie à Jésus-Christ. Gloire à Dieu. Que Dieu continue de vous bénir si vous avez donné votre vie à Jésus-Christ. Mais ne soyons pas comme cet homme, au verset 18, qui dit à Jésus-Christ, « Excuse-moi, j'ai acheté un champ. Je ne sais pas répondre à ton invitation. » En d'autres termes, avant, il avait entendu parler de cette fête. Il était enthousiaste, il était heureux, il était content. Mais à cause d'un champ, d'une voiture, d'une maison, d'une entreprise, d'un poste, il a dit au moment où la fête est organisée, il dit non à Jésus-Christ. Mon frère, ma sœur, combien d'hommes et de femmes dans l'église de Jésus se prétendent être des chrétiens, disent « Je connais Jésus, j'ai ma Bible, j'ai été baptisé d'eau et du Saint-Esprit, je paye ma dîme, je donne mes offrandes, je participe aux œuvres sociales de l'église ». C'est une de très bonnes choses que Dieu vous bénisse pour cela. Mais dans votre cœur, qu'est-ce qu'il y a dedans? Parce que d'autres, quoique faisant des actes dits religieux, cachent l'impudicité, cachent l'adultère, la magie, l'occultisme, les sciences occultes, et dans le cas de ce monsieur, les richesses de ce monde, des parcelles, des maisons. Il dit que ces choses sont plus importantes que Christ. Nous avons dit, Paul dit à Timothée, l'amour de l'argent est une des racines de tous les maux. Beaucoup de chrétiens se sont égarés sur ce chemin-là. Ils ont abandonné la foi. Quoique membres d'église, chaque année ils valident leur carte. Chaque 2 ans peut-être ils valident leur carte. Ils sont passés par les eaux du baptême. D'autres même peut-être sont en train de baptiser d'eau certaines personnes. Mon frère, ma sœur, attention, un chrétien peut perdre son salut. Ça va vous choquer ce que je suis en train de dire, mais c'est la vérité. Un chrétien peut perdre son salut. Cette catégorie d'hommes sont aussi des hommes qui ont accepté l'invitation, mais qui, au moment de répondre à l'invitation, disent « nous avons plus important à faire ». La deuxième catégorie d'hommes qui abandonnent cette invitation, c'est au verset 19. Un autre dit « j'ai acheté 5 paires de bœufs ». Je vais les essayer. Excuse-moi, je te prie. Mon frère, ma sœur, le bœuf représente le travail. Lorsqu'on parlait de bœuf en Israël, on avait l'image, par exemple, du serviteur, l'image de l'esclave, bref, d'une production. Vous achetez quelque chose dans le but de produire de l'argent. Ça peut être un travail. Ça peut être un investissement. Ça peut être, je ne sais pas moi, une maison pour laquelle vous faites louer. Cet homme dit au roi des rois, cet homme dit au seigneur des seigneurs, écoute, j'ai plus à faire de mon business, de mon commerce. Mon frère, ma sœur, ils disent au roi des rois, au seigneur des seigneurs, le créateur du ciel, visible et invisible, ils disent, tu ne nous intéresses pas, laisse-nous gagner notre argent. Combien d'hommes et de femmes vivent dans la prostitution? Ils vendent leur corps pour de l'argent. Combien d'hommes et de femmes ont accepté de vivre en concubinage, de vivre dans l'adultère à cause de l'argent? Parce qu'ils veulent de l'argent. C'est ce que cet homme est en train de dire à Jésus. J'ai 5 paires de bœufs. C'est un investissement que j'ai fait. Je veux m'assurer que cet investissement va rapporter. Est-ce que Dieu est contre l'investissement? Non! Dieu n'est pas contre l'investissement. Du reste, il nous demande d'investir, de travailler. Mais est-ce qu'il nous demande d'investir dans n'importe quoi, n'importe quand, et même au détriment des valeurs bibliques? Vous savez, une prostitution, c'est aussi un investissement. En Europe, on retrouve des maisons closes, des sociétés, des entreprises de prostitution, de pornographie. Dans certains pays d'Asie, on encourage la prostitution infantile, le tourisme sexuel. Il y a des gens qui investissent de l'argent. Est-ce que Dieu est pour ce genre d'investissement? Non. Mais peut-être que la personne qui investit dans ce genre de domaine, lui-même ne le fait pas, sa femme ne le fait pas, ses enfants ne le font pas. Dimanche, chaque dimanche, il va à l'église. Chaque mercredi, il va à l'école, à l'étude biblique. Chaque jeudi, il va peut-être à l'intercession. C'est l'acte. Là où il investit son argent, c'est une manière de dire à Jésus, « J'ai pas le temps pour toi. Laisse-moi aller m'occuper de mon investissement. » Vous savez qu'il y a même des hommes et des femmes, ça on le regarde même dans certains films, ils sont riches, ils ont beaucoup d'argent, mais la source de leur richesse, c'est la drogue. La source de leur richesse, c'est quelque chose de mafieux. La source de leur richesse, c'est la fraude. La source de leur richesse, c'est le meurtre. La source de leur richesse, c'est la prostitution. La source de leur richesse, c'est l'occultisme. Ils sont en train de dire à Jésus, c'est bon ton invitation, mais j'ai quelque chose de plus important à faire. J'ai quelque chose de plus important qui me rapporte de l'argent que plutôt répondre à ton invitation. C'est un manque de sagesse, parce que quand le président de notre pays vous invite à un dîner, au moment où vous recevez l'invitation et au moment où vous allez répondre à l'invitation, les jours qui vont passer vont être centrés en fonction de l'invitation que vous devez répondre. Ça, c'est clair. Aujourd'hui, par exemple, on m'invite dans une vingtaine de jours à la présidence de la République pour participer à un dîner ou même pour annoncer l'évangile. Entre aujourd'hui et le jour où je vais répondre à l'invitation, je vais m'acheter un costume, je vais préparer mon message, je vais peut-être annuler tous mes rendez-vous

4 nous dit ceci. Jacques 5, verset 4. L'apôtre Jacques. Jacques 5, verset 4. Vous y êtes? Voici le salaire des ouvriers qui ont moissonné vos champs et dont vous les avez frustrés. Cris et les cris des moissonneurs sont parvenus jusqu'aux oreilles du Seigneur des armées. Vous voyez, ici on parle d'une catégorie d'hommes qui ont investi dans un domaine. Maintenant, ils ont sous leur supervision des hommes et des femmes qui travaillent, mais à cause de la cupidité, à cause de l'avidité, ils ne veulent pas payer les gens correctement. Il a investi 1000 dollars, 10 000 euros, et chaque mois, il a des charges de, je dis comme ça, 4 000, 5 000 dollars chaque mois. Et ça lui fait mal de payer. Alors, il trouve des astuces pour détourner de l'argent de ses employés. C'est un peu ça. C'est cette manière de dire à Jésus, j'ai acheté 5 paires de bœufs. Laisse-moi les essayer. Je répondrai à ton invitation peut-être plus tard ou s'il n'y a pas, c'est pas grave. Il court après l'argent. C'est l'argent qui doit courir après eux. Mais ils ont fait l'inverse. L'argent est devenu leur maître, au lieu que eux deviennent les maîtres de l'argent. Ils contrôlent leur vie, au point que, au lieu de payer correctement leurs ouvriers, ils s'arrangent pour détourner leur argent, l'argent des ouvriers, peut-être les payer beaucoup plus tard. Vous savez qu'il y a des entreprises qui font ça. Oui, il y a des entreprises qui font ça. Ils ne payent pas leurs ouvriers à temps. Pourquoi? Parce que peut-être que certaines de ces entreprises ont pris cet argent de leurs ouvriers, ont investi. Je connais même une société dans laquelle j'ai travaillé où j'ai été payé 52 jours, une cinquantaine de jours après le jour de mon paiement. C'était vraiment choquant. Vous imaginez, j'avais même vu un des responsables de cette entreprise pour lui dire, mais écoute, à force de continuer à faire comme ça, je ne sais même pas épargner parce que ce que j'ai mis de côté, je suis obligé de le toucher pour venir travailler. Mon frère, ma sœur, c'est un péché. Ne retenez pas le salaire de vos ouvriers. Les jours où vous devez les payer, vous payez. Que ça ne devienne pas une habitude. Ça peut arriver, c'est vrai. Ça peut arriver qu'on ait des retards dans un paiement. Mais il faut que ça soit involontaire et non volontaire. C'est une manière de dire à Jésus, et il y a des chrétiens qui font ça, c'est une manière de dire à Jésus, j'ai reçu ton invitation, mais je me préoccupe beaucoup plus de ma production, de ce qui me produit de l'argent, et ton invitation, je ne vais pas y répondre. Vous savez, mon frère, ma sœur, le jour où Jésus va revenir prendre son église, il ne va pas venir et puis crier du haut du ciel, qui veut venir? Et puis nous montons. Non. Il va demander à ses anges de récupérer ceux et celles qui marchent dans la vérité. C'est le mensonge qui va vous retenir ici sur terre. Les fausses factures, les loyers truqués, les salaires retenus, les fausses déclarations, l'adultère, le mensonge, la cupidité, le vol, le meurtre, bref, ce sera le péché qui va vous retenir. Peut-être dans votre cœur, plutôt peut-être dans votre bouche, vous dites « Jésus, je t'aime », mais dans votre cœur, c'est le mensonge. Peut-être que dans vos pensées, vous vous dites « Bon, c'est pas grave, Dieu va comprendre ». Dieu ne va pas comprendre, Dieu a mis des principes, Dieu a mis des lois, Dieu a donné des instructions que nous devons respecter. Et il est derrière sa parole pour veiller à ce que sa parole s'accomplisse. Ce sont des merveilleuses promesses que Dieu nous fait. Alors ne marchons pas de n'importe quelle manière. Voici le salaire des ouvriers qui ont moissonné vos champs et dont vous les avez frustrés. Cris et les cris des moissonneurs sont parvenus jusqu'aux oreilles du Seigneur des armées. Les salaires des ouvriers, vous les avez retenus. Et si vous ne les avez pas retenus, vous les payez en dessous de ceux qui devraient recevoir. Aujourd'hui, il y a beaucoup d'entreprises qui, se cachant derrière la concurrence, derrière la crise économique,
sous-payent volontairement leurs ouvriers.

0: D'autres même refusent de payer des overtime. Ils refusent de payer des heures supplémentaires. Ils vous font travailler. Il y a même dans d'autres entreprises où quand le ministère du Travail fait une étude, vous dit que pour ce travail, vous devez être 7. Mais vous retrouvez dans cette entreprise, ils ne sont que 2. Et non seulement ils sont que 2, mais on les fait travailler au-delà des heures de service. Et comme si ça ne suffisait pas, on leur paye pas leurs heures supplémentaires. C'est une manière de dire à Jésus, j'ai 5 paires de bœufs, laisse-moi m'occuper de ces bœufs, ton invitation ne m'intéresse pas. Frères et sœurs, faites attention. Faites attention. Proverbe 10, verset 22, un verset assez célèbre, dit ceci. C'est la bénédiction de l'Éternel qui enrichit et ne la fait suivre d'aucun chagrin. C'est Dieu qui bénit, en d'autres termes. Ne cherchez pas à être frauduleux pour recevoir plus d'argent. Non. Contentez-vous de ce que vous avez gagné honnêtement et laissez Dieu bénir votre entreprise. Laissez Dieu bénir votre travail. Laissez Dieu bénir votre commerce. Vous travaillez correctement selon les normes. Payez les salaires de vos ouvriers. Ne truquez pas, ne trichez pas, ne sous-payez pas. Je connais un frère qui travaillait dans une grande société de la place en République démocratique du Congo. Le monsieur, pendant 17 mois, était dans cette entreprise au niveau national. Au niveau international, il avait un contrat à durée indéterminée. Et le salaire qui touchait n'était pas le salaire reconnu au niveau du siège international. Pourquoi? Parce qu'il y avait une catégorie d'hommes et de femmes qui voulaient se faire un maximum d'argent en sous-payant les autres. Mon frère, ma sœur, c'est bon, mais c'est une manière de dire à Jésus, laisse-moi me préoccuper de mes affaires. Ton invitation, je l'ai reçue, mais je ne vais pas répondre. Ils ne le disent pas avec leur bouche. Ils le disent avec leurs actes. Mon frère, ma sœur, vous pouvez chanter toutes les chansons du monde chrétienne. Vous pouvez faire toutes sortes de prières. Vos actes parlent aussi. Et si vos actes vous disent, et si les actes disent que vous êtes un voleur, vous êtes un voleur. Si vos actes disent que vous êtes un adultère, vous êtes un adultère. Je me souviens d'un homme qui apparemment n'aimait pas entendre la vérité. Il avait plus de 70 ans, 75 ans, et il sortait avec une jeune fille de 30 ans. C'était un homme marié. Il sortait avec une jeune fille de moins de 30 ans. Mais dès qu'on disait à ce monsieur que cette jeune fille, c'est ta maîtresse, il se fâchait. Dès qu'on disait, mais tu sors avec cette fille, il se fâchait. Mais pourtant, il couchait avec cette fille. Il avait des relations sexuelles avec cette fille. Il entretenait cette fille. Il pratiquait des actes, mais il ne voulait pas le nom de ses actes. C'était une manière de dire qu'il n'était pas conséquent de ce qu'il était en train de faire. Et il y a beaucoup de chrétiens comme ça. Et quand je parle de chrétiens, ça peut être des pasteurs, des diacres, des anciens, ça peut être des laïcs, des musiciens, des choristes, des ministres. Ils reprouvent le péché, mais leurs actes prouvent qu'ils aiment le péché. Ils disent de leur bouche, j'aime Jésus, mais leurs actes montrent que Jésus n'est pas leur Seigneur. Que Jésus n'est pas leur sauveur. Dans toutes les magouilles, ils sont dedans. Dans toutes les fausses factures, ils sont dedans. Dans toute forme d'adultère et de pornographie, ils sont dedans. Mais leur bouche dit, j'aime Jésus. D'autres même prêchent l'évangile, ont la Bible sous la main. Et ils annoncent même de fausses prophéties pour soutirer de l'argent. Mais ils vont vous dire, je suis serviteur de Dieu. Mais leurs actes montrent qu'ils ne sont pas serviteurs de Dieu, qu'ils sont serviteurs du diable. Voilà pourquoi Jésus disait, on reconnaît un arbre par ses fruits. On reconnaît ceux qui attendent Jésus-Christ par les actes qu'ils sont en train de poser dans leur vie de tous les jours. Le premier dans cette parabole dit, j'ai acheté un champ, laisse-moi aller le voir. Mais attends, le champ est plus important que l'invitation de Christ. Le deuxième dit, j'ai acheté 5 paires de bœufs, laisse-moi les essayer. Ah bon? La production est plus importante que l'invitation du roi des rois, seigneur des seigneurs, lui qui a créé ces animaux que tu pars essayer. Lui qui a créé ce champ, lui qui a créé la terre, lui qui a créé le ciel, lui qui a créé la demeure de Dieu. Mon frère, ma sœur, c'est un manque de sagesse, c'est un manque de discernement, c'est de la folie. Ne réfléchissons pas comme ces hommes. C'est la bénédiction de l'Éternel qui enrichit et qui ne la fait suivre d'aucun chagrin. C'est Dieu qui bénit. Si Dieu vous donne un champ, il ne vous donne pas ce champ-là pour que vous puissiez vous détourner de lui. Si Dieu vous donne des ouvriers, il ne vous donne pas ces ouvriers-là pour que vous puissiez vous détourner de lui. Vous savez qu'il y a de ces hommes qui couchent, qui ont des relations sexuelles avec leurs ouvrières. Donc, il est chef d'entreprise ou superviseur dans un domaine ou manager dans un domaine et il supervise, il manage des individus. Pour lui, c'est l'occasion de se détourner de Christ en ayant des relations sexuelles avec ses employés. Mon frère, ma sœur, certains ont de l'influence et une influence négative sur des hommes et des femmes qui sont en train de diriger. C'est une manière de dire à Jésus, je vais les essayer, excuse-moi, je t'en prie. Mon frère, ma sœur, ne soyons pas ainsi. Quand Dieu nous bénit, Dieu ne nous bénit pas pour que nous soyons détournés de Christ. Quand Dieu nous bénit, Dieu ne nous bénit pas pour que nous puissions tomber dans le péché. Combien d'hommes et de femmes, à cause d'un travail, d'une promotion, ne s'intéressent plus aux œuvres de Dieu, ne s'intéressent plus au travail de Dieu, ne s'intéressent plus à Jésus-Christ. Si c'est le cas pour vous, Christ est venu frapper à votre porte, vous réveiller pour vous dire, attention, vos actes disent, Jésus, ton invitation ne m'intéresse pas. Et c'est l'opportunité que Dieu vous donne pour demander pardon. Si c'est cela votre désir, c'est très simple. Baissez la tête dans la prière et répétez ces simples mots après moi. Père éternel, au nom de ton Fils Jésus-Christ, me voici devant toi. Je te demande pardon. Pardon parce que mes actes ont renié ta seigneurie. Pardon parce que mes actes ont renié que je t'appartiens. Pardon parce que mes actes t'ont dit je ne veux pas de ton invitation. Purifie-moi avec le sang de Jésus-Christ. Lave-moi avec le sang de Jésus-Christ. Je prends l'engagement aujourd'hui et jusqu'à la fin de ma vie à préserver ma relation avec Christ. Au nom de ton Fils Jésus-Christ, j'ai ainsi prié. Amen. Si vous avez fait cette prière, croyez que par la foi, Dieu vous a entendu. Je suis Raphaël Mambou. Nous nous retrouvons dans quelques instants, juste après ce message publicitaire.
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0: Bon retour à l'émission « Venez à Jésus ». Vous savez, c'est une grâce, c'est vraiment un honneur, c'est vraiment un privilège de pouvoir vous retrouver. Mon frère, ma sœur, n'hésitez pas à l'invitation de Christ. Puisque vous avez donné votre vie à Jésus, marchez avec Jésus. Ne vous détournez pas de Jésus à cause des richesses de ce monde, à cause de l'amour d'une personne ou de quoi que ce soit. Jésus revient bientôt. Je suis Raphaël Mambou. Nous nous retrouvons la fois prochaine, toujours sur le même thème, la parabole du grand souper. Que Jésus continue de vous bénir, que Jésus continue de vous garder. À la fois prochaine. Amen.
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3: Vous savez, lorsque Jésus a rencontré la femme samaritaine, elle lui a dit, oui, mais où est-ce qu'on doit adorer ? Vous vous dites qu'on doit adorer sur cette montagne et nous on dit qu'on doit adorer sur cette montagne. Et Jésus leur a dit, Vous ne savez pas ce que vous adorez, mais nous, nous savons ce que nous adorons. Ha. Et j'aimerais vous poser la question ce matin. Est-ce que vous savez qui vous adorez? Je vais vous dire une chose. Il y a des choses, c'est toute la vie que cela nous prend pour les découvrir. Et moi, je découvre Dieu encore tous les jours. C'est un peu comme un oignon, vous savez. Quand vous commencez à éplucher un oignon, il y a des couches et il y a des couches et il y a des couches jusqu'à ce que vous arriviez au cœur. Et ce que je veux vous dire ce matin, c'est que la vie nous a formatés avec des pensées, avec des philosophies, avec des paroles que l'on a entendues, qui font que lorsque l'on vient à Dieu, on pense que l'on connaît Dieu, on a une image de Dieu, qui est notre propre image de Dieu, mais qui n'est pas la réalité de qui Dieu est. Et maintenant, nous devons marcher avec Dieu et marcher avec sa parole pour découvrir jour après jour qui est Dieu véritablement. Et Dieu veut se révéler à nous, mais pour cela, il faut qu'il brise nos conceptions religieuses. Vous savez, quand j'ai grandi à l'époque, mes parents se sont convertis et nous sommes allés dans une église pentecôtiste. Et lorsque quelqu'un avait un problème dans la vie, lorsque il avait un accident, il avait un trouble, il perdait quelque chose, on lui disait « Ah, mais tu vois, Dieu te punit. » Vous savez, c'est pas que dans l'église catholique, hein. Ok. Parce que tout ça, ce sont des conceptions erronées. Et donc, si un parent, par exemple, trouvait que son adolescent était un peu rebelle, était assez désagréable à la maison, etc., puis d'un seul coup, ben voilà, il avait un problème, il a perdu, je dis n'importe quoi, son cartable, n'importe quoi, ah, tu vois, c'est Dieu qui t'avertit, hein, Dieu te punit. Hein. Mais vous savez, Dieu n'est pas comme cela. Ça, c'est la conception de l'homme, c'est la conception humaine. Et vous savez, dans ma vie, dans ma marche chrétienne, j'ai dû apprendre à me détoxiquer, à sortir de toutes les couches, de mes propres conceptions à propos de Dieu, qui est des conceptions erronées, et aujourd'hui encore, nous aussi, on a besoin encore d'être nettoyés. La Bible dit d'être lavés par l'eau de la parole. Dans Éphésiens 5, il est parlé comme le mari doit aimer sa femme. Et il y a une allégorie entre Christ et l'Église et le mari et l'épouse. Et il dit que le mari doit laver sa femme par l'eau de la parole. Et il parle de Jésus qui doit laver son Église. Alléluia. Je dois être lavé. Mon cœur doit être lavé. Mes pensées doivent être lavées. Des conceptions erronées. Et il n'y a qu'une seule chose qui peut me laver, c'est la parole de Dieu. Alléluia. Et j'aimerais te dire ce matin, Dieu t'aime au-delà de ce que tu peux penser ou imaginer. Et la réalité, c'est qu'au travers des épreuves de la vie, plus tu découvres qui Dieu est, et plus tu découvres son amour extravagant, son amour inconcevable, son amour immuable pour toi, plus tu découvres combien il t'aime, plus tu deviens fort dans la vie. Alléluia. Plus tu comprends que tu n'as rien à craindre, que ta destinée est dans sa main. Est-ce que je parle à quelqu'un ce matin? Ha, ha, ha! Plus tu peux rire à la face du diable et lui dire ha, ha, ha! Diable, tu ne peux pas toucher à ma vie! Tu ne peux pas même toucher à un seul de mes cheveux! Alléluia! Plus tu comprends l'amour de Dieu, j'aimerais que tu saches ce matin qu'il n'y a rien que tu puisses faire sur la terre, qui puisse décourager l'amour de Dieu pour toi. Il n'y a pas un péché qui soit trop grand. Et c'est comme ce chant que nous avons chanté tout à l'heure, Reckless Love of God. Il n'y a pas un péché qui soit trop grand. Il n'y a pas une chose que tu fasses qui soit si extrême qui empêchera Dieu de te poursuivre tous les jours de ta vie jusqu'à ton dernier jour. Dieu t'aimera. Il te poursuivra. Il sera passionné de toi. Il t'aimera comme un père aime son enfant. Alléluia. Il ne te laissera ni ne t'abandonnera jamais. Quand tu comprends cet amour et que tu es connecté à cet amour, tu comprends que ta destinée est dans sa main. Tu comprends que ton avenir est dans sa main. Tu comprends que tu n'as rien à craindre. Que tu n'as rien à craindre. Que tu n'as rien à craindre. Que tu n'as rien à craindre. Que tu n'as rien à craindre. Que tu n'as rien à craindre. Alléluia. Probablement cette semaine a été la semaine la plus anxiogène de l'histoire de la France depuis bien longtemps. Nous sommes en état de guerre. Il y a une guerre. Et je ne dis pas qu'il n'y a pas de guerre. Il y a une guerre. Alléluia. Mais nous allons gagner la guerre. Alléluia. Et ce virus qui, je crois, a été fabriqué, mais peu importe, c'est autre chose, va être écrasé dans le nom de Jésus. Et le peuple de Dieu va prier et l'Église va prier. Et nous rendons grâce à Dieu pour tous les médecins et tout le personnel médical et nous le bénissons dans le nom de Jésus. Alléluia. Et nous rendons grâce à Dieu que quelle que soit la façon par laquelle ça va se terminer, en tout cas, ça va bien se terminer. Alléluia. Amen. Amen. Alléluia. Mais cette semaine a été une des plus anxiogènes qui soit. Et peut-être qu'il y en a encore à venir. C'est pourquoi nous avons besoin de prendre le bouclier de la foi. Get your weapons, baby. Alléluia. Prépare tes armes, mon coco. Alléluia. Et c'est pourquoi tu as besoin d'entendre la parole de Dieu. Moi, j'ai écouté les nouvelles, et au bout d'un moment, j'ai fait... Je dis, oh là là. Je dis, moi, j'ai besoin d'autre chose que les nouvelles. J'ai besoin de quelque chose qui est mieux que les nouvelles. Ça, c'est mieux que les nouvelles. Alléluia. Et je suis revenue à la source. Je suis revenue à la base. Alléluia. Et quand je retourne à la base, ha! Alléluia. Je reprends vigueur, je reprends force, je reprends vie. Alléluia. Mais c'est ça, les enfants de Dieu. Plantés dans la maison de Dieu, ils prospèrent dans les parvis de leur Dieu. Alléluia. Nous sommes appelés à être plantés près des eaux vives. Nous devons être plantés près de la parole de Dieu. Plus que jamais, ta place, c'est d'être planté près de la parole de Dieu. Alléluia. D'ailleurs, on fait un petit coucou à tous ceux qui nous suivent en live. Et on dit, soyez là où vous êtes, plantés dans le nom de Jésus, dans la parole de Dieu. Amen. Alors, je veux te dire ce matin, n'aie pas peur. Ne crains pas. Savez-vous, je n'ai pas compté, mais j'ai entendu et j'ai lu que dans la Bible, il est écrit 365 fois, ne crains pas. N'aie pas peur. Ne sois pas effrayé. Si ce terme-là a été écrit aussi souvent dans la Bible, c'est peut-être parce que aussi nous sommes attaqués aussi souvent par la peur. Et que la peur, hélas, fait partie de notre quotidien et qu'elle vient tous les jours. Mais Dieu nous donne une parole aussi tous les jours pour que nous puissions être fortifiés dans le nom de Jésus. 365 fois, on a besoin d'entendre la parole de Dieu qui nous dit « ne crains pas ». Vous savez, les plus grands dans la parole de Dieu ont eu des moments dans lesquels ils ont craint. Si vous voyez l'histoire de Paul, lorsque Paul a fait face à ce naufrage, il raconte cela que il ne pouvait plus voir la lune, les étoiles, le soleil. Pendant 14 jours, ils étaient dans une tempête invraisemblable. Waouh! Mais la Bible nous dit qu'un ange du Seigneur est venu fortifier Paul et lui dit, Paul, ne crains pas! Si l'ange du Seigneur lui dit, Paul, ne crains pas, c'est que j'aimerais vous dire qu'ils étaient dans un état de crainte. Alléluia! Il est écrit, on n'avait pas mangé depuis longtemps. Alors Paul, se tenant au milieu d'eux, des hommes, leur dit, oh, homme, il fallait m'écouter et ne pas partir de Crète afin d'éviter ce dommage. Maintenant, je vous exhorte à prendre courage. Car aucun de vous ne périra. Oh, oh, oh. Ça, c'est la parole de l'homme de Dieu. Amen. Aucun de vous ne périra. sauf qu'ils sont dans un trouble, sauf qu'ils sont dans une tempête. Alléluia. Et il dit, alléluia, il n'y aura de perte que celle du navire, car un ange de Dieu m'est apparu. Et cette nuit, et il m'a dit, Paul, ne crains pas. Il faut que tu comparaisses devant César. Et voici, Dieu t'a donné tous ceux qui naviguent avec toi. C'est pourquoi, ô homme, rassurez-vous, car j'ai cette confiance en Dieu qu'il en sera comme il m'a été dit. Alléluia. Paul était dans cette tempête. Et la Bible nous dit que dans cette tempête, Paul a eu peur. Waouh, il a été effrayé par cette tempête. Parce qu'il y a des circonstances qui peuvent nous effrayer. Il y a des circonstances qui peuvent amener la peur dans notre cœur. Mais un ange du Seigneur est venu fortifier Paul et lui a dit, personne ne périra. Et je vais vous dire pourquoi personne ne périra. Et je vais te dire pourquoi, Paul, tu ne périras pas. Et pourquoi, Paul, tu n'as rien à craindre. Parce que tu dois comparaître devant César. Tu sais pourquoi tu n'as rien à craindre. Parce que tu as une destinée. Tu sais pourquoi tu n'as rien à craindre. Parce que Dieu a un plan pour ta vie. Parce que Dieu a besoin de toi. Maintenant, ça ne fait pas de toi un fou. Et c'est vrai que nous sommes prudents et nous faisons ce qu'on nous demande de faire. Et il n'y a pas de problème avec cela. Alléluia. Mais en même temps, on a une foi qui brûle dans notre cœur. Et la Bible nous raconte comment le navire est parti en morceaux qui sont arrivés à la nage sur des morceaux de bois pour arriver jusqu'au rivage. Et il faisait tellement froid dans cette île. Alors ils ont commencé à faire un feu. Et là, alors qu'ils sont en train de faire un feu, et Paul, le grand apôtre, qui est ce prisonnier-là, que personne ne considère, ben, il est là en train de ramasser du bois comme un esclave, comme un serviteur. Il ramasse du bois pour faire du feu. Et du feu, de ce feu, là sort encore une vipère qui vient s'accrocher à sa main. My God! Wow! Mais je vais vous dire une chose, Paul avait une parole dans son cœur. Alléluia. Paul avait reçu une parole de Dieu. Et moi, ce matin, je veux que tu reçoives une parole de Dieu. Parce que quand tu as une parole de Dieu dans ton cœur, tu deviens inébranlable. Quand tu as une parole de Dieu dans ton cœur, tu deviens fort. Alléluia. Cette vipère, moi, je ne sais pas ce qu'il faut choisir. Je ne sais pas ce qu'il faut préférer. Un naufrage ou une vipère? Qu'est-ce que vous voulez choisir? Si j'arrive avec un plateau d'argent devant vous et je te dis, tu prends la naufrage ou tu prends la vipère? Tu prends le naufrage ou tu prends la vipère? Lequel tu préfères? Ok, on me dit aucun. Ça veut dire que peut-être ils sont à peu près au même niveau. Hein. Il a eu peur dans le naufrage, il n'a pas eu peur face à la vipère. Il a eu peur dans le naufrage, mais il n'a pas eu peur face à la vipère. Vous savez pourquoi? Parce qu'il avait une parole. Parce que maintenant, il avait une promesse. Mais est-ce que tu sais que la Bible est pleine de promesses? Que tu n'as même pas besoin d'attendre qu'il y ait un ange qui vienne te voir pour savoir que tu as des promesses? Que Dieu t'a fait des promesses? Que Dieu a fait alliance avec toi? Alléluia! Tu as une alliance avec Dieu et il y a des promesses là-dedans. Et tu as besoin d'avoir une parole de Dieu dans ton cœur pour passer au travers de cette saison, pour passer au travers de ces épreuves. Aucun mal ne s'approchera de ta tente, aucun fléau ne t'arrivera. Alléluia! Car il ordonnera à ses anges de te porter sur les mains, de peur que ton pied ne heurte contre une pierre. Tu fouleras le lion et la spique. Tu marcheras sur le lionceau et sur le dragon. Parce qu'il m'aime, je le délivrerai. Parce qu'il connaît mon nom. Alléluia. Je le protégerai. Alléluia. Amen. Paul avait une promesse, mes cocos. Alléluia. Il savait quoi? Qu'il était appelé à aller jusqu'à Rome pour témoigner à César. Et maintenant, tout ce qui allait arriver sur le chemin ne pouvait pas empêcher la promesse de Dieu. Ne pouvait pas empêcher le plan de Dieu. Alléluia. Et il y allait en avoir des choses sur le chemin. Je vais vous dire une chose. Quand j'ai donné ma vie à Jésus, tout allait bien fun, hallelujah. Quand j'ai épousé mon mari, ketchupoum. Alors j'ai épousé le prince charmant. J'ai épousé le plus bel homme au monde. J'ai épousé le meilleur homme au monde. Hallelujah. Mais alors, j'ai épousé aussi le ministère, la charge du ministère et les oppositions du diable. Avant, je ne savais pas ce que c'était. Avant, je ne connaissais pas. Je pensais que mes épreuves, c'était des choses... voilà, c'était... c'est... mais, ah, j'ai découvert une nouvelle dimension de vie. J'ai dit, wouh, j'ai dit, ah. Et la réalité, quand j'ai épousé mon mari, j'avais presque 24 ans, ok, jusqu'à aujourd'hui, ben, j'ai fait face à des trucs invraisemblables. Waouh. J'ai fait face à des bons gros géants. Parce que dans la vie, il y a des géants. Il y a tout. Et au départ, au début de ma vie, j'étais pétrifiée. Combien de fois j'ai été pétrifiée de peur? J'ai vu vraiment comment l'ennemi pouvait nous détruire, comment l'ennemi a suscité des gens, a suscité des mensonges. Oh, je n'ai jamais eu de soucis avec l'église, je bénis l'église, je bénis les gens de l'église. Mais l'ennemi a suscité toute espèce de situation, des problèmes dans le gouvernement, des problèmes de tous côtés. Oh my God, c'était comme des géants qui se levaient. Hein. Il y a eu des choses, j'ai mis des années, il y a eu des choses, j'ai mis des 10 ans pour les vaincre. Et au départ, j'ai été surmontée par ces choses. Je n'étais pas prête. Je savais pas comment faire face. Mais après, j'ai appris. Parce que le premier grand géant, le premier gros Goliath qui m'a pétrifiée, mais au bout d'un moment, j'ai vu que, on l'a vaincu. On l'a vaincu. Waouh, on l'a vaincu. Oh, et puis, il y en avait un autre plus grand qui arrivait. Ah, oh, ok. Deuxième. Et la réalité, c'est qu'on a vaincu tous les Goliaths. On a vaincu tous les géants. Et puis au bout d'un moment, vous commencez à avoir votre foi qui se combat, votre foi qui monte, qui se construit à l'intérieur de vous. Puis vous voyez un géant arriver et lui dire, hey, tu sais, je connais déjà ta fin, toi. Je connais déjà ton nom. Je connais déjà la fin de l'histoire. Alléluia! Alléluia! Je ne sais pas quel géant tu as dans ta vie, mais tu dois savoir que son histoire est déjà écrite. Que sa fin est déjà écrite. La fin du diable est déjà écrite. Dieu connaît la fin depuis le commencement. Alléluia. Et il nous a déjà donné la fin depuis le commencement. Alléluia. Dieu sait que ce diable qui terrorise les nations, un jour un ange, même pas Dieu lui-même, ni Jésus-Christ le Sauveur, un ange va venir avec une grosse chaîne et il va le lier. Il va le lier pendant 1000 ans. Après, il va le libérer. Il ne va pas se libérer tout seul. Il va le libérer. Puis après, il va le reprendre. Il va lui dire, ok, mon coco, c'est terminé maintenant. Ketchupoum. Hey. Alléluia. Toi et tous tes anges déchus, c'est terminé maintenant. C'est le jugement maintenant. Et vous êtes jugés dans le nom de Jésus. Alléluia. Amen. Amen. Tu dois connaître la fin depuis le commencement. Et tu dois dire aux épreuves de la vie, toi aussi tu passeras, toi aussi tu passeras, toi aussi j'oublierai ton nom, toi aussi tu n'es fait que pour passer, alléluia. Quand je passe dans la vallée de l'ombre de la mort, quand je passe dans la vallée de l'ombre de la mort, je ne m'y arrête pas, je ne plante pas ma tente, je ne m'y couche pas, je ne m'y assieds pas, je passe au travers. Et ça aussi, nous allons passer au travers. Alléluia. Ouh, alléluia. Quand je passe dans la vallée de l'ombre de la mort, je ne craindrai aucun mal. Car tu es avec moi. Ta houlette. Vous savez ce que c'est une houlette? Une houlette, c'est cette espèce de bâton là qui monte là, puis qui a un espèce de truc comme ça là. Bizarre. Et je parlais avec une bergère. Il y a des bergers à la Courneuve, dans le parc de la Courneuve, et ils élèvent des moutons, en fait, des grosses brebis. Et je dis, mais ça sert à quoi votre truc? Ça sert à quoi votre truc? Ben, ça sert, en fait, à attraper le mouton de loin, en fait. On peut attraper sa patte. Et quand le mouton, il part, en fait, il s'éloigne du troupeau, la houlette, que tu poum. Viens là, mon coco. Parce que les brebis sont en sécurité dans le troupeau. Les brebis ne sont pas en sécurité à l'extérieur du troupeau. Donc le berger, il a une houlette et il va chercher la brebis. Il lui dit, hé, reviens là mon coco. Vous comprenez? Mais il a aussi un bâton. Le bâton n'est pas pour les brebis. La houlette, c'est pour les brebis. La houlette va chercher les brebis. Mais le bâton, c'est pour les dangers. Et c'est le berger qui l'a à la main. Alléluia. Et quand il voit les dangers arriver, le berger prend le bâton et boum! Ah, boum sur les loups. Boum sur les méchants. Boum. Alléluia. Nous avons un berger et son nom s'appelle Jésus. L'Éternel est mon berger, a dit David. Je ne craindrai rien. Alléluia. Nous avons un berger, il s'appelle Jésus. David a écrit ce psaume extraordinaire qui est le psaume 23. Et ce matin, notre psaume, ça va être le psaume 23. Amen. L'Éternel est mon berger. Ah, je ne manquerai de rien. Oh, on va tourner dans la parole de Dieu, même si je sais que vous le connaissez par cœur. Quel bonheur de lire ce psaume extraordinaire. Alléluia, qui vient d'un grand champion, qui a vaincu tous les géants. Alléluia. Et il dit, l'Éternel est mon berger, je ne manquerai de rien. La première question, mon ami, c'est, est-ce que l'Éternel est ton berger? Parce que ça, c'est la condition. Vous savez, il y a deux psaumes importants pour aujourd'hui. Il y a le psaume 23 et il y a le psaume 91. Vous dites, mais comment se fait-il? Nous sommes à l'église aujourd'hui, nous n'avons pas encore lu le psaume 91. Parce que depuis que cette crise du coronavirus a commencé, eh bien, à chaque fois que nous sommes tous ensemble dans l'église, nous lisons le psaume 91. Et dans tous mes lives commencent par le psaume 91. On met la parole devant, les amis. Puis on a, vous savez, la parole, c'est quelque chose, c'est pas quelque chose de magique. C'est quelque chose, tu as besoin de te construire dessus. Et tu peux pas, par exemple, quand tu es confronté par une épreuve, si tu t'es pas bâti sur la parole de Dieu, tu peux pas faire que tchoupoum. Aujourd'hui, ce sera que tchoupoum. Hein. Mais tu peux pas faire, waouh, tu ouvres ta, là, et ça y est, il y a le quoi? Le Zorro qui sort? Non, c'est pas Zorro, c'est le Superman. Ok, Superman, il sort comme ça. Non, il sort pas, c'est pas possible. Parce que si tu t'es pas rempli de la parole de Dieu, le Superman, il fait dodo, là. Il fait dodo. Et donc, c'est pourquoi, parfois, les gens, ils sont confrontés par des épreuves, puis ils sont pas forts. Ils peuvent pas être forts au début de leur épreuve, parce qu'ils ont pas été bâtis par la parole de Dieu. La parole de Dieu, c'est quelque chose qui se construit. Tu construis, tu mets une brique et une brique. La Bible dit, verset sur verset, précepte sur précepte. Verset sur verset, précepte sur précepte. Donc c'est pas un truc magique, t'appuies sur un bouton, hop, j'ai la foi. Non, t'as pas la foi. Si t'as pas la parole à l'intérieur de toi, t'as pas la foi. Donc, ça fait déjà un certain temps qu'on prend le psaume 91 et qu'on le confesse. Et nous le confessons, Louis et moi, à chaque fois que nous sortons de la maison, je dis maintenant, ok, parfois nous sommes dans la voiture, nous sommes sur le chemin en train de sortir de la maison, je dis, oh, on n'a pas confessé, on s'arrête, on éteint le moteur, c'est ce qu'on a fait il y a deux jours, et on a sorti la Bible, on dit, ok, allez, on confesse la parole de Dieu, d'accord? Et je vais vous dire une chose, quand on fait ça, pendant un certain temps, la parole commence à construire à l'intérieur de toi, elle commence à se construire à l'intérieur de toi, amen. Au départ, t'es pas bien fort. Puis au bout des jours, au bout des semaines, ah, d'un seul coup, tu sens une force qui monte en toi. D'un seul coup, tu sens un bouclier qui se lève. D'un seul coup, tu sens que tu n'es plus le même. Maintenant, tu as de l'agressivité, mais de la bonne agressivité. Tu es agressif contre les œuvres des ténèbres. Tu as une force, tu as une autorité qui se lève. Tu as une puissance qui se lève à l'intérieur de toi. Pourquoi? Parce que tu as mis la parole à l'intérieur de toi. La parole, c'est le pétrole, c'est le gasoil que tu mets dans le réservoir. Quand tu n'as pas de gasoil dans le réservoir de ta voiture, tu vas nulle part. Tu ne peux pas avancer. De la même façon, quand tu n'as pas du gasoil de la parole de Dieu à l'intérieur de ton cœur, tu n'as pas de force, tu n'as pas de puissance pour avancer. Amen. Donc nous avons deux psaumes très importants ce matin qui racontent la même chose. Le psaume 23 commence par « L'Éternel est mon berger, je ne manquerai de rien ». Et le psaume 91 qui dit « Celui qui demeure sous l'abri du Très-Haut repose à l'ombre du Tout-Puissant ». Donc la question, mes amis, c'est est-ce que l'Éternel est ton berger? Est-ce qu'il est celui qui conduit ta vie? Est-ce qu'il est celui avec lequel tu as une relation? Est-ce que tu es sa brebis? Est-ce que tu entends sa voix? Parce que si l'Éternel est ton berger, je vais te dire dans le nom de Jésus, tu ne manqueras de rien. Ah. Alléluia. De la même façon qu'il a été écrit dans le psaume 91, celui qui demeure. Ma question est-ce que tu demeures? Celui qui demeure sous l'abri du Très-Haut, promesse, repose à l'ombre du Tout-Puissant. La condition de toutes ces bénédictions de protection extraordinaire, c'est le fait que nous avons une relation personnelle réel avec Dieu. J'ai l'impression que depuis 2019, je ne prêche que le même message. Alléluia. Et ça me va bien de prêcher le même message. Parce que je pense qu'il n'y a pas d'autre message. La puissance vient du Seigneur. La protection vient du Seigneur. L'onction vient du Seigneur. La guérison vient du Seigneur. La foi vient du Seigneur. La direction vient du Seigneur. La provision, la prospérité vient du Seigneur. Il est la source de toutes choses. Alléluia. Il est la source de toutes choses. Donc la réalité, c'est que le seul job vraiment que tu as, c'est d'aller puiser aux sources de la vie. Parfois dans la vie, nous sommes pressés. Il y a des matins où, oh mon Dieu, le temps et le réveil, c'est pas, voilà, on a traîné un peu le soir, on s'est couché tard. Je parle à quelqu'un ce matin. On s'est couché trop tard et puis le matin, on s'est dit, oh Seigneur, bah, oh, j'ai plus le temps de prier, il faut que je me maquille. J'ai plus le temps de prier, il faut que je m'habille. Et puis on zappe. La seule chose qui est la plus importante de ta journée, c'est la chose la plus vitale, la plus importante, c'est cette chose qui va te couvrir, qui va te protéger, qui va te donner la paix, qui va te donner la force, qui va te donner la sagesse, qui va faire que tu vas économiser du temps dans ta journée. Mais on le zappe. Waouh. La Bible nous parle de Marthe et Marie. Marthe était là dans tous ses états et Marie était aux pieds de Jésus. La réalité, c'est que Marthe, en recevant ces 13 hommes qui entraient, et elle qui était en train de s'affairer, elle était en train de faire ce qu'il fallait faire. Socialement, elle était dans son rôle. Marie n'était pas dans son rôle. Son rôle était une offense. Comment est-ce possible que lorsqu'il y a 13 hommes qui viennent à la maison, ok, il y ait Marie qui se trouve là, au pied de Jésus, en train de l'écouter, alors qu'il y a quand même des estomacs qui crient famine? Il y a quand même des hommes à la maison qui ont faim, quoi. Vous comprenez? Et vous le savez, vous, mesdames, socialement, c'est pas correct. Mais pourtant, avec Jésus, c'est l'inverse. Vous comprenez? Je suis pas en train de dire que votre maison doit pas être rangée. Je suis pas en train de dire que vous devez pas faire le ménage. Je suis pas en train de dire que vous devez pas nourrir votre homme. Je suis pas en train de dire que vous devez pas nourrir votre maisonnée. Vous comprenez? Mais lorsque Marthe est venue se plaindre à Jésus, il lui a dit... Marthe, tu te soucies pour beaucoup de choses, mais Marie a choisi la bonne part. Marie, elle fait juste la bonne chose. Dans la vie, tu peux courir après beaucoup de choses ou après une chose. Mais si tu cours après une chose qui est la bonne chose, tu verras que tu te retrouveras à pouvoir faire beaucoup de choses. Mais Marthe, en faisant beaucoup de choses, n'arrivait pas à faire ces beaucoup de choses parce qu'elle n'avait pas fait la bonne chose. Tu comprends? Alléluia. Donc il y a des choses, tu ne peux pas les zapper dans ta vie. Tu ne peux pas avoir une communion avec Dieu en pointillé. Tu ne peux pas dire un jour de la semaine, ce n'est pas possible, ça ne va pas marcher. Ça ne marche pas comme ça. Marie, elle a choisi la bonne part. Amen. Maintenant, la Bible ne nous raconte pas comment s'est terminé le repas, mais en tout cas, la Bible ne dit pas qu'ils n'ont pas mangé. Je suis sûre qu'ils ont mangé le meilleur des repas, parce que Marie a commencé par la bonne part. Et la bonne part dans ta vie, la protection, et aujourd'hui, alors qu'on est en train de parler de protection, ça se trouve dans la bonne part. Tu dois aller tous les jours, tu dois aller dans sa présence, parce que celui qui demeure sous l'abri du Très-Haut, il va reposer à l'ombre du Tout-Puissant. Il va pouvoir dire à l'Éternel, tu es mon refuge et ma force. Pardon, tu es mon refuge et ma forteresse. Le Dieu en qui je me confie. Alors je ne craindrai. Et on va le lire tous ensemble, alléluia. Et même on va le confesser tous ensemble ce matin. Amen. Est-ce que vous pouvez tourner avec moi dans le psaume 91? On reviendra sur le psaume 23. Alléluia. Vous êtes toujours avec moi ce matin? Thank you, Jesus. Nous allons le lire comme nous avons l'habitude de le lire, c'est-à-dire en le personnalisant chacun pour nous-mêmes. Amen. En mettant « je », donc. On y va. Celui qui demeure, tous ensemble, celui qui demeure sous l'abri du Très-Haut repose à l'ombre du Tout-Puissant. Je dis à l'Éternel, mon refuge et ma forteresse, mon Dieu en qui je me confie. Car c'est lui qui me délivre du filet de l'oiseleur, de la peste et de ses ravages. Il me couvre de ses plumes et je trouve un refuge sous ses ailes. Sa fidélité est un bouclier et une cuirasse. Alors je ne craindrai ni les terreurs de la nuit, ni la flèche qui vole de jour, ni la peste qui marche dans les ténèbres, ni la contagion, alléluia, ni la contagion. Dites, je ne craindrai ni la contagion qui frappe en plein midi. Dites, je ne craindrai ni la contagion. Je ne craindrai ni la contagion. Je ne craindrai ni la contagion. Je ne craindrai ni la contagion qui frappe en plein midi. Que 1000 tombent à mon côté et 10 000 à ma droite, je ne serai pas atteint. Déclarez, je ne serai pas atteint. Je ne serai pas atteint. Ma famille ne sera pas atteinte. Mes enfants ne seront pas atteints. Mes petits-enfants ne seront pas atteints. Mes bien-aimés ne seront pas atteints. Mon église ne sera pas atteinte. Mes frères et mes sœurs ne seront pas atteints. Alléluia. Alléluia. Je ne serai pas atteint. De mes yeux seulement, je regarderai et je verrai la rétribution des méchants. Car tu es mon refuge, ô Éternel, et je fais du Très-Haut ma retraite. Vous comprenez la clé là ? Car tu es mon refuge, ô Éternel, et je fais du Très-Haut ma retraite. Est-ce que tu fais du Très-Haut ta retraite ? Parce que si tu fais du Très-Haut ta retraite, toutes ces promesses, elles sont pour toi. Alléluia. Elles ne s'approcheront pas de ta tente. Alléluia. Amen. Aucun malheur ne t'arrivera. Oh, on va le confesser celui-là. Il est bon. Aucun malheur. Alléluia. Dis à ton voisin, dis-lui, aucun malheur, aucun malheur, aucun malheur ne t'arrivera. Aucun malheur ne m'arrivera. Aucun malheur ne m'arrivera. Alléluia. Aucun fléau n'approchera de ma tente. Aucun fléau n'approchera de ma maison. Aucun fléau n'approchera de mes enfants. Jesus. Alléluia. Alléluia. Car il ordonnera à ses anges de me garder dans toutes mes voies. Est-ce qu'on peut le répéter? Et vous savez, je pense à tous ceux qui sont dans les transports, tous ceux qui ont vraiment besoin d'activer leur foi. Moi, par la grâce de Dieu, je ne suis pas dans les transports, mais je pense à tous ceux qui sont dans le métro, dans le bus. Voilà un verset, car il te gardera dans toutes tes voies. Seigneur, nous déclarons cette parole dans le nom de Jésus pour tous ceux qui vont dans les métros, dans les RER, dans les bus. Seigneur, car tu me garderas dans toutes mes voies, ensemble. Car tu me garderas dans toutes mes voies. Tu me garderas dans toutes mes voies. Et Seigneur, je prie, Seigneur, tu gardes ton peuple dans toutes les voies. Seigneur, tout ton peuple, Père. Seigneur, dans les bus, dans les rames de métro. Seigneur, dans le RER et dans les trains. Seigneur, où qu'il soit, tu gardes ton peuple dans toutes ses voies. Partout où il se trouve, nous le déclarons dans le nom de Jésus. Tu gardes, Seigneur, dans toutes nos voies. Oh, alléluia, tu nous gardes dans toutes nos voies. Nous voulons le déclarer, tu nous gardes dans toutes nos voies. Tu nous gardes dans toutes nos voies. Alléluia. Et ils me porteront sur les mains, de peur que mon pied ne heurte contre une pierre. Je marcherai sur le lion et sur l'aspic. Je foulerai le lionceau et le dragon. Parce que je l'aime, il me délivrera. Il me protégera parce que je connais son nom. Je l'invoquerai et il me répondra. Il sera avec moi dans la détresse. Il me délivrera et il me glorifiera. Je serai rassasié de longs jours et il me fera voir son salut. Amen. Hey, hey, hey! Alléluia! Toutes ces promesses merveilleuses sont rattachées à notre relation avec Dieu. Waouh! c'est pas magique. C'est relié à notre intimité avec Dieu. Vous savez, quand j'étais au Congo, je devais prêcher, j'avais prêché le samedi soir, je ne m'attendais pas à prêcher le samedi soir, il y avait la croisade, et donc sur le chemin, en fait, en quittant l'hôtel, en allant à la croisade le soir, il y avait quelqu'un qui était prévu, et puis donc sur le chemin, on m'a demandé de prêcher, donc je ne m'attendais pas à prêcher, et donc j'ai prêché à la croisade le soir, et le lendemain matin, il y avait le message du dimanche matin, et je suis rentrée après la croisade le soir, et je me suis dit, Seigneur, mais qu'est-ce que je vais prêcher dimanche matin? Qu'est-ce que je vais prêcher à cette église? Et donc c'était une grande église, une belle église, et donc Dieu a mis un message très rapidement, alléluia, très rapidement, merci Seigneur, c'est pas toujours le cas, alléluia, et Dieu a déposé un message très rapidement dans mon cœur, et j'ai prêché sur l'intimité avec Dieu. Simple. Enfin, finalement, c'est ce que je prêche souvent ici. Mais là-bas, quand j'ai prêché sur l'intimité avec Dieu, c'était comme quelque chose qu'ils avaient vraiment besoin de recevoir. C'était comme quelque chose qu'ils avaient vraiment besoin d'entendre. Oh, merci pour ce message sur l'intimité avec Dieu. Oh oui, on doit avoir de l'intimité avec Dieu. Waouh. Parfois, vous savez, il ne faut pas partir dans les hautes sphères. Pas chercher à avoir une grande révélation, expliquer, décortiquer le Lévitique. Puis les gens, ils connaissent tout du Lévitique, puis ils n'ont aucune relation avec Dieu. Ta puissance vient de ta relation avec Dieu. David, il était petit. Il avait une tête ronde comme la mienne. Il avait une tête d'enfant. Ouais. Mais il avait un cœur de guerrier. Parce qu'il connaissait son Dieu. Le prophète Samuel est venu, il a vu Eliab, il a vu tous les frères, c'était des hommes de guerre, il a dit. J'ai pas besoin des hommes de guerre. J'ai pas besoin de leurs muscles. J'ai pas besoin de leur génie à la guerre. J'ai besoin d'un homme qui connaisse mon nom. J'ai besoin d'un homme qui est dans l'intimité avec moi. Alléluia. Dieu ne dépend pas de ta puissance. Il a pas besoin de ta force. La force que tu as, c'est lui qui te l'a donnée. Le peu d'intelligence que tu as, c'est lui qui t'a donné. Il ne dépend pas de ta propre force. Je vous dis dans le nom de Jésus, pour bâtir l'Église, pour faire l'œuvre de Dieu dans cette nation de France, Dieu ne dépend pas de mon intelligence, Dieu ne dépend pas de ma force, Dieu ne dépend pas de mes capacités. Par contre, alléluia, Dieu dépend de ma capacité à entendre sa voix, à me soumettre à lui, à être en relation avec lui. Alléluia. Le psaume 91, c'est le psaume de ceux qui ont une relation avec Dieu. Alléluia. Et le psaume 23, c'est le psaume de ceux qui ont une relation avec Dieu. C'est les deux mêmes psaumes. Un est écrit par Moïse, l'autre a été écrit par David. Il raconte la même chose. Alléluia. Alléluia. Où est le secret de ta force? Dans le lieu secret. Où est le secret de ta puissance? Dans le lieu secret. Amen. Psaume 23, on va le terminer ensemble. Tournez avec moi. Alléluia. Oh, merci Seigneur. Est-ce que quelqu'un reçoit quelque chose ce matin? Est-ce que quelqu'un est fortifié ce matin? L'Éternel est mon berger, alléluia. Alors je ne manquerai de rien. Oh Père, comme cette parole est merveilleuse. Quand tu es mon berger, quand j'accepte, Seigneur, que je sois ta brebis, qui te suit, ta brebis, qui marche derrière toi fidèlement, ta brebis, qui te fait confiance, alors je ne manquerai de rien. Alléluia. Il me fait reposer dans de verts pâturages. Et il me dirige près des eaux paisibles. Il restaure mon âme. Il me conduit dans les sentiers de la justice à cause de son nom. Quand je marche dans la vallée de l'ombre de la mort, on peut le dire ensemble, oui. Je ne crains aucun mal, car tu es avec moi. Alléluia. Ta houlette et ton bâton me rassurent. Tu dresses une table en face de mes adversaires. Tu oins d'huile ma tête et ma coupe déborde. Oui, le bonheur et la grâce m'accompagneront tous les jours de ma vie et j'habiterai dans la maison de l'Éternel jusqu'à la fin de mes jours. Alléluia! Alléluia! Mais qu'est-ce qui fait que quel est le résultat de ce que l'Éternel est ton berger, de ce que tu as une relation avec lui? Ben, lorsque tu passes dans la vallée de l'ombre de la mort, tu ne craindras aucun mal. Amen, premièrement. Deuxièmement, Dieu dresse une table en face de tes adversaires. Alléluia. Dieu dresse une table en face de tes adversaires. Et j'ai entendu quelqu'un qui parlait de cette table et qui disait en d'autres termes que sur cette table, mais bien sûr, mais qu'est-ce qu'il y a sur cette table? Mais sur cette table, il y a des choses extraordinaires. C'est pas juste une table pour te séparer de ton ennemi. C'est une table pour que tu manges. C'est une table pour que tu profites. C'est une table qui est pleine de mets. C'est une table où il y a des coupes de vin. C'est une table où il y a des choses délicieuses. Mais il n'y a rien qui peut agacer plus ton ennemi que de te voir assis à une table en train de manger des choses excellentes. Alléluia. En face et en présence de tes ennemis, Dieu met une table devant toi avec des mets devant toi que sont les promesses de Dieu, la grâce de Dieu, la bénédiction de Dieu, l'onction de Dieu. Et toi, tu manges en regardant ton ennemi. Et ça l'insulte, ça l'offense parce qu'il veut que tu te battes contre lui, mais tu n'as même pas à te battre contre lui parce qu'il est déjà vaincu. Alléluia. Il n'y a que les gens qui n'ont pas gagné qui se battent. Mais ceux qui ont déjà gagné, qu'est-ce qu'ils font? Ils mangent. Ils boivent. Ils profitent de la table du Seigneur. Alléluia. Ils dressent une table en face de tes ennemis. Toi, tu manges. Toi, tu manges. Ils oint d'huile ta tête. Et ta coupe déborde. Alors le bonheur et la grâce t'accompagneront tous les jours de ta vie. Et tu habiteras dans la maison de l'Éternel jusqu'à la fin de tes jours. Est-ce qu'on peut applaudir le Seigneur Jésus ce matin? Hey, hey, hey! Alléluia! Alléluia! Pour qui tu
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3: Que vous soyez, où que vous soyez, le nom de cette émission est Venez à Jésus. C'est une grâce, c'est un honneur, c'est un privilège de pouvoir vous retrouver encore une fois aujourd'hui autour de la parole de Dieu pour partager quelques versets bibliques sur le thème la parabole du grand souper. Avant d'aller plus loin, je voudrais vous inviter à baisser la tête dans la prière pour dédier le reste des 30 minutes entre les mains du Seigneur. Prions. Père éternel, au nom de ton Fils Jésus-Christ, nous voici devant toi pour entendre ta parole, pour entendre ton message, pour entendre tes instructions, Père. Bénis nos cœurs, bénis ce message, bénis les différents partenaires qui nous soutiennent dans cette mission. Bénis les auditeurs, bénis ce message, Seigneur. Parle à un homme, parle à une femme. Seigneur, car les temps sont proches, Jésus revient bientôt. Au nom de ton Fils Jésus-Christ, nous avons ainsi prié. Amen. La parabole du grand souper. Je vous invite encore à lire dans Luc 14, à partir du verset 15 jusqu'au verset 24. Un de ceux qui étaient à table, après avoir entendu ces paroles, dit à Jésus, « Heureux celui qui prendra son repas dans le royaume de Dieu. » Et Jésus lui répondit, « Un homme donna un grand souper, et il invita beaucoup de gens. » À l'heure du souper, il envoya son serviteur dire aux conviviers, « Venez, car tout est déjà prêt. » Tous, mais tous unanimement, se mirent à s'excuser. Le premier lui dit, « J'ai acheté un champ, et je suis obligé d'aller le voir. Excuse-moi, je te prie. » Un autre dit, « J'ai acheté 5 paires de bœufs, et je vais les essayer. » « J'ai acheté 5 paires de bœufs. » Et je vais les essayer, excuse-moi.

va dans les chemins et les longs des haies. Et ceux que tu trouveras, contrains-les d'entrer, afin que ma maison soit remplie. Car je vous le dis, aucun de ceux qui avaient été invités ne goûtera de mon souper. Mon frère, ma sœur, c'est une parabole. Et comme toute parabole, elle peut s'appliquer à la fois au monde non chrétien et au monde chrétien. Une parabole se définit comme étant à partir des éléments que nous vivons dans notre vie de tous les jours. Dieu nous enseigne par les paraboles les vérités spirituelles au travers des événements que nous rencontrons dans notre vie de tous les jours. Dieu nous dit qu'un homme a donné un grand souper. Pour faire une fête, il faut disposer des moyens financiers. Jésus-Christ a tout payé à la croix afin que lorsque son retour se fera, que des millions, je vais même aller plus loin, que des milliards d'hommes et de femmes puissent participer aux noces de l'agneau. Mon frère, ma sœur, vous allez peut-être me dire, mes frères Raphaël, ça fait des dizaines, des centaines d'années que des hommes prêchent que Jésus revient bientôt. Et jusque-là, les choses ne semblent pas aller dans ce sens. Laissez-moi vous dire, mon frère, ma sœur, au contraire, chaque jour, tous les événements que nous voyons à la télé, que nous entendons à la radio, que nous lisons dans les journaux, dans les magazines, sont en train de nous prouver que Jésus-Christ est en train de revenir bientôt. Regardez le degré de méchanceté aujourd'hui, le degré d'égoïsme, d'égocentrisme. Regardez aujourd'hui comment les hommes veulent absolument gagner de l'argent au détriment des autres. On est prêt à détruire les autres. Jésus revient. Il ne peut pas permettre que les ténèbres continuent de régner de cette manière. Voilà pourquoi nous devons nous préparer. Une des grandes leçons que nous pouvons retenir de cette parabole est que Jésus-Christ vous invite à participer à ce repas des noces de l'agneau. J'aime comment on le dit au verset 17 de la bouche de Jésus. À l'heure du souper, il envoya son serviteur dire aux conviviers, « Venez, car tout est déjà prêt. » Mon frère, ma sœur, j'ai répondu à cette invitation. Et Jésus m'a demandé d'aller dans le monde entier et d'annoncer la bonne nouvelle, de demander aux autres de répondre à l'invitation du roi des rois et du seigneur des seigneurs. Vous qui m'écoutez en ce moment, ce n'est pas le fruit du hasard. Vous allez peut-être dire, ah, mais c'est pas la première fois que j'entends ce message. Je ne sais pas vous dire pourquoi Dieu permet que vous écoutiez plusieurs fois ce message. Mais ce que je sais, c'est que Dieu est mort pour vous à la croix. Il ne veut pas vous perdre. Ce que je sais aussi, c'est que son retour est pour bientôt. Et ce n'est pas une blague. Tout nous montre aujourd'hui que Jésus-Christ est à la porte. Les signes, les messagers que Jésus-Christ envoie nous attestent que son retour est très proche. Essayez d'imaginer qu'il y a 2000 ans, Paul disait « Jésus revient bientôt ». Et aujourd'hui, plus de 2000 ans après, je suis même tenté de dire, nous sommes dans la dernière phase du message sur le retour de Jésus-Christ. En d'autres termes, c'est pour dire que certainement ce sont les gens de notre génération qui verront le retour de Jésus. Mon frère, ma sœur, moi je ne veux pas que vous perdiez votre salut. Moi je ne veux pas que vous ratiez cette invitation. Parce que nous sommes dans une période de grâce. Et cette période, à l'heure du souper, il envoya son serviteur dire aux conviviers, venez car tout est déjà prêt. S'il est vrai que nous pouvons dire que le serviteur dont on parle ici, c'est Jésus, nous pouvons aussi dire que Jésus s'adresse à chaque enfant de Dieu, à chaque chrétien né de nouveau. Dans ce sens, allez annoncer aux conviviers, allez annoncer au monde entier que tout est prêt. Que tout est prêt. Il est mort à la croix pour nos péchés, afin de nous donner accès auprès du Père, afin de nous donner une nouvelle création, de faire de nous de nouvelles créatures.

0: de nous accorder le pardon des péchés, de nous sanctifier, de nous purifier, de nous racheter de la vaine manière de vivre de nos parents, de nous racheter de la malédiction. Nous avons dit dans les émissions précédentes que lorsque Dieu a chassé Adam et Ève, c'était une malédiction. Mais lorsque Dieu nous invite à participer à son repas, ce n'est plus une malédiction, c'est une bénédiction. Et le chemin qui nous amène à ce repas-là, c'est Jésus. L'invitation qui nous donne accès à ce repas, c'est Jésus. La porte qui nous donne accès à ce repas, c'est Jésus. Mon frère, ma soeur, ce n'est pas la religion, ni catholique, ni protestante, ni kimbanguiste, ni témoin de Jéhovah, ni foi Baha'i, ni autre chose, si ce n'est que la personne de Jésus-Christ. Tournez-vous vers Jésus-Christ. Abandonnez la religion et regardez à Jésus-Christ. Parce que celui qui est mort à la croix n'était pas une religion, c'était un homme. Et cet homme vous aime. Il est le roi des rois, le seigneur des seigneurs, il est le Dieu vivant. Observez avec moi qu'au verset 17, il est dit « à l'heure du souper ». Ça peut être remplacé par « au moment du souper ». La question qu'on pourrait se poser, quand est-ce qu'est ce moment? La Bible ne donne pas une heure précise. La Bible ne donne pas un jour précis. Mais la Bible dit ceci. Lisons dans 1 Thessaloniciens 4, 13 à 18. 1 Thessaloniciens, ça vient avant le livre de Timothée, avant les recommandations que Paul fait à Timothée. 1 Thessaloniciens 4, versets 13 à 18. Il est dit ceci. Nous ne voulons pas, frères, que vous soyez dans l'ignorance au sujet de ceux qui dorment, afin que vous ne vous affligiez pas comme les autres qui n'ont point d'espérance. Car si nous croyons que Christ, que Jésus est mort et qu'il est ressuscité, croyons aussi que Dieu ramènera par Jésus avec lui ceux qui sont morts. Voici en effet ce que nous vous déclarons d'après la parole du Seigneur. Nous les vivants, restés pour l'avènement du Seigneur, nous ne devancerons pas ceux qui sont morts. Car le Seigneur lui-même a un signal donné à la voix d'un archange et au son de la trompette de Dieu, descendra du ciel et les morts en Christ ressusciteront premièrement. Ensuite, nous les vivants qui serons restés, nous serons tous ensemble enlevés avec eux sur des nuées à la rencontre du Seigneur dans les airs. Et ainsi, nous serons toujours avec le Seigneur. Consolez-vous donc les uns les autres par ces paroles. Paul dit, au moment où Dieu va décider, il va demander à un ange de sonner de la trompette. Paul ne dit pas que le 22 septembre, Paul ne dit pas que le 25 décembre ou le 1er janvier de l'année X, de l'année Y, ce sera le retour du Seigneur Jésus. Non. Paul donne seulement les éléments. Il dit, premièrement, à un signal donné, à la voix d'un archange et au son de la trompette de Dieu descendre. Ce n'est pas, il n'y a pas de précision comme pour dire, c'est tel jour, le jour J, l'heure H, la minute M, la seconde S. Non. Il va simplement dire, voici comment les choses vont se passer. Dieu lui-même, au son de la trompette, va descendre. Et les morts en Christ vont ressusciter et les vivants seront changés. Les vivants en Christ, bien sûr, seront changés. Et ensemble, nous allons monter à la rencontre du Seigneur Jésus-Christ. Il n'y a pas d'heure. Parce que s'il y avait une heure précise, les gens allaient se préparer. Les gens allaient se préparer. Et c'est un style que Dieu utilise dans beaucoup de versets du Nouveau Testament. Lisons par exemple dans Apocalypse 3, si je ne me trompe pas. Apocalypse 3, verset 3. Allons dans Apocalypse 3, verset 3. Dieu va dire ceci à l'église, dans une des églises. Il va dire ceci. Apocalypse 3, verset 3. Rappelle-toi donc comment tu as reçu et entendu, et garde et repens-toi. Si tu ne veilles pas, je viendrai comme un voleur et tu ne sauras pas à quelle heure je viendrai sur toi. Je viendrai, ça c'est sûr. Mais si tu ne veilles pas, si tu ne fais pas attention à mon retour, ça sera comparable à un voleur qui vient voler dans ta maison. Vous savez, quand nous dormons, nous ne savons pas quel jour de l'année, à quelle heure de la nuit, nous serons visités par un voleur. Parce que si nous sommes visités, nous savons à quelle heure le voleur va venir, nous allons nous préparer. Et comme nous ne savons pas, nous prenons des précautions pour que quand le voleur va venir, qu'il puisse rencontrer des obstacles par rapport à l'intrusion dans la maison. Jésus dit qu'il viendra comme un voleur. Ça veut dire que celui qui ne s'attend pas, celui qui ne se prépare pas au retour de Jésus, sera surpris comme un homme qui est surpris parce qu'un voleur est entré dans sa maison. Ce n'est pas que Jésus est un voleur, non, Jésus n'est pas un voleur. Mais l'effet de surprise sera le même que celui qui a été volé par un voleur. Alors, ne peut veiller que celui qui sait qu'il a une invitation et il a préparé sa vie ou il a réglé sa vie en fonction de l'invitation que Dieu lui a donnée. Si le président de la République m'a invité samedi X, je dis comme ça, hein, samedi 25 décembre ou samedi 23 janvier, je vais commencer à me préparer en fonction de cette date. Je vais commencer à régler mes agendas en fonction de cette date. Parce que j'ai un grand rendez-vous. C'est la même chose avec le roi des rois et le seigneur des seigneurs. Mon frère, ma sœur, Dieu vous envoie une invitation aujourd'hui. Parce que vous le vouliez ou pas, Jésus va venir bientôt. À vous de préparer son retour et dans votre vie, et dans la vie de votre famille, et dans la vie de votre nation. C'est à vous, ou alors, de décliner cette invitation et d'avoir l'effet de surprise comme celui qui s'est fait voler par un voleur. Plaise à Dieu que cela ne vous arrive pas. Je ne sais pas d'où vous m'écoutez, mais ce qui est important, c'est ce que Dieu est en train de vous dire aujourd'hui. Mon frère, ma sœur, Dieu vous invite à un grand souper, à un grand dîner. Oh, vous pouvez des fois regarder ces célébrités dans le monde, être invité par des grands chefs d'État. C'est une très bonne chose. Et des fois, vous vous dites, ah, j'aurais voulu être à leur place. Laissez-moi vous dire que Dieu vous invite à quelque chose de plus grand. Que aucun dictionnaire ne pourra décrire la beauté, la majesté, la puissance, la grandeur de ces noces de l'agneau. Il vous invite aujourd'hui et c'est possible. Et c'est pour vous. Si vous refusez, le verset 3 d'Apocalypse 3 va commencer aussi à s'appliquer comme à vous. Je viendrai comme un voleur et tu ne sauras pas à quelle heure je viendrai sur toi. Jésus vient prendre son église bientôt. Et si nous ne sommes pas prêts, nous serons surpris. Dans Matthieu 24, versets 42 à 44. Matthieu 24, j'y suis presque. Versets 42 à 44. La Bible dit ceci. Je suis presque, voilà. Versets 42 à 44. Il est dit ceci. Veillez donc, puisque vous ne savez par quel jour votre Seigneur viendra. Sachez-le bien, si le maître de la maison savait à quelle veille de la nuit le voleur doit venir, il veillerait et ne se laisserait pas percer sa maison. C'est pourquoi, vous aussi, tenez-vous prêts, car le Fils de l'homme viendra à l'heure où vous n'y penserez pas. Vous voyez, mon frère, c'est Jésus qui est en train de parler. Il dit, veillez donc, puisque vous ne savez à quel jour votre Seigneur viendra. Nous ne savons pas. Nous avons seulement des signes qu'il faut que l'État d'Israël se rétablisse. Il faut que l'abomination atteigne atteignent un niveau très élevé, la méchanceté, il faut que tout ce qui était anormal devienne normal. On retrouve dans l'Église les avortements, on retrouve les abominations. Aujourd'hui, on a des chaînes pornographiques, on a libéralisé l'homosexualité, on bénit l'homosexualité dans certaines églises. Ce sont des signes qui nous montrent que Jésus est en train de revenir, que le monde tend à sa fin. C'est très important, mon frère. C'est très important, ma sœur. Nulle part vous lirez dans la Bible où Jésus donne une heure précise. Dans Matthieu 24, verset... Non, Matthieu 13, verset 49, il est dit ceci. Il en sera de même à la fin du monde. Les anges viendront séparer les méchants d'avec les justes. La fin du monde. Mais Jésus ne dit pas quel jour ça sera la fin du monde. Quel jour, de quelle année et à quelle heure. Il ne dit pas. Dans Matthieu 21, verset 33 à 34. Matthieu 21, 33 à 34. Écoutez une autre parabole. Il y avait un homme, maître de maison, qui planta une vigne. Il entoura d'une haie. Il creusa un pressoir et bâtit une tour. Puis il la ferma à ses vignerons et quitta le pays. Lorsque le temps de la récolte fut arrivé, il envoya ses serviteurs vers les vignerons pour recevoir le produit de sa vigne. Toujours pas de date précise, toujours pas d'heure précise, mais il parle d'une époque. Dans Matthieu 25, verset 19. Matthieu 25, verset 19. Il est dit ceci. Je voudrais commencer au verset 14. Il en sera comme d'un homme qui, partant pour un voyage, appela ses serviteurs et leur remit ses biens. Il donna 5 talents à l'un, 2 à l'autre et un au troisième à chacun selon sa capacité et il partit. Aussitôt, celui qui avait reçu les 5 talents s'en alla et les fit valoir et gagna 5 autres talents. De même que celui qui avait reçu les 2 talents en gagna 2 autres. Celui qui n'avait reçu qu'un alla faire un creux dans la terre et cacha l'argent de son maître. Longtemps après, le maître de ses serviteurs revint et leur fit rendre des comptes. Vous voyez, longtemps après, on n'a pas dit 2 ans, 3 ans, 15 ans, 2000 ans, 7000 ans. Non, on a dit quelques années après, longtemps après. Jésus est parti il y a 2000 ans. Il a quitté cette terre, il est retourné auprès du Père et il a dit qu'il vient bientôt pour prendre son Église. Combien de temps, nous ne savons pas. Nous n'avons que des signes. Mais il va revenir. Est-ce que vous êtes prêts? Est-ce que vous avez répondu à son invitation? Parce qu'il vient bientôt, mon frère. Il vient bientôt, ma sœur. Écoutez ce que Jésus dit dans Matthieu 24, verset 36. Matthieu 24, verset 36. Pour ce qui est du jour et de l'heure, personne ne le connaît, ni les anges des cieux, ni le Fils, mais le Père seul. Ce qui arrivera au temps de Noé arrivera de même à l'avènement du Fils de l'homme. Car dans les jours qui précédèrent le déluge, les hommes mangeaient et buvaient, se mariaient et mariaient leurs enfants, jusqu'au jour où Noé entra dans l'arche. Donc, Jésus nous donne un signe. Il nous dit, si vous ne connaissez ni l'heure précise, ni les anges ne le connaissent, mais vous connaissez au moins le temps, ceux qui avaient précédé l'avènement, il y avait des mariages, il y avait des fêtes. Aujourd'hui, regardez comment nous sommes en train de vivre. Nous vivons de manière à ne plus nous soucier de Dieu. Aujourd'hui, nous sommes préoccupés par notre travail, nous sommes préoccupés par les préparatifs des mariages, nous sommes préoccupés par gagner de l'argent, nous sommes préoccupés à nous amuser, comme s'il n'y avait pas de vie après la mort. Et Jésus dit, ce sont des signes qui vous montrent que je suis sur le chemin du retour. Attention, mon frère. Attention, ma sœur. Dans Matthieu 24, 1 à 3, Jésus dit ceci. La Bible dit ceci. Comme Jésus s'en allait au sortir du temple, ses disciples s'approchèrent pour lui en faire remarquer les constructions. Mais Jésus leur dit, voyez-vous tout cela? Je vous le dis en vérité, il ne restera pas ici pierre sur pierre qui ne soit renversée. Il s'assit sur la montagne des Oliviers et les disciples vinrent en particulier lui faire cette question. « Dis-nous, quand cela arrivera-t-il et quel sera le signe de ton avènement et de la fin du monde ?» C'est drôle ces questions. Jésus dit simplement que ce temple va être détruit, mais les disciples posent la question. Quand est-ce que ça va arriver? Quand est-ce que ton avènement, c'est-à-dire ton retour, va se faire? Et quand est-ce que ça sera la fin du monde? Alors Jésus va commencer à énumérer un certain nombre de signes. Des faux prophètes vont venir, des faux Christ vont venir, il y aura de la guerre, des bruits de guerre, des famines, l'évangile devra être prêché dans le monde entier, alors viendra la fin. Mon frère, ma sœur, est-ce que nous ne vivons pas dans une époque où l'évangile est prêché par toutes sortes de moyens? Il y a des guerres, des bruits de guerre, la guerre est médiatisée. Nous ne voyons pas des faux Christ au travers de la télévision, des radios qui prétendent donner le salut à l'humanité. Nous ne voyons pas de faux prophètes, des hommes et des femmes qui prétendent parler de la part de Dieu, mais qui annoncent que des bêtises, des mensonges, qui encouragent les gens à vivre dans le péché. Si nous sommes en train de le voir, l'heure du repas est arrivée. L'heure du grand repas est arrivée. L'heure du grand souper est arrivée, mon frère. Il faut répondre à l'invitation de Jésus-Christ aujourd'hui. Si c'est cela votre désir, si c'est cela votre souci, c'est très simple. Baissez la tête dans la prière et répétez ces simples mots après moi. Père éternel, au nom de ton Fils Jésus-Christ, me voici devant toi. J'ai entendu ton appel, j'ai entendu ton invitation et je viens répondre à l'invitation de Jésus-Christ. Pardonne mes fautes, pardonne mes transgressions, pardonne mes erreurs, pardonne mes rébellions. Je reçois Jésus comme Seigneur et Sauveur, aujourd'hui, dans tous les domaines de ma vie et pour toujours. Au nom de ton Fils Jésus-Christ, j'ai ainsi prié. Amen. Si vous avez fait cette prière, croyez que par la foi, Dieu vous a entendu. Je suis Raphaël Mambou. Nous nous retrouvons dans quelques instants, juste après cette page publicitaire.
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0: Bon retour à l'émission « Venez à Jésus ». Vous savez, c'est une grâce, c'est vraiment un honneur, c'est vraiment un privilège de pouvoir vous retrouver. Mon frère, ma sœur, n'hésitez pas à l'invitation de Christ. Puisque vous avez donné votre vie à Jésus, marchez avec Jésus. Ne vous détournez pas de Jésus à cause des richesses de ce monde, à cause de l'amour d'une personne ou de quoi que ce soit. Jésus revient bientôt. Je suis Raphaël Mambou. Nous nous retrouvons la fois prochaine, toujours sur le même thème, la parabole du grand souper. Que Jésus continue de vous bénir, que Jésus continue de vous garder. À la fois prochaine. Amen.
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1: Bonjour à tous, je suis Raphaël Mambou, que Jésus vous bénisse, qui que vous soyez, où que vous soyez. Le nom de cette émission est Venez à Jésus. C'est une grâce, c'est un honneur, c'est un privilège de pouvoir vous retrouver encore une fois aujourd'hui autour de la parole de Dieu pour partager quelques versets bibliques sur le thème « La femme à la perte de sang ». Avant d'aller plus loin, je voudrais vous inviter à baisser la tête dans la prière pour dédier le reste des 30 minutes entre les mains du Seigneur. Prions. Père éternel, au nom de ton Fils Jésus-Christ, nous voici devant toi pour entendre ta parole, pour entendre ton message, pour entendre ton appel. Seigneur, qu'est-ce que cette femme a encore à nous enseigner? Certainement beaucoup de choses. Et nous voulons être enseignés et apprendre au maximum. Car lorsque tu parles pour notre bien. Parce que lorsque tu parles, c'est pour atteindre un but, c'est pour changer nos vies. Et nous croyons que tu vas changer nos vies. Au nom de ton Fils Jésus-Christ, nous avons ainsi prié. Amen. Dans Marc 5, versets 25 à 34, il est dit ceci. Marc 5, versets 25 à 34. Il y avait une femme atteinte d'une perte de sang depuis 12 ans. Elle avait beaucoup souffert entre les mains de plusieurs médecins et elle avait dépensé tout ce qu'elle possédait. Elle n'avait éprouvé aucun soulagement mais était allée plutôt en empirant. Ayant entendu parler de Jésus, elle vint dans la foule par derrière et toucha son vêtement. Car elle disait, si je puis seulement toucher ses vêtements, je serai guérie. Au même instant, la perte de sang s'arrêta et elle sentit dans son corps qu'elle avait été guérie de son mal. Jésus connut aussitôt en lui-même qu'une force était sortie de lui et se retournant au milieu de la foule, il dit, « Qui a touché mes vêtements ?» Ses disciples lui dirent, « Tu vois la foule qui te presse et tu dis, qui m'a touché ?» Et il regardait autour de lui pour voir celle qui avait fait cela. La femme, effrayée et tremblante, sachant ce qui s'était passé en elle, vint se jeter à ses pieds et lui dit toute la vérité. Mais Jésus lui dit, « Ma fille, ta foi t'a sauvée, va en paix et sois guérie de ton mal. » Mon frère, ma sœur, vous qui êtes en train de m'écouter en ce moment, laissez-moi vous dire que cette femme a vraiment beaucoup de choses à nous dire. Ce que je voudrais partager avec vous aujourd'hui, c'est au verset 27. « Ayant entendu parler de Jésus, elle vint dans la foule par derrière et toucha son vêtement. » Elle a entendu parler de Jésus. Elle a entendu parler des différents médecins qui n'ont pas pu lui apporter des solutions. Au contraire, son argent était dépensé et elle ne trouvait pas de solution. Son état s'empirait. Mais des hommes et des femmes, je ne sais pas combien, je ne sais pas de quel âge, je ne sais pas de quelle tribu d'Israël, mais il y a des hommes et des femmes, ou des hommes ou des femmes, qui ont parlé de Jésus à cette dame. Peut-être qu'un matin, un après-midi ou un soir, quelqu'un est venu frapper à sa porte pour lui demander « Mais comment tu vas ?»« Oh, tu sais, mon état ne s'améliore pas, c'est toujours la même chose, je n'ai toujours pas de solution. » Alors quelqu'un peut-être lui a dit, écoute, on entend parler d'un grand prophète qui nous est apparu en Israël. Son nom est Jésus. Il guérit les malades. Il ressuscite les morts. Il pardonne les péchés. Et il renvoie libre les captifs. Peut-être que la première fois qu'on lui a parlé de cela, elle a dit, ah, mais vous, vos histoires religieuses, vos rêveries religieuses ne m'intéressent pas. Peut-être. Peut-être qu'il y a eu une deuxième personne qui lui a encore parlé de Jésus pour lui dire, « Tu connais Monsieur X qui souffrait de telle maladie ? Eh ben, il paraît que ce Jésus l'a guéri. » Peut-être qu'elle disait, « Non, ce sont des effets psychologiques. » Peut-être qu'il y avait eu une troisième personne. La Bible ne nous dit pas combien de personnes ont parlé de Jésus à cette dame avant que cette dame se décide d'aller voir Jésus. Mais une chose est sûre, quelqu'un a un jour parlé de Jésus à cette femme, et cette femme a pris la décision, je vais aller rencontrer Jésus et il va me donner la solution à mon problème. Qui a dit à cette femme que si tu touchais les vêtements de Jésus, tu seras guéri? D'où lui est venue cette foi? On n'est pas très sûr. Personnellement, moi, en lisant les évangiles, je ne vois pas où est-ce qu'on a dit quelque part que s'il fallait toucher les vêtements de Jésus-Christ, Jésus donnerait la solution au problème. En tout cas, jusqu'à présent, en lisant l'Ancien Testament, je n'ai pas vu une prophétie qui dit que si quelqu'un touche les vêtements de Jésus, cette personne va recevoir une guérison. Du reste même, quand Jésus se pose la question « Qui m'a touché ?» Puis un de ses disciples lui dit « Mais maître, tout le monde est en train de te toucher et tu poses la question « Qui t'a touché ?» Le toucher de cette dame était différent. La façon dont cette femme a touché Jésus, elle était différente. Qui a dit à cette femme que si tu touches Jésus, Jésus va te guérir? Que si tu touches ses vêtements, tu seras délivré de ton mal? On ne sait pas. Mais une chose est sûre, c'est que quelqu'un a parlé de Jésus à cette dame. Mon frère, ma sœur, et ce que j'aimerais vous éclaircir un tout petit peu, il n'est pas dit que les personnes qui ont parlé de Jésus à cette dame sont allées prier pour que cette dame reçoive la guérison. Vous savez, aujourd'hui, pour qu'on parle de Jésus à certaines personnes, on croit qu'on doit être d'une certaine spiritualité. On croit que pour parler de Jésus autour de soi, il faut être pasteur, évangéliste, docteur, prophète, apôtre. Non, c'était des hommes ordinaires. Des hommes qui simplement avaient rencontré Jésus, avaient vu Jésus faire de grandes choses dans leur vie ou bien dans la vie des autres et qui ont commencé à raconter à cette dame ce que Jésus a fait. Dans Matthieu 28, au verset 19, il est dit ceci. « Allez, faites de toutes les nations des disciples, les baptisant au nom du Père, du Fils et du Saint-Esprit, et enseignez-leur à observer tout ce que je vous ai prescrit. Et voici, je suis avec vous tous les jours jusqu'à la fin du monde. » Lorsque Jésus est en train de parler ici, il parle à minimum 500 personnes. Il y a des hommes, il y a des femmes, il y a des enfants, il y a des jeunes hommes, il y a des jeunes filles. Certainement qu'il y avait même des cuisiniers, peut-être des cordonniers, des charpentiers, des pêcheurs. Quand je parle de pêcheurs, c'est-à-dire des hommes ou des femmes qui avaient comme profession de faire la pêche. C'était des hommes ordinaires comme tous les autres hommes ordinaires. Il n'y avait rien d'extraordinaire. Jésus leur dit, allez dans le monde entier, parlez-leur de mon amour, de ce que j'ai fait pour eux à la croix, et enseignez-leur tout ce que je vous ai enseigné, et enseignez-leur à observer ces commandements, parce que je reviens bientôt, je viendrai prendre mon église. C'était des hommes ordinaires. Ils ne sont pas passés dans une école biblique. Ils ne sont pas passés dans une école de théologie. Ils ne sont pas passés dans des affermissements particuliers, non. Ils connaissaient Jésus-Christ. Ils avaient rencontré Jésus-Christ. Et ils ont parlé de Jésus-Christ à cette dame. Est-ce que vous êtes en train d'imaginer, mon frère, ma sœur, que lorsque vous ne parlez pas de Jésus-Christ autour de vous, il y a des femmes qui meurent dans leurs problèmes comme celle-là? Elle a souffert pendant 12 ans. La solution de cette dame se trouvait dans la personne de Jésus-Christ. Et si on ne lui avait pas parlé de Jésus-Christ, elle n'aurait pas trouvé de solution à son problème. Si quelqu'un ne m'avait pas parlé de Jésus depuis que je suis tout petit, je n'aurais pas donné ma vie à Jésus-Christ. Et je ne serais pas présentement avec vous en parle de Jésus-Christ. Il a fallu qu'un jour j'aille dans une église chrétienne, qu'un pasteur parle de Jésus, et que je sois touché par ce message pour que je décide de commencer à marcher avec Jésus-Christ. Combien d'hommes et de femmes dans ce monde n'ont pas encore entendu l'évangile parce que vous qui m'écoutez en ce moment, peut-être que vous n'avez pas encore ouvert votre bouche. Il y a peut-être un voisin à côté qui a besoin de l'évangile. Pas besoin d'être un spécialiste, pas besoin d'avoir un certain âge dans la marche chrétienne pour parler de Jésus. Non, non. Pas besoin. Lisons un peu dans Jean. Je crois que c'est Jean 6. C'est Jean 4, je m'excuse. Jean 4, verset 39. Il est dit ceci. Plusieurs Samaritains de cette ville crurent en Jésus à cause de cette déclaration formelle de la femme. Il m'a dit tout ce que j'ai fait. Aussi, quand les Samaritains vinrent le trouver, ils le prièrent de rester auprès d'eux Et il, c'est-à-dire Jésus, resta là 2 jours. Un plus grand nombre crurent à cause de sa parole. Et il disait à la femme, « Ce n'est plus à cause de ce que tu as dit que nous croyons, car nous-mêmes avons entendu, car nous l'avons entendu nous-mêmes et nous savons qu'il est vraiment le sauveur du monde. » C'est l'histoire avec Jésus, elle parle avec Jésus, et Jésus emmène cette femme à la repentance. Reconnaître qu'elle vivait dans le péché. Elle est délivrée de son mal, elle est pardonnée de ses péchés. Il nous est dit qu'elle est retournée dans son village le même jour, et elle parlait de Jésus, de ce que Jésus lui avait dit, de ce que, bref, Jésus avait fait dans sa vie. Et beaucoup d'hommes et de femmes ont cru en Jésus-Christ parce que cette dame avait ouvert sa bouche. Et ils ont demandé à Jésus, comme nous l'avons lu, « Reste avec nous ». Il est resté 2 jours, il les a enseignés. Il ne nous est pas dit qu'il a fait des miracles. Peut-être qu'il avait fait des miracles, mais bref, la Bible ne le souligne pas précisément. Mais n'est-il que, à la fin de ces 2 jours, ces hommes disent à cette femme, « Ce n'est plus parce que tu nous as parlé de cet homme que nous croyons qu'il est le sauveur du monde. Nous-mêmes, nous l'avons entendu et nous sommes convaincus qu'il est réellement le sauveur du monde. » Mon frère, ma sœur, l'Évangile est une bonne nouvelle que nous devons annoncer au monde entier. Si ces hommes n'avaient pas annoncé la bonne nouvelle à cette dame, elle serait certainement morte. Elle serait certainement morte. En fait, ce que cette histoire de cette dame à la perte de sang dans ce verset que nous avons lu, ayant entendu parler de Jésus, nous enseigne que lorsque nous parlons de Jésus, la vie des autres change. Je ne sais pas combien d'hommes et de femmes, avec précision, sont en train d'écouter ce message dans le monde. Mais ce que je sais, c'est que beaucoup de vies sont en train d'être changées. Je reçois des témoignages, des SMS, des emails. Je rencontre des hommes et des femmes que je n'aurais pas pu rencontrer sans Jésus, si je n'avais pas répondu à l'appel de Jésus. Et même cela, ce n'est pas ça le plus important. Le plus important est de répondre à l'appel de Dieu dans nos vies. Aller dans le monde entier et prêcher la bonne nouvelle. Parce que c'est vraiment une bonne nouvelle. Il y a des vies qui sont changées. Il y a des vies qui sont transformées. À l'image de cette dame à la perte de sang. La vie de cette dame a été complètement bouleversée. Permettez-moi encore de revenir dans Matthieu 28. Jésus ne dit pas, « Pierre, toi va prêcher l'évangile. Marie, reste dans la cuisine. Jean, va prêcher l'évangile. Luc, Marc ou bien, je ne sais pas, Raph, reste dans la chambre et ne prêche pas l'évangile. » Non. Il a dit, « Allez dans le monde entier et prêchez l'évangile à toute la création. » Dans Marc 16, lisons-le, Marc 16, le tout dernier chapitre de Marc 16, verset 15. Jésus dit, « Allez par le monde entier et prêchez la bonne nouvelle à toute la création. Celui qui croira et qui sera baptisé sera sauvé, mais celui qui ne croira pas sera condamné. » Jésus, c'est un ordre, c'est l'ordre missionnaire de Jésus. Nous devons prêcher l'évangile à toute la création. Et les miracles vont nous accompagner. Mais prêchons d'abord l'évangile et laissons Dieu faire le miracle. Laissons Dieu confirmer sa parole par des conversions, des guérisons physiques, des guérisons spirituelles, des guérisons psychologiques, des guérisons de l'intérieur. Ça n'a pas l'espèce d'importance, parce que Dieu va confirmer toujours sa parole. Ce que Dieu demande, c'est que nous allions prêcher l'évangile. Nous allons rencontrer des femmes comme cette dame qui, depuis des années, vit dans un problème et personne ne peut apporter des solutions. Est-ce que vous imaginez que peut-être votre voisin a du mal à dormir la nuit? Des insomnies, des problèmes qui leur reviennent la nuit, des oppressions sataniques, des oppressions démoniaques. Et si on apporte l'évangile à cette personne et que nous prions pour cette personne, la vie de cette personne va devenir différente. Nous devons annoncer l'évangile à toute la création. Parce que nous sommes des sentinelles. Dans Ézéchiel 33, verset 7, Ézéchiel 33, verset 7 à 9, il nous est dit ceci. « Et toi, fils de l'homme, je t'ai établi comme sentinelle sur la maison d'Israël. Tu dois écouter la parole qui sort de ma bouche et les avertir de ma part. Quand je dis aux méchants, méchant, tu mourras. Si tu ne parles pas pour détourner le méchant de sa voie, ce méchant mourra dans son iniquité et je te redemanderai son sang. Mais si tu avertis le méchant pour le détourner de sa voie, et qui se ne détourne et qui s'en détourne pas, il mourra dans son iniquité et toi, tu sauveras ton âme. Qu'est-ce que Dieu est en train de nous dire ici? Raphaël, puisque tu connais la vérité, tu es devenu responsable de la vie des autres membres de ta famille, des autres membres de ton quartier, de ta ville, de ton pays, de ta nation. Tu dois leur dire que celui qui vit dans le péché va mourir et aller en enfer. Si tu leur dis et qu'ils ne se convertissent pas, ça, ce n'est plus ton problème. Mais si tu ne les avertis pas, ils vont aller en enfer. Et à toi, Raphaël, je te redemanderai leur sang, puisque tu connais la vérité. C'est un peu comme l'histoire de cette dame. Essayez un peu d'imaginer, si j'étais suffisamment maître de cette dame, je sais que Jésus-Christ est en train de guérir. J'ai vu Jésus-Christ guérir. J'ai vu Jésus-Christ ressusciter des morts. J'ai vu Jésus-Christ délivrer des captifs. Mais je vois cette dame et je lui refuse de lui annoncer que la solution à son problème s'appelle Jésus. Je serai pire qu'un criminel. Je serai pire qu'un génocidaire. Je serai vraiment méchant. Et pourtant, combien nous sommes en train de le faire? Nous savons que le monde court à sa perte. Nous savons que Jésus revient bientôt. Mais nous nous taisons et nous ne voulons pas annoncer ça aux autres, leur dire: attention, mon frère, tu vois cette vie, elle emmène en enfer. Attention, ma sœur, tu vois cette vie, elle emmène à la mort spirituelle. Attention, mon frère, tu vois ce péché, il va te détruire. Attention, mon frère, ne vis pas de n'importe quelle manière parce que tu es appelé à être jugé devant Dieu. Nous nous taisons, peut-être par peur, nous nous taisons, peut-être par honte, nous nous taisons, peut-être parce que nous hésitons. Mais Dieu va nous redemander la vie de ces hommes, la vie de ces femmes. Je suis en train de penser à l'histoire d'un évangéliste qui un jour a eu une vision de l'enfer, ou plutôt du chemin qui menait en enfer. Et il voyait des millions d'hommes et de femmes partir et tomber dans un très grand gouffre. Mais ce qui l'avait le plus choqué, c'est qu'il avait vu Jésus triste. Jésus en train de pleurer est très triste. Il pose la question, pourquoi? Jésus lui dit, tu vois toutes ces personnes. Je suis mort pour ces personnes, pour qu'elles soient sauvées. Et j'ai besoin qu'on aille leur annoncer cela, afin qu'ils n'aillent pas dans ce lieu de souffrance, dans ce lieu de perdition éternelle. Et cet homme a répondu à l'appel de l'évangile comme ça, à l'appel de l'évangélisation. Et jusqu'à aujourd'hui, au moment où je suis en train d'enregistrer cette émission, cet homme prêche l'évangile, il annonce l'évangile à des foules qui sont en train de donner leur vie à Jésus-Christ. Peut-être que toutes ces foules n'arriveront pas au ciel, ce n'est pas ma prière, mais au moins il a répondu à l'appel de Christ de gagner des âmes à Christ et que ces personnes-là devront être affermies. Mon frère, ma sœur, l'évangélisme et les femmes qui souffrent et qui ont besoin qu'on leur apporte cette bonne nouvelle. L'évangile veut dire bonne nouvelle. Certains le font en chantant, d'autres le font au travers des prédications, d'autres le font au travers des écrits, d'autres le font en participant à des œuvres d'évangélisation, en finançant la production des Bibles, des CD, des cassettes. C'est de l'évangélisation. Ils le font et gloire à Dieu pour ceux qui sont en train de le faire. Et si vous, mon frère, si vous, ma sœur, vous m'écoutez en ce moment, vous n'êtes pas en train de le faire, ma prière est que ce message vous réveille et que vous preniez conscience. Peut-être que vous allez me dire, « Ah, mais moi, je suis une femme. Moi, je n'ai pas le droit de prêcher. » Écoutez ce que dit le psaume. Écoutez ce que dit le psaume 68. À moins que je me trompe, le psaume 68. Allons-y. Le psaume 68. Verset 12. Je ne me suis pas trompé. Merci Jésus. Le Seigneur dit une parole et les messagères de bonnes nouvelles sont une grande armée. Les messagères de bonnes nouvelles, en d'autres termes, les messagères de l'Évangile sont une grande armée, vous voyez. Les femmes aussi doivent annoncer l'Évangile. Oh, peut-être que vous n'allez pas l'annoncer comme tout le monde le fait, c'est-à-dire en commençant une église, quoique j'approuve les femmes qui sont pasteurs. Mais je suis en train de parler des simples croyants, si je puis me permettre le terme. Quand on dit, mais moi, Dieu ne m'a pas appelé à la prédication. Oui, Dieu ne vous a peut-être pas appelé à devenir pasteur, évangéliste, prophète, docteur, apôtre, ancienne ou diacre ou diaconesse, je ne sais pas. Mais Dieu vous a appelé à parler de Jésus autour de vous. Dieu vous a appelé à parler de Jésus autour de vous. Peut-être simplement par des petites réunions de prière, en allant visiter des malades, en allant visiter une voisine, un voisin, en lui donnant des traités bibliques. Ça change la vie des hommes. Je viens de penser à cette histoire qu'on m'a racontée par le ministère de la Ligue pour la lecture de la Bible. Dans une prison en Europe, un criminel s'était converti en lisant simplement le Nouveau Testament qui lui avait été remis dans sa chambre. Il a donné sa vie à Jésus-Christ. Et au moment où il passait son procès, il disait toujours, ce n'est pas moi, celui qui a fait ça est déjà mort. Et Christ a payé ma faute. Alors les gens ne comprenaient pas. Il disait ça durant tout son procès. Il dit, ce que cet homme a fait, cet homme est déjà mort. Moi, je suis une nouvelle créature. Et une journaliste a commencé à s'intéresser à ce monsieur. Elle ne connaissait pas le Seigneur. Elle a commencé à s'approcher pour essayer d'étudier ce monsieur. Et ce monsieur a commencé à lui parler de Jésus. Elle s'est convertie. Et quelques années plus tard, ce monsieur est sorti de prison. Il s'est marié avec cette dame et ils ont commencé tous les deux un ministère d'évangélisation en Europe et des vies ont été changées. Mon frère, ma sœur, nous ne pouvons pas imaginer la portée de l'Évangile. Quand nous sémons une graine dans la vie d'une personne, nous ne savons pas la portée de cette action. C'est comme cette dame ayant une perte de sang depuis 12 ans. C'est un grand miracle qui s'est passé dans sa famille. Vous imaginez, si elle était mariée, son mari a entendu parler de Jésus, a vu Jésus-Christ au travers d'elle. Si elle avait des enfants, ses enfants ont vu la main de Dieu dans leur vie. Des vies ont été changées, des vies ont été bouleversées. Parce que quelqu'un ou un groupe de personnes avait pris la décision de parler de Jésus à cette dame. C'est vraiment extraordinaire. Nous sommes des sentinelles et nous devons veiller à ce que tout le monde autour de nous entende parler de Jésus. Si tout le monde ne vient pas à Jésus, ce n'est pas un problème. Semons d'abord la parole de Dieu dans la vie de cet homme. Un évangéliste a écrit un livre, L'évangélisation par le feu, et il pose cette question. Il dit, lorsque on veut démolir un mur, quel est le coût qui fera effondrer le mur? Est-ce le premier coup, les coups du milieu ou les coups de la fin? Je dois vous avouer que quand je lisais ce livre, j'ai tout de suite pensé au coup de la fin. Eh bien, cet évangéliste dit non. Tous les coups, depuis le premier jusqu'au dernier, ont participé à ce que ce mur s'effondre. C'est la même chose avec l'évangile. Je peux être le premier à semer l'évangile dans votre vie. Une autre personne va peut-être venir faire arroser, va l'arroser. Mais c'est Dieu qui va faire croître. Donc, celui qui a semé, celui qui a arrosé, auront leur récompense. Mais le plus important est que cette semence porte du fruit pour l'éternité. On peut aussi dire, peut-être que je suis celui le premier qui a donné un coup par rapport à l'évangile dans votre vie. Mais apparemment, vous n'êtes pas converti. Un autre groupe de personnes donne des coups de l'évangile. Et puis une toute dernière personne vient frapper et voilà, vous vous effondrez en larmes en acceptant Jésus-Christ comme sauveur et Seigneur personnel. Oui, la personne pourrait se dire, c'est moi qui ai gagné cette personne à Christ. Oui, d'un point de vue humain. Mais du point de vue spirituel, il y a eu un travail en chaîne qui a été fait. Voilà pourquoi je peux me permettre d'ouvrir une parenthèse. Les hommes et les femmes que nous gagnons à Christ ne doivent pas devenir nos propriétés. C'est mon enfant. C'est moi qui l'ai engendré. Oui, il n'y a pas de problème. Mais quelqu'un aussi a travaillé
2: avant vous, à travailler aussi avant vous. Mon frère, ma sœur, ma prière est que vous vous réveillez. Je ne sais pas comment vous allez faire. Je ne sais pas ce que vous allez faire. Je prie Dieu que Dieu vous conduise et vous montre comment faire. Mais nous devons nous lever et parler de Jésus-Christ aux hommes et aux femmes qui nous entourent. Et le plus important encore, nous devons vivre Jésus-Christ dans notre vie de tous les jours. Parce que la plus grande des prédications, c'est de vivre ce que nous prêchons. C'est de vivre Jésus-Christ dans notre vie de tous les jours. Qu'est-ce qu'il est beau d'entendre une femme dire que mon mari, en tout cas, c'est un disciple de Christ. Que ma femme, en tout cas, c'est une disciple de Christ. Que mon patron, en tout cas, c'est un disciple de Jésus-Christ. Que mon employé, ils sont exemplaires, ce sont vraiment de bons chrétiens. Que mon enfant est vraiment quelqu'un qui sert Christ. Que mes parents sont vraiment des ambassadeurs de Jésus-Christ dans ce monde. C'est la plus belle des prédications. C'est la plus belle de façon de témoigner Jésus-Christ autour de nous. Mais nous devons vivre et parler Jésus-Christ autour de nous. Mon frère, ma sœur, au moment où nous sommes en train de finir ce message d'aujourd'hui, vous voulez peut-être demander pardon à Dieu parce que vous n'avez pas osé parler de lui autour de vous. Et vous voulez prendre cet engagement de parler de Jésus-Christ. Peut-être quelques mots, mais de parler de Jésus-Christ. Si c'est cela votre prière, baissez la tête dans la prière, je vais prier pour vous. Père éternel, je viens te présenter cet homme ou cette femme. Cet homme et cette femme qui, en ce moment, reconnaît qu'elle n'a pas parlé de toi, qu'elle n'a pas parlé de Jésus-Christ autour de soi et qui te demande pardon, qui te demande de faire grâce, de lui donner la force de parler de Jésus-Christ autour de soi, de vivre Jésus-Christ dans sa vie de tous les jours. Père, bénis cet homme, bénis cette femme, bénis ces radios qui sont en train de diffuser le message de l'évangélisation, bénis ces télévisions qui sont en train de parler de Jésus, bénis ces différents ministères dans le monde qui parlent de Jésus, car il y a des millions d'hommes et de femmes qui sont comme cette femme à la perte de sang, qui ont des problèmes, mais qui n'ont pas de solution, alors que Jésus-Christ est la solution. Merci Père, au nom de ton Fils Jésus-Christ, nous avons ainsi prié. Amen. Si vous avez fait cette prière, croyez que par la foi, Dieu vous a entendu. Je suis Raphaël Mambou. Le nom de cette émission est « Venez à Jésus ». Nous nous retrouvons la fois prochaine, toujours sur le même thème, la femme à la perte de sang. Que Jésus continue de vous bénir, que Jésus continue de vous garder. À la fois prochaine. Amen.
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1: Un homme de Dieu, pour la première fois ici à Paris Centre Chrétien, il nous vient du Québec avec un magnifique accent qui va faire chaud au cœur. Il est pasteur à Nouvelle Vie, l'église au Canada, au Québec. Et Dieu lui a donné un ministère particulier, vraiment une direction particulière dans sa vie, dans son appel, particulièrement de prendre soin du corps de Christ au niveau de son âme, au niveau de... Voilà, il va vous expliquer sûrement plein de choses, mais il est un homme de Dieu qui travaille depuis de longues années dans le ministère, qui a beaucoup semé aussi en France et dans les nations du monde. C'est une joie pour nous et un privilège de le recevoir ce matin. Alors j'aimerais que vous m'aidiez à accueillir chaleureusement le pasteur Dennis Morissette. Bienvenue.

Alléluia. En québécois, on dit « Wow! » Vous pouvez prendre vos places. Merci beaucoup. C'est une grande joie pour moi d'être ici. C'est un privilège. J'en profite pour remercier Pasteur Dorothée qui fait un pas de foi. On se connaît que très peu. On a des amis en commun qui nous ont introduits. Donc, c'est une grande joie pour moi d'être ici. Je suis en France depuis une dizaine de jours. Oui, vous avez remarqué, j'ai un accent, un léger accent particulier. Hein? Quels sont ceux qui connaissent le Québec ici? Quels sont ceux qui sont déjà venus? Hein? Quels sont ceux qui voudraient venir? vous savez, on est envahis par la France ces dernières années. Ils veulent tous venir au Québec. Durant l'été, ils sont moins convaincus durant l'hiver, hein, vous savez. Je suis content d'être avec vous. Je suis aussi, j'ai terminé une tournée au Québec et je suis aussi en tournée en France et je suis en Belgique la semaine prochaine pour présenter mon nouveau livre qui s'appelle « Libre, enfin libre ». C'est un livre qui porte sur, et le pasteur l'a bien introduit tout à l'heure, sur le changement, sur la transformation. Quels sont ceux qui prennent conscience à chaque instant qu'on a toujours besoin d'être transformé? On a besoin de devenir davantage ce que Dieu veut que nous soyons. Et donc, il porte sur la transformation, il porte sur la restauration, il porte sur le rétablissement de notre vie, de nos vies. Et c'est littéralement quelque chose de hyper pratique. J'ai passé toute la pandémie à m'asseoir seul à mon bureau. Je ne pouvais plus bouger pendant 18 mois au Canada. Donc, ma femme m'a dit, « Bien, tu en profites, tu vas finaliser ce que tu avais débuté il y a quelques années. » Et il faut toujours obéir à nos femmes, messieurs, en passant. Vous connaissez l'adage ici qui dit « Ce que femme veut, Dieu le veut ». Oui, oui, voilà. Je l'ai compris assez tôt. 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

Dans les situations les plus difficiles que la vie apporte parfois, j'ai découvert que souvent le pire obstacle que nous avons devant Dieu, ce n'est pas l'incapacité de Dieu d'agir dans notre vie, mais notre conception de lui qui met un frein à son action dans notre vie. Apprendre à faire la paix avec Dieu, apprendre à faire la paix avec soi-même. Regardez-moi ici un instant. Est-ce que vous savez que vous êtes la personne avec qui vous allez passer le plus de temps dans la vie? Il serait bien que vous soyez en paix avec vous-même. Quand le matin, on se regarde dans la glace et on se dit, t'es avec moi ou t'es contre moi aujourd'hui, là? C'est parce qu'on a besoin de faire la paix avec soi-même. Et bien sûr, faire la paix avec les autres, le grand défi des relations humaines. Le grand paradoxe dans les relations, c'est que nous en avons besoin, c'est quelque chose de vital, mais en même temps, c'est probablement l'aspect de notre vie où on est le plus souvent blessé et affecté ou déçu dans les relations. Et donc, il faut apprendre à faire la paix avec ces relations. Et la dernière grande phase du livre, c'est sur le maintien d'une vie en ordre et en paix, constamment un nouveau mode de vie, un nouveau style de vie où on met en pratique ces choses à chaque instant. Donc, le livre va être disponible à la fin, bien sûr, à la librairie de l'Église. Il y a un site web aussi associé à ce livre avec plein de vidéos qui sont déjà là. Dans l'esprit de ce livre, je veux aborder la question du changement ce matin, la question de la transformation. Je me suis penché évidemment sur la question depuis plus de 40 ans maintenant à rencontrer des gens. Et malgré parfois le désir de changer, les choses ne changent pas. Et je vous dirais d'emblée qu'entre changer et ne pas changer, les gens ne changeront pas. Donc, ça m'amène à me poser la question en introduction à ce message ce matin, mais qu'est-ce qui fait en sorte que les gens ne changent pas? Qu'est-ce qui fait que des gens, semaine après semaine, viennent à l'église, s'assoient à la place, et le pasteur, le prédicateur sue sang et eau pour les convaincre de quelque chose, et ça ne change pas? D'ailleurs, laissez-moi vous donner une expression québécoise. En québécois, lorsque deux Québécois se rencontrent, ils se posent la question, alors ça va? Et l'autre lui répond, « Plus ça change, plus c'est pareil. » En fait, pour résumer, ça ne change jamais. C'est toujours la même chose. C'est le prolongement d'hier, des choses qui ne changent pas. Alors, je me suis posé la question, pourquoi les gens ne changent pas? Premièrement, les gens ne changent pas parce qu'ils ne savent pas qu'ils peuvent changer. Beaucoup croient qu'il est impossible de changer. Beaucoup pensent de cette façon. Je suis né comme ça, mon père était comme ça, mon grand-père était comme ça, c'est ma culture, c'est ce que je suis, c'est ma famille et tout cela. Eh bien, évidemment, ce qui les motive, c'est davantage l'ignorance que quoi que ce soit d'autre chose. Mais ce matin, je suis venu vous dire que les choses peuvent changer. Les gens ne changent pas parce qu'ils ne ressentent pas le besoin de changer. Malgré le fait que tout autour d'eux, les gens disent, mais est-ce qu'ils voient ce qu'ils font? Est-ce qu'ils voient comment ils s'expriment, comment ils se comportent? Mais la personne ne le ressent pas. Elle ne voit pas cela malgré le fait que les gens souffrent autour d'elle. La personne ne voit pas cela. Mais les choses peuvent changer. Les gens ne changent pas parce qu'ils ne veulent pas changer. Maintenant, je sais que c'est un peu, en anglais on dit « judgmental », c'est un peu un jugement rapide. Mais en fait, les gens ne disent jamais « je refuse de changer ». Non, il n'est pas question que je change. Les gens ne s'expriment jamais. Mais ils refusent de payer le prix du changement. Parce qu'il y a un coût associé au changement. Et je dis souvent, le changement coûte une vie entière. C'est ce que Dieu attend de chacun de nous. Donc, les gens, c'est pas qu'ils ne veulent pas volontairement, c'est qu'ils veulent, mais ils ne veulent pas. Ils désirent, ils l'expriment, mais ils ne posent pas les gestes nécessaires. Êtes-vous toujours avec moi? Ça va avec l'accent québécois? Merci. Vous me rassurez. Les gens ne changent pas parce qu'ils ont peur de changer. Il y a une certaine sécurité dans le statu quo. Ce que j'appelle le désespoir confortable ou le confort désespérant, choisissez la version que vous voulez. Le changement est perçu comme quelque chose de menaçant parce que les gens souvent craignent que leur situation s'aggrave davantage. Vous me suivez? Il y a un texte fascinant dans le livre d'Exode au chapitre 6. Vous connaissez l'histoire de l'Exode, vous connaissez l'histoire de Moïse, vous savez, lorsqu'il était appelé par Dieu, lorsqu'il était au buisson ardent,
Vous savez qu'il a quitté l'Égypte parce que Pharaon cherchait à le faire mourir. Donc, il a passé 40 ans, 40 ans.

0: 40 années dans le désert et Dieu lui apparaît au buisson ardent et Dieu lui confie une mission, celle de retourner en Égypte et convaincre le peuple que les promesses, que les prières ont été entendues, que la promesse de Dieu va s'accomplir. Et donc, littéralement, Moïse se présente devant les anciens du peuple hébreu. Il leur explique ce qui s'est passé entre Dieu et lui, comment Dieu lui a parlé. Et regardez-moi bien, le texte mentionne que l'angoisse et la dure servitude les empêchaient d'écouter Moïse. Personne n'a bougé, là. Moïse n'a pas dit, on y va, là. C'est comme si ce matin, je vous prêche la parole et vous vous bouchez les oreilles. Non, non, je ne veux pas entendre. L'angoisse et la dure servitude les empêchaient d'écouter Moïse. L'angoisse, cette fameuse angoisse. Tout ce qu'ils ont connu tout au long de ces 400 dernières années, c'est l'esclavage. Le texte parle d'angoisse. Le texte parle de servitude. La peur du changement, la peur de l'inconnu. Et comprenez bien ce que je vous dis ce matin. Entre le connu douloureux et l'inconnu générateur d'angoisse, est-ce que vous savez ce que les gens vont choisir? Ouais, le connu douloureux. J'aime mieux rester à faire des briques pour les 400 prochaines années que d'oser changer. Moïse se présente à eux, il leur propose une voie, un chemin de liberté, un chemin de libération, mais ils hésitent parce que c'est de l'inconnu. Le texte mentionne aussi la dure servitude. Lorsque ça fait 400 ans, 10 générations selon notre façon moderne de voir les choses, mais tu as toujours connu l'esclavage, de père en fils, à faire des briques, des constructions de pharaons, des travaux forcés. Donc, quand ça fait 400 ans que c'est ce style de vie, tu es devenu un esclave. Tu penses comme un esclave, tu marches comme un esclave, tu vis comme un esclave. Pourquoi? Parce que tu as la conviction que tu ne peux pas changer d'état. Je suis ce que je suis. Mais la réalité, c'est qu'évidemment, Dieu veut changer tout ça. Il y a des gens qui ont énormément de difficultés à s'imaginer être autre chose que ce qu'ils sont. Mais Dieu veut changer les choses ce matin. Les gens ne changent pas parce qu'ils ne font rien pour changer. Ils espèrent, ils rêvent, ils en parlent, ils imaginent, ils aspirent. Et je pourrais vous sortir tous les synonymes innombrables qui existent, mais ils ne prennent pas les moyens pour changer la situation. Regardez-moi ici un instant. Vous connaissez la parabole du fils prodigue? Vous savez, lorsqu'il s'est retrouvé avec les pourceaux, assis avec les pourceaux, il ne pouvait même pas manger la nourriture des pourceaux. Et le texte mentionne, OK, étant assis, il se met à réfléchir. À date, ça se passe bien, il réfléchit. Il se dit en lui-même, il se parle, il se dit, « Combien d'ouvriers chez mon père sont mieux traités que moi ici? » Est-ce que c'est bien? Sa façon de... Et là, il se dit, « Je me lèverai, j'irai vers mon père. » Et je lui dirai, Père, j'ai péché contre le ciel et contre toi. Est-ce que c'est bien? Est-ce que ça se passe bien dans sa tête, n'est-ce pas? Mais s'il ne bouge pas, il reste encore là. Et le dénouement, c'est il s'éleva et il alla vers son père. Et là, les choses ont commencé à changer. On connaît la fin de l'histoire de la parabole. Les gens ne changent pas parce qu'ils ne font rien pour changer. Et le drame dans la vie chrétienne est le suivant. C'est beaucoup de gens attendent après Dieu sans réaliser que c'est Dieu qui attend après eux. Vous me suivez? Passe en réaction. Et dernièrement, les gens ne changent pas dans la vie parce qu'ils ne peuvent pas changer. Malgré le désir, malgré la meilleure des volontés. Nous sommes souvent incapables parce que nous sommes liés, attachés à tout cela. Et l'apôtre Paul l'a reconnu, l'a vu, l'a observé dans l'Épître aux Romains lorsqu'il dit « J'ai la volonté, mais non le pouvoir de faire le bien. Je voudrais faire ce que je dois faire, mais je suis incapable. » Donc, vouloir n'est pas toujours pouvoir. Mais grâce à... Et l'apôtre Paul va s'écrire « Qui me délivrera? » Et la réponse, il la donne lui-même en disant « Grâce soit rendue à... » J'ai mal entendu. « Grâce soit rendue à... » Jésus-Christ, mon sauveur. Peut-être vous dites, pasteur Denis, on sait pourquoi on ne change pas, mais nous, on veut changer, hein? On veut transformer tout cela. Regardez-moi encore une fois. Quels sont ceux qui croient que Jésus peut changer une vie? Quels sont ceux qui croient que Jésus peut changer une vie? Attends, écoutez, comprenez-moi bien, je suis dans une église. Je m'attendais à ce que vous leviez la main. Évidemment. Mais je pense un peu différemment que vous. Je ne crois pas que Jésus peut changer une vie. Le pasteur se dit, mais il s'en va où, là? Je ne crois pas que Jésus peut changer une vie. Je crois que Jésus change des personnes. Et quand la personne se met à changer, c'est sa vie qui se met à changer. Ah, dites, ah! Vous dites que c'est la même chose? Non, c'est pas la même chose. Comment Dieu peut-il avoir accès à ma vie sans passer par moi? Voilà pourquoi, à partir de ce moment, vous allez dire, au lieu de prier, « Seigneur, change ma vie », vous allez dire quoi? « Change-moi, Seigneur. Fais de moi ce que toi, tu veux que je sois. Fais de moi ce que toi, tu veux que je sois, afin que je puisse faire ce que tu veux que je fasse et que je puisse avoir en retour ce que tu as pour moi. » Et c'est là que la transformation prend place en chacun de nous. Si vous voulez, on va jeter un regard sur cette réalité dans un épisode, dans un récit du Nouveau Testament. En fait, c'est le récit d'une rencontre entre Jésus et un homme dont on ne peut que difficilement imaginer, lorsqu'on ne connaît pas la fin de l'histoire, qu'il pourrait changer. C'est un homme méprisable, c'est un homme méprisé. On ne s'imagine pas. Et c'est pour vous, pour certains d'entre vous, c'est peut-être un message d'espoir pour des gens que vous rencontrez, peut-être que vous côtoyez à chaque jour, et vous dites, oh, Seigneur, est-ce que c'est possible que cette personne puisse changer? Si vous voulez, on va jeter un coup d'œil sur le texte, il va apparaître à l'écran. Il y avait là un homme appelé Zachée. C'était le chef des collecteurs d'impôts, chef de publicains, et il était riche. Il cherchait à voir qui était Jésus. Mais comme il était de petite taille, il ne pouvait y parvenir à cause de la foule. Il courut alors en avant et grimpa sur un arbre, un sycomore, pour voir Jésus qui devait passer par là. Quand Jésus arriva à cet endroit, il leva les yeux et dit à Zachée, « Dépêche-toi de descendre, Zachée, car il faut que je loge chez toi aujourd'hui. » Zachée se dépêcha de descendre et le reçut avec joie. En voyant cela, tous critiquaient Jésus. Il disait, « Cet homme est allé loger chez un pécheur. » Zachée, debout devant le Seigneur, lui dit, « Écoute, « Maître, je vais donner la moitié de mes biens aux pauvres, et si j'ai pris trop d'argent à quelqu'un, je vais lui rendre quatre fois autant. » Jésus lui dit, « Aujourd'hui, le salut est entré dans cette maison. » Voulez-vous répéter après moi? « Aujourd'hui, le salut est entré dans cette maison. » Il vient de se passer quelque chose. Jésus valide une expérience à partir de ce qu'il voit dans la vie de Zachée. Avant d'aller dans le détail un peu de ce qui s'est passé dans la vie de Zachée, je me suis interrogé sur pourquoi ce récit a été sauvegardé dans le Nouveau Testament, dans les Évangiles, parce qu'il apparaît dans un seul endroit, dans l'Évangile de Luc. Parce que Jésus vient changer la donne ici. Jésus, il est la personnification humaine d'un Dieu qui est très différent de ce que les gens imaginaient à l'époque. Un Dieu qui ne juge pas, un Dieu qui ne punit pas, un Dieu qui ne rejette pas, un Dieu qui ne se désintéresse pas. Et là, il y a un clash entre la représentation que le peuple a de Dieu. Rappelez-vous, ils se sont mis à critiquer Jésus parce qu'ils ne comprennent pas ce que Jésus va, pourquoi Jésus va chez Zachée. Donc, c'est une image contrastante d'un Jésus qui aime, d'un Jésus qui accueille, d'un Jésus qui accepte malgré la condition de la personne, d'un Jésus qui s'intéresse aux pécheurs, d'un Jésus qui s'intéresse aux malades comme un médecin s'intéresse aux malades. Et les gens ne peuvent imaginer que Dieu est comme ça. Donc, ils se mettent à critiquer Jésus. C'était vrai à l'époque, et ça demeure encore vrai à notre époque où les gens ont de la difficulté à concevoir un Dieu plein de grâce à ce point. Et évidemment, à mon avis, la seconde raison, c'est la conversion étonnante et profonde de ce personnage qui s'appelle Zachée, un homme, encore une fois, je le répète, détestable et détesté. Maintenant, on pourrait dire, « Wow, c'est super! » Jésus va chez Zachée et Zachée se convertit comme ça. Pas aussi simple. On va tenter de comprendre ce qui s'est passé. Parce qu'il s'est passé quelque chose à l'intérieur de Zachée. On va regarder quatre clés ce matin, si vous voulez bien. Premier élément, première clé ou premier aspect, la conviction. Un homme riche, appelé Zachée, chef des publicains, cherchait à voir qui était Jésus, mais il ne pouvait y parvenir à cause de la foule qu'elle était de petite taille. Il y a quelque chose qui se passe à l'intérieur de cet homme. Qu'est-ce qui le pousse ainsi à chercher à voir Jésus au point de s'humilier? Et si vous remarquez dans le texte, il y a trois caractéristiques de Zachée, trois caractéristiques importantes. Premièrement, c'est un homme de pouvoir. C'est un chef des publicains, c'est le chef des collecteurs d'impôts. Et ce qu'on sait de l'époque, c'est qu'il assumait vraiment le pouvoir parce que c'est le pouvoir de l'argent aussi. Et le pouvoir, frères et sœurs, c'est quelque chose d'addictif. Quelqu'un qui détient le pouvoir, qui possède le pouvoir, ne veut pas le lâcher. Donc là, il y a un enjeu qui prend place puisque devant la foule, il s'humilie au point de grimper sur cet arbre. Est-ce que vous avez déjà vu un dictateur dire « J'en ai ras-le-bol de terroriser le peuple. J'en ai ras-le-bol, je prends ma retraite, je me retire. » Vous avez déjà vu ça dans l'histoire de l'humanité? Jamais. Voyez-vous comment c'est addictif? Seconde caractéristique de Zachée, c'est que c'est un homme riche. OK? Non seulement il est chef des collecteurs d'impôts, mais il semble, selon les historiens et selon les théologiens, qu'il prend sa cote sur les prélèvements d'impôts. Donc, plus ses employés recueillent les impôts et tout ce qu'ils doivent, plus lui s'en met dans les poches. Et certains disent qu'il en prend un petit peu plus pour s'en mettre encore davantage dans les poches. Alors, vous pouvez vous imaginer comment le peuple pouvait le mépriser. Et suivez bien ma prochaine pensée. Un petit détail. Et le petit détail, c'est qu'il était petit de taille. Ah, bon, vous avez compris. C'est un homme de petite taille, à un point tel que pour aller voir Jésus, encore une fois, imaginez le peuple. Le peuple le connaît, là. Il doit grimper sur cet arbre, sur ce sycomore, parce qu'il veut voir Jésus. Non, il y a quelque chose qui se passe à l'intérieur de lui. Alors, répétez après moi ce matin. Sachez que Zachée était juché. Allez. Bon, disons que vous avez besoin de pratique un peu. Pratiquez-vous à la maison, ça va aller. Il y a des ch'tis ici qui peuvent déjà... Bon, il était petite taille, donc il est prêt à s'humilier pour aller voir Jésus. Il voulait chercher à voir. Donc, il y a quelque chose qu'il travaille à l'intérieur de lui, qu'il pousse à mettre de côté son orgueil, son positionnement social pour aller voir Jésus. Et il y a quelque chose qui grandit à l'intérieur de lui que j'appelle la conviction ou la force de conviction. La conviction, c'est une force à quelque part. C'est ce qui nous pousse, c'est ce qui nous attire vers quelque chose. Qu'est-ce que c'est, cette conviction? Une prise de conscience intérieure, profonde, viscérale, je dirais, de son état et de sa condition. Et ce qui est vrai pour Zachée est tout aussi vrai pour chacun de nous. Il se dit à lui-même, il doit avoir autre chose dans la vie que ce que je vis. Il doit y avoir autre chose dans la vie que ce que je fais vivre aux autres aussi. C'est ici qu'il y a quelque chose qui grandit à l'intérieur de lui. Et la conviction prend deux formes. À la fois, la reconnaissance de son état. Il y a quelque chose qui ne marche pas avec moi. Les gens ne peuvent pas, tout autour de moi, avoir toujours tort. Je dis souvent, en blague à ma femme, je dis souvent, chérie, n'oublie jamais qu'il y a toujours quelqu'un à blâmer. Il s'agit de trouver la bonne personne. Quand c'est pas le premier ministre du Canada, c'est le président de la République, le député, le maire, on cherche toujours les coupables à l'extérieur de nous. Mais dans la conviction, dans cette reconnaissance de notre état, on prend conscience que c'est peut-être moi aussi qui ai le problème. Deuxième aspect de la conviction, qui est un peu la suite logique, c'est la reconnaissance ou la découverte ou la révélation de la possibilité du changement. Et si tout pouvait changer? Et si tout pouvait changer? Et si je pouvais changer? Vous savez, je le mentionnais au tout début, j'ai rencontré des gens pendant plus d'une quarantaine d'années. Donc, je les voyais à mon bureau, à l'église ou à mon cabinet. Et j'avais une petite plaque juste qui faisait face aux gens. Et la petite plaquette, c'était pas indiqué Denis Morissette ou mon nom avec mes... et tout ça. C'était indiqué « Tout est possible ». Et c'est fascinant de voir comment les gens réagissaient à ma plaque. Parce que les gens s'assoient devant moi, puis ils ont la plaque à la hauteur des yeux. Et ils regardent « Tout est possible ». Et les gens parlaient à ma plaquette. « Tout est possible. Tout. Mais tout n'est pas possible et tout ça. » OK? La réalité, c'est que c'est la Bible qui l'a dit. Puis la Bible l'a dit en deux occasions. Elle dit « Tout est possible à Dieu ». Et tout le monde croit cela. Hein? Tout est possible à Dieu, évidemment. Si un enfant à l'école, à l'éducation chrétienne, c'est par définition que si Dieu est Dieu, tout est possible à Dieu. Mais la deuxième version du texte parle de tout est possible à celui qui croit. Et là, ça implique quoi? Ça implique ma participation, ma foi, mon adhésion, ma conviction. Et c'est cela qui est important. Alors, il se passe quelque chose dans la vie de Zachée, à l'intérieur de lui. La perspective du changement, mais surtout la reconnaissance de son état. Quelqu'un a dit un jour, ce n'est pas qu'il ne voit pas la solution, c'est qu'il ne voit même pas le problème. Comment pouvons-nous régler quelque chose dont on n'est pas conscient? Ah, ça amène la fameuse question, qu'est-ce qui nous empêche de voir nos problèmes, de voir nos soucis, de voir nos manques ou nos carences intérieures? Qu'est-ce qui nous empêche? Un petit mécanisme humain qui s'appelle le déni. Et pas Denis, hein, déni. Et le déni prend deux formes. Il y a un déni qui est conscient. Regardez-moi. Je ne veux pas voir, je ne veux rien savoir. Je me bouge. Okay? Ça, c'est conscient. Vous voyez mon geste. Je suis conscient. Mais il y a aussi un déni qui est inconscient. De gens qui sont aveuglés, ils ne voient pas. Tous les gens autour voient, mais eux ne voient pas. Et tant qu'il n'y a pas cette confrontation, cette prise de conscience, cette conviction qui émerge dans l'intérieur de soi, les choses ne peuvent pas évoluer. Zachée est poussé intérieurement, parce qu'il recherche quelque chose, à s'humilier au point de grimper sur ce sycomore pour voir Jésus. Mais vous savez le phénomène qui va se passer? C'est que Jésus va le voir. Il ne cherchait pas à être vu par Jésus, mais Jésus va le voir et les choses vont commencer à changer. Ça m'amène à la deuxième clé ce matin. La contrition. Peut-être que vous n'êtes pas très familier avec le thème contrition. Je vais vous le définir dans quelques instants. Mais regardons encore une fois le texte. Mais Zachée, se tenant devant le Seigneur, lui dit, « Voici, Seigneur, je donne aux pauvres la moitié de mes biens, et si j'ai fait tort de quelque chose à quelqu'un, je lui rends le quadruple. » Vous êtes d'accord avec moi qu'il s'est passé quelque chose? Regardez-moi ici un instant, s'il vous plaît. Est-ce que Jésus lui a fait un reproche? Est-ce que Jésus lui a dit, « Zachée, j'arrive, dors chez moi, et Zachée, j'ai quelque chose à te dire. » Il n'y a jamais personne qui t'a dit les vraies choses à ce qui te concerne, mais je vais te le dire, moi. Tu voles les gens, tu les apprends. Est-ce que Jésus fait ça? Est-ce que Jésus lui a dit, là, aujourd'hui, ça va cesser, tu vas donner la moitié de tes biens aux pauvres? Est-ce que Jésus a fait ça? Non. Voyez-vous que le travail se fait à l'intérieur de... Jésus est là juste dans sa présence, puis dans sa présence, ça éveille tout un univers intérieur dont Zachée commence à prendre conscience. Mais ici, dans la contrition... C'est des émotions, c'est un inconfort, c'est un malaise, c'est très émotionnel. Ça peut aller avec la honte, ça peut aller avec la culpabilité, peut-être une certaine tristesse, je ne suis pas dans le cœur de Zachée, mais je peux déduire ces choses-là. Donc, le fait de prendre conscience génère en nous des émotions qui parfois sont désagréables. On ne se sent pas bien. Malheureusement, notre société moderne a montré aux gens à étouffer leurs émotions, leurs ressentis. On va engourdir, on va anesthésier, on va réprimer tout ce qu'on éprouve parce qu'on veut pas, on veut tout sauf mal se sentir. Mais vous savez, parfois je disais aux enfants, quand on fait bien, on se sent bien. Mais quand on fait mal, est-ce que c'est mal de se sentir mal quand on fait mal? Non. C'est le registre intérieur qui nous dit quelque chose qui ne marche pas là. Donc, la contrition, qu'est-ce que c'est? C'est l'état d'une personne qui est plein de regrets pour une faute commise et qui veut réparer ses torts. Ce n'est pas juste changer d'émotion pour changer d'émotion, je bien me sentir. C'est beaucoup plus que cela. Mais c'est incroyable ce que les gens sont prêts à faire pour ne pas ressentir cet inconfort ou ressentir cette douleur au point même de parfois causer de la douleur aux autres et faire souffrir les autres. Vous connaissez l'expression « les gens blessés »? Les gens malheureux rendent les autres malheureux. Mais les gens guéris, guérissent les gens bénis, bénissent les gens. Voilà pourquoi on a besoin de faire des correctifs dans notre vie. Il y a un texte qui va apparaître à l'écran, qui provient de l'Épître de Jacques. Laissez-moi vous l'expliquer un tout petit peu, parce que ça peut paraître négatif au départ. Jacques, chapitre 4, le verset 9. Sentez votre misère, soyez dans le deuil et dans les larmes, que votre rire se change en deuil et votre joie en tristesse. Humiliez-vous devant le Seigneur et il vous élèvera. Vous êtes d'accord avec moi? Je me souviens des premières fois, au début de ma vie chrétienne, je lisais ce texte, je me disais, c'est incroyable. C'est comme si Dieu dit, regarde ce que tu as fait là, OK? Si vous me permettez, je vais faire une petite modification au texte, OK? Au lieu de sentir votre misère, je vais juste rajouter deux lettres. Je vais dire, ressentez votre misère. Et là, tout d'un coup, ça prend une autre forme. Ce n'est pas une injonction d'un Dieu qui veut me faire souffrir. C'est un Dieu qui m'interpelle en disant, qu'est-ce que tu sens à l'intérieur? Qu'est-ce que tu ressens à l'intérieur de toi? Okay? Qu'est-ce qui se passe à l'intérieur de toi? Est-ce que tu as assez souffert? Est-ce que tu prends conscience de ton état? As-tu assez mal pour vouloir changer, pour désirer changer, pour t'ouvrir à ce que moi je puisse te transformer? Et justement, le fait d'être branché à cette douleur nous amène à nous dire, il faut que je fasse quelque chose. Il faut qu'il se passe quelque chose dans ma vie. Il faut que Dieu... Donc, cette souffrance, elle n'est pas inutile. Elle doit nous pousser vers quelque chose. Elle nous incite à... Malheureusement, tant que la douleur de notre condition présente ne deviendra pas plus grande que la peur, la fameuse peur du changement ou de la perspective du changement, les gens vont choisir de demeurer dans leur état. Est-ce qu'il y en a ici qui ont peur du dentiste? Levez la main, ceux qui ont peur du dentiste. C'est pas péché, c'est pas mal, vous avez le droit, OK? Maintenant, qu'est-ce qui arrive avec ceux qui ont peur du dentiste? Dès que le premier mal de dent, la rage va survenir, et s'ils vont aller chez le dentiste d'un seul pas, ils bondissent, ils s'en restent chez le dentiste allègrement en disant, « Oh, docteur! » Non. Ils vont attendre, et attendre, et attendre. Et il y a toutes sortes de stratégies de ce qu'ils vont se mettre dans la dent, ce qu'ils vont faire pour se engourdir, le chaud, OK? Certains vont passer des mois et des mois et des mois à souffrir d'un mal de dent quand ça pourrait se régler en un instant chez le dentiste. Piqûre, on arrache, c'est terminé. Est-ce que vous connaissez qu'on est confrontés tous à ces peurs-là qui nous empêchent d'aller de l'avant? Donc, la douleur doit m'interpeller à quelque chose. Cette souffrance, évidemment, est plus qu'émotionnelle, c'est une souffrance qui est morale, une douleur qui est intérieure. Je reviens encore une fois à la honte et à la culpabilité qui peut parfois nous submerger. Évidemment, c'est désagréable. Mais le fait de reconnaître et de découvrir ce qui se passe en nous est un signe d'humilité. Et vous avez vu dans ce texte de Jacques qu'il dit « Humiliez-vous devant le Seigneur, il vous élèvera. » J'aimerais vous dire ce matin qu'il y a une différence entre l'humilité et l'humiliation. Les humbles ne sont jamais humiliés. Ceux qui sont humiliés, c'est les orgueilleux. Les humbles n'ont rien à perdre. Leur réputation, ça importe peu. Leur statut, ça importe peu. Les orgueilleux, ils ont peur de perdre la face, ils ont peur de perdre la crédibilité, ils ont peur de perdre le regard que les gens ont sur eux. Et tout ça, bien sûr, imaginaire. Voilà pourquoi les humbles ont un avantage sur quiconque. Parce qu'ils savent que lorsqu'ils se présentent ainsi devant le Seigneur va les élever, le Seigneur va les relever. Regardez bien la prochaine citation. Si la douleur ne conduit pas à l'humilité, vous avez gaspillé votre souffrance. Dites, aïe, aïe, aïe. La souffrance nous sert à quelque chose. Évidemment, je ne fais pas l'éloge de la souffrance ce matin. On n'aime pas souffrir, ce qui est vrai pour vous est tout aussi vrai que pour moi. Mais quelque part, lorsque les temps difficiles surviennent, ou qu'on vit des moments éprouvants, ce sont des moments où on peut commencer à se questionner. Seigneur, qu'est-ce qui se passe avec moi? Qu'est-ce qui se passe avec mon mariage? Qu'est-ce qui se passe avec ma famille? Qu'est-ce qui se passe dans mes relations avec mes enfants? Dieu nous a créés ainsi dans la capacité que nous avons de ressentir, bien sûr, des émotions hyper agréables comme la joie, l'amour. On était bien dans la louange tout à l'heure, c'est agréable, c'est bien. Mais parfois, dans la présence du Seigneur, on se rend compte que Dieu met en lumière des choses dans notre vie qui sont parfois douloureuses à reconnaître. Mais c'est le chemin de la transformation. Êtes-vous toujours avec moi?
1: Amen.
0: Troisième clé, confession. Mais Zachée, se tenant devant le Seigneur, lui dit, « Voici, Seigneur, je donne aux pauvres la moitié de mes biens, et si j'ai fait tort de quelque chose à quelqu'un, je lui rends le quadruple. » Encore une fois, ici, c'est une confession de sa part. Jésus ne lui a rien demandé, vous vous rappelez, tout à l'heure, on en a parlé. Mais lui, spontanément, décide de poser un geste. Il confesse quelque chose. Au début de l'Église chrétienne, ce qu'on appelle communément l'Église primitive, des premières années de l'Église, des premières décennies ou siècles de l'Église, la confession ça prenait une place importante. Celle-ci prenait une place importante, dis-je. Jésus appelait les gens qui l'écoutaient à se repentir, à reconnaître ce qui se passait en eux et à porter du fruit dans leur vie. Dans les Actes des Apôtres, ça dit « Plusieurs de ceux qui avaient cru venaient confesser et déclarer ce qu'ils avaient fait. » Est-ce qu'on voit ça de nos jours? Est-ce que vous voyez ça de nos jours? Les gens se cachent, les gens gardent des secrets, les gens s'esquivent, mais très peu de gens vont dire je venais confesser. Vous savez, pas très, très longtemps chrétien pour que quelqu'un vienne nous voir et nous dise « Frère, si jamais j'ai fait quelque chose, si jamais j'ai dit quelque chose, je vous demande pardon. » Quand cela m'arrive, c'est vous ce que je fais? « Ah oui, bien, ça va. Qu'est-ce que tu as dit? » C'est inconfortable, hein? « Qu'est-ce que tu as fait? » C'est inconfortable. Je ne dis pas ça pour, encore une fois pour humilier quelqu'un. Mais tant aussi longtemps qu'on reste dans le flou, dans l'imprécis, dans le vague, si jamais, Seigneur... La confession, c'est beaucoup plus que cela. La confession, c'est une reconnaissance, mais pas seulement une reconnaissance de soi-même dans le sens de prise de conscience, c'est une reconnaissance devant les autres. C'est un acte relationnel. C'est un acte relationnel qui nous amène à reconnaître nos erreurs et les avouer à quelqu'un, que ce soit à Dieu ou que ce soit à une personne. C'est une capacité d'assumer les choses. Mais je vous l'ai dit, c'est le prix du changement, de reconnaître les choses. C'est amener à la lumière ce qui pourrait très bien rester secret et caché. Donc, une véritable confession n'est jamais, jamais, jamais floue. C'est incroyable comment confesser et dire des choses, c'est difficile dans la vie des gens. Difficile de dire des choses. Scène de la vie conjugale chez les Morissette. Ma femme s'appelle Marie-Jo. Marie-Jo, hier, je te demande pardon parce qu'hier soir, j'étais un peu désagréable, j'étais un peu... Et ma femme répond, pardon, j'ai pas bien compris. Je suis en train de te dire qu'hier soir... Je vais te demander pardon parce qu'hier soir, j'étais un peu désagréable. Ça va, chérie, là. Ça va. Le problème, c'est pas qu'elle fasse cette blague. C'est l'inconfort de dire et de redire les choses. Vous voyez comment on est parfois... C'est quoi le problème avec moi, là? Juste de reconnaître les choses. Mais c'est ça le sens de la confession. Le sens de la confession. Il a reconnu, mais il y a plus le fait de reconnaître qu'il avait lésé les gens, c'est qu'il se permettez-moi l'expression, je ne sais pas si ça se dit, il se mouille, il s'implique. Là, il vient de dire quelque chose, je donne la moitié de mes biens aux pauvres. Pardon, je n'ai pas bien entendu. Je donne. Et si j'ai fait tort à quelqu'un, je lui rends le quadruple. Pardon, vous voulez répéter publiquement? Est-ce qu'il y a quelqu'un qui peut enregistrer ce que Zachée est en train... Est-ce que vous voyez que ça implique la confession, là, ça lie dans ce sens-là? Voilà pourquoi les gens aiment mieux garder tout cela caché, tout cela réprimé à l'intérieur, au lieu de reconnaître leur tort et de réparer ce qu'ils doivent réparer dans la vie et de marcher librement, après coup, libre, enfin libre. J'ai plus de squelette dans le placard, là, parce que j'ai tout mis en lumière devant Dieu. La Bible nous dit, si nous prétendons être sans péché, nous nous trompons nous-mêmes et la vérité n'est pas en nous. La Bible, elle dit aussi, si nous disons que nous n'avons pas péché, nous faisons Dieu un menteur et sa parole n'est pas en nous. Donc, le problème, frères et sœurs, ce n'est pas de pécher ou de ne pas pécher. Nous allons toujours finir par pécher, en parole, en pensée, parfois en action. Malheureusement, c'est notre nature. Mais qu'est-ce que la Bible dit? Mais si nous confessons nos péchés, nous pouvons avoir confiance en Dieu, car il est juste, il pardonne, il pardonnera nos péchés et nous purifiera de tout mal. Purifier, extirper, enlever, libérer, nous transformer de ce mal qui parfois nous anime. Est-ce que vous avez remarqué que j'ai utilisé le terme péché, que j'ai cité trois textes qui parlent du péché? Regardez-moi encore une fois. Essayez de vous imaginer, moi je suis un universitaire. J'arrive à l'université à Paris, je ne sais pas si vous en avez plusieurs universités, où j'arrive sur Montréal, à l'Université de Montréal, je rentre dans le département de psychologie, peu importe, et je dis, écoutez, j'ai découvert le problème chez les êtres humains. C'est le péché. Vous savez ce qu'ils vont dire. Ils vont me virer, ils vont dire, mais c'est un illuminé, il sort d'où, lui? Il sort du Moyen-Âge ou quoi, là? OK? En plus, ils vont m'enlever mes titres de professeur. Ils vont tout m'enlever. OK? Je suis un hurluberlu, là. Est-ce que vous comprenez ce que je veux dire? Il y a un auteur en anglais qui s'appelle Chesterton qui a dit que le péché est l'aspect le plus controversé du christianisme et celui qui se vérifie scientifiquement et empiriquement à la lecture du journal du matin. Si vous ne croyez pas que le péché existe, achetez-vous le journal. Regardez le journal télévisé. Regardez ce qui se passe en Iran, en Ukraine. Regardez ce qui se passe dans tous les pays du monde. Il y a un bug dans la nature humaine. Ça s'appelle le péché. On a un virus spirituel qui nous infecte. Ça s'appelle le péché. Mais Jésus est justement venu pour nous libérer du pouvoir et de la puissance du péché dans notre vie, de ce qui entrave notre pleine transformation. Est-ce qu'on peut dire amen? Et c'est ça la beauté de l'Évangile. Il faut diagnostiquer où est le problème chez l'être humain, sinon on ne pourra jamais le résoudre. Ici, il s'est passé quelque chose dans la vie de Zachée. Il a vu son état, il a compris son état. Encore une fois, c'est fascinant comme phénomène parce que, je répète encore, Jésus se présente devant lui. Jésus, il y a deux paroles de Jésus dans toute cette histoire, dans tout ce récit. Il y a deux paroles de Jésus. La première, c'est « Zachée, je vais aller loger chez toi. » Et la seconde parole de Jésus, c'est « Le salut est entré dans cette maison. » Jésus ne lui a rien dit, mais juste la présence de Jésus, juste son amour qui radie de sa personne, un peu comme un miroir, Zachée est confronté à lui-même. Il se regarde, il regarde Jésus, il se regarde. Il faut qu'il y ait quelque chose qui se passe dans ma vie. Il faut que je change. Jésus, voici mon engagement, voici ma confession, voici ce que je dois faire. Quatrième et dernier point pour ce matin, la conversion. Jésus a dit, aujourd'hui, le salut est entré dans cette maison. La conversion désigne un changement complet et le résultat provenant de ce changement. Malheureusement, trop souvent, nous associons la conversion à un changement de religion, un changement d'idée ou un changement de façon de voir les choses, mais ça ne rend pas justice au sens profond du mot. Parce que la conversion, avant toute chose, c'est une expérience. Ça constitue davantage un changement intérieur qui parfois est soudain, comme Zachée, et qui parfois peut être un peu plus progressif. Malheureusement, dans notre monde évangélique en particulier, la conversion est perçue et prêchée comme une expérience d'un seul moment. En 1999, je me suis converti. Et là, quand on entend cela, et moi j'entends les gens, les personnes, maintenant ils sont totalement transformés. Un jour, j'étais dans une église, et dans un genre de retraite, et en fait, c'est une retraite d'hommes. Et tout d'un coup, je prêchais un petit peu sur un message en verbe à ceci, et il y a un homme qui se lève en plein milieu de la salle, et me dit, moi, je suis totalement transformé. Je suis totalement transformé. Maintenant, je ne pouvais pas tenter de le convaincre qu'il ne l'était pas. La seule façon que j'ai eue de m'en sortir, ça a été, est-ce que je pourrais parler à votre femme? Je pense qu'elle n'aura pas la même version de la transformation. Au lieu de dire, je suis converti, je suis transformé, laissez les gens vous le dire. Wow! Qu'est-ce qui s'est passé dans ta vie? Quelle qualité de vie? Quelle belle personne tu es? Mais d'où t'as pris ça? D'où vient de cet état, cette condition? Et là, on est en position de pouvoir témoigner avec une davantage d'ouverture de ce qui s'est passé dans notre vie. Le salut est entré dans cette maison. C'est Jésus qui parle. Il s'est passé quelque chose. Le salut, ici, c'est plus que le fait d'être sauvé, dans le sens d'avoir notre nom inscrit dans le livre de vie. C'est le fait d'être restauré, d'être transformé, d'être changé, d'être rétabli. Évidemment, on ne connaît pas l'histoire de Zachée. On ne sait pas ce qui s'est passé dans sa vie. On ne sait pas pourquoi il est devenu comme cela. Mais ce que je sais, c'est que derrière chaque histoire, il y a une histoire. Il y a notre vie publique, notre personnage extérieur que les gens voient, ils peuvent voir notre parcours et tout ça. Mais ce n'est pas ça qui est difficile à changer. C'est de prendre conscience de notre histoire intérieure, de ce qui se passe. Peut-être que Zachée a pris conscience très, très tôt qu'il était petit et que les gens étaient pour se moquer de lui toute sa vie. Puis il s'est dit, quand je vais être grand, mais je ne peux pas être grand, je suis tout petit. Quand j'aurai du pouvoir, je serai grand. Quand je serai riche, je serai grand. Quand je dominerai sur le peuple, je serai grand. Mais dans le fond, quand tu es rendu à ce stade-là, tu es encore plus petit que tu étais. Parce que pour être grand en dehors, il faut être grand en dedans. Et c'est ça le sens de la transformation. C'est ça le sens de la transformation. C.S. Lewis, l'auteur anglais, a dit un jour, « Si la conversion n'apporte aucune amélioration dans les actions ou les comportements extérieurs d'une personne ou d'un homme, alors je pense que sa conversion était largement imaginaire. » Dites « aïe, aïe, aïe ». C'est pas moi qui l'ai dit, hein, c'est C.S. Lewis. Mais ici, on sait qu'il s'est passé quelque chose. Et que la conversion de Zachée, elle est bel et bien réelle. Pourquoi? À cause de sa confession et de sa réaction. Je donne aux pauvres la moitié de mes biens. Terminé le jour où j'exploitais les gens. Terminé les jours où je volais. Terminé le jour où j'en demandais plus que ce qui était requis. Et si j'ai fait tort à quelque chose, écoutez-moi, si j'ai fait tort à quelque chose, je change et je rends le quadruple, ça veut dire je répare, je rétablis, je me réconcilie dans la mesure du possible, évidemment. Sa réaction démontre qu'il a expérimenté une réelle conversion. Et frères et sœurs, ma prière, c'est que dans tout ce monde chrétien, à travers la planète, qu'au-delà des mots et des paroles exprimées, qu'il puisse avoir vraiment cette conversion tellement profonde que les gens ne reconnaissent pas l'état de la personne avant sa conversion. Mais qu'est-ce qui est arrivé? Qu'est-ce qui s'est passé? Une démonstration de façon à ce que Dieu puisse nous dire, mais qu'est-ce qui s'est passé? Le salut est entré dans ton cœur. Le salut est entré dans ton cœur. Pour reprendre un peu la pensée d'Isaïe, au chapitre 58, grâce à toi, Jésus, peut-être que Zachée a passé de cette façon, je ne sais pas s'il avait lu l'Ancien Testament, on rebâtira sur l'ancienne ruine, sur mon passé, sur ce que j'étais, sur ce qui s'est cassé, brisé dans ma vie. Je sais que tu vas relever les fondations de tout ce que j'ai pu vivre depuis de génération en génération en génération. Voilà pourquoi Jésus, on peut t'appeler réparateur de brèches, celui qui restaure les sentiers. On l'a chanté ce matin, la voie, le nouveau chemin, le nouveau sentier que Dieu va faire, que Dieu va rétablir, que Dieu va ouvrir et qui va rendre le pays habitable. Ma vie, mon milieu, ma personne, ma famille, peu importe. Est-ce qu'on peut dire amen à cela ce matin? Amen. Est-ce que je peux vous demander de vous lever, s'il vous plaît, à vos places? Alléluia, Jésus. Merci, Seigneur Jésus. Alléluia, Seigneur Jésus. Alléluia. Je peux vous demander de pencher la tête quelques instants, de fermer les yeux?

Seigneur, par ton esprit en ce lieu ce matin et par ton esprit qui vit en chacun de nous, Seigneur, je prie que tu fasses une œuvre. Je prie que ton peuple saisisse l'importance d'être constamment transformé. L'apôtre Paul le disait bien, soyez transformés par le renouvellement de l'intelligence, dans votre façon de voir, de percevoir, un changement complet. Il y a peut-être des gens que vous êtes ici pour la première fois ce matin, que vous êtes même peut-être étonné d'un message comme cela, mais peut-être aussi vous commencez à grandir ou à naître à l'intérieur de vous une conviction. C'est vrai, il y a quelque chose qui ne marche pas avec moi. Je le réalise. Je pique des colères, je suis frustré en voiture, partout autour de moi. Je peux, encore une fois, trouver plein de gens qui blâment. Il y a toujours un coupable quelque part, évidemment, dans nos vies. Nos parents sont coupables déjà de nous avoir mis au monde. Mais ce matin, par la conviction du Saint-Esprit, que le Seigneur puisse faire une œuvre en vous. Que vous réalisiez, encore une fois, que même si c'est désagréable de prendre conscience de ce que nous sommes ou de ce que nous faisons, il y a l'espoir. L'espoir du changement. Parce que Jésus, encore une fois, n'a pas jugé Zachée, mais il était devant lui. Et Jésus l'a aimé. A aimé celui qui n'était pas très aimable. Il a accepté celui qui avait une conduite pas très acceptable. Il a pardonné à celui qui, aux yeux du peuple, était presque impardonnable avec toutes ces années d'exploitation des pauvres. C'est ça la force du changement. Dieu nous accepte tel que nous sommes, mais il veut nous transformer en ce que lui veut que nous soyons. Oui, il nous accepte, dis-je, tel que nous sommes, mais il veut nous transformer comme lui veut que nous soyons. Et c'est ma prière ce matin. Alors, si vous êtes ici pour la première fois ce matin, laissez-moi juste l'espace d'un instant m'identifier à vous et je vais vous demander de répéter tout simplement dans votre cœur cette prière. Seigneur, je suis ici ce matin devant toi. Et je sais que tout est à découvert, tout est à nu et à découvert devant tes yeux. Je prends conscience que je ne peux plus me cacher devant toi. Mais Seigneur, je prends conscience aussi que je veux changer. Et je reconnais que seul, je n'y arriverai pas. Voilà pourquoi j'ai besoin de toi. Ce matin, je baisse les bras. Je suis en totale soumission, en totale reddition devant toi. Je te demande pardon pour tous mes péchés, toutes mes offenses. Et je te dis, Jésus, viens dans mon cœur par ton esprit. Je t'accepte ce matin comme mon Sauveur et Seigneur. Seigneur Jésus, je t'accepte ce matin comme mon Seigneur et mon Sauveur. Amen, amen et amen. Seigneur, je prie pour l'ensemble de cette église, l'ensemble de cette congrégation. Seigneur, je prie que tu fasses une œuvre. Seigneur, même si parfois on te connaît depuis de longues années, parfois on est un peu stagnant, on ne progresse plus, on ne se développe plus, on est un peu dans un état de statu quo. Mais Seigneur, je prie que tu inspires tes enfants ce matin, hommes et femmes, grands et petits, à s'ouvrir au changement et à la transformation. Devenir ce que toi tu veux que nous soyons. Devenir ce que toi tu veux que nous soyons. À la stature parfaite de Christ, d'image en image. Semblable à toi aussi, Seigneur. Du Tout-Puissant, je prie que tu fasses cette œuvre, qu'au moment où ils ouvrent très, très, très grand leur cœur devant toi en disant, Seigneur, je te donne toute la marge de manœuvre, tout l'espace nécessaire pour que tu me transformes, afin que tu te glorifies dans ma vie, afin que les gens voient ta gloire dans ma vie, dans ma personne, afin que ma vie change autant que je change. L'impact dans mon mariage, dans ma famille, dans mes relations au travail, dans l'ensemble de ma vie. Seigneur, sois élevé, sois glorifié pour l'œuvre que tu fais et c'est en ton nom précieux que j'ai prié maintenant. Amen, amen et amen. Alléluia, Jésus. Alléluia, Jésus.

Alléluia. Nous rendons grâce à Dieu pour cette parole. Amen. Combien d'entre vous avez reçu cette parole dans votre cœur? C'est un puissant message que le message du changement et de la transformation. Parce que c'est un message qui a une dimension, je dirais une double dimension. Il a une dimension naturelle et une dimension spirituelle. Et parfois on peut spiritualiser beaucoup les choses et ne pas prendre la responsabilité soi-même des choses. Et la première chose, c'est de prendre la responsabilité nous-mêmes des circonstances que nous traversons. J'ai travaillé avec beaucoup de couples. Le couple, par exemple, c'est vraiment le terreau, hein. C'est vraiment le lieu dans lequel les natures se révèlent, dans lequel les cœurs se révèlent, l'égoïsme aussi beaucoup se révèle. Et quand on est marié, par exemple, et pour rester marié, les gens ne restent pas mariés toute leur vie par hasard. Ce n'est pas le fruit du hasard, ce n'est pas quelque chose qui leur tombe dessus comme une grâce pour certains et puis pas pour d'autres. En fait, c'est qu'ils travaillent au changement de leur cœur et de leur attitude continuellement. Si vous parliez à ma mère qui a probablement 55 années, enfin ma mère et mon père bien sûr, 55 années de mariage, ma mère vous dirait qu'elle a passé son temps à se remettre en question parce qu'elle a, elle a eu souvent un caractère peut-être plus fort, plus affirmé et elle a appris à changer, elle a appris à respecter, elle a appris, et mon père aussi bien sûr, parce que l'un comme l'autre évidemment, mais c'est un exemple que je donne parce que ce message qui est profond, très profond, et j'aimerais vraiment remercier le pasteur Denis pour ce message. Il est profond parce qu'il parle au cœur et il nous rappelle notre responsabilité de changer. Et il nous rappelle aussi que dans les circonstances que nous traversons, ben, les frustrations, les mécontentements, les disputes, les divisions, toutes ces choses en fait sur lesquelles l'ennemi se frotte les mains, prend l'avantage, il prospère de ces choses. Oui, mais il y a une partie, il y a une part personnelle importante que nous devons traiter, que nous devons régler. Et qui demande de l'humilité? Qui demande de se mettre devant Dieu et d'être sincère et de faire tomber les masques? Alors que les masques tombent ce matin, les masques de religiosité, les masques de faire porter le chapeau toujours à quelqu'un d'autre et de jamais regarder à soi-même, le masque de ne jamais s'excuser, de ne jamais se repentir, de penser qu'on ne fait jamais d'erreur. Moi, je fais des erreurs et je le dis et souvent, et dans l'éducation avec mon fils, dans le bureau avec lequel je travaille, dans les relations avec lesquelles j'ai avec des gens, j'assume le fait que je suis imparfaite et que je peux être excessive sur certains aspects ou autres. Donc, je veux assumer cela. Et je pense que c'est important pour tout leader, pour toute personne, d'avoir cette dimension, et pour tout mariage aussi, qui doit continuer, il doit y avoir des deux, chacun, cette capacité de se voir, de se remettre en question, et ça ne doit pas être un problème de mettre un genou à terre et de s'excuser. De mettre un genou à terre de notre orgueil, de notre fierté, et de réaliser que oui, on a une humanité et qu'on est imparfait, qu'on fait des erreurs. C'est la clé du mariage. Vous savez, la repentance, c'est la clé du mariage. La confession, très puissant de parler de la contrition. La confession, c'est vraiment... On dit souvent que le christianisme, c'est la grande confession. Alors, c'est la grande confession de notre foi, mais c'est aussi la confession de nos fautes. Mais on ne veut pas rester que sur nos fautes. On doit confesser notre foi. On doit confesser la parole de Dieu aussi. Mais le christianisme, c'est la grande confession. Et dans la grande confession, ben, y a la confession de nos péchés, la confession de nos fautes, ce qui nous permet de progresser. Amen. Puis il y a la confession de notre foi, il y a la confession de la parole de Dieu. Et c'est ça qui nous rend puissants et qui nous permet de conquérir des territoires, d'avancer et de ne pas laisser le diable nous voler. Parce que lorsque le diable nous vole, c'est parce qu'on a ouvert des portes à l'ennemi. Parce que Satan n'a pas tous les droits. Et il n'a pas de droits à moins qu'on lui donne des droits. D'accord ? Donc, on doit apprendre à fermer les portes à l'ennemi. Fermer les portes à l'ennemi, ça commence par notre cœur. Ça commence par notre pensée, nos façons de penser, nos raisonnements.
Amen. Qu'est-ce qui tourne autour de notre tête? Est-ce qu'au-dessus de notre tête, il y a un esprit d'amertume? Est-ce qu'au-dessus de notre tête, il y a un esprit de non-pardon? Est-ce qu'on est en train de ruminer contre des gens? Est-ce qu'on est en train de cultiver la rébellion, la colère et toutes ces choses? Et toutes ces choses donnent accès à l'ennemi. Amen. Donc, dans ce message très important sur le changement, et tout le monde veut changer. Est-ce qu'il y a quelqu'un ici qui dit « Je ne veux pas changer » ? Qui lève la main, je vais prier pour cette personne. Franchement, sincèrement, est-ce qu'il y a quelqu'un qui ne veut pas changer, qui pense qu'il n'a pas besoin de changement? On a tous besoin de changement. Et heureusement, parce qu'on sait qu'on peut être une meilleure version de nous-mêmes encore. Mais on sait qu'il y a de la place hein, pour progresser. Hein. Alors le changement commence par une prise en compte personnelle. C'est-à-dire, je suis responsable des circonstances par lesquelles je passe. Si mon foyer n'est pas en ordre, je suis responsable des circonstances par lesquelles je passe. S'il y a des choses qui ne vont pas, voilà, on prend la responsabilité. Et il y a une double, bien sûr, il y a une autre casquette, c'est la casquette spirituelle. Parce qu'en fait, nos fautes, nos erreurs ouvrent la porte à l'ennemi. Et plus vite je prends en considération mes propres torts, moins je vais permettre à l'ennemi d'entrer et de faire son œuvre, parce que si je ne me repens pas rapidement de mes fautes et de mes erreurs, eh bien après je vais devoir non seulement changer ma nature, mais en plus chasser les diables qui sont entrés et qui ont pris le contrôle. Donc je vais avoir la double peine. Donc c'est vrai que c'est important de faire ce travail. Alléluia. Mettons notre main sur notre cœur. Oh, alléluia. Et disons ensemble, Seigneur, merci. Parce que tu me donnes des yeux pour voir et pour comprendre ce qui est à l'intérieur de moi et comment je fonctionne, ce qui doit changer et ce que tu vas m'aider à transformer par ton esprit, par ta parole en moi qui met la lumière. Au nom de Jésus, je ne serai plus jamais le même. Dans ma vie, dans le ministère, dans ma famille, dans mon mariage, dans ma relation avec moi-même et avec les autres, je change, je progresse, je vais de l'avant, je suis un champion, je gagne, je conquiers des nouveaux territoires. Ma vie est passionnante, elle est excitante parce que je la vis avec Jésus et je vais de gloire en gloire. Et de victoire en victoire. Au nom de Jésus. Au nom de Jésus. Au nom de Jésus. Amen. Amen, amen, amen, amen, amen. Quelqu'un va changer dans cet endroit? Hey! Ok, pensez à ce message. Méditez sur les messages qui sont prêchés. Dimanche après dimanche dans l'église. Amen. Ce message, c'est un message d'aujourd'hui qu'il faudra méditer demain et encore après-demain pour qu'il puisse faire tout son œuvre et tout son travail. La semaine dernière, nous avons été bénis par un puissant message. Amen. Followers de Jésus-Christ. Ce message aussi, qui est très pragmatique et très simple et en même temps très puissant parce que ce sont les paroles de Jésus, Matthieu 5, Matthieu 6. Ok, c'est notre critère, c'est le critère par lequel nous devons vivre. Alléluia. Donc tous les messages, vous avez besoin de les penser, de les méditer, de les garder à l'intérieur de vous. Et c'est comme ça que vous allez grandir. Amen. C'est comme ça que vous allez grandir. Et ce que l'on veut, c'est grandir.

Bonjour à tous, je suis Raphaël Mambou, que Jésus vous bénisse, qui que vous soyez, où que vous soyez. Le nom de cette émission est « Venez à Jésus ». C'est une grâce, c'est un privilège, c'est un honneur de pouvoir vous retrouver encore aujourd'hui autour de la parole de Dieu. Ce n'est pas parce que nous sommes meilleurs, ce n'est pas parce que nous sommes plus spirituels, c'est simplement que Dieu a fait grâce, et à vous et à moi, de pouvoir nous retrouver encore autour de la parole de Dieu. Avant d'aller plus loin, toujours sur le thème « Le sang de Jésus », notre 14e émission, je voudrais prier pour remercier Dieu pour ce jour, lui qui a permis ce jour, lui qui a financé ces émissions, lui qui a donné ses partenaires et lui qui a permis que vous écoutiez ce message. Prions. Père éternel, merci pour ta parole, merci pour ton amour, merci pour ta grâce, merci pour ta bonté, merci pour ta miséricorde. Seigneur, cette émission, c'est 30 minutes. C'est peu, mais nous croyons que par la foi, toi, en 30 minutes, tu peux faire tout ce que tu veux, tu peux dire tout ce dont tu as besoin de dire pour nous, aujourd'hui, en 30 minutes. Dispose nos cœurs à ta parole, dispose nos cœurs à ton enseignement, Seigneur, car nous voulons comprendre encore les richesses qui se trouvent dans le sang de Jésus. Merci. Au nom de ton Fils Jésus-Christ, nous avons prié. Amen. Le sang de Jésus, notre 14e émission. Nous avons dit dans les émissions précédentes que le sang de Jésus nous purifiait du péché, nous lavait du péché. Que le sang de Jésus-Christ nous délivrait du péché, du royaume des ténèbres, du mensonge. Le sang de Jésus-Christ nous donnait la victoire sur ce monde, nous donnait la victoire sur les sorciers, nous donnait la victoire sur les démons, nous donnait la victoire sur Satan, nous donnait la victoire sur les échecs de nos vies. Le sang de Jésus-Christ nous donne aussi accès à la présence de Dieu. L'homme était séparé de Dieu par le péché, le mur qui sépare Dieu des hommes et le péché. Mais la porte qui nous permet d'avoir accès à Dieu, c'est le sang de Jésus. Et nous avons commencé la fois dernière à dire que le sang de Jésus nous donnait la rédemption. En dehors du sang de Jésus-Christ, rien ne pouvait nous racheter du péché. En fait, seul Jésus-Christ peut nous racheter du royaume des ténèbres. Ce n'est pas la religion. Vous allez dire, ah, ce frère exagère toujours, il dit que la religion ne sert à rien, donc il nous encourage à ne pas aller dans nos églises. Ce n'est pas ça dont je suis en train de parler. On peut aller à l'église et rester spirituellement mort. Un impudique, un menteur, un voleur, un occultiste. Du reste, ne voyons-nous pas que dans nos villes, il y a des pasteurs qui touchent à l'occultisme, des hommes de Dieu qui touchent à l'occultisme pour impressionner les foules, pour attirer des foules. La religion ne peut pas vous rapprocher de Dieu. Celui qui vous rapproche de Dieu, c'est Jésus-Christ. Ce qui peut vous rapprocher de Dieu, c'est le sang de Jésus-Christ. En dehors du sang de Jésus-Christ, ce n'est pas le sang des animaux qui puisse vous rapprocher de Dieu. Quoique cela ait été utile dans l'Ancien Testament. Mais dans le Nouveau Testament, il n'y a que le sang de Jésus-Christ qui compte. 1 Pierre 1, 18 à 19.

0: L'apôtre Pierre nous dit ceci. Sachant que ce n'est pas par des choses périssables, par de l'argent ou de l'or, que vous avez été rachetés de la vaine manière de vivre que vous avez hérité de vos pères, mais par le sang précieux de Christ, comme d'un agneau, sans défaut et sans tache. Nous héritons tous de quelque chose de la part de nos parents. Physiquement, nous avons des traits de nos parents biologiques. Peut-être le nez, peut-être les yeux, le sourire, peut-être la manière de parler, le timbre de la voix, la forme du corps. Nous héritons tous de nos parents biologiques. Mais nous héritons aussi, spirituellement, de certaines tares de nos parents biologiques. Peut-être même de certaines qualités. Mais lorsque une eau est souillée par est contaminée, elle est incomestible. On ne peut plus la boire. Elle est imbuvable. On ne sait plus consommer cette eau-là. C'est ce que nous étions, c'est ce qu'est l'homme naturel. Il a les qualités et les défauts de ses parents. Il a quelques qualités et quelques défauts qu'il a hérités de ses parents. Pierre dit, vous qui êtes chrétien, vous qui avez donné votre vie à Jésus, vous dont Jésus est le Sauveur et le Seigneur, vous avez été racheté de la vaine manière de vivre de vos parents. En d'autres termes, vous qui avez Jésus-Christ comme Seigneur et Sauveur, vous avez maintenant un nouveau Père qui est Dieu. Les liens héréditaires que vous avez de vos parents sont brisés en Jésus-Christ. Peut-être que vous avez un parent alcoolique, impudique, adultère, idolâtre. Vous avez hérité de ses tares, ses tâches. Eh bien, en Jésus-Christ, c'est terminé. En Jésus-Christ, vous appartenez à la famille de Dieu. Dans l'Ancien Testament, il y avait des généalogies. Des pages et des pages de généalogies. Engendra, X engendra Y, Y engendra T. Des noms qu'on a du mal à prononcer. Mais nous, du Nouveau Testament, nous pouvons écrire une nouvelle généalogie. Je suis enfant de Dieu. Dieu est mon Père. Oui, en Jésus-Christ, Dieu devient notre Père. Et cela, ce n'est pas par de l'or, par de l'argent, par des diamants, par des dollars, par des euros, des francs congolais, des francs CFA, des yens, et je ne sais quoi encore, des pesos. Non! C'est par le sang de Jésus-Christ. Le sang de Jésus-Christ est la monnaie que Dieu accepte pour le salut des hommes. Le sang de Jésus-Christ donne une rédemption, donne la rédemption. La rédemption, c'est le prix, c'est le paiement donné pour la libération d'un individu. Libéré du péché, libéré de Satan, libéré du mensonge, de l'impudicité, de l'homosexualité, du lesbinage, du vol, de l'impudicité, de l'idolâtrie, de tous les péchés que vous pouvez connaître en Jésus-Christ. Le sang de Jésus-Christ paye le prix pour vous. Dans Ésaïe 52, Dieu dit ceci. Ésaïe 52, le grand prophète Ésaïe. Ainsi parle l'Éternel, c'est gratuitement que vous avez été vendus, et ce n'est pas à prix d'argent que vous serez rachetés. Vous avez été vendus dans le jardin d'Éden, par Adam. Adam, créé à l'image de Dieu et à sa ressemblance, s'est vendu lui-même gratuitement à Satan. Satan a menti, lui a dit, si vous mangez de ce fruit, vous serez comme Dieu, alors qu'ils étaient déjà comme Dieu. Ils se sont vendus gratuitement. Et au travers de leur vente, toute l'humanité a été vendue. C'est ce que nous dit le livre de Romains. Par un homme, par la désobéissance d'un homme, le péché est entré dans le monde. Mais Dieu ne se limite pas là. Et ce n'est pas à prix d'argent que vous serez rachetés. Pourquoi ? Parce que votre vente a été spirituelle. La trahison a été spirituelle. L'homme s'est vendu spirituellement au diable. C'est spirituellement qu'il faut payer le prix. Dieu a dit, le jour où tu mangeras de ce fruit, tu mourras. Donc il fallait que quelqu'un meure physiquement pour payer un prix spirituel. Et le prix qui a été payé est le sang de Jésus-Christ. Pourquoi Jésus-Christ ? Parce qu'il est né sans péché. Il a vécu sans péché. Et il fallait un homme sans péché pour payer les fautes de Raphaël, les fautes de X, les fautes de l'humanité. Je refuse de croire à ces nouvelles religions, à ces nouvelles philosophies, à ce nouvel évangile qui dit que, en dehors du sang de Jésus-Christ, il y a une possibilité d'être sauvé. C'est faux. Aucun ange ne peut vous racheter. Aucun membre de la famille biologique de Jésus, Marie, son frère Jacques, et je ne sais pas qui d'autre, son père adoptif qui était Joseph, peut me racheter du péché. Ce n'est pas possible. Eux aussi ont besoin d'un sauveur. Seule la personne qui peut me racheter, me sauver, s'appelle Jésus-Christ, mon frère, ma sœur. Je vous en supplie. Ouvrez les yeux de votre cœur. Il n'est pas question de religion. Votre éternité en dépend. Jésus-Christ n'est pas venu sur la terre introduire une nouvelle religion. Non ! Jésus-Christ est venu apporter le salut de Dieu. Et lorsque Jésus quittait ce monde physiquement, qui disait à ses disciples d'aller dans le monde entier pour prêcher l'évangile, il ne leur disait pas d'aller implanter de nouvelles religions. Non, il leur parlait d'aller faire du monde entier ses disciples à lui. Ses disciples à lui. La religion n'intéresse pas Dieu. Votre religion n'intéresse pas Dieu. Ce qui intéresse Dieu, c'est de savoir est-ce que Jésus est votre sauveur et votre Seigneur personnel. La rédemption vient de Dieu. Elle n'a rien à voir avec la religion. Psaume 130, versets 7 à 8. Le psaume 130, versets 7 à 8. Israël, mets ton espoir en l'Éternel. Ah, ils auraient pu dire Israël, mets ton espoir en Moïse, au judaïsme. Car la miséricorde est auprès de l'Éternel, et la rédemption est auprès de lui en abondance. Israël, confie-toi en l'Éternel. Israël, confie-toi en Jésus-Christ. Je suis tenté de dire, Congo, confie-toi en Jésus-Christ. Mets ton espoir en Jésus-Christ. Union européenne, confiez-vous, mettez votre espoir en Jésus-Christ. Citez le nom de votre pays, dites, mon pays, mets ton espoir et ta foi en Jésus-Christ. Car la miséricorde est auprès de l'Éternel. La miséricorde ne se trouve pas près d'un pasteur. La miséricorde ne se trouve pas près du pape. Mais c'est auprès de l'Éternel. Et il n'y a pas d'intermédiaire si ce n'est que Jésus-Christ seul, qui est Dieu aussi. Mon frère, ma sœur, Jésus-Christ est Dieu. Et nous pouvons dire, République démocratique du Congo, mets ton espoir en Jésus-Christ. République française, mets ton espoir en Jésus-Christ. Et la rédemption est auprès de lui en abondance. La rédemption, celui qui paye votre le prix pour que vous soyez rachetés, c'est Jésus-Christ. Ne lui résistez pas aujourd'hui. Si vous entendez sa voix, venez à lui. Il a dit, venez à moi, vous tous qui êtes fatigués et chargés, je vous donnerai du repos. À moi, il n'a pas dit, venez à Pierre, venez à Raphaël, venez à Marie, venez à Joseph, à Jacques. Il n'a pas dit ça. Il a dit, venez à moi. Il n'a pas dit, venez à la religion catholique, venez à la religion protestante. Témoins de Jéhovah, foi bahaï, néo-apostolique, kimbanguiste. Venez à Jésus-Christ, car la rédemption est auprès de lui en abondance. Personne ne peut venir à Jésus-Christ et entendre Jésus-Christ dire « Le quota de rédemption est dépassé. Je n'ai plus la possibilité de sauver les hommes. Je n'ai plus la possibilité de pardonner les péchés des hommes. Mon sang a été vidé de son efficacité. Ou le sang que j'ai versé ne suffit plus pour vos péchés. Ou le péché que vous avez commis, mon sang est inférieur, n'a pas de puissance pour pardonner cela. » C'est faux. Personne n'entendra ça lorsqu'il vient à Jésus. Tant que vous êtes vivant, vous avez l'espoir pour le pardon de vos péchés. Mais le pardon ne s'obtient que dans cette vie. Il n'y a pas de pardon après la mort. C'est un mensonge du diable que de prier pour le pardon des morts, de prendre le baptême pour le pardon des morts. Non ! C'est tant qu'ils sont vivants que le salut est possible. Le sang de Jésus-Christ a été versé ici dans ce monde. Jésus n'a plus de goutte de sang pour sauver après le monde. Ce n'est pas vrai. C'est un mensonge du diable. 1 Corinthiens 1, verset 30. 1 Corinthiens 1, verset 30. L'apôtre Paul dit ceci. Verset 30. 1 Corinthiens 1, verset 30. Or, c'est par lui que vous êtes en Jésus-Christ, lequel, de par Dieu, a été fait pour nous sagesse, justice et sanctification et rédemption. Jésus-Christ a été fait pour nous rédemption. Il n'y a pas de rédemption. Il n'y a pas de pardon des péchés en dehors du sang de Jésus-Christ. Ce n'est pas le baptême d'eau qui purifie les hommes du pardon des péchés. Ce n'est pas le fait de devenir membre d'une église qui fait que vos pardons, vos péchés sont pardonnés. Non ! Le pardon s'obtient en Jésus-Christ. Dieu pardonne l'homme. Dieu pardonne les péchés de l'humanité si l'humanité vient à Jésus-Christ. Tout ce qui n'est pas Jésus-Christ est mensonge et a été engendré par le diable. Jésus a dit, je suis le chemin, la vérité et la vie. Jésus dira du diable, il est le père du mensonge. Donc, tout ce que le diable fait, tout ce que le diable engendre, tout ce que le diable dit, est un mensonge. Et le mensonge, c'est le contraire de la vérité. Donc, tout ce qui n'est pas Jésus-Christ est mensonge et fruit du diable. Fuyez ces communautés qui vous prétendent qu'il y a un salut en dehors de la grâce qui se trouve en Jésus-Christ. Fuyez ces communautés qui vous disent que le sang de Jésus est vrai à couler pour les péchés des hommes, mais pour tel péché, c'est ton propre sang qui doit couler. Fuyez ces communautés. Ne soyez pas attachés à la religion. N'aimez pas la religion plus que Dieu. Aimez Dieu plus que votre propre religion. Aimons Dieu plus que notre propre vie. Aimons Dieu plus que notre propre mariage. Aimons Dieu plus que notre propre travail, nos propres richesses. Suivons Dieu au travers de Jésus-Christ. Si les hommes nous bannissent, de leur communauté parce que nous voulons suivre Jésus-Christ. Pleurons, c'est vrai, mais levons les mains et disons, Seigneur, je te suivrai partout où tu me diras d'aller. Je te suivrai partout où tu iras. J'irai partout où tu voudras que j'aille, parce que tu es celui qui a versé de son sang pour moi. Jésus-Christ doit être le centre de notre vie. Le sang de Jésus-Christ est la rédemption pour nos vies. Il n'y a pas de rédemption en dehors de Jésus-Christ. Je voudrais le crier encore. Il n'y a pas de salut en dehors de Jésus-Christ. Le sang de Jésus-Christ est efficace pour pardonner nos péchés. Dans Apocalypse 5, l'apôtre Jean, ayant une révélation des choses passées, présentes et à venir, écrira ceci, Apocalypse 5, verset 9. Il chantait un cantique nouveau en disant à Jésus, « Tu es digne de prendre le livre et d'en ouvrir les sceaux, car tu as été immolé et tu as racheté pour Dieu, par ton sang, des hommes de toute tribu, de toute langue, de tout peuple et de toute nation. Tu as fait d'eux un royaume et des sacrificateurs pour notre Dieu. Ils régneront sur la terre. Tu as fait de nous, Seigneur Jésus-Christ, un royaume et des sacrificateurs pour notre Dieu, au travers du sang que tu as versé à la croix. » Vous voyez, il n'est pas question de religion. Il n'est même pas question d'église. Il est question du sang de Jésus-Christ versé, de l'agneau de Dieu immolé pour nous. Il a racheté tous les hommes par son sang, tous ceux et toutes celles qui l'ont accepté comme Seigneur et Sauveur depuis plus de 2000 ans. Ces hommes qui ont accepté d'abandonner leur religion, qui ont accepté d'abandonner leur philosophie, qui ont accepté d'abandonner leur culte idolâtre pour suivre Jésus-Christ. Qu'ils soient un blanc, qu'ils soient des noirs, qu'ils soient des Sud-Américains, qu'ils soient des Asiatiques. Jésus-Christ a racheté pour Dieu au travers de son sang les hommes de toutes les nations, de toutes les tribus, de toutes les langues. Il a racheté pour Dieu au travers de son sang des swahilophones, des anglophones, des francophones, des germanophones, des japonais, des gens qui parlent des langues peut-être que nous n'avons jamais entendues à l'école. Mais si ces hommes ont donné leur vie à Jésus-Christ, si ces hommes ont été rachetés par le sang de Jésus-Christ, Jésus-Christ a fait d'eux un royaume et des sacrificateurs pour Dieu. La religion n'a rien à voir. La religion n'a aucune utilité. J'ai envie de le crier, j'ai envie de le proclamer si fort. Jésus-Christ, son sang, donne une rédemption. Donne la rédemption de Dieu. Ne vous attachez pas à des religions. Ne vous attachez pas aux philosophies. Attachez-vous à Jésus-Christ. Tu es digne de prendre le livre et d'en rompre et d'ouvrir les sceaux, car tu as été immolé et tu as été racheté pour Dieu. Vous voyez, racheté, reviens. Dieu avait perdu l'homme dans le jardin d'Éden, mais Dieu rachète l'homme par le sang de Jésus. Tu as racheté pour Dieu, pas pour la religion catholique, pas pour la religion protestante, pas pour la religion kimbanguiste, pour Dieu, par ton sang, pas par l'argent, pas par l'or, pas par les diamants, pas par l'euro, le dollar, le franc congolais, le franc CFA. Des hommes, et j'ajouterai, et des femmes, de toute tribu, de toute langue, de tout peuple et de toute nation. Jésus-Christ est le sauveur des blancs, des noirs, des Sud-Américains, des Asiatiques. Jésus-Christ n'est pas le Dieu des blancs. Jésus-Christ est le Dieu unique. En dehors de Jésus, il n'y a pas de Dieu. Jésus-Christ est le sauveur des hommes. il n'y a pas de Dieu pour les blancs, il n'y a pas de Dieu pour les noirs, il n'y a pas de Dieu pour les indiens, il n'y a pas de Dieu pour les asiatiques. Non, Dieu est un, Dieu est unique et il sauve au travers de Jésus-Christ. Donnez votre vie à Jésus-Christ. Venez à Jésus-Christ. Il vous aime. C'est pour vous aussi qu'il a versé de son sang à la croix. Il vous connaît par votre nom. Il sait quand vous vous levez. Il sait quand vous vous couchez. Il connaît les difficultés par lesquelles vous passez. Il connaît ce qui a triomphé de vous. Il connaît vos angoisses, vos peurs. Et il vous dit, venez à moi, vous tous qui êtes fatigués et chargés. Cet appel n'est pas seulement un appel pour les Juifs, pour les Européens, mais c'est aussi pour les Africains, c'est aussi pour les Asiatiques, c'est aussi pour les Sud-Américains. Car il a racheté par son sang, pour Dieu, les hommes de toute langue, de toute tribu, de tout peuple, de toute nation, de tous les coins. Son sang vous rachète du péché pour Dieu. Ne lui résistez pas aujourd'hui. Il vous aime et il veut vous faire du bien. Si c'est votre prière, si c'est votre désir d'accepter Jésus-Christ comme Sauveur et Seigneur personnel aujourd'hui, répétez ces simples mots après moi, par la foi. Dites, Père éternel, au nom de ton Fils Jésus-Christ, j'ai entendu ta voix. J'ai entendu ton appel. J'ai entendu ton amour. J'accepte Jésus-Christ comme mon Sauveur et mon Seigneur personnel. J'accepte Jésus-Christ comme mon Sauveur et mon Seigneur personnel, mon guide, mon divin berger dans cette vie, dans ce monde des ténèbres. Je dis non aux œuvres des ténèbres, je dis oui au Saint-Esprit. Je crois et je confesse que maintenant, je suis une nouvelle créature en Jésus-Christ et que les choses sont passées. Je crois et je confesse que maintenant je suis un enfant de Dieu, purifié, délivré, sanctifié par le sang de Jésus-Christ. Au nom de Jésus-Christ, j'ai ainsi prié. Amen. Si vous avez fait cette prière, croyez que par la foi, toutes choses sont devenues nouvelles. Si vous avez besoin de prière, si vous avez besoin de conseils, si vous avez besoin d'être dirigé vers une église vivante, si vous avez besoin de connaître les différentes heures de diffusion de l'émission, venez à Jésus. Vous pouvez joindre notre ministère, le ministère Jésus pour tous, au plus 243 819 910 910. Je répète, au plus 243 819 910 910. Le nom de cette émission est Venez à Jésus. Je suis Raphaël Mambou. Nous nous retrouvons la fois prochaine sur le même thème, le sang de Jésus. Que Jésus continue de vous bénir, que Jésus continue de vous garder. À la fois prochaine. Amen.
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0: Bonjour à tous, je suis Raphaël Mambou. Que Jésus vous bénisse, qui que vous soyez, où que vous soyez. Le nom de cette émission est Venez à Jésus. C'est une grâce, c'est un privilège, c'est un honneur de pouvoir vous retrouver encore aujourd'hui autour de la parole de Dieu pour partager quelques versets bibliques. Depuis quelques semaines, nous sommes en train d'étudier sur le sang de Jésus. Aujourd'hui, c'est notre 12e émission. Mais avant d'aller plus loin, je voudrais que nous prions pour que nous puissions rendre gloire à Dieu de cette opportunité qu'il nous donne aujourd'hui d'entendre sa parole, de pouvoir méditer, de pouvoir revoir nos actions de nos vies de tous les jours. Prions. Père éternel, merci pour ta grâce. Merci pour ton amour, merci pour ton souffle de vie. Merci pour le sang de Jésus. Merci pour ta patience, merci pour ta miséricorde, merci pour les différents partenaires du ministère Jésus pour tous. Merci pour ces hommes et ces femmes qui vont entendre ce message maintenant et en rediffusion. Seigneur, nous demandons une seule chose, te connaître davantage, pour mieux te servir. Nous demandons une chose, mieux connaître la puissance du sang de Jésus, pour être plus efficace dans notre vie de tous les jours. Seigneur, dispose nos cœurs à entendre ta parole, à la comprendre ce matin. Que ton Saint-Esprit nous guide, nous dirige. Au nom de ton Fils Jésus-Christ. Amen. le sang de Jésus. Comme je le disais, c'est notre 12e émission. Je vous invite dans Hébreux 10, verset 19. Hébreux 10, verset 19. L'écrivain aux Hébreux dit: ainsi donc, frères, puisque nous avons au moyen du sang de Jésus une libre entrée dans le sanctuaire, par la route nouvelle et vivante qu'il a inaugurée pour nous au travers du voile, c'est-à-dire de sa chair. Le sang de Jésus. Nous avons dit les fois précédentes que le sang de Jésus nous purifiait du péché, nous délivrait du péché, nous donnait la victoire, nous réconciliait avec Dieu. Et depuis la fois dernière, nous avons commencé à dire que le sang de Jésus nous donnait l'accès auprès de Dieu. En dehors du sang de Jésus, il nous est impossible. C'est ce que nous dit le livre des Hébreux, que nous venons de lire, le verset que nous venons de lire. Nous avons, au moyen du sang de Jésus, une libre entrée dans le sanctuaire. Cela veut dire que Jésus-Christ, en mourant sur la croix, a ouvert l'accès, a ouvert une brèche dans la présence de Dieu. L'homme était séparé de Dieu par le péché. Du reste, jusqu'à aujourd'hui, le péché sépare Dieu de l'homme. Mais Jésus-Christ, qui est le pont, donne la possibilité au pécheur de quitter sa vie de péché, d'être sauvé, d'être dans la présence de Dieu, accéder à Dieu au travers de son sang. Voilà pourquoi le sang de Jésus vous purifie du péché. Le sang de Jésus lave les hommes du péché. Le sang de Jésus sépare l'homme de son péché. Ça n'a rien à voir avec la religion, ça n'a rien à voir avec l'église locale, ça n'a même rien à voir avec le baptême d'eau. Ça n'a rien à voir même avec le fait d'être pasteur, fils de pasteur, marié à un pasteur, petit-fils de pasteur. Ce n'est pas ça qui sauve. Ce n'est pas ça qui vous donne l'accès auprès de Dieu. Ce qui donne l'accès, ce qui vous donne, ce qui me donne l'accès auprès de Dieu le Père, Dieu le Fils, Dieu le Saint-Esprit, c'est le sang de Jésus-Christ. Si vous n'êtes pas couvert par le sang de Jésus-Christ, il vous est impossible d'avoir accès à la présence de Dieu. Dans l'Ancien Testament, le souverain sacrificateur, qui devait entrer une fois par an dans le lieu très saint, devait porter du sang dans la présence de Dieu. Si le souverain sacrificateur se présentait seul, je veux dire sans le sang d'un animal innocent, cet homme serait frappé de mort. Le sang de Jésus nous purifie de péché. Le sang de Jésus-Christ nous justifie. Le sang de Jésus-Christ nous délivre. Le sang de Jésus-Christ nous sépare du péché et nous donne accès auprès du Père. Dans Jean 14, verset 6, Jésus dira ceci. Jean 14, verset 6. Je suis le chemin, la vérité et la vie. Nul ne vient au Père que par moi. Le seul chemin qui mène à Dieu le Père, c'est Jésus-Christ. Je répète et j'insiste. Et si vous avez votre Bible avec vous, soulignez. Nul ne va au Père que par Jésus-Christ. Marie, la mère biologique de Jésus, qui a mis au monde Jésus-Christ parmi nous, qui l'a nourri, qui l'a vêti, ne peut pas vous donner accès à Dieu. Joseph, qui était son père nourricier, qui a pris Jésus en charge dès ses premières années, qui lui a appris le métier de charpentier, ne peut pas vous donner accès au Père. Seul Jésus-Christ. Les anges qui sont beaux dans leur corps céleste, qui ont des pouvoirs extraordinaires que Dieu a donnés, qui peuvent se déplacer d'un lieu à un autre au clin d'œil, ne peuvent pas vous donner accès au Père. Seul le sang de Jésus-Christ, seul Jésus-Christ vous donne accès. Toutes les prières faites à adresser envers X ou Y pour intercéder envers nous, à notre faveur, sont nulles et sans effet. Pourquoi ? Parce que Jésus a dit, « Nul ne vient au Père que par moi. » Donc, le sang de Jésus-Christ est le seul qui puisse vous donner accès à Dieu le Père, à sa présence. Arrêtons de nous fabriquer des choses. L'apôtre Jean, qui a été celui que Jésus a le plus aimé quand il était ici sur terre, ne peut pas vous donner accès à Dieu le Père. Quoiqu'il ait eu des grandes révélations dans le livre d'Apocalypse, qu'il ait écrit l'Évangile, qu'il ait écrit les Épîtres, qu'il ait implanté des églises, qu'il a prêché l'Évangile, dont le témoignage et le ministère ont été prouvés comme étant authentiques venant de Dieu, l'apôtre Jean ne peut pas donner accès à Dieu le Père. Seul Jésus-Christ donne. Et Jésus-Christ le donne depuis le jour où il est mort à la croix pour chacun d'entre nous. En dehors du sang de Jésus-Christ, il n'y a pas d'accès à Dieu. L'apôtre Paul, qui a écrit le deux tiers du Nouveau Testament, le champion de l'Évangile, le champion des implantations des églises de son époque, ne peut pas vous donner accès à Dieu, parce que l'apôtre Paul est un pécheur sauvé par grâce comme moi, comme l'apôtre Jean, comme Marie, comme Joseph, comme Renard Bonquet, comme T.L. Osborne. Non, mon frère, non, ma sœur. Seul le sang de Jésus donne accès à Dieu. Ne cherchons pas d'autres moyens, ne cherchons pas d'autres portes, ne cherchons pas d'autres solutions pour nos problèmes, pour notre vie. Seul le sang de Jésus-Christ donne accès à Dieu. Le sang des animaux couvrait le péché. Le sang des animaux permettait à ce que Dieu tolère l'homme dans sa présence. Tolérer, ça veut dire accepter de contre-cœur. Mais le sang de Jésus-Christ nous donne une libre entrée. Ça veut dire que quand nous sommes couverts par le sang de Jésus, Dieu se plaît de nous voir. Parce que sa colère est apaisée, parce que le péché est effacé, le péché est payé, la faute, la transgression est effacée dans le sang de Jésus. Dieu se réjouit de nous voir au travers du sang de Jésus-Christ. C'est la bonne nouvelle que je suis venu vous annoncer. Que vous soyez impudique, que vous soyez adultère, que vous soyez idolâtre, que vous soyez homosexuel, que vous soyez, je ne sais pas, les horribles péchés que la Bible décrit. Si vous venez à Jésus, et je tiens à insister, si vous venez à Jésus et à Jésus seul, vous avez accès à Dieu le Père. Parce que Jésus est mort pour les pécheurs. Jésus n'est pas mort pour les saints. Jésus n'est pas mort pour les justes. Jésus n'est pas mort pour les hommes et les femmes qui ne commettent pas de péché, qui ne commettent pas d'erreur, qui sont parfaits dans toute leur conduite. Non. Jésus est mort pour des imparfaits comme moi. Jésus est mort pour des menteurs. Jésus est mort pour des pécheurs. Jésus est mort pour les homosexuels, pour les lesbiennes, pour les idolâtres, les occultistes, les tueurs, les massacreurs, les génocidaires. Peu importe le péché que vous connaissez, Jésus est mort pour payer la faute de ce péché. Qui que vous soyez une femme prostituée ou je ne sais pas, que vous soyez un occultiste ou je ne sais pas, Dieu vous aime et il vous sauve au travers du sang de Jésus-Christ. Le sang de Jésus-Christ n'aura aucune efficacité sur votre vie si vous ne voulez pas que Jésus soit votre sauveur et votre Seigneur personnel. Et laissez-moi vous dire que c'est par grâce. Il n'y a pas d'argent à donner. Il n'y a pas de jeûne à faire. Il n'y a pas de prix à payer. La seule œuvre à faire, c'est de croire que Jésus-Christ est ce qu'il dit qu'il est pour vous. le sauveur. En dehors de Jésus-Christ, il n'y a pas de sauveur. Je suis tenté de traduire ce verset de Jean 3, verset 16, de cette manière. Jean 3, verset 16. La Bible dit, « Dieu a tant aimé le monde qu'il a donné son Fils unique, afin que quiconque croit en lui ne périsse point, mais qu'il ait la vie éternelle. » Je suis tenté de dire ceci. Dieu a tant aimé le monde qu'il a versé le sang de son Fils, afin que quiconque s'appuie sur Jésus ait la vie éternelle. Mon frère, ma sœur, seul le sang de Jésus-Christ vous donne la vie éternelle. Du reste, la Bible dans l'Ancien Testament nous dit « La vie est dans le sang ». Donc, dans le sang de Jésus-Christ se trouve la vie de Jésus-Christ. Dans le sang de Jésus-Christ se trouve la puissance de Jésus-Christ. Dans le sang de Jésus-Christ se trouve la sanctification de Jésus-Christ. Puisque Jésus-Christ était Dieu, puisque Jésus-Christ était dans la présence de Dieu, dans le sang de Jésus se trouve la présence de Dieu. Ne cherchez pas autre chose, mon frère. Ne cherchez pas autre chose, ma sœur. En dehors du sang de Jésus-Christ, vous n'avez pas accès à Dieu. Vous n'avez pas accès à sa vie. Vous n'avez pas accès à sa protection. Vous n'avez pas accès à son amour. Vous n'avez pas accès à ses bénédictions matérielles, spirituelles, financières. J'allais dire économique. En dehors du sang de Jésus-Christ, vous n'avez pas accès à sa restauration. Vous n'avez pas accès à sa puissance. Vous n'avez pas accès à son autorité. Tout se trouve dans le sang de Jésus. Jésus-Christ a tout payé pour vous. Jésus-Christ a tout payé pour vous, a tout payé pour moi. N'allez pas voir les féticheurs qui vont vous donner des fils, qui vont vous donner des chaînettes, qui vont vous donner des bracelets, qui vont vous donner des portraits affichés pour être protégés, pour être... Non. Venez à Jésus-Christ et vous aurez la protection dont vous avez besoin. N'utilisez pas Satan pour vous protéger de Satan. Vous avez peut-être fait quelque chose de mal dans la vie. Et selon la société, c'est vrai. Vous êtes coupable. Vous vous sentez... Votre conscience vous charge. Et même si votre conscience ne vous chargeait pas, je prie que le Saint-Esprit vous montre, vous touche, vous dise que l'acte que vous avez posé est incorrect. Et il n'y a qu'un seul moyen pour demander pardon à Dieu, c'est de venir au travers de la croix de Jésus. C'est de venir au travers du sang de Jésus. Dans l'Ancien Testament, le souverain sacrificateur qui sacrifie un animal innocent, sans défaut, pour le pardon de tout le peuple. Aujourd'hui, notre souverain sacrificateur, qui est Jésus-Christ lui-même, se présente lui-même dans la présence de Dieu, s'est présenté lui-même il y a 2000 ans dans la présence de Dieu avec son propre sang pour vos péchés, pour mes péchés. Mon frère, ma sœur, c'est une bonne nouvelle que je suis venu vous annoncer. La Bible dit que vous avez la possibilité d'avoir accès à Dieu au travers du sang de Jésus-Christ. Le voile du temple, lorsque Jésus mourait il y a 2000 ans à la croix, s'est déchiré en deux de haut en bas, comme pour dire c'est fini la séparation entre Dieu et les hommes. C'est fini. L'homme peut venir dans la présence de Dieu. L'homme peut venir se réjouir dans la présence de Dieu. L'homme peut venir et être restauré dans la présence de Dieu. L'homme peut venir être guéri dans la présence de Dieu. L'homme peut venir et être béni dans la présence de Dieu. Oui, c'est possible. Et le moyen est le sang de Jésus-Christ. Jésus dira dans Jean 10, verset 9. Je suis la porte. Si quelqu'un entre par moi, il sera sauvé. Il entrera et il sortira et trouvera des pâturages. Je suis la porte. Si quelqu'un entre par moi, il sera sauvé. Le sang de Jésus-Christ est la porte pour votre salut. Le mot salut, que ce soit en grec ou en hébreu, parle de toute la rédemption qui se trouve en Jésus-Christ. La délivrance, la protection, la bénédiction, l'amour, la restauration, la guérison, intérieur, physique, spirituel, la santé, la vie divine de Dieu se trouve dans le mot salut, dans le verbe sauver de la Bible. Et Jésus dit, je suis la porte. Jésus n'a pas dit, je suis une porte. Je suis une des portes, une des nombreuses portes. Non, il a dit, je suis la porte. Ça veut dire qu'en dehors de Jésus, il n'y a pas d'autre porte pour avoir accès à Dieu. Donc le sang de Jésus-Christ est la porte qui vous donne accès à Dieu. Rappelez-vous que Dieu et l'homme sont été séparés par le péché, le mur du péché. Et le sang de Jésus-Christ couvre une partie du mur, détruit ce mur et donne effet et crée une brèche. Voilà. Tout homme qui veut être sauvé de son péché, tout homme qui veut être sauvé de cette génération méchante, tout homme qui veut être sauvé, qui veut être délivré, qui veut vivre en paix avec Dieu, qui veut avoir accès à Dieu, doit passer par la porte qui s'appelle Jésus-Christ. Moi, il y a plus de 10 ans que j'ai choisi cela. Vous, qu'est-ce que vous décidez aujourd'hui? Jésus vous aime. Dieu vous aime. Il vous connaît. Il vous appelle par votre nom. Et il voudrait que vous soyez de ceux et de celles qui sont dans la présence de Dieu. Voilà pourquoi il a permis aujourd'hui que vous écoutiez ce message. Je ne vous connais pas. Je ne connais pas votre vie. Mais je connais Jésus-Christ. Ce n'est pas un menteur. Ce n'est pas un versatile. Ce n'est pas un soupe au lait. Non. Ce qu'il dit est la vérité. Et il veille à ce que sa parole s'accomplisse. Si vous venez aujourd'hui dans sa présence, si vous acceptez le sang de Jésus-Christ par la foi couvert sur vous, Dieu vous acceptera dans sa présence. Il ne va pas vous tolérer. Il va vous accepter. Il va vous accueillir. Dans toute la Bible, j'ai remarqué ceci. Dans l'Ancien Testament, à chaque fois qu'Israël faisait des conquêtes militaires, qui gagnait du terrain, qui gagnait des victoires, peu importe le roi, peu importe le personnage qui conduisait ces guerres pour le compte d'Israël, il est dit que le ciel était calme. Il n'est rien dit sur le ciel. Donc je suppose que le ciel est calme. Mais il nous est dit qu'à chaque fois qu'un pécheur se repent, revient à Dieu, il nous est dit que dans la Bible, le ciel fait une fête. C'est la seule chose qui réjouisse Dieu, qu'un pécheur revienne à Dieu. Qui que vous soyez, quoi que ce soit que vous ayez fait, tant que vous êtes loin de Dieu, vous souffrez et Dieu crie du haut du ciel, « Viens à Jésus et je te sauverai. » Et une fois que vous venez à Jésus-Christ, Dieu fait une fête pour vous au ciel, parce qu'il se réjouit de ce que son fils ou sa fille est revenu à la maison, que celui qui était perdu est retrouvé, celui qui était mort est revenu à la vie. Et il n'y a qu'un seul moyen, le sang de Jésus-Christ. Il n'y a qu'un seul moyen, le sang de Jésus-Christ. Jésus-Christ est le seul médiateur. Dans 1 Timothée 2, versets 5 à 6. 1 Timothée 2, 5 à 6. Il y a un seul Dieu et aussi un seul médiateur entre Dieu et les hommes, Jésus-Christ, homme. Donc le sang de Jésus-Christ fait la médiation entre Dieu et les hommes. Permet la médiation entre Dieu et les hommes. Jésus-Christ est le pont entre Dieu et les hommes. Jésus-Christ est la porte entre Dieu et les hommes. Jésus-Christ est le médiateur, celui qui négocie la paix entre Dieu et les hommes. Il n'y a que Jésus-Christ. Ce n'est pas Marie, ce n'est pas Joseph, ce n'est pas Paul, ce n'est pas Matthieu, ce n'est pas Reinhard Bonnquet, ce n'est pas Jimmy Swaggart, ce n'est pas Étienne, ce n'est pas Raphaël, c'est Jésus-Christ. et il a versé son sang à la croix pour qu'il y ait une nouvelle alliance, pour qu'il y ait une médiation meilleure que celle de l'Ancien Testament. Voilà ce que vous donne le sang de Jésus-Christ. Accès à une meilleure médiation entre Dieu et vous, entre Dieu et les hommes. Peu importe qui vous connaissez, qui a été un grand révolutionnaire, un grand prédicateur, un grand évangéliste, qui a apporté un mouvement de réveil dans un pays X ou dans un pays Y, qui a combattu par la foi et par la prière la colonisation, peu importe. Seul Jésus-Christ donne la médiation entre Dieu et les hommes. Seul Jésus-Christ est la solution aux problèmes des hommes. En dehors de Jésus-Christ, il n'y a personne d'autre. Mon frère, ma sœur, ne résistez pas à la voix du Saint-Esprit qui vous parle ce matin et qui vous dit « Acceptez et venez à Jésus-Christ, car en dehors de Jésus-Christ, il n'y a pas de salut. » Car en dehors de Jésus-Christ, il n'y a pas d'accès à Dieu. En dehors du sang de Jésus-Christ, il vous est impossible d'être sauvé. Mon frère, ma sœur, ne résistez pas. Hébreux 12, verset 24. Hébreux 12, verset 24. Jésus est le médiateur de la nouvelle alliance et du sang de l'aspersion qui parle mieux que celui d'Abel. Jésus-Christ est le médiateur d'une nouvelle alliance. Donc le sang de Jésus-Christ, versé à la croix, donne accès à une nouvelle alliance avec Dieu. L'alliance du Premier Testament, de l'Ancien Testament, était l'alliance faite avec le sang des animaux. Mais cette fois-ci, c'est fait avec le sang de Jésus. Il n'y a pas d'autre alliance. Comme j'entends dans certaines sectes dites chrétiennes, non, la troisième alliance. Non, il n'y a pas de troisième alliance. La nouvelle alliance, c'est celle qui est faite avec le sang de Jésus-Christ. Et sans le sang de Jésus-Christ, il n'y a pas de nouvelle alliance. Il n'y a pas d'alliance supérieure. Rappelez-vous, dans le verset que nous avons lu dans Hébreux 9, relisons-le encore, Hébreux 9, 13 à 14, où l'écrivain compare le sang des animaux et le sang de Jésus. Il dit, le sang de Christ, combien plus le sang de Christ, qui par un esprit éternel s'est offert lui-même sans tache à Dieu, purifiera-t-il vos consciences des œuvres mortes, afin que vous serviez le Dieu vivant. Pour qu'il y ait une autre alliance supérieure à celle de Christ, il faut que le sang de Jésus-Christ ne soit plus efficace. Or, il est impossible que le sang de Jésus cesse d'être efficace. Parce qu'il est, Jésus-Christ est éternel, Jésus-Christ est Dieu. Donc, le sang de Jésus-Christ donne une alliance supérieure aux alliances précédentes. Et toute autre alliance faite en dehors du sang de Jésus-Christ n'a aucun effet devant Dieu. Qu'on ne vous trompe pas, mon frère, ma sœur, seul le sang de Jésus-Christ a une efficacité devant Dieu. Du reste, nous l'avons lu dans Hébreux 12, 24, le sang de Jésus-Christ plus fort que celui d'Abel. Abel ici peut représenter tout homme, toute femme tuée innocemment à cause de sa marche chrétienne. Et le sang d'Abel crie vengeance. Donc si vous connaissez un prophète dans votre vie qui a été tué pour son témoignage dans sa marche chrétienne ou je ne sais pas quoi, le sang de ce monsieur crie vengeance, mais le sang de Jésus-Christ crie pardon. Ça crie pardon. Alors, appuyez-vous sur le sang de Jésus. Si vous êtes de ceux et de celles qui voulaient accepter Jésus-Christ ce matin, qui voulaient demander pardon pour vos péchés, qui voulaient avoir accès à Dieu par le sang de Jésus, c'est très simple. Baissez la tête dans la prière et répétez ces simples mots. Dites, Père éternel, au nom de ton Fils Jésus-Christ, je viens devant toi. Je te demande pardon pour mes péchés. Je te demande pardon pour mes fautes. J'accepte Jésus-Christ comme mon Sauveur et mon Seigneur personnel. J'accepte le sang de Jésus-Christ comme le seul moyen par lequel Dieu me purifie. Je m'engage maintenant et pour la suite de ma vie à marcher conformément à la Bible, à être un enfant de Dieu, à être un chrétien modèle. Je crois et je confesse que maintenant je suis une nouvelle créature et que toutes choses sont devenues nouvelles. Merci, au nom de Jésus-Christ. Amen. Si vous avez fait cette prière, croyez que par la foi, toutes choses sont devenues nouvelles. Si vous avez besoin de conseils, si vous avez besoin de prières, si vous avez besoin de réécouter ce message, si vous avez besoin que nous puissions vous diriger vers une église vivante basée sur la Bible, si vous avez besoin de connaître les différentes heures de diffusion sur votre radio préférée de cette émission « Venez à Jésus », vous pouvez joindre notre ministère, le ministère Jésus pour 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Le nom de cette émission est Venez à Jésus. Nous nous retrouvons la fois prochaine. Je suis Raphaël Mambou. Que Jésus continue de vous bénir. Que Jésus continue de vous garder. À la fois prochaine. Amen. Bonjour à tous, je suis Raphaël Mambou, que Jésus vous bénisse, qui que vous soyez, où que vous soyez. Le nom de cette émission est Venez à Jésus. Venez à Jésus, c'est une grâce, c'est un honneur, c'est un privilège de pouvoir vous retrouver encore aujourd'hui autour de la parole de Dieu pour partager quelques versets bibliques sur le thème « L'identité du croyant en Christ ». C'est notre 26e émission. Et je bénis grandement le Seigneur parce que je sais que ses enseignements ont fait du bien à beaucoup d'hommes et de femmes dans le monde. Moi-même, personnellement, ça m'a permis de me réveiller dans certains domaines et je bénis le Seigneur pour cela. L'identité. Avant de continuer, je voudrais que nous prions pour que nous remettions le reste des 30 minutes entre les mains du Seigneur. Prions. Père éternel, merci pour ta parole, merci pour ton amour, merci pour ta grâce, merci pour ta miséricorde, ta bonté, merci pour ton salut qui se trouve en Jésus-Christ. Merci pour ces hommes et ces femmes qui se tiennent maintenant près de leur radio, près de leur ordinateur, qui nous écoutent sur Internet ou près de leur chaîne musicale, ils écoutent ces émissions en rediffusion. Seigneur, nous te bénissons et nous croyons que tu vas encore faire quelque chose aujourd'hui. Car lorsque tu parles, tu ne parles pas en vain, tu parles pour un but. Et le but est de nous sauver, de nous guérir, de nous délivrer, de nous faire du bien. Au nom de Jésus-Christ. Père, merci, merci, merci encore. Et je bénis aussi tous les différents partenaires du ministère Jésus pour tous, Seigneur. Ceux qui nous soutiennent, ceux qui croient dans son message, ceux qui veulent travailler avec nous pour évangéliser le monde francophone. Nous te bénissons. Au nom de Jésus-Christ, nous avons ainsi prié. Amen. L'identité du croyant en Christ. Comme je le disais, c'est notre 26e émission. Nous avons défini le mot « identité » comme ce qui permet de différencier, sans confusion possible, une personne, un groupe de personnes des autres. C'est aussi la possibilité de regrouper plusieurs personnes ayant les mêmes concepts, les mêmes caractéristiques, les mêmes idées, les mêmes valeurs dans un ensemble. L'ensemble pour nous, les croyants en Christ, c'est le corps de Jésus. Car les croyants forment le corps de Jésus. Jésus étant la tête, nous sommes le reste des membres du corps de Christ. Et comme je l'ai dit dans les émissions précédentes, je me permets encore de répéter, nous avons en Christ les mêmes caractéristiques que ceux et celles qui ont donné leur vie à Jésus-Christ avant nous ou pendant que nous sommes vivants. Ceci veut dire que le chrétien, le croyant en Christ américain n'est en rien différent du croyant en Christ africain. Le croyant en Christ japonais n'est en rien différent du chrétien chinois, n'est en rien différent du chrétien pakistanais, du chrétien arabe, du chrétien sud-américain ou américain, du chrétien européen, du chrétien congolais, de Kinshasa ou de Brazzaville, de la province orientale ou bien du Kasaï, du Katanga. Aucune différence. Pourquoi? Parce que nous sommes dans un même ensemble. Aucune différence. Pourquoi? Parce que nous sommes dans un même ensemble et

c'est ce que nous avons commencé à voir depuis 26 émissions. 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L'identité du croyant en Christ. Nous avons dit que le chrétien ou le croyant en Christ est une personne qui est bénie. En Christ, nous sommes bénis. En Christ, nous sommes rachetés de la malédiction de la loi. En Christ, nous sommes délivrés de la puissance des ténèbres. En Christ, nous sommes plus que vainqueurs. En Christ, nous sommes pardonnés. En Christ, nous sommes saints. En Christ, nous marchons dans la sanctification. En Jésus-Christ, nous sommes ambassadeurs de Dieu. En Christ, nous sommes des athlètes. En Christ, nous sommes des soldats. Et aujourd'hui, en Christ, je voudrais vous partager que nous sommes le sel de la terre. Le sel de la terre est la lumière des nations. Mais aujourd'hui, nous allons voir que la partie le sel de la terre. Je vous demande de m'accompagner dans Matthieu 5, verset 13. Vous êtes le sel de la terre, mais si le sel perd sa saveur, avec quoi la lui rendra-t-on? Il ne sert plus qu'à être jeté dehors et foulé aux pieds par les hommes. En Jésus-Christ, nous sommes le sel de la terre. C'est Jésus qui parle. Et Jésus, parlant à ses disciples, leur donne cette caractéristique. Vous êtes le sel de la terre. Le chrétien congolais est le sel de la terre. Le chrétien européen est le sel de la terre. Le chrétien américain est le sel de la terre. Il n'est pas dit, Jésus ne nous dit pas que les chrétiens africains ne seront pas le sel de la terre, seront une partie du sel de la terre, seront ceci ou bien seront cela. Voilà pourquoi je disais que l'identité, la définition, et je suis d'accord, la définition du mot identité, c'est la possibilité de regrouper une personne ou plusieurs personnes, ou de différencier une personne d'un un groupe de personnes des autres. Le chrétien, tout chrétien, que vous soyez né de nouveau ce matin, au moment où on parle, ou bien que vous soyez un vieux converti, vous êtes le sel de la terre. Personne ne peut dire, moi je suis plus sel de la terre que l'autre. Non. Ou dire, celui-ci n'est pas le sel de la terre. C'est vrai que tu es chrétien, mais tu n'es pas le sel de la terre. Non. Nous avons tous les mêmes caractéristiques. Comme quelqu'un qui pourrait dire, moi je suis béni, toi tu n'es pas béni. Moi je suis délivré, toi tu n'es pas délivré. Moi je suis racheté, toi tu n'es pas racheté. Moi je suis vainqueur, toi... Non. Ou nous sommes tous vainqueurs en Jésus-Christ, ou nous ne le sommes pas. Mais gloire soit rendue à Dieu de ce que la Bible nous dit qui nous sommes en Jésus-Christ. Voilà pourquoi je voudrais insister, marteler sur cela. En tant que chrétien, nous devons connaître les Écritures de Genèse à Apocalypse. De Genèse à Apocalypse. Dieu n'a pas écrit la Bible, Dieu n'a pas inspiré la Bible pour que nous le lisions que de temps en temps. Non, nous devons lire la Bible chaque jour. Nous devons connaître les Écritures parce que les Écritures nous apprennent qui nous sommes en Jésus-Christ et ce que Dieu attend de nous et ce que Dieu a fait pour nous en Jésus-Christ. Et ce que nous sommes en Jésus-Christ. Et aujourd'hui, nous voyons, nous sommes le sel de la terre. Le sel a deux grandes caractéristiques. Premièrement, le sel est utilisé pour l'assaisonnement de la nourriture. Vous préparez, vous faites un bon plat, mais lorsque vous ne mettez pas de sel, la nourriture est fade. Bon, on va peut-être manger, mais ça va passer difficilement. Mais lorsqu'on y met un peu de sel... Bon, je ne m'y connais pas très bien en cuisine, hein, je ne suis pas très fort en cuisine. Mais lorsqu'on met du sel, la quantité, je ne sais pas, mais lorsqu'on met du sel dans la nourriture, et que ça se fond, que ça s'unit à la nourriture, et lorsqu'on mange, c'est magnifique, c'est très bon. L'assaisonnement. En Jésus-Christ, nous donnons le goût à la vie. Nous donnons l'envie.

de vivre pour Dieu. Nous donnons l'envie de continuer d'exister dans ce monde, en Jésus-Christ. Voilà pourquoi je suis convaincu qu'en Jésus-Christ, en dehors de Jésus-Christ, je dis bien, en dehors de Jésus-Christ, il n'y a pas de vie. Il n'y a pas de bonheur. Il n'y a pas d'espérance. Il n'y a pas de joie. Il n'y a pas de plaisir. Non. En Jésus-Christ se trouve le bonheur. Et nous maintenant à notre tour, lorsque le monde perdu, le monde qui vit dans les ténèbres, le monde qui est malheureux nous regarde, doit voir en nous des hommes et des femmes heureux. Doit voir des hommes et des femmes qui donnent l'envie de connaître le Seigneur Jésus-Christ, qui donnent l'envie de servir Dieu au travers de Jésus-Christ. C'est ça que Jésus-Christ veut nous dire par « Vous êtes le sel de la terre ». Vous donnez le goût à la vie chrétienne. Vous donnez le goût, vous donnez aux autres l'envie de devenir chrétien. Mais malheureusement, lorsqu'on regarde, gloire à Dieu, on ne regarde pas tous les chrétiens. Quand on regarde quelques chrétiens, on est un peu comme effrayé. Pourquoi? Parce que certains chrétiens n'ont pas compris qu'ils sont en Jésus-Christ. Nous sommes le sel de la terre. Si vous voulez donner le goût aux autres de servir Dieu, vous-même, vous devez être convaincu que c'est une très bonne chose de servir Dieu. Peut-être qu'aujourd'hui, parce que nous passons par des temps difficiles, vous commencez à dire « Oh, je regrette d'avoir donné ma vie à Jésus-Christ ». Non, nous ne devons pas regretter d'avoir donné notre vie à Jésus-Christ. Philippiens 4, verset 11 dit, Philippiens 4, verset 11. Philippiens 4, verset 11. Ce n'est pas en vue de mes besoins que je dis cela, car j'ai appris à être content de l'état où je me trouve. Verset 12. Je sais vivre dans l'humiliation et je sais vivre dans l'abondance. En tout et partout, j'ai appris à être rassasié et à avoir faim, à être dans l'abondance et à être dans la disette. Paul nous dit, Paul écrit, écrivant aux chrétiens de Philippe, leur remercie pour les dons qu'ils ont faits, il dit « Je ne dis pas ces choses parce que j'ai besoin que vous m'envoyiez de l'argent. Si vous m'envoyez de l'argent, tant mieux. Si vous m'envoyez des vêtements, tant mieux. Si vous m'envoyez des dons, tant mieux. Mais je ne dis pas ces choses pour que vous puissiez me les envoyer. Mais le but est de vous remercier. Pourquoi? Parce que j'ai appris, c'est Paul qui parle, j'ai appris à être content de l'état dans lequel je suis. Je suis en prison, j'ai appris à remercier Dieu. Je suis un homme libre, j'ai appris à remercier Dieu. J'ai de l'argent sur moi, j'ai appris à remercier Dieu. Je n'ai pas d'argent sur moi, je remercie Dieu pour cela. Je suis à l'hôpital, je remercie Dieu. Pourquoi? Parce que j'ai une raison de dire merci à Jésus-Christ. Pourquoi? Parce que je suis vivant et je le connais. J'ai un travail, je bénis le Seigneur. Je cherche du travail, je n'en trouve pas, je bénis le Seigneur. Je sais vivre dans l'humiliation et je sais vivre dans l'abondance. Voyez ce que Paul dit. Que je sois du bon côté ou du mauvais côté, selon les circonstances de la vie, je sais vivre dans ces choses. Je sais dire merci Seigneur. Aujourd'hui j'ai de la nourriture, je bénis le Seigneur. Demain, je n'ai pas de nourriture, je bénirai le Seigneur. Mon service pour Dieu ne dépend pas de ce que Dieu me donne. Mon service pour Dieu ne dépend pas de ce que vous me donnez. Parce que Dieu m'a sauvé au travers de Jésus-Christ. Ce sont ce genre de choses que Paul veut nous faire comprendre. Frères et sœurs, nous sommes le sel de la terre. Et nous devons apprendre à vivre soit dans l'humiliation, soit dans l'abondance. Dans l'humiliation, pardon, nous devons apprendre à vivre dans l'humiliation et nous devons apprendre à vivre dans l'abondance. Ne soyons pas comme de ceux et de celles qui, ils vivaient dans l'abondance, ils avaient beaucoup de choses, ils étaient heureux, entre guillemets, ils avaient un travail, et dès qu'ils perdent tout, c'est fini, ils pensent au suicide. Non, non, votre vie, ma vie ne dépend pas des choses que nous possédons. Notre vie, c'est Christ. Notre vie, c'est Christ. Nous vivons en Jésus-Christ. Et les autres qui nous regardent, parce que qu'on ne vous trompe pas, le monde
nous regarde. Et il dit, est-ce que ce sont réellement des hommes qui craignent Dieu? Est-ce que ce sont réellement des chrétiens? Ceci me fait penser un tout petit peu à l'histoire de Joseph dans la Bible. Joseph se plaignait-il des conditions dans lesquelles il se retrouvait? Dieu était avec lui. Dieu était avec lui. Il a été vendu injustement par ses frères. Joseph aurait pu se suicider. Joseph aurait pu coucher avec la femme de son maître, profiter de cette situation. Il dit non, je suis le sel de la terre. Quoi qu'il arrive, je servirai Dieu. Vous imaginez le seul croyant de cette époque-là qui n'avait qu'un seul Dieu. Les autres avaient une multiplicité de dieux. Le Dieu de ceci, le Dieu de cela, le Dieu de comme ceci, le Dieu de comme cela. Lui, il n'avait que le Dieu d'Abraham, d'Isaac et de Jacob. Et il pouvait dire, Dieu m'a abandonné. Je suis en train de souffrir, je suis persécuté injustement. Non, il servait Dieu fidèlement. Et servir Dieu, c'est aussi lui dire, merci pour ce que j'ai aujourd'hui. Merci pour ce que je suis aujourd'hui. Parce que si je suis aujourd'hui ceci, c'est parce que toi, Seigneur, tu l'as permis. Je veux être autre chose. Je veux être un homme libre. Mais je suis esclave. Je te dis quand même merci. On devrait le faire dans notre vie de tous les jours. Nous voudrions tous avoir notre propre entreprise. Mais aujourd'hui, nous sommes employés de quelqu'un. Disons merci Seigneur. Nous avons un supérieur qui est invivable. Nous avons un chef hiérarchique qui est carrément... qui décourage. Eh bien, disons, merci Seigneur. Merci Seigneur. Pourquoi? Parce que si j'apprends à vivre avec cet homme, si j'apprends à travailler avec cet homme, et que je réussis à travailler avec cet homme, je réussirai de travailler avec tous les autres. Merci Seigneur parce que tu m'as donné un travail. Il est difficile, il n'est pas bien payé, mais je dis quand même, merci Seigneur. Combien de chrétiens se plaignent de leur salaire? Oui. Oh, je gagne trop peu. Oh, j'aurais voulu gagner comme tel. Oh, j'aurais voulu avoir comme tel. Oh, j'aurais voulu. Oh, j'aurais voulu. Oh, je... D'accord, tu n'as pas, mais aujourd'hui, est-ce que tu dis merci au Seigneur pour ce qu'il te donne? Donne-nous notre pain quotidien. Est-ce que nous disons merci à Jésus pour ce qu'il nous donne aujourd'hui? Joseph vendu par ses frères, mais il est accompagné par Dieu. Tout ce qu'il touche, Dieu fait réussir. C'est un autre qui profite. Il aurait pu commencer à tricher. Non. Joseph est resté fidèle à Dieu. J'ai appris à vivre dans l'humiliation, j'ai appris à vivre dans l'abondance. C'est ça que Paul nous dit. Apprenons à vivre. Apprenons à vivre. Apprenons à dire merci Seigneur. Le monde perdu nous regarde. Nous sommes le sel. Nous devons donner du goût. Nous devons donner de la valeur. Quand les autres nous regardent, ils se disent, mais qu'est-ce qu'ils ont ces gars? Ce sont des idiots. Ce sont des imbéciles heureux. Les choses ne vont pas, les choses ne vont pas bien, et eux, ils sont quand même contents. Ils bénissent quand même le Seigneur. Il a perdu sa jambe, il dit, Seigneur, je te bénis, je te remercie de ce que tu m'as sauvé. J'ai perdu ma jambe, j'ai seulement perdu ma jambe, j'ai perdu mon bras, mais je te bénis, Seigneur. Parce que tu m'as quand même gardé vivant. Non, nous devons apprendre à dire merci à Dieu. Quoi qu'il nous arrive, nous devons quand même apprendre à dire. Peut-être même avec les larmes, mais nous disons au moins merci Seigneur. Merci Seigneur. Merci Seigneur. Éphésiens 5, verset 20. Éphésiens 5, verset 20. Paul dit... Rendez continuellement grâce pour toutes choses à Dieu le Père au nom de notre Seigneur Jésus-Christ. Rendez grâce à Dieu pour toutes choses. Voilà le sel, voilà une des caractéristiques du sel de la terre. Il dit merci Seigneur, comme je l'ai dit précédemment. Il dit merci Seigneur. Merci pour ces 2 dollars que je gagne par jour. Merci pour ces 2 euros que je gagne par jour. Seigneur, je suis marié, je n'ai pas encore d'enfant. Seigneur, je te dis merci.
parce que je sais que tu me donnes un enfant. Je te dis merci. Seigneur, merci parce que je passe par des moments difficiles et que tu es le soutien. Nous ne devons pas toujours voir le mauvais côté des choses. Nous ne devons pas toujours voir le mauvais côté des choses. Seigneur, merci. Merci. Je n'ai pas voulu cette situation. Je n'ai pas demandé cette situation. J'ai refusé que cette situation arrive. Elle est arrivée. Seigneur, je te dis quand même merci. Paul, qui dit ça, est lui-même arrivé plusieurs fois, il lui est arrivé plusieurs fois de se retrouver en prison, d'être battu, d'être flagellé. On a tenté plusieurs fois de le tuer. Il nous recommande de dire, de rendre grâce pour toute chose. Pour toute chose. Certains que je regarde à la télé ou que je suis dans les émissions, sans leur critiquer, qui disent que j'aimerais être un apôtre comme celui de Paul. C'est très bien, je les encourage. Mais il faut d'abord savoir ce que Paul a vécu, ce que Paul a traversé. Ce n'était pas des moments faciles, ce n'était pas des moments de plaisir, de joie. Mais Paul dit, rendez grâce, rendez continuellement grâce à Dieu. Le sel de la terre, nous avons comme but de dire merci à Dieu pour tout ce qui nous arrive, pour tout ce que nous traversons. Alors les perdus, lorsqu'ils nous regardent, diront, mais attends, ces gens sont différents. Comment est-ce qu'il peut perdre un membre de famille et dire merci Seigneur? Comment est-ce qu'il peut perdre son entreprise et dire merci Seigneur? C'est un peu comme Job. C'est un peu comme Job qui perd ses enfants, qui perd son industrie. Essayez d'imaginer qu'on vous dise, voilà, vos enfants qui étaient aux États-Unis en train de faire leurs études sont morts. Votre entreprise qui se trouvait en République démocratique du Congo a pris feu. La banque que vous aviez, la banque que vous possédiez au Japon s'est effondrée. Vos trentaines de bateaux qui étaient dans l'océan ont coulé. Les fermes que vous aviez en Amérique latine ont été pillées. Vos mines dans un pays d'Afrique ont été confisquées par le gouvernement. Votre compte bancaire en Suisse, les documents ont disparu, vous n'avez plus rien. Il nous a dit que, en tout cela, Job n'avait pas péché. Mais il dit, Dieu a donné, Dieu a repris. Gloire soit rendue à Dieu. Est-ce que nous aurions le courage de faire ça? Est-ce que nous aurions le courage? Et comme si ça ne suffisait pas, sa femme vient ajouter, il dit, écoute, à quoi ça te sert de persévérer à servir ce Dieu? Maudis-le et meurs. Comme ça, c'en est fini. Et pour toi et pour moi. Fini pour toi, tu y vas, tu disparais, et moi je refais ma vie. Non, Job n'a pas maudit Dieu. Le sel de la terre donne l'envie aux autres de servir Dieu, malgré les difficultés. Ceci me fait penser, pour terminer un peu par rapport à aujourd'hui, à une amie, il y a quelques temps en arrière, des années en arrière, en première année architecture, des professeurs voulaient sortir avec elle. Et elle, en tant que chrétienne, elle a dit non. Non. Vous êtes des hommes mariés, je suis célibataire, Dieu m'appelle à ne pas faire ce genre de choses. Bien sûr, elle a fait avec sagesse, avec amour. Mais ses professeurs l'ont coincé. Ils l'ont coincé, ils ont trafiqué ses cotes, Elle a échoué. Et ils lui ont dit, si tu veux réussir, un des professeurs lui a dit, si tu veux réussir, tu sors avec moi. Elle a dit non, je préfère échouer. Elle a repris l'année. Alors, en reprenant l'année, et un de ses collègues aussi reprenait, observez sa façon d'être. Observez sa manière de se comporter. Et son collègue de classe est devenu chrétien, a donné sa vie à Jésus-Christ à partir du témoignage de cet ami. Il lui a dit, je me suis dit, si tu persévères, si tu acceptes d'échouer, alors je vais suivre le Dieu que tu sers. Je vais accepter de servir Jésus-Christ. Parce que si tu acceptes de sacrifier une année comme ça, uniquement à cause de ton Dieu, alors moi aussi, je voudrais suivre ce Dieu-là. Et ce monsieur est devenu chrétien. Vous voyez,
le sel de la terre. Nous donnons le goût aux autres de servir Dieu. Nous ne pataugeons pas dans la magouille. Non, nous devons donner l'envie aux autres de servir Dieu. Comment ? Dans les difficultés, nous restons des enfants de Dieu. Dans l'abondance, nous restons des enfants de Dieu. Nous donnons le goût. Nous donnons l'envie aux autres de servir Dieu. Rappelez-vous que le sel, lorsqu'on consomme du sel, on a comme tendance à vouloir boire de l'eau. Donc nous donnons aux autres envie nous donnons aux autres l'envie de servir Dieu. Mon frère, ma sœur, êtes-vous le sel de la terre là où vous êtes? Dans votre famille, dans votre ministère, dans votre entreprise, êtes-vous le sel de la terre? Si c'est non, la bonne nouvelle pour vous ce matin est que Jésus-Christ vous dit, je viens et je frappe à votre porte pour vous dire, ouvrez-moi la porte de votre cœur. Repentez-vous. Vous connaissez peut-être le Seigneur. Il vous dit, repentez-vous parce que vous n'avez pas été le sel de la terre. Aujourd'hui est l'occasion que le Seigneur vous donne de redevenir le sel de la terre. Maintenant que vous comprenez cette caractéristique, vous voulez devenir le sel de la terre, vous voulez influencer les autres, Jésus-Christ vous dit c'est possible. C'est possible. C'est très simple. Baissons la tête dans la prière et répétez ces simples mots après moi. Dites, Père éternel, au nom de ton Fils Jésus-Christ, je viens devant toi. Je te demande pardon, Seigneur, parce que je n'ai pas été le sel de la terre. Je te demande pardon parce que je n'ai pas influencé les autres. Je viens devant toi. J'invoque le sang de Jésus-Christ dans ma vie. J'invoque le sang de Jésus-Christ dans mon existence. Qu'il me purifie, qu'il me lave de toute forme de souillure. Parce que maintenant, je veux être le sel de la terre. Je veux influencer positivement les autres. Quoi qu'il puisse arriver, je dirai merci Seigneur. Père, je crois et je confesse que maintenant tu m'as pardonné et que je prends un nouveau départ avec Jésus-Christ. Je crois et je confesse que je suis saint maintenant de position. Au nom de Jésus-Christ, j'ai ainsi prié. Amen. Si vous avez fait cette prière, croyez par la foi que Dieu vous a entendu et que maintenant vous prenez un nouveau départ avec Jésus-Christ. Pour toute question spirituelle, vous pouvez joindre notre ministère, le ministère Jésus pour tous, au +243 819 910 910. Je répète, au +243 819 910 910. Ou vous pouvez visiter notre site internet www.jesuspourtous.org. Je répète, www.jesuspourtous.org. Le nom de cette émission est Venez à Jésus. Je suis Raphaël Mambou. Que Jésus continue de vous bénir, que Jésus continue de vous garder. Nous nous retrouvons la fois prochaine, toujours sur le même thème, l'identité du croyant en Christ. Que Jésus continue de vous bénir, que Jésus continue de vous garder. À la fois prochaine. Amen.

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On a été resté à la question des démons la dernière fois, et donc notamment la question de la possession démoniaque. Que les démons puissent posséder des hommes, ou même des animaux, est quelque chose qui est bien attesté dans la Bible. Qu'est-ce que c'est justement que la possession démoniaque ? Bon, nous avons vu que l'action démoniaque se situe à plusieurs niveaux. Il peut y avoir la tentation, qui peut avoir pour origine une action de l'adversaire et aussi, justement, par l'intermédiaire de ces démons. Nous savons qu'il y a des démons d'incrédulité, il y a des démons d'impureté, il y a des démons de colère, enfin, il y a, spécialisation dans ce domaine, si j'ose dire. De telle sorte qu'ils peuvent être des agents de tentation dans ce domaine, dans les différents domaines qui sont les leurs. Autre aspect, alors, dans la gradation de l'action démoniaque, c'est l'oppression. Il peut y avoir parfois une véritable oppression démoniaque qui peut s'opérer même chez des enfants de Dieu, comme la tentation, bien sûr. Cette oppression, elle se caractérisera par... parfois même des maux physiques. L'exemple de Paul est là pour nous le rappeler. Paul a été affligé, souffleté, dit-il, par un ange de Satan. Et par conséquent, les démons peuvent avoir une action dans ce domaine-là. Bien entendu, il serait extrêmement inexact de prétendre que toute maladie est le résultat d'une action démoniaque. Mais, exceptionnellement, ça peut être le cas. Mais cette oppression démoniaque ne s'opère pas simplement dans le domaine de physique, disons, aussi dans le domaine psychique, essentiellement, c'est là plutôt, évidemment, que s'accomplit l'oppression de l'ennemi. Cette oppression peut se caractériser par des angoisses, des doutes récurrents, des tentations récurrentes dont on n'arrive pas à faire le tour, etc. Il faut parfois savoir identifier d'où viennent justement de semblables actions, ou alors parfois des difficultés en cascade dans différents domaines, parfois tout à fait inattendues, dans des domaines on n'avait pas de points faibles particulièrement, soit de difficultés, par exemple, dans le travail, soit dans des difficultés diverses. Bon, parfois, il y a des actions d'ennemis. Je dis parfois, bien entendu, il faut toujours être très prudent et ne jamais, évidemment, généraliser des choses semblables. Donc, tentation, oppression, deuxième degré de l'action démoniaque. Troisième degré, alors beaucoup plus grave, c'est l'obsession. Alors, évidemment, l'obsession, je pense que c'est assez clair. On voit bien ce dont il s'agit. Il y a parfois, effectivement, des actions d'adversaires qui arrivent à cela. Et dans une pareille situation, il faut parfois, justement, avoir recours à la prière des frères pour, justement, briser cette puissance des ténèbres qui peut parfois intervenir, non sans avoir au préalable examiné sa vie pour voir si on n'a pas ouvert la porte à l'adversaire quelque part. Parce que parfois l'adversaire intervient parce que justement nous lui avons ouvert ou entre-ouvert une porte. Manque de vigilance dans tel et tel aspect, dans tel et tel domaine, qui fait que l'ennemi soudain a un levier évidemment qu'il emploie. Lorsque cela a été fait et que l'on a éventuellement réparé ce qui avait besoin de l'être dans ces domaines, alors il convient de demander parfois l'aide des frères, l'aide de la prière des frères pour pouvoir justement rompre ces actions d'adversaire. Et enfin, dernière forme de l'action des démons, et la plus grave infiniment, bien sûr, c'est la possession. La possession, c'est un état où l'ennemi ou un esprit de ténèbres prend, comme son nom l'indique, possession de l'être du possédé, à la fois dans son être psychique,
et dans son être physique. Les démons sont des êtres impurs qui sont donc des esprits, ils n'ont pas de corps, bien évidemment, et cherchent des corps pour satisfaire leurs besoins, leurs passions. Et lorsqu'ils ont la possibilité de le faire, eh bien, ils peuvent donner libre cours à leurs instincts déréglés. Jésus nous dit qu'un démon qui est hors d'un corps cherche du repos et il n'en trouve pas. Peut-être que déjà les esprits des ténèbres connaissent un certain jugement en attendant le jugement final et que le fait de posséder un corps leur accorde un certain repos, une certaine satisfaction. Et ils cherchent donc à posséder un individu, un être humain de préférence, ou au besoin, un animal. L'exemple des pourceaux, dans lesquels était entrée la légion de démons qui possédait le gadarénien dans l'Évangile, nous montre que des animaux peuvent être possédés. Comment devient-on possédé ? On pourrait dire ceci. Tout être humain, tout individu, chrétien ou non, a des défenses naturelles contre l'action des démons, contre la possession démoniaque. Dieu soit béni, la possession démoniaque est quelque chose de tout à fait anormal, exceptionnel. Et en général, pour qu'il puisse y avoir possession démoniaque, il faut que d'une manière ou d'une autre, ses défenses naturelles aient été très affaiblies, voire même aient totalement disparu. Très souvent, comme l'avons dit il y a un instant, les esprits des ténèbres agissent quand on leur ouvre une porte. Et la plupart du temps, la possession est le résultat de ce que précisément un individu a ouvert la porte aux esprits démoniaques. Un des moyens les plus courants pour ouvrir justement la porte aux actions démoniaques, c'est l'occultisme. Et c'est la raison pour laquelle la Bible condamne avec tellement de force l'occultisme, parce que précisément l'occultisme est une porte ouverte aux esprits des ténèbres. Et notamment, dans l'occultisme, où il y a aussi plusieurs formes, la pire de toutes est la nécromancie, c'est-à-dire l'évocation des esprits des morts, qui, à ce moment-là, eh bien, nous met directement en contact, met celui qui s'y livre, en tout cas, directement en contact avec les puissances des ténèbres. La nécromancie, c'est-à-dire l'évocation des esprits des morts, qui est considérée comme une des pires abominations qu'un homme puisse commettre, aux yeux de l'Éternel, n'est-ce pas, a besoin d'un intermédiaire. Et ce que, précisément, les spirites appelle un médium. Un médium, c'est un individu qui s'ouvre justement à l'action des esprits, qui va devenir leur organe par lequel ils vont se manifester, par lequel ils vont s'exprimer. Bon, vous trouvez ça évidemment dans les formes modernes de spiritisme, telles qu'on les pratique hélas de plus en plus dans nos pays dits éclairés et rationalistes, mais on les retrouve aussi, bien sûr, dans nombre de cultes africains, et souvent ce que l'on appelle les sorciers ne sont autres que des médiums. Ça veut dire que précisément ils pratiquent un certain nombre de techniques, telles par exemple la transe dans laquelle on entre par justement la musique africaine. La musique africaine des tam-tams avec le rythme répétitif qui s'accélère de plus en plus, qui accélère donc aussi les mouvements du cœur, et puis qui, au bout d'un temps, font perdre à l'individu, qui d'ailleurs accompagne souvent cette musique d'une danse, l'amène à tomber dans une sorte de transe où il perd le contrôle de lui-même, il perd le contrôle de sa personnalité, et par conséquent devient le réceptacle par lequel les esprits qu'il invoque vont pouvoir parler, se manifester, faire des gestes, faire des choses extraordinaires, etc. Ce sont
c'est les sorciers africains. Le vaudou, évidemment, qui est d'ailleurs une des formes de la sorcellerie africaine également, est une forme très élaborée, justement, de nécromancie et de spiritisme. Et évidemment, lorsque l'on agit de cette manière-là, la porte est toute grande ouverte aux esprits démoniaques. Et les individus qui sont des médiums, sont en général possédés. Alors, bien entendu, il n'est pas nécessaire d'aller aussi loin pour pouvoir être possédé. Et parfois, simplement pour avoir participé à des cérémonies de ce type-là, un certain nombre de gens qui sont dans des situations diverses peuvent se trouver également possédés. Entre parenthèses, c'est une des raisons pour lesquelles aussi il convient de mettre en garde nos jeunes, et même les moins jeunes, contre le rock'n'roll. Le rock'n'roll, justement, qui est une musique qui est dérivée de ces musiques africaines ayant pour but de créer la transe, est basée sur exactement le même phénomène. Et vous savez qu'il n'est pas rare de voir

véritablement démoniaque dans cette musique qui, justement, aujourd'hui, gagne le monde entier, est un phénomène de société comme il n'y a absolument aucun équivalent dans l'histoire. Alors, là, il y a donc des portes ouvertes aux actions des ténèbres. Maintenant, il peut y avoir aussi d'autres manières de connaître la possession, telles notamment deux choses sur lesquelles il nous faut particulièrement veiller, enfin, pas nous, mais enfin, sur lesquelles on doit veiller d'une manière spéciale, nous aussi d'ailleurs, c'est premièrement une grande fatigue physique. Ça, faire très attention à cela. Certains, ou psychique, fatigue, d'ailleurs les deux sont liés en général, hein. Aller jusqu'au bout de ses forces est extrêmement dangereux. Et cela, justement, peut provoquer cette perte des défenses un petit peu. Vous savez, c'est comme l'immunité contre les agressions microbiennes, bactériennes, tout ce que vous voudrez, c'est un peu la même chose dans le domaine psychique et spirituel, quoi, hein. Et lorsque l'on va au bout, justement, de ses capacités, manque de sommeil, surmenage intellectuel, physique, des étudiants, par exemple, qui passent des examens difficiles et qui se tuent au travail, on a vu parfois des cas comme ça de gens qui ensuite tombaient dans des désordres psychiques au travers desquels il fallait voir, justement, souvent une possession démoniaque. Alors ça, il faut faire très attention à ça. Autre point aussi, alors, la passivité. C'est une des grandes règles, justement, du spiritisme. C'est que le médium, celui qui est l'instrument de la manifestation démoniaque, doit être passif, hors de lui-même, court-circuité totalement. Et le médium qui parle, ou plutôt par la bouche duquel les esprits parlent, quand il est revenu de la transe extatique dans laquelle il a été plongé, ou hypnotique aussi, l'hypnose aussi est utilisée dans toutes ces choses-là, ce sont des techniques qui sont totalement néfastes et totalement diaboliques, n'est-ce pas, peuvent se trouver... oublient tout ce qui s'est passé, n'ont aucun souvenir de ce qui s'est passé, de ce qu'ils ont dit, n'est-ce pas? Leur ego a été complètement court-circuité pendant la transe. Quand il en est ainsi, nous pouvons reconnaître une action démoniaque. L'Esprit de Dieu est aux antipodes de cette manière de faire. Et, comme le disait Donald G., le Saint-Esprit est un gentleman, et il reprenait et commentait le texte de Paul aux Corinthiens en disant « Les esprits des prophètes sont soumis aux prophètes ». C'est la différence entre le prophète et le médium. Le Saint-Esprit ne court-circuite jamais notre personnalité. Le Saint-Esprit n'agit pas, ne prend pas possession de notre être contre notre gré. Et nous fait faire des choses, et ne nous fait pas faire de choses que nous ne voudrions pas faire. Et c'est la raison pour laquelle, parfois, quand certains déraillent dans le domaine prophétique, et qu'on leur dit, mais tu as déraillé, ah mais non, c'est plus fort que moi, c'est l'Esprit Saint qui m'a poussé. Non, sûrement pas. Si c'est un esprit qui t'a poussé, c'est pas l'Esprit de Dieu. Parce que justement, l'Esprit de Dieu, c'est une collaboration permanente entre cet esprit divin et notre esprit. Et même s'il peut y avoir parfois une forte pression du Saint-Esprit pour nous pousser dans une certaine voie, si nous voulons résister au Saint-Esprit, nous avons toujours la liberté de le faire. Et par contre, l'esprit de démoniaque, l'esprit de possession, c'est autre chose. Précisément, le fait que l'on est possédé, c'est qu'on ne se contrôle plus. C'est que l'on n'est plus maître de soi. Et la situation d'un possédé est une situation terrible. Bon, il peut y avoir toutes sortes de formes de possession et de degrés aussi, bien sûr. Voyons même dans l'Évangile qu'il y a des possessions par des démons religieux. Voyons un individu dans la synagogue de Capernaum qui était là, qui priait, et pourtant qui était possédé.
Et Jésus chasse cet esprit.

0: Ce n'est pas étonnant, dira l'apôtre Paul, puisque Satan lui-même se déguise en ange de lumière. Et nous voyons, par exemple, dans l'histoire de Miché, fils de Gimla, dans un texte de l'Ancien Testament, n'est-ce pas, la cour du Seigneur qui est rassemblée, et le Seigneur qui dit « Qui sortira pour séduire Akab afin qu'il monte à Ramoth en Gilad et qu'il y meure ?» Et un esprit sort et dit « Moi, j'irai, je le séduirai. » Comment ? Lui dit le Seigneur, « Eh bien, je serai un esprit de mensonge dans la bouche de tous ces prophètes. » Donc, il peut y avoir aussi des esprits de mensonge. D'ailleurs, la Bible nous dit cela aussi pour les derniers temps. Dieu leur envoie une puissance d'égarement pour qu'ils croient au mensonge. Et c'est en cela que l'apôtre Paul nous dit « Satan peut se déguiser en ange de lumière. » Et c'est une des raisons pour lesquelles aussi, parmi les dons du Saint-Esprit, il y a le don de discernement des esprits. Pour savoir quel est le type d'esprit qui est derrière telle ou telle manifestation. Il est intéressant de noter que la Bible ne parle pas du don de chasser les esprits mauvais. Et Donald G., notant ce fait, concluait que celui qui reçoit le discernement des esprits, au moment où il reçoit le discernement des esprits, reçoit aussi le don de chasser l'esprit mauvais. C'est typique, par exemple, dans l'histoire de Paul et de la jeune fille, la jeune esclave, vous savez, de Philippe, qui donc courait derrière Paul et son équipe en disant « Ces hommes sont les serviteurs du Dieu très haut, etc. » Bon, Paul reconnaît là qu'il s'agit d'un esprit de ténèbres, d'un esprit de Python, et il chasse l'esprit. Quand il en a la révélation qu'il s'agit d'un esprit mauvais, hop, il chasse l'esprit. Par conséquent, à partir du moment où nous avons une révélation qu'il y a un esprit mauvais, il faut que nous ayons la foi et l'audace, l'autorité, justement, de dire « Si le Seigneur me révèle qu'il y a là un esprit de ténèbres, c'est afin que je le chasse. » Cela fait partie du don de discernement des esprits. Parce que, bien entendu, il n'y a rien de pire aussi, et ça je prends l'autre aspect, que de chasser des démons là où il n'y en a pas. Parfois, vous avez des gens qui ont tendance à avoir des démons un peu partout. Pendant un temps, dans les milieux évangéliques, il y avait une épidémie de démonite aiguë. J'ai fait allusion la dernière fois. Vous aviez un rhume de cerveau, c'était un démon qui vous attaquait, alors il fallait chasser l'esprit de rhume de cerveau. Vous aviez un corps aux pieds, c'était un esprit mauvais, bon, etc. Enfin, je caricature et à peine. Alors, c'est pourquoi, justement, là aussi, avant d'intervenir, il faut prier, « Seigneur, à quel type d'esprit ai-je affaire ?» Si on a affaire à une maladie physique, et puis qu'on se trompe, on dit ben, « c'est un esprit mauvais », et puis qu'on prie, et puis sans soigner la maladie physique, vous voyez les conséquences que ça peut avoir. À l'inverse, s'il y a une maladie opiniâtre qui refuse de partir, peut-être qu'on peut s'interroger, dire « Seigneur, mais montre-moi, qu'est-ce qui se passe ? Comment se fait-il que ?» Hein ? Et effectivement, là, éventuellement, Dieu peut montrer quelque chose, etc. Bon. Et là, donc, il y a un combat de prière qui s'impose pour que la puissance mauvaise puisse ainsi être chassée. Il est aussi extrêmement redoutable de s'attaquer aux démons. D'ailleurs, l'épître de Judas nous le dit, d'une manière inconsidérée du moins. Il nous dit que des hommes loin de Dieu, en quelque sorte, parlent injurieusement des gloires sans se rendre compte que même l'archange Michaël, qui pourtant est un des principaux anges du Seigneur, lorsqu'il disputait avec Satan le corps de Moïse, n'osait pas porter contre lui de jugement injurieux. Et c'est sûr que chasser un démon, c'est en tout cas pas l'injurier. Ça peut être extrêmement redoutable. Surtout qu'il y a différentes formes de démons, il y a aussi des hiérarchies dans ce domaine-là. Et Jésus le rappelle, lorsque il avait donné à ses disciples le pouvoir de chasser les démons, eh bien, il y avait un certain type de démons qu'il n'avait pas pu chasser. Lorsque l'enfant lunatique leur avait été amené, que Jésus était sur la montagne de la Transfiguration, n'avaient pas pu chasser le démon. Et après que Jésus l'ait fait, ils disent, mais pourquoi, Seigneur, n'avons-nous pas pu chasser ce démon-là? Parce que c'est un type particulier, dit Jésus. Et ce type de démon ne sort que par le jeûne et par la prière. Nous voyons aussi dans le livre des Actes le danger qu'il y a de s'attaquer inconsidérément aux démons lorsque les sept fils de Séva, qui étaient spécialisés dans l'exorcisme, vont invoquer sur des démoniaques le Jésus que Paul prêche. Et vous savez ce qui se passe. Les démons répondent « Jésus, nous connaissons, Paul aussi, mais toi, nous ne savons pas ce qui tu es. Nous, vous ne savons pas qui vous êtes. » Et les démons se jettent, enfin les possédés, quoi. Se jettent sur eux, puis les battent, et puis, etc. Bon, on connaît des cas comme ça, hein, ça s'est arrivé. Des gens qui se sont fait rosser par des démoniaques, bon, parce qu'ils n'avaient pas pris suffisamment de précautions. Alors, il faut faire très attention et ne pas être inconsidéré dans des choses comme cela. Donc, je disais, la passivité. La passivité peut ouvrir la porte à des actions démoniaques. Et c'est une des raisons aussi pour lesquelles il nous faut être extrêmement prudent, réservé vis-à-vis de la télévision. Car la télévision, des caractéristiques de la télévision, c'est justement qu'elle plonge l'individu qui la regarde longtemps dans un état de passivité. Des études fort intéressantes ont été effectuées sur les jeunes enfants, je crois que c'est Hermel qui m'avait prêté ce bouquin en son temps, hein, par des psychologues, des gens comme ça, et qui avaient noté que les effets de la télévision à haute dose sur des jeunes enfants sont absolument semblables aux effets de la drogue. Et que, précisément pour cette raison, nombre de parents qui ont des enfants un petit peu agités, un petit peu turbulents, les placent devant la télévision et sont sûrs d'avoir la paix avec eux au bout d'un temps. Et alors, elles constataient exactement les mêmes effets, les mêmes phénomènes psychiques, c'est pas, les mêmes réactions psychiques pour l'enfant abreuvé de télévision que pour le drogué. Et donc, notamment, cet état de passivité qui fait la joie des parents, parce que, bon, quand l'enfant est passif, bah, ils sont tranquilles. Dernièrement, une voisine de mes parents, vieille dame, disait que, elle regarde, dès qu'elle se réveille le matin, elle tourne sa télévision, puis elle reste au lit, elle regarde la télévision jusqu'à 11 heures. Puis après, elle se lève, elle fait son repas, et puis, elle fait un petit peu ses affaires, ses petites affaires, ses courses et tout, et puis le soir, à partir de 8 heures jusqu'à minuit, la télévision. Si je n'avais pas ça, qu'est-ce que je ferais? Voilà, c'était sa réflexion. Bon. Ben voilà une femme qui est complètement passive, complètement anesthésiée, complètement droguée. Eh bien, logiquement, là, à terme, des choses comme ça ne peuvent que peut-être pas ouvrir la porte à une possession au sens forme du terme, enfin, c'est quelque chose d'extrêmement négatif. Et il y a un certain nombre de phénomènes de notre temps, notamment ce que je lui évoquais tout à l'heure, le rock'n'roll, la télévision, et maintenant les multimédias, tout ce qui s'ensuit, où il y a justement des phénomènes qui vont vers un même but. Celui donc de rendre passif, sans réaction, drogué, parce que le rock'n'roll c'est une drogue aussi. Je disais aussi parlant de la drogue que les écoles israéliennes maintenant sont infestées de ça, c'est un problème terrible maintenant dans les écoles israéliennes. Et le but est quoi? À mon avis, de préparer le chemin à l'Antéchrist. Parce que c'est mondial, ça aussi, ce phénomène-là. Les musicologues ont noté que le rock'n'roll était un phénomène sans aucun équivalent dans l'histoire. Que le monde entier soit subjugué par cette musique est un phénomène tout à fait spécial. La télévision, c'est quelque chose de mondial. Plus profond de la brousse africaine, etc. Et alors, avec maintenant ce qui se développe, les multimédias, les jeux électroniques, vous pouvez entrer dans le scénario vous-même et l'influencer. Donc, une vie virtuelle, hein, comme cette brave dame, je vous disais, elle vit une vie virtuelle, sur deux plans, une véritable schizophrénie. Il y a sa vie réelle et puis sa vie virtuelle. Bon. Comment voulez-vous que ça ne provoque pas des ébranlements psychiques et mentaux? D'ailleurs, on le voit dans notre société, il y a de plus en plus de loufoqueries, pourquoi? Parce que les gens sont perturbés. Bon, parlons aussi de la vie moderne qui influe à ce niveau-là. Et on sait bien que derrière la vie moderne, il y a des puissances de ténèbres, on voit bien ces choses-là. Et puis, on échappe difficilement alors à la conclusion que, comme le dit l'Apocalypse, les esprits de ténèbres qui sortent du puits de l'abîme, hein, et qui vont vers les rois de la terre pour les préparer pour les choses dernières, pour l'apparition de l'Antichrist, pour la bataille finale, la révolte contre Dieu. Bon, les esprits d'incrédulité, de doute, une mère ici me disait que dans l'école de son fils, en terminale, le professeur a demandé qui croit en Dieu. Il y avait deux, un musulman et lui. Et l'autre, les autres le regardaient avec des yeux comme ça. Comment peut-on croire en Dieu? Et comme nous l'avons écrit dans la prochaine expérience, nous retournons à la question. Comment peut-on ne pas croire en Dieu? Il suffit de prendre le corps humain, il suffit de prendre la nature, il suffit de prendre... Comment peut-on ne pas croire en Dieu? C'est ça qui devrait faire problème. Mais non, aujourd'hui, pour les gens, ce qui fait problème, c'est comment peut-on croire encore en Dieu? Mais c'est disproportionné. Il faut être aveugle pour ne pas voir que derrière cette vague d'incrédulité, il y a des puissances des ténèbres. Quand on voit ces deux individus-là, ces deux journalistes de pacotille là, qui ont fait les émissions d'Arte, et qui se sont autoproclamés spécialistes exégèse biblique, et puis qui sont en train de répandre leur poison comme ça à des multitudes. Bon, c'est, comme l'a montré fort bien Jean-Marc Berthou dans cette remarquable brochure que j'ai distribuée à quelques-uns, s'il y en a qui veulent d'ailleurs, j'en ai encore quelques-unes. Hein. Bon, c'est gros, il y a des ficelles énormes, que dis-je, des ficelles, des cordes. On voit bien que ça ne tient pas, c'est inconsistant. Et pourtant, les gens sont séduits par ces choses-là. Des croyants de toute religion sont ébranlés. Je voyais maintenant, ils ont écrit un bouquin qui s'appelle « Jésus contre Jésus ». J'ai vu ça l'autre jour à la librairie, on a acheté un bouquin. Bon, voilà, c'est encore... maintenant, il paraît qu'ils vont continuer avec Paul, puisque ça a si bien marché. Bien. Qui est derrière ces choses? C'est l'adversaire, c'est des esprits de ténèbres. Et ça prépare quoi à ça? Eh bien, ça prépare cette grande révolte généralisée de l'humanité contre Dieu que nous décrit le livre de l'Apocalypse. Bon, ce sont ces actions des puissances des ténèbres, ces puissances de l'air. Bon, parlons justement de la débauche sexuelle qui marque aussi notre temps. Ce Pax, cette apologie de l'homosexualité et de toutes les formes les plus débridées de sexualité, la distribution de ces pilules du lendemain maintenant aux adolescentes dans les collèges. Bon, mais c'est fou, mais même des médecins vous diront que c'est complètement inconscient de donner comme ça, comme on donne un cachet d'aspirine, une pilule comme ça à une petite adolescente, n'est-ce pas? Ça peut avoir des troubles et des conséquences graves, du moins c'est ce que disait un... mon père, quand je sais pas si tu as lu ça, il avait, dans ses journaux médicaux, il a vu ça. Bon, et on fait. Pourquoi? Bon, cette sexualité à toutes les sauces, mais c'est pas normal, c'est antinaturel. Il y a quelque chose derrière ça. Bon, on le voit bien. Qui est derrière ces choses-là? La puissance des ténèbres. Et là, voyez-vous, on insiste actuellement à une véritable entreprise, c'est plus simplement à la limite des individus qui sont possédés, mais on voit venir un temps où, d'ailleurs c'est ce que nous laisse entendre l'Apocalypse, où c'est la société tout entière. Il sera sinon possédé, du moins contrôlé très fort par l'esprit de l'adversaire. Et le but sera justement d'amener l'humanité à accepter celui que Satan va introniser au temps de la fin, maître du monde, après cette entreprise de mondialisation, l'Antichrist. L'Antichrist. Alors, ça, c'est justement cet esprit d'égarement dont parle Paul, cet esprit d'égarement pour croire au mensonge. Alors, maintenant, quand nous parlons de la possession démoniaque, il y a une chose qu'il faut souligner très fort, et ça, je tiens à le souligner, justement, parce que c'est fondamental. c'est qu'un chrétien qui marche avec Dieu ne peut pas être possédé. La Bible est très claire. Celui qui est en nous est plus grand que celui qui est dans le monde. Si l'ennemi vient comme un fleuve, l'Esprit de l'Éternel le mettra en fleuve. Michée. Et on pourrait prendre bien d'autres textes. Comment peut-il y avoir coexistence entre l'Esprit de Dieu et l'Esprit de l'adversaire? Alors, je me souviens qu'il y a quelques années de cela, qu'on faisait rage cette polémique au sujet de la possession, de la démonologie. La première fois que j'ai entendu cela, un frère qui est pasteur, il disait, bah oui, maintenant, nous exorcisons les chrétiens. Je dis, mais c'est pas possible. La Bible dit, mais l'expérience prouve le contraire. Alors là, j'ai réagi très fort. Je dis, comment ? L'expérience prend le pas sur la parole de Dieu. Ah oui, mais on a nous des chrétiens qui... Bon, alors très bien, parlons-en. Quel genre de chrétiens ? Évidemment, dans les milieux charismatiques, il y a toutes sortes de gens qu'on appelle chrétiens qui ne le sont pas, qui ne l'ont jamais été. Et chrétien, celui qui est né de l'esprit, qui est né d'eau et d'esprit, dit Jésus à Nicodème. Si quelqu'un n'a pas l'esprit de Christ, il ne lui appartient pas, dit l'apôtre Paul. C'est très clair. Et vous pouvez avoir des gens dans les églises qui font profession de christianisme, et surtout dans les églises multitudinistes, bien sûr, mais même dans certaines églises de confesseurs, qui font profession de christianisme parce que ils ont été élevés là-dedans, parce qu'ils ont adhéré intellectuellement et qui n'ont jamais été véritablement régénérés par l'Esprit de Dieu. Ces gens-là peuvent être effectivement possédés. Alors on va dire, mais il y a des chrétiens possédés. Mais non, ils n'ont jamais été chrétiens. Et puis, autre point, un chrétien rétrograde ou un chrétien déchu peut aussi être possédé, c'est évident. Alors, s'il en est ainsi, il faudra qu'il soit allé très loin, éventuellement dans le péché. Il est évident que, par exemple, un chrétien qui tombe dans un péché grave, tel par exemple un chrétien qui tombe dans l'homosexualité, et j'ai connu des cas de ce type-là, peuvent effectivement ouvrir la porte aussi là, à la puissance des ténèbres, et peuvent se trouver possédés. Mais c'est évident que ça n'arrive qu'après avoir commis des péchés, un péché de ce type-là. Ou l'adultère, ou des choses comme cela, ça peut ouvrir des portes. Ne parlons pas d'occultisme, c'est évident que des chrétiens qui se mettraient à pratiquer l'occultisme, des ex-chrétiens, des chrétiens déchus, aucun chrétien digne de ce nom, évidemment, ne pratiquerait quelque chose de semblable. Mais des gens qui viendraient à faire cela, comme hélas, je le montrais dans le livre sur le Vatican, certains prélats au Vatican, et non des moindres, pratiquent des cultes sataniques à l'intérieur même du Vatican. Évidemment, il ne faut pas s'étonner qu'après des gens comme ça puissent être possédés. Ça, c'est évident. Bon. Mais un chrétien normal, un chrétien tiède à la limite, ne peut pas être possédé. Alors, les frères qui affirmaient ces choses avaient fait un distinguo subtil dans ce sens que parfois le Nouveau Testament emploie un mot grec, démonisein, en grec. Et alors, ils avaient inventé ce mot démonisé, c'est-à-dire une possession qui serait moindre que la possession totale. C'est vrai qu'il y a différents types de possessions, ça je l'ai dit tout à l'heure. Positions qui peuvent être plus ou moins graves, on le voit d'ailleurs dans l'Évangile même. Celui qui avait la légion de démons était dans un état, évidemment, parmi les pires. Il dit qu'il vivait comme un véritable sauvage, il était violent, il vivait nu. Ça, c'est une chose intéressante à noter. L'esprit démoniaque conduit à se dévêtir. Et l'inverse, quand cet homme est guéri, au contraire, ses compatriotes le retrouvent vêtu et dans son bon sens, nous est-il dit. Hein? Tandis que l'esprit démoniaque, justement, pousse à se dévêtir. D'ailleurs, ça fait partie des cultes démoniaques et orgiaques, justement, de se dévêtir. Et je parlais tout à l'heure de cet esprit de possession qui est en train de gagner la société tout entière. Et on pourrait ajouter aussi cette mode impudique, l'impudicité, et le fait de se dévêtir. La vogue du naturisme et de toutes ces choses-là, sur les plages notamment, en attendant peut-être mieux, eh bien, est aussi quelque chose qui est marqué par, qui porte la marque et l'empreinte de l'adversaire. Toujours notre possédé de Gadara, il y avait un autre aspect aussi qui montrait combien il était atteint, c'est qu'il se plaisait dans les tombeaux. Il y a dans la possession quelque chose de morbide, l'attrait de la mort, et de tout ce qui est justement macabre, parce que justement la mort est le domaine de la mort, et le domaine des esprits impurs. Il vivait dans les tombeaux, et aujourd'hui aussi on pourrait dire il y a tout un côté morbide dans notre société, dans les spectacles, dans la musique rock, dans toutes ces choses-là, qui n'est pas sans rappeler ces choses. Alors, bon, cette situation de cet homme était terrible. Il semble que le possédé qui était dans la synagogue de Capernaum était possédé par des démons qui étaient apparemment moins méchants, n'est-ce pas, que ceux qui étaient dans les 3000, donc qui étaient dans l'homme et les 3000, et qui se sont précipités ensuite dans les pourceaux qui étaient un immense troupeau. Alors, cette situation a amené un certain nombre de gens à dire démoniser ou posséder. Bon, je crois que ça, c'était un distinguo qui ne tient pas. Quand on étudie l'écriture, les deux mots sont absolument synonymes. Être démonisé, ça veut dire être possédé par un démon, point final. Je crois que ce n'est pas la peine de faire de distinction. Par conséquent, ou l'on est possédé, et à ce moment-là, on a besoin de délivrance et l'on n'est pas chrétien, ou bien alors, on est chrétien, on est rempli du Saint-Esprit, et le maximum que Satan puisse faire, c'est l'oppression, dont on parlait tout à l'heure. Alors, bon, c'est pas toujours très agréable d'être oppressé, l'oppression ou l'obsession. Bon, l'obsession peut parfois gagner certains chrétiens. Encore une fois, comme je disais tout à l'heure, très souvent, je ne dis pas toujours, mais très souvent, il y a eu une porte ouverte. Une porte ouverte qui peut être, par exemple, comme je disais tout à l'heure, le fait d'aller jusqu'au bout de soi-même, jusqu'au bout de ses forces. C'est pour ça qu'il faut savoir s'arrêter à temps dans certains moments, quoi, hein. Mais la possession, non. Ça, c'est impossible. C'est impossible. Et ça, il faut le rappeler, justement, avec force. Maintenant, le Seigneur a donné, évidemment, à ses disciples la puissance de chasser les démons. Et la puissance de chasser les démons était, dit Jésus, le signe que le royaume de Dieu s'était approché de vous. Parce que Satan règne par l'intermédiaire, justement, des puissances démoniaques. Et le fait, justement, que des démons soient chassés, c'est un des signes que Jésus donne aussi à Jean-Baptiste, aux envoyés de Jean-Baptiste. Hein, est-ce que tu es le Messie qui doit venir ? Allez dire à Jean que les démons sont chassés. Les malades sont guéris, les démons sont chassés. Bon. C'est ce signe que le royaume de Satan recule, que le royaume de Satan est ébranlé. Et parmi les miracles qui sont évoqués à la fin de l'évangile de Marc, il y a ceci, n'est-ce pas, ils parleront des nouvelles langues, ils imposeront les mains aux malades, et les malades sont guéris, et ils chasseront des démons. Et bon, dans le livre des Actes, il y a des cas aussi, j'en évoquais tout à l'heure, de démons chassés. C'est une chose normale que de chasser des démons. Alors, les démons sont chassés. Mais, comme le dit Jésus, il ne suffit pas que le démon soit chassé. Il faut ensuite que celui qui a été délivré de la puissance démoniaque soit rempli du Saint-Esprit. Sinon, ma maison reste vide, balayée et ornée. Et dit Jésus, l'esprit mauvais peut prendre sept esprits qui sont pires que lui et revenir dans sa maison, ce qu'il considère comme sa maison. Et où le corps est considéré par le démon comme sa maison. Et là, la situation de cet homme est pire que la première. Donc, quand on a amené quelqu'un à être délivré des esprits démoniaques, Ce n'est pas simplement ça qu'il faut faire, mais il faut aussi maintenant l'amener à une rencontre avec Jésus-Christ, à une conversion véritable, et aussi, si possible, au baptême dans le Saint-Esprit. Bon. Maintenant, le sort des démons, le sort ultime des démons est celui de Satan, évidemment. Et lorsque Jésus chasse notamment la légion de démons possédée de Gadara, ces derniers, les démons, demandent à Jésus de ne pas les envoyer dans l'abîme. Dans la synagogue de Capernaum, le démon s'écrie « Es-tu venu pour nous tourmenter avant le temps ?» C'est-à-dire qu'il y a un temps du jugement de Satan et de ses anges, et ce jugement se fera dans l'abîme. C'est-à-dire, justement, dans les temps de feu de soufre, l'enfer, si vous préférez. Préparé, nous dit la Lille Apocalypse, pour le diable et pour ses anges, donc pour les démons. Et c'est pourquoi, nous dit l'apôtre Jacques, les démons croient en Dieu et ils tremblent. Ils ont peur, justement, de ce jour, de ce jugement. Et au fur et à mesure, précisément, que le jour de l'Éternel approche, le jour du retour de Jésus approche, les démons deviennent de plus en plus fébriles, parce qu'ils voient que leur jour arrive. Et Satan ligue et rassemble toutes ses forces pour un ultime assaut, pour une tentative ultime d'empêcher, justement, l'instauration du règne de Dieu. Et c'est précisément cette crise finale, n'est-ce pas, ce combat final, qui est l'objet, justement, de ce livre de l'Apocalypse, cet effort ultime, Satan qui va susciter, n'est-ce pas, au temps de la fin, son champion, l'Antichrist, pour diriger, justement, cette coalition mondiale, au moins de tous les impies, contre, justement, le royaume de Dieu, contre l'avènement du royaume de Dieu. Et c'est pourquoi, au fur et à mesure que nous approchons, justement, des choses de dernière, eh bien, nous sommes dans ce combat d'une manière tout à fait particulière et de manière tout à fait spéciale. Mais justement, nous dit Jésus, je vous ai donné autorité sur les démons et rien ne pourra vous nuire. Et une des raisons, justement, du baptême dans le Saint-Esprit, c'est aussi cela. C'est vous donner cette puissance contre les démons, contre les puissances des ténèbres. Et là, il nous faut utiliser l'autorité. L'autorité que nous donne le Seigneur. Une autorité, c'est un pouvoir, c'est une puissance. Cette autorité, nous avons à l'employer contre les forces des ténèbres, c'est qui nous assaillent même dans le cours normal de nos vies, je dirais, face à la tentation. Résister au diable, nous disions, il fuira loin de vous. Il faut résister avec une foi ferme, dira l'apôtre Jacques. Bon. Mais aussi, éventuellement, lorsque nous sommes confrontés, justement, avec des puissances des ténèbres. Et peut-être que, justement, nous avons, dans ce monde rationaliste, peut-être à cause des excès du Moyen-Âge aussi, n'est-ce pas, même parfois, en tant qu'enfants de Dieu, nous mesurons mal l'impact autour de nous et en nous, parfois, ou contre nous, des puissances des ténèbres. Et là, justement, nous avons besoin aussi de ce discernement des esprits, de comprendre parfois aussi avec bon sens, en disant, ben là, ça dépasse le fait du hasard, toute cette série de choses qui se passent, ben c'est qu'il y a quelque chose derrière. Et là, donc, prendre l'autorité au nom du Seigneur et lier les puissances des ténèbres. Une chose que nous devons savoir, c'est que nous ne devons jamais discuter avec les puissances des ténèbres. Jésus ne l'a pas fait. Lorsqu'il s'est trouvé confronté avec le diable dans le désert, il n'a pas discuté. Il est écrit, point, c'est terminé. Quelqu'un a pu dire avec beaucoup d'à-propos, Satan est le meilleur de tous les théologiens. Si nous commençons à discuter théologie avec Satan, nous serons battus. On avait pris, dès le début de son ministère, ce slogan qui est devenu célèbre dans le monde entier, partout où il a prêché, « The Bible says », la Bible dit. C'est l'arme avec laquelle l'épée de l'esprit qui est la parole de Dieu, dira l'apôtre Paul. L'arme offensive par excellence pour repousser les assauts du malin. Quand on est confronté aussi avec des puissances des ténèbres, il ne faut pas leur parler. Jésus n'autorisait pas les démons à parler, les faisait taire. Alors, il y a un seul cas où nous voyons Jésus, disons, engager l'amorce, mais l'amorce très ténue d'une conversation avec le méchant des ténèbres, c'est justement le cas du possédé de Gadara, quand il demande « Quel est ton nom ?» Et il répond « Légion, car nous sommes plusieurs. » Mais ceci dit, Jésus ne va pas plus loin. Alors parfois, vous avez certains qui discutent avec des possédés ou des soi-disant possédés. J'ai même vu des gens qui ont enregistré les réponses des soi-disant démons ou des réels démons, je ne sais pas trop, pour ensuite les faire entendre. Enfin, c'est complètement aberrant, c'est complètement fou. On ne discute pas avec l'adversaire. Si on discute, on se met déjà dans une position de faiblesse. Alors vous avez aussi parfois certains qui demandent les noms des démons, comme... Je ne pense pas que cette histoire du possédé de Gadara soit normative dans ce domaine-là. Encore une fois, il y a une seule fois, selon ce que... Parmi les très nombreux cas d'exorcisme qui nous sont rapportés dans l'Évangile, c'est la seule fois où Jésus se comporte de cette manière-là. Nous ne voyons pas non plus que l'apôtre Paul se soit comporté de cette manière. Et là aussi, lorsque la jeune fille dont nous parlions tout à l'heure, animée par l'esprit de Python, il a commencé par la faire taire. Tais-toi et sors de cet homme. Là, il faut agir justement avec l'autorité du nom du Seigneur. Il y a donc ici cette certitude aussi que les démons sont vaincus, que nous avons l'autorité sur eux, bien sûr, à condition que nous nous gardions. S'il y a des failles dans notre vie, bon, ça c'est autre chose. Mais lorsque les disciples sont rentrés d'avoir chassé les démons en disant « Seigneur, les démons même nous sont soumis », Jésus dit « Je voyais Satan tomber du ciel comme dans un éclair. » Et Paul dira « Le Seigneur écrasera bientôt Satan sous vos pieds. » Et c'est pourquoi dans ce monde, avec justement ces puissances des ténèbres, nous devons être sans crainte. Et d'ailleurs, c'est aussi une chose qu'il nous faut avoir face aux puissances des ténèbres, ne pas craindre. C'est une des armes de l'adversaire aussi. Les esprits de crainte, ça existe. Et si justement le diable peut agir de manière, soit il prend des aspects séducteurs, disons tout à l'heure, il se déguise en ange de lumière, ou bien au contraire, il a des aspects effrayants. Il vient pour effrayer. Et en général, des confrontations avec des puissances des ténèbres, c'est toujours quelque chose d'effrayant. Parce que justement, il y a la peur, la crainte, c'est une des armes de l'adversaire. Et là, justement, la parole de Dieu nous apprend à ne pas craindre l'adversaire et à agir justement dans l'audace de la foi et résister. Je me souviens, ce frère un jour qui avait été amené à intervenir contre un démoniaque qui l'avait menacé et puis était venu le boxer, ou je crois même avec une arme, un couteau, ou comme ça. Et était venu courant sur lui, et frère, au nom de Jésus, je t'ordonne d'arrêter, etc. Et le possédé s'était arrêté juste à 3 cm de lui, quoi, quelque chose comme ça. Enfin, c'était, bon, là, c'était vraiment l'épreuve de la foi. Hein. Alors, bon, ça, ce sont des choses qui sont promises par le Seigneur. Et si nous avons cette foi, cette confiance que le Seigneur nous a donné cette puissance sur les démons, alors les démons, comme c'était pour le cas pour les disciples, les démons nous sont soumis et le diable tombe dans un éclair. Et là, dans ces temps dans lesquels nous sommes, il y a des combats contre les démons, peut-être pas tout à fait les mêmes que ceux qu'il y avait du temps de Jésus, mais en tout cas des combats contre les démons dans les esprits méchants, dans les lieux célestes, à cause de tout ce déchaînement démoniaque, vu que l'on approche justement des choses derrière du retour.
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0: Sur laquelle on a passé beaucoup de temps, mais il le fallait parce que c'est une des questions clés actuellement et très débattue dans les milieux évangéliques. Et donc, nous constatons que le millénium se confond en fin de compte
2: avec le royaume messianique. C'est vrai que nous sommes dans le cadre d'une eschatologie juive, mais il n'y a pas d'autre évangile qu'un évangile juif, en fin de compte. Et quand nous voyons Jésus, c'est en tant que roi des Juifs qu'il est entré dans Jérusalem, le jour des rameaux, par exemple. Et c'est pourquoi l'interprétation millénaire du texte d'Apocalypse 19 et celui 19 et 20 est celui qui est le plus logique, le plus conforme au reste de la révélation biblique. Un partisan du millénium s'appelle Bell, B-E de Zell, disait ceci. La Bible montre combien Israël est important pour Dieu, puisque c'est son histoire qui traverse toute la Bible. Et la Bible ne s'inquiète finalement des nations que par rapport à Israël. Elle fait une différence entre les païens et les juifs. Elle divise l'humanité entre païens et juifs. Et avec ce peuple d'Israël, Dieu a fait une alliance inconditionnelle, même si une partie de cette alliance, c'est vrai, est passée aux païens. Quand nous regardons l'alliance davidique, nous constatons elle aussi que c'est une alliance inconditionnelle, même si Dieu dit que si les descendants de David sont infidèles, il les châtiera, mais jamais il ne rejettera la lignée de David, et par conséquent, le Messie devait venir de cette lignée. Selon les adversaires du millénarisme, Jésus a choisi le concept de la royauté pour mieux le spiritualiser. Et il ne faudrait pas du tout considérer que les passages où il est question de Jésus comme roi soient à prendre au pied de la lettre, ce qui était, selon ses auteurs, la faute essentielle des Juifs. Or, lorsque nous lisons l'annonce de l'ange Gabriel à Marie, nous lisons que ce dernier lui promet que Dieu donnera à ce fils qui doit naître le trône de David, son père. Donc là, nous sommes bien dans la droite ligne des promesses faites à David. Et l'ange ne dit strictement rien à Marie d'une autre conception de ce trône de David. Marie était juive, et par conséquent, elle comprenait l'expression « trône de David » comme le comprenait son peuple depuis des générations. Si donc il s'était agi d'un autre sens, il y a là une ambiguïté fort regrettable, tout se passerait alors comme si l'ange, c'est-à-dire Dieu, avait voulu que Marie comprenne autre chose que ce qu'était le véritable sens du message qui lui était donné. C'est-à-dire que Dieu aurait voulu la tromper délibérément. Est-ce que on peut concevoir quelque chose comme ça de la part de Dieu? S'il y avait eu une autre idée, une autre notion que celle du trône messianique au sens fort du terme, alors l'ange aurait dû ajouter quelque chose. Le Seigneur Dieu lui donnera le trône de David son père, mais ce trône sera un trône spirituel, etc. L'ange ne dit strictement rien de ça. Et dans son Magnificat, Marie montre que justement, elle a compris les promesses qui lui sont faites dans le sens classique, c'est-à-dire dans le sens d'une royauté tout à fait terrestre, tout en étant aussi, bien sûr, spirituelle. Cette royauté est liée, bien sûr, à la Nouvelle Alliance. Nouvelle Alliance, Jérémie 31. Il est intéressant de noter qu'en Romains 11, versets 26 et 27, Paul aussi cite cette Nouvelle Alliance, et ça c'est très intéressant, comme encore une alliance à venir de son temps. Voici, dit l'apôtre Paul, il cite textuellement le prophète, les jours viennent où je ferai avec la maison d'Israël et le nom de Juda une alliance nouvelle. Or, en principe, l'alliance nouvelle, elle a déjà eu lieu en Jésus. Et pourtant, l'apôtre Paul dit que cette alliance, elle est encore à venir pour Israël. Elle est encore future du temps de Paul. Pourquoi ? Parce que justement, toute une partie de cette alliance n'est pas accomplie du temps de Paul. Et notamment, toute la partie qui concerne le rétablissement d'Israël dans son pays. Maintenant, l'accomplissement de cette alliance est rendu possible par le sacrifice de Jésus. Et en Hébreux 12, verset 24, Jésus est déclaré médiateur de cette alliance, c'est-à-dire celui qui la rend possible, celui qui la manifeste, celui qui la concrétise. En Jésus, cette nouvelle alliance, eh bien, elle est à portée de la main, si j'ose dire. Mais encore faut-il tendre la main pour pouvoir s'en saisir. Bon. Jésus, le médiateur de la nouvelle alliance, et la Sainte Cène évoque particulièrement, justement, cette nouvelle alliance. Jésus dit, ceci est la nouvelle alliance en mon sang. Alors, c'est vrai, il y a toute une partie de la nouvelle alliance qui est accomplie. Justement, ce qui est spirituel, ce qui est le salut, ce qui est le pardon des péchés, ce que ne dément pas du tout l'Épître aux Hébreux. Mais ça, c'est cette partie qui est spirituelle et qui par conséquent est accessible aux non-juifs. Mais dans la mesure où les juifs ne sont pas entrés dans cette alliance est encore future pour eux. Ce qui est très intéressant de noter, c'est que Paul ne dit pas que puisque les juifs ont rejeté cette alliance, elle est rendue caduque pour eux, ce qui est l'interprétation traditionnelle. Mais bien au contraire, qu'un jour viendra où justement cette alliance aussi sera accomplie pour eux. Parce que cette alliance aussi, elle est inconditionnelle. Elle est inconditionnelle et conditionnelle. Ça veut dire, sa concrétisation dépend de l'acceptation par le peuple d'Israël. Mais comme le peuple d'Israël finira un jour par accepter cette alliance, alors elle est quand même inconditionnelle. Et ça aussi, l'Épître aux Hébreux le confirme. Maintenant, reprenons un petit peu le même raisonnement que pour ce qui est de la Vierge Marie. Lorsque Jésus, le soir de Pâques, parlait de la nouvelle alliance en son sang, comment les apôtres ont-ils compris cette expression ? Comme disait Irénée de Lyon, les non-juifs que nous sommes sont toujours tentés de regarder par-dessus l'épaule des apôtres pour corriger leur copie. Étant entendu que les apôtres n'ont rien compris aux paroles de Jésus, et que nous, justement, par contre, nous avons fort bien compris ce qu'étaient les paroles de Jésus. Irénée tonnait contre ça en disant « Quelle suffisance !» Déjà de son temps, il y en avait qui agissaient comme ça. Bon. Et encore une fois, les apôtres étaient juifs. Et quand Jésus leur a parlé de la nouvelle alliance, tout naturellement, ils ont pensé à Jérémie 31. C'est la seule nouvelle alliance à laquelle ils pouvaient penser. Or, selon justement ceux qui regardent par-dessus l'épaule des apôtres et qui corrigent leur copie, nous disent oui, ils se sont trompés parce qu'en fait, il y a une autre alliance. Une alliance qui est conclue avec les païens. Parce que l'alliance de Jérémie 31, elle n'est pas conclue avec les païens. Elle est conclue avec la maison d'Israël, avec la maison de Juda. C'est écrit en toutes lettres. Et les païens ne sont même pas mentionnés. Donc, quand Jésus a parlé de la nouvelle alliance, nous disent nos théologiens, c'était évidemment pas de l'alliance de Jérémie 31 à laquelle il faisait allusion, mais c'était vraiment une nouvelle alliance qui n'avait jamais été exposée dans les Écritures et que Jésus manifestait et qui était une alliance faite avec les païens. Bon, très bien. Alors, question, si c'est ça, pourquoi Jésus n'a-t-il pas expliqué ça à ses disciples le soir de Pâques ? Pourquoi Jésus leur a-t-il laissé croire ce qu'ils ont cru tout naturellement en tant que juifs, que cette nouvelle alliance était l'alliance dont il était question dans Jérémie 31? Est-ce que Jésus, à ce moment-là, aurait voulu délibérément les tromper, les induire en erreur? C'est impensable, c'est inimaginable, c'est blasphématoire de même poser la question. Donc si Jésus n'a rien dit de la nouvelle alliance, conclusion, c'était à l'alliance de Jérémie 31 à laquelle il faisait allusion. Voilà la conclusion à laquelle on ne peut pas échapper. Alors, cette alliance s'applique à Israël dans la mesure où des païens, par la foi en Jésus, s'identifient avec Israël. Parce que finalement, c'est ça aussi la foi en Jésus. C'est s'identifier avec l'héritage spirituel d'Israël. Et c'est tout le thème de l'Épître aux Romains, on aura l'occasion d'y revenir. Ça, peu de gens l'ont compris. Alors, cette alliance leur devient aussi disponible. Mais pas un acte gratuit de Dieu, comme le montre l'apôtre Paul. Immérité totalement. Et je dirais presque contre nature. Mais cette alliance suivra la parousie en ce qui concerne justement Israël. Et par conséquent, Israël reste une nation éternelle auquel est promis une terre éternelle. Ça aussi, c'est une chose très importante à souligner, ce que l'on ne veut pas reconnaître aujourd'hui. Alors, Israël aujourd'hui. Qu'en est-il d'Israël aujourd'hui? La première remarque que nous avons à faire, c'est que l'idée d'un royaume spirituel, uniquement spirituel, ce qui est l'idée force de la plupart des églises aujourd'hui, cette idée d'un royaume uniquement spirituel est inconnue dans l'Ancien Testament et dans le Nouveau Testament. Je défie qui que ce soit de montrer un seul texte qui aille dans ce sens-là. En fait, c'est une erreur de croire que Jésus prônait un tel royaume. Il suffit de relire, par exemple, ce qui est écrit dans Acte 15, ce que rappelle l'apôtre Jacques quand il dit qu'il cite la prophétie d'Amos, Amos 9, « Le temps viendra où je relèverai la cabane de David qui est tombée. » Donc, le rétablissement d'Israël, ça c'est ce qu'attendaient les apôtres, c'est évident. Et Jacques rappelle que Dieu a commencé avec Israël une action, puis le Messie est venu pour relever justement la tente de David. Nous avons là, dans ce texte d'Acte 15, si cela était nécessaire, une preuve de la foi millénariste de l'Église. Ça, il n'y a pas de problème. Lorsque la Bible nous parle du royaume, elle veut dire plusieurs choses. D'abord, il y a le royaume total et universel de Dieu, dirigé par Dieu. Dieu règne sur toute chose. Dieu règne sur l'univers. Il est le roi de toute sa création. Vous avez ça dans les psaumes, l'Éternel règne. Il règne sur tous les peuples. Il fait tout ce qu'il veut, dans le ciel et finalement aussi sur la terre. Bon. Mais le royaume tel que l'entend plus précisément la Bible, est aussi un royaume qui se manifeste par des médiations. Médiation d'Israël, dans le présent et dans le futur, et puis aussi évidemment médiation du Messie et médiation de l'Église. Le royaume universel, il existe depuis tous les temps, il implique tout l'espace et tout le temps. Bon, citons quelques textes, 1 Chronique 29, verset 12, Psaume 148, verset 8, Psaume 103, verset 19, etc. Bon. Il y a, pendant la période de l'Ancien Testament et jusqu'à la destruction d'Israël en 70, un royaume de Dieu qui est actualisé, qui se confond avec la nation juive. C'est pas, on trouve ça déjà à l'époque des juges. Et puis, évidemment, il y a ce royaume qui sera rétabli au temps de la fin. Est-ce en ce temps-là que tu rétabliras le royaume pour Israël? Or, Jésus n'a jamais dit ou laissé entendre que sa conception du royaume était différente de celle des prophètes de l'Ancien Testament. Jamais. Contrairement à ce qu'on veut nous faire à croire. Et là aussi, le fait que Jésus n'ait jamais cru devoir corriger, entre guillemets, une fausse conception du royaume qui était celle des apôtres, et notamment justement avant son ascension, quand les disciples lui demandent « Est-ce en ce temps-là que tu rétabliras le royaume pour Israël ?» Jésus ne corrige pas, et Jésus ne dit pas qu'il ne fera pas. Il dit simplement que ce n'est pas pour tout de suite, et que finalement ce n'est pas aux apôtres de connaître le temps où cet événement aura lieu. Mais en parlant de la sorte, Jésus confirme qu'en son temps, au temps fixé par Dieu, de sa propre autorité, ce royaume sera bel et bien rétabli. Et ce que le Seigneur apportait quand il parlait du royaume était quelque chose de plus qu'une règle, qu'une soumission des cœurs au Seigneur. C'était ça aussi, c'est vrai, mais c'était bien plus que cela. Maintenant, le royaume a été rejeté par Israël, c'est vrai, par la génération de Jésus. La génération de Jésus est coupable, la génération des Juifs de l'époque de Jésus est coupable, ceux de Jérusalem en tout cas, de ne pas avoir accepté ce royaume. Elle est coupable de s'être solidarisée avec ses chefs, avec ses leaders qui ont condamné Jésus. Mais ça ne veut pas dire que les générations suivantes le sont obligatoirement. Et en tout cas, lorsque nous lisons l'Écriture, nous voyons d'une manière claire et certaine qu'il y aura un autre jour des rameaux, une autre entrée de Jésus dans Jérusalem, où le peuple tout entier dira « Béni soit celui qui vient au nom du Seigneur ». C'est ce que Jésus lui-même affirme dans ce jour des rameaux lui-même. Autre point maintenant à éclaircir également, la relation entre Israël et l'Église. D'abord, il faut remarquer que l'Église est une réalité différente d'Israël. L'idée de Calvin sur laquelle il y aurait une Église dans l'Ancien Testament ne tient pas. L'Église, et c'est l'apôtre Paul lui-même qui nous le dit dans l'Épître aux Corinthiens, dans l'Épître aux Éphésiens, n'a jamais été révélée dans l'Ancien Testament. Elle est aussi différente du royaume, elle ne se confond pas avec lui, elle est à part du royaume. Et lorsqu'il est question dans l'Épître aux Hébreux, chapitre 12, des esprits des justes qui sont arrivés à la perfection, eh bien justement il s'agit là des saints de l'Ancien Testament qui sont arrivés dans la Jérusalem céleste, sans pour autant appartenir à l'Église. Il y a dans la Jérusalem céleste à venir les saints de l'Ancien Testament, l'Église de Jésus-Christ, et puis peut-être aussi ce que le Seigneur, dans sa pure grâce, estimera nécessaire de sauver. Nous ne savons pas exactement. Et lorsque nous lisons Apocalypse 7 en particulier, il semble bien que la différence continue à exister même dans l'éternité. Contrairement à ce que disent nos bras frères de Vaux, comme nous l'avons lu la dernière fois. Par conséquent, pour le Nouveau Testament, il est indéniable, indiscutable qu'Israël a un avenir. D'ailleurs, le fait même qu'Israël ait continué à exister dans son histoire, malgré son exil et malgré ses souffrances, montre bien que Dieu a un dessein pour son peuple. Et ce dessein n'est pas seulement d'être un témoignage de la vérité du christianisme par les humiliations d'Israël, comme l'avait cru saint Augustin, n'est-ce pas ? Seulement, le problème, c'est que depuis saint Augustin notamment, mais même avant, on ne peut pas supporter l'idée qu'Israël puisse avoir quelques privilèges que les non-juifs n'auraient pas. Et en fait, lorsque nous lisons l'Ancien Testament, nous rendons compte que la différence qu'il fait, que le Nouveau Testament fait en ce qui concerne Israël, c'est la différence entre ceux d'Israël qui croient en Jésus et ceux qui n'y croient pas. Mais ça ne veut pas dire que ceux qui ne croient pas en Jésus cessent pour autant d'appartenir à Israël. Pas du tout. Ils continuent à faire partie d'Israël. Le problème n'est pas de savoir s'ils sont ou non israélites, mais s'ils sont ou non croyants en Jésus. C'est ça que Paul pose comme question dans l'Épître aux Romains en particulier. Par conséquent, ici, il y a un mystère de l'Église. L'Église était un mystère caché en Dieu depuis tous les temps. Et l'Église était un mystère caché en Dieu depuis tous les temps. Et ce mystère,

Le grand miracle, en quelque sorte, c'est que ces deux que tout oppose, et qui pour devenir un devraient abandonner leur identité, ou du moins un des deux, ce qu'on exige aujourd'hui, comme on exigeait à l'époque de la Bible, mais dans le sens inverse. À l'époque du Nouveau Testament, on exigeait que le non-juif abandonne son état de non-juif pour devenir juif. C'est tout le problème de l'épître aux Galates. Aujourd'hui, on exige du juif, quand il rentre dans l'Église, qu'il cesse d'être juif. Je lisais dans un écrit des Assemblées de Dieu de France, pas plus tard que cette semaine, un petit compte-rendu sur leur mission, et notamment sur la mission qu'ils ont en Israël. Il faut avoir chacun, toute Église qui se respecte se doit d'avoir son missionnaire en Israël, bien sûr. Et alors, il disait que dans la petite œuvre qu'ils ont à Jérusalem, il y a des gens qui sont d'origine juive. C'est admirable, n'est-ce pas ? Cette expression est tout à fait typique d'une théologie totalement faussée. Ils étaient juifs, mais maintenant ils sont devenus chrétiens. Ils ne sont donc plus juifs. Mais ils sont d'origine juive. Mais ils ont cessé de l'être. Voilà. Alors évidemment, là, on n'a rien compris au mystère de l'Église. Rien du tout. La Bible nous parle de ces mystères, le mystère d'Israël aussi, Israël en est un. Je ne veux pas, frère, que vous ignoriez ce mystère. Il y a le mystère de l'enlèvement. Je vous dis un mystère. Nous serons tous transformés au dernier chauffard, etc. Alors, lorsque nous regardons le Nouveau Testament, qu'est-ce que nous constatons ? Que l'Église, c'est le programme de Dieu, découplé d'Israël, découplé de celui qu'il avait pour Israël, pour que les goyim, les non-juifs, puissent avoir part aussi à l'héritage spirituel d'Israël. Parce que Jésus a été partiellement rejeté par son peuple. Dieu a changé ses plans envers Israël pour un temps. Et il appelle maintenant des païens à le suivre personnellement. Et là aussi, un des grands problèmes qui fausse la vision de l'Église et qui fausse la vision des relations entre Israël et l'Église, c'est le problème Église multitudiniste, Église de professants. Depuis Constantin, Augustin, Calvin, etc. L'Église, c'est une collectivité, c'est une entité. On entre dans l'Église par la naissance, comme on devenait israélite par la naissance, d'où le baptême des enfants. Par conséquent, l'Église est un peuple. On naissait dans l'Occident chrétien, on était chrétien. Comme aujourd'hui, on est dans le monde musulman, on est musulman par la naissance. On dira, mais c'est vrai aussi d'Israël. Oui, c'est vrai d'Israël, mais c'était le plan de Dieu pour Israël. Car Israël est exclu, pardon, Israël est élu collectivement. Il est élu en tant que peuple. Et par conséquent, on entre en Israël par la naissance, par la circoncision du huitième jour. Mais l'Église, c'est différent. On entre dans l'Église par un choix personnel, par un appel personnel de Dieu. Et à partir du moment où c'est ainsi, on devient ces branches dont parle l'apôtre Paul, ces branches de l'olivier sauvage qui sont greffées sur l'olivier naturel d'Israël. Donc, il n'est pas question ici d'une substitution. L'Église ne se substitue pas à Israël, elle se greffe, et le mot est biblique lui-même, n'est-ce pas ? Elle se greffe sur Israël, et elle subsiste sur le tronc d'Israël aussi longtemps que l'individu a la foi. L'individu qui cesse de persévérer dans la foi, nous dit l'apôtre Paul, est retranché, sans que cela n'enlève quoi que ce soit, d'ailleurs, à la réalité de l'Église. À aucun moment dans l'Église, personne, qu'il soit juif ou qu'il soit goy, qu'il soit païen, n'est soustrait, n'est séparé de son ancien substrat.

0: l'Église est ce mystère qui commence à la Pentecôte et qui aura une fin. Cette fin, ce sera la parousie. Par conséquent, elle est, et là nos frères fondamentalistes ont raison de parler de parenthèse de l'Église, c'est vrai, elle est une parenthèse dans le plan de Dieu, une parenthèse de son amour et une parenthèse de sa grâce, une parenthèse très importante. Elle était présente de tout temps dans le dessein de Dieu, nous dit l'apôtre Paul, dans le plan de Dieu, et c'est pourquoi elle constitue l'essentiel du sujet dont traitent les épîtres. Les épîtres sont essentiellement centrés justement sur ce qui concerne l'Église. Ce qui fait, et maintenant nous arrivons à un autre point extrêmement important, que l'herméneutique, c'est-à-dire l'interprétation de l'Écriture, doit se faire en allant de l'Ancien Testament au Nouveau Testament, et pas seulement en interprétant l'Ancien Testament par le Nouveau, ce qui est une règle exégétique majeure dans la plupart des églises chrétiennes. Il faut lire l'Ancien Testament au travers du Nouveau. Magnifique. Mais qu'est-ce que faisaient les Juifs quand ils n'avaient pas le Nouveau, quand le Nouveau n'existait pas? Si on ne peut pas comprendre l'Ancien Testament sans le Nouveau, ça veut dire que pendant des siècles, le peuple d'Israël n'a pas compris un traître mot à ses propres écritures. Vous avouez que c'est quand même assez fort. Et là, nous retrouvons justement la même objection que nous avons faite à plusieurs reprises. Donc, Dieu a volontairement voilé la compréhension de sa parole à son peuple. Pas très gentil. Dieu a permis que son peuple se trompe. Là aussi, c'est impensable. C'est impensable. Or, est-ce que ceux qui interprètent l'Ancien Testament à la lumière du Nouveau sont toujours certains d'être dans la compréhension juste des choses? Quand on voit certaines aberrations, on peut en douter. Alors c'est vrai, il faut une direction du Saint-Esprit pour comprendre l'Écriture. Mais qu'est-ce qui nous dit que les hommes de l'Ancien Testament étaient dépourvus de cet esprit? Les prophètes, Pierre nous dit exactement le contraire, que l'esprit qui était en eux voulait sonder des choses qui ne leur étaient pas encore accessibles. Ah, vous en voyez bien, donc, ils ne comprenaient pas. Si, ils avaient une compréhension partielle, pas une compréhension totale. Gloire à Dieu, nous les chrétiens, nous avons une compréhension totale de l'Écriture. Nous avons le plein évangile. Désolé, 1 Corinthiens 13, nous connaissons en partie, nous aussi. Que voulez-vous? Nous connaissons en partie. Nous avons la plénitude de la révélation, mais nous connaissons en partie. Nous la comprenons en partie. Alors bon, les hommes de l'Ancien Testament comprenaient moins que nous, c'est vrai. Ça ne veut pas dire que nous comprenons tout, que nous avons le plein évangile. Alors ça nous amène d'abord à un peu d'humilité. Et ce qui est ici à comprendre, c'est qu'il y a une progression de la révélation. Et que l'Ancien Testament n'est pas contradictoire avec le Nouveau. C'est vrai, le Saint-Esprit nous conduit à comprendre ce qui est accompli et ce qui n'est pas accompli, sans que nous ayons à craindre des contradictions entre l'Ancien et le Nouveau Testament. C'est ça qui, justement, est la crainte majeure de ceux qui nous disent « Il faut lire l'Ancien Testament par le Nouveau » parce qu'ils ont peur qu'ils y trouvent des contradictions. Il n'y a pas de contradictions. C'est eux qui les inventent, les contradictions. Bien sûr, si on veut voir l'Église dans l'Ancien Testament, alors c'est vrai qu'on va trouver des contradictions entre l'Ancien et le Nouveau. Bien sûr, si on veut voir une théologie de la substitution, si on veut voir dans l'Ancien Testament que l'Église va remplacer un jour Israël, on aura du mal à le faire. Bon, on verra des contradictions. Là, il n'y en a pas. Mais justement, quand on lit sans préjugés, il n'y a pas de contradiction. Jamais le Nouveau Testament n'invalide ce qui est écrit dans l'Ancien. Jamais. Alors vous allez me dire, mais alors, les lois sur les sacrifices, etc. Oui, ben oui. Jamais dans le Nouveau Testament nous dit que c'était une mauvaise chose de faire ainsi. Il nous dit justement que c'était une révélation limitée. Et que maintenant c'est une révélation totale. En Jésus, nous avons ce qui était en germe dans ces rituels des sacrifices. Donc nous n'avons plus besoin des sacrifices. Mais ça ne veut pas dire que les sacrifices, comme on dit, sont abolis. Ils sont réalisés, ils sont accomplis en la personne de Jésus. Puisque Dieu a donné d'abord l'Ancien Testament, ensuite le Nouveau, comment peut-on croire qu'il ait fallu attendre le Nouveau Testament pour pouvoir comprendre l'Ancien Testament? C'est quand même un peu fort. C'est quand même une pétition de principe qui est éminemment discutable. Et en fait, cela relève de cette tentative que l'on fait constamment alors, de dépouiller Israël, en pensant qu'en dépouillant Israël, on enrichit l'Église. En fait, en dépouillant Israël, on appauvrit Israël et on appauvrit l'Église aussi. Et en fait, en rendant Israël ce qui revient à Israël, on enrichit également l'Église. Et ça, évidemment, c'est difficile à rentrer dans les consciences et dans les esprits. Pour d'autres également, et ce sont deux points qui sont liés, souligner la judéité de Jésus, la judéité de l'Évangile, c'est porter atteinte à la divinité de Jésus. Parce que souligner que Jésus était juif, bon, il était d'origine juive, il était d'origine juive. Quand Jésus est remonté au ciel, il a cessé d'être juif, pour devenir l'homme universel. On se croirait dans la Déclaration universelle des droits de l'homme. On se croirait dans la vision mondialiste de tous les prophètes modernes, là, des droits de l'homme et tout ça, de la religion mondialiste, n'est-ce pas ? Citoyen du monde. Jésus n'était pas juif, il était citoyen du monde. C'est bien, comme ça. Comme ça, il était fils de Dieu, il était citoyen du monde. Mais si nous soulignons que Jésus est juif, c'est comme si on touchait à sa divinité. Je me souviens d'avoir écrit il y a un certain nombre d'années un Keren qui portait ce titre, Un juif nommé Jésus. Et j'ai reçu des critiques, après avoir publié ce numéro, en disant que justement, ça m'était mal à l'aise parce que, en soulignant que Jésus était juif, il aurait fallu que je précise plus que Jésus était quand même le Fils de Dieu, quoi. Bien sûr, on ne pouvait pas dire que bon, ce que je disais était faux. Mais enfin, il fallait que ce soit contrebalancé en ressoulignant. Alors, c'est beaucoup étonné. Je dis, mais bien sûr que Jésus est le Fils de Dieu, ça tombe sous le sens. Et finalement, chaque fois qu'on souligne que Jésus est juif, il nous faut refaire une théologie de Nicée-Constantinople pour prouver la divinité de Jésus. Pour dire que, bien qu'on dise que Jésus était juif, bien sûr, ça ne veut pas dire qu'on ne croit pas que Jésus soit le Fils de Dieu. Comme si les deux choses étaient incompatibles. Car Jésus juif, c'est pas Jésus universel, quoi. Alors que justement, c'est l'inverse pour la Bible. Le peuple juif a une vocation universelle. Et parce que Jésus est juif, il est l'homme universel. Il est l'homme universel parce qu'il est juif, justement. Et il est le fils de Dieu parce qu'il est juif. Parce que l'idée du fils de Dieu, elle n'existe que dans le judaïsme. Et nulle part ailleurs. Ou alors, c'est les dieux humains qui sont ceux des Grecs, n'est-ce pas ? Les dieux qui engendrent, n'est-ce pas ? Bon, c'est le contraire, évidemment, de ce que la Bible nous enseigne. Les béatitudes aussi sont très intéressantes à ce niveau-là. Jésus nous dit, heureux les doux, car ils posséderont la terre. Il cite le psaume 37. Il y a deux versets dans le psaume 37 qui disent cela. Bon, certaines versions anciennes, et notamment dans les manuscrits de la Mer Morte, où ce psaume 37 est aussi commenté, il y a cet ajout, ce commentaire, la terre dont il est question est la terre eschatologique, la terre à venir, la terre renouvelée. Bon, ça gêne beaucoup les exégètes. Ils posséderont la terre. Ça veut dire quoi ? Oh, pas cette terre-là. Ou si, oui. Alors, bon, les croisades, à ce moment-là, inquisition, établir le règne du Seigneur par la force. C'est un texte qui est très gênant, n'est-ce pas? Et puis finalement, c'est quand même très curieux de voir que sur la croix, il y avait le titulum, n'est-ce pas? En trois langues. En hébreu, en grec et en latin, ça veut dire dans toutes les langues des nations. L'hébreu, la langue du peuple juif. Le grec, la langue de la partie orientale de l'Empire. Et le latin, évidemment, la langue de l'Empire romain. Et ces trois inscriptions disaient ceci, le roi des Juifs. C'est très intéressant de voir que sur les représentations des horribles calvaires qui sont dans nos pays, en général, il y a l'inscription latine uniquement, ou du moins abrégée, INRI. Ça veut dire exactement ça, le roi des Juifs. Évidemment, quand on s'offusque sur le fait que Jésus soit le roi des Juifs, il faudrait être conséquent quand même. Et voyez-vous, implicitement, par la force des choses, en ne le voulant pas, la chrétienté, même la plus antisémite, est obligée de reconnaître et reconnaît que Jésus est le roi des Juifs. Qu'il est cette pierre qui se détache de la montagne et qui un jour détruira tous les royaumes de la terre, comme l'avait bien vu le père de l'Église Papias. Et que ce millénium n'est pas du tout le temps, comme pensait Augustin, où le Seigneur règne sur son Église. Alors, nous pouvons, à partir de cela, reprendre le déroulement des événements tels que la Bible les décrit, notamment dans le livre de l'Apocalypse. La parousie et l'enlèvement de l'Église. Combien de temps avant la parousie aura lieu l'enlèvement de l'Église, ça on ne le sait pas. Ça peut être des années, des mois, des jours, des heures, des minutes, ou même des secondes. Je ne sais pas. Ce que disait le professeur Flusser quand il disait « Déterminer le temps de la parousie de l'enlèvement par rapport à la parousie est la question la plus difficile qui soit pour l'étude du Nouveau Testament. » Et c'est ainsi parce que Jésus l'a voulu comme ça, pour qu'on soit prêt à tout moment. Et c'est pourquoi quand les apôtres disaient « Nous les vivants, nous serons enlevés, etc. » Ils n'avaient pas tort, même s'ils savaient, au demeurant, que la parousie n'aurait pas lieu tout de suite. Maintenant, l'enlèvement de l'Église sera précédé d'un autre événement, la résurrection des morts. Des morts dans le Messie. Paul nous dit « Les vivants ne devanceront pas ceux qui sont morts. Ceux qui sont morts auront un privilège sur les vivants, une priorité pour eux, plutôt qu'un privilège. Une priorité. C'est eux qui ressusciteront les premiers. Ce que l'Apocalypse, chapitre 20, appelle la première résurrection. Heureux ceux qui ont part à la première résurrection. La résurrection d'entre les morts. Ce ne sont pas tous les morts qui ressuscitent, mais les morts bienheureux. Les morts dans le Seigneur. C'est tout ça, évidemment, c'est dans des temps extrêmement brefs. La résurrection des morts a lieu, et en un clin d'œil, en un atome de temps, dit le texte biblique très exactement, les vivants sont transformés. Et morts et vivants, ayant revêtu un corps glorifié, en un instant, en un clin d'œil, ce corps spirituel dont nous avons parlé la dernière fois, vont à la rencontre du Seigneur dans les airs. Le Seigneur qui descend à ce moment-là pour établir son règne sur la terre. Il y a donc, et ça c'est ce que les textes bibliques nous disent, n'est-ce pas, une réunion, une rencontre, n'est-ce pas, un rassemblement dans les airs entre le Seigneur et son Église glorifiée. Et Tout cet ensemble revient alors sur la terre. Les pieds du Seigneur se posent sur le mont des Oliviers. Il vient, nous dit la Bible, et tous ses saints avec lui. Bon, les saints, ça peut être les anges, il y aura aussi des anges. Matthieu 25, il viendra dans la gloire avec tous ses anges. Mais aussi, justement, avec son Église glorifiée. Il vient pour sauver Israël, d'abord, qui est sur le point de succomber devant la grande attaque des nations, qui a eu lieu et qui a pour but de détruire Israël, définitivement, psaume 2, et qui est mené par l'Antichrist, la bête et le faux prophète. Et lorsque le Seigneur vient sur le mont des Oliviers, c'est la destruction, la défaite totale des armées des nations. Au dernier moment, alors qu'Israël allait succomber, la bête et le faux prophète, l'Antichrist et le faux prophète, sont déjà jetés vivants dans l'étang de feu et de soufre qu'est la seconde mort. Quant à Satan, il est lié, nous est-il dit, pendant les 1000 ans, pour qu'il ne séduise pas les nations, pour qu'il ne séduise plus les nations. Et pendant ce millénium, l'Église régnera, 2 Timothée 2, verset 12. Est-ce à ce moment-là qu'aura lieu les noces de l'agneau, qu'auront lieu les noces de l'agneau? Est-ce entre l'enlèvement et le retour de Jésus? Bon, c'est difficile de préciser. Tout Israël, évidemment, quand il verra le Seigneur dans sa gloire revenir, se tournera vers lui. Ce sera donc l'illumination d'Israël, la réintégration d'Israël sur son propre olivier et l'accomplissement du dessein de Dieu pour Israël, l'accomplissement de la nouvelle alliance dont nous avons parlé. Les exilés d'Israël, les derniers exilés d'Israël, notamment les 12 tribus, seront rassemblés dans le pays promis. Il y a deux rassemblements quand on lit les prophéties, n'est-ce pas? Il y a un rassemblement qui précède la venue de Jésus en gloire, celui que nous vivons, les ossements desséchés d'Ézéchiel 37. Et puis quand nous lisons Zacharie et d'autres textes, nous voyons qu'après la parousie, après le retour de Jésus, n'est-ce pas, les derniers exilés, notamment ceux des 10 tribus, sont rassemblés dans un pays d'Israël considérablement étendu, qui va de l'Euphrate au Nil. Les Arabes ont quelques raisons de s'inquiéter, n'est-ce pas, même si ce n'est pas dans les plans de l'Israël actuel, n'est-ce pas. Et donc, tous ces millions de gens, n'est-ce pas, seront rassemblés dans cet immense pays qui, alors, eh bien, sera la Terre Sainte dans son ensemble. Il y aura une place pour les non-juifs, et notamment pour les Arabes, nous disons ça, dans Ézéchiel 47 notamment. N'est-ce pas ? Il y a une part du pays qui sera réservée aux non-juifs, qui voudront continuer à habiter dans le pays, mais à une seule condition, c'est que ces gens-là acceptent de vivre selon la loi du Seigneur. Finalement, nous avons là toute la solution du problème israélo-arabe actuel. Le problème israélo-arabe n'existe que pour une seule raison. Parce que les Arabes ne veulent pas se soumettre à la loi d'Israël. Ils veulent vivre sous leur charia, sous leur propre loi musulmane. Et tout le problème, il est là, il n'est pas ailleurs. Le jour où les Arabes seraient prêts à accepter même la loi laïque d'Israël, une des plus libérales qui soit au monde, rien ne les empêcherait de vivre dans les limites de l'État d'Israël. Qu'est-ce qui les en empêche? Simplement le refus d'accepter l'autorité, la souveraineté et par conséquent la loi d'Israël. Eh bien, s'ils veulent continuer à habiter dans le pays, nous dit Ézéchiel, un jour ils devront accepter ça. Ou bien alors, ils iront ailleurs. N'est-ce pas? Et c'est exactement ce que nous pouvons dire, nous aussi, en tant que chrétiens, quand on dit, mais alors, les Arabes, la Bible a prévu. La Bible a prévu déjà depuis longtemps. Ézéchiel 27, verset 6. Pendant le millénium, Israël, revenu au Seigneur, sera un témoin exemplaire pour toutes les nations. Ayant vécu parmi toutes les nations, il connaîtra comment se faire tout à tous, les Juifs français, iront vers les Français parce qu'ils connaîtront bien la mentalité des Français. Les Juifs américains iront vers les Américains, les Juifs russes vers les Juifs russes, etc. etc. Il y aura ici, donc, ces rachetés parmi les nations iront proclamer sa gloire, Ésaïe 46, verset 3. Ésaïe 60, des rois marcheront à sa lumière et des peuples à la clarté de ses rayons. Les nations se concerteront et monteront à Jérusalem pour y être enseignées dans les lois de Dieu. Ésaïe 2, Michée 4, toutes les nations monteront à Jérusalem, car de Sion sortira la Torah et la terre sera remplie de la connaissance de l'Éternel. Il y aura des ombres, pourtant encore au millénium. Le péché sera encore possible. Le pécheur qui mourra à 100 ans sera considéré comme mourant jeune. La mort, bien que intervenant beaucoup plus tard, puisque les jours de mon peuple seront comme ceux de l'arbre, c'est-à-dire comme à l'époque antédiluvienne, la durée de la vie humaine approchera le millénaire, tant et si bien que... Il y aura une contrainte. Satan, bien qu'il y ait, la nature charnelle de l'homme sera encore là. Il y aura encore une fois possibilité de pécher, non pas sous la tentation de l'adversaire, mais amorcée par sa propre convoitise, comme le dit l'apôtre Jacques. Et c'est pourquoi le Seigneur règnera avec une verge de fer. Ce sera la théocratie. Cette théocratie que redoutent notamment justement les nations aujourd'hui. Voilà. Et puis évidemment, au bout des 1000 ans, Satan est relâché pour un peu de temps. Satan est lié au moment de la première résurrection et il est relâché au bout des 1000 ans. Pourquoi ? Eh bien, pour une bonne et simple raison. C'est que ceux qui sont nés pendant le millénium auront sur ceux qui sont nés avant un extraordinaire privilège. Ils n'auront jamais connu expérimentalement ce qu'est la tentation démoniaque. Donc, le salut sera une évidence pour eux. Ce ne sera pas une lutte, ce ne sera pas un combat. La sanctification ne sera pas un combat, comme c'est le cas pour nous. Ils ne sauront pas ce que c'est que la souffrance, ils ne sauront pas ce que c'est que la maladie, ils ne sauront pas ce que c'est que la guerre, etc. Alors, être sauvé pendant le millénium, il n'y a rien de plus simple que ça. Et justement, pour donner à tous les hommes, si j'ose dire, l'égalité des chances, si je peux me permettre cette expression. À la fin du millénium, Dieu permet que Satan soit relâché pour un peu de temps. Pour que tous les hommes puissent être tentés. Et alors, chose extraordinaire, qui nous étonne, qui nous bouleverse, qui nous laisse sans voix, cette humanité qui a vécu un millénaire d'âge d'or, un millénaire paradisiaque, est encore prêt, malgré ça, malgré ce qu'il a vu, à prêter l'oreille, dans sa grande majorité, à la voix de Satan. Et c'est à nouveau le même scénario que celui qu'avait eu 1000 ans plus tôt. Les forces du mal, Gog et Magog, dans la tradition juive, animées par Satan, monte sur le camp des saints, la ville bien-aimée, Jérusalem. Et Zacharie 14 recommence. Et cette fois-ci, c'est la fin de la terre telle qu'elle est. Le feu descend du ciel et les consume. C'est la fin. Et alors, va avoir lieu le jugement dernier. Là, tous les morts, cette fois-ci, ressuscitent. Notamment tous ceux qui ne sont pas ressuscités pendant la première résurrection. Et ces gens-là sont jugés selon leurs œuvres. Tout est écrit dans les livres et ils sont jugés selon les œuvres. Et ceux qui ne sont pas écrits dans le livre de vie sont jetés dans les temps de feu et de soufre, qui est la seconde mort. Nous aurons l'occasion de voir de quoi il retourne par cette expression. Quant à Satan, c'est la fin de Satan. Satan, à son tour, et jeté vivant dans l'étang de feu et de soufre, où sont déjà la bête et le faux prophète depuis 1000 ans, et il va les rejoindre, c'est pas cette fois-ci, pour l'éternité. Alors va commencer l'éternité, ce que la Bible appelle « Aolam Abba », le monde qui vient, n'est-ce pas ? Et qui est la manifestation d'une terre nouvelle et d'un ciel nouveau. Une création nouvelle. Et un monde dans lequel ces rachetés ressuscités vont pouvoir vivre une vie entièrement nouvelle, sans aucune commune mesure avec ce que nous vivons actuellement sur cette terre, bien que il y ait une relation. C'est très intéressant. On aura l'occasion de revoir cette notion de ce qu'on appelle, les théologiens appellent la récapitulation. Vous avez ça dans Colossiens. Il est écrit que Dieu a choisi de tout récapituler dans le Messie, les choses qui sont sur la terre et les choses qui sont dans le ciel. La Bible commence dans un jardin, jardin d'Éden. Ça veut dire dans un environnement qui est entièrement naturel, dans lequel la main de l'homme n'est intervenue en rien. Et elle se termine non pas dans un jardin comme dans l'islam, mais dans une ville. La Nouvelle Jérusalem. Or, la ville, dans la parole de Dieu, c'est pas quelque chose de positif. D'ailleurs, le mot « ir » en hébreu, ça vient de la racine « maudire ». La ville, pour la Bible, c'est un lieu maudit. Et pourtant, le monde de la fin, c'est une ville. Et pas n'importe quelle ville. C'est Jérusalem. C'est-à-dire la nouvelle Jérusalem. Quand nous en lisons la description dans le livre de l'Apocalypse, n'est rien d'autre que la récapitulation de l'histoire de la Bible. Vous y trouvez effectivement des éléments du jardin d'Éden, les fleuves de l'Éden, les pierres précieuses de l'Éden, l'arbre de vie de l'Éden, etc. Mais vous y retrouvez les 12 tribus. Vous y retrouvez Jérusalem. Vous y retrouvez le trône de David. Vous y retrouvez toute l'histoire de l'Église, les apôtres, etc. Et puis, ça veut dire quoi ? Que Dieu construit la nouvelle Jérusalem avec ce que les hommes lui fournissent, les matériaux que les hommes lui fournissent. Ça veut dire, Dieu prend ces matériaux, ce que les hommes ont fait de l'histoire dans leur liberté. Par exemple, l'élection de David n'entrait pas dans le plan de Dieu. Dieu ne voulait pas que son peuple ait un roi qui règne sur lui. Mais le peuple d'Israël a décidé qu'il aurait un roi. Alors Dieu a dit, ok, on aura un roi. Mais c'est moi qui vous donnerai le roi. Ce ne sera pas n'importe quel roi. Et finalement, le Messie est un roi, fils de David. C'est la récapitulation. Dieu tient compte des désirs des hommes. Les hommes ont voulu vivre dans une ville, c'est leur rêve depuis le commencement. Babel. Ils ont voulu vivre dans Babel. Ils n'ont jamais rêvé autre chose que de construire des villes. Et aujourd'hui, ils ont construit le grand village mondial. Vous voulez vivre dans une ville ? Ok. Sur la terre nouvelle, il y aura une seule ville, Jérusalem. Mais cette ville, c'est moi qui la construirai, selon mes plans. Mais en tenant compte de ce que vous avez voulu, de ce que vous avez souhaité, de ce que vous avez fait. Dieu fait avec les hommes, c'est ça qui est extraordinaire. Le jardin d'Éden, c'est l'œuvre de Dieu seulement. La Nouvelle Jérusalem, c'est l'œuvre de Dieu, mais c'est l'œuvre des hommes aussi. C'est le résumé de toute l'histoire humaine. C'est la récapitulation de toute l'histoire humaine. Et dans les portes de la Nouvelle Jérusalem, entre la gloire des nations. La gloire, ça veut dire tout ce qui est, oui, tout ce qui est glorieux, quoi, tout ce qui est digne, ce qui fait la grandeur d'une nation. Ce dont une nation peut se glorifier. Eh bien, ce qui est précieux, or, argent, pierre précieuse, même, je dirais, laïque, à la limite, si je peux employer cette expression-là, qui est étrangère à la notion biblique, à la pensée biblique. Mais même ce qui est laïque entrera dans la Nouvelle Jérusalem. Les nations y apporteront leur gloire. Bien sûr, ce qui est paille, ce qui est chaume, ce qui est sans valeur brûlera au feu. Mais ce qui est digne d'être gardé, eh bien, entrera dans la Nouvelle Jérusalem et Dieu construira quelques aspects de cette Nouvelle Jérusalem avec ce que les nations vont apporter, comme les mages ont apporté de l'or, de l'encens, etc. Et Dieu a utilisé cela pour aider la famille de Jésus à vivre en Égypte. De la même manière, Dieu utilisera la gloire des nations, les offrandes qu'ils apporteront finalement. Ils apportent leur gloire en offrande. Et avec ces offrandes, Dieu construit son temple, Dieu construit sa nouvelle Jérusalem. Alors c'est Dieu, mais c'est eux aussi. Et c'est vrai pour chacun d'entre nous. Ce qu'est notre vie sera jugé de cette manière-là. Ce qui est précieux, ce qui est glorieux, entrera dans la nouvelle Jérusalem, le reste disparaîtra. C'est pourquoi il est important de construire, dit l'apôtre Paul, avec de l'or, de l'argent, des matériaux précieux, non pas avec du chaume, du foin et des choses semblables. Oui, donc, la gloire des nations, c'est ça. Et la gloire des nations, eh bien, c'est pas Dieu qui impose aux hommes la manière dont ils veulent vivre, dans la manière dont ils veulent le servir. Mais Dieu utilise ce qu'il y a de meilleur dans l'histoire de l'homme, dans l'action des hommes. L'Ecclésiaste nous dit que Dieu recueille ce qui a fui et il en fait le tri et il garde ce qui est bon. Et comme j'ai souvent l'habitude de le dire, je suis absolument certain qu'on jouera Bach dans le royaume de Dieu, dans la Nouvelle Jérusalem. Quelque chose de la splendeur du temple de Salomon se retrouvera. D'ailleurs, c'est écrit en toutes lettres. Que des œuvres artistiques qui auront eu pour but de glorifier le Seigneur d'une certaine manière, eh bien, trouveront leur place, etc. C'est ça la récapitulation. C'est ça la Nouvelle Jérusalem. C'est ça. Et évidemment, eh bien... Nous sommes là dans cette situation qu'a décrit l'apôtre Paul, chapitre 15 du 1er Corinthiens, où alors le Messie ayant fini son œuvre, qui consistait à s'asseoir à la droite de Dieu, selon le psaume 110, pour lui soumettre toutes choses lui étant définitivement soumises, le Fils à son tour sera éternellement soumis au Père. N'en déplaise à certains théologiens, même de l'époque de Nicée, qui répugnaient de parler de soumission, afin que Dieu soit tout en tous. Voilà, le but de l'histoire est atteint. Dieu est tout en tous. Et voilà, si vous voulez, cette grande fresque eschatologique que nous dépeint le livre de l'Apocalypse, et qui a une logique totale, ce qui faisait d'ailleurs l'admiration de Francis Schaeffer, qui l'avait convaincu de se tourner vers le Seigneur, n'est-ce pas ? Et qui est justement ce qui est aujourd'hui remis en cause, remis en question par les adversaires du millénium, parce que quand on nie le millénium, on nie évidemment, et on remet en question tout ce schéma. Voilà, on va s'arrêter là ce soir, si vous voulez, et puis la prochaine fois, on verra quelque chose de moins gai, la destinée des impies et l'enfer. Est-ce que vous avez des questions à poser là-dessus ?
1: Vous parlez de la première résurrection.
0: Oui. Pardon ?
1: Sous réserve qu'on soit fidèle jusqu'au bout.
0: Oui, bien sûr.
1: La première résurrection, oui. Il y aura deux enlèvements, puisque tout cet ensemble revient avec le Christ qui faut céder sur le monde des Juifs pour sauver Israël. Oui. Donc il y a deux enlèvements, en fait.
0: Il n'y a pas deux enlèvements. Il n'y a qu'un seul. Il n'y a qu'un seul.
1: Le mort et le vivant ressuscitent
0: oui.
1: en Christ.
0: Oui. Ils sont enlevés ensemble. Ils sont enlevés ensemble.
1: D'accord. Donc ils sont revenus. Oui, ils ne retournent auprès de Jésus.
0: Oui.
1: Mais après, Jésus n'est pas encore arrivé pour sauver Israël.
0: Non.
1: Donc je veux dire.
0: Si tu veux, le schéma suicide. Les morts ressuscitent premièrement. Les vivants sont transformés. Les vivants et morts montent à la rencontre du Seigneur qui descend du ciel, lui. Il descend sur la terre. Et à mi-chemin, si je peux parler comme ça, ils se rencontrent. Et c'est l'ensemble qui redescend. Autre question.
1: Une résurrection.
0: Oui.
1: Les livres vont être ouverts. Mais là, plus personne ne peut être sauvé. Quoi. C'est-à-dire ceux qui ont part à la deuxième résurrection. C'est une condamnation, quoi.
0: Et non, ça ne semble pas quand même. On ne peut pas être absolu à ce point-là, je crois pas.
1: Si nous n'avons pas aussi la première résurrection, est-ce qu'on va. On compare ça devant le jugement dernier, quoi. Est-ce que
0: non. Non. Ceux qui ont eu part à la première résurrection, tu lis ça, c'est écrit noir sur blanc, c'est fini, ils ne sont pas jugés, ils ne participent pas au jugement dernier.
1: Et alors pour ceux qui n'ont pas la deuxième résurrection, c'est une condamnation ou ils ont encore une grâce?
0: Il y a, selon leurs œuvres, ils sont jugés selon leurs œuvres. Certains, à cause des œuvres qu'ils ont faites, Jésus nous dit ça, celui qui aura donné un verre d'eau à mon disciple, il ne perdra pas sa récompense, quoi. Hein.
1: Ils ne sont pas sauvés par la foi, mais par les œuvres.
0: Ben oui, ils vont être sauvés par les œuvres.
1: Ceux qui auront vécu
0: sont
1: millénaires.
0: Ah non, ceux qui n'auront pas eu l'occasion, notamment, d'entendre la parole de Dieu. Enfin, comme disait le Sadou. Sadou disait une chose importante. Il dit, bon, il était venu en Europe, et il avait vu les soi-disant chrétiens qui vivaient dans le matérialisme. Il a été écœuré. Il a dit, je ne reviendrai plus jamais en Europe. Et il a dit... Moi, j'avais une mère, il avait beaucoup de respect pour sa mère, il dit, qui était une sainte femme. Elle ne connaissait pas Jésus. Elle avait une connaissance très limitée des choses de Dieu. Mais c'était une femme qui vivait dans la pureté, dans la sainteté, dans les bonnes œuvres et tout, extraordinaire. Elle vivait un standard qui est infiniment plus proche du standard de l'Évangile que celui de nombreux chrétiens en Occident, disait-il. La seule chose, c'est qu'elle ne connaissait pas Jésus. Elle croyait pas en Jésus parce qu'elle ne le connaissait pas. Et vous croyez que ces chrétiens, disait-il, qui vivent une vie de matérialisme, qui vivent une vie comment dirais-je, loin des choses de Dieu, et qui disent simplement « je crois en Jésus », etc., « j'ai été baptisé comme si, j'ai été sauvé tel jour », etc., seraient sauvés. Et que ma mère, qui vivait infiniment... beaucoup plus authentiquement l'évangile que ces gens-là faisaient, serait perdue simplement parce qu'elle n'avait jamais entendu, elle n'avait jamais eu la grâce, elle n'avait jamais eu le privilège d'entendre l'évangile. Il y a une certaine logique dans ce qu'il dit. Et c'est là qu'on a ta réponse. Ben, qu'est-ce que tu veux? Des gens qui, par leur vie, par leurs actes, par leurs œuvres, ont montré que, ben, si tu veux, c'était des gens qui, s'ils avaient eu l'occasion d'entendre parler de Jésus, ces gens-là se seraient convertis. Donc Dieu en tiendra compte, tu vois. Dieu en tiendra compte.
1: Et est-ce que les juifs purs sont dans le... Enfin,
0: ah oui, je crois que ça... Ah oui, c'est entre eux.
1: Les gens dans des biatounes qui ont quand même des vies...
0: Je pense que le Seigneur tiendra compte de choses comme ça, certainement. Oui, certainement. Certainement. Vous savez, nous, les évangéliques, on est trop prompt à envoyer les gens en enfer. Tu crois pas, allez, hop, dégage. Bon, c'est vrai que la parole de Dieu, nous allons voir ça la prochaine fois quand on va parler de l'enfer, la parole de Dieu nous met en garde. Hein. Quelqu'un qui a entendu et qui délibérément rejette, ça c'est quelque chose d'extrêmement grave. Mais le Seigneur tient compte d'une foule de choses. Le Seigneur tient compte des temps d'ignorance. Le Seigneur tient compte, heureusement. Hein. Et... Ce sera pas comme ça, tchac, comme souvent on fait dans les milieux évangéliques, quoi. Il y aura des choses... Bon, maintenant, évidemment, la perdition, c'est quelque chose qui existe, nous en parlerons la prochaine fois, et c'est quelque chose de redoutable, et c'est la raison pour laquelle nous avons à prêcher l'évangile à toute créature, pour que, justement, eh bien, les gens aient l'occasion d'échapper à ces choses, quoi. Bien, autre chose ? Oui, vas-y, oui, bien sûr.
1: Tous ceux-là qui sont justement ceux qui seront sauvés par les autres, éventuellement, sont dans le séjour des morts. Mais est-ce qu'il y a dans le séjour des morts ou en part qui vont être
0: Ah oui, je pense.
1: Est-ce qu'il y a un lieu à part
0: pour... Ah oui, je pense, oui. Parce que, oui, ce que la Bible appelle le Saint d'Abraham dans Luc 17.
1: Oui. C'est ça, parce qu'en fait, quand j'ai lu par de ce pauvre Lazare, par la part de Lazare, comme il
0: était. Un croyant en lui.
1: Non,
0: mais c'est sûr.
1: C'est
0: un pauvre, tout à fait. Et les enfants, l'essentiel des morts qu'il y a dans le royaume de Dieu depuis, enfin dans le séjour des morts depuis la création du monde, c'est des enfants. Nous, on est habitués à une réduction incroyable de la mortalité infantile, mais il ne faut pas oublier que dans les siècles passés, la mortalité infantile était quelque chose d'effrayant. Et le Seigneur qui a dit « Laissez venir à moi les enfants », etc. Effectivement, il y a le souci du Seigneur pour les pauvres, ceux qui ont été, par exemple, ceux qui ont été dans la Shoah ou des trucs comme ça, vous croyez que le Seigneur va les envoyer en enfer comme ça tiendra compte de ça, bien sûr. Hein? Et c'est ce que, justement, il dit à Lazare, tu es consolé, tu as eu tes souffrances pendant ta vie. Il y a d'ailleurs un texte de Talmud qui est intéressant, qui nous dit ceci, les justes, c'est dans la parasha de la semaine prochaine, justement, les justes, comme on décrit, Jacob, non, c'est oui, dans 15 jours. Jacob, Vaïchev, Yaakov, Beretz, Megouré, Aviv. Jacob habita dans le pays où avaient demeuré ses pères. Yishev, il s'installa. Et donc il aspirait à la paix. Et le Midrash dit les justes, le Saint Bissati, il a dit les justes non seulement aspirent au bonheur futur, mais ils voudraient aussi le bonheur dans ce monde-ci. Bon. Celui qui n'a pas eu le bonheur dans ce monde-ci, bien, ça lui en tiendra compte, hein. Ça c'est sûr. Tu as eu ta récompense pendant ta vie, dit le Seigneur au mauvais riche, ben maintenant tu souffres, c'est normal. Voilà. Et ce d'autant justement que celui qui souffre, ça c'est une des, c'est un des constants de l'Évangile, est humble. Heureux ceux qui pleurent. Car ils seront consolés. C'est une des béatitudes aussi. Ceux qui sont humbles, aniéroir, pauvres en esprit, comme on traduit, c'est aussi l'idée d'un esprit abattu, chafal roar. Un esprit abattu, un esprit qui est automatiquement humble. Celui qui souffre n'a pas envie de jouer les vedettes, quoi. Donc il est humble, naturellement.
1: C'est pour.
0: Ah oui, alors là c'est sûr. Ah non, là c'est sûr. Non. C'est extrêmement grave. Comme on verra la prochaine fois, il ne faut pas oublier une chose. L'enfer a été créé pour le diable et pour ses anges, et pas pour les hommes. Mais ceux qui s'identifient avec le diable et avec ses anges finissent là aussi. C'est ça la question. Et on verra pourquoi.

Hello. Alors, ici Olivier qui vous parle. Alors, je voulais juste profiter d'un petit moment pour vous encourager sur ce que vous vivez. Vous savez, la vie, elle est pleine d'embûches. La vie, elle est ce qu'elle est, avec ses défis, avec les choses qu'on doit faire. Vous savez, on est préoccupé par l'avenir, par qu'est-ce qu'on va devenir, quelle étude on va faire, quel métier, quel emploi on va avoir. Tellement préoccupé qu'on oublie les gens qui sont autour de nous, c'est-à-dire nos amis, la famille, les parents. Et vous savez, c'est triste un peu, ça fait mal. Alors ce que je voulais simplement, c'est vous dire que peu importe ce que vous avez comme rêve dans le cœur, ne jamais oublier que Dieu, il est plus concerné que vous. Il a ce qu'il y a de meilleur, que ce soit pour la copine, que ce soit pour le copain que tu recherches, que ce soit pour l'emploi, que ce soit pour la maison que tu vas avoir, le rêve que tu caresses le plus cher. Je pense que Dieu a le meilleur. Il veut absolument ton bonheur, quoi. Alors voilà, j'espère que ces petits mots vont t'encourager, quoi qu'il arrive. Peu importe où est-ce que tu es, ne désespère pas.

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Et ceux qu'il a prédestinés, il les a aussi appelés. Et ceux qu'il a appelés, il les a aussi justifiés. Et ceux qu'il a justifiés, il les a aussi glorifiés. Que dirons-nous donc à l'égard de ces choses ?

Dieu qui justifie. Qui les condamnera? Christ est mort, bien plus, il est ressuscité. Il est à la droite de Dieu et il intercède pour nous. Qui nous séparera de l'amour de Christ? Serait-ce la tribulation ou l'angoisse, ou la persécution ou la faim, ou la nudité ou le péril ou l'épée? Selon qu'il est écrit, c'est à cause de toi qu'on nous met à mort tous les jours, qu'on nous regarde comme des brebis destinés à la boucherie. Mais dans toutes ces choses, nous sommes plus que vainqueurs par celui qui nous a aimés. Car j'ai l'assurance que ni la mort, ni la vie, ni les anges, ni les dominations, ni les choses présentes, ni les choses à venir, ni les puissances, ni les hauteurs, ni la profondeur, ni aucune autre créature ne pourra nous séparer de l'amour de Dieu manifestant Jésus-Christ notre Seigneur. Amen.

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1: Bonjour à tous, je suis Raphaël Mambou, que Jésus vous bénisse, qui que vous soyez, où que vous soyez. Le nom de cette émission est Venez à Jésus. C'est une grâce, c'est un honneur, c'est un privilège de pouvoir vous retrouver encore une fois aujourd'hui autour de la parole de Dieu pour partager quelques versets bibliques sur le thème « La vocation de Jérémie ». Avant d'aller plus loin, je voudrais vous inviter à baisser la tête dans la prière pour dédier le reste des 30 minutes entre les mains du Seigneur. Prions. Père éternel, au nom de ton Fils Jésus-Christ, nous voici devant toi. Pour entendre ta parole, pour entendre ton message, pour entendre ton appel, pour entendre ton enseignement, pour entendre tes directives, Seigneur, sur la façon de Jérémie. Je crois au plus profond de mon cœur, Seigneur, que nous sommes des Jérémie des temps de la fin, que nous allons faire des exploits avec toi, que tu as des projets pour notre vie, que tu nous accompagnes chaque jour de notre vie, peu importe les difficultés, peu importe les tempêtes, tu es avec nous, Seigneur. Bénis ce message, bénis ces hommes et ces femmes qui vont écouter ce message, qui écoutent ce message. Encourage-les, Seigneur, sauve, guéris, délivre quelqu'un, Seigneur. Au nom de ton Fils Jésus-Christ, nous avons ainsi prié. Amen. La vocation de Jérémie. Je vous invite encore à lire dans Jérémie 1, verset 4, à partir du verset 4. « La parole de l'Éternel me fut adressée, je connaissais. » Et avant que tu fusses sorti de son sein, je t'avais consacré, je t'avais établi prophète des nations. Je répondis, « Ah, Seigneur éternel, voici, je ne sais point parler, car je suis un enfant. » Et l'Éternel me dit, « Ne dis pas, je suis un enfant, car tu iras vers tous ceux auprès de qui je t'enverrai, et tu diras tout ce que je t'ordonnerai. Ne les crains point, car je suis avec toi pour te délivrer, dit l'Éternel. » Puis l'Éternel étendit sa main et toucha ma bouche, et l'Éternel me dit, « Voici, je mets mes paroles dans ta bouche. Regarde, je t'établis aujourd'hui sur les nations et sur les royaumes, pour que tu arraches et que tu abattes, pour que tu ruines et que tu détruises, pour que tu bâtisses et que tu plantes. » Très, très beau texte. Nous nous sommes limités, si je puis dire, à ceci, de cette manière-là, au verset 7. L'Éternel me dit, « Ne dis pas, je suis un enfant. » Car tu iras vers tous ceux auprès de qui je t'enverrai, et tu diras tout ce que je t'ordonnerai. Verset 8. Ne les crains point, car je suis avec toi pour te délivrer, dit l'Éternel. Pourquoi le Seigneur dit cela? Le Seigneur dit cela après que Jérémie ait exprimé son complexe d'infériorité, sa peur, ses doutes, ses angoisses, ses incapacités. Il a dit, Seigneur, c'est bon ce que tu es en train de me dire, mais je suis incapable de faire quoi que ce soit. Je suis incapable de me tenir devant le roi d'Israël et de lui dire, ainsi dit l'Éternel. Je suis incapable de me tenir devant ces autorités religieuses de mon époque pour leur dire, revenez et abandonnez votre vie de péché. Jésus, Dieu dit à Jérémie, ne dis pas ces choses. Tu diras ce que je te dirai de dire. Tu seras mon porte-parole. Mon frère, ma sœur, je suis en train de penser à un verset dans le livre de Proverbes qui dit que un messager fidèle est celui qui apporte la guérison. En d'autres termes, Dieu nous demande de simplement être ses témoins, de simplement être son messager. Peu importe ce que les hommes vont penser, peu importe ce que les hommes vont faire, peu importe ce que les hommes vont dire, nous sommes des Jérémie des temps de la fin et nous devons prévenir le monde sur ce qui est devenu anormal. Aujourd'hui, le monde considère bien ce que la Bible considère mal. Aujourd'hui, le monde considère mal ce que la Bible considère bien. Aujourd'hui, on considère que l'adultère est quelque chose de normal. Je suivais dernièrement à la télévision sur une des chaînes étrangères, une chaîne en France. Le reportage était intitulé « Le business sur l'adultère », les affaires florissantes sur l'adultère. Des entreprises, des hôtels qui font de l'argent et leur argent est basé sur des pratiques d'adultère d'hommes et de femmes. Mon frère, ma soeur, aujourd'hui le monde considère ça comme étant une opportunité de faire de l'argent. Le péché, le monde considère ça comme étant une opportunité de faire de l'argent. Donc, le monde considère bien ce que la Bible considère mal. Nous sommes des Jérémie des temps de la fin et nous devons prévenir le monde. Attention, vous courez à votre perte. Attention, ce que vous êtes en train de faire là n'est pas bien. Peut-être qu'il y a un homme ou une femme qui vit dans l'adultère et qui est en train de m'écouter en ce moment. Dieu vous aime. Dieu ne veut pas que vous alliez en enfer. Dieu ne veut pas que vous viviez dans l'adultère. Il ne vous a pas créé pour ces choses. Il vous a créé pour des bonnes œuvres en Jésus-Christ. Abandonnez cette vie de péché. Peut-être qu'il y a un homme ou une femme qui est en train de vivre dans un autre type de péché, que le monde est en train de considérer bien. Peut-être que vous êtes médecin et que vous pratiquez des avortements. La loi chez nous l'autorise. Mais la Bible refuse ces choses. Mon frère, ma sœur, réveillons-nous. Nous sommes des Jérémie des temps de la fin. Dieu a des projets pour notre vie, des projets de réussite, des projets de succès, des projets d'élévation, des projets de gloire. Il dit, je souhaite que tu prospères dans tous les domaines de ta vie. Dieu veut que nous soyons prospères. Dieu veut nous accompagner dans notre prospérité. Au verset 8, il dit, je suis avec toi. C'est ça que j'aimerais partager encore avec vous. Nous sommes avec Dieu tous les jours de notre vie. Dieu dira à Jérémie, médite ce livre de la loi le jour comme la nuit. Ne les crains pas. Tu auras du succès dans tes entreprises tant que tu mettras ces choses en pratique. Mon frère, Dieu veut votre réussite. Je tiens encore à le souligner, à le répéter. Dieu veut votre réussite. Les conditions, vos conditions sociales n'intéressent pas Dieu. Vos conditions économiques n'intéressent pas Dieu. Votre condition, si je puis dire, votre niveau social n'intéresse pas Dieu. Dans ce sens que ça ne peut pas influencer négativement Dieu pour que son plan ne s'accomplisse pas dans votre vie. Non, il dit à Jérémie, avant que tes parents te connaissent, avant que tes parents te conçoivent, moi je te connaissais. Avant que tu sois sorti, avant que ta mère accouche, je t'avais consacré et je t'avais établi. Donc avant que tu fasses le bien ou le mal, Dieu vous dit, à vous qui êtes les Jérémie des temps de la fin, Dieu avait un projet pour votre vie. Quel est le projet de Dieu pour votre vie? Quels sont ses projets pour votre vie? Ce n'est pas l'adultère, ce n'est pas le mensonge, ce n'est pas le meurtre, ce n'est pas le péché, ce n'est pas les affaires illicites, le sexe illicite, ce n'est pas ça. Il a un projet, il a des projets pour votre vie. Jérémie 29, verset 11 le dit. Je connais les projets que j'ai formés sur vous. Projets de paix et non de malheur. Projets de réussite et non d'échec. C'est pour vous. C'est pour vous. Ça ne dépend pas de votre milieu social. Ça ne dépend pas de votre condition économique. Ça ne dépend pas de votre couleur de peau. Ça dépend de lui. Ça dépend de votre relation avec lui. Jésus a dit, ce n'est pas vous qui m'avez choisi, mais c'est moi qui vous ai choisi. Je suis tenté de dire que Jésus veut dire ceci. Ce n'est pas vous qui m'avez créé, c'est moi qui vous ai créé. Ce n'est pas vous qui avez un plan pour ma vie. Non, c'est moi qui ai un plan pour votre vie. Mon frère, ma sœur, est-ce que vous vous rendez compte que le Créateur du ciel et de la terre, l'univers visible et invisible, celui qui a toujours réussi tout ce qu'il entreprend, a décidé de vous confier certaines missions, a décidé de faire de vous son partenaire ici sur terre. Et pensez-vous que vous allez échouer? Non, moi je ne le crois pas. Moi je ne le crois pas. C'était avec beaucoup de tristesse quand je regardais ce reportage et que j'étais en train de me dire, Seigneur, où va le monde? Où va le monde? Le monde va à la destruction. Le monde va à la destruction. Et j'aimerais que le Seigneur parle davantage encore dans ces temps de la fin pour sauver un maximum d'hommes et de femmes. Pour sauver un maximum d'hommes et de femmes. Dieu dit à Jérémie, je suis avec toi. Dans Matthieu 28, à partir du verset 18, Jésus s'étant approché leur parla ainsi, « Tout pouvoir m'a été donné dans le ciel et sur la terre. Allez, faites de toutes les nations des disciples, les baptisant au nom du Père, du Fils et du Saint-Esprit, et enseignez-leur à observer tout ce que je vous ai prescrit. Et voici, je suis avec vous tous les jours jusqu'à la fin du monde. » C'est le Dieu vivant qui vous parle, qui parle ainsi, il dit, je suis avec vous tous les jours jusqu'à la fin du monde. Au moment où je suis en train de faire cette émission, Jésus est là. Au moment où vous êtes en train d'écouter cette émission, Jésus est là. Jésus ne va pas en vacances, il y a de renseignements pour lui donner des informations qui doivent être mises à jour tous les jours. Non! Il est omniprésent, omnipotent, il est omniscient. Jésus est Dieu. Au moment où vous êtes en train d'écouter, il sait ce qui se passe dans votre vie. Et il vous dit, si vous le faisiez un peu plus confiance, vous auriez des plus grandes solutions à vos problèmes. Jésus ne nous a jamais abandonnés. Lorsque nous traversons des tempêtes, lorsque nous traversons des difficultés, lorsque nous traversons des problèmes, nous devons nous souvenir qu'il a dit, « Je suis avec vous jusqu'à la fin du monde. » Voilà le type de verset que nous devons dire dans notre vie de tous les jours, confesser. Vous savez qu'une traduction du mot « confesser » veut dire « dire la même chose que quelqu'un ». Et Jésus est le souverain sacrificateur de la foi que nous confessons. Donc, quand nous disons « Jésus, je crois que tu es avec moi tous les jours, même dans cette difficulté », Jésus répète ces mêmes paroles devant son Père dans les cieux. Et ces paroles vont commencer maintenant à se réaliser dans votre vie. Moi, je le crois, je suis pleinement convaincu, je l'ai fait dans d'autres domaines de la vie et j'ai vu Dieu ouvrir les portes, Dieu réaliser sa parole, Dieu accomplir ce qu'il a promis. Ne doutons pas de son amour, ne doutons pas de sa puissance, ne doutons pas de sa présence. Dieu est présent tous les jours de notre vie. Il dit, je suis avec vous tous les jours jusqu'à la fin du monde. Dans Jean 16, verset 17, Jésus dit ceci. Jean 16, verset 17. Permettez que je commence au verset 5. Maintenant, je m'en vais vers celui qui m'a envoyé, et aucun de vous ne demande où vas-tu. Mais parce que je vous ai dit ces choses, la tristesse a rempli votre cœur. Cependant, je vous dis la vérité. Il est avantageux que je m'en aille, car si je ne m'en vais pas, le Consolateur ne viendra pas vers vous. Mais si je m'en vais, je vous l'enverrai. Il est avantageux que Jésus retourne auprès du Père, parce qu'il a l'intention de nous envoyer le Consolateur, un autre lui-même, celui qui sera capable de continuer l'Église de Jésus-Christ. En d'autres termes, il est parlé ici de la personne du Saint-Esprit. Au verset 13, il est dit, « Quand le Consolateur sera venu, l'Esprit de vérité, il vous conduira dans toute la vérité. Il ne parlera pas de lui-même, mais il parlera de tout ce qu'il aura entendu et il vous annoncera les choses à venir. » Le Saint-Esprit est avec nous. Nous ne sommes pas seuls. Laissez-moi vous dire, nous ne sommes pas des orphelins. Vous êtes peut-être abandonné par votre père, abandonné par votre mère, abandonné par votre nation, par votre pays, par votre entreprise, par vos amis, par votre femme, par votre épouse, par vos enfants, par vos parents. Si vous marchez, si vous avez donné votre vie à Jésus-Christ, si vous marchez avec Jésus-Christ, Jésus vous dit, vous n'êtes pas seul. Le Saint-Esprit est avec vous. Dieu le Père, Dieu le Fils, Dieu le Saint-Esprit sont avec vous. En d'autres termes, vous formez déjà un groupe. Ô mon frère, ô ma sœur, si je pouvais vous dire ces choses de face à face, je ne sais pas si ça serait mieux, mais laissez-moi vous dire que vous n'êtes pas seul. Vous êtes peut-être en train de traverser les pires des situations que je ne connais pas, que je ne peux peut-être pas décrire, que peut-être je ne pourrais peut-être pas comprendre, mais je sais une chose. Peu importe ce que vous êtes en train de vivre, vous n'êtes pas seul. Le Saint-Esprit est avec vous. Un autre Jésus, si je puis me permettre de parler ainsi, parce que le Saint-Esprit est Dieu, il est avec vous. Il n'y a pas trois dieux, il n'y a qu'un seul Dieu qui se manifeste en trois personnes. Un seul Dieu, Dieu est un et unique. Jésus-Christ est Dieu, le Père est Dieu. Le Saint-Esprit est Dieu et il est avec nous en ce moment. Il n'y a pas trois dieux, il n'y a qu'un seul Dieu, je l'insiste. Il ne viendra pas vers vous, mais si je m'en vais, je vous l'enverrai. et il a envoyé le Saint-Esprit, parce que Jésus ne ment pas. Donc, au moment où nous sommes en train de partager ces versets avec vous, Jésus-Christ est présent au travers de son Saint-Esprit. Nous pouvons le parler, c'est vrai que nous ne pouvons pas le toucher. C'est vrai que par moments, nous ne pouvons pas le sentir. Mais il est là. Une des images du Saint-Esprit est le vent. Je peux même parler de l'air. Nous ne voyons pas l'air avec nos yeux physiques, mais nous voyons les conséquences de l'air. Donc quand elle passe, quand l'air est en train de passer, on sent que quelque chose est passé. On le sent physiquement. Même si on ne le sentait pas, ça n'a pas d'importance, le vent est là. Le Saint-Esprit est là. Mon frère, ma sœur, vous n'êtes pas seul dans vos difficultés. Vous n'êtes pas seul dans votre problème. Vous n'êtes pas seul. Et les projets que Dieu a pour vous dans votre vie ne vont pas s'accomplir sans Dieu. Ils vont s'accomplir avec Dieu. Parce qu'avec Dieu, nous ferons des exploits. L'entreprise que vous devez monter, l'église que vous devez commencer, le ministère que vous devez mettre en place, les écoles que vous devez bâtir, je ne sais pas, se feront avec Dieu. Parce que c'est lui qui a donné la vision et il donne la provision. Ne doutez pas, c'est vrai que vous pouvez passer par des moments difficiles. Je ne sais pas, mais je crois que je l'ai dit plusieurs fois au courant seulement de ce thème. Étudiez la vie de ces grands hommes que Dieu a utilisés dans le passé. Vous allez voir comment ils ont commencé et comment ils ont fini. Lorsque nous regardons souvent ces grands hommes de Dieu aujourd'hui, nous regardons que quand Dieu a commencé à les utiliser quand Dieu a commencé à les faire connaître en public, des campagnes d'évangélisation où 5 millions, 6 millions d'hommes et de femmes donnent leur vie à Christ, des entreprises qui valent des millions de dollars, des millions d'euros. Mais regardez leur vie depuis le début. Vous allez comprendre que, en fait, c'est Dieu qui les a utilisés. Sans Dieu, ils étaient incapables. C'est vrai que certains sont capables de faire des choses sans Christ. D'accord. Mais nous ne sommes pas de ceux qui parlons de faire quelque chose sans Christ. Nous parlons de ceux qui font des choses avec Christ. Quand vous regardez leur passé, vous vous rendez compte que Dieu est... 1 Corinthiens 9, versets 24 à 26. Ne savez-vous pas que ceux qui courent dans le stade courent tous, mais qu'un seul remporte le prix? Courez de manière à le remporter. Tous ceux qui combattent s'imposent toute espèce d'abstinence, et ils le font pour obtenir une couronne corruptible. Mais nous, faisons-le pour une couronne incorruptible. Moi donc, je cours, non pas comme à l'aventure, je frappe, non pas comme battant l'air, mais je traite durement mon corps et je le tiens assujetti, de peur d'être moi-même rejeté après avoir prêché aux autres. Tous ceux qui courent dans un stade courent tous de manière à remporter le prix, mais il n'y a qu'un seul qui remporte. Tous ceux qui se battent s'imposent toutes sortes d'abstinences, ils le font pour une couronne qui va passer, mais nous le faisons pour une couronne qui ne va pas passer. Ce texte me fait penser au coaching. Pas seulement à la victoire. Écoutez, tout athlète, lorsqu'il se prépare à une compétition, a un coach, a un entraîneur, a quelqu'un, a un staff technique qui l'accompagne pendant les préparations. Lorsque nous voyons ce champion du monde remporter le prix, confirmer sa suprématie, en fait, ce n'est que le résultat de quelque chose qui s'est fait dans le secret. Et je voudrais aborder l'aspect de celui qui l'accompagne dans ses préparatifs. Il y a toujours quelqu'un qui l'accompagne. Comme pour vous dire, quand Dieu dit à Jérémie, ne les crains point, je suis avec toi. En fait, c'est ce que Jésus-Christ nous dit aujourd'hui, à vous et à moi. Ne craignons pas, Jésus-Christ est avec nous. Mais nous sommes en train d'être préparés par Christ. Ça veut dire que nous ne sommes pas seuls. Nous allons peut-être remporter ce prix d'une couronne éternelle. Mais est-ce que nous le remportons seuls? Non! Non! C'est vrai que dans le stade, nous voyons qu'une seule personne à qui on remet une médaille ou un groupe de personnes, par exemple dans le cas d'une équipe, un groupe de personnes, une personne à qui on remet des médailles, c'est vrai. Mais celui qui a préparé cette personne-là à atteindre ce stade-là, Est-ce qu'il reste sans honneur? Non. Lui aussi aura sa récompense. Écoutez, mon frère, ce que j'essaye de dire, c'est que nous ne sommes pas seuls dans les projets que Dieu a pour notre vie, dans les difficultés par lesquelles nous sommes en train de passer. Dieu est en train de nous accompagner. Lorsque nous lisons l'histoire de Joseph, dans la maison de Potiphar, il nous est dit que la prospérité a accompagné Joseph et l'Éternel a accompagné Joseph. Et tout ce que Joseph faisait réussissait, au point que Potiphar s'est dit, ce monsieur est différent. Laissons-le, je vais lui donner davantage de promotion. Parce que son Dieu, apparemment, est en train de lui donner du succès. Donc, j'ai tout intérêt à l'élever pour avoir du succès dans mes entreprises. Permettez-moi de dire ceci au chef d'entreprise. Quand vous reconnaissez que parmi vous, il y a un vrai chrétien, quelqu'un qui marche avec Dieu, moi, je vous recommande de l'élever. De lui donner toutes sortes de formations nécessaires pour acquérir les capacités nécessaires. Parce que plus vous élevez un enfant de Dieu, plus la bénédiction de Dieu repose sur votre entreprise. Nous ne sommes pas seuls, mon frère. Nous ne sommes pas seuls. Jésus-Christ est avec nous, dans le plan et dans la mission qu'il nous donne. Nous n'allons pas le faire tout seuls. Dans Romains 6, c'est très beau, hein? Moi, à votre place, je dirais Amen. Dans Romains 6, verset 5, c'est un verset que j'ai lu, mais j'aimerais quand même lire, sous un autre aspect. Verset 6, verset 5. En effet, nous sommes devenus une même plante avec lui aussi par la conformité à sa résurrection. Nous sommes devenus une même plante. Écoutez, la Bible dit que l'homme quittera son père et sa mère, s'attachera à sa femme. Et les deux deviendront une seule personne. C'est vrai? D'accord. Spirituellement, les deux deviennent une seule personne. Mais physiquement, nous voyons qu'ils sont continuellement deux. L'autre moitié. Je suis marié, je suis Raph dans un autre corps et c'est ma femme. Elle est Rose et elle est dans un autre corps et ce corps c'est moi. Donc nous sommes un. Comme pour dire, au moment où nous devenons chrétiens, au moment où nous nous attachons au Seigneur Jésus-Christ, au moment où nous donnons notre vie à Jésus-Christ, je suis ici l'extension du corps de Jésus. Jésus au ciel est l'extension de ma personne. En d'autres termes, on peut voir peut-être physiquement une seule personne, mais spirituellement, on en voit deux. Moi et Jésus, nous sommes une même plante. Moi et Jésus, ça fait deux personnes, mais au fait, spirituellement, nous sommes un, mais physiquement, nous sommes deux. Ici, je le représente, et lui, il me représente là-bas. Il est l'apôtre. Il m'a envoyé ici sur terre. Jésus-Christ, quand il est venu sur terre ici, le Père l'a envoyé. Lorsqu'il est reparti, je vais dire d'une certaine manière, moi, j'ai envoyé Jésus-Christ vers mon Père céleste. Il me représente là-bas. Comme pour dire, je ne suis pas seul, mon frère. Vous n'êtes pas seul, parce que Raphaël n'a rien de spécial plus que vous. Non, je suis de la même nature que vous. Je suis de la même nature que vous, et ma prière est que ces enseignements vous réveillent. Que vous n'êtes pas seul. Jésus ne vous a pas abandonné. Jésus ne vous a pas délaissé. Il ne vous a pas utilisé, et puis quand vous êtes maintenant dans des problèmes, vous dites, bon, écoutez, débrouillez-vous, je vous attends de l'autre côté. Non! Il est avec nous. Il est avec nous tous les jours jusqu'à la fin du monde. Dans Ésaïe 43, 1 à 2, il dit, si tu traverses le feu, je serai avec toi. Le feu ne te brûlera pas. Si tu traverses la mer, je serai avec toi. Tu ne vas pas te noyer. Pourquoi? Parce que je suis avec vous. Le Créateur du ciel et de la terre, le Créateur. Hébreux 13, verset 5. Hébreux 13, verset 5 à 6. Il est dit ceci, ne vous livrez pas à l'amour de l'argent, mais contentez-vous de ce que vous avez, car Dieu lui-même a dit, je ne vous délaisserai point et je ne vous abandonnerai point. C'est donc avec assurance que nous pouvons dire, le Seigneur est mon aide, je ne crains rien, que peut me faire un homme? En d'autres termes, Dieu est avec moi, il ne va pas m'abandonner au moment où j'aurai besoin de lui. Il sera là, mon frère, ma sœur, si vous avez besoin de Jésus-Christ dans votre vie, il vous dit qu'il est là. Il répondra toujours présent à vos problèmes. Nous devons lui faire confiance. Déchargez-vous sur lui de tous vos soucis. Décharger, ça veut dire on prend le problème, on lui donne. Comment je prends mon problème et je lui donne? Dans la prière. Une fois que je l'ai fait, bon, je crois que simplement il est en train de résoudre le problème. Je marche par la foi et non par la vue. Ce n'est pas parce que les choses changent, les choses semblent ne pas avoir changé, que ça ne veut dire qu'il n'est pas en train d'agir. Non. Lorsque Dieu est en train de faire mettre bas au monde les animaux dans les forêts, dans les eaux, mais il ne nous réveille pas. Lorsque Dieu est en train de faire pousser des plantes dans ce monde, il ne vient pas sonner à notre porte, regarde, je suis en train de faire pousser un arbre. Non. Comme pour dire que lorsqu'il est en train de résoudre des problèmes, Dieu n'est pas obligé de venir frapper à notre porte pour nous dire, voilà, ce problème est maintenant à tel stade. Nous avons remis le problème à Jésus-Christ, nous lui faisons confiance. Je ne me préoccupe plus de ce problème, et quand je pense à ce problème, je le remercie, je dis, Seigneur, merci, parce que tu es en train de résoudre ce problème, je te l'ai confié. Mon frère, ma sœur, vous n'êtes pas seul. Jésus-Christ est avec vous tous les jours jusqu'à la fin du monde. Et quand je suis en train de parler de Jésus-Christ est avec vous tous les jours, je m'adresse à ceux et celles qui ont donné leur vie à Jésus-Christ. Si vous n'avez pas donné votre vie à Jésus-Christ, peu importe la raison, ou bien que vous aviez donné, mais à cause des difficultés, vous vous êtes retraité, j'ai une bonne nouvelle pour vous. Dieu vous dit, réveillez-vous, ouvrez-lui la porte de votre cœur et il va changer votre destinée. Si c'est cela votre désir, c'est très simple. Baissez la tête dans la prière et répétez ces simples mots après moi. Père éternel, au nom de ton Fils Jésus-Christ, me voici devant toi. J'ouvre mon cœur à Jésus-Christ. Je reçois Jésus-Christ comme Seigneur et Sauveur de ma vie. Je te demande pardon pour mes péchés. Je te demande pardon pour ma transgression. Je me suis bâti seul. J'ai cru seul que je pouvais m'en sortir. Alors que toi, Père éternel, tu as des projets pour ma vie. Je viens aujourd'hui à Jésus-Christ pour que maintenant le plan de Dieu s'accomplisse dans ma vie. Et je le crois et je vais marcher avec toi et avec Jésus-Christ. Au nom de ton Fils Jésus-Christ, j'ai ainsi prié. Amen. Si vous avez fait cette prière, croyez que par la foi Dieu vous a entendu. Je suis Raphaël Mambou, le nom de cette émission est Venez à Jésus. Nous nous retrouvons la fois prochaine, toujours sur le même thème, la vocation de Jérémie. Que Jésus continue de vous bénir. Que Jésus continue de vous garder. À la fois prochaine. Amen.
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2: Bonjour à tous, je suis Raphaël Mambou, que Jésus vous bénisse, qui que vous soyez, où que vous soyez. Le nom de cette émission est Venez à Jésus. C'est une grâce, c'est un honneur, c'est un privilège de pouvoir vous retrouver encore une fois aujourd'hui autour de la parole de Dieu pour partager quelques versets bibliques sur le thème « La femme à la perte de sang ». Avant d'aller plus loin, je voudrais vous inviter à baisser la tête dans la prière pour dédier le reste des 30 minutes entre les mains du Seigneur. Prions. Père éternel, au nom de ton Fils Jésus-Christ, nous voici devant toi pour entendre ta parole, pour entendre ton message. Parle à chacun d'entre nous, Seigneur. Lorsque tu parles, tu apportes la vie, la guérison, la délivrance, l'encouragement, la foi, Seigneur. Nous croyons que lorsque tu parles, tu ne parles pas en vain. Bénis ces hommes et ces femmes qui nous écoutent de par le monde, sur des radios FM, sur des radios Internet, sur des supports informatiques, sur des sites qui logent nos émissions, Seigneur. Bénis ces hommes, bénis ces femmes. Au nom de ton Fils Jésus-Christ, nous avons ainsi prié. Amen. Te sens. Je vous invite à lire encore dans Marc 5, à partir du verset 25. Il y avait une femme atteinte d'une perte de sang depuis 12 ans. Elle avait beaucoup souffert entre les mains de plusieurs médecins. Elle avait dépensé tout ce qu'elle possédait et n'avait éprouvé aucun soulagement, mais était allée plutôt en empirant. Ayant entendu parler de Jésus, elle vint dans la foule par derrière et toucha son vêtement. Car elle disait, « Si je puis seulement toucher ses vêtements, je serai guérie. » Au même instant, la perte de sang s'arrêta, et elle sentit dans son corps qu'elle était guérie de son mal. Jésus connut aussitôt en lui-même qu'une force était sortie de lui, et se retournant au milieu de la foule, il dit, « Qui a touché mes vêtements ?» Ses disciples lui dirent, « Tu vois la foule qui te presse, et tu dis, qui m'a touché ?» Et il regardait autour de lui pour voir celle qui avait fait cela. La femme, effrayée et tremblante, sachant ce qui s'était passé en elle, vint se jeter à ses pieds et lui dit toute la vérité. Mais Jésus lui dit, « Ma fille, ta foi t'a sauvée. Va en paix et sois guérie de ton mal. » Revenons au verset 27. « Ayant entendu parler de Jésus. » Nous sommes en train de faire une étude sur l'histoire de cette dame de la perte de sang depuis 12 ans. Dans les émissions précédentes, nous avons dit que, ayant entendu parler de Jésus, cette femme, la foi est née dans son cœur. Lorsqu'on entend parler de Jésus, lorsqu'on se laisse instruire par Jésus, le service que nous offrons à Jésus, par sa grâce, avec son aide, doit être un service de qualité. Nous ne servons pas Jésus-Christ selon nos convictions religieuses, selon nos coutumes, selon nos cultures, selon notre propre intelligence, selon nos émotions, selon nos humeurs du moment, mais nous servons Dieu selon sa parole. Nous suivons Jésus-Christ d'après ses instructions. La Bible nous dit, dans Deutéronome 18 à 19, Dieu dira ceci au travers de Moïse, qui va susciter un prophète comme Moïse. Et ce prophète va parler de la part de Dieu. Et quiconque n'écoutera pas les paroles de ce prophète devra rendre compte à Dieu. Dans le livre de Matthieu, chapitre 17, verset 5, Dieu dit aux disciples, « Jésus-Christ est mon Fils bien-aimé en qui j'ai mis toute mon affection. Écoutez-le. » Dans le livre des Hébreux, il nous est dit, « Dieu nous a parlé tantôt d'une manière, tantôt d'une autre, mais dans ces temps de la fin, Dieu nous parle par le Fils, c'est-à-dire la parole. » Par la Bible. La Bible est la parole de Dieu. La foi vient de ce qu'on entend et ce qu'on entend vient de la parole de Christ. Mon frère, ma sœur, cette dame a perdu son temps, si je puis dire, pendant 12 ans. Et gloire soit rendue à Dieu de ce qu'elle ne soit pas morte pendant ces années-là. Dieu lui a fait grâce de vivre encore. Elle a perdu son temps, elle a perdu son argent, elle a perdu son énergie. Combien de fois elle a eu le cœur brisé quand un médecin venait lui dire, « Madame, je ne sais pas vous aider, mais je connais un autre médecin. » Elle va chez un autre. Celui-ci aussi dit, « Malheureusement, je ne sais pas vous aider. » Vous imaginez ces années de séparation avec sa famille, de cœur brisé, en mille morceaux et ces mille morceaux brisés encore en mille morceaux parce qu'elle mettait son espoir en l'homme. Mais lorsque Jésus est parvenu à ses oreilles, lorsque des hommes et des femmes sont venus lui parler de Jésus, qu'il guérit, qu'il délivre, qu'il ressuscite les morts, qu'il purifie les lépreux, qu'il ne rejette personne, que l'on soit un homme, que l'on soit une femme, qui pardonne les péchés, Jésus est la solution à mon problème. Je suis tenté de poser la question. Qui est la solution à vos problèmes? Est-ce que c'est l'oncle? Est-ce que c'est le grand-père? Est-ce que c'est le ministre? Est-ce que c'est le président? Est-ce que c'est le premier ministre? Est-ce que c'est le roi du pays? Est-ce que c'est un magistrat? Est-ce que c'est un milliardaire? La solution à tous nos problèmes s'appelle Jésus-Christ. Dieu a tant aimé le monde qu'il a donné Jésus-Christ. Il n'a pas donné la religion. Vous savez que dans ce monde, il y a des gens qui pensent que la solution à leurs problèmes, c'est la religion. Oui, ça peut être un homme de Dieu. Oh, si je vais voir Raph, il n'y aura pas de problème, j'aurai plus de problèmes à mes solutions. J'aurai des solutions à mes problèmes. Alors, on reçoit tout le temps des coups de fil. C'est bon. Venez, appelez-nous, on va prier pour vous, on va vous soutenir, on va pleurer avec vous. Mais vous devez vous rappeler que l'homme qui donne la solution s'appelle Jésus-Christ. Ce n'est pas Raphaël, ce n'est pas Pierre, ce n'est pas Paul, ce n'est pas Jean, ce n'est pas l'apôtre X, l'apôtre Y, ce n'est pas le pape X, le pape Y. Celui qui donne la solution au problème des hommes s'appelle Jésus-Christ. Donc, ayant entendu parler de Jésus, la foi est née dans son cœur. Lorsqu'on entend parler de Jésus-Christ, lorsqu'on se laisse instruire par Jésus-Christ, on commence à marcher conformément à la parole de Dieu. Nous avons lu l'histoire de Marthe et de Marie. Marthe était occupée aux soins domestiques. Elle voulait servir Christ comme on lui avait annoncé qu'il fallait servir les hommes, c'est-à-dire dans la cuisine. Alors que Christ la voulait à ses pieds, en train de l'enseigner les vérités spirituelles. Mon frère, ma sœur, comment servons-nous Jésus-Christ? Une troisième raison pour laquelle nous devons nous laisser enseigner par la parole. Donc, si je puis dire, cette phrase « ayant entendu parler de Jésus » a pour troisième conséquence la victoire dans notre vie de tous les jours. Lorsqu'on entend parler de Jésus-Christ, lorsqu'on entend le message de l'Évangile, lorsqu'on entend la prédication de la parole de Dieu, la victoire est à notre portée de main. Lisons psaume 81. Le psaume 81. Lisons psaume 81. Le psaume 81. Verset

étendrai ma main contre leurs adversaires. Qu'est-ce qui empêche Dieu d'agir dans la vie d'Israël par rapport à ce psaume? C'est simplement que Israël ne prête pas attention à ce que Dieu a dit. Et puisqu'ils ne prêtent pas attention à ce que Dieu a dit, ils ne savent pas marcher conformément à la volonté de Dieu. Dieu ne veut pas de l'impudicité dans nos vies. Dieu ne veut pas de fornication dans nos vies. Dieu ne veut pas de pornographie dans nos vies. Dieu ne veut pas d'homosexualité dans nos vies. Dieu ne veut pas de vol. Dieu ne veut pas d'occultisme. Dieu ne veut pas de religiosité. Dieu ne veut pas d'avortement. Dieu ne veut pas de calomnie. Dieu ne veut pas de meurtre. Dieu ne veut pas de convoitise. Dieu ne veut pas être comparé à quelqu'un d'autre dans nos vies. Dieu dit, s'ils m'écoutaient, s'ils appliquaient dans leur vie mes instructions, tu ne voleras pas, tu ne mentiras pas, tu ne tueras pas, tu paieras ta dîme, tu soutiendras la veuve et l'orphelin, tu auras pitié de celui qui frappe à ta porte. Il y a tellement de recommandations, tu aimeras ton prochain comme toi-même. Les paroles de ta bouche apportent la vie ou la mort. Dieu dit si il m'écoutait et si il mettait en pratique. En d'autres termes, on peut trouver une catégorie de personnes qui n'écoutent jamais Dieu, qui forcément ne vont jamais mettre la parole de Dieu en application. D'autres qui écoutent Dieu, mais qui ne mettent pas la parole de Dieu en pratique. Et une catégorie de personnes qui écoutent Dieu et qui met la parole de Dieu en pratique. Ceux-là ont une vie de victoire. Plaise à Dieu que ce message vous réveille. Si mon peuple m'écoutait, Osée 4, verset 6 nous dit, mon peuple est détruit, est vaincu, est mené en captivité. Mon peuple est ridiculisé parce que mon peuple est sans instruction. Mon peuple périt faute de connaissance. C'est le peuple de Dieu qui est en train de mourir. C'est le chrétien qui est en train de mourir. Parce qu'il ne prend pas le temps d'écouter Dieu. Il prend le temps d'écouter les journaux. Quand vous regardez les journaux télévisés, vous lisez les journaux écrits, ils annoncent très rarement de bonnes nouvelles. Très rarement. C'est toujours cataclysme ici, cataclysme là-bas, guerre à tel endroit, guerre à tel autre endroit. Ils vous disent, voilà, des hommes se sont réunis pour trouver des solutions de crise. Et puis, au bout de certains jours, ce forum, pas de solution positive. Oh, voilà, il y a la guerre en Israël, il y a ceci, il y a cela. Toujours que des mauvaises nouvelles. Mais Dieu dit, si mon peuple m'écoutait, et si Israël marchait dans mes voies, dans mes commandements, comme je veux. Le psaume 119, il y a un verset dans le psaume 119 qui dit, « Comment le jeune homme rendra-t-il pur son sentier si en marchant d'après ta parole ?» Il y a un autre verset qui dit que la parole de Dieu est une lampe à mes pieds. Une lampe. Mon frère, ma sœur, lorsqu'on prend le temps d'écouter Dieu, au travers de la méditation de la parole, Dieu s'engage, et surtout si nous mettons en pratique sa parole, Dieu s'engage à ce que nous sommes en train de pratiquer s'accomplisse. Dieu promet la protection à ceux qui s'appuient sur lui. Dieu ne promet pas la honte. Dieu ne promet pas la confusion. Josué 1, chapitre 1er, Josué, verset 8, Dieu dit ceci à ce très grand homme de Dieu qui commence son ministère. Commençons verset 7. Fortifie-toi seulement et aie bon courage en agissant fidèlement selon toute la loi que Moïse, mon serviteur, t'a prescrite. Ne t'en détourne ni à droite ni à gauche afin de réussir dans tout ce que tu entreprendras. Que ce livre de la loi ne s'éloigne point de ta bouche. Médite-le jour et nuit pour agir fidèlement selon tout ce qui est écrit, car c'est alors que tu auras du succès dans tes entreprises. C'est alors que tu réussiras. Quel est ce grand principe de succès que Dieu enseigne à Josué? Il dit, le livre de la loi, qui est pour nous aujourd'hui la Bible,

0: médite jour et nuit. Confesse-le de ta bouche. Applique ce qui est écrit dans ce livre. Ne t'en écarte ni à gauche ni à droite. Un jour, le Seigneur me faisait comprendre ceci. Raphaël, tu es droitier. Donc, ta main la plus forte, c'est la main droite. Ta main la plus faible, c'est la main gauche. Ne sois pas extrême. Ne sois pas trop dur. Ne sois pas trop léger. Sois dans le juste équilibre. Applique la parole de Dieu dans ta vie. Agis conformément à cela et tu auras du succès. Et je peux témoigner, mon frère, et je peux témoigner, ma sœur, que c'est vrai. Parce que je sais d'où je viens. Et je sais que Dieu a ouvert des grandes portes et qu'il continue encore à ouvrir des grandes portes. Écoutez, Dieu a fait des merveilleuses choses dans ma vie. Aujourd'hui, c'est pas pour me vanter, mais c'est pour rendre gloire à Dieu que je dis ça. Aujourd'hui, Dieu a ouvert des dizaines de portes à notre ministère pour que ces émissions que vous êtes en train d'écouter soient diffusées. C'est vrai que vous allez peut-être me dire, je ne touche pas au travers de cette émission tout le monde francophone. Mais les vies qui sont en train d'être touchées maintenant sont positivement impactées, qui entrent dans la vie de certaines personnes. Il y a ceux qui étaient par terre, qui se relèvent. Il y a ceux qui étaient découragés, qui reviennent à l'espoir. Et ça, c'est Dieu qui a fait ça. Parce qu'il a dit, j'ai cru, j'ai appliqué, et je suis en train de voir. Vous pouvez vivre aussi la même chose, mon frère. Vous pouvez vivre aussi la même chose, ma sœur. Parce que le Dieu qui a parlé à Moïse, c'est le même Dieu qui nous parle aujourd'hui. La Bible nous dit dans Hébreux 13, verset 8, Jésus-Christ est le même hier, aujourd'hui et éternellement. Jésus n'a pas changé. Il n'a pas changé. Le même amour qu'il avait pour sauver hier, c'est le même amour qu'il utilise aujourd'hui pour sauver. La même puissance qu'il utilisait hier pour guérir, pour délivrer, pour sauver, pour bénir, c'est la même puissance qu'il blique, que les autres avant nous ont mis en place et qui ont produit des fruits positifs. Si nous mettons en place ces mêmes principes, en pratique ces mêmes principes dans nos vies aujourd'hui, puisque c'est le même Seigneur, nous aurons les mêmes résultats. Mon frère, ma sœur, Dieu dit à Josué que ce livre de la loi ne s'éloigne point de ta bouche. Médite-le jour et nuit pour agir fidèlement selon tout ce qui est écrit. Car c'est alors que tu auras du succès dans tes entreprises, c'est alors que tu réussiras. Quand on parle du verbe méditer, on parle de réfléchir sur comment appliquer quelque chose. Méditer, ce n'est pas simplement une simple lecture, mais c'est réfléchir sur ce qui est écrit. C'est pour ça que je disais dans une des émissions, ne prenons pas un verset pour faire une doctrine. Non, prenons la Bible en entièreté par rapport à ce sujet. Quand vous voulez faire une étude sur le mot salut, par exemple, prenez tout ce que la Bible dit depuis Genèse jusqu'à Apocalypse sur le salut, sur l'argent, sur la perdition, sur les anges, sur l'amour du prochain, sur le pardon, sur le sacrifice. Vous serez étonnés de voir et de comprendre que beaucoup d'entre nous ont été trompés sur beaucoup de choses. Lorsqu'on prend le temps d'écouter Jésus, on accède à une vie de victoire. La Bible dit, rien que dans le Nouveau Testament, ce que nous sommes en Jésus, ce que nous possédons en Jésus, ce que nous pouvons faire en Jésus, et ça fait un ensemble de 113 à 114 versets de notre identité en Jésus. Si vous voulez faire une étude approfondie avec nous sur l'identité du chrétien en Jésus, je vous conseille de commander l'émission que nous avons enregistrée il y a quelque temps en arrière sur l'identité du croyant en Christ. Une série de 32 émissions. Je suis convaincu que vous serez richement béni. Vous savez, quand j'ai découvert qui j'étais en Jésus, j'ai arrêté de croire n'importe quoi. On peut venir me raconter des histoires, je vais dire, c'est pas ce qui est écrit dans la Bible. Parce que en Jésus-Christ, je suis une nouvelle créature. En Jésus-Christ, je suis béni. En Jésus-Christ, je suis prospère. En Jésus-Christ, je suis aimé de Dieu. En Jésus-Christ, je suis un parfum de bonne odeur. En Jésus-Christ, je suis ambassadeur de Christ. Qui vous êtes en Jésus? C'est la Bible qui nous le dit. Dieu a dit à Josué, si tu médites ce livre, tu le confesses de ta bouche et que tu agis fidèlement à ce que tu as écrit, tu auras plus de succès. Quand vous lisez l'histoire de Josué, Josué a vaincu deux fois plus de rois que Moïse. C'est vrai qu'il n'a peut-être pas séparé la mer Rouge en deux. Il n'a pas infligé des plaies en Égypte. Non. Mais Josué est le seul qui est dit au soleil, arrête ta course. Bon, bien sûr, c'est vrai, nous connaissons aujourd'hui que ce n'est pas le soleil qui s'est arrêté, mais c'est la terre. Mais bref, il a demandé à ce que le temps s'arrête. Il a vaincu deux fois plus de rois. Pourquoi? Parce qu'il a pris le temps d'écouter Dieu. Prêter attention aux paroles de quelqu'un, c'est méditer. C'est méditer. Arrêtons de méditer sur les paroles de n'importe qui. Méditons sur les paroles de Dieu. Ce que Dieu dit, ce que Dieu a fait pour nous, ce que Dieu nous promet. Une autre raison pour laquelle nous devons écouter Dieu, écouter ce qu'il dit dans la Bible, est que c'est le signe par lequel nous allons reconnaître le vrai peuple de Dieu. Ceux qui sont de Dieu prennent le temps d'écouter Dieu. Dans Jean 14, verset 15, Jean 14, verset 15, vous y êtes? J'ouvre le livre de Luc, Jean 14, verset 15. Jésus dit ceci, « Si vous m'aimez, gardez mes commandements. » Comment est-ce qu'on garde les commandements de quelqu'un? Il faut d'abord le prendre le temps de l'écouter. « Et moi je prierai le Père, et il vous donnera un autre consolateur, afin qu'il demeure éternellement avec vous. L'esprit de vérité que le monde ne peut recevoir, parce qu'il ne le voit pas et ne le connaît pas. Mais vous, vous le connaissez, car il demeure avec vous et il sera en vous. » Je ne vous laisserai pas orphelin, je viendrai à vous. Encore peu de temps et le monde ne me verra plus, mais vous, vous me verrez car je vis et vous vivrez aussi. En ce jour-là, vous connaîtrez que je suis en mon Père, que vous êtes en moi et que je suis en vous. Verset 21, la partie qui nous intéresse aussi. Celui qui a mes commandements et qui les garde, c'est celui qui m'aime. Et celui qui m'aime sera aimé de mon Père et je l'aimerai et je le ferai connaître à mon Père. Verset 24. Celui qui m'aime, celui qui ne m'aime pas ne garde point mes paroles. Et les paroles que vous entendez n'est pas de moi. Et la parole que vous entendez n'est pas de moi, mais du Père qui m'a envoyé. Donc, le verset 15, le verset 21 et le verset 24 nous disent ceci. Celui qui est de Dieu, celui qui marche avec Jésus, c'est celui qui garde sa parole. Comment pouvez-vous garder la parole de Christ si au départ vous n'avez pas d'abord écouté sa parole? Comment allez-vous écouter sa parole si vous n'êtes pas de ses brebis? Donc, sont de Christ ceux qui gardent sa parole. Sont de Christ ceux qui écoutent et mettent sa parole en pratique, mon frère. Mon frère, ma sœur, qu'on ne vous trompe pas. Vous ne pouvez pas mélanger une vie de péché et votre marche avec Jésus-Christ. Vous ne pouvez pas dire, par exemple, je suis chrétien et homosexuel. Je suis chrétien et adultère. Je suis chrétien et dans une secte occulte. Ça ne marche pas, ça ne matche pas. Parce que leur vie et ce que Dieu vous demande de vivre sont contradictoires. C'est comme Paul a dit dans le livre des Galates. La chair et l'esprit sont opposés. Leurs styles de vie sont opposés. Celui qui veut marcher par l'esprit rejette les œuvres de la chair. Celui qui marche par les œuvres de la chair est en train de rejeter la marche par l'esprit. C'est clair. Il n'y a pas de zone neutre ou de zone où vous allez dire non, je suis à la fois chrétien et à la fois païen. Comme certains qui disent je suis chrétien non pratiquant. Le chrétien non pratiquant est un païen. Que l'on ne se trompe pas. Le vrai chrétien, c'est celui qui a répondu à l'appel de Christ, qui prend le temps d'écouter Jésus-Christ dans sa vie de tous les jours et dans tous les domaines, et qui marche selon sa parole. Exode 19, vous y êtes. Exode 19, 5 à 6. Maintenant, si vous écoutez ma voix et si vous gardez mon alliance, vous m'appartiendrez entre tous les peuples, car la terre est à moi. Vous serez pour moi un royaume de sacrificateurs et une nation sainte. Voilà les paroles que tu diras aux enfants d'Israël. Qu'est-ce que Moïse devait répéter à Israël? 1. Écoutez ma parole. Gardez mon alliance. Et vous serez mon peuple. Quelqu'un qui écoute la parole de Dieu, mais qui marche selon les désirs de la chair, les convoitises des yeux, les convoitises de la chair, l'orgueil de la vie, comme nous lit le livre du Nouveau Testament, un des versets du Nouveau Testament. Une telle personne, qu'elle ne se trompe pas, elle ne marche pas avec Dieu. Vous pouvez donner votre dîme, donner vos offrandes, vous pouvez offrir des cadeaux à votre église, au ministère. On n'achète pas Dieu. Si vous écoutez sa voix et que vous ne marchez pas selon sa parole, vous n'êtes pas du peuple de Dieu. Vous n'êtes pas chrétien. C'est vrai que l'église locale peut toujours continuer à vous reconnaître comme pasteur, comme évêque, comme apôtre, comme diacre, comme ancien, comme soutien numéro un de l'église. Mais aux yeux de Dieu, vous ne lui appartenez pas. Pourquoi? Parce que vous ne remplissez pas les conditions. Je ne veux pas être un prophète de malheur, mais j'ai le devoir de vous annoncer ce qui est vrai. Ce qui est vrai est la parole de Dieu. Arrêtons de nous tromper. Arrêtons de nous mentir à nous-mêmes. Je suis même tenté de dire, arrêtons d'acheter notre conscience. Vivons dans la marche chrétienne. Écoutons la parole de Dieu. Mettons la parole de Dieu en pratique. Elle nous donne la victoire. Elle est un signe, c'est un signe que nous l'appartenons à Dieu, que nous appartenons à Dieu. Écoutez Christ, produit la foi en nous. Mon frère, qui avez-vous l'habitude d'écouter dans votre vie de tous les jours? Est-ce que c'est Jésus ou c'est toute autre personne, autre que Jésus? Mais la bonne nouvelle que je suis venu vous annoncer est que Jésus-Christ vous aime. La phrase qu'il a dit « Venez à moi » est encore valable aujourd'hui. Demain pour vous, je ne sais pas si ça sera toujours valable parce que votre avenir, je ne le connais pas. Mais ce que je sais, c'est que maintenant que vous m'écoutez, c'est Dieu qui a permis que vous écoutiez ce message en ce moment parce qu'il veut changer votre vie. Si c'est votre désir de changer de vie, de prendre un nouveau départ avec Jésus, c'est très simple. Baissez la tête dans la prière et répétez ces simples mots après moi. Père éternel, au nom de ton Fils Jésus-Christ, je viens à toi. Je te demande pardon pour mon péché, pour ma rébellion, pour ma propre vie et mon propre style qui n'était pas conforme à la parole de Dieu. Purifie-moi avec le sang de Jésus-Christ. Lave-moi avec le sang de Jésus-Christ. Je prends l'engagement maintenant et jusqu'à la fin de ma vie à suivre Jésus-Christ tous les jours de ma vie et dans tous les domaines de ma vie. Au nom de ton Fils Jésus-Christ, j'ai ainsi prié. Amen. Si vous avez fait cette prière, croyez que par la foi, Dieu vous a entendu. Je suis Raphaël Mambou. Le nom de cette émission est Venez à Jésus. Nous nous retrouvons la fois prochaine, toujours sur le même thème, la femme à la perte de sang. Que Jésus continue de vous bénir, que Jésus continue de vous garder. À la fois prochaine. Amen.
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j'ai besoin d'être seul. Être seul, ça veut pas dire réfléchir forcément. Mais j'ai besoin d'être en situation de réflexion. On a peut-être tous besoin, en fait, hein.

La foi, c'est peut-être ce qui me permet d'être. De garder une lumière dans tout ce que je fais. Je ne suis jamais inquiet, voilà. Quand je dormais dehors, là, pendant mes voyages, et que j'avais faim, et qu'il faisait froid, et que j'en pouvais plus, etc., j'ai jamais perdu espoir. Il y a des gens qui connaissent des situations bien plus difficiles, et je leur souhaite très simplement de garder, justement, la foi, l'espérance, quoi. Je suis jamais inquiet.

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